0: 30 ans plus tard, elles font figure de repoussoir et des modèles autoritaires comme la Chine, la Russie, l'Inde ou la Turquie semblent avoir le vent en poupe. Comment vous l'expliquez ?
1: C'est une histoire très compliquée, mais une des choses qui me paraît très importante, et ce pourquoi j'insiste sur ce thème de corruption, c'est que nous avons eu l'impression, dans les années 80, 1990, 2000, que nous nous étions installés dans un régime démocratique qui allait de toute façon s'étendre petit à petit, et que nous étions dans un processus que l'on pouvait plus ou moins freiner, mais qui était inarrêtable. Ce que nous avons oublié, c'est en quelque sorte une des leçons les plus importantes de la philosophie politique grecque, qui est que tous les régimes sont susceptibles de se corrompre. Et la démocratie n'a aucune raison d'être éternelle ou de s'imposer au reste de l'humanité pour toujours. Donc, en insistant sur ce thème de corruption, j'insiste sur le fait qu'au lieu de regarder sans cesse vers l'extérieur comment s'étend la démocratie ou aujourd'hui comment elle recule, regardez la qualité de nos propres démocraties. Car si on se trompe de diagnostic, si on ne voit pas la corruption profonde de nos démocraties, nous allons demander de défendre un régime qui est lui-même déjà corrompu, et l'on voit bien les effets que ça a, c'est que ça ne mobilise plus personne.
0: On a vu apparaître des démocraties qu'on a qualifié de illibéral, qu'on opposait aux démocraties libérales, les nôtres. Est-ce que ceux qui habitaient dans des démocraties illibérales n'avaient pas l'impression, eux, de se gouverner eux-mêmes, tandis que ça n'était plus notre cas, justement ?
1: Alors, c'est une question effectivement très importante que j'essaye d'aborder, notamment dans le deuxième chapitre. Ce que j'essaye de montrer, c'est qu'il y a quand même une continuité dans l'ambition de nous gouverner nous-mêmes entre la démocratie ancienne qui avait des formes complètement différentes et la démocratie représentative moderne. Les éléments libéraux de nos démocraties ne sont pas là en plus, ils sont déterminants. Quand vous êtes dans une cité grecque, tout le monde se connaît, les injustices apparaissent très rapidement, etc. Comme nous sommes dans nos grandes sociétés anonymes, il est très important qu'un certain nombre de droits soient respectés pour permettre de lutter contre les injustices, pour que l'opposition ait voix au chapitre, etc., etc. Donc, le vocable même de démocratie illibérale me paraît problématique pour nos grandes démocraties, car lorsque l'on remet en cause l'état de droit et un certain nombre de libertés, je crois que le gouvernement démocratique se corrompt énormément. C'est ce qu'on peut voir si on compare par exemple le Premier Empire ou le Deuxième Empire. Il y a des plébiscites, donc formellement il y a un vote en faveur du souverain, mais dans la réalité, il n'y a pas de véritable démocratie, parce qu'il n'y a pas de participation au débat commun, il n'y a pas d'opposition organisée, etc., etc. Donc il ne suffit pas d'avoir des élections ou d'avoir une majorité pour dire qu'un régime est démocratique.
0: L'Europe a longtemps regardé les autres de haut. Aujourd'hui, elle semble dépassée par les événements. C'est parce que nous avons perdu l'ambition de nous gouverner nous-mêmes ou parce qu'elle est prisonnière d'une impuissance exaspérante ?
1: Alors, l'exaspération, je la ressens aussi, et tout le monde la ressent. Je crois qu'une des dimensions de la chose, c'est effectivement cette perte de gouvernement de soi. On a du mal à imaginer quand même la force et la puissance de la liberté politique. Les pays se gouvernant nous-mêmes, dégageant une énorme liberté politique, ont fait beaucoup de mal aussi, je veux dire, il faut pas, tout n'est pas rose loin de là, mais ont toujours dégagé une énorme énergie. Ça s'est vu pendant la Deuxième Guerre mondiale, ça s'est vu lors de la guerre du Péloponnèse, ça s'est vu à énormément d'époques, et les philosophes politiques ont beaucoup insisté là-dessus, Tocqueville notamment. Ce dont on s'aperçoit, c'est qu'aujourd'hui la corruption de la démocratie, c'est-à-dire la perte de qualité de la liberté politique, s'accompagne également d'une énorme passivité et impuissance. Donc je crois qu'un des éléments clés, c'est quand même de retrouver des marges de manœuvre d'action. Et pour retrouver ces marges de manœuvre d'action, il va falloir notamment réduire le poids des arbitrages du marché mondial sur notre vie collective.
0: Dans les situations extrêmes, seuls les extrêmes ont une chance de gagner. Vous publiez cette citation de votre livre, elle est de Raymond Aron, si je me souviens bien, dans son cours au Collège de France intitulé « Théorie de l'action politique ».
1: Que
0: vous avez réédité, parce que ça date de 1973. Sous la 4e République, les extrêmes, c'était le Parti communiste et le gaullisme. Et c'est De Gaulle qui a gagné. Aujourd'hui, les extrêmes, ce sont LFI et le Rassemblement National. Et tous les sondages les donnent tous les deux en tête, en tout cas leurs candidats, en tête au premier tour des prochaines élections présidentielles. Pourquoi ? Parce que dans les situations extrêmes, seuls les extrêmes ont une chance de gagner ?
1: Il y a quelque chose d'objectif là-dedans. C'est quand le système devient extrêmement insatisfaisant, quand le sentiment d'injustice, par exemple, lié aux inégalités, etc., devient prédominant et que les gouvernants en place sont incapables de surmonter ces difficultés, eh bien, de toute façon, la parole la plus extrême ou la plus radicale de mise à bas du système gagne en intensité. On se rend compte quand même que cela fait des décennies que l'insatisfaction est très importante dans nos pays et les Français sont quand même encore très raisonnables et l'ont été très longtemps. Ce que je dis en revanche, c'est qu'il est très important, même pour les gens qui, je veux dire, voient les vertus du système, se rendre compte qu'il va falloir une réponse radicale. On ne peut pas juste défendre l'existant, parce que l'existant n'est plus du tout au niveau en termes démocratiques, en termes économiques, etc. Et il va falloir penser vraiment à autre chose, et même d'une manière assez radicale.
0: Merci Benjamin Brice, je renvoie à la lecture de votre livre « La corruption de nos démocraties », ça vient de paraître chez Armand Collin.
1: Merci beaucoup.
0: On fait une pause et je reçois Jean-Emmanuel Bibeau qui publie un roman kafkaïen sur notre peur d'être soudain désactivé.
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0: 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Jean-Emmanuel Bibeau, bonjour.
3: Bonjour.
0: Vous êtes médecin oncologue à l'hôpital Georges Pompidou. Vous concevez des intelligences artificielles pour soigner les patients atteints de cancer. Vous êtes l'auteur de l'Odyssée de la médecine, dont vous étiez venu parler dans cette émission. Et là, vous venez de publier un roman kafkaïen aux éditions Équateur, La garantie humaine, dont le héros, un type comme vous et moi, disparaît du jour au lendemain de tous les registres informatiques. Son profil est désactivé, il ne peut plus rien faire, il n'existe plus, c'est comme s'il était mort. Qu'est-ce qui a pu déclencher chez vous, qui êtes un spécialiste de l'IA, l'envie d'écrire une histoire pareille, une histoire aussi pessimiste?
3: Alors, le tout début de cette histoire-là, en réalité, c'est peut-être le pire, entre guillemets, c'est que c'est un patient qui m'a raconté ça, qu'il était allé dans les urgences d'un hôpital parisien dont je tairai le nom, pour une grippe. Comme ça peut nous arriver à tous, hein. On a 39 de fièvre, on a mal partout, on va aller aux urgences. Et donc il est allé aux urgences et il a trouvé que son passage aux urgences s'était passé de façon très très inhabituelle. Il a passé la nuit là et puis il est sorti le lendemain. Et juste avant qu'il sorte, en fait, l'équipe médicale lui a expliqué qu'ils avaient ouvert le dossier dans l'ordinateur d'un homonyme. Ils n'avaient pas été assez vigilants et cet homonyme en fait avait un antécédent de schizophrénie. Et du coup, bah, toute l'équipe avait été plutôt prudente, on va dire, de façon un petit peu polie. Et ça s'était très fortement ressenti. Donc c'est ce qui arrive au personnage principal au tout début du livre. Et bah, ensuite, les conséquences de ça, pour le coup, elles sont purement imaginées. Et donc, effectivement, cette homonymie et cette erreur du dossier fait que toute sa vie digitale, et on sait de nos jours que nos vies digitales, elles sont très très importantes, disparaît. Et il va devoir chercher à réexister à travers ça.
0: Oui, parce que ça se passe dans 2-3 ans, hein, mais à une époque où il y a Atlas, un service public entièrement numérique, conçu pour simplifier la vie des Français, bien entendu, hein, mais qui concentre toutes les informations qui les concernent, hein, leur date de naissance, leur numéro de sécu, leur salaire, leur argent, leurs abonnements, leurs droits, leurs rendez-vous. Rassurez-moi, ça n'existe pas encore, ça n'existera jamais.
3: Alors, ça n'existe pas encore, mais c'est la raison aussi pour laquelle je l'ai écrit ce livre, c'est parce que il y a certaines choses qu'on peut plus facilement raconter dans le cadre d'une fiction que dans un essai, comme mon tout premier livre. Et mon intuition et ma conviction, c'est que ce type de système-là est quasi inévitable, en réalité. Je pense que là, ça fait 2-3 ans que ChatGPT est apparu, par exemple. On a vu déjà les changements incroyables que ça a occasionné. Dans 5 ans, en 2032, l'année où commence le livre, je pense que c'est pas du tout inenvisageable qu'un système de ce genre-là existe. Et on a déjà les prémices, en réalité, hein, puisqu'on a France Connect, qui est très très bien. Moi, je m'en sers, je trouve ça super. Mais on a déjà les prémices, en fait, de cette identité unique digitale. Et donc, il suffirait qu'il y ait une erreur, il suffirait même qu'il y ait un hacking. Alors, cet été, on a vu qu'il y a eu pas mal de problèmes d'hacking.
0: De piratage.
3: Exactement. Et donc, on n'est pas très loin de subir ce genre de choses-là, je pense.
0: Soudain, votre héros est désactivé, hein, il n'a plus accès à rien. Comme quand on perd son smartphone, au fond, on n'a plus accès à rien, ni à personne, et on peut même plus appeler chez soi, car on ne connaît plus les numéros de téléphone de nos proches. Là, c'est encore pire.
3: Là, c'est un peu ça, c'est-à-dire qu'on vit dans une époque où, depuis l'apparition des smartphones, entre autres, mais avec une accélération permanente, et on ne se rend même presque plus compte des changements énormes qu'on a au niveau personnel et même de la société. Et donc, il y a cette espèce d'accélération et de manque de lucidité complète. On est la tête dans le guidon, entre guillemets, mais à l'échelle d'une population entière. Et donc, c'est un peu ça que raconte le livre.
0: Votre héros, Théodore Corbel est valideur d'intelligence artificielle. C'est son métier au départ. Il est la garantie humaine qui donne son titre à votre roman. C'est une profession qui consiste en quoi, la garantie, d'être la garantie humaine?
3: Alors en fait, il a un profil un peu particulier parce que à la base, c'est un ingénieur en data science, en science des données, qui nourrissait le rêve de créer des IA justement capables de guérir des gens comme sa sœur. À elle-même était guérie, on raconte dans le livre, dans un flashback. Et malheureusement, il a été déclassé et remplacé par des IA. Et on le voit déjà, je voyais encore ce matin une étude sur la baisse des embauches des jeunes, moins 20% là, sur les métiers les plus exposés à l'IA, sorti ce matin comme étude. Et donc lui, malheureusement, il a été déclassé, donc son rêve de devenir

0: au niveau du droit et presque au niveau philosophique sur ce principe qui est très rassurant. On se dit, bah, de toute façon, il y aura toujours un humain qui sera aux manettes. Mais la réalité, pour plein de raisons, on va pas forcément avoir le temps d'en discuter aujourd'hui, mais pour plein de raisons, la réalité, c'est que avec le temps, l'efficacité des systèmes d'IA, les humains, ils vont presque toujours cocher ce que l'IA a initialement proposé. Donc le concept de garantie humaine, c'est intéressant, mais c'est un concept qui va devenir insuffisant et c'est exactement ce qui arrive au personnage.
1: Oui, parce qu'on pourrait croire qu'il parle le langage de la machine, mais en réalité pas du tout. Et puis, il ne parvient pas non plus à parler à un être humain tapis derrière l'ordinateur. En fait, il n'y a pas de garantie humaine.
0: Bah, en fait, c'est ça. Dans le livre, en tout cas, c'est une forme de très grande hypocrisie. Et c'est un peu le signal aussi que je voulais donner, c'est que si on s'appuie trop sur ce concept-là, qui à mon sens est quand même assez imparfait, mais qui va être généralisé partout, hein, vous allez en entendre énormément parler de ce concept-là, même si si vous n'avez pas déjà entendu parler.
1: La garantie humaine.
0: Voilà. Ce concept-là, en réalité, c'est pas quelque chose qui va nous protéger de l'automatisation de tout ce qu'on va avoir dans les années qui viennent.
1: Oui, parce qu'on n'arrête pas de nous dire, il y a un certain nombre de domaines qui sont sacrés, il n'est pas question un jugement criminel, par exemple. Ça peut pas être l'IA. L'IA peut pas nous dire combien on va faire l'année de prison.
0: Pour l'instant, oui. Alors, dans le livre, je vais pas trop divulguer, mais en gros, effectivement, il y a une partie un peu de justice automatisée aussi. Il y a aussi la justice fiscale. Hein. Vous savez qu'il y a beaucoup de systèmes déjà automatisés qui sont utilisés en France, hein, de machine learning, donc d'IA, pour notamment faire des contrôles.
1: Le recrutement, est-ce que ce sera une machine qui décidera qu'on vous recrute, vous, plutôt qu'un tel, ou pas?
0: Alors, il y a déjà des recruteurs entièrement IA aux États-Unis. Je regardais tout à l'heure une vidéo d'une IA qui parle en vidéo à un candidat potentiel. Donc ça, c'est déjà entièrement automatisé. Et ça ne fait que commencer.
1: Et donc, votre héros, au fond, il se retrouve comme quand on se retrouve au téléphone avec un robot qui nous répète quelle est votre demande. Et on a beau épeler, le robot ne comprend rien. Et se pourrait-il qu'un jour, on ne parle plus qu'à ce genre de machine et qu'elle fasse la loi?
0: Alors, c'est exactement ce qui se passe à peu près au milieu du livre. C'est-à-dire que partout, où qu'il tape à la porte, entre guillemets, en fait, il est toujours face à une machine. Et il n'arrive jamais à trouver un humain. Et parfois, quand il trouve un humain, l'humain est presque plus machinal que la machine elle-même. Et donc, on le sent tous, en fait, ça, presque tous les jours, quand on cherche à avoir des services clients, que ce soit sur Internet textuel ou même vocaux maintenant, on est confronté parfois à des automatismes, des systèmes automatiques qui permettent de faire gagner du temps, mais qui sont en fait pas toujours si bien que ça. Et donc, c'est important, à mon avis, de toujours garantir un accès à l'humain à la fin.
1: Mais ça ne m'a pas étonné que ce soit un médecin comme vous, Jean-Emmanuel Bibeau, qui écrive ce livre qui est très kafkaïen. Hein. Kafka, lui, il travaillait dans les assurances. À l'époque, c'était là qu'on voyait le poids de la bureaucratie, de l'administration. Vous êtes médecin et j'ai l'impression que c'est là qu'on va voir le plus rapidement le poids des IA, justement.
0: Alors, pour le coup, je ne veux pas donner non plus l'impression que je suis un pessimiste total sur l'IA, parce que je travaille sur ce domaine-là en recherche. Je m'en sers, on s'en sert
1: et
0: comme beaucoup de médecins.
1: Et ça peut aider à guérir des maladies.
0: Ça peut aider, et c'est ce que je montre aussi dans le livre. Hein. J'ai essayé de ne pas être non plus complètement manichéen. La sœur du personnage principal a été traitée pour une leucémie grâce à une IA qui a déterminé le bon traitement et qui est inspirée d'un fait réel aussi. Donc je ne suis pas en train de dire qu'il faut absolument bannir les IA, etc., etc. Je dis que les choses sont malheureusement beaucoup plus compliquées que ça. On va avoir besoin des IA, on va être totalement dépendant des IA et ça présente beaucoup de risques, évidemment aussi beaucoup de bénéfices, mais beaucoup de risques.
1: Pour moi, votre roman raconte l'histoire d'un homme qu'un système cesse brusquement de reconnaître, et aujourd'hui, c'est l'intelligence artificielle qui nous fait flipper. Hein, du temps de Kafka, je l'ai dit, c'était l'administration, c'était la bureaucratie. Dans le communisme totalitaire, c'était le parti qui pouvait nous faire disparaître à volonté. Mais chez nous, aujourd'hui, on peut être cancelé. Il suffit d'être accusé d'agression sexuelle sur les réseaux sociaux pour perdre son travail et n'être plus reçu nulle part. Au fond, on a tous peur de disparaître d'une manière ou d'une autre. C'est la grande angoisse des temps modernes et on sent bien que notre existence sociale, au fond, ne tient qu'à un fil.
0: Ouais, c'est un autre exemple, si on regarde un peu du côté de la culture, c'est le film Brasil de Terry Gilliam.
1: Absolument.
0: Où là, c'est pas une IA qui va aller effacer le personnage principal, mais c'est une simple mouche qui tombe sur la machine à écrire, qui fait qu'il y a une erreur sur le nom du personnage. Et donc, en fait, cette angoisse de la disparition, elle a toujours un peu existé, mais je trouve le propos du livre, c'est que de nos jours, le digital a une telle place qu'elle a peut-être jamais été aussi facile qu'aujourd'hui.
1: On peut s'évaporer réellement, qu'on soit malade ou bien portant, médecin ou acteur ou chanteur, on peut disparaître.
0: Bah, vous savez que quand, en l'occurrence, quand les gens disparaissent et que la police les recherche, ils vont aller chercher les traces des cartes bancaires, des téléphones portables, etc. Mais si vous êtes suffisamment prudent, oui, je pense que vous pourriez disparaître. Il y a un exemple un peu connu, c'est Xavier Dupont de Ligonnès, hein, qui a disparu littéralement.

0: Alors peut-être qu'il s'est suicidé, on ne sait pas trop, mais en tout cas il a littéralement disparu. Et donc oui, tous les ans il y a encore des gens qui disparaissent. Ceci dit, c'est vrai qu'il faut prendre beaucoup de précautions de nos jours pour véritablement disparaître.
1: Oui, j'allais vous dire, c'est à la fois, on est à une époque où il devient de plus en plus difficile de disparaître parce qu'on laisse des traces partout, avec notre carte de crédit, notre téléphone, n'importe quoi, on sait qu'on peut vous suivre à la trace, et en même temps on n'a jamais eu autant peur de disparaître, et on sait que parce que le système est tel qu'il est, on peut disparaître effectivement, et que du jour au lendemain, être désactivé et ne plus pouvoir avoir accès à rien.
0: Il y a un exemple aussi très, très, très intéressant, et dont je parle aussi un peu dans le livre, c'est tout ce qu'il y a autour des réseaux sociaux. Vous savez qu'il y a des gens qui investissent leur vie entière par rapport aux réseaux sociaux et qui parfois se font bannir leur compte du jour au lendemain. Et donc ils perdent en fait aussi toute leur vie quelque part. Donc il y a aussi un peu cette idée-là.
1: La garantie humaine, c'est le titre de votre roman qui vient de paraître aux éditions Équateur. Merci Jean-Emmanuel Bibaud.
0: Merci.
1: Et maintenant, on a rendez-vous avec Nathalie Elal qui publie « Ciel, nos bijoux » sur les vols de bijoux les plus spectaculaires de l'histoire.
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1: Bonjour Nathalie Elal.
4: Bonjour Frédéric Taddeï.
1: Vous êtes journaliste et vous êtes l'auteur de « Tu n'en mangeras point » sur les interdits alimentaires aux éditions Talendier, dont vous étiez venu parler dans cette émission en mai dernier. Aujourd'hui, vous publiez aux éditions Ouest France « Ciel, nos bijoux ». C'est sur les vols de bijoux les plus spectaculaires de l'histoire, car on s'en doutait, le vol des bijoux de Kim Kardashian à Paris en 2016 et le vol des joyaux de la couronne au musée du Louvre le 19 octobre 2025, il y a presque un an pile, n'étaient pas les premiers. Il y a eu plus gros et plus spectaculaire.
4: Oui, j'ai choisi d'en raconter 12. En réalité, il y a énormément, il y a toujours eu des vols de bijoux dans l'histoire, mais les 12 que j'ai choisi de raconter un peu plus en détail dans cet ouvrage m'ont paru sensationnels au sens noble du terme, et puis amusants, et puis surtout dignes des plus grands scénarios hollywoodiens. En fait, c'est ça qui m'a fascinée. Parce que quand on passe de la gastronomie aux bijoux, il faut bien vous dire qu'au milieu, il y a le patrimoine. Et le patrimoine français, entre autres, mais aussi international, oui, puisque ces bijoux ont une histoire, une position, on va dire, dans l'esprit de tout un chacun, dans l'imaginaire de tout un chacun sur un plan international.
1: Votre livre commence d'ailleurs par le vol des joyaux de la couronne britannique en 1671 dans l'enceinte de la Tour de Londres, raté d'ailleurs ce cambriolage, mais qui a failli réussir.
4: Ben oui, qui a failli réussir parce que vous doutez bien qu'à l'époque il n'y a pas de coffre-fort, il n'y a pas de vitrine avec des capteurs ultra sophistiqués, et les régalias, c'est-à-dire les insignes royaux, étaient simplement enfermés dans cette Tour de Londres dans une simple armoire en bois veillée par un gardien plutôt âgé qui d'ailleurs en a pris plein la figure au sens propre du terme, puisqu'il s'est fait massacrer. Et bon, il est resté quand même vivant, mais pas très vaillant, après ce cambriolage, ce casse raté. Et ce casse raté a raté précisément parce que le fils du gardien revenait à ce moment-là d'une campagne militaire et qu'il a surpris la bande de malfaiteurs à l'œuvre.
1: Mais le plus drôle, c'est que le cerveau du casse, Thomas Blood, qui risque la pendaison et l'écartèlement, puisqu'on on l'a réussi à l'arrêter, demande à parler au roi Charles II en personne. Il parvient à le convaincre, non seulement de le gracier, mais de lui verser une pension et de lui restituer ses terres en Irlande qui lui avaient été confisquées. Et je trouve que le tour de passe-passe est encore plus brillant que s'il avait été parti avec les bijoux, avec les joyaux de la couronne.
4: Oui, parce qu'il a en fait un culot monstre, ce colonel Blood. En fait, il va abattre une sorte de carte maîtresse en révélant au roi qu'il s'était tapi quelques mois plus tôt sur les rives de Battersea et que quand il était dissimulé dans les roseaux qui bordaient la Tamise, il avait tenu le roi au bout de son mousquet et qu'il aurait très bien pu, pendant la baignade royale, intervenir et oxyre le souverain, ce qu'il n'a pas fait. Donc, en fait, le roi est total... Charles II, c'est le roi Charles II, est totalement surpris par tant d'audace, et l'audace va réussir, va profiter à Blood, qui s'en sort très bien, qui arrive pratiquement avec les honneurs.
1: Alors que les autres ont tous pâti sévèrement de leur tentative. En septembre 1792, Nathalie Elal, les joyaux de la couronne de France sont dérobés pour la première fois dans le garde-meuble où ils sont entreposés par les révolutionnaires. Et attention, c'était des pièces d'une toute autre valeur que celles qui ont été volées l'année dernière. Il y a le Régent, le Sancy, le Bleu de France, la Toison d'or de Louis XVI, le Grand Mazarin, le grand Saphir de Louis XIV, l'épée de diamant de Louis XVI, etc. Et tout ça, ça part en quelques nuits parce que les voleurs sont revenus chaque nuit pendant près d'une semaine.
4: Oui, alors au point qu'on se demande rétrospectivement quels ont été les degrés de complicité pour permettre un vol d'une telle envergure. En même temps, on est dans un contexte révolutionnaire, donc dans une, je dirais, une bordélisation, pour reprendre un mot très actuel, très tendance, une bordélisation de l'État français, et donc des voleurs qui sont en fait des petits malfrats, des petits escrocs finalement, qui se sont rencontrés par le hasard des libérations massives des prisons à cette époque, vont s'associer en bandes organisées et dérober très simplement, le plus simplement du monde, effectivement, certains des joyaux les plus précieux, dont certains vont quand même être récupérés et d'autres vont disparaître à jamais. Alors, à jamais, pas vraiment à jamais, mais je pense en particulier à ce fameux diamant bleu de la couronne qui en fait aujourd'hui s'appelle le Hope et qui repose dans une salle d'un musée américain à Washington, mais il a été raboté quand même de plusieurs carats, hein, ce
1: vous
4: fameux diamant bleu.
1: Vous racontez en détail le bleu de France qui appartenait à Louis XIV à l'origine, hein, qui faisait 68 carats et provenait des mines de Golconde, réapparaîtra 20 ans plus tard, ne pesant plus que 45 carats.
4: Massacré, littéralement. Hein.
1: Ah oui, il a vraiment été abîmé, c'était le diamant Hope. Il a été acheté par une Evelyn Walsh MacLean, racontez-vous, une jeune héritière de 24 ans pour une somme astronomique. Hein. Mais il va devenir pour elle une malédiction, elle va perdre tout le monde.
4: En fait, ce qui est assez fascinant avec le destin du Hope, donc anciennement le bleu de France, le bleu de la couronne, c'est que ce diamant, donc effectivement, qui a été acheté par un aventurier français qui s'appelait Jean-Baptiste Tavernier, qui était une sorte de chasseur de pierres à l'époque, donc il va le revendre à Louis XIV. Mais ensuite, ce diamant va connaître un destin très tumultueux, finalement, comme beaucoup de pierres qui suscitent une convoitise énorme. C'est-à-dire qu'il passe de main en main, il ne porte pas chance, en effet, à ses propriétaires successifs. Et la pauvre Evelyn MacLean, qui est une milliardaire un peu capricieuse, un peu fantasque, va perdre successivement son mari, son fils, va tomber dans l'alcool, va finir ruinée, comme beaucoup d'anciens propriétaires du Hope, d'ailleurs.
1: Le Hope qui est aujourd'hui au Musée National d'Histoire naturelle de Washington, et depuis 2007, on a la preuve que c'est bien le même diamant qui faisait partie des joyaux de la couronne, sauf qu'il a été très abîmé et il ne pèse plus que 45 carats. On fait une pause et on continue de parler des vols de bijoux les plus spectaculaires avec vous, Nathalie Elal.
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1: Nous sommes toujours avec Nathalie Elal qui publie « Ciel nos bijoux » sur les vols de bijoux les plus spectaculaires. Il y en a un qui est formidable que vous racontez. En 1945, des officiers de l'armée américaine ont volé tout le trésor de la famille de Hesse dans leur palais près de Francfort. Donc c'est la fin de la guerre, les Américains occupent cette partie de l'Allemagne et eux, ils tapent dans le sol, ils arrivent à voler tout le trésor et la famille ne récupérera qu'un dixième de la valeur d'origine.
4: Hein. Exactement. Alors, c'est assez intéressant cette histoire. Moi, je la trouve fascinante parce que on s'attend à avoir des monument men, des gens qui viennent justement sauver ces œuvres d'art confisquées par les nazis. Ben là, c'est tout l'inverse. C'est une bande, c'est un trio, d'abord un duo, puis ensuite un trio d'officiers américains et puis de sous-fifres aussi. Hein. Il y a des complicités, mais ils sont beaucoup moins importants. Mais au départ, c'est une femme et puis son amant, qui est un colonel de l'armée américaine, ancien avocat, qui vont subtiliser ce trésor de la famille de Hesse parce qu'ils entendent parler d'une cache dans les murs de ce château qui appartient donc à cette famille richissime du côté de Francfort. Et ce château, ils l'occupent parce qu'ils en ont fait un QG d'officier de l'armée américaine.
1: Cette femme est capitaine, d'ailleurs.
4: Cette femme est capitaine, elle s'appelle Kathleen Nash. C'est un peu déjà un profil particulier, hein. Elle est très spéciale, elle a menti, elle a caché le fait qu'elle était divorcée, elle a menti sur son âge, etc.
1: Et en fait, ça, c'est pas très grave,
4: elle manque de loyauté, je suis d'accord avec vous, mais elle manque de loyauté par rapport à l'armée américaine dès le départ. Et en fait, elle entend parler d'un trésor qui serait enfoui dans les murs, et puis elle va commanditer en fait l'extraction du coffre de cette famille, et puis petit à petit, bah, tout va s'évaporer, être vendu très grossièrement, on démonte les pierres, on saccage les montures, parce que le capitaine Nash et son amant et leurs complices ne connaissent rien à la valeur réelle.
1: Mais c'est la plus plupart du temps, c'est comme ça. D'ailleurs, on retrouve jamais les bijoux, en tout cas pas en entier. Et même quand on a coffré les coupables. Hein.
4: Oui, parce qu'il faut se débarrasser au plus vite de ces pièces qui sont très compromettantes et identifiables. Parce que quand il s'agit de pièces aussi spectaculaires que des bijoux de rois, de reines, de princesses et autres, effectivement, il ne faut pas qu'ils soient reconnaissables. Donc on va les retailler. Et pour qu'ils soient retaillés ou en tout cas écoulés différemment, il faut les extraire de leur monture et faire fondre l'or en le vend à la fonte. C'est ridicule d'ailleurs.
1: À propos de bijoux peu reconnaissables, vous racontez l'histoire. En 1976, on a volé l'épée de Charles X au musée du Louvre, toujours. Hein, tous les joyaux de la couronne ont été volés au musée du Louvre.
4: Ouverte à tous les vents, la galerie d'Apollon, hein, finalement.
1: À l'époque, en 1976, on rentre comme dans un moulin. Ça ne fait d'ailleurs pas un trop gros scandale à l'époque et on ne la retrouvera jamais. Les coupables ne seront jamais identifiés. Mais vous racontez que Jacques Roulan, qui était l'un des producteurs de la caméra invisible à l'époque, teste le Louvre dans Paris Match. Il fait faire une copie de l'épée. Il se balade dans le Louvre avec cette épée. Il parle à tout le monde et personne ne voit qu'il a l'épée que tout le monde recherche.
4: En fait, il a même emprunté Jacques Roulan aux accessoiristes de la chaîne, la troisième chaîne, FR3, comme on disait à l'époque, l'épée qui est un accessoire finalement, juste un accessoire. Et il va déambuler avec cette copie de l'épée d'apparat de Charles X, qui en fait pesait très lourd, avait 1576 diamants sertis sur la garde et sur la poignée. Il va donc déambuler dans le Louvre, dans l'enceinte du Louvre, devant les gardiens, devant les personnes du vestiaire, et personne ne fait attention à lui. Donc on est dans l'absurde et en même temps dans quelque chose qui est terrifiant. Rétrospectivement, on se dit, mais enfin, comment les gens ont pu à ce point manquer de vigilance?
1: On pourrait encore raconter Gérard Blanchard qui vole l'étoile de Sissi, mais il y a un film bien connu, un documentaire très célèbre sur cette affaire, ou le casse du Diamond Center à Anvers. Là aussi, il y a un documentaire très célèbre.
4: 2003, oui.
1: Je préfère qu'on parle de la Du Barry, l'ancienne favorite de Louis XV. En 1791, pendant la Révolution, elle se fait cambrioler, on lui vole tous ses bijoux, et il y en a pour des dizaines de millions d'euros actuels. Hein.
4: Oui, c'est énorme. Alors, j'adore cette histoire. C'est peut-être celle... Oh, elles m'ont toutes passionnée, hein, pour être honnête.
1: Celle-là.
4: Mais celle-là est terrible parce que la Du Barry, ses bijoux lui ont réellement fait perdre la tête au sens propre et au sens figuré. C'est-à-dire que cette favorite de Louis XV est folle de bijoux. Dès le départ, elle est couverte de bijoux, plus que la Pompadour, bien plus que la Pompadour, puisque c'est donc la dernière favorite de Louis XV. Le roi la couvre de cadeaux, de bijoux. Il vide littéralement le trésor royal pour lui offrir des bijoux somptueux. Elle n'en a jamais assez, elle est insatiable. Et puis quand le roi meurt de la petite vérole, bon, elle disparaît parce qu'on signe quand même, Louis XVI dit il faut qu'elle dégage. Hein. De toute façon, la Du Barry, on l'exile littéralement dans un couvent, etc. Mais elle est couverte de dettes, cette femme, parce qu'elle a
1: Après le couvent, elle est dans sa résidence.
4: Oui,
1: le roi lui avait laissé l'usufruit.
4: Elle est à Louvciennes, elle arrive à récupérer l'usufruit, effectivement, de son château de Louvciennes. Et elle est quand même à parce qu'elle a maintenu pendant 15 ans après la mort du roi un train de vie fastueux alors qu'elle n'en a plus les moyens et donc elle est obligée de vendre ses bijoux. Donc elle commence à vendre petit à petit des bijoux et puis à un moment donné elle a tellement de dettes qu'elle se décide à vendre les plus beaux qu'elle réunit dans une commode en porcelaine de Sèvres qui est elle-même un chef-d'œuvre. Et cette commode va être volée probablement par le biais de complicité interne dans ses domestiques et autres. Elle est détestée et elle va finir sur l'échafaud parce qu'elle a fait trop de tapage, trop de publicité autour de ce vol et qu'elle a voulu coûte que coûte récupérer ses bijoux.
1: Et donc on se dit, mais attends, tout le monde la croyait ruinée. On se dit, non, mais elle a toujours ses bijoux, donc en fait...
4: Et ça la fout mal sous la Révolution française.
1: Voilà, et elle finira effectivement sur l'échafaud. Merci Nathalie Elal. Je rappelle le titre de ce livre, Ciel, nos bijoux, parce que c'est vrai que c'est un peu les nôtres. Quand même.
4: Ce sont les bijoux des Français, leur place est dans un musée.
1: C'est paru aux éditions Ouest France.
4: Merci beaucoup.
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Vianney avec D'or et d'étain, son nouveau titre. Place tout de suite aux confidences sur Europe 1, celles que l'on peut entendre chaque soir en dernière partie de soirée entre 21h30 et minuit et que l'on redécouvre chaque nuit. C'est donc la libre antenne avec tout de suite un premier témoignage au micro de Valérie Darmon.

0: Bonsoir Geneviève.
1: Bonsoir Valérie.
0: Merci d'être avec nous sur l'antenne d'Europe 1 pour nous parler de quoi ? Dites-moi, vous êtes ravie, c'est ça aussi ? Plaisir partagé ?
1: Voilà, exactement. Et puis, passer quelques minutes agréables avec Audrey.
0: Oui,
1: moi, je voulais partager une expérience sur les couples d'amis qu'on peut perdre lors d'un décès.
0: Lors d'un décès, parce qu'habituellement, on perd les amis lors d'un divorce ou d'une séparation.
1: Oui.
0: Mais alors, lors d'un décès, comment ça se fait, ça ?
1: Ma fille, de toute façon, est divorcée et elle n'a pas de couple d'amis. Elle a plutôt des jeunes femmes qui sont seules. Et moi, mon mari est décédé, Michel est décédé en 2020.
0: Oui.
1: Et on avait des amis, tous les deux, des couples d'amis en commun, hein, évidemment. Et on avait spécialement un couple d'amis de plus de 35 ans. D'abord, ils ont partagé, on partageait ensemble tous nos événements, aussi bien quand il y a eu les communions, quand il y a eu les 20 ans des enfants, quand il y a eu même les mariages.
0: Bah, quand il y a eu les naissances déjà.
1: Ah oui, les naissances, ouais, les naissances, on faisait quand même un petit repas, tout ça, quand il y a eu les mariages et tout.
0: Oui, et puis j'imagine les repas, c'est de la famille de cœur, 35 ans d'amitié.
1: Voilà. On peut-être avait vraiment nos repas.
0: Peut-être même des vacances, peut-être même des week-ends.
1: Non, parce que mon mari, il est artisan, donc
0: pour d'autres raisons.
1: Samedi, dimanche, il travaillait.
0: Voilà.
1: Donc, il était artisan, enfin, il fait décorateur.
0: Mmh.
1: Et
0: vous avez quel âge aujourd'hui, Geneviève ?
1: Je vais avoir 71 la semaine prochaine.
0: Écoutez, c'est la soirée des anniversaires. Bon anniversaire, Geneviève. Bon anniversaire à vous. Vous êtes
1: merci.
0: Une balance en plus.
1: Voilà, oui.
0: C'est tellement mignon. C'est quand votre date anniversaire ?
1: 8.
0: Le 8. Bah écoutez, nous sommes entre balance, voilà.
1: Ah ben bah c'est bien.
0: Donc c'est bien. Oui, je trouve que c'est un bon signe. Alors je vous écoute avec cette petite parenthèse refermée.
1: Donc c'est vrai qu'on partageait à 4, puisqu'on était deux couples, on partageait des repas chez moi, chez eux, voilà. Et au décès, plus de son, plus d'image après.
0: Plus du tout ?
1: Non, je ne sais pas pourquoi. Et même avec d'autres personnes, parce qu'en fait, on ne peut pas avoir. Moi, je pense qu'il y a un degré. On a amis, on a relations amicales, relations normales. Et après, des rencontres,
0: après,
1: faire de très belles rencontres.
0: Oui, vous parlez des différents cercles, en fait, hein, c'est ça.
1: Voilà. Donc, parce qu'on ne peut pas... Il y a plusieurs étapes, il n'y a pas que de
0: plusieurs
1: l'amitié.
0: Degrés de proximité.
1: Voilà, il y a bien plusieurs
0: évidemment.
1: Degrés.
0: Mais c'est surtout que, là, on parle quand même de... Voilà, vous avez traversé les grandes étapes de vie. À aucun moment, ils vous demandent de vos nouvelles, comment vous allez. Ils sont venus à l'enterrement, quand même, rassurez-moi.
1: Non, parce que ils sont venus à l'enterrement, évidemment. Et puis sur le livre des condoléances, ils ont marqué qu'ils seront toujours là pour Geneviève, les filles, voilà. Donc.
0: Mais vous avez appelé pour demander pourquoi vous n'aviez plus de nouvelles,
1: non.
0: Pour leur proposer de venir prendre un thé.
1: Non, parce que en fait. En fait, ça ne me dérange. Ça ne me dérange pas que bon, il n'y a plus de relation, c'est tout.
0: Vous en avez pris votre parti, en fait.
1: Voilà. Moi, J'ai une philosophie comme ça, quoi. C'est tout.
0: Et est-ce qu'ils ont été présents, Geneviève, excusez-moi de vous interrompre, mais est-ce qu'ils ont été présents, je ne sais pas, votre mari est décédé de maladie, de longue maladie ?
1: Oui, il y a eu un cancer des poumons.
0: Alors, est-ce qu'ils ont été présents pendant la maladie ?
1: Oui. Oui, demander des nouvelles, tout ça. Pareil, après, j'ai une amie aussi qui a perdu son mari. Donc, c'était un couple d'amis aussi. Elle a perdu son mari un an après le mien. Et donc, elle est seule.
0: Oui.
1: Hein, ben, plus de son, plus d'image.
0: Alors, l'amie non plus, elle ne vous donne pas de nouvelles ?
1: Non. Mais en fait, je veux dire, moi, ça ne...
0: Oui, ça ne vous impacte pas. J'entends que ça ne vous impacte pas. C'est ce que vous nous exprimez ce soir. Mais en même temps, vous n'avez pas envie de savoir pour quelle raison. Vous non plus, vous ne donnez pas de nouvelles.
1: Non, je n'en donne pas. Et puis, je me sens bien avec mon cocon familial. Hein, je m'entends... j'ai des filles qui sont super. Des petits garçons... ils sont déjà grands, 19 ans, mais bon... qui sont formidables avec moi. Donc,
0: Oui, vous ne vous sentez pas seule. Vous ne vous sentez pas seule. Mais Geneviève, ce qui m'interroge, c'est que, par exemple, votre amie qui a perdu son mari aussi, elle peut se dire la même chose de vous. Pourquoi vous ne donnez pas de nouvelles ? Ça vous renvoie à quoi, en fait ?
1: C'est-à-dire que, elle, j'ai l'impression que c'est un peu ambigu, la relation, parce que quand mon mari était... dans son lit d'hôpital, il était dans le salon, dans un lit d'hôpital, elle venait le voir.
0: Oui.
1: Donc, j'ai eu après des petits soupçons. Je me suis dit, tiens, c'est bizarre.
0: Vous pensiez qu'elle avait un crush avec votre mari ? C'est ça que vous voulez dire ?
1: Oui. Parce que je me suis dit, c'est bizarre qu'elle venait le voir et tout. Et puis, lors du décès, elle a été fort présente. D'abord en rigolant, parce que j'ai dit, avec beaucoup de recul, c'est-à-dire maintenant seulement, je dis à mes enfants, on aurait cru la deuxième.
0: Ah oui. Oui, alors elle, on va l'accepter, hein. On va la mettre hors champ, parce que si vous aviez des soupçons déjà du vivant de votre mari, peut-être que ce n'est pas la peine d'avoir des contacts, effectivement.
1: Voilà, non, mais ça m'a pas plus bouleversé que ça, mais bon. Mais c'est vrai que ce que j'aimerais savoir, c'est s'il y a d'autres personnes qui ont vécu ça.
0: Oui. On interroge les auditeurs d'Europe 1 au 739-21, 75 centimes plus coût du SMS, effectivement. Et s'ils souhaitent intervenir,
1: qu'ils n'hésitent pas. Parce que ça serait un sujet qui porterait à un dialogue et puis à un échange.
0: Mais oui, vous avez tout à fait raison. Non, parce que qu'on ne soit plus invité lorsqu'on est maman divorcée, ou maman, pas forcément maman d'ailleurs, divorcée ou séparée, qu'on ne soit pas invité par des couples, bon, ça... Beaucoup de personnes l'ont constaté. Mais alors, pour un veuvage, c'est assez étonnant. Vous connaissez d'autres personnes autour de vous qui ont vécu la même histoire, vous ?
1: Non. Non, parce que je n'ai pas posé la question spécialement à d'autres. J'en ai parlé avec ma kiné.
0: Oui.
1: Et ma kiné, elle m'a dit que sa mère était restée plus... dans son coin, quoi.
0: Donc, oui, elle s'est isolée un petit peu, en fait.
1: Voilà.
0: Oui.
1: Tandis que moi, je ne me suis pas isolée.
0: Puis les autres amis, ont répondu présent, quand même.
1: Comment ?
0: Les autres amis, ont répondu présent.
1: De toute façon, on en avait... C'est pour ça que je dis des grades d'amis. Il n'y a pas des grades d'amis.
0: Par contre, beaucoup d'amis dans une vie, de toute façon.
1: Par contre, tous les copains de mon mari... C'est-à-dire, il a fait, comme il faisait beaucoup de magasins, des agencements de magasins et tout, donc il a des amis, des copains, même des amis, quoi, qui sont devenus des amis à lui, qui ont plus de 35 ans de relation. Par exemple, il y a l'opticien, le dentiste.
0: Oui.
1: Bon, moi, je les ai suivis. Et eux, ils m'ont suivi. Ils sont venus aux funérailles.
0: Et eux, ils sont encore présents pour vous ?
1: Eux, ils sont présents. Ah oui, parce que mon dentiste, d'abord, il a fait toutes les générations, la mienne, mes filles, et maintenant, il fait les petits-enfants. Et il a envoyé une lettre magnifique quand Michel est parti, en disant « Mon copain, j'ai démarré et tu étais là, 35 ans de travail ensemble, parce que bon, ben, Michel faisait des agencements pour son cabinet, tout ça, donc, et il m'était courageux, travailler le samedi et le dimanche. Et cette lettre-là, je l'ai gardée, je l'ai même relue, et je me suis dit, tiens, ben les entre guillemets, les potes de Michel, eh ben,
0: c'était des vrais potes.
1: Voilà.
0: Par contre, Geneviève, vous savez, on ne réagit pas tous pareil face à la mort ou face à la maladie. Et peut-être que ce couple d'amis, ça leur renvoie le départ de votre mari, votre couple, donc votre veuvage, leur renvoie peut-être une peur profonde qu'ils n'ont pas contacté véritablement, qui est peut-être consciente ou inconsciente, etc. Peut-être que c'est ça aussi qui fait qu'ils ne se sont pas réapprochés de vous.
1: Oui.
0: Sans les excuser, bien sûr. Hein. Mais...
1: Ça, c'est sûr. C'est pour ça que
0: si les auditeurs peuvent partager cette expérience.
1: Savoir.
0: Oui. Ben, on vous donnera les coordonnées, Geneviève. On vous donnera les coordonnées des auditeurs qui se manifesteront ce soir.
1: Voilà. Comme ça, ça c'est pas que ça va me rassurer, mais en même temps, je me dirais, bah, tiens, c'est vrai, il y a des personnes qui ont vécu la même chose.
0: Bah, vous aurez des éléments de réponse, tout simplement.
1: Voilà,
0: Mais vous savez, moi, je suis toujours partisane, les auditeurs d'Europe 1 le savent, qui me suivent depuis longtemps, moi, je suis toujours partisane de parler. Donc, j'aurais passé un petit coup de téléphone, parce que vous non plus, vous ne prenez pas de leurs nouvelles.
1: Oui, mais enfin, je vais être franche, je suis heureuse comme ça.
0: Bah, c'est le principal.
1: Franchement, j'en ressens pas le besoin.
0: Eh bien, alors, le principal, c'est d'être bien. Vous avez tout dit, là, Geneviève. Le principal, c'est d'être bien. Et si des personnes peuvent partager leur expérience, c'est le principe de la deuxième partie de la Libre Antenne, avec vous, eh bien, on vous donnera, évidemment, leurs coordonnées et vous rentrerez en lien. Merci beaucoup, Geneviève. Je vous souhaite bon week-end.
1: Merci. Au revoir Valérie.
0: Au revoir
1: Merci
0: Geneviève.
1: Beaucoup.
0: Prenez bien soin de vous, chers amis. Vous
1: aussi Valérie. Prenez soin de vous.
0: Merci beaucoup. Au revoir.
1: Merci.
0: Au revoir.
1: Au revoir.

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Allez, la suite de la Libre Antenne en nouvelle diffusion avec un nouveau témoignage au micro de Roland Pérez. Bonne nuit à tous.

0: Bonsoir Raphaël.
1: Bonsoir Roland.
0: On va parler d'amour, de renaissance, un peu d'amour. Vous aviez rencontré il y a 7 ans Nolwenn. Vous allez nous raconter comment vous l'avez rencontré. Et puis au départ les choses se sont bien passées, après elles se sont dégradées et puis vous vous êtes définitivement quittés et puis vous avez vécu chacun des choses et puis vous vous êtes retrouvés. Alors racontez-nous surtout comment ça a commencé.
1: Ben, c'est un petit peu l'histoire aléatoire de la vie. C'était passé à l'époque par les réseaux sociaux.
0: Oui.
1: Donc en fait, moi je l'ai vue en suggestion d'amis sur Facebook. Mmh. Et elle était à l'époque hypnotiseuse. Enfin, elle faisait de
0: l'EMDR, oui.
1: Ouais,
0: cette technique, voilà, cette technique qui permet de... Technique un peu visuelle, mais méthode un peu thérapeutique utilisée surtout pour traiter les traumatismes.
1: C'est ça, sauf que ça ne s'est pas du tout passé comme
0: parce
1: convenu,
0: que,
1: on
0: parce
1: va dire.
0: Parce que vous vouliez la voir pour ça ? Vous vouliez qu'elle pratique sur vous le MDR ?
1: Oui, à la base, c'était pour ça, oui.
0: Ah, vous l'aviez contacté comme ça sur le réseau social Facebook, en vous disant qu'au-delà de l'amitié peut-être, vous aviez envie de pratiquer cette méthode. Vous aviez des traumatismes à évacuer.
1: J'en ai, mais alors, ribambelle, un paquet pas possible.
0: D'accord, ouais.
1: Voilà, mais je pense qu'on n'aura pas le temps là, pour tout énumérer.
0: Non, une autre fois, avec plaisir.
1: En fait, ce qui s'est passé, c'est que on devait se rencontrer effectivement pour une séance. Et puis, ça tournait tout autrement.
0: Ah, il y a eu un petit craquage, on va dire.
1: On s'est retrouvé sur un des quais de Bayonne, là, où elle avait son cabinet. Mmh. Et puis bon, il faut savoir qu'elle avait un problème d'alcool. Ben, on peut être soignant et alcoolique, hein, ça n'empêche pas.
0: Ah, vous l'aviez vu tout de suite qu'il y avait ce problème d'alcool ?
1: Oui et non. Parce que c'était elle qui était censée le soigner, quoi.
0: Ben oui, c'est ça.
1: Pas forcément par rapport à l'alcool. Hein,
0: mais vous veniez aussi pour un problème d'alcool ?
1: Ben, moi, j'allais pour un problème tout court.
0: D'accord.
1: En pensant naïvement qu'elle était la solution. Mais ce qui s'est passé, c'est qu'on s'est retrouvé en bas du cabinet. Il était à peu près 22h30 ou 23h, en ces eaux-là. Mmh. Dans les nuits, en tout cas. Et puis, autant dire les choses clairement, on a fini par s'ébattre, si je puis dire, sur le canapé de la salle d'attente.
0: Cabinet.
1: Voilà.
0: C'est pas très professionnel, effectivement, oui.
1: Non, c'est une sorte de déformation, oui, un peu.
0: Ouais.
1: Et s'en est suivi une histoire naissante.
0: Ah, c'était pas juste le coup d'un soir, c'était quand même quelque chose qui pouvait aboutir sur une vraie relation, oui.
1: Oui, c'est devenu une vraie relation, oui. Mm-hmm. Et en même temps, il y avait des corrélations entre nous. Par exemple, elle connaissait un certain Christian, qui était pilote chez Corsair, qui m'avait filé à l'époque en IAGP, dont je m'étais servi pour aller à Réunion. Pour ceux qui savent ce que c'était, des IAGP, un pilote, etc. Bref.
0: Oui.
1: Et en fait, c'était son ex.
0: Ah.
1: Et sauf que nous, on ne se connaissait pas. On s'est découvert. C'était une rencontre très particulière, parce que dans le contexte, vous doutez bien qu'on est seul d'attente. C'est un petit peu...
0: oui, c'est un peu singulier. Mais bon, après tout, écoutez...
1: Oui.
0: Pourquoi pas, vous êtes si vous étiez bien deux adultes consentants, après tout...
1: Consentant et consenti, j'ai envie de vous dire. Enfin bon. Et après, on reste ensemble pas mal de temps. Sachant que moi, je suis de Pau et elle.
0: De Bayonne, j'imagine, oui.
1: Elle vit à Bayonne. Mmh. Elle est née à Verdun, donc on peut s'imaginer le bordel. C'est très compliqué. Et puis, on a passé des années sans se voir parce qu'il y a eu des complications par rapport à nos consommations communes d'alcool.
0: Ah, c'est ça, vous aviez tous les deux... Et cette consommation d'alcool, vous la consommiez ensemble aussi ?
1: Oui, et forcément, ça n'a pas fait mon ménage.
0: Donc vous étiez ensemble sans être vraiment ensemble, parce que vous étiez en couple, mais vous ne viviez pas ensemble, compte tenu de vos vies qui étaient respectivement dans deux villes différentes.
1: Bah, c'est-à-dire qu'on n'était pas vraiment en couple, non. pas appeler ça un couple.
0: Et elle vivait, relation, elle vivait avec ses enfants.
1: Oui, oui, oui. Il y avait, je vais pas les citer, mais oui. Mm-hmm,
0: des enfants, c'est ce que je vois. Sur... Et vous, vous avez des enfants, Raphaël?
1: Négatif, non, j'en ai pas. J'aurais pu, il y a quelques années, avec une autre fille. Mm-hmm. Qui était enceinte de 2 mois et demi, avec qui je suis resté 1 an et demi, mais qui ne voulait pas le garder. Donc,
0: voilà. Vous n'avez pas eu d'enfant. Et alors, qu'est-ce qui s'est passé? Vous vous êtes quitté au bout de 2 ans?
1: Alors, on s'est quitté, on s'est retrouvé, et puis on a fini par se perdre totalement, c'est-à-dire qu'elle m'a bloqué de toutes parts.
0: Pourquoi? Parce qu'elle vous en voulait pour quelque chose de particulier?
1: Ben, peut-être que c'est moi qui lui en voulais aussi. Je pense qu'on s'en voulait mutuellement. Et ça, d'ailleurs, elle me l'a... oui, c'est pas faux ce que vous dites. Elle me l'a dit, elle m'en voulait pour certaines choses. Et en fait, on s'est retrouvé via Snapchat, qui est une application complètement
0: On peut pas
1: pourrie.
0: Bloquer les gens.
1: Non, mais Snapchat, c'est incompréhensible. C'est...
0: Ah. Ouais, ouais.
1: Peut-être que je suis vieux, j'en sais rien.
0: Et alors, mais comment vous vous êtes redressé? C'est vous, c'est elle qui l'a recontacté? Pourquoi ce besoin de recontacter finalement?
1: Ben elle a fini par répondre sur Snapchat, puisqu'elle m'avait bloqué sur tous les autres réseaux. Hein,
0: mais parce que vous perdiez pas l'espoir de la retrouver?
1: Non, j'ai jamais perdu. Pas l'espoir, parce que l'espoir, il y a un moment donné, je l'ai perdu total. Mais j'ai encore. Une capacité de résilience. Mmh. Et ça, ça ne bougera pas. Donc, voilà. Je ferai toujours passer les autres avant moi. C'est comme ça. Mmh. La négation, et puis ça ne bougera pas. Mmh. Mais on a fini par se retrouver, donc il n'y a pas plus tard que 5 jours.
0: Ah oui. Donc, on est 7 ans après.
1: Ouais.
0: Ah oui.
1: Ouais,
0: pendant 7 ans. Et est-ce pendant 7 ans, qu'est-ce qui s'est passé dans votre vie, vous, Raphaël?
1: Voilà. Beaucoup, beaucoup de choses. Ça prendrait des plombes, hein, Roland.
0: Mais je veux dire, dans votre vie, on va dire votre vie amoureuse.
1: Bah, dans ma vie amoureuse, j'ai eu notre fille que j'ai rencontrée sur le chemin, en plus. Sur le chemin, comme dans la chanson.
0: Sur le chemin d'où? Sur le chemin de quoi?
1: Notre-Dame de Pétate.
0: Ah, pardon, sur un chemin, d'accord.
1: Comme dans la chanson.
0: Oui.
1: C'était trouvé.
0: Elle vous chantait en plus, bah écoutez, je comprends qu'elle ait craqué. Nolwenn.
1: Oui, non, bah bon, là, je suis musicien, mais plus niveau instrument.
0: Mais vous aviez rencontré quelqu'un, c'est cette personne justement qui était enceinte et qui n'a pas gardé l'enfant?
1: C'est ça.
0: D'accord.
1: On a notamment mis ensemble, et puis ça a été très, très beau à la fois, et très compliqué dans le sens où je pense qu'on n'a pas su se dire les choses. Et je pense que c'est ce qui manque. C'est le fait de dialoguer.
0: La communication. C'est le dialogue qui manque, la communication, ouais. Mais, oui. Mais l'alcool est toujours présent dans votre vie, Raphaël?
1: De plus en plus.
0: Ah, de plus en plus, oui. Donc ça n'arrange pas, les relations.
1: Bah non, mais vous voyez... avant-hier, c'était mon anniversaire, je fais 44 ans, j'étais pour le casse-tête par chez moi, dans ma montagne. Hein. Et vous savez, parce que les transhumances sont terminées, c'est-à-dire que c'est une zone pastorale, donc il y a des blancs d'Aquitaine, il y a des chevaux sauvages, il y avait un mini-troupeau, je leur ai mis des Louis Prima, I'm just a gigolo. Et j'ai fait danser les vaches. Non, mais c'est vrai. Et j'ai fait mon anniversaire comme ça, quoi.
0: Mais ça, c'est bien. Mais je parlais de l'alcool. Mais ça, c'est bien que vous fassiez avec la musique, la chanson, votre passion, tout ce que vous aimez faire, bien sûr. Mais pourquoi l'alcool? Qu'est-ce que ça guérit, l'alcool, chez vous?
1: Alors, l'alcool, c'est une vieille histoire. L'alcool, c'est toujours, quelque part... Pour la plupart, en tout cas, moi j'ai parlé avec plein de gars aux quatre coins de France, des camarades, il y a toujours une histoire d'amour derrière. Moi j'ai commencé à boire en 1998, j'avais 16 ans, hein, j'étais jeune, parce que j'avais perdu mon premier amour. Et je buvais une bière à l'époque pour me donner un peu de courage pour l'appeler, parce qu'à l'époque, on n'avait pas les portables, enfin les trucs qu'on a maintenant, là, les terminaux itinérants. Et j'appelais pour me donner un peu de courage. Et un an après, je partais à La Réunion et j'étais déjà dedans. C'est-à-dire qu'à 17 ans, j'étais déjà alcoolique.
0: C'est-à-dire que vous êtes quoi ? Vous êtes hypersensible, il y a des choses que vous n'arrivez pas à supporter, des épreuves que vous n'arrivez pas à supporter, et l'alcool est le seul moyen d'échapper à la douleur ?
1: Ben, disons que hypersensible, oui, ça c'est sûr. Au potentiel, bon, ça discute, parce que c'est des termes qui sont maintenant...
0: à la mode.
1: Voilà.
0: HPE.
1: Mais, oui, c'est HPE, mais bon, enfin, ouais, c'est du même ordre. Et je pense que quand on est alcoolique, on est forcément hypersensible, oui.
0: Vous avez essayé, j'imagine, la fréquentation des centres d'addictologie gratuits et confidentiels, ce qu'on appelle les CSAPA ?
1: Non, pas les CSAPA, non. Je vois un psychologue à Berne Addiction, à Pau. Mademoiselle Patinec, que je salue, et puis on se tape des barres au passage. C'est-à-dire qu'on n'est pas dans le pathos, et puis moi je mets pas le soignant, quel qu'il soit, psychiatre, psychologue ou quoi, sur un piédestal. Je parle d'égal à égal. Maintenant, ça m'aide.
0: C'est bien, il faut un accompagnement, quel qu'il soit. Si ce n'est pas des centres, effectivement, il faut que la parole, un suivi psy, même des groupes parfois, font vraiment la différence.
1: Oui, les groupes de parole, oui. Ben, à l'époque, ils ont fait deux sessions de groupes de parole, et ça, c'est super.
0: Mais ça, vous arrêtez un moment et vous reprenez.
1: Mais c'est-à-dire qu'en fait, c'est horrible ce que je veux dire. C'est horrible, mais c'est vraiment. C'est mon ressenti tout court, en fait. J'ai mis du temps à admettre le fait que je sois alcoolique. J'ai mis du temps à admettre le fait que sans alcool, je ne tourne paradoxalement pas rond. Et j'ai pas envie d'arrêter. Et j'ai encore la santé qui me permette de continuer à boire. C'est horrible.
0: Non, c'est pas horrible, mais tant que vous n'en aurez pas fermement l'envie, et quelles qu'en soient finalement les raisons pour lesquelles vous aurez cette envie, ou en tout cas le moteur, vous n'y arriverez pas, c'est sûr, Raphaël, c'est sûr. Pour en revenir à Nolwenn, donc, sur Snapchat, elle réagit enfin, elle vous répond. Et qu'est-ce qui se passe ?
1: Il se passe qu'on s'est retrouvés, là, à Bayonne, quelques jours.
0: Oui.
1: Je veux dire, grand, et puis. Mais bon, elle a 50 balais maintenant, moi j'en ai 44. Et puis un an, c'est un an. Il s'en passe des choses, hein.
0: 7 même ans, sur une journée, d'ailleurs. 7 ans, vous voulez dire. 7 ans, c'est 7 ans.
1: Oui, mais c'est 7 ans divisé par. Dans chaque année de. C'est 7 ans, il y a un an.
0: Oui,
1: et un an, c'est déjà énorme. Donc,
0: il y a 7 fois un an, ouais, c'est sûr.
1: Voilà.
0: Et ça s'est passé comment ? Vous avez de nouveau remis le couvercle, comme on dit, ou vous avez...
1: Ah oui, on a remis le couvercle.
0: Oui.
1: Mais bon, après, au-delà du fait qu'on... Excusez-moi. Au-delà du fait qu'on ait remis le couvercle, on s'est pris la gueule... Mais voilà, après, elle a des problèmes de santé, elle a des broches dans le dos, etc. Enfin, c'est...
0: Mais vous éprouvez des sentiments pour elle ?
1: Ah ben oui, évidemment.
0: Ah oui ? De toutes les femmes que vous avez rencontrées après, celles que vous avez rencontrées avant, celle-ci vous a marqué ?
1: Je pense que c'est celle qui a le plus d'intelligence, dans le sens où on arrive à... être dans une dérision, mais alors totale. Et puis, elle, voilà, c'est...
0: C'est son humour qui vous plaît ?
1: Son humour, son intelligence, sa dérision, et voilà, c'est
0: et la boisson, elle a réussi à s'en détacher, elle ?
1: Pas évident. Pas évident, non. Elle a encore un pied dedans, quoi. Et après, mais bon, maintenant, attends...
0: Est-ce que ce qui vous plaît, c'est pas aussi le fait que vous puissiez boire sans complexe avec elle ? Sans jugement.
1: Ah, peut-être, oui. Oui, oui. Oui, ça c'est fort possible. Mais après, elle arrive quand même à me rappeler à l'ordre. Et c'est ça que je trouve admirable. Elle, c'est une daronne. C'est une mère courage, quoi. Et les femmes, franchement, quelles que soient, enfin, pour la plupart, je dirais qu'il y a pour 99%, on leur arrive pas à la cheville, quoi. Mmh. Et moi, d'ailleurs, j'ai toujours posé la question aux femmes que j'ai eues. Je leur ai dit, vous avez pas l'impression qu'on est un peu comme des gosses? Et chaque fois, elle me dit, mais oui, vous êtes comme des gamins, vous les hommes. Mais bon, après, c'est. Là, elle va avoir une autre opération.
0: Elle va avoir une opération pour son dos, c'est ce que vous disiez?
1: Oui, les infiltrations et tout le bordel. Enfin, c'est pas rien. Mais après, c'est noyant. Hein,
0: mais comment vous voyez l'avenir aujourd'hui? Vous voyez un avenir avec elle?
1: Ah, mais moi, je vois pas d'avenir tout court.
0: Vous voyez pas d'avenir? Pourquoi, Raphaël?
1: Je suis un misanthrope joyeux.
0: Vous vivez le moment présent?
1: Parfois dépressif. Mais ce que je peux vous dire, c'est que ma perception du monde actuel et tout ce qui est en train de se passer, là, ça ne m'ouvre pas, en tout cas.
0: Ça ne vous rassure pas.
1: Oui, voilà, puis on est nombreux. Et, il nous reste 4 minutes, mais je voulais aussi rebondir sur les confinements et les conséquences psychologiques que ça a eu sur tout le monde, mais notamment sur les relations hommes-femmes, etc. La condition humaine en général, c'est une catastrophe. Et puis là, ils nous refont la même.
0: Ils nous refont la même? Non, il n'y a pas de confinement.
1: Non, mais bon, c'est très complexe. On n'aura pas le temps d'en parler. Mais
0: vous travaillez, Raphaël?
1: Non, je travaille plus.
0: Comment vous vivez?
1: Je suis pensionné, je touche la hache. Ouais.
0: Parce que vous êtes aujourd'hui reconnu comme handicapé?
1: Handicap invisible.
0: Et c'est quoi? C'est la boisson, justement, ce handicap invisible?
1: Non, c'est un syndrome post-traumatique.
0: De votre enfance?
1: De mon enfance, de mon vécu par la suite et d'autres trucs. Voilà, donc c'est très particulier à vivre.
0: Donc c'est d'où la boisson d'ailleurs. Mais c'est pour cela que vous êtes suivi principalement?
1: Ah non, du tout.
0: Vous n'avez pas besoin d'accompagnement sur ces traumatismes-là de votre enfance?
1: Non, parce que si vous voulez, j'ai connaissance de toutes les situations qui ont fait que j'ai une partie du cerveau qui soit à moitié explosée, quoi. Donc je sais pourquoi, quand, comment. Donc j'ai pas besoin qu'on me le dise.
0: C'est pas qu'on vous le dise, c'est juste d'essayer de mettre en place des mécanismes pour essayer de... Alors soigner, c'est peut-être un grand mot, mais en tout cas d'aller mieux, de voir la vie différemment. C'est pas du tout le fait que vous ayez conscience de ce que vous avez vécu, ça, je n'en ai pas de doute, même parfois, oui, parfois on n'en a pas conscience, c'est vrai, mais on sent bien, en tout cas vous le dites, mais c'est peut-être quels sont les moyens d'aller mieux? Comment faire pour aller mieux? À moins que vous n'ayez pas envie d'aller mieux.
1: Ah ben ça c'est la question vache, si je peux dire. Mais pour aller mieux, il faut se connaître soi.
0: C'est le circuit vertueux de la vie et de la prise en charge justement psychologique, Raphaël. Et
1: là, je suis un stoïcien alcoolique, ouais. mais je reste un stoïcien. Donc voilà, connais-toi toi-même. Puis voilà, donc les solutions, je les ai. Et par contre, je ne les ai pas pour le monde. Je voudrais aider tout le monde, mais je peux pas, quoi.
0: Mais déjà aidez-vous parce que vous vous connaissez, mais ça ne veut pas dire que vous avez les solutions pour aller mieux. Ce serait bien d'aller mieux pour avancer dans la vie, pour construire, si vous en avez envie, toujours est-il, d'avancer plus, plus agréablement et peut-être pas avoir à recourir à des artifices un peu artificiels que peut être la boisson, même si ça vous fait du bien, ça va à un moment donné quand même détruire un peu forcément votre santé.
1: Mais je sais bien,
0: je sais bien, que vous gagnez à être connu.
1: Merci pour votre écoute trop long. Et puis,
0: merci, voilà. Merci à vous surtout d'avoir eu le courage de nous appeler, de nous raconter et puis bonne chance quand même avec Nolwenn. On vous embrasse, Raphaël.
1: Ça va le faire. Je vous embrasse aussi, Europe, et puis j'embrasse les écouteurs.
0: À bientôt.

0: Forever Young, c'était Alphaville sur Europe 1 et la suite de la Libre Antenne, c'est avec un nouveau témoignage au micro de Valérie Darmon. Bonsoir Jean-Pierre.
1: Bonsoir Valérie, vous allez bien ?
0: Je vais très bien, merci. Et vous ? Comment allez-vous ?
1: Ça va aussi, ça va.
0: Vous m'appelez d'où ?
1: Je vous appelle du Tréport.
0: Du Tréport, vous avez du soleil
1: oui,
0: aujourd'hui ?
1: Beaucoup de soleil, oui.
0: Et quelle température ?
1: Ben, il faisait très chaud.
0: Très
1: je ne peux
0: chaud.
1: Pas vous dire la température,
0: très chaud
1: je ne sais pas. Ah oui, non, je suis à la limite de la Seine-Maritime dans le 76.
0: Oui, c'est ça. C'est une belle plage au Tréport, hein ?
1: Oui, et à côté, c'est Merse-les-Bains, c'est la Somme, c'est 80.
0: Oui, et belle région aussi que celle de la Somme, hein, qui n'est pas suffisamment connue à mon goût. C'est beau en Somme
1: aussi.
0: Non,
1: il y a aussi la belle Somme, tout. Ouais.
0: Très beau, avec une très belle réserve pour les oiseaux ornithologiques.
1: Tout à fait, des belles falaises.
0: Exactement. Quel est l'objet de votre appel ce soir sur l'antenne d'Europe 1, Jean-Pierre ?
1: Voilà, je vous explique. J'avais raconté mon histoire qui m'est arrivée avec une dame qui faisait 120 kilos, qui était handicapée. Et depuis un an et demi, je m'en occupais bien.
0: Mais
1: quoi.
0: Oui, je me souviens de vous, Jean-Pierre.
1: Oui.
0: Vous nous avez appelé il y a quelques mois. Oui.
1: Oui, il y a quelques mois, mais après j'ai vu Roland Pérez que c'était la même personne. Mais bon, ça s'était beaucoup dégradé.
0: Oui.
1: Et à la fin, cette personne m'avait roulé dessus avec sa voiture, quoi.
0: Ah, ça, non, ça, j'étais pas au courant de la fin de l'histoire.
1: Non. Oui, mais c'est la même personne et je suis la même personne qui vous raconte ce récit, quoi.
0: Oui, bien sûr, j'ai bien compris. Mais attendez, donc cette personne dont vous vous êtes occupé, mais vraiment plus qu'occupé, hein, parce que vous étiez, alors là on parle, depuis tout à l'heure, on parle de service, hein, d'aide à l'autre, vous étiez aidant avec cette femme, hein.
1: Alors, vraiment. Même plus qu'aidant, parce que c'est une personne qui était handicapée, qui avait des prothèses au genou. Et elle faisait 125 kilos quand je l'ai rencontrée. Et bon, elle se déplaçait avec des béquilles. Elle avait une grave opération du dos. Mais elle m'aurait fait rentrer dans un trou de souris, comme je dis.
0: Oui, c'est ce que vous...
1: C'est-à-dire, tout ce que je faisais, tout ce qu'elle me demandait, je le faisais.
0: Oui, c'est ça. Parce que vous avez une tendance un peu à être un peu soumis aussi, Jean-Pierre. Hein. Vous ne vous opposiez pas à elle. Hein.

0: Alors, comment ça se fait là qu'elle vous a roulé dessus avec sa voiture ?
1: Oh ben c'est une personne qui avait des problèmes psychologiques, mais assez graves.
0: Ah ben c'est
1: quoi.
0: Certain, pour écraser quelqu'un, oui, c'est sûr.
1: Puis, vous savez, elle pouvait me dire je t'aime, et puis une heure après, elle ne pouvait plus me voir, quoi.
0: Oui. Attendez, dites-moi, là, comment ça. Elle essaye de vous écraser. Vous faites quoi ensuite ? Vous la quittez, j'espère ?
1: Ah ben, après, les gendarmes sont venus. Le SAMU.
0: Non mais parce qu'elle vous a vraiment roulé dessus, Jean-Pierre.
1: Ah ben oui, parce que elle m'avait raccompagné chez moi, et comme j'avais des affaires, vous savez, elle conduisait quoi, et j'étais côté passager, j'avais des sacs de commission, et comme ça, grossièrement, elle me dit maintenant allez file, vous savez, méchamment, avec un ordre vraiment autoritaire. File comme ça.
0: Oui.
1: Alors ben je sors de la voiture. Mais je retire ma ceinture, mais il faut le temps quand même. Alors, elle a pris tous les messages qu'il y avait à mes pieds de commission, elle a tout jeté sur le trottoir. Tout est tombé, bon, il y avait des boîtes de conserve écrasées. C'était une personne très violente, quoi. Et puis, je lui dis comme ça, non, je suis pas ton chien, tu vas aller le ramasser. Vous savez, comme je l'aurais fait, quoi.
0: Oui.
1: Hein, tu vas ramasser. Elle m'a fait non, elle est au volant de sa voiture, elle m'a fait non. Bon, ben, j'ai dit comme ça, si tu ne veux pas, je veux me mettre devant ta voiture, le capot, pour pas qu'elle s'en aille.
0: Oui.
1: Je lui ai dit, va ramasser. À travers le pare-brise, à sa tête, elle m'a dit non. Bon, ça a duré comme ça un petit 5-10 minutes. Après, ce qu'elle a fait, elle a reculé sur peut-être 40 mètres. Elle a pris du recul.
0: Ouais, elle a pris de l'élan avec la voiture.
1: Et la première fois. Elle a pris l'élan, elle a freiné juste à mes pieds. Bon, ben, je dis, ça va, quoi. Et la deuxième fois, elle a fait la même chose. Et là, bon, elle a pas freiné, quoi. Je me suis retrouvé sur le capot de la voiture. J'ai tombé. Elle m'a traîné peut-être sur 40 mètres à son capot.
0: Ah oui.
1: Avec le choc, vous savez, le choc. Ben, les genoux plient. Hein, je ne m'y attendais pas. Hein. Quelqu'un qu'on croit connaître qui
0: vous
1: fait
0: écrase,
1: ça, ben.
0: Oui.
1: Ben oui, comme. Alors que moi. Je lui avais lavé son derrière parce qu'elle était handicapée. Elle ne pouvait pas se laver tout seule. Je lui faisais tout, tous ses caprices.
0: Vous avez déposé plainte ?
1: Oui, j'ai déposé plainte. Et bon, ben, pour l'instant, la plainte est en cours parce que je n'ai pas encore de réponse du procureur de la République. Mais après, ça va prendre son cours.
0: D'accord. Bon, là, vous l'avez vraiment quitté, Jean-Pierre, cette fois-ci.
1: Ah ben oui, je ne suis plus avec cette personne. Parce que même les gendarmes, ils m'ont dit, il ne faut plus parce que ben, c'est une personne qui a des problèmes psychiatriques, elle a un psychiatre. Bon, je n'ai rien contre ces personnes-là.
0: Non, mais ce n'est pas parce qu'on a un psychiatre qu'on a des gros problèmes psychiatriques non plus. Mais là, en l'occurrence, elle vous écrase. Donc, et elle vous écrase à deux reprises. Donc là, Jean-Pierre, là, c'est fini. On n'y retourne pas, jamais.
1: Ah ben non.
0: D'accord.
1: Non. Puis, vous savez, dans le sens que bon, ben, quand même, parce qu'elle est partie, mais elle n'est pas revenue voir comment j'allais.
0: Oui,
1: vous savez, voir.
0: Oui, ben, elle vous.
1: Et elle a pris la fuite. Donc, elle a utilisé sa voiture comme une arme.
0: Oui, ben, c'est certain, là.
1: Pour me supprimer, après.
0: Et vous n'avez pas de nouvelles. Elle n'a pas tenté de vous appeler, rien du tout, hein.
1: Ben, c'est-à-dire, comme j'habite pas loin je vais à Auchan, vous voyez, je la vois. Et puis, elle vient me parler, mais elle veut que je retire la plainte, parce qu'elle sait ce qu'elle encourt.
0: Oui.
1: Vous comprenez ? Et moi, je ne peux pas retirer la plainte.
0: Oui. En tout cas, il faut limiter les contacts, hein ?
1: Oui, c'est ce que la gendarmerie m'a dit, quoi.
0: Vraiment, le strict minimum, voire aucun contact, c'est mieux.
1: Ben, c'est mieux, oui, c'est mieux, parce que c'est mieux comme vous dites, oui. Je suis d'accord avec vous.
0: Vous laissez faire la justice maintenant et vous coupez court à tout. Même quand elle vient vous voir, vous fuyez. Vous allez ailleurs,
1: ah oui,
0: vous allez dans un autre rayon.
1: Oui, mais c'est pas simple parce que ça fait un an et demi que j'avais mon appartement. Puis, vous savez, elle me disait, tu viens. Puis j'ai dit, je m'en vais faire. Elle dit, non, tu restes, j'ai besoin de toi. Puis je suis rentré du bois, je faisais son ménage, tout. Puis elle avait...
0: Comment vous allez, Jean-Pierre, aujourd'hui ?
1: Comment ça va ?
0: Psychologiquement, comment vous allez ? Parce que je sais que vous étiez extrêmement attaché à cette personne. Hein. Parce que pour être aussi serviable, dévoué, collé, fusionnel, comme vous l'êtes, jusqu'à ce qu'elle tente de vous écraser, c'est que il y a beaucoup, beaucoup, beaucoup d'attachements presque pathologiques.
1: Oui, c'est ça. Je suis dépendant affectif. Et c'est une personne qui faisait 125 kilos, mais elle était mignonne de tête.
0: Oui.
1: Vous voyez ?
0: Oui.
1: Elle était maquillée, elle était belle. Et bon, ça m'a troublé. Je regardais pas son, vous savez, son corps, il était pas, avec du respect, il était pas beau. Mm. Hein. J'ai dormi avec elle pendant un an et demi, mais on faisait pas l'amour parce que on peut pas faire l'amour avec quelqu'un qui est handicapé.
0: Mm. Enfin, c'est enfin, mon en tout cas, au nom de quoi vous avez accepté la maltraitance? C'est ça qui est, ça qui est intéressant, ce qui vous concerne, Jean-Pierre. Pourquoi avoir accepté de vous faire autant maltraiter?
1: Je ne suis pas maso, mais vous savez, quand vous, ma copine qui s'appelait Christine me disait « Tu peux me laver mon derrière, tu peux me laver mon dos, mettre mon soutien-gorge, mettre mes bas de contention, mettre l'habiller, quoi. » Bon, elle me l'a demandé une fois, deux fois, puis après ça devient... moi, j'étais ancien hospitalier. Je travaillais dans un hôpital. J'ai beaucoup de...
0: Non, mais que vous preniez soin d'elle, d'accord. C'est pas ça, ma question. On a compris votre profil. Vous êtes un sauveur. D'ailleurs, vous étiez infirmier. Donc, évidemment que vous venez en assistance. Hein, vous assistez cette personne. Ça, oui. Il n'y a pas de problème. Vous l'accompagnez.
1: Non.
0: Ma question, c'est pourquoi vous avez supporté la maltraitance?
1: Ben, parce que je mettais des annonces avant, mais j'avais pas ce que je voulais, quoi. C'était pas bien. Et après, j'ai dit comme ça, puisque ça va pas avec des personnes, si je peux dire, normaux, hein, qui marchent, tout ça, ben, j'ai dit, tant pis, je vais prendre des personnes handicapées.
0: Ah, dans votre quête de la rencontre amoureuse.
1: Oui, c'est ça. Quand je pouvais pas avec des personnes normales, si on peut dire, physiquement. Mm. Ben, je me dis tant pis, je vais mettre une annonce, personne handicapée, bienvenue.
0: D'accord.
1: Même si ça aurait été une malvoyante. Ou,
0: oui, bien sûr.
1: Le principal, c'était qu'elle était gentille, cette femme, avec moi. C'est ce que je voulais, et ne pas être seule.
0: Oui.
1: Et j'ai tombé sur cette personne, Christine. Mm. Bon, vous savez, son corps, on n'en parle pas, mais elle était mignonne de tête, c'est vrai. Et puis, ben, il y a eu ça, vous savez, un petit coup de cœur.
0: Voilà.
1: D'accord. Puisqu'on n'avait pas de rapport sexuel ensemble, on ne pouvait pas.
0: Oui.
1: Hein, puis, on ne peut pas.
0: Oui, oui.
1: Dans ton état qualité, on ne pouvait pas du tout. Mm. Mais notre plaisir, c'était de s'embrasser comme des ados, vous voyez.
0: Mm. D'accord.
1: Moi, j'aime bien faire ça. Et j'avais 15 ans, quoi.
0: Oui. Vous avez quel âge, Jean-Pierre?
1: Je suis pas tout jeune.
0: Bah, donnez-nous une tranche d'âge, vous n'êtes pas obligé de me donner l'âge exact.
1: Un peu
0: ça
1: plus
0: vous en...
1: de 70 ans.
0: D'accord. Et aujourd'hui, alors, vous le vivez comment? Vous êtes célibataire? Vous êtes accompagné?
1: Non, c'est parce que, voilà, il y avait des dames qui avaient écouté mon récit.
0: Oui.
1: Et j'ai connu une amie qui avait laissé son numéro de téléphone à Roland Pérez. Elle s'appelle Carole.
0: Oui.
1: Il y a 3 mois. Et depuis 3 mois, ben on s'appelle du matin au soir, même la nuit, tout ça. On est très fusionnels.
0: Ah, mais c'est une très très bonne nouvelle, parce que nous, on adore, avec Roland Pérez, favoriser des couples. C'est notre truc.
1: Voilà. Voilà. non, mais c'est ça que je remercie beaucoup, hein, puis Roland Pérez de m'avoir écouté, ainsi que vous. Mais depuis 3 mois, on s'appelle. Le matin, le soir.
0: Oui. Elle habite où, Carole? Elle habite où?
1: Elle est malvoyante.
0: Oui, d'accord, mais elle habite où?
1: Elle habite dans le nord, à Denain.
0: D'accord. Et alors, vous allez réussir à vous rencontrer?
1: Mais non, c'est là le problème. C'est parce que moi, je n'ai pas... Bon, comme elle est malvoyante, elle n'a pas de voiture, évidemment.
0: Oui, évidemment. Bah oui, évidemment. Oui.
1: Évidemment.
0: Mais vous pouvez prendre le train. Mais vous pouvez prendre le train.
1: Mais non, mais le souci, c'est que moi, je ne sais pas me débrouiller dans le train, parce que j'ai jamais pris le train. Voilà. Et il y a que le train qui peut, nous conduire. Il y a 200
0: kilomètres
1: seulement.
0: L'un vers l'autre.
1: Voilà.
0: Et est-ce qu'un flexibus, par exemple, ça pourrait marcher? C'est peut-être plus facile pour vous, le bus.
1: Vous savez, Mais je ne connais pas tout ça. Moi, je suis, si vous voulez, j'ai jamais sorti de mon trou, quoi. Je suis en baie de Somme. Mais je ne sais, j'ai pas l'utilité de prendre les transports en commun. Je ne sais pas me débrouiller, quoi.
0: Eh ben, vous pouvez aussi faire un blague. Est-ce que vous avez Internet?
1: Non, j'ai pas Internet, non.
0: Ah, quelqu'un peut vous aider à trouver un Blablacar?
1: C'est ce que j'aurais voulu savoir, s'il n'y avait pas des auditeurs qui faisaient... Parce que, le Nord, il y a 200 km du Tréport, et là, c'est, vous savez, quand il fait beau comme ça, les vacances, il y a des gens qui viennent du Nord jusqu'au Tréport.
0: C'est quand même une ville touristique, un petit peu.
1: Oui,
0: donc on va passer l'annonce sur l'antenne d'Europe 1. Si quelqu'un fait des allers-retours ou va pour un week-end ou va pour une journée, sillonne la région de la Somme entre le Tréport et c'est quoi la ville de Carole?
1: Denain. Dans le département 59, c'est dans le nord, du côté de Valenciennes, si vous voulez.
0: Ah oui, Valenciennes. De Valenciennes, à côté de Lille, d'accord.
1: Donc, oui, c'est ça, oui.
0: Donc, si quelqu'un part du Tréport ou des petites villes aux alentours et rejoint Denain près de Valenciennes, en voiture, que cette personne se manifeste auprès de nous. Peut-être que quelqu'un peut regarder un Blablacar pour vous aussi, hein, d'ailleurs, peut-être, puisque la communauté alimentaire est tellement active qu'on peut peut-être retrouver. Parce que je pense que c'est ce qu'il y a de plus judicieux. Est-ce que quelqu'un pourrait vous aider dans votre entourage, Jean-Pierre, à faire cette petite recherche de Blablacar?
1: Non, mais là, vous savez, je n'ai pas de famille. Moi, je suis tout seul. J'ai pas de famille, quoi.
0: Et est-ce que vous avez, est-ce qu'il y a une assistante sociale dans votre ville ou quelqu'un qui peut, des bénévoles, peut-être, une association?
1: Ben oui, mais c'est compliqué, ça va être... Pour avoir des rendez-vous, tout ça.
0: Et des voisins, voisins, Jean-Pierre, des voisins?
1: Mes voisins, non. Vous savez, je ne peux pas m'adresser aux voisins parce que, non, ça, apparemment, ça ne plaît pas, quoi. C'est pas. Vous savez, le monde a changé, on n'est plus dans les années 60.
0: Donc vous n'êtes pas proche de vos voisins, c'est ça que vous êtes en train de nous dire?
1: Ben, on se dit bonjour, mais je ne veux pas trop les embêter. C'est plus comme avant, quoi. Maintenant, les mentalités ont changé en tout genre de choses.
0: D'accord. Et est-ce qu'il y a un gardien dans votre immeuble?
1: Non, pas du tout. Non, il n'y a pas de gardien. Non.
0: D'accord. Et vous n'êtes pas proche d'un commerçant en particulier? Vous faites vos courses tout le temps? À part chez Auchan.
1: À Auchan, aujourd'hui, j'ai fait 10 km à pied, vous voyez. Je marche beaucoup, moi. Mais moi, je suis tout seul. J'ai deux téléphones, bien sûr. J'ai Internet dessus, mais je ne sais pas m'en servir. Je sais qu'appeler. Comme là, on se parle, et puis après, on raccroche. Et ma copine Carole, qui est malvoyante, donc elle n'a pas Internet.
0: Non, elle a est-ce qu'elle a des proches qui pourraient faire la recherche pour elle et pour vous? Elle a peut-être des proches, Carole.
1: Elle a une fille, mais vous savez, les enfants, ils bloquent tout le temps les relations. Vous savez, elle n'est pas... Oui, vous savez, Carole a une fille, mais on dirait que ça ne plaît pas qu'elle fasse une rencontre, quoi. Même si elle est élevée, qu'elle est majeure, ça gêne tout le temps.
0: Et si vous allez dans un café internet et vous leur demandez qu'ils fassent la recherche pour vous?
1: Non, au Tréport, il n'y a pas tout ça. Au Tréport, il n'y a pas tout ça.
0: Et à la bibliothèque? Ils sont peut-être connectés, il y a peut-être des postes connectés, des ordi connectés à la bibliothèque de votre ville.
1: Il y a une bibliothèque, mais une médiathèque, mais j'y vais jamais, quoi.
0: Non, donc, mais là, il va falloir trouver le moyen de pouvoir vous connecter à Blablacar, Jean-Pierre. Il faut trouver le moyen de trouver une voiture qui va à Denain ou à Valenciennes.
1: Oui.
0: Déjà, vous allez vous rapprocher un petit peu. Une fois à Valenciennes, ou alors vous osez aller à la gare et vous demandez à quelqu'un qui prend le train pour Valenciennes s'il peut vous aiguiller, vous montrer comment ça marche. Il y a pas grand chose à faire, vous savez, c'est facile, hein. Et même au pire du pire, vous vous adressez au contrôleur.
1: Ah oui, mais vous savez, au Tréport, c'est une petite gare qui est enfin l'arrêt terminal, quoi. Elle est en mauvais état et puis ben il y a que le train qui vient de Paris et c'est terminé ici, quoi. Après, il se renvoie. Puis, vous savez, par moment, il n'y a pas de permanence, il n'y a que sur le quai, puis c'est tout, quoi, vous savez.
0: Oui, mais il y a quand même des contrôleurs sur le quai, il y a quand même un chef de gare. C'est une gare.
1: Oui, mais c'est un peu relationnel, quoi. Il est là, puis après, ça ferme à 9h, c'est pas à Paris.
0: Oui, bien sûr. Et pourquoi vous n'iriez pas en éclaireur, d'abord aller rencontrer le chef de gare pour lui parler de votre problème?
1: Ben, je lui ai dit, mais vous savez, maintenant, demander quelque chose à quelqu'un, c'est plus dans les années 60, c'est un peu expéditif, vous comprenez? Il va vous dire ça, il n'a pas le temps. Évidemment, on n'a jamais. Maintenant, les gens n'ont plus le temps de rien.
0: Oui, en même temps, au Tréport, il ne doit pas y avoir 12 000 trains par jour.
1: Non, je suis d'accord avec vous, mais la mentalité, maintenant, elle est comme ça partout. Et on n'a pas le temps. Si vous prenez le Tréport, ce n'est pas Paris, mais on n'a même plus le temps de traverser la route parce qu'on se fait klaxonner.
0: Mmh. Vous n'avez pas Jean-Pierre, vous n'avez pas d'amis?
1: Non, j'ai pas d'amis, vraiment. Parce que des amis, vous savez, maintenant, c'est compliqué d'avoir des vrais amis. Après, j'ai des connaissances, mais il ne faut pas non plus attendre beaucoup des connaissances. Les connaissances, c'est mes voisins. C'est bonjour, bonsoir. C'est des gens dans...
0: Et des anciens collègues de travail?
1: Non, j'en ai pas, parce que moi, j'habite à Amiens. Et depuis 30 ans, 25 ans, je suis venu en Baie-de-Somme. Hein, et maintenant, j'habite au Tréport. Et si vous voulez, je n'ai pas de famille du tout au Tréport. Je suis vraiment seul. J'ai des enfants, mais bon, ça fait 30 ans qu'ils sont partis. Et je n'ai plus de contact avec eux. Voilà, je vous dis la vérité, rien que la vérité.
0: Alors peut-être que vous pourriez... Ah oui, non, parce que vous n'avez pas Internet. Parce que j'allais dire, vous pourriez peut-être faire votre demande sur la page Facebook de notre émission, qui compte 25 000 personnes. Et je suis certaine qu'avec la solidarité qui règne dans cette émission, quelqu'un aurait pu faire la recherche pour vous et vous trouver la bonne voiture, etc., etc. Donc Jean-Pierre, écoutez, votre message est passé sur l'antenne d'Europe 1 ce soir.
1: Oui.
0: Hein, entre donc le Tréport et Valenciennes.
1: Tréport Denain.
0: Oui, mais il faut tomber sur la bonne voiture qui va à Denain. Vous voyez, c'est pas comme ça non plus que ça marche vraiment.
1: Ou alors parce qu'il y a aussi le Lens. Il y en a qui vont au football là-bas. Je pense qu'il y a Lens. Vous savez, il y a un stade de football. Je connais pas le football,
0: donc le Tréport Lens, quelqu'un qui fait le chemin entre
1: Douai, il y a Douai aussi.
0: Oui.
1: Denain, c'est à côté, si vous voulez. Carole habite à Denain.
0: Donc Tréport Douai, le Tréport Valenciennes et le Tréport Lens. Voilà, si quelqu'un fait ce chemin,
1: même quelqu'un qui utiliserait vous savez, la route pour venir comme ça un week-end ou qui serait dans
0: c'est le principe du BlaBlaCar.
1: Je partage les frais du carburant, évidemment.
0: Oui. Bah écoutez, en tout cas, on a passé l'annonce sur l'antenne d'Europe 1, Jean-Pierre. Si on a des contacts à vous donner, bien évidemment, on vous les donne. Et puis, on va suivre votre love affair, comme on dit, de près, entre Carole et vous, avec Roland.
1: Oui, parce qu'on est très attachés l'un à l'autre depuis 3 mois. On s'appelle 4h du matin. Le matin, on s'appelle tout de suite. Après, on s'appelle dans la journée. Mais comme on se dit, on ne peut pas se toucher, quoi. On ne peut pas se prendre dans les bras, alors qu'on en a beaucoup envie.
0: Bah bien sûr. Et quel âge elle a, Carole, Jean-Pierre?
1: Carole, elle a 57 ans.
0: D'accord.
1: Elle est malvoyante, elle avait l'âge de 50 ans. Et elle est gentille comme tout, c'est une ch'timie, comme on dit, elle est sympa.
0: Les ch'tis sont toujours très gentils. Oui,
1: et c'est comme ça, quand j'ai fait mon récit de l'histoire avec Christine, Carole avait laissé son numéro de téléphone. Il y en avait 3, et puis ça a marché tout de suite en conversation. Je dis, elle est sympa cette femme-là, puis on a parlé ensemble, puis l'endemain on s'est rappelé, et puis ça fait 3 mois qu'on s'appelle tous les jours jusqu'à 3h du matin.
0: Bah écoutez, j'espère vraiment, vraiment que vous allez trouver la voiture qui va vous emmener vers Carole, vraiment.
1: Ce serait un miracle, merci beaucoup.
0: Mais parfois, il y en a dans la libre antenne. Il y en a. Alors, donc, on a déjà un auditeur qui nous dit que vous pourriez peut-être attendez, je lis en même temps que je vous le dis. Jean-Pierre pourrait peut-être se mettre à l'informatique avec un ordinateur facilitateur, donc ça s'appelle Ordissimo, pour apprendre à se débrouiller un petit peu seul.
1: Ah, mais vous savez, moi, tout ça, je ne connais... Vous savez, j'ai essayé, mais je ne suis pas vraiment intéressé, je ne comprends rien du tout. Ça, je l'avoue, je suis vraiment nul de nul. Ça, on n'est pas doué pour tout. Je fais de la peinture, ça va. Je fais des aquarelles et tout. Mais sur l'Internet, je n'y connais rien et je n'y comprends rien du tout.
0: Moi, j'irai demander à la gare, au chef de gare, soit pour le train, soit pour le flexibus.
1: Voilà.
0: Tentez-le et puis vous nous rappelez, Jean-Pierre, pour nous dire.
1: Oui, oui, j'y manquerai pas.
0: Donc à très très bientôt, Jean-Pierre. Et puis si Carole nous écoute, eh bien évidemment qu'on salue Carole également, parce que je sais qu'elle nous écoute. Vous vous êtes rencontrés grâce à la Libre Antenne.
1: Elle est malvoyante. Vous savez, sa vie, c'est la musique, c'est les informations, c'est le poste, quoi, du matin au soir, voilà.
0: Et bien c'est pour ça que je suis sûre qu'elle nous écoute. Donc mes amitiés à tous les deux. À très bientôt,
1: merci
0: Jean-Pierre.
1: Beaucoup,
0: à très bientôt.
1: Valérie, puis bonne continuation à vous.
0: Merci beaucoup. Au revoir.
1: Au revoir beaucoup, vous êtes très gentil. Au revoir.

La Libre Antenne sera de retour ce soir à partir de 21h30 et jusqu'à minuit avec Valérie Darmon. N'hésitez pas à lui laisser un message au 01 80 20 39 21 si vous aussi souhaitez intervenir et nous faire part d'un témoignage, d'une expérience de vie, qu'il s'agisse de relations ou d'actualités qui touchent votre quotidien. Allez, 01 80 20 39 21, vous avez bien noté le numéro, laissez bien vos coordonnées et c'est Europe 1 qui vous rappellera. Dans un instant, les histoires d'amour extraordinaires avec Sophie Davant qui va nous raconter celle de Claude et Hélène Nougaro, Hélène étant sa dernière épouse et elle était l'invitée de Sophie Davant. Ce sera juste après Duffy avec Mercy sur Europe 1.

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1: Bonsoir à tous, je suis très heureuse de vous retrouver sur Europe 1 pour votre rendez-vous, il est question d'amour. Chaque samedi et chaque dimanche, désormais, de 21h30 à 22h30, je vous raconte des histoires d'amour extraordinaires de personnes célèbres ou d'anonymes. Claude Nougaro a rencontré Hélène en 1984, alors qu'il sortait à peine d'un divorce. Toulousains, tous les deux, ils se sont rencontrés sur l'île de la Réunion. Je vais vous raconter l'histoire de la kiné et du poète. 20 années d'un amour fusionnel jusqu'à la disparition du chanteur-poète en 2004. Pour sa belle Hélène, Claude a écrit 6 chansons qui ponctueront notre récit. Et pour en parler, je recevrai tout à l'heure Hélène Nougaro, la dernière épouse de Claude Nougaro, qui a publié en 2014 un très beau livre hommage, tout simplement intitulé Claude Nougaro. Mais tout de suite, place au récit.

Entre Hélène et Claude Nougaro, tout commence en avril 1984 dans un hôtel de luxe à Saint-Denis de la Réunion. La jeune femme vient juste d'obtenir son diplôme de kinésithérapie après avoir suivi ses études dans sa ville natale, Toulouse. Comme tous les jeunes diplômés, elle enchaîne les remplacements, mais rêve surtout de voyager. Quand des amis de ses parents lui parlent d'un remplacement à effectuer sur l'île de la Réunion, elle saisit l'occasion. Cela fait un mois qu'elle est arrivée sur cette île paradisiaque lorsque son destin va basculer. Alors qu'elle se repose au bord de la piscine du très bel hôtel Méridien, un jeune homme vient s'installer près d'elle et la conversation s'engage. Quand elle lui dit qu'elle est toulousaine et kinésithérapeute, le jeune homme sursaute. C'est la Providence qui l'envoie. Lui-même est technicien dans l'équipe du plus célèbre des Toulousains, un certain Claude Nougaro. Le chanteur effectue alors une grande tournée dans l'océan Indien. Cette succession de voyages en avion, de concerts, ont déclenché un mal de dos atroce chez celui qu'on surnomme pourtant le petit taureau.

quand Claude entend parler de cette kiné toulousaine semblant tomber du ciel, il demande aussitôt à la voir. Lui qui croit aux signes, il lui donne rendez-vous pour une séance de massage dans sa chambre le lendemain. Quand la jeune femme frappe à la porte, elle est impressionnée de se retrouver en tête à tête avec cet artiste dont elle entend parler depuis sa plus tendre enfance. Elle a été bercée, bien sûr, par le célèbre Toulouse, véritable hymne de Nougaro à sa ville natale. Lorsque le chanteur lui demande combien il lui doit, Hélène répond que c'est un cadeau d'une Toulousaine à un Toulousain. Elle accepte de venir assister à son concert à Saint-Gilles de La Réunion. Comme si c'était hier, je me revois de retour à l'hôtel. Dans sa chambre, il y avait des musiciens, des techniciens. Tout le monde buvait bien. J'étais intriguée par ce nouveau monde et tout d'un coup, il a téléphoné à sa sœur Hélène pour lui dire qu'il avait rencontré une Hélène, ma sœur. Le lendemain, elle assiste de nouveau à son concert. C'était en plein air au théâtre de Saint-Gilles, avec en fond l'océan Indien. Un moment magique, une révélation. Je suis émerveillée, le mal de dos a disparu, tout va pour le mieux. Tous les deux ne savent pas encore que ce moment magique est le début d'une belle histoire. Hélène a du mal à croire à ce qui lui arrive, tout va trop vite. Elle se retrouve immergée dans un monde qu'elle ne connaît pas. Elle a grandi dans la ville rose, mais très loin de cet univers de la chanson. Elle se souvient avec amusement qu'en 1983, le soir de l'inauguration du Palais des Sports de Toulouse par Claude Nougaro, toute sa famille avait été l'écouter, sauf elle. Bien sûr, elle connaissait quelques-uns de ses tubes, comme tout le monde, mais elle était loin d'être une fan béate d'admiration. Et c'est en le découvrant sur scène à Saint-Gilles qu'elle tombe sous le charme de cet artiste qui devient un autre sur scène. Elle a envie de mieux connaître le vrai Nougaro, celui des coulisses. Elle va vite en avoir l'occasion puisqu'il l'invite à l'accompagner à l'île Maurice dans une maison joliment appelée La Confiance. Une très belle demeure de style créole où il a prévu de passer le week-end. La Réunion, la confiance, faut-il y voir des signes, se dit Hélène.

La jeune femme n'en revient pas de se retrouver au volant de sa petite deux chevaux jaune citron avec l'un des plus grands chanteurs français comme passager. Car l'artiste n'a jamais passé son permis de conduire. Il n'est d'ailleurs pas très doué pour la vie quotidienne. Et Hélène va bientôt s'apercevoir à quel point il se sent perdu lorsqu'il est hors de la scène. C'est dans cette ravissante demeure, au si joli nom, la confiance, que la kiné et le chanteur, timide comme deux adolescents, passent leur première nuit ensemble dans une chaleur torride. Au milieu de la nuit, Hélène se lève pour aller chercher de l'eau fraîche. Arrivée dans la cuisine, elle découvre une nuée de cafards en allumant la lumière. Malgré cette ambiance peu romantique, cette nuit va marquer le début d'une grande histoire d'amour. Je n'ai jamais été sujette au coup de foudre, mais Claude était tellement attachant. Sa personnalité hors du commun et sa manière de s'exprimer en dehors de ses chansons étaient irrésistibles. Et elle n'a pas pu résister. Sur le chemin du retour, Hélène en est persuadée, ils ne se reverront jamais. Dépassée par la situation, elle refuse de se poser des questions sur l'avenir. J'avais 22 ans, j'étais incrédule sur cette histoire, mais je crois au destin, j'aime laisser faire les choses. Elle se dit qu'elle gardera un bon souvenir de ce week-end avec un immense artiste et s'en souviendra avec nostalgie, un peu comme un amour de vacances. Mais Claude n'est pas en vacances. Il doit très vite partir pour son prochain concert sur l'île Maurice. À sa grande surprise, le chanteur l'appelle et lui demande de la rejoindre tout de suite. C'est presque un ordre, tant il a envie et même besoin de la revoir. Elle lui obéit avec plaisir, mais le concert se passe mal. L'artiste sort de scène très énervé. Il ne veut pas rester et dit à Hélène « Viens, on part tout de suite tous les deux. Je ne veux voir personne. »

Claude Nougaro et Hélène se retrouvent dans la chambre de l'artiste au Club Med, où ils vont passer 2 jours ensemble. Après ce deuxième rendez-vous, Claude doit repartir pour Paris avec toute son équipe. Pour Hélène, c'est un adieu. Elle en est sûre. Je pensais que ça s'arrêterait là. Nous venions d'univers tellement différents. Quand le téléphone d'Hélène sonne, en pleine nuit, elle ne se doute pas que cet appel va changer son destin à tout jamais. Claude Nougaro vient d'arriver dans la métropole et il ne supporte déjà plus l'absence d'Hélène. Il la supplie presque de faire ce grand voyage pour le rejoindre à Paris. Très vite, elle ressent son mal-être. Il est triste sans elle et déprimé d'avoir fini sa série de concerts. Cet appel pressant trouve un écho dans le cœur de la jeune femme puisqu'elle règle rapidement sa situation professionnelle et sans même prendre le temps de prévenir ses parents, elle prend un aller simple pour l'inconnu. À peine descendue de l'avion, elle aperçoit Claude Nougaro qui l'attend dans une immense limousine, faisant de leur retrouvaille une scène de film romantique. Il l'emmène dans son hôtel particulier de l'avenue Junot, en plein Montmartre, et lui présente Pablo, son jeune fils. Le reste de la tribu Nougaro n'est pas loin. Ses 2 filles, Fanny et Théa, vivent dans une autre partie de l'immeuble avec leur mère. L'hôtel particulier est magnifique, mais Hélène et Claude vivent presque en vase clos dans la chambre du chanteur. La kiné comprend vite que la vie d'artiste n'est pas toujours drôle. Au bout d'une semaine, Claude en prend conscience. Il ne veut pas imposer son mal de vivre à cette si jeune femme pleine d'énergie. Il lui dit qu'elle doit rentrer à Toulouse, qu'il a toujours été invivable pour les femmes, comme tous les artistes bouffés par leur égocentrisme, avait-il avoué dans une interview. Il parvient à convaincre Hélène, qui reprend sa valise avec le peignoir zébré qu'il portait sur la scène du Palais des Sports de Paris, comme unique souvenir de cette semaine, pas comme les autres. Mais le téléphone continue à les relier et quand Claude reprend sa tournée, il retrouve aussitôt sa joie de vivre et demande à Hélène de le rejoindre à Tulle, où il doit chanter le soir même. À partir de cette date, ils ne vont quasiment plus se quitter pendant 20 ans. Je l'accompagnais partout, j'assistais à tous les concerts, dans la salle ou dans les coulisses. Il avait besoin que je sois toujours là. En 20 ans, nous avons dû être séparés en tout et pour tout, 2 mois, l'un sans l'autre. Nous étions comme habités l'un par l'autre. Quelques mois après leur rencontre, pour la remercier d'avoir accepté de tout quitter pour lui, Claude lui écrit un véritable hymne à l'amour pour son album « Bleu, blanc, blues » sorti en 1985. La chanson s'appelle « Réunion » et raconte leur histoire née sur cette belle île.

0: exil.
1: Pendant 20 ans, Hélène sera la première auditrice ou lectrice des textes de Claude Nougaro. Elle partage la vie d'un poète avec ses bons et ses mauvais côtés. La vie quotidienne, c'était pas du tout son truc. Il ne connaissait même pas son numéro de téléphone. Il répondait d'ailleurs rarement. C'était un grand enfant. Seul en torse à la vie normale, Claude adorait faire le marché. Ils font aussi de grandes marches dans la nature. Il n'aimait pas la campagne, mais adorait la nature. Il lui fait aussi découvrir la vie de tournée. Elle qui rêvait de voyage va être exaucée au-delà de ses espérances. Elle abandonne très vite son métier pour s'occuper d'un seul homme, le sien. Claude le racontera dans sa chanson « Kiné ».

Malgré cet amour fusionnel, Hélène découvre ce qu'on appellerait aujourd'hui la bipolarité de Claude. Dès que le chanteur repart en tournée, il retrouve sa joie de vivre. Il n'est pleinement heureux que sur scène, malgré la passion qu'il éprouve pour sa jeune compagne. Dès qu'il reprenait ses concerts, sa dépression chronique le quittait. Il écrivait pour faire de la scène. Il ne se trouvait beau que sur scène. Il était plein de doutes. Il avait besoin d'être rassuré sans cesse. Je pense avoir apporté une forme de sérénité à cet écorché vif.

0: D'ailleurs, quand Hélène entre dans la vie de Claude, il connaît un passage à vide médiatique. Son nouvel album n'a pas rencontré le succès populaire. Il continue à faire des galas, mais sa maison de disques décide de ne pas lui renouveler son contrat. C'est toujours un échec pour un artiste de se retrouver sans maison de disques. Mais pour Claude, cette blessure va se transformer en renaissance. Il avait déjà planifié un voyage à New York pour se renouveler. Aux États-Unis, Mick Lanaro, un producteur français, l'attend. On est partis tous les deux en janvier 1987. Il ne parlait pas un mot d'anglais, mais il a continué à faire ce qu'il avait toujours fait, créer. Et ça a marché au-delà de ce qu'on imaginait. Après avoir chanté l'Afrique, le Brésil, Claude s'attaque à la grosse pomme.
1: Et la

Lynn est aux premières loges de cette aventure inattendue. Ses mots coup de poing. Claude Nougaro va les chanter sur une musique de Philippe Sess qu'il a composée en faisant son jogging. Le musicien et le poète donnent naissance à un chef-d'œuvre sans le savoir. Quand on vit ça au jour le jour, on ne se rend pas compte, on ne se dit pas on est à New York, on est en studio avec les plus grands musiciens. Aux États-Unis, Claude continue à vivre comme en France. Claude était typiquement français. L'heure du déjeuner, c'était sacré. Même en plein enregistrement, on partait à la recherche d'un restaurant. De retour en France, Nougaro vend le grand appartement de l'avenue Junot et le couple s'installe au-dessus de la sœur de Claude dans un petit deux pièces en attendant de trouver l'appartement de leur rêve. L'album Nougayork sort le 18 octobre 1987. À sa grande surprise, Claude, qui venait d'être renvoyé par les éditions Barclay en raison de ventes de disques insuffisantes, s'installe à la deuxième place du top 50. Il achète une énorme télévision, justement pour suivre le top 50 et sa progression fulgurante. Il monte jusqu'à la deuxième place sans parvenir à détrôner Jean-Jacques Goldman. Mais Nougayork le fait connaître à une jeune génération. C'est un énorme succès commercial avec 503 000 exemplaires vendus. Il est doublement récompensé par ses pairs à la cérémonie des Victoires de la musique en 1988 où il reçoit la victoire du meilleur album et de l'artiste interprète masculin de l'année. Grâce à ce succès et pour répondre au désir d'Hélène, le couple achète un appartement à Toulouse, quai de Tougny, sur les bords de la Garonne. Ça lui a permis de renouer avec la ville de son enfance. Il ne l'aurait sans doute pas acheté si je n'avais pas été moi-même toulousaine. Il a pris beaucoup de plaisir à revenir sur la terre de sa jeunesse. Hélène a réussi à réconcilier le chanteur avec cette ville qu'il a si bien chantée, mais avec laquelle il a longtemps entretenu une relation complexe. Avec elle, j'ai retrouvé mon pays intérieur, dira-t-il. Pour la première fois, Claude prend le temps de flâner et de parler avec les commerçants du marché des Carmes. C'est un peu partout que je me sens étranger, sauf peut-être à Toulouse. Quand je vais acheter mes radis et mes huîtres, là, je me sens vraiment de plein pied avec mes origines. Il y a une sorte de mémoire, une couleur de l'air, un accent, une bonhomie. Il y a ce côté un peu cathare, un peu paysan, qui a nourri ses origines. En 1993, Claude met en poème son amour pour Hélène et pour la nature dans l'Irlandaise. Une nuit d'insomnie, j'écoute la radio, raconte Hélène. Une belle mélodie de Didier Lockwood, dédiée à sa femme, passe sur les ondes. Le lendemain, j'en parle à Claude et nous allons acheter le disque. Cette musique lui inspirera l'Irlandaise.

Anne lui fait également aimer la région des Corbières dans l'Aude, où elle possède une maison. « Je n'aime pas la campagne, mais j'aime la nature », disait-il. Après son opération à cœur ouvert en 1994, il fait sa rééducation en marchant dans les collines avec sa jeune épouse. Car en 1994, 10 ans après leur rencontre, il décide de se marier. Hélène a 33 ans, Claude Nougaro 60, mais la différence d'âge n'a jamais été un sujet pour eux. Hélène a toujours recherché la compagnie de gens plus mûrs qu'elle. Claude n'aimait pas les anniversaires. Il me disait toujours « jamais le passé ne passe ». On avait 32 ans d'écart, mais cela ne m'a pas effrayée. J'ai grandi à ses côtés. Il m'a fait devenir la femme que je suis. Et le sujet des enfants est vite évacué entre eux. Les enfants, je savais qu'ils n'en voulaient pas spécialement. Et moi, ça ne m'a jamais tracassée. On ne peut pas dire que ce soit un sacrifice. Claude a eu des enfants, mais en fait, il voulait être lui-même l'enfant. Et j'ai accepté ça. Il aimait bien l'idée du couple, l'idée d'une exclusivité. Même si Claude Nougaro se livre peu, notamment sur son enfance, Hélène comprend très vite que sa vie a été marquée par le fait que ses parents, tous deux artistes, l'ont laissé chez ses grands-parents paternels à Toulouse. « J'ai été élevée par des vieillards qui étaient d'ailleurs très bons, mais je me sentais quand même très seule. J'avais été façonnée par cet isolement et je crois que ça provoque une espèce d'introversion. » Cette plaie de l'enfance ne s'est jamais vraiment refermée. À travers notre relation, le fait que nous n'ayons pas eu d'enfant a sans doute joué un rôle. J'étais sa femme, sa mère et peut-être aussi sa fille. Dans notre couple, il était l'enfant unique. Même si le couple n'aura jamais d'enfant, ils finissent donc par officialiser leur amour. Après 10 ans de passion fusionnelle, c'est Claude qui prend cette décision en prévenant des journalistes de Paris Match venus faire un reportage à Toulouse. Il leur avait dit qu'on allait se marier, mais il ne m'avait pas encore prévenu. C'était une formalité. Je n'étais pas particulièrement attachée au mariage. Pour Claude, c'est sa 4e union. Lui qui avait dit à Philippe Bouvard lors d'un entretien « Pour séduire les filles, je n'avais qu'une issue, devenir vedette », avait connu une vie sentimentale très riche. C'est entre deux concerts que leur union est célébrée au Capitole par Dominique Baudis. Claude a chanté dans la belle salle de la Halle aux Grains. À peine sorti de scène, on a fait une petite fête avec une centaine d'amis au grand hôtel de l'Opéra. Et le lendemain, il remontait sur scène pour son 2e concert.

Claude Nougaro dit oui à Hélène. Il repense sans doute à cette jeune kiné intimidée qui lui semblait destinée. Il avait d'ailleurs confié dans une interview qu'il y avait eu beaucoup de signes qui l'avaient conduit jusqu'à elle. D'une part, elle s'appelle Hélène, comme une de mes deux sœurs adorées. Elle est née le même jour que mon père, et puis il y avait et il y a toujours en elle une silhouette, comme un état de grâce et de quasi-sainteté. C'est pourquoi je suis liée à elle par une sorte de pacte. Je l'aime parce que je l'admire de m'aimer. Lui qui avait rêvé d'un couple absolu, d'être l'homme d'une seule femme, même s'il ajoutait « il faut peut-être mourir jeune pour cela », réalise finalement son rêve en trouvant non pas la femme de sa vie, mais celle dont il disait « elle m'enfante chaque jour, elle est dans l'âme de mon âme. J'ai toujours rêvé de rencontrer la femme de ma vie. En fait, j'en ai rencontré plusieurs, puis j'ai rencontré Hélène, la femme de ma mort. » Quelle belle déclaration digne d'un poète. Après leur mariage, la vie de tournée continue. Hélène se lève tôt, elle part se balader seule, laissant le chanteur se reposer. En revanche, ils vont au restaurant, ensemble. Pour la jeune femme, c'est une manière de voyager à laquelle elle doit s'habituer, puisque Claude ne connaissait pas vraiment le mot « vacances ». Leur seule vraie semaine de vacances avait mal commencé. Après un séjour à Tokyo, où Claude Nougaro devait se produire pendant un festival, il décide d'aller passer une semaine au Club Med de Bali, puisqu'il ne parlait que le français. Mais l'ambiance ne lui plaît pas et il décide de repartir dès le lendemain. Heureusement, en prenant son café le matin, il tombe sur le directeur du Club Med, qui est l'un de ses grands admirateurs. Il nous a surclassés et nous avons passé une semaine de rêve. C'est là où il m'a offert la chanson « Les pas ».

Dans chacune de ses interviews, Claude aimait à répéter qu'Hélène lui avait sauvé la vie, car elle avait su contrôler son côté autodestructeur. Avec elle, fini les sorties nocturnes interminables où il buvait un peu trop, parce que l'alcool désinhibait ce grand timide. Petit à petit, je suis devenu un peu le relais entre le sauvage qu'il pouvait être et le monde extérieur. Parce que Claude était très solitaire, très introverti, je lui ai apporté une forme de sérénité, je pense.

Mais cette sérénité va bientôt voler en éclats. Depuis quelque temps, Claude est épuisé et ressent une douleur dans le ventre. Le chanteur multiplie les examens médicaux et un jour, le verdict tombe, implacable. Je me rappelle descendre la rue de la Montagne Sainte-Geneviève. Les jambes chancelantes, je viens d'apprendre qu'il a un cancer du pancréas. Je ne sais plus exactement comment je lui apprends la nouvelle et sa réaction sur le moment. Mais je ne me rappelle pas d'un effondrement. Heureusement, Claude ne réalise pas vraiment la gravité de ce cancer. Tous deux décident de se battre et ils sont persuadés qu'ils vont y parvenir. Une opération est prévue, ce qui redonne de l'espoir au couple, plus soudé que jamais. Pendant sa convalescence, le poète continue à écrire. Cette maladie l'a guéri de ses problèmes existentiels. Il a reçu des amis, il est devenu plus sociable. Il était dans l'action. Il a été très courageux. Il écrivait beaucoup et nous avons continué à mener une vie normale. Hélène fait tout pour cacher son inquiétude à son mari. Un jour, je lui ai dit « Est-ce que tu as peur ?» Il m'a dit « Non ». J'ai dit « Moi non plus » et on n'en a plus jamais parlé. Malgré une lourde opération, le chanteur trouve encore le courage d'enregistrer un nouvel album dans le studio d'Yvan Cassar. Il chante avec une foi qui encore aujourd'hui me bouleverse. La période des fêtes de fin d'année est comme une parenthèse. L'espoir revient. Le 1er janvier, nous regardions par la fenêtre la neige tombée sur Paris. Nous sommes comme des enfants. Mais la maladie progresse inexorablement. Bientôt, tout s'écroule. Il ne peut pas finir son disque. Mais Claude avait encore une paix intérieure qui nous a beaucoup aidés à traverser les épreuves. Se souvient Hélène avec émotion. Malgré le courage du chanteur et l'esprit combatif d'Hélène, Claude Nougaro, l'éternel enfant de 74 ans, ferme les yeux pour toujours le 4 mars 2004, aux côtés de celle qui lui a apporté l'apaisement et qui ne lui a jamais lâché.

0: Le carillon fait retentir la chanson la plus personnelle de Claude Nougaro, Toulouse. Selon ses volontés, ses cendres sont dispersées dans sa chère Garonne. 22 ans plus tard, Claude laisse un héritage de 400 chansons mêlant jazz et poésie. Hélène, devenue galériste, vit toujours dans le souvenir de ce géant dont elle a eu la chance de partager la vie. Je n'ai pas l'impression qu'il m'ait quitté parce que presque tous les jours, on me parle de Claude. Et c'est vrai qu'il est en moi. Oui, il est toujours là. Elle garde de son mari les 6 chansons qu'il lui a offertes et ses phrases tendres qui résonnent à jamais dans son cœur. J'ai rencontré la femme de ma mort, car c'est elle qui me fermera les yeux. Je le sais, je le sens. Je l'aime, ce garçon manqué qui a trouvé le moyen d'être une femme réussie. Merci à Daniel Moreau pour l'écriture de ce récit et la réalisation est signée Laurent Pellet. Je reçois Hélène Nougaro, la dernière épouse de Claude Nougaro, autrice en 2014 d'un très beau livre hommage à son époux, sobrement intitulé Claude Nougaro. Bonsoir Hélène, merci de répondre à mes questions. Comment allez-vous ?
1: Mais je vais très très bien, très bien.
0: Je suis dans
1: les Corbières.
0: Ah, donc, c'est là que vous vivez aujourd'hui ?
1: Ah non, non, je vis à Paris, mais je bouge beaucoup.
0: D'accord. Je vois bien que vous ne manquez aucune occasion de rendre hommage à Claude Nougaro. C'est important de faire perdurer son souvenir.
1: Oui, oui. Enfin, rendre hommage, je ne sais pas si je rends hommage, mais bon, c'est ma vie. Et si on me, effectivement, si on me demande de l'évoquer, je réponds plutôt oui. Alors, le souvenir et la connaissance, parce que je suis évidemment... consciente du temps qui passe et de générations, que c'est pas le souvenir, c'est connaître qu'il faut faire connaître.
0: On vous parle souvent de lui ?
1: Oui. Ah oui, oui, oui, très souvent. C'est en même temps, 22 ans qu'il a disparu et il n'y a pas beaucoup de journées où on ne me parle pas de lui. Et si on n'en parle pas, j'y pense.
0: C'est joli en tout cas les mots qu'il vous a destinés, la femme de ma mort, ce garçon manqué qui a trouvé le moyen d'être une femme réussie. C'est comme ça que vous vivez aujourd'hui comme une femme réussie ?
1: J'essaie de vivre comme avant et en même temps, le temps qui passe. J'essaie de comme tout le monde en fait, comme chacun de nous, j'essaie de profiter de la vie dans ce qu'elle a de tragique et dans ce qu'elle a de beau à la fois.
0: On va revenir sur votre rencontre qui a lieu en 1984 sur l'île de la Réunion. Vous êtes kiné, vous êtes parti là-bas faire un remplacement et par le plus grand des hasards, on vous demande d'aller masser Claude Nougaro. Qu'est-ce que vous éprouvez à ce moment-là ?
1: Ah, d'abord, il n'y a pas de hasard. Non, mais je suis toulousaine. Mmh. Claude Nougaro, évidemment, je connaissais l'artiste qu'il était. Mmh. Mais en même temps, la chanson et même la musique, ce n'était pas tellement mon univers. Moi, j'étais plutôt sport et montagne. Enfin. Et, alors, qu'est-ce que j'éprouve ? Il avait mal au dos. C'est un de ses techniciens qui m'a adressé la parole. Mmh. Et ensuite, il m'a amené à la table où ils étaient tous ensemble, les musiciens. Et Claude avait mal au dos, il m'a demandé de le masser le lendemain. Mmh. Voilà comment on s'est rencontrés. Enfin, mmh. Voilà, et le lendemain, j'ai fait mon métier.
0: Ouais. J'imagine que vous étiez quand même intimidée ou pas du tout ? C'était un patient, oui, très intimidée.
1: Oui, j'étais intimidée, fière et... Voilà, oui, bien sûr que ce n'était pas un patient comme un autre. D'ailleurs,
0: en tout cas, ça vous...
1: me payait, je lui ai dit non.
0: Oui, ça ne vous a pas empêché d'exercer votre métier.
1: Ah non, non, non.
0: Alors très vite, il va vous demander d'assister à tous ses concerts, à La Réunion, puis à l'île Maurice. Qu'est-ce que vous ressentez ?
1: Écoutez, je me pose encore la question. Je pense que j'étais bien jeune et que... mon goût de l'aventure peut-être.

0: et mon caractère ont fait que j'ai accepté d'aller le retrouver, que j'ai vécu ce morceau de vie que je pensais n'être qu'une parenthèse, puisque ensuite je savais bien qu'il allait repartir en France. Enfin, je crois que je ne me posais pas trop de questions.
1: C'est-à-dire que vous ne vous projetiez pas dans l'avenir?
0: Je ne crois pas. Je crois pas. Et je crois d'ailleurs que c'est un petit peu mon caractère. Quoi. J'accepte l'aventure. Ouais. Et que de toute façon, il n'y a pas grand-chose à perdre.
1: Ouais. Alors, tous les deux, vous étiez attachés au signe. C'est vrai que croiser un technicien toulousain, aller masser Claude Nougaro, c'est pas rien quand même quand on est sur l'île de la Réunion.
0: C'est ça. Oui, c'est plein de symboles. Oui, c'est un petit peu le mystère de la vie. Claude était très attaché au mystère. Hein, enfin, et pour lui, l'amour, c'était un sacré, presque. Enfin, c'était... Voilà, oui, la Réunion, Toulouse, c'était un petit peu notre... Et puis, une île, et sa dernière chanson, c'est l'île Hélène aussi. En fait, tout ça fait...
1: Alors là, vous pensez qu'à une parenthèse, vous vous dites, bon, après, je ne le reverrai plus de toute façon. Vous avez dû être surprise quand il vous a rappelé et quand il a manifesté son besoin d'être avec vous.
0: Oui, moi, je vivais, c'est loin, l'île de la Réunion. Et c'est vrai qu'on a, voilà, il m'a téléphoné plusieurs fois la nuit. Et puis, bon, ben, je me suis laissée convaincre de rentrer. Ça faisait peut-être 4-5 mois que j'étais sur l'île de la Réunion. Mm-hmm. Et je suis repartie, ouais, à Paris.
1: Vous n'avez pas eu peur de perdre votre identité à vous, aux côtés d'un artiste dont la personnalité est aussi écrasante, j'imagine?
0: Non, justement, je pense que j'ai un caractère indépendant et que j'ai su rester moi-même. C'est peut-être d'ailleurs ce qui a fait qu'on a pu s'entendre. Après, il avait une forte personnalité, un caractère qu'on dépeint comme difficile, mais c'était pas si... Non, c'était une... Il avait... C'est pas un bon caractère, il était assez mélancolique parfois et exalté. Et puis je l'ai connu aussi, il avait un peu plus de 50 ans, peut-être qu'il avait un peu... C'était un peu assagi. Mais c'était pas si, ça n'a pas été si compliqué que ça de vivre avec Claude Nougaro.
1: Son côté dépressif ne vous a pas effrayé?
0: Non. Après, je dis pas que c'est facile quand il y a des épisodes de vivre à côté de quelqu'un qui est. Mais non, je serais effrayée.
1: En fait, on a l'impression qu'il accaparait toute votre attention, comme un enfant qui a besoin qu'on s'occupe de lui.
0: C'est ce qu'il a dit, que j'étais aussi sa mère. Oui, il y avait un petit peu de ça. On était toujours ensemble. Il avait besoin, je pense, d'être rassuré, Claude. C'est quelqu'un qui doutait beaucoup, qui était en même temps fort et fragile. Mm-hmm. Et il y avait plein de tout ça, quoi, d'ambiguïté. Et en même temps, c'est quelqu'un qui était un artiste, quoi, qui savait qu'il avait à apporter quelque chose aux gens, quoi. Il aimait chanter, il aimait amener du beau, et dans la vie de tous les jours, il avait aussi cette force qu'il vous transmettait, qui est toujours à moi.
1: Mm-hmm. Une force quoi, d'amour?
0: Ben, l'amour qu'il donne, oui, vous rend plus fort.
1: Ouais.
0: Et vous donne peut-être un peu plus confiance en vous.
1: Qu'est-ce que ça fait d'être la muse d'un artiste de ce calibre? C'est pas rien. Il vous a écrit 6 chansons dont vous êtes l'héroïne. L'île Hélène, c'est quand même, je sais pas, on adorerait tout être à votre place, non? On ressent quoi? C'est de la fierté? Ça vous galvanise?
0: Oui, même si... Enfin, c'est pas tous les jours, je me dis, oh là là, j'ai déjà... Mais c'est vrai que quand on me le rappelle, je me dis... Mais en fait, Claude, il écrivait sa vie. La chanson, c'était un peu le journal, son journal de bord, quoi.
1: Ouais.
0: Donc, on a vécu 20 ans ensemble. Donc, effectivement, il a écrit 6 chansons sur... De la Réunion à l'île Hélène, et l'île qui nous poursuit. subi.
1: Et il vous les a fait découvrir au fur et à mesure de leur écriture ou vous les avez découvertes sur scène, ces chansons?
0: Ah non, au fur et à mesure. L'île Hélène, la dernière, c'était carrément un texte qu'il avait écrit sur une carte postale. Il était parti en cure à Quiberon et il m'avait écrit cette carte postale. Et c'est Yvan Cassar qui ensuite l'a mis en musique et c'est devenu une chanson.
1: Comment vous avez réussi à l'apaiser? Il disait de lui qu'il était invivable avec les femmes qu'il partageait leur vie. Vous semblez avoir fait preuve de beaucoup de calme, de maturité, de sérénité à ses côtés.
0: Comment dire? Alors je suis assez patiente de nature peut-être et puis assez calme. Oui, je suis assez calme, on va dire. Et comment j'ai? Oui, là je suis. Des fois, j'ai envie de dire, Claude, il disait, la vie, c'est simple, soit difficile. Et moi, je dis, la vie, c'est difficile, soit simple. Donc, on devait se compléter.
1: Ça marche bien, en tout cas, ça, c'est sûr. Comment vous l'avez convaincu de revenir vivre dans sa ville natale? C'était un souhait de votre part? Vous sentiez que c'était important pour lui de le réunir, peut-être, de réunir toutes ses composantes?
0: Alors, je ne l'ai pas convaincu. Hein. C'est après, donc là, on est en 87, c'était New York. Et Claude avait vendu sa maison à Paris. Et c'est vrai que j'étais toulousaine et qu'il a eu envie de revenir, il avait envie d'un appartement sur les bords de la Garonne, de retrouver un fleuve, et ça s'est fait comme ça. Après, on n'a vraiment jamais vécu à Toulouse. On y a passé du temps, mais la résidence principale de Claude restait Paris.
1: Vous n'avez jamais souhaité avoir un enfant avec Claude? Il était peut-être lui-même l'enfant de votre couple?
0: Oui, c'est ça. Alors, je ne vais pas dire que ça ne m'a jamais traversé. Mais bon, il avait 4 enfants, Claude.
1: Ouais.
0: Et puis, moi, certainement, ce n'était pas quelque chose. Je sais qu'il y a des femmes qui ont un réel besoin. Moi, je n'avais pas ce besoin. Et est-ce que Claude a été mon enfant? On ne peut pas dire ça non plus, mais peut-être un peu.
1: Ça a été un sujet de discussion entre vous?
0: Très peu. Non. Non. Et de toute façon, j'avais vraiment conscience que Claude n'avait pas. Oui, il avait déjà 4 enfants, et puis déjà avec le sentiment de ne pas être un père comme un autre et de ne pas avoir été assez présent. Et je respectais aussi ça.
1: Donc, il parlait de vous comme la femme de sa mort. Vous l'avez accompagné dans la maladie. Comment vous avez abordé cette période?
0: J'ai essayé de. Je crois que le mieux qu'on ait à faire, c'est d'essayer de vivre normalement, comme avant, quoi. Comme ne pas être plus triste que ça et de continuer notre histoire. Après de la maladie qu'il a eue a été difficile. Et en même temps, Claude, qui était dépressif pendant cette maladie, il s'est occupé davantage de son corps et il a eu moins mal à l'âme. Il a rencontré des gens. Enfin, ça a été une période difficile, en même temps une période
1: d'ouverture.
0: Voilà, oui. Où il se posait moins de questions sur lui, enfin, sur sa carrière. Il en a reçu des gens, il a vécu cette maladie. Et un jour, il m'a dit, est-ce que tu as peur? Je lui ai dit non. Et on n'en a plus reparlé.
1: Comment on poursuit sa vie après avoir partagé 20 ans avec cette personnalité, avec cet artiste, après avoir vécu cette histoire fusionnelle? Vous aviez 43 ans donc, au moment de son départ. Comment on envisage de poursuivre sa vie? Il doit y avoir une longue période de flottement, j'imagine, non?
0: C'est ça. Il y a eu une période où on se demande est-ce que je dois reprendre la kinésithérapie? Qu'est-ce que je vais faire? Et puis là aussi, je me suis encore une fois un petit peu laissée porter et j'ai ouvert une galerie de peinture.
1: Ouais.
0: J'ai rencontré d'autres des artistes, c'est ce qui m'a plu. J'ai un ami qui m'avait fait rencontrer pas mal de peintres. C'est un petit peu ce qui ensuite m'a passionné, quoi. Voilà.
1: Et vous exposez et quel genre de peinture?
0: Alors né, hein, parce que la galerie est fermée là.
1: D'accord.
0: Des peintres vivants, des artistes contemporains. Mm-hmm. Voilà, j'ai eu cette galerie dans le 5e. Mm-hmm. Et ça fait depuis au Covid, j'ai arrêté.
1: Ouais. Okay, qu'est-ce que vous aimeriez qu'on garde de Claude Nougaro?
0: Ben que c'était d'abord un homme très sensible, gentil aussi. Mais je crois qu'il a un peu quand même la difficile à vivre. Oui, certainement qu'il l'a été. Mais il y a pas que ça, quoi. Et Claude, c'était la chanson, c'était d'être sur scène, c'était sa vie. Il jouait sa vie chaque fois. Il voulait faire du beau et c'était sa façon de donner de l'amour aux gens, quoi. Mmh.
1: Moi, je l'ai vu sur scène.
0: Claude, ben, c'est une voix, un langage. Enfin, il y avait une personnalité qui, je crois, restera. Et vous l'avez vu sur scène au Petit Journal?
1: Oui. Au Petit Journal, mais je l'avais vu quand j'étais étudiante, figurez-vous. Donc, vous voyez, donc ça remonte aux années 80, et avec Maurice Vander. Et c'est vrai que c'était un être incroyablement vivant sur scène, habité par la musique, le rythme, les mots et la diction, on peut dire, hein.
0: C'est ça.
1: Voilà.
0: C'est
1: ça. En tout cas, on invite tous nos jeunes auditeurs à réécouter l'œuvre de Claude Nougaro et certaines de ses chansons restent des chefs-d'œuvre qu'on a toujours du plaisir à réécouter. Merci beaucoup, Hélène, d'avoir répondu à mes questions.
0: Bonsoir, bonne soirée.
2: 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Nouvelle diffusion donc de Clap, ce sera juste après Marguerite avec Belle Vie.

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2: Soyez les bienvenus sur Europe 1 pour Clap. J'ai le plaisir de vous retrouver pour parler cinéma pendant une heure avec les news de la semaine, bien sûr, notre box-office, notre journal des sorties. Un programme chargé aussi cette semaine puisque j'aurai le plaisir d'avoir deux invités de choix. Tahar Rahim qui va nous parler de la nouvelle adaptation des Misérables et Kev Adams de la comédie La Maison de nos Rêves. Pour m'accompagner tout au long de cette émission, Caroline Vier de 20 minutes. Bonjour Caroline.
3: Bonjour Laurie.
2: Qui a des nouveaux tatouages.
3: Eh ben oui.
2: Dont une tasse de café.
3: Oui, dessiné par Laurent Stocker.
2: Ça, c'est absolument la classe.
3: Ouais.
2: Et Mehdi Omaïs. Bonjour
4: Salut
2: Mehdi.
4: Salut Laurie, elle a un très beau t-shirt aussi, Twin Peaks.
3: Un t-shirt original, parce que comme je suis vieille, j'ai vu la série à sa première diffusion.
4: Wow.
2: Les amis, un titre de film pour décrire votre humeur du jour, s'il vous plaît.
3: Grosse fatigue, hein, parce que là, il y a beaucoup de films
2: ça
3: à voir.
2: Ça y est, ça commence.
3: Ah bah oui, je crois que c'est vraiment ce qui correspond le plus à mon état du moment, mais de bonne humeur quand même.
2: Ah bah,
3: mais
2: toujours. Mehdi.
4: Moi, c'est un titre qui est commun à deux films, un de Miyazaki et un de Ken Loach. C'est Le Vent se lève, parce que vous savez le risque qu'il faut faire quand le vent se lève.
2: Non.
4: Il faut tenter de vivre. Et c'est Paul Valéry qui
2: c'est
4: le
2: notre
4: dit.
2: Poète, c'est notre poète, voilà. Mehdi. On va parler aussi des films qui sont sortis au cinéma.
4: Moi j'ai eu un coup de cœur immense, mais comme l'Atlantique, pour Leviticus, qui est un film d'horreur indé australien qui parle d'homosexualité et de rejet de soi.
2: Et vous Caroline alors?
3: Je crois que je suis assez d'accord avec Mehdi, vraiment Leviticus ça m'a emballé parce qu'en plus ça parle de choses importantes.
2: Voilà pour le programme de Clap qui commence maintenant.
5: Ici Bob Sinclair, j'écoute.
2: Ça donne envie de faire un petit pas de danse comme ça,
4: au bord d'une piscine.
2: Se chalouper.
3: Le magnifique
2: piscine, on ne s'en lasse pas. Le magnifique, évidemment, de Philippe de Broca en 1973. Film avec
4: Jean-Paul Belmondo.
2: Voilà, merci. Et si on passe la musique et qu'on vous parle de Jean-Paul Belmondo, c'est surtout pour vous présenter l'exposition qui est enfin là. On vous l'avait annoncé il y a quelques mois, la Cinémathèque française a dévoilé sa toute nouvelle exposition consacrée à ce mythe du cinéma français qui nous a quittés en 2021, qui est passé par tous les genres de cinéma, hein, comédie, drame, action, 90 films, une gueule incroyable et surtout des répliques cultes.
6: Si vous n'aimez pas la mer, si vous n'aimez pas la montagne, si vous n'aimez pas la ville, allez vous faire foutre.
2: Tout simplement, voilà, à bout de souffle de Jean-Luc Godard. Caroline Mehdi, quel est votre film préféré avec Jean-Paul Belmondo?
3: Alors j'ai un peu honte, mais j'ai une grande tendresse pour Peur sur la ville, d'Henri Verneuil, qui est un
2: bien
3: thriller
2: sûr.
3: Avec un tueur en série, où il fait des tonnes de cascades. Alors je sais que pour être cinéphile, il faut parler de Godard ou de Melville.
2: Pas forcément.
3: Mais Peur sur la ville, je connais vraiment par cœur, je ne m'en lasse pas. Il est merveilleux dedans.
4: Et puis le méchant est extraordinaire.
3: Minos.
4: Enfin, moi je vais mettre une mention sur le magnifique, parce que je trouve que c'est un bonbon ce film, réellement, mais j'aime particulièrement Peur sur la ville. J'ai été hyper impressionné par ces cascades, ce métro, lui au-dessus du métro là, qui passe par la Seine et tout ça. C'est tellement fou, et ça n'a pas vieilli. J'adore ce film.
3: Je ne peux pas prendre la ligne 6 sans penser
2: sans penser à lui, oui. L'exposition Jean-Paul Belmondo, le magnifique, est donc à découvrir dès maintenant et jusqu'au 31 janvier. On se replonge donc dans la carrière, quand même, la musique du professionnel de Jean-Paul Belmondo, sa vie sur les plateaux et en dehors. Vous pourrez y voir le chapeau de Borsalino, ses propres gants de boxe ou même le blouson qu'il a porté dans Le Professionnel en 1981. Bref, comme toujours avec la Cinémathèque, c'est une exposition incroyable, immersive, qui nous éclaire avec un brin de nostalgie. Et vraiment, moi, Jean-Paul Belmondo, ça fait partie de mes acteurs préférés.
4: On l'aime. L'émotion.
3: Non, mais on l'aime. J'étais folle amoureuse de lui.
2: Ce sourire.
3: J'étais folle amoureuse de lui quand j'étais petite, quand même très petite.
2: Vous allez y aller, bien sûr.
4: Évidemment.
3: Moi, j'y suis allée déjà et c'est formidable. Franchement, je recommande à fond.
2: On continue maintenant avec un tournage, celui du nouveau film de Jean-Christophe Meurice. On passe dans une autre ambiance, spécialiste de la comédie noire après Orange Sanguine en 2021. Puis les pistolets en plastique, 3 ans plus tard, que Caroline adore. Alors cette fois, il s'entoure d'un casting de choix. Vous l'avez vu passer la news, Vincent
4: oui.
2: Lacoste, Karine Viard, Benjamin Laverne et Pauline Clément. Le film s'intitule « La fête est finie ». Ça laisse présager des choses. Prendra place en plein festival de Cannes, sur une plage privée. Stars, producteurs et professionnels du cinéma font la fête lorsqu'un bateau de réfugiés débarque subitement sur la plage. C'est une satire sur le cinéma engagé.
3: Oh, mon Dieu, qu'on attend ça avec impatience. Alors après, c'est souvent hard. Hein,
2: oui,
3: c'est
2: bah oui.
3: Hilarant, c'est tout à fait mon style d'humour.
4: Ah, moi, je suis ultra fan des deux films, Les Pistolets en plastique et Orange sanguine. J'aime son humour, c'est mordant, c'est caustique, c'est super bien écrit et bien mis en scène. Et je comprends que là, de plus en plus d'acteurs plus connus du grand public se précipitent pour jouer
3: dans Les Pistolets en plastique, il y avait quand même Laurent Stocker qui jouait Xavier Dupont de Ligonnès. Donc il est connu,
2: Laurent
3: Stocker. On
2: serait pas sur une petite fixation, Caroline.
3: Pas du tout, non, mais c'est pas de ma faute s'il a joué dans Les Pistolets en plastique et qu'il était génial.
2: Comme
3: rien.
2: Toujours.
3: Bah comme toujours, oui, d'accord.
2: Le film est donc en tournage entre Paris et la Côte d'Azur jusqu'à la fin du mois d'octobre.
7: Mon nom est Optimus Prime. Nous sommes des organismes robotiques autonomes de la planète Cybertron.
8: Mais vous pouvez nous appeler Autobots, c'est plus court.
9: Autobots ?
2: De quoi vais-je parler ?
4: Des Transformers, qui visiblement vont se transformer encore.
2: Vous êtes bien à l'écoute de Clap, évidemment, sur Europe 1. C'est notre tour d'actualité, de l'actualité cinéma. C'était un extrait de Transformers, évidemment. Un saga robotique culte des années 2000 qui va bientôt revenir sur grand écran dans un 8e film. Ouais. Alors, vous savez, ce sont donc des robots gigantesques dans Transformers qui se transforment en voitures et camions en tout genre pour passer inaperçus. Et vous venez de le dire, Mehdi, les Autobots. Et pour relancer la franchise, qui a quand même perdu un petit peu de son éclat.
4: Oui, parce qu'on va
2: des
4: pas
2: films,
4: se mentir, hein, moi le 7e, je m'en rappelle pas, même le premier, je m'en rappelle pas. Donc
2: Mais là, Paramount frappe fort parce qu'ils ont rappelé le producteur exécutif des deux premiers films, à savoir notre idole Steven Spielberg.
4: Ah, c'est Spielberg qui revient.
2: Mais oui. Ouais.
4: Ah bon, après, c'est pas parce qu'il produit que c'est gage de qualité, Laurie. Hein.
3: Oui, parce qu'il n'est pas forcément très présent.
2: D'accord, mais à la réalisation, autre bonne nouvelle, c'est Michael Bay qui revient lui aussi, qui avait réalisé les 5 films de la saga. Normalement, ils savent faire quand même.
4: Déjà, Michael Bay, ce qu'il sait faire, c'est tout péter. Donc, je pense qu'il va tout péter. Donc, les gens qui ont envie de prouesses pyrotechniques, ils seront servis. Après, ceux qui ont envie d'un scénario chiadé, je pense que...
3: Alors, optimiste, pourquoi pas, mais enfin, il ne faut pas non plus être d'un optimisme délirant. Les probabilités que ce ne soit pas grandiose sont très, très élevées.
2: Moi, j'avais envie d'être optimiste.
3: Je suis désolée, j'ai des fixettes sur certains acteurs français, mais pas sur les Transformers, pardon.
2: Bon, alors attendez, cette musique, elle va vous mettre d'accord normalement. Logiquement, elle ramène la bonne humeur.
4: On reste dans la thématique du magnifique, de la piscine, de la plage, du soleil, alors qu'il fait hyper froid dehors.
3: Ça fait toujours plaisir. Je suis d'accord avec vous.
2: Je vais rapidement vous parler d'un festival qui se déroule dans le sud de la France, du côté de Saint-Tropez. C'est la 28e édition des Rencontres internationales du cinéma des Antipodes. Moi, j'aime bien ce festival. Seul festival au monde entièrement dédié au cinéma australien et néo-zélandais, avec au programme des longs-métrages, des documentaires, courts-métrages, des expositions. Et cette année, le festival a décidé de rendre hommage à l'acteur Sam Neill, éternel Alan Grant, hein, dans Jurassic Park, qui nous a quittés en juillet dernier et qui était néo-zélandais. Voilà. Donc ça se passe du 15 au 18 octobre du côté de Saint-Tropez.
3: Et c'est très bien, c'est un très chouette festival. Hein, franchement, ça vaut la peine.
2: Complètement d'accord. On va passer notre journal des sorties sur Europe 1, tout de suite.
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2: Vous êtes bien à l'écoute de Clap sur Europe 1, c'est votre émission cinéma qui continue avec cette semaine à mes côtés Caroline Vier et Mehdi Omaïs en pleine forme qui vont tout vous dire sur les films à aller voir dès ce soir au cinéma. Il y a pas mal de choses, hein. On programme un duel en huis clos avec Cadmérat et Benoît Poulvord, Isabelle Huppert dans le rôle d'une figurante de cinéma qui n'a jamais percé et le nouveau thriller sur un scandale Facebook. On parlera aussi d'un film d'horreur sur fond de romance gay. Mais avant, on va faire un petit point. Box office, première position, Mehdi.
4: En fait, c'est encore Brad Pitt et son chien, je crois.
2: Conserve la tête du
4: Heart
2: box office.
4: Of the Beast.
2: Exactement, avec 380 000 entrées supplémentaires, ça fait un total de 882 000 spectateurs.
4: Il va taper le million dans pas longtemps, là.
2: Ouais. À la deuxième place, notre salut d'Emmanuel Moir, ça marche bien, hein, pour Swan Arlo. Emmanuel Moir, c'est ce que
4: vous avez dit Moir, mais c'est parce que je fais de toi mon essentiel. Pardon.
2: Emmanuel Moir.
3: Mon Dieu.
2: film qui était présenté en compétition au dernier festival de Cannes et qui a attiré 256 370 cinéphiles à travers la France pour une première semaine d'exploitation, ce qui est très bien.
4: Ce qui est fou, c'est que c'est mieux que Digger avec Tom Cruise.
3: Bah, c'est Digger, un film qui dure 2h40
2: en plus. Le podium.
3: Ça dure 2h40, ça veut dire qu'il y a peu de séances, c'est vraiment très très bien, hein. Vraiment, ça le mérite en plus.
2: Troisième position, c'est Verity, le thriller avec Anna Taoué et Dakota Johnson, qui a angoissé 235 630 spectateurs. Alors on commence avec Fausse Note, film européen dont on vous parlait la semaine dernière en compagnie d'Alexandre Arcadi et Benoît Poulvorde, qui fait face à Cadmerade dans le film. C'est un huis clos à Paris en 1990. L'histoire d'un grand chef d'orchestre de renommée internationale qui va diriger un opéra pour son concert d'adieu, et qui va rencontrer Nathan Dinkel, un admirateur très pesant, trop poli, trop insistant, qui ne va plus le lâcher.
9: Pourquoi vous avez laissé entrer ce type-là ?
10: Sortez, excusez-moi, j'avais promis une photo de vous à ma femme.
9: C'est ma loge ici, monsieur !
10: Il va falloir faire des efforts si vous voulez qu'on devienne des amis.
9: Mais je n'ai pas l'intention de devenir votre ami. Je ne vous connais pas.
10: Pourtant, nous nous connaissons.
2: Un film européen, un thriller à la fois inquiétant et drôle qui nous tient jusqu'à la dernière seconde avec ce duo d'acteurs incroyable. On ne peut pas trop en révéler pour ne pas vous spoiler, mais vraiment je vous conseille d'aller découvrir ce film au cinéma et je vous propose d'écouter tout de suite les réactions à la sortie des salles de cinéma.
11: C'est très émouvant, mais justement ça laisse sans voix, c'est difficile, il faut un peu de réflexion.
12: C'est un beau spectacle, il joue bien, c'est très bien.
13: Un excellent film qui nous rappelle une période dramatique. Les personnages sont exceptionnels. C'est très bien joué. Parce qu'on connaît leur humour habituel. Et là, ils sont sur un ton complètement différent. Mais c'est un très bon choix, je trouve.
2: On continue maintenant avec un thriller dans un genre complètement différent, celui de la tech et des réseaux sociaux. C'est The Social Reckoning d'Aaron Sorkin, film qui se veut être la suite de The Social Network de David Fincher, dont Aaron Sorkin est d'ailleurs le scénariste. Alors cette fois, au casting, on retrouve Jeremy Allen White, Jeremy Strong, Mikey Madison dans son premier rôle depuis son Oscar de la meilleure actrice pour Anora, un film qui nous plonge au cœur de la véritable enquête d'un journaliste en 2021 sur la fuite de données Facebook.
14: Facebook veut vous faire rester le plus longtemps possible sur le site. Et il y a 2 ans, l'algorithme a été modifié. Pourquoi vous ne l'avez pas publié ?
15: Vous ne m'avez pas donné un sujet, vous me l'avez raconté.
16: Je veux les documents internes, je veux des preuves.
17: Avec leur armée d'avocats, ils la mettront en pièces.
2: Mehdi.
4: Moi, j'ai trouvé ça hyper, hyper passionnant. Alors, il faut accepter.
2: Concentré.
4: Voilà. Non, il faut surtout accepter qu'on n'a pas la mise en scène de David Fincher. Et qu'Aaron Sorkin, c'est surtout un super bon scénariste, donc c'est hyper bien dialogué et tout. Par contre, la mise en scène manque de tension et manque de rythme. Cela dit, moi, ça m'a fait profondément réfléchir sur l'usage des réseaux sociaux, sur ces algorithmes que, paradoxalement, on écrit quelque part à notre insu et qui sont hyper opaques. Et en fait, le film montre à travers une lanceuse d'alerte comment Facebook a fermé les yeux sur son propre algorithme qui poussait des utilisateurs à s'abonner à des comptes problématiques. Et voilà, je ne dis pas que les choses ont changé et qu'au pays des algorithmes, c'est toujours la folie parce que c'est faux. On pousse de plus en plus des contenus problématiques. Et ce film nous fait réfléchir, me fait même réfléchir. Je me suis dit, s'ils font la promotion du film, ils vont utiliser les réseaux sociaux pour promouvoir un film qui dénonce les réseaux sociaux. Donc en fait, c'est tout un système qui est complètement biaisé.
3: Oui, je suis assez d'accord. Après, moi, je trouve ça un peu mollasson et j'aime beaucoup le personnage de Mark Zuckerberg qui est joué par Jeremy Strong qui est absolument génial. Ça rappelle des choses qu'il n'est jamais mauvais de rappeler, comme quoi il faut faire très attention à ce qu'on met sur les réseaux sociaux et que même comme ça il y a des soucis. Après c'est assez quand même didactique, c'est un film à thèse et qui se veut comme tel, mais ça fait le job dans ce domaine et j'ai passé un bon moment aussi. Hein. C'est palpitant, il sait écrire Aaron Sorkin à défaut de savoir vraiment mettre en scène.
4: Et Laurie, juste pour la petite histoire, ils avaient proposé le rôle à Jesse Eisenberg qui avait incarné Mark Zuckerberg dans The Social Network, qu'il a refusé parce que ça l'a gavé d'être associé pendant
2: encore
4: si longtemps.
2: Fois,
4: il disait que même dans les aéroports, il y a des businessmen qui viennent lui faire signer des cartes de visite avec des citations du film. Il en avait marre.
2: C'est génial.
3: On peut comprendre.
2: Bon, on va passer à notre comédie Ni vu ni connu. Vous êtes toujours à l'écoute de Clap sur Europe 1. C'est notre journal des sorties. Et Ni vu ni connu, c'est le nouveau film de Marc Fitoussi avec Sandrine Kiberlain et Isabelle Huppert qui joue la figurante, l'éternelle figurante qui n'a pas réussi à percer, Corinne Maclou, qui n'a pas sa langue dans sa poche. Ça s'improvise pas. Hein. Sur un tournage, elle croise Sandrine Kiberlain dans son propre rôle en version star déconnectée de la réalité et elles vont se lier d'amitié.
18: Je trouve ça bizarre que t'aies jamais été plus que figurante.
19: J'ai pas eu les bonnes opportunités, j'ai pas fait les bonnes rencontres. Même si on va pas se mentir,
18: Mon caractère m'a parfois joué des tours.
19: Moi, je suis libre, je fais ce que je veux. Donc, je me casse. Et là, maintenant, je te laisse cogiter avec la script, la monteuse et tous les autres là pour trouver des solutions.
3: Oh, c'est drôle. C'est ça drôle, m'a amusé hein, comme Caroline. Tout. Oh, bah oui, l'idée de mettre Isabelle Huppert en figurante, c'est vraiment très drôle. Et Sandrine Kiberlin qui joue son propre rôle, évidemment, totalement fictif. Et Anne-Marie Vin, la même chose. Et
2: Emmanuel Berco aussi.
3: Emmanuel Berco, c'est absolument jubilatoire. Quand on aime le cinéma, ça fait penser un peu à 10%.
2: Oui, et surtout, c'est une vraie satire du monde du cinéma.
3: Ça montre la hiérarchie dans le monde du cinéma, de la star à l'équipe. Ça montre aussi qu'on peut être comédienne, en vivre, et pas forcément être très heureuse, ni être une star, et qu'on peut. Bah, peut-être percer à l'automne de sa vie. Moi aussi, je deviens poète comme Mehdi. Et ce qui est le cas de certaines actrices, d'ailleurs. Et j'ai trouvé ça tout à fait réjouissant.
4: Ouais, mais en fait, pour revenir sur ce que tu disais, Caroline, par rapport à une fausse Sandrine Kiberlin, en interview, elle laisse planer le doute. Je ne pense pas que tout soit totalement faux. Du coup, ça donne un côté délicieusement méta au film, où on se demande justement, en tant que spectateur, qu'est-ce qui est vrai et qu'est-ce qui est faux, sur quoi elle appuie, sur quoi elle appuie pas. Et je trouve que l'idée d'allumer un projecteur sur un métier qui est très ingrat, et que Marc Fitoussi connaît bien puisqu'il avait consacré un documentaire qui s'appelait « Des figurants » aux figurants de cinéma et qui s'est inspiré d'une des personnes qu'il avait filmées dans ce documentaire pour créer le personnage incarné par Isabelle Huppert.
2: Et il avait dirigé Isabelle Huppert dans un épisode de 10%.
4: Oui, et dans Copacabana, Larry Tournelle, ils se connaissent bien et il connaît bien aussi Sandrine Kiberlin. Donc on est en territoire connu, on a deux actrices qui font totale confiance dans avec un cinéaste qu'elles connaissent bien. Et moi, franchement, j'ai passé un super moment. C'est rare en ce moment de sortir d'un film et d'être heureux et de se sentir bien. Et franchement, il apaise.
2: Elles ont tellement de recul sur elles-mêmes. Je les ai vues en promo, Isabelle Huppert, Sandrine Kiberlin ou encore Anne-Marie Vin. Anne-Marie Vin qui ose dire qu'elle est finalement proche de ce rôle, de devoir parfois accepter des choses et pas être dans un plan de carrière parce qu'on n'a pas assez de choix par rapport à justement une Sandrine Kiberlin qui va plus avoir de propositions ou une Isabelle Huppert.
3: Oui, même quelqu'un comme Sandrine Kiberlin explique très bien en promo que des fois, certains rôles lui échappent, vont à d'autres. Qu'il y a toujours cette fragilité.
2: Jalousie.
3: C'est pas vraiment de la jalousie, c'est plutôt la fragilité d'une profession. Parce qu'elle s'entraide dans le film quand même.
2: Elle s'entraide, mais forcément, ce sont des métiers où on regarde ce que les autres ont.
4: Exactement. Il y a un rapport quand même de domination, de désenchantement. Total, c'est ça qui est difficile, c'est que c'est très cruel.
2: Bah vous l'avez compris, on a adoré ce film, on écoute tout de suite vos réactions.
20: Bon, Isabelle Huppert, elle est extraordinaire. Il y a du rythme, ça change des films sur le cinéma qu'on voit habituellement.
21: Bah, ça m'a beaucoup enthousiasmé. Les films de Marc Fitoussi, en général, je vais les voir.
22: Le sujet est hyper intéressant. Je suis hyper heureux d'avoir vu ce film. Moi qui suis moi-même comédien et figurant, c'est vraiment un milieu galérien et c'est dingue à quel point c'est réel. C'est très très touchant.
2: On termine avec un peu d'horreur, Mehdi. Je sais que vous l'avez adoré, c'est Leviticus.
4: C'est génial, Leviticus. Franchement, c'est un film d'horreur qui raconte quelque chose de sociétal. Ça se passe en Australie et ça montre comment on peut, avec l'homophobie, créer une détestation de soi et de l'être aimé qui devient pour le cinéaste un territoire du cinéma d'horreur. Moi, personnellement, j'avais jamais vu, sauf peut-être avec It Follows, dont l'ombre plane beaucoup au-dessus du film, ce sentiment de peur immatérielle, de quelque chose de très écrasant pour les personnages qu'on peut à la fois saisir et pas saisir. Je trouve que, en fait, c'est d'une limpidité de mise en scène qui m'a effrayé et ému.
3: Alors, le Leviticus, il faut savoir que c'est un chapitre de la Bible, enfin, ou un verset qui est censé condamner l'homosexualité et qu'on ressortait au réalisateur régulièrement, qui est peut-être un petit peu homosexuel, pour essayer de lui faire passer l'envie de cette orientation sexuelle. Évidemment, ça a très bien marché, vous vous en doutez. Et ce film, c'est ça, c'est expliquer le malaise qu'on peut ressentir à se sentir détesté, à finir par avoir peur de l'être aimé. Et on pense aussi à The Thing de Carpenter, parce qu'on ne sait plus, vu que c'est une histoire de double, qui est un ami, qui est un ennemi et qui on a le droit d'aimer en fait.
4: Exactement.
2: Merci beaucoup et puis on va vous parler dans un instant en compagnie de Kev Adams de La Maison de nos Rêves qui est sorti également mercredi au cinéma, film dans lequel il retrouve Chantal Latsou, sa complice de toujours. Merci à tous les deux.
4: Merci
2: Caroline.
4: Laurie.
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2: Merci d'être à l'écoute de Clap sur Europe 1, c'est votre rendez-vous cinéma. J'ai le plaisir de vous parler d'une comédie actuellement en salle qui a très bien démarré, La Maison de nos Rêves, avec Kev Adams qui est mon invité aujourd'hui. Bonjour Kev.
23: Ben bonjour.
2: Alors Kev, c'est notre tradition dans l'émission, je vais vous demander un titre de film pour décrire votre humeur du jour.
23: Écoute, j'ai regardé Iron Man le 1 hier soir, donc je dirais que c'est Iron Man 1 et puis j'aime bien en plus la vibe du film qui est quand même l'histoire de ce gars qui est capturé par des terroristes et finalement le mec va se construire sa propre armure pour s'en sortir. Et
2: évidemment,
23: je crois que dans la vie, il faut se construire sa propre armure pour s'en sortir. Et dans cette journée, la vie va être belle.
2: Oui.
23: Et on va se construire une super armure tous ensemble et on va tous s'en sortir.
2: Oh, j'adore cette intro, Kev. Alors, ça nous amène à la maison de nos rêves où vous jouez Benjamin. Benjamin, il est loin d'avoir une super armure. Hein. On peut dire qu'il est très malmené,
23: le pauvre,
2: dans le film. Ça m'a fait beaucoup rire. Donc, Benjamin, c'est un jeune marié qui décide d'acheter avec Amélie, sa femme, la maison de leurs rêves en viager parce qu'ils n'ont pas assez d'argent pour l'acheter.
23: C'est ça.
2: À Nicolette, qui est incarnée par Chantal Latsou, une dame qui semble mourante, mais juste au moment où il signe la vente, forcément, elle va beaucoup mieux et ils se rendent compte qu'ils ont été victimes d'une arnaque. Quel a été le point de départ de ce film ?
23: Le point de départ, c'est que j'ai acheté moi un viager il y a quelques années. Il se trouve que je connaissais pas du tout, j'ignorais complètement ce que c'était un viager.
2: C'est vrai ?
23: Vraiment. Il y a le pire et le meilleur de l'être humain dans une seule et même, un seul et même concept. Quoi.
2: Bah ouais.
23: Le pire, puisqu'évidemment, on parie un peu sur la mort de quelqu'un, et le meilleur, parce qu'on aide quand même des gens, ce qu'on oublie souvent de dire,
2: exactement,
23: à avoir un revenu supplémentaire, des gens qui n'ont parfois pas une très grosse retraite. Et donc, je me suis dit que c'était un super sujet, puis je rêvais d'un rôle central pour Chantal. Et donc, je me suis dit, le viager plus Chantal, est-ce qu'on ne tient pas l'idée du siècle ?
2: Est-ce que ce serait pas un duo gagnant ? Chantal joue donc ce personnage, Nicolette, qui est absolument incroyable, qui vous maltraite du début à la fin, un peu sadique, un peu cruel.
23: Bien sûr.
2: Et forcément, il y a autre chose derrière.
23: Bien sûr, après, elle est cette femme, elle ne fait pas tout ça pour rien.
2: Mais non. Déjà, elle fait ça pour s'amuser.
23: D'ailleurs, au début, tu as dit, elle les arnaque. Elle ne les arnaque pas, elle. Elle ne les arnaque pas. S'ils avaient lu le dossier médical,
2: oui, c'est vrai,
23: il n'y aurait eu aucun problème. Mais eux, ils ne savent pas vraiment ce que c'est qu'un viager. Ils savent pas. Ils sont pris, en fait, par cette euphorie. Ils visitent plusieurs maisons hyper drôles au début. Il y a un Jonathan Lambert qui joue un agent immobilier totalement dingue, qui leur fait visiter tous les biens les plus pourraves de la région. Et eux, ils en peuvent
2: qui
23: plus.
2: Qui correspondent à leur budget.
23: Exactement, qui correspondent à leur budget. Et à un moment donné, eux, ils tombent sur cette maison et c'est l'affaire du siècle dans leur tête. Ils voient ce qu'ils ont envie de voir. Il y a parfois dans des situations dans la vie, on a tellement envie que quelque chose arrive,
2: c'est vrai,
23: qu'on voit ce qu'on a envie de voir. Et puis finalement, après, on voit la vérité.
1: Vous savez ce que c'est un viager ? Vous achetez une maison, mais vous ne pouvez l'habiter que lorsque la personne qui vend la maison en viager meurt.
5: C'est trop beau.
6: On l'achète. C'est la maison de nos rêves. Vous savez pas depuis combien de temps on attend cette maison.
1: Et on signe.
6: Félicitations.
7: Toutes mes félicitations.
24: Oh, j'ai besoin de m'étirer un peu après mon jogging.
7: Je suis redevenue mondaine depuis que j'ai de l'argent. Enfin, depuis que j'ai votre argent.
25: Mais qui fait du wakeboard comme ça à 75 ans ?
7: Marseille Bébé !
2: Chantal Latsou est la muse de Kev Adams dans La Maison de nos rêves actuellement au cinéma. C'est vraiment la comédie rafraîchissante du moment que j'ai adoré. Vous avez écrit pour Chantal Latsou.
23: Tout à fait.
2: Est-ce que vous avez écrit avec Chantal Latsou ? Qu'elle vous a dit, s'il te plaît, Kev, fais-moi faire du wakeboard, fais-moi faire telle chose ?
23: Non, absolument pas. Chantal est très, très, très sérieuse. Elle écrit d'ailleurs par ailleurs très bien pour ses spectacles, ses one-man shows et tout ça, mais... pour ce film-là, c'est vrai qu'on lui a écrit. J'ai pas écrit le scénario tout seul, je l'ai écrit avec Antonin Fourneau, qui est donc un des réalisateurs de Chasse Gardée. Et quand on a écrit avec Antonin, on a pensé à chaque seconde à Chantal. Je l'imitais même pendant l'écriture. Je disais, est-ce que cette réplique, ça sonne bien chez elle ? Ça sonne bien. Elle est tellement attachante.
2: Elle est géniale.
23: Elle est tellement appréciée de toutes les générations. Enfin, elle a un truc vraiment spécial. Hein. C'est vraiment la grand-mère, la meilleure amie, la maman que tout le monde aimerait avoir. En plus de ça, extrêmement sensible, touchante.
2: Avec un gros vécu aussi, Chantal Latsou. Elle arrive à être très solaire alors qu'elle a vécu plusieurs drames dans sa vie.
23: C'est vrai.
2: Et elle met d'ailleurs ce côté touchant dans le film, parce que le film parle, évidemment, il est très drôle, il est grinçant, il est cruel même, mais il parle de la solitude des personnes âgées.
23: Oui, t'as raison, c'est ce qu'on voulait montrer en fait. On voulait montrer toutes les facettes de Chantal. Mm. Et on a construit le film comme ça, un peu autour de cette personnalité. C'est-à-dire que le film démarre tambour battant, c'est un peu une BD, une pièce de boulevard. Au début, on enchaîne les situations plus folle, plus dingue les unes que les autres. Et petit à petit, le film va aller vers autre chose, quelque chose de plus doux, de plus sensible. Et effectivement, avec une vraie morale, on comprend que cette Nicolette, elle ne les fait pas souffrir pour rien. On comprend qu'elle est toute seule, que pour elle, la solitude, c'est ce qui est le plus difficile, plus compliqué. Et donc, elle est prête à tout pour avoir des gens avec qui s'amuser, entre
2: c'est
23: guillemets.
2: Ça.
23: Et ça va être c'est ce couple-là, quoi.
2: Et il y a cette phrase que j'aime beaucoup dans le film, hein, qui dit « S'il y a bien un endroit dans lequel personne ne veut vivre, c'est la solitude ». Ça résume tout.
23: Tout est dit,
2: tout est dit.
23: C'est-à-dire que moi, j'ai deux grand-mères qui vivent toutes seules.
2: C'est ça, ce que j'allais dire. Et qui en souffrent.
23: Et elles, bien sûr. Alors, elles s'en plaignent pas tout le temps, mais je sens que pour elles, c'est pas facile, quoi.
25: Mais qui fait du wakeboard comme ça à 75 ans ?
26: Yes, let's go, mon papa ! Ouh, elle est tellement forte, votre maman ! Oh, c'est un tigre du Bengale !
25: C'est pas
8: ses yeux à la bouche devant vous tout à l'heure.
9: Allez, ouais, il a fait chaud sa sœur. Tiens, il départ, toi.
2: Voilà, Kev Adams et Camille
23: ça,
2: Aguilar dans la maison de
23: rêve. Au cinéma, ah, la scène du wakeboard, elle est
2: elle
23: quand
2: est
23: même
2: géniale.
23: Ouais, et en plus, elle n'était pas écrite au scénario. Fun fact, cette scène du c'est wakeboard, qui est aujourd'hui une des plus plébiscitées du film, est une scène, en fait, quand on arrive à Aix-les-Bains, là où on a tourné le film, on se dit, c'est trop con, et le lac, il est sublime, on n'a pas de scène sur le lac. Il faut absolument qu'on écrive une scène sur le lac, et c'est vrai qu'on l'a écrit pendant le tournage.
2: Bon, je ne demande pas si elle a une doublure, hein, Chantal, là-dessous. On va garder le rêve.
23: Elle a fait toutes ses cascades elle-même.
2: Évidemment, comme Tom Cruise. Hein.
23: Évidemment.
2: C'est notre Tom Cruise à nous.
23: Elle est d'ailleurs très amie avec Tom Cruise.
2: C'est pas vrai.
23: Elle l'appelle Tom Croisière.
2: Bon, prochaine question en musique, Kev Adams.
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2: Bah, là, vous ne pouviez pas me rendre plus heureuse. Un petit Joe Dassin.
23: Il y a même
2: aussi une très belle scène du film. Parce que votre personnage est fan de Joe Dassin.
23: Exactement.
2: Comme Nicolette. Ils ont quand même un point commun, finalement. C'était sa chanson.
23: C'était sa chanson avec son mari Gérard. Et c'est vrai que Joe Dassin... ouais, ça vient rythmer comme ça tout le film. Mais Joe Dassin, moi, mes grands-parents, mon grand-père adorait Joe Dassin et c'est un hommage aussi supplémentaire. Moi, j'adore aussi Joe Dassin. J'ai l'impression que, comme Chantal, il touche toutes les générations.
2: Alors, depuis Maison de retraite, Kev Adams, vous parlez donc des anciens, vous rendez hommage à vos grands-parents à travers vos films.
23: Ouais.
2: Et ça continue, en fait. Hein. On se rend compte que c'est une véritable source d'inspiration pour vous.
23: Totalement. Ouais, c'est une réponse un peu courte.
2: Peut-être que la question méritait pas mieux. Hein,
23: non, mais
2: pardon.
23: C'est vrai, totalement, c'est vrai. En fait. Et puis, je pense qu'on fait même pas exprès. C'est-à-dire que j'écris mes trucs, j'écris mes histoires, et je me dis, parfois, je me rends compte moi-même, parfois, je me dis, ah, c'est marrant, ça reparle encore d'un sujet qui touche ouais, à mes grands-mères.
2: Est-ce que vous allez pouvoir en sortir?
23: Bah, je pense que oui, j'ai déjà écrit le prochain, donc je sais que oui, mais.
2: Il parle de quoi?
23: Plutôt de la famille, d'un rapport. Mais bon, on parle de soi, quoi qu'il arrive.
2: Bien sûr.
23: Le prochain, j'ai écrit une famille. Moi, mes parents ont divorcé, j'écris une famille qui est en train de divorcer, à quel point il y a toujours de l'amour et comment est-ce qu'on peut arranger ces choses-là dans la fantaisie, dans la folie et dans l'amour de la famille. Je pense qu'il y aura toujours un truc très familial puisque j'ai grandi là-dedans.
2: Pour terminer, Kev Adams, je vais vous donner un titre, des titres de vos films et vous allez me dire le premier mot qui vous vient à l'esprit.
23: Ok, waouh, j'adore. Les profs, magie de nouveauté. Il y a de la nouveauté. C'était le premier film que je tournais en tant que un des premiers rôles au cinéma. J'aurais toujours un amour tout particulier pour ce film-là, évidemment.
11: You got a problem, Boulard?
23: Non, je suis désolé, en fait.
11: In English, here.
12: I'm sorry because I'm singing in the rain. You know, it's like a ketchup moutarde. New York City, like Chinatown, so is barbecue, you know, it's like, wow, yes we can.
2: Maison de retraite.
23: La magie, c'est la magie. Maison de retraite, c'est la magie, ça ne devait pas se faire, ce film ne devait pas se faire, on n'avait pas réussi à le financer, on devait fermer la boîte avec mon associé Elisa. Ce qui l'a amené derrière, c'est de la magie, donc la magie.
2: La magie pour vous, la magie pour tous ces acteurs aussi que vous faites tourner, vous avez fait tourner des acteurs et des actrices âgées.
23: Ouais.
2: Qui attendait ce genre de rôle depuis longtemps, qui n'avait plus ce genre de proposition.
23: Je crois qu'en tout cas, ça leur a fait du bien, ça c'est sûr. Mmh. Ce qu'ils me l'ont dit, donc.
13: 300 heures de travaux d'intérêt général.
14: Ça va, on s'en sort bien.
13: Dans une maison de retraite.
14: Franchement, je préfère la prison.
27: Bienvenue au Mimosa.
28: Votre mission ici, c'est de donner un coup de main à tout le monde, de l'aide-soignant à la femme de ménage.
14: J'essaye
28: de
14: l'arrêter !
2: L'amour, c'est mieux que la vie.
23: C'est Claude Lelouch, quoi. T'es obligé de tourner avec Claude Lelouch dans ta vie. Enfin, je veux dire, quel homme, quel cinéaste, quel... J'adore Claude. Voilà.
2: C'est un cadeau.
23: J'adore travailler avec lui, j'adore parler avec lui, j'adore discuter de la vie avec lui. C'est un grand-père d'adoption pour moi.
2: Aladdin.
23: Blockbuster.
29: Qu'est-ce qu'il y a?
23: C'est mon blockbuster, tu vois.
2: C'est votre Iron Man.
23: Ouais, c'est mon blockbuster à moi. J'ai 24 piges, enfin j'ai 23 ans en l'occurrence quand on tourne. Et je joue un héros des mille et une nuits dans un Bagdad de l'époque, dans des décors de dingue avec des figurants dans tous les sens. Ça se fait chez Pathé, qui est quand même le plus gros distributeur français. Le film fait un carton, enfin... Et puis je vais te dire, le film s'est fait un peu cabosser par la critique. On aime bien dire que c'était pas un très bon film ou pas une très bonne comédie. En tout cas, les cinéastes ou les critiques aiment bien dire ça. Et c'est vrai que moi, je l'ai revu il y a pas longtemps. Parce que mes petits-neveux adorent ce film. Et donc, je vais chez ma cousine. Et donc, je vois le film avec mes petits-neveux. Ils étaient vraiment morts de rire, mais en même temps à fond dans l'aventure. Je me suis dit, c'est le vrai super film de Noël à se mater en famille. Enfin, vraiment, c'est un super film familial pour enfants. Et donc, je vous le conseille.
2: Et pour terminer, La Maison de nos rêves.
23: aboutissement, apogée de quelque chose. J'ai l'impression que ce soit dans mon travail avec Chantal, dans mon travail avec Claude Zidi Junior, ouais,
2: qui réalise le film.
23: Voilà, j'ai l'impression qu'on a, on propose aujourd'hui le film qui est le résultat de plein de succès, d'échecs, de joie, de déception. On a pris tout ça, on a emmagasiné tout ça et on s'est dit, attends, quel film on a vraiment profondément envie de faire et proposer au public ? C'est celui-là.
2: Merci beaucoup Kev Adams.
23: Bah, merci à vous.
2: La maison de nos rêves, c'est en ce moment au cinéma. Le film est sorti mercredi et dans un instant, on va vous présenter Les Misérables, nouvelle adaptation du célèbre roman de Victor Hugo. J'aurai le plaisir de recevoir celui qui incarne Javert. C'est Tareim. À tout de suite sur Europe 1.
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2: Merci d'être à l'écoute de Clap sur Europe 1. J'ai le plaisir cette semaine de parler d'un film très attendu, énorme coup de cœur, Les Misérables, nouvelle adaptation du célèbre roman de Victor Hugo par Fred Cavaillé. Et j'ai à mes côtés Tahar Rahim. Bonjour Tahar.
15: Bonjour.
2: Alors Tahar, dans Les Misérables, vous êtes l'un des méchants les plus célèbres de la littérature du 19e siècle, puisque vous reprenez le rôle de l'inspecteur Javert. Déjà, qu'est-ce que ça représentait pour vous, cette œuvre, Les Misérables ?
15: C'était un, comment dire, c'est comme si un souvenir du collège me revenait.
2: Mais c'est ça, un devoir d'école.
15: Voilà, un devoir d'école, comme quand on étudiait Jean-Jacques Rousseau. C'était un peu tout ça, et quand je lis le scénario, ça me frappe parce que ça me replonge dans mes années collège, mais aussi ça me rappelle à quel point cette œuvre, ce roman, est extraordinaire, puissant et nécessaire. Donc c'était un plaisir de passer du scénario à mes 14 ans si j'avais été plus sérieux, c'est-à-dire réétudier le livre dans sa profondeur.
16: J'ai été Jean Valjean. Aujourd'hui je suis Monsieur Madeleine, maire de Montreuil-sur-Mer.
17: Tu vas être gentil. Et t'écoutes bien Monsieur et Madame Thénardier.
18: J'ai vraiment pas tiré le bon numéro.
19: Allez, répète un peu pour voir.
16: La misère n'excuse pas tout. Bien au contraire, elle est souvent un prétexte.
2: Si vous aviez pu choisir, est-ce que vous auriez choisi ce personnage de Javert pour l'interpréter ?
15: Oui, je crois. Parce que, justement, dans le livre, les 2500 pages de ce livre, on ne les lit pas en 2 heures comme on regarde un film en 2 heures. Et il y a tout un mystère qui est installé autour de Javert. Mmh. Et c'est extraordinaire parce que ça nous laisse le temps d'imaginer. Parce que l'imaginaire n'a pas de limite. Avec la grandeur et le génie du verbe de Victor Hugo, le hors-champ existe, il est sans limite. Il n'y a pas de limite d'effet spécial, il n'y a pas de limite de cadre, il n'y a rien. Donc on peut imaginer tout un tas de choses. Et ça rend le personnage très romanesque et spectral. Et avec Fred, on a eu dans l'envie de soulever un peu ce voile, d'essayer de comprendre d'où il venait, ce qu'il était et pourquoi il se dirige vers les eaux profondes, dirons-nous.
2: Pourquoi est-ce qu'il est si méchant ?
15: Pourquoi il est si dur ?
2: Oui, pourquoi
15: il termine
2: si...
15: comme
2: oui.
15: ça ? Ouais, pourquoi oui. il est si brutal, inflexible, obsédé par l'ordre ? Et Victor Hugo évoque légèrement le passé de Javert et donc son enfance et son rapport à sa maman. C'est très léger dans le film. Et finalement, on a trouvé cette porte d'entrée qui deviendra une graine qu'on a arrosée pour justement expliquer un peu plus, peut-être provoquer, je l'espère, de l'empathie chez le spectateur.
2: C'est ce que j'allais dire, pardon, Tahar, c'est qu'effectivement, vous lui donnez de l'humanité. Finalement, ce personnage, je caricature en disant c'est le méchant d'histoire. Mais c'est vrai que quand on voit cette adaptation de Fred Cavaillé, on a de l'empathie pour lui.
15: Ben, je suis très content que vous en ayez, parce qu'on a essayé de faire ça. Mmh. Oui, parce que je pense aussi que pour rester fidèle, pas forcément à l'œuvre précisément, en étant, parce qu'il y a des choses des libertés qui ont été prises, mais qui restent, qui partent en tout cas du livre. C'est pour ça que j'utilise la graine et qu'on l'a fait pousser. On n'a pas inventé quelque chose qui serait une infidélité à Victor Hugo. Mais en tout cas, je pense que profondément, l'œuvre de Victor Hugo raconte que tous les êtres humains ne naissent pas mauvais et que c'est un système, un monde qui les écrase, qui les broie, qui les transforme et qui les pousse à faire des choses sans forcément les excuser, puisqu'une fois adulte, on sait faire la différence entre le bien et le mal et on fait un choix. Et Javert, c'est quelqu'un qui croit faire le bien mais qui fait du mal. Donc c'était pour toutes ces raisons-là.
2: Et puis il est raide comme la justice.
15: Ouais, c'est ça.
2: Il incarne parfaitement l'expression. Mais c'est vrai, c'est la phrase Tahar-Rahim du film, hein, « À trop vouloir l'ordre, on engendre le chaos ». C'est Jean Valjean qui dit ça à votre personnage. Vous en pensez quoi, vous, de cette phrase ?
15: Je pense que dans le contexte des Misérables, le roman et le film, Oui, et ça me fait rebondir sur quelque chose. Quand j'étais enfant, et que je regardais des informations, j'écoutais la radio, j'entendais agent de la paix. Et aujourd'hui, je n'entends que force de l'ordre.
2: Mmh. C'est vrai.
15: Ben, ça pose des questions. Ça fait réfléchir. Ça dit quelque chose.
2: Mais il était visionnaire, hein, de toute façon, Victor Hugo.
15: Bien sûr.
2: Il avait déjà tout compris, et c'est en ça que ce roman est absolument universel. Mmh. Alors aujourd'hui, on enregistre cette interview dans la maison de Victor Hugo. Mmh. Qu'est-ce que ça vous fait de répondre à des... Est-ce que vous auriez pu vous imaginer, d'ailleurs, porter une œuvre de Victor Hugo à un moment donné de votre carrière et en parler dans la maison de Victor Hugo ?
15: Non. Non, parce que je me suis... certainement
2: avec projeté. Un grand portrait de lui qui
15: ouais,
2: nous regarde.
15: Je l'adore, ce portrait d'ailleurs, il est sublime, avec son écharpe dans le vent. Il est là, incroyable. Je le regarde et je le découvre un peu plus avec vous. J'ai la sensation qu'il est la fusion de Valjean et Javert.
2: C'est ce que j'allais dire.
15: C'est étonnant.
2: Je suis d'accord. Mais d'ailleurs, mais Jean Valjean et Javert ont bien plus en commun que ce qu'ils ne veulent bien l'admettre.
15: Ah oui, ils sont le revers de la même pièce.
2: Et ils ont choisi deux issues différentes.
15: Est-ce qu'ils ont choisi ? Valjean choisit d'être meilleur. Il rencontre Mériel. Il fait le choix d'être meilleur. Mais il a été broyé par un système en étant envoyé en prison parce qu'il a volé un morceau de pain. C'est quand même assez fou. Parce qu'il avait faim. Et Javert a été abandonné et récupéré par ce même système et installé dans le berceau de la justice de l'ordre et façonné de cette manière-là. Donc, ils ont eu deux trajectoires, deux destinées différentes. Mais en tout cas, ils se reconnaissent parce qu'ils viennent du même endroit. C'est pour ça que cette première scène entre Vincent et moi, elle raconte ça. Il arrive devant la justice, droit comme la justice, comme vous disiez. Et il se rend compte finalement qu'il ne pense absolument pas de la même manière.
2: Non.
15: Mais il se sente. Pour moi, Javert à ce moment-là, et on se le disait avec Fred, il sent très bien que ce Valjean vient du même endroit que lui. Il y a quelque chose qui ne va pas.
2: Bien sûr. Alors ce face-à-face, justement, Tahareim, entre Vincent Lindon, qui joue Jean Valjean, et vous, il est absolument passionnant. D'ailleurs, le film est vraiment centré, hein, c'est le fil conducteur de cette version des Misérables, hein, ce jeu du chat et de la souris. Est-ce que vous vous étiez déjà rencontré avec Vincent Lindon ? Comment est-ce que vous avez travaillé ce face-à-face ensemble ?
15: Alors on s'est croisés quelques fois. Et moi, j'appréciais énormément l'acteur, mais je ne connaissais pas encore l'homme. Mmh. Et quand on s'est rencontrés, ça s'est fait naturellement. On s'est énormément apprécié, beaucoup respecté. Chacun sa manière de faire. Et puis naturellement, sur le plateau, on s'est rendu compte qu'on déjeunait pas ensemble, puis qu'on se regardait un peu de loin. Mais il n'y a pas eu d'acteur studio. Je me mets dans mon personnage et toi dans le tien, on se regarde pas. Mais ça s'est posé un peu comme ça. Et puis moi, j'ai beaucoup de respect pour les acteurs qui donnent tout de la seconde 1 à la dernière seconde dans la journée, parce que je fonctionne aussi comme ça. Et je pense que c'est il n'y a rien de plus jouissif que de danser avec un acteur comme ça.
2: Et puis tout le reste de la distribution, hein, est absolument remarquable. Hein. Il y a Noémie Merlant, il y a Benjamin Laverne et Camille Cotin qui jouent les Thénardier.
15: Oui.
2: C'est une relecture aussi du couple des Thénardier.
15: Oui.
2: Qu'est-ce que vous avez pensé du film et de ce couple-là quand vous l'avez vu?
15: J'ai beaucoup aimé. Je regrette simplement de ne pas avoir eu assez de scènes avec eux.
2: Parce que
15: je me serais bien amusé.
2: Ouais. Vous auriez été maltraité, hein, Tahareim.
15: Pas Javert, je crois pas.
2: Non, Javert, personne peut l'attendre.
15: Mais j'aurais vraiment aimé parce que je trouve que c'est des acteurs formidables et que le travail qu'ils ont fait, cette espèce d'être hybride, comme ils le disent eux-mêmes, ce monstre à deux têtes. Et une fois de plus, Fred modernise les Thénardier en développant plus le personnage de la Thénardière et en faisant. La patronne du couple, celle qui dirige, celle qui l'oriente. Et d'ailleurs, il le dit à un moment, une phrase qui est assez formidable, il dit « c'est la meilleure version de moi-même ». La meilleure part de moi-même, je ne sais plus, c'est assez drôle.
2: Pour en revenir à votre personnage, c'est vrai que vous avez souvent joué des personnages complexes, sombres. Qu'est-ce que vous aimez chez ces personnages-là ?
15: D'abord, ce n'est pas des choix que je fais. Je ne me dis pas « je veux aller vers des personnages complexes, je veux aller vers des personnages sombres ». D'abord, c'est des choses qui me viennent.
2: Mais on vous projette dedans.
15: Je crois qu'ils sont plus intéressants à jouer parce que, justement, ils frisent avec la bordure de l'humanité, avec la bordure humaine, avec les complexités qu'en vérité, on a tous. Et qu'on va pas forcément se dévoiler quand on se croise ou quand on se rencontre, mais quand on connaît notre entourage, nos familles, nos amis, tout le monde porte de la complexité, tout le monde a une zone grise. Et c'est ça qui est intéressant à explorer, parce que je crois que c'est ce qu'il y a de plus humain.
2: Pour terminer, c'est la tradition dans notre émission, je vous donne un titre de l'un de vos films et vous me donnez le premier mot qui vous vient à l'esprit.
15: Wow.
2: Un prophète.
15: Oh, oula, je l'ai eu. Ben, Barreau.
2: Barreau ? Ouais. À perdre la raison.
15: Niels. Et Émilie.
2: Ouais, Émilie.
15: Oh mon Dieu.
2: Émilie Decaen. Mm. Monsieur Aznavour.
15: La voix. Le voile.
2: Vous avez travaillé dur hein, pour le film.
15: Ouais, beaucoup.
2: Napoléon.
15: Égypte.
2: Alpha.
15: Seringue. C'est horrible.
2: Les Misérables.
15: Solidarité.

0: et qui sort en salle mercredi prochain. Pour l'heure, on part en balade avec William Lémergie. Je vous souhaite une excellente fin de nuit avec nous sur Europe 1.
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0: monsieur, bonjour, bienvenue à Balade en France. Nous allons vous proposer, comme chaque samedi à cette heure-ci, et ah bah oui, nous sommes à l'heure, de visiter des sites qui devraient vous étonner, et vous entendrez, en plus, ceux qui les animent pour vous raconter leur histoire, ce qui est souvent belle. Alors je ferai cela avec des spécialistes d'Europe 1, s'il vous plaît. Vanessa Zah, elle-même, pour le tourisme, et Sarah Doraghi pour la culture. On va commencer avec vous, Vanessa. Où allons-nous pour cette première balade qui sera, d'après ce que je sais, assez insolite? Bonjour Vanessa.
1: Bonjour William, bonjour à tous. Eh bien nous irons à quelques kilomètres de Brest. On vous proposera une sorte d'aventure à bord d'un semi-sous-marin.
0: Ah, un semi-sous-marin.
1: Un semi-sous-marin,
0: c'est pas une moitié de sous-marin.
1: Une tranche de sous-marin.
2: Non, ce serait pas un sous-marin.
0: Elle vous expliquera. Ensuite, changement de région pour la vallée de la Dordogne.
1: Alors là, on va partir regarder de près comment se passe la récolte des noix avec un des plus gros producteurs en France. Et vous allez voir, c'est spectaculaire et surtout méconnu.
0: Tant mieux. Pour la balade sémantique, une expression qui pourrait presque être de saison, c'est prendre quelqu'un en grippe. Bonjour Sarah.
3: Bonjour à tous, bonjour William. Oui, hacha, la grippe, elle ne va pas tarder hein, d'ailleurs, mais l'expression existe elle depuis longtemps, ça n'a rien à voir avec une quelconque maladie.
0: Ce que vous avez fait au début, c'est un éternuement, c'est ça?
3: Bien sûr.
1: On a des moyens de production.
0: C'est baigneux. Ensuite, pour la balade du patrimoine, vous allez découvrir, si cette balade vous plaît, la route Henri IV, c'est tout neuf.
1: C'est tout neuf, une nouvelle route historique depuis cette année sur les traces d'un roi qui va vous permettre de visiter une dizaine de lieux historiques dans le département entier, le département de l'Eure-et-Loire.
0: Oui, c'est vrai, on visite entièrement. Alors ça, c'est inédit, ça mérite le détour, franchement. Et puis nous terminons, Sarah, avec une exposition très osée sur le personnage de Satan.
3: Oui, ça se passe à Cherbourg, en Cotentin, au musée Thomas-Henry, où vous allez découvrir le diable tel que des artistes l'imaginaient au XIXe siècle. Ce n'est pas tout à fait celui que vous croyez, William.
0: Ceci, ne me regardez pas comme ça, c'est pas mon cousin.
3: Vous habillez en...
0: Alors, ceci était un sommaire, madame, monsieur, voici maintenant le détail.
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0: Pour commencer, on vous propose une balade sous l'océan, c'est-à-dire, Vanessa, on va se mouiller donc.
1: Eh bien non. Vous allez voir. En fait, vous serez en partie sous l'eau, mais vous n'allez pas vous mouiller puisque vous serez à bord de ce qu'on appelle un semi-sous-marin en breton, c'est-à-dire un navire qui plonge, le Lest Splodge. Splodge, vous avez compris, c'est
0: ça
1: son petit nom.
0: Ça se prononce comme ça.
1: Comme ça, guénolé. On va voir au téléphone, notre capitaine pour aujourd'hui va nous préciser les choses et peut-être rectifier ce que j'ai dit. En tout cas, on embarque à Plouguerneau, à une trentaine de kilomètres au nord de Brest avec lui.
0: D'accord. Alors là, on risque pas de se tromper. On est au nord de Brest, on est en Bretagne. Guénolé, c'est bien un breton avec un prénom pareil. Ça, c'est sûr. Il s'agit de Guénolé Marquier avec qui nous sommes en ligne. Bonjour Guénolé.
5: Bonjour William, bonjour Vanessa et Sarah.
1: Bonjour.
0: Alors d'abord, à quoi ressemble... je ne sais pas si je prononce bien, le splouge.
5: Le splouge, et bon. Comme en breton, il y en a une dizaine d'accents, on peut le dire le splouge, tout ce que vous voulez. Ça s'écrit avec un J à la fin, il n'y a pas de souci. Splouge, splouge, splouge, c'est joueur.
0: Alors, et pourquoi vous appelez ça un semi-sous-marin
5: Parce qu'il a la forme d'un sous-marin, mais la cabine où les passagers se rendent pour avoir la vision sous-marine est déjà sous le niveau de l'eau, et moi je reste au-dessus de la surface pour piloter. Donc on n'a pas besoin de s'enfoncer dans l'eau, parce que je ne fais qu'à marée basse dans un archipel qui fait comme une sorte de lagon, un lac. Il n'y a pas de mal de mer. Et
0: alors,
5: voilà.
0: Il faut expliquer à nos auditeurs et auditrices quelle taille il a pour savoir à quoi il ressemble. D'abord, il est tout rouge.
5: Il est tout rouge comme un diable.
0: Ah
5: comme
0: oui.
5: Rackham le rouge.
0: Ah oui, Rackham le rouge, un ami à moi. Mais quelle taille fait-il?
5: Il fait une dizaine de mètres et quand vous êtes à l'intérieur, vous pouvez rester debout pour vous asseoir.
0: Très bien, mais quand on est à bord, on est combien et où va-t-on?
5: On est une douzaine et vous êtes libre de rester dans la cabine ou de monter sur le pont pour vous dégourdir les yeux ou les jambes.
0: Oui.
5: Et on va et on reste à l'intérieur.

0: de l'archipel, comme je disais, à marée basse. On est toujours protégé de l'assaut des vagues du large, on est toujours sur un lac, mais avec la faune et la flore de l'océan.
1: Et le bateau, il se déplace lentement, il bouge pas, quoi, ça va. C'est pas une aventure particulière de ce point de vue-là.
0: Non, ça n'a rien de sportif, c'est plutôt contemplatif.
1: Voilà.
0: Et on va même à la dérive, c'est-à-dire que même le moteur, de temps en temps, est sur le neutre et on ne l'entend plus.
1: D'accord. Vanessa ?
2: Alors, vous disiez qu'on était dans un lac intérieur, hein, et la barrière des îlots font que, finalement, ça ne bouge pas énormément, les eaux sont transparentes et on voit beaucoup de choses. Chaque strate, finalement, hein, si j'ai bien compris. Et qu'est-ce qu'on voit côté faune, côté flore ?
0: Côté flore, on a presque 2000 espèces d'algues. C'est la partie de l'Europe la plus riche au niveau des algues. Donc, il y a toutes les couleurs dans les algues. Et puis après, ça sert de cachette. Ça sert de cachette aux crustacés, aux coquillages et aux poissons. Et il y a même des mammifères marins qui viennent se nourrir, comme les phoques gris ou les dauphins.
3: Pardon, j'apprends quelque chose. Les algues sont des fleurs ?
0: Non, la flore.
2: La flore.
0: Pour que les gens aillent à leur rythme. Et moi, en fait, comme ça, je suis en surface pour surveiller. Et comme ça, on ne rate pas la moindre miette du passage des dauphins
1: On découvre au fur et à mesure, on a le document. Sarah ?
3: Oui, est-ce que vous organisez ces balades tout au long de l'année ?
0: Alors, ces balades ont lieu à marée basse. Donc, c'est la lune qui décide. Tous les jours, elle se décale. Et puis après, forcément, on est sur un lac. Mais pour le confort des passagers, quand il y a trop de vent, je reporte. Et donc, ça peut varier au niveau... En hiver, il y a un peu moins de jours disponibles, et en été, il y en a bien plus. Cet été, il n'y a eu quasiment pas d'annulation.
3: Et il faut peut-être, selon les saisons, prévoir une petite laine, et on ne risque pas d'avoir le mal de mer ?
1: Comme je disais,
0: on est sur un lagon, ça ne bouge pas, il n'y a pas de mal de mer. Il y a 100% de réussite dans la cabine, hein. Une personne n'a jamais été malade dans la cabine.
1: Alors j'explique.
0: Une petite laine... Un coupe-vent, comme on dit, parce qu'on observe les mammifères marins du fond.
1: J'explique un peu pour, encore une fois, ceux qui écoutent, parce que, comme vous le savez probablement, à la radio, on n'a pas la télé. Et donc, ce plus, c'est quand, imaginez un autobus, il y a une partie arrière, vous pouvez être debout et vous asseoir, et puis il y a une petite tourelle, et c'est là qu'il est, guénolé, il s'est construit même un petit abat-jour au-dessus, en cas de pluie, il ne pleut jamais en Bretagne,
2: jamais.
1: Il faut le savoir. Et en dessous, il y a d'autres visiteurs qui sont assis également en dessous. Combien de temps ça dure la balade, Guénolé ?
0: Alors, quand on peut partir par petite marée, c'est-à-dire quand la Lune est éloignée de la Terre, on est directement sur site, ça dure une heure. Après, quand la Lune se rapproche de la Terre, c'est les grandes marées que l'on connaît pour la pêche à pied. Et donc, dans ce cas-là, je suis obligé de partir d'un port en eau profonde qui est juste à côté, à 1 km à vol d'oiseau. Donc, ça dure une heure et demie pour que le transit ne compte pas dans le temps de balade.
1: D'accord. Vous faites des arrêts ou pas ?
0: Alors non, je pars d'un point A et je reviens toujours au point A, pas de point B.
1: Quelle bonne idée ça, Guénolé. Non, on veut dire, de là où vous êtes parti. Merci beaucoup. En tout cas, c'est une bonne idée. J'en connais pas beaucoup de spluge, ni en Bretagne.
0: Non, c'est unique sur la façade atlantique. Il y en a en Corse et en Méditerranée. Mais sur la façade atlantique, c'est unique.
1: Voilà. Bon, en tout cas, c'est original. Merci à Vanessa qui nous a parlé de ça. Et ça m'a l'air très sympa. Bonne fin de journée à vous, Guénolé. Au revoir.
2: Au revoir, Guénolé.
0: Merci. Au revoir. Bonne journée.
1: Vanessa, d'autres informations pratiques pour participer à cette expédition ?
2: Alors, il faut compter entre 10 et 40 euros en fonction de l'âge. Toutes les informations, vous pouvez les retrouver sur le site Splouge. SPLUJ.BZH ou sur le site, évidemment, d'Europe 1.
1: Sur le site.
3: Et si on veut rester dans... C'est un accent portugais, en revanche, ça je reconnais.
1: Ça va pas mieux. Si vous voulez rester dans la région, ce qui me paraît très normal, on va où ?
2: Je vous propose de rester sur l'île Vierge, qui est connue, je ne sais pas si vous en avez déjà entendu parler, pour son phare. C'est le plus haut d'Europe, il est classé monument historique, il se visite. Et vous pouvez dormir à l'endroit où vivaient autrefois les gardiens. Donc on y accède en bateau, bien sûr, ou à marée basse, à pied. Je vous mettrai toutes les infos avec Marie Jacquet sur europe1.fr.
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1: Vous êtes toujours donc dans Balade en France sur Europe 1. Et maintenant, pour la balade du savoir-faire, nous partons dans le Lot. Vous verrez, ça sent bon l'automne déjà. Et cette balade a un fort goût, Vanessa.
2: Un fort goût qu'on adore, puisque la récolte de la noix a commencé. Elle va durer à peu près jusqu'à mi-novembre. Et s'il y a bien une famille qui représente bien la culture de la noix dans la région, c'est la famille Castagné à Martel, donc dans la vallée de la Dordogne, hein, vous le disiez. Mm-hmm. Elle exploite la noix dans tous ses états. On peut le dire, depuis 7 générations. Et aujourd'hui, c'est Romain Castagné, du Moulin de Castagné, qui va nous parler de ce savoir-faire artisanal d'exception.
1: Alors, ça tombe bien, nous sommes en ligne avec Romain. Bonjour.
6: Bonjour.
1: Alors, quels sont les départements qui sont les plus gros producteurs de noix en France, en dehors du vôtre ?
6: Alors, en France, il y a deux zones. C'est le sud-ouest avec la noix du Périgord et le sud-est avec la noix de Grenoble. Ah, oui. Bon, historiquement, le sud-ouest est quand même une partie qui est plus historique sur la production de la noix. Oui. Dans le sud-ouest, il y a le Lot, la Dordogne, la Corrèze et un tout petit peu les Charentes.
1: Ah, d'accord. Alors, vous êtes dans votre famille producteur de noix. Vanessa a 17 générations. J'ai l'impression que dans la famille Castagné, le premier qui dit qu'il fait autre chose que de la noix, tu prends la porte. Mais comment tout a commencé? Comment tout a commencé pour vous dans la maison Castagné?
6: Quand on est fils de paysan et de producteur de noix, quand on est petit, soit on va à l'école, soit on va au sport, soit on va aux études. Nous, on a fait beaucoup de sport, beaucoup d'études, on a beaucoup travaillé. donc, on a toujours été baigné dans la noix ou dans l'huile de noix au moulin avec notre grand-père. Chacun a fait sa vie. Puis tout le monde disait que jamais on reprendrait l'activité. Et puis, à 30 ans, on l'a reprise avec
1: et
6: d'envie.
1: Eh oui.
2: Voilà. Avec son frère, avec votre frère Romain.
6: Avec Adrien, c'est ça, on est trois frères. Le troisième frère est infographiste. Et avec Adrien, voilà, on est producteur de noix. On est aussi vigneron, on fait un peu de vin. On est moulinier, on a un vieux moulin où on transforme nos noix.
1: Ah, j'ai vu des photos.
6: Et restaurateur.
1: Oui, oui. Il est magnifique. Oui, oui. Vanessa.
2: Alors, Romain, comment s'organise déjà la récolte?
6: On a 47 hectares en AOP et en bio. Voilà. Donc c'est une exploitation qui est assez conséquente, qui est quand même à taille humaine. On est sur des variétés franquettes, c'est une variété AOP. Il y a la franquette, la marbeau, la corne et la fernor.
1: Ah bon ?
6: Et la récolte a commencé cette semaine.
1: Mais si je vais sur un marché, là, je peux demander plusieurs, parce que moi, une noix, c'était une noix, quoi. Elle ressemblait à une chanson de Charles Trenet. Pour moi, il n'y en avait qu'une noix. C'était...
6: Il y a plusieurs variétés.
3: Ah, il y a des variétés. Vous ne vous rappelez pas, il y a le cacalou. Vous connaissez le cacalou?
6: Oui, c'est une expression. Des fois, on me sent dans le cacalou, justement.
1: Ça veut dire quoi?
3: Le cacalou, rappelez-vous, si je ne me trompe pas, le cacalou, c'est une petite noix.
1: Ah bon.
3: Et il y avait une histoire comme quoi quand les garçons trouvaient le cacalou en triant les noix, etc. C'était la petite noix dans les noix. Ils avaient le droit d'embrasser la fille qu'ils voulaient et la faire danser toute la nuit. C'est ça ou pas?
6: C'est ça. Et c'est une noix qui est très dure à casser aussi. C'est une noix qui, cacalou, c'était une petite noix très très dure.
1: Aviez autre chose à demander à Romain?
3: Oui, je voulais savoir si on pouvait venir visiter votre moulin.
6: Oui, bien sûr. Donc là, comme je disais, on est en pleine récolte des noix. On a commencé cette semaine. C'est plus récente. Font beaucoup de bien à la maturité, surtout sur l'été assez sec. Et les noix, vous allez pouvoir trouver sur les étals des marchés d'ici une dizaine de jours.
3: Mais comment ça se passe la visite si on vient vous voir au moulin?
6: Eh bien, moi, je suis là, en principe, ou des collaborateurs. Et en fait, on a un moulin d'une 150aine d'années qui est ouvert, qui fonctionne. C'est pas un musée.
2: C'est impressionnant.
6: Il faut encore l'améliorer.
1: Voilà. Et vous, voilà. Toutes les étapes.
6: On vous accueille. Oui, on vous accueille, on vous montre comment on fait l'huile de noix. En principe, moi, je suis là, donc vous voyez qui c'est qui le fait. Et vous pouvez goûter aussi tous les produits autour de la noix, dont notre célèbre huile de noix.
1: D'accord. Vanessa?
2: Alors, il faut préciser quand même que vous déclinez tout autour de la noix. De la noix en coque, mais aussi sous d'autres formes. Lesquelles?
6: Alors, bon, bien sûr, en huile, on est fabriqué en huile de noix. On va aussi faire des noix chocolatées, des noix caramélisées, des crèmes de noix,
1: des noix en chocolat.
6: Ah. Ouais, le chocolaté, c'est très très bon, c'est très gourmand. Il y a même l'équipe de France de rugby qui en avait consommé à la mi-temps d'un match, parce que la noix est riche en magnésium. On fait aussi des savons à l'huile de noix, qui sont très bons pour la peau et pour les rides.
1: Ça tombe pas là avec nous.
3: En fait, dès que vous avez dit ça, tout le monde a commencé à se regarder dans le studio.
6: C'est vrai.
2: On en a la radio. Vous faites des planches aussi en noyer, hein?
1: Ah, vous avez raison.
6: Qui est boisselière. Et en fait, quand les arbres meurent, on les fait sécher, on va les mettre en planche. Et Sophie Maison-Cos va les prendre, les travailler en belles planches à découper, les hydrofuger à l'huile de noix. C'est un produit 100% naturel et qui est très, très, très, très beau aussi.
1: Il est très solide, non?
6: Exactement, très solide et très léger.
2: Et très belle.
6: C'est un bois qui est facile à travailler, qui est assez léger et très doux.
1: Allez, Sarah, une dernière question.
3: Et Romain, on m'a dit aussi que vous aviez un restaurant dans le village de Martel.
6: Oui, on a le Petit Moulin. De toute façon, tout ce qui est moulin ou castagnier, c'est à nous. C'est un restaurant, donc, bistronomie, où on travaille aussi la noix dans tous les plats. Voilà.
1: Oui, exactement. Le village, il s'appelle Martel, mais il a failli s'appeler castagnier, si j'ai bien compris.
6: Non, pas du tout. Non, mais bon, quand vous avez des familles qui sont installées sur un produit, sur un territoire, pardon, qui font des bons produits, ça, voilà, c'est important de les mettre en avant.
2: Vous êtes connu comme le loup blanc, quand même, là-bas. Hein.
6: Oui,
2: il faut le reconnaître.
3: Et ça s'appelle le talent.
6: On est souvent récompensé au ministère de la Culture par le concours général ou des choses comme ça. Donc c'est ça aussi qui met en avant et qui nous fait connaître.
1: Juste pour ceux qui l'ignoreraient, pouvez-vous nous dire quels sont les bienfaits des noix?
6: Alors déjà c'est très bon en goût. Après c'est un fruit qui a une huile qui sont très bons, très riches en oméga 3, oméga 6 avec un super ratio oméga 3, oméga 6 qui font que c'est très assimilable. Donc ça va être très bon pour le cholestérol, très bon pour le cœur, très bon pour le cerveau, très bon pour la peau comme j'ai déjà dit, et c'est très bon à l'apéro avec du pain de campagne.
2: Ah, surtout.
1: Ça je connaissais pas ça.
6: Si tu veux des cacahuètes, c'est un produit qui est naturel et qui est bon pour la santé.
1: Bon.
6: Exactement.
1: Merci Romain, bien joué. Merci avec pour grand cette plaisir. Visite. Je vous souhaite de passer une bonne fin de journée. Au revoir.
6: Au revoir. Passez une bonne journée. Au revoir.
1: Merci à vous. Quelques informations pratiques, Vanessa.
2: On peut tout retrouver sur leur site www.moulincastagnier.com. Et sur europe1.fr, bien sûr. Hein.
1: Alors, vous nous conseillez de rester à Martel.
2: Bah oui.
1: Martel, ça n'a rien à voir avec Charles. Hein.
2: Rien à
1: voir du tout.
2: Martel, c'est un de mes coups de cœur en vallée de la Dordogne. C'est une cité médiévale avec une très belle histoire. Il y a 7 tours et il y a surtout une halle du XVIIIe siècle qui est inscrite au monument historique et qui accueille 2 fois par semaine un marché de producteurs. C'est vraiment le cœur battant de la ville. Faut le vivre, faut y aller. C'est magnifique.
4: Parfait. 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
1: Pour la balade sémantique, cette fois-ci, l'expression « prendre quelqu'un en grippe », il faut remonter il y a très très très longtemps, Sarah.
3: C'est vrai, au XIIe siècle, William, en vieux français, le mot « grippe » avec un seul P désignait une sorte de crochet. Et c'est également comme ça qu'on appelait les griffes d'un oiseau de proie.
1: Bon, ça n'a rien à voir à cette époque avec les sentiments. C'était juste carrément se faire accrocher par les serres d'un rapace, par exemple.
3: Par exemple, oui. Mais un peu plus tard, j'aime bien dire un peu plus tard, et pour parler du 15e siècle, un peu plus tard, au 15e siècle, comme le confirme d'ailleurs le dictionnaire de l'Académie française, le mot « gripper » signifie « empoigner vivement avec des grippes ». Et le dico donne un exemple. Le chat a grippé une souris. Le verbe « agripper » quelqu'un ou quelque chose vient de là aussi.
1: Ah d'accord, mais ce mot grippe a eu d'autres sens après, avant même celui qu'on connaît aujourd'hui.
3: Ah, plusieurs même. Après le 15e siècle, donc, le mot grippe est utilisé pour désigner une querelle. On dit alors ils se sont pris en grippe, autrement dit, ils se sont disputés. Mais ça ne s'arrête pas là. Le mot va encore évoluer, il va désigner vers le 19e siècle une passion soudaine, vous voyez. Ça, vous connaissez ça,
2: vous faites bien,
3: un sentiment.
1: Ah non, mais ça, c'est l'amour, le
3: ça
1: désir.
3: Ça vous tombe dessus comme un grappin. Vous voyez, on pouvait dire à l'époque, je me suis fait gripper, autrement dit, je me suis fait avoir par l'amour.
2: Il est fascinant ce mot. Il va encore changer de sens, j'imagine, non?
3: Eh oui, au 19e siècle, la grippe désignait une maladie qu'on appelait en fait la follette. La follette, exactement. Donc on connaissait les symptômes, la toux, on est fatigué, on a de la fièvre. Du coup, la follette cède la place au mot grippe parce que ça désigne au fond qu'on s'est fait attraper brutalement.
1: C'est vrai qu'elle est rapide.
3: Eh oui, elle est rapide. On ne devrait pas dire d'ailleurs qu'on l'attrape la grippe, mais bel et bien que la grippe nous attrape. On se fait agripper par la grippe.
1: D'accord. Merci. À tout à l'heure pour une balade culturelle avec vous et une expo qui n'a rien à voir avec ça, mais une expo très, très étrange, unique, autour du diable, mais tel que des artistes l'ont imaginé au 19e siècle.
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1: Pour la séquence du patrimoine, une nouveauté. On va prendre la direction du département de l'Eure-et-Loire pour emprunter une nouvelle route, historique, sur les traces d'un roi bien connu, mais on fera pas ça à cheval.
2: Non. Eh bien non. Non. C'est pas une route équestre. Hein. Même si ça existe, je vous en parlerai une prochaine fois, la route équestre de D'Artagnan.
1: Elle
2: est incroyable.
1: Ça existe, ça?
2: Oui, ça existe. On ira ensemble. Là, on parle donc de cette nouvelle route Henri IV. En fait, elle permet de parcourir en voiture tout le terrain territoire. Elle relie une dizaine de sites, alors qu'ils sont plus ou moins fondateurs autour de la personnalité d'Henri IV. Mmh. Donc, étape par étape, on tourne les pages d'un livre d'histoire et on découvre, redécouvre quelques pépites. Mmh. Et c'est Anne Chevet qui est aujourd'hui notre guide conférencière et elle va donner, à mon avis, aux auditeurs d'Europe 1 un petit avant-goût sympathique.
1: Mais oui, ben, ça tombe bien, nous sommes en ligne avec elle, Anne Chevet. Comment est né ce projet de route Henri IV en Eure-et-Loire et comment vous avez procédé par ordre, je ne sais pas, chronologique?
5: Alors en fait, c'est une route qui est née très officiellement le vendredi 27 février 2026. Et ce n'est pas un choix au hasard, puisqu'en fait, ça correspond à la date anniversaire du sacre d'Henri IV en la cathédrale de Chartres en 1594. Et c'est ça qui a forgé un lien très fort avec l'Eure-et-Loire, puisqu'en fait, c'est le seul roi de France qui a été couronné en la cathédrale de Chartres.
1: Ah ben oui, justement, Vanessa.
2: Oui, alors justement, expliquez-nous peut-être pourquoi, en fait, il a été couronné, c'était le seul roi à être couronné à Chartres.
5: Alors en fait, la situation à l'époque est un peu compliquée parce que habituellement les rois sont couronnés à Reims, mais la ville de Reims était alors sous le contrôle de la Ligue catholique, qui sont des adversaires pour le moins farouches d'Henri IV.
1: Oui, ils ont même fait la guerre.
5: Qui vont donc lui fermer l'accès au lieu de sacre traditionnel à cause évidemment de son passé protestant. Et donc, bien que le roi ait abjuré et qu'il ait vraiment fait sa conversion au catholicisme très officiellement en la basilique Saint-Denis, eh ben, il fallait absolument qu'il reçoive l'onction sacrée pour légitimer son pouvoir aux yeux du royaume.
1: Alors, il faut le préciser, tout au long de cette route, il y a des monuments magnifiques. Et, madame, monsieur, auditeur, auditrice d'Europe 1, vous pourrez visiter également un monument national, Stéphane Bern lui-même. On va expliquer. Vanessa, autre chose.
2: Vous voulez que j'explique pourquoi on va rencontrer Stéphane Bern ou pas alors?
1: Bien sûr.
2: Parce qu'en fait, on va passer par le collège royal et militaire de Thiron-Gardec, qui a été fondé par le fils naturel d'Henri IV, Henri de Bourbon, voilà, Verneuil. Et donc, c'est le fief de Stéphane Bern, parce qu'il a sa maison à côté.
1: Oui, exact. Il existe également une application, non?
3: En fait, je voulais savoir, parce qu'il existe une application pour nous guider en fait, sur cette route et nous donner les informations essentielles sur chaque étape, c'est bien ça?
1: À mon avis, oui.
2: À mon avis, oui. Et puis, il y a quelqu'un qui nous guide d'une voix assez connue.
5: Oui, alors bien sûr, puisque vous parliez de monument, si je puis me permettre, le monument en question, mais cette fois-ci oral, c'est donc la voix de Stéphane Bern qui accompagne effectivement donc les visiteurs de l'un à l'autre donc des différents sites, puisqu'il y en a une dizaine au total.
1: Sarah?
3: Oui, si on veut faire un parcours plus court en trois étapes, quels sont les lieux que vous conseilleriez?
5: Alors, si on fait un parcours en trois étapes, je vais préciser évidemment qu'il y a quand même une étape qui est incontournable, qui serait la première en quelque sorte, qui est tout de même l'un des premiers sites fondateurs et qui est la cathédrale de Chartres. Cette cathédrale est assez incontournable parce que d'une part, c'est vrai que le roi y a été couronné, sacré plus exactement, mais en outre, il y a aussi des petites anecdotes. On montre parfois, alors ça reste du domaine quand même, vraiment de l'anecdote, mais une marque insolite sur le sol. Et la rumeur populaire prétend que c'est Henri IV, très impatient ou peut-être provocateur, qui serait entré dans la cathédrale directement à cheval le jour du sacre, et que la marque au sol serait l'empreinte du fer de sa monture.
1: J'avais entendu ça, moi, qui était entré à cheval.
2: Ou alors il est rentré ailleurs.
1: Il a peut-être été boire un pot chez un pote à cheval, mais j'avais déjà entendu ça.
5: Alors je précise quand même que c'est vraiment l'imaginaire local.
1: Vanessa.
2: Et vous nous rappelez pourquoi, vous nous l'aviez dit tout à l'heure, pourquoi Chartres et pourquoi la cathédrale de Chartres pour Henri IV, pas à Reims, parce que justement on est en pleine guerre de religion.
1: Ok.
5: Voilà, donc il fallait un lieu prestigieux tout de même, pour pouvoir ainsi effectivement recevoir l'onction.
1: Sarah?
3: Oui, non, je voulais demander d'abord à Vanessa si elle avait un coup de cœur à signaler pour l'un des sites de cette route.
2: Ah bah oui, le château de Villebon. Il est incroyable, je pense que Anne, vous serez d'accord avec moi. C'est une véritable forteresse, elle est recouverte de briques rouges, elle est flanquée de 6 tours, et elle est posée sur des douves qui sont toujours en eau. Ce qu'on adore, qu'on soit enfant ou pas, en fait, le pont-levis fonctionne toujours.
1: Non, mais ce qui est quand même remarquable, d'après la photo que vous m'avez donnée, c'est Maryse d'ailleurs.
2: Beau, hein,
1: mais il est rose, vraiment rose, quoi.
2: Oui, brique.
1: Avec le noir de l'ardoise du toit, c'est magnifique, ça.
2: C'est tranché, c'est superbe. C'était le château du duc de Sully, vous savez, le ministre d'Henri IV, qui était un gestionnaire quand même très rigoureux, à tel point qu'il a même déchiré la promesse de mariage que Henri IV avait destinée à Henriette d'Entragues pour qu'il épouse qui? Marie de Médicis.
1: Ah, quelle bonne idée il a eue. Mmh. Non, parce que je rappelle, les Médicis, c'était des banquiers de Florence et ils étaient très très riches.
2: Oui, il était très malin, parce que comme la France en plus était ruinée, grâce à la dot, à l'argent qu'a apporté Marie de Médicis, la France a pu en partie redresser ses finances. Voilà, donc il a été très utile ce monsieur Sully au roi. Et tant pis si les sentiments n'ont pas forcément suivi, mais ça c'est une autre histoire, ça ne nous regarde pas.
1: Ouais, ben il y a des gens ici européens qui racontent des histoires d'amour, j'en connais. merci beaucoup Anne Chevet pour ces explications. On fera cette route-là. Et j'espère que vous aurez beaucoup de visiteurs. Bonne fin de journée à vous.
2: Au revoir.
1: D'autres informations pratiques cette fois-ci, Vanessa.
2: Alors, toutes les informations sur le site de l'Office du Tourisme d'Eure-et-Loire, www.tourisme28.com, et bien sûr, on se connecte aussi sur europe1.fr.
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1: Et avec Sarah Doradguy en particulier. Pour la balade culturelle, donc, on va descendre, comme on dit, aux enfers. Et pour ça, direction Cherbourg, où le musée Thomas Henry a décidé d'exposer le diable en personne, si j'ose dire.
3: Absolument, comme disait Sylvie Joly, absolument. Et attention, pas n'importe quel diable, William. Celui représenté par ces artistes du 19e siècle est très séduisant. Eh oui.
1: Comment ça,
3: il est presque romantique, William.
1: Ah, voilà.
3: Il a un truc, quoi. Il accroche comme ça. L'exposition s'appelle L'ange de la révolte, Satan dans les arts au 19e siècle. Et c'est même carrément la première grande étude monographique consacrée au diable, figurez-vous.
1: Attendez. Un Satan romantique, mais quand même, il a des cordes et puis il a une fourche, quoi.
3: C'est toute l'originalité de cette exposition, William. Tout est parti d'une statuette en bronze intitulée Le Satan, d'un artiste qui s'appelait Jean-Jacques Feuchère. On voit un être pensif, plutôt beau gosse, avec son menton posé délicatement sur son bras. Cette pièce appartient au musée Thomas Henry et c'est elle qui a donné l'idée d'organiser toute l'expo. Et à côté, on trouve des œuvres de... Allez, je ne sais pas si vous connaissez Delacroix, Gustave Doré, par exemple.
1: Et de Gustave Doré également. Attendez, sur l'affiche, on voit le Satan, mais il est très moderne, je trouve. D'abord, il a les cheveux longs. Je ne sais pas si Satan avait...
3: Tignasse, ouais.
1: Il est nu, il faut le préciser quand même. On lui voit la fesse droite. Et il a l'air un peu pensif, vous avez
3: aucune
1: raison.
3: Aucune pudeur, non, ce
1: aucune,
3: Satan.
1: Aucune, je ne sais pas ce qu'il fait là, en cette tenue. Alors, pour en savoir plus, nous sommes en ligne avec Paul Guermont, qui est attaché de conservation du patrimoine et également chef du service collection et exposition des musées de Cherbourg en Cotentin. Dites donc, incroyable ça, Paul. Vous avez une carte de visite suffisamment grande pour mettre tout ça.
7: C'est un peu long.
1: Bon, bonjour Paul.
7: Bonjour.
2: Bonjour.
1: Alors, expliquez-nous comment est né ce projet, parce que c'est très original, autour de cette statuette en bronze qui figurait déjà dans vos collections, je suppose, non ?
7: Tout à fait. En fait, elle était exposée et ça a interrogé beaucoup les visiteurs. Mais c'est ça le diable, c'est vraiment Satan qui est représenté. On dirait pas, c'est pas l'image que j'en ai, ce genre de choses. Oui. Et donc c'est ça qui nous a un peu lancé dans ce projet, qui nous a donné envie de d'en dire plus. Et on s'est aperçu qu'il y avait étonnamment jamais eu d'exposition sur Satan à cette époque, à l'époque de cette sculpture au 19e siècle.
1: Mais alors comment Satan au 19e devient une sorte de un symbole de liberté qui a rien à voir avec l'idée qu'on se fait du démon?
7: Oui, tout à fait. En fait, il évolue complètement dans sa représentation. Jusque, disons, l'Ancien Régime, au XVIIe, au XVIIIe siècle, c'est une figure qui fait peur. C'est vraiment peut-être l'image qu'on a plus traditionnelle. Oui. Donc là, les cornes dont vous parliez avant, la fourche, etc., ce genre de choses, les ailes un peu effrayantes, etc. Et au XIXe siècle, avec la Révolution française, et puis en France, on a eu beaucoup de révolutions au XIXe siècle. Donc, en fait, ça devient pour les artistes et aussi pour beaucoup de gens, une figure de la révolte et de la rébellion contre un ordre établi, en fait. Et c'est comme ça qu'il devient séduisant et qu'il s'humanise, il devient ce que vous décriviez un très bel homme.
1: Mais c'est une interprétation de ces artistes-là, parce qu'encore une fois, quand je regarde votre affiche qui est très belle, il a l'air charmant ce garçon, il a des yeux doux, assez enjôleurs, il a un corps d'adolescent, non ?
7: Oui, oui, tout à fait, effectivement. C'est cette évolution qui est présente chez les artistes, parce qu'en fait, justement, ça reflète aussi une forme d'incarnation des artistes eux-mêmes qui se voient comme cette figure de révolte contre l'ordre et contre l'autorité.
1: D'accord, Sarah.
3: Et vous avez également des prêts exceptionnels autour des thèmes de Satan. Combien en tout est-ce que vous pouvez nous parler des œuvres d'artistes stars, d'artistes célèbres ?
7: Oui, bien sûr. Alors, il y a 65 œuvres et une trentaine de prêteurs, donc le musée du Louvre, le musée d'Orsay, des musées anglais, des musées belges.
1: Ah oui.
7: Donc, voilà. Donc, effectivement, bah, en fait, chacun avait, si je puis dire, son petit Satan, entre guillemets, et donc il fallait les réunir ici.
1: Ah,
7: donc, effectivement, il n'y a pas beaucoup d'œuvres à chaque fois. Donc, il fallait contacter le maximum de musées pour avoir leur Satan, entre guillemets, pour être le plus représentatif.
3: Je n'ose pas imaginer votre coup de fil. Bonjour, qu'est-ce que vous avez comme Satan chez vous ?
1: Est-ce qu'il vous reste voilà. Des Satans ? Oui, oui, j'en ai un petit gars très sympa. Vanessa ?
7: Voilà, c'est à peu près ça.
2: Sarah me disait que l'exposition était construite en quatre grandes séquences. On commence par la figure de Satan au Moyen-Âge. Il était perçu comment, justement ?
7: Alors, justement, à cette époque-là, c'est totalement différent de la suite de l'exposition.
1: Ah, alors.
7: C'est une figure qui fait peur, qui est monstrueuse,
1: Voilà.
7: qui est destinée en fait pour que les fidèles, en le voyant, croient en Dieu, puisqu'en fait, il y a l'idée que il y aura à la fin soit l'élection, en fait les élus, soit la damnation, et donc si on se comporte bien et qu'on est un bon chrétien, on n'ira pas du côté du diable, entre
1: D'accord.
7: guillemets. Donc, c'est vraiment la figure qui fait peur à cette époque-là.
3: Paul, c'est parce que William est né au Moyen-Âge, c'est pour ça qu'il connaissait cette figure-là de Satan.
7: Voilà.
1: Oui, Paul, c'est, Satan, c'est un copain de classe.
7: Il y a de quoi, si vous venez voir, il y a vraiment d'autres, vous verrez pas mal de copains.
1: Alors, deuxième chose, deuxième précision, si vous voulez faire une nouvelle affiche avec moi en petite tenue comme ça,
2: je suis
1: votre homme, je ne suis pas coiffé pareil, mais pour le reste, on se débrouille. Et expliquez-moi s'il y a des gestes, je ne sais pas, des attitudes, des signes, parce que là, il a l'air assez penseur, celui-là, qu'on retrouve. Est-ce qu'on retrouve ça dans de nombreuses œuvres que vous avez présentées, comme si ces artistes avaient en commun une certaine façon de voir le diable?
7: Oui, tout à fait. On a souvent ce regard comme celui de l'affiche. En fait, si vous regardez de près, il y a une petite larme. Il faut vraiment voir l'œuvre de près, parce qu'en fait, c'est un grand format. On ne voit pas dans l'affiche, mais c'est un tableau qui fait plus de 2 mètres.
1: Ah bon ?
7: Et il a une... Oui, il a une petite larme, en fait.
1: Ah,
7: il a l'œil
1: c'est
7: rouge.
1: Pour ça qu'il est mélancolique.
7: Voilà.
1: Il
7: y a beaucoup de tatouages qui ont été faits à partir de ce regard ou de cette figure-là, justement parce que c'est à la fois la beauté et le côté mélancolique qui est présent à la fois.
1: Mais ce Satan que je vois sur l'affiche, c'est lequel, lui ? Il est de quelle époque, celui-là ?
7: Il est du 19e, c'est une œuvre d'Alexandre Cabanel et qui est à Montpellier, normalement.
1: D'accord. Ouais, il est triste, le gamin, là. Il a eu un problème cette nuit. Hein.
2: Il respire pas la joie de vivre.
1: Ouais.
7: Voilà. Il est à la fois séduisant et en même temps mélancolique.
3: Touchant.
1: Oui, touchant. Ouais. Sarah ?
3: Mais c'est comme ça que le diable nous piège. Hein. Pour finir, est-ce qu'il y a une ou deux œuvres absolument incontournables à ne pas manquer et qui méritent tout particulièrement notre attention ?
7: Alors, j'allais vous dire celle-là, justement, d'abord, puisque c'est une œuvre qui voyage très peu. On est ravis que Montpellier nous l'ait prêtée, parce que c'est une des icônes de leur musée. Je vous disais, l'une des œuvres les plus tatouées, c'est une des œuvres les plus représentées, c'est vraiment un peu une de leurs icônes, donc c'est vraiment l'occasion, notamment quand même la Normandie et l'Hérault, c'est pas tout à fait à côté. Donc, pour le public, de le voir dans un contexte où on n'a pas souvent l'occasion de le voir. Et puis, aussi, un grand Satan d'un artiste anglais qui s'appelle Watts, de son nom de famille, George Frederick Watts. Donc c'est une œuvre qui est en Angleterre d'habitude, donc pareil, c'est pas quand même la porte d'à côté, qui est un grand Satan qui se cache le visage, qui veut pas montrer son visage. Ça, c'est un des gestes typiques de Satan. C'est aussi un Satan très musclé, dans une atmosphère très rougeoyante, un peu, on dirait qu'il est dans une forme de lave, et donc il cache son visage. Et donc ça, c'est aussi un très beau tableau qui est pas souvent visible en France.
3: On
2: va y aller.
3: Vous montrez un Satan qui est mélancolique, qui est romantique, qui est doux et qui est musclé et qui a beaucoup de pudeur et qui se cache.
1: Nous, on a envie
3: de se mettre sur une application de rencontre.
1: Écoutez, cachez-vous et calmez-vous, parce que je ne vous donnerai pas la photo de l'affiche.
3: Le 06 de Satan.
1: Vous voyez ce que ça provoque, Paul. En tout cas, merci à vous d'avoir pris le temps de nous répondre. Je vous souhaite une bonne fin de journée. Au revoir, Paul.
7: Eh bien, pareillement, au revoir.
3: Merci.
1: Alors, Sarah, si vous arrivez à éponger toute cette sueur, quelques infos pratiques maintenant.
3: Oui, l'ange de la révolte Satan dans les arts au 19e siècle, c'est à voir jusqu'au 8 novembre au musée Thomas Henry.
1: Oui.
3: Jusqu'au 8 novembre, exactement, à Cherbourg-en-Cotentin. Et toutes les infos horaires et tarifs sont à retrouver sur notre site europe1.fr.
1: Merci en tout cas à vous de nous avoir écoutés maintenant. Merci à Vanessa Za et Sarah Doraghi pour les balades du jour. Vanessa, que vous pouvez retrouver. Alors là, notez bien, c'est tous les samedis et les dimanches, mais c'est le matin à 6h50 dans Europe 1 Matin pour sa chronique balade au pluriel du week-end. Merci également à la chère Marie Jacquet et au cher Christophe Pierrot de nous avoir tous les deux permis de vous présenter tout cela. Si vous avez manqué le début, je sais pas, je vous en veux pas, mais enfin, il faut pas le faire souvent. Vous pouvez écouter le podcast de cette émission, mais de toutes les précédentes aussi, sur le site internet et l'application d'Europe 1. Voilà, passez un bon week-end, une bonne semaine, et on se retrouve samedi prochain à 17h sur Europe 1.
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8: 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Nos programmes de nuit, c'est fini. Dans un instant, place à l'info avec Alexis de la Fléchère et toute l'équipe de la rédaction d'Europe 1. C'est Europe 1 Matin Week-end. Il ne me reste plus qu'à vous souhaiter un bon dimanche à l'écoute de Lady Gaga et Bradley Cooper. Voici Shallow.

0: C'était Shallow, le duo Lady Gaga et Bradley Cooper sur Europe 1.
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0: Bonjour et excellent réveil en notre compagnie, c'est Europe 1 Matin avec Alexis de la Fléchère.
3: Bonjour Marilyn.
0: Bonjour et Alexis.
3: Bonjour, bonjour à tous.
0: Bonjour à toutes et à tous.
3: Ravi de vous retrouver pour ces 3 heures d'Europe 1 Matin. On est ensemble jusqu'à 9h. Et ce matin, je voulais commencer cette matinale en donnant la parole à Nicolas Charpentier.
4: Bonjour
3: Nicolas.
4: Bonjour Alexis. Bonjour Marilyn. Bonjour à tous.
3: Europe 1 Matin. Nicolas est un passionné de vélo.
4: Et oui.
3: Il a le sourire jusqu'aux oreilles ce matin parce que Paul Seixas, prodige du cyclisme français, s'est imposé hier sur le Tour de Lombardie. Et c'est un exploit phénoménal, Nicolas Charpentier.
4: Oui,
3: c'est
4: Alexis.
3: Vous le professionnel. Pourquoi c'est phénoménal?
4: Une belle victoire déjà de Paul Seixas sur le Tour de Lombardie. Mm-hmm. Je ne sais pas si vous avez vu, mais à la Pocacciar, il a attaqué de loin. Il est parti seul. Il devient le plus jeune vainqueur de l'histoire de l'épreuve, Alexis.
3: Eh oui, mais c'est ça qui est
4: il
3: absolument
4: conclut donc une
3: phénoménal.
4: Saison pour ceux qui suivent le vélo.
3: Oui.
4: Il conclut donc une saison extraordinaire après sa victoire sur le Pays Basque et sa belle quatrième place sur le Tour de France. Et tout ça à seulement 20 ans.
0: Incroyable.
3: Nicolas, qui est donc... Vous avez raison.
0: Ça me donne envie de m'y mettre, moi, tiens.
4: Bah, ça donne envie, surtout l'été prochain, de le voir briller encore plus.
3: Il a fait un Tour de France déjà absolument magnifique, mais on espère évidemment, c'est le chouchou du cyclisme français. On espère qu'il va gagner le Tour de France l'été prochain. Merci Nicolas, qui était donc chroniqueur sportif ce matin sur
4: Improvisation.
3: Et on va revenir, je vous le précise, sur la victoire de Paul Seixas dans votre journal à 6h qui arrive à grands pas. Il n'y a pas que le sport ce matin, il y a également l'actualité internationale avec cette nouvelle sortie fracassante de Donald Trump. Le président américain s'en prend à Volodymyr Zelensky qui lui reproche de ne pas avoir réussi à mettre fin à la guerre en Ukraine et appelle désormais à un changement de dirigeant à Kiev. On va en parler également à 6h dans votre journal. Et puis vous le savez, cette saison, nous avons de nouveaux rendez-vous dans Europe 1 Matin. Parmi eux, Direct Auto avec Grégory Galifi. Et ça tombe bien puisque nous sommes à la veille du Mondial de l'Automobile à Paris. On va découvrir avec Grégory tout à l'heure les nouveautés du salon et notamment le retour d'une véritable icône française. Marilyn la connaît bien, la deux chevaux, la deux
0: la deux deux.
3: C'est vrai, on a tous fait une petite balade en deux
0: évidemment,
3: chevaux.
0: Évidemment, Louis de Funès, les films et tout ça.
3: Évidemment.
0: Ah,
3: ou avec
0: super.
3: Cette bonne sœur qui roule
0: à fond les ballons.
3: Un peu vite. On va aller à Reims également ce matin à la découverte d'un lieu d'exception habituellement fermé au public, l'hôtel du Mar, la demeure historique de Veuve Clicquot, va ouvrir exceptionnellement ses portes à l'occasion des journées particulières de LVMH. À ne pas manquer, c'est l'élégance française.
0: Ah oui.
3: Le savoir-faire français, Marilyn.
0: Oui,
3: allez
0: l'excellence.
3: En profiter si vous êtes dans le coin de Reims. En tout cas, nous, on va vous en parler ce matin sur Europe 1. Deux invités que je vous présente avant le journal de 6h. À 7h12, Marie-Estelle Dupont, psychologue, pour son livre « Se séparer sans s'abîmer » sera avec nous. Près d'un mariage sur deux se termine par un divorce. Alors comment se séparer sans tout détruire, sans se déchirer? Et surtout, comment protéger les enfants? On va en parler tout à l'heure avec Marie-Estelle. Et puis à 8h12, ce sera la politique ce soir. Sauf nouveau bug informatique.
0: Suspense.
3: Si des hackers ne sèment pas le trouble, normalement, on devrait connaître ce soir les résultats du premier tour de la primaire socialiste pour 2027. Une primaire où, il faut le dire, les candidats se sont écharpés. On lavait le linge sale en famille devant tous les Français, tous ceux qui ont regardé en tout cas cette primaire. On va en parler avec Patrick Kanner. Il est sénateur et socialiste. Il va nous donner son point de vue. Est-ce que vraiment celui qui va gagner ce soir pourra emporter toute la social-démocratie, comme on dit, derrière lui? On va faire le point tout à l'heure. Voilà, le programme est riche et varié, comme d'habitude. On est ravis de vous accueillir sur Europe 1. Il est quasiment 6h. À tous, dimanche 11 octobre, il est 6h.
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3: Et à la une de l'actualité, ce nouveau coup de massue dans les relations entre Washington et Kiev. Donald Trump s'en est vertement pris hier à Volodymyr Zelensky, affirmant qu'il était temps pour l'Ukraine d'avoir un nouveau président. Des propos moins de 24 heures après l'annonce d'un accord avec Moscou sur le diesel russe. Décryptage Europe 1 à suivre. Dans ce journal également, nous irons à Nantes où un bâtiment universitaire a été occupé et saccagé par des manifestants. L'ampleur des dégâts est considérable. La présidente de Nantes Université ne cache pas son écœurement. Vous l'entendrez dans un instant. Et puis, le prodige français du cyclisme, Paul Sexas, domine le Tour de Lombardie en solitaire à seulement 20 ans. Il devient le plus jeune vainqueur de cette course mythique. La tendance météo, Marie-Line Hérault.
0: Ce dimanche va être assez nuageux, en général plus ensoleillé dans le sud-est et les températures iront de 3 à 16 en matinée, 14 à 25 pour les maximales. Détail après le journal.
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3: Le journal de 6 heures sur Europe 1 avec Margot Siffert. Bonjour Margot.
5: Bonjour Alexis, bonjour à tous. Déclaration houleuse de Donald Trump à l'encontre de Volodymyr Zelensky. Il est temps pour l'Ukraine d'avoir un nouveau président. Il lui impute notamment les frappes contre les raffineries russes. Un revirement stratégique, comme nous l'explique sur Europe 1 le colonel Pierre de Jong.
6: Tout ça, c'est des signes quand même extrêmement forts vis-à-vis de l'Ukraine et vis-à-vis du positionnement des États-Unis vis-à-vis de ce conflit. Donc là, on assiste peut-être à un changement de posture des États-Unis qui est extrêmement important. Ils ont décidé d'acheter massivement du gasoil auprès des Russes, qui est vraiment un changement absolument incroyable. Ce qui veut dire que très concrètement, c'est la fin des sanctions que les Américains mettent en place contre la Russie. Vous avez tout un train de sanctions quand ils mettent en place par les Européens. Si les Américains ne suivent pas, évidemment, l'effet de ces sanctions va tomber de fait. Ce qui est à craindre, c'est que les Américains forcent quelque part les Ukrainiens à cesser les bombardements sur les raffineries de pétrole russe.
5: Le colonel Pierre de Jong au micro de Wilfried De Villers pour Europe 1 et Donald Trump affirme ce matin que Vladimir Poutine souhaiterait aboutir à un accord de paix avec l'Ukraine. Il accuse toujours Volodymyr Zelensky de résister à un compromis.
3: Autre guerre, autre front au Moyen-Orient entre la coalition militaire menée par l'Arabie Saoudite, soutien du gouvernement yéménite et les Houthis pro-iraniens.
5: 12 morts et 309 blessés dans une attaque hier contre l'aéroport de Riyad, une attaque imputée aux Houthis que Donald Trump juge inacceptable. C'est d'ailleurs la plus meurtrière en 10 ans dans le royaume saoudien. Parmi les victimes, 8 étrangers, dont un Américain et 4 Saoudiens.
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3: En France, la police a évacué hier matin des manifestants d'un bâtiment de l'université de Nantes, occupé illégalement, Margot, en solidarité avec le mouvement lycéen.
5: Le bâtiment qui abrite notamment la faculté de lettres était occupé depuis mercredi. 4 manifestants ont été interpellés. La préfecture et la présidente de l'université constatent, Marius Druard, d'importants dégâts dans l'établissement.
7: Oui, des murs complètement tagués, un couloir rempli de déchets, des tas de pavés dans des salles prêts à être jetés, mais aussi des ordinateurs cassés et plusieurs bureaux renversés. Une partie de l'université de Nantes a été dévastée par la présence de plusieurs manifestants qui ont occupé les lieux pendant 4 jours. La présidente Karine Bernot est écœurée par l'ampleur des dégâts.
8: On a vu une dégradation progressive de la situation, mais vraiment très forte, avec une, je vous le dis, moi, une très forte inquiétude de ma part. Donc c'est catastrophique pour nous, c'est l'opposé de ce qu'est une université en fait. L'université c'est un lieu qui est ouvert, c'est un lieu de débat, de discussion, de contradiction, mais c'est pas un lieu qu'on ferme, c'est pas un lieu qu'on massacre. C'est ça qui s'est passé là en fait.
7: Le bâtiment dégradé ne devrait pas rouvrir ses portes avant janvier 2027 selon la présidente. Le reste du campus devrait lui rouvrir mardi, le temps de pouvoir accueillir les étudiants dans de bonnes conditions. Il est encore impossible de chiffrer le coût total des dégâts d'après la présidente. Mais lorsque ce même bâtiment avait été dégradé et occupé illégalement en 2018, les réparations avaient coûté 1 million d'euros.
5: Marius Druard pour Europe 1.
3: Et le lycéen grièvement blessé lundi à Lens dément avoir ramassé la grenade qui a arraché sa main gauche.
5: Oui, il réfute d'ailleurs toute participation à des violences. Or, vendredi, le procureur de Béthune avait estimé que le tir de la grenade policière avait été réalisé conformément à la réglementation. La mère de l'adolescent a déposé plainte. L'enquête se poursuit pour déterminer si le lycéen a ramassé cette grenade ou si elle a atterri sur lui.
3: Dans l'actualité également, le scandale des violences sexuelles dans le périscolaire parisien avec cette nouvelle plainte collective qui va être déposée, Margot, demain contre la ville de Paris.
5: Une plainte d'une vingtaine de parents d'enfants qui fréquentaient les périscolaires de l'école Saint-Dominique dans le 7e arrondissement et celle des volontaires dans le 15e. Ils ont été soit victimes d'animateurs actuellement mis en examen pour viol et agression, soit exposés aux risques que représentent ces personnes. Les faits se seraient déroulés entre 2025 et 2026.
3: Nous allons à Avignon à présent, où une salle de théâtre a annulé les universités du mouvement Oser la France de l'ancien vice-président Les Républicains Julien Aubert.
5: Et oui, c'est sous la pression d'une vingtaine d'associations que le Rouge-Gorge, une salle de spectacle privée, a finalement fait marche arrière. Un risque de trouble à l'ordre public a été évoqué. Plusieurs personnalités, comme Sarah Knafo ou encore François Fillon, devaient y participer. Une décision regrettée par le préfet du Vaucluse et par le principal intéressé. Car si Julien Aubert a depuis retrouvé une salle, il dénonce au micro d'Europe 1 cette censure.
9: Un collectif d'une vingtaine de groupuscules et associations d'extrême gauche diverses ont commencé un espèce de harcèlement physique et psychologique auprès de la direction du théâtre, avec une méthode consistant à dire que s'ils accueillaient l'événement, c'est qu'ils étaient d'accord avec la programmation et qu'ils endossaient qu'ils étaient responsables de la programmation. Au début, le théâtre a voulu résister, mais vous connaissez aujourd'hui la fragilité économique des établissements culturels. Et lorsqu'ils ont commencé à réaliser qu'il y avait des menaces sur leur équilibre économique, ils ont été contraints de dénoncer le contrat. Mais je me suis retrouvé à une semaine sans salle. Et donc, en fait, vous voyez bien le chantage, c'est de dire à tous les établissements privés d'Avignon, si vous accueillez demain telle ou telle personnalité qui nous déplaît, eh bien, on va vous mettre à genoux. C'est de la censure pure et simple, en fait.
5: L'ancien vice-président Les Républicains, Julien Aubert, au micro d'Europe 1.
3: Il y a du nouveau, Margot, dans les équipements destinés à faire face aux incendies.
5: Après une expérimentation cet été lors du méga-feu en Gironde, le ministère des Armées annonce l'achat d'un kit de largage de produits retardants. Il servira aux avions de transport militaire, surnommés les A400M. Les précisions de Caroline Baudry pour Europe 1.
10: Le 25 juillet dernier, l'avion militaire A400M créait un gigantesque panache rouge dans le ciel de Lacanau. 20 000 litres de liquide retardant sont alors déversés sur la forêt menacée par les flammes, soit l'équivalent de la capacité de 2 avions Dash ou de 3 Canadair. Une opération inédite grâce au kit anti-incendie prêté par Airbus et placé dans la soute cargo de l'appareil militaire. Cette cuve semi-cylindrique se charge par la rampe arrière et se recharge de liquide en 10 minutes. Une expérience encourageante selon les mots de la ministre des armées qui annonce l'achat de ce module conçu il y a quelques années par l'industriel européen. Son prix est aujourd'hui secret, mais un rapport du Sénat sur le renforcement de la flotte d'avions bombardiers d'eau l'estime marginal par rapport à celui d'un nouvel appareil. La France dispose déjà de 26 avions à 400M et devrait en recevoir 7 l'année prochaine.
5: Caroline Baudry pour Europe 1.
3: Et puis le sport, on y vient. Le cycliste français Paul Sexas a remporté le Tour de Lombardie en solitaire.
5: Le jeune prodige de 20 ans décroche le premier monument de sa jeune carrière. C'était d'ailleurs le dernier rendez-vous de la saison. Et le moins que l'on puisse dire, c'est qu'il l'a terminé en apothéose, Christopher Filoc.
11: La Marseillaise qui résonne en Italie. Paul Sexas domine le Tour de Lombardie entre Bergame et Côme, l'une des 5 plus grandes classiques du calendrier cycliste. Le phénomène lyonnais, très affecté par sa 15e place au championnat du monde, a su rebondir de la plus belle des manières. Un accomplissement pour le français au micro d'Eurosport.
12: C'était un rêve et aujourd'hui mes jambes me faisaient rêver, c'est sûr. J'ai senti qu'il y avait une opportunité. Après, on a toujours des doutes et après le championnat, je suis passé à autre chose. Je me suis entraîné dur pour arriver ici. Et voilà, c'est incroyable.
11: C'est à 18 km de l'arrivée que Paul Sexas a su faire la différence en plaçant une attaque, laissant derrière lui les favoris Remco Evenepoel, Isaac Del Toro, Henrik Maas. Paul Sexas offre à la France un premier succès dans un monument depuis Julian Alaphilippe, vainqueur de Milan-San Remo en 2019. À seulement 20 ans, la nouvelle coqueluche du cyclisme français devient le plus jeune vainqueur de l'histoire du Tour de Lombardie.
5: Christopher Filoc pour Europe 1.
3: Merci Margot Siffert, c'était votre journal sur Europe 1. Il est 6h09, le temps.
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3: Météo mitigée, Marilyn Hérault, entre nuages, pluie, brouillard, un peu de soleil quand même.
0: Oui, c'est Alexis, il y en aura pour tous les goûts. On commence par le ciel qui est nuageux ce matin sur la Normandie et des Hauts-de-France au nord-est. Avec le passage de faibles pluies, quelques bancs de brouillard sont possibles dans le sud-ouest. Ailleurs, ces nuages et éclaircies et le soleil dominent sur le pourtour méditerranéen. Cet après-midi, le ciel se couvrira en Bretagne avec de faibles pluies de la Normandie au quart nord-est. Les éclaircies auront du mal à s'imposer et quelques gouttes resteront conditions possibles. En revanche, le soleil reviendra sur le reste de l'Hexagone et les régions méditerranéennes conserveront un ciel lumineux bien que voilé. Pour les températures, les minimales ce matin, on a 3 à Mende, 4 à Embrun, 5 à Dijon, 6 à Gap, 7 à Orléans, 8 à Manosque, 10 à Saint-Girons, 11 à La Rochelle, Paris et jusqu'à 16 à Nice. Et les maximales, 14 à Charleville-Mézières, 15 à Saint-Étienne, 16 à Besançon, 17 à Troyes et dans la capitale, 21 à Manosque, 22 à Toulon, 23 à Perpignan, ça monte, 24 à Nice et un beau 25 à Ajaccio.
3: Merci beaucoup Marilyn Hérault. À suivre sur Europe 1, la pop culture, Stranger Things nous replonge dans les années 80, le Muppet Show fait son grand retour, Kev Adams communique avec l'enfant qu'il était en 2001. Pourquoi, c'est la question qu'on va se poser avec Mathieu Alterman, les nouvelles séries regardent-elles autant dans le rétroviseur? Laura Tenoudji, elle va nous parler de Jean Philanthrope. Vous le connaissez Marilyn, Jean Philanthrope?
0: Oui, je le connais.
3: C'est un personnage créé par l'intelligence artificielle. Il est blond avec des grosses moustaches. Oui. Il fait le buzz. On va en parler tout à l'heure. On va se réveiller également, comme tous les week-ends, en musique. Il suffira d'un signe de Jean-Jacques Goldman au menu de votre note secrète avec Fabrice Lafitte. On souhaite d'ailleurs un joyeux anniversaire à Jean-Jacques Goldman.
0: Ah mais oui.
3: Il a 75 ans aujourd'hui.
0: Bon anniversaire.
3: En ce dimanche. Beau programme à suivre sur Europe 1. Il est quasiment 6h11. Bon réveil à tous et à tout de suite.
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3: Merci d'avoir choisi Europe 1 Matin pour vous réveiller, vous informer. Les courses, le quintet de Thierry Léger. Bonjour Thierry.
15: Bonjour Alexis, c'est sur l'hippodrome d'Auteuil, dans le toujours très convoité Prix Montgomery, que va se courir ce quintet. C'est un steeplechase handicap qui réunira 16 partants sur la longue et sélective distance de 4700 mètres. Et il est légitime de faire confiance au numéro 7, Calligramme, confirmé à ce niveau, et sur le steeple d'Auteuil. Je sais qu'il a été préparé avec soin en vue de cet objectif par la redoutable Daniela Mélé. Dès lors, il ne devrait pas décevoir. On lui opposera le petit cheval, le numéro 1, jugé digne de disputer au printemps dernier le Grand Steeplechase de Paris et qui redescend ici très nettement de catégorie, mais aussi Pascal de Beauce, le numéro 2, Calibre, le numéro 15 et Tanzena, le numéro 14, classés dans cet ordre aux trois premières places du prix Violon 2 le 17 septembre à Auteuil, l'une des épreuves préparatoires à ce prix Montgomery, et ces trois-là doivent automatiquement figurer dans une sélection. Enfin les numéros 9, Ginja des Taillons, 6, Johnny et Rock et 3, amis du kiff, compléteront ma sélection. Mon pronostic, 7, 1, 2, 15, 14, 9, 6 et 3.
3: Merci Thierry Léger.
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3: Allez, la pop culture sur Europe 1 avec Mathieu Alterman. Bonjour Mathieu.
16: Bonjour Alexis, bonjour tout le monde.
3: En regardant les séries du moment, vous avez eu l'impression qu'elles avaient toutes quelque chose en commun.
16: Oui, elles regardent énormément dans le rétroviseur. Et ce qui est amusant, c'est qu'elles le font au moment même où les plateformes passent leur temps à nous expliquer qu'elles cherchent désespérément la prochaine nouveauté. Prenez Stranger Things sur Netflix. La série vient de s'achever après 10 ans. Elle aura probablement été la grande matrice de tout ça. Parce que Stranger Things, au fond, n'a presque rien inventé. Elle a pris Spielberg, Stephen King, John Carpenter, les films d'adolescents des années 80, Donjons et Dragons, les vélos, les talkie-walkie, Kate Bush, elle en a fait l'une des séries les plus populaires de son époque. Et c'est là que ça devient intéressant. On ne regardait pas Stranger Things malgré toutes ses références, mais aussi pour le plaisir de les reconnaître. Le spectateur moderne est devenu extrêmement cultivé en images, il a vu des centaines de films, des milliers d'épisodes, il connaît les codes avant même qu'on les lui explique.
3: Donc les séries, Mathieu, sont devenues nostalgiques.
16: Pas exactement, Alexis. La nostalgie, ce serait refaire les années 80 comme on ressort une vieille photo de classe. Ce que font les séries d'aujourd'hui est extrêmement malin. Elles prennent quelque chose de connu et elles le déplacent. C'est exactement ce que fait Windows Bay sur Apple TV. Hein. On connaît le décor, une petite île de la Nouvelle-Angleterre, du brouillard, des habitants qui parlent de malédictions, des secrets, des créatures. On pense évidemment à David Lynch, un peu aux dents de la mer. Sauf qu'au milieu de tout ça, vous avez un maire qui essaie désespérément de faire venir des touristes, comme si Stephen King avait été nommé à l'office du tourisme.
17: J'ai discuté tout à l'heure avec le gars sur le ferry. Il a dit un truc qui m'a étonné.
18: Ah oui, quoi ?
17: Qu'il se passe des choses moches ici.
16: Autre série, The Studio, toujours sur Apple TV, qui fait la même chose avec Hollywood. Seth Rogen incarne un patron de studio qui adore profondément le cinéma, mais qui passe ses journées à essayer de fabriquer des films que les services marketing pourront vendre.
19: Si vous voulez explorer quelque chose de différent, j'ai de nombreuses idées.
20: Les nouvelles idées, on adore ça.
21: Mais pas trop nouvelles, hein, parce qu'on a une formule bien rodée qu'on doit suivre.
22: Je dirais pas que c'est une formule, c'est plus une structure qui marche à 100%, alors on va continuer de l'utiliser encore et encore.
16: C'est presque cruel, hein. Pendant un siècle, Hollywood a fabriqué ses propres mythes. Aujourd'hui, Hollywood est devenu lui-même un sujet de comédie. Il se regarde fonctionner, paniquer, courir après les franchises. Notons que les deux séries ont remporté plusieurs Emmy Awards parce qu'elles sont ancrées dans notre époque et avec qualité. Mais dans le genre vraiment nostalgique, même le Muppet Show revient sur Disney Plus avec Sabrina Carpenter. Cette image résume bien notre époque. Un Kermit né à la télévision il y a un demi-siècle, face à l'une des pop stars les plus contemporaines du moment. Personne ne trouve ça étrange. Au contraire, on comprend immédiatement le jeu.
3: Et ça ne concerne pas seulement la culture américaine.
16: Oui, et de façon presque encore plus évidente. Dans Avenir sur TF1, Kev Adams incarne un homme d'une trentaine d'années qui, à la suite d'un bug informatique, réussit à communiquer avec lui-même lorsqu'il avait 11 ans en 2001.
23: Je comprends rien à ton histoire. T'envoies un mail à ton ancienne adresse ?
24: Oui, sauf que là, il y a un gamin de 11 ans qui me répond.
25: C'est quoi ces...

0: Paris choisit comme porte d'entrée une prostituée recrutée comme indicatrice par les renseignements généraux.
1: Vous n'êtes pas communiste?
2: Non.
1: Vous avez l'air communiste pourtant.
2: Bon. Restons courtois.
0: L'après mai 68 cesse d'être une image en noir et blanc dans un livre d'histoire. Quant à une autre série monstre, l'histoire de Lizzie Borden sur Netflix, cela fonctionne sur ce même principe de modernité référencée. Un meurtre de 1892 revient sous la forme la plus contemporaine qui soit, celle du documentaire criminel. Alors finalement, c'est peut-être pas que les séries manquent d'idées, c'est plutôt qu'elles ont compris quelque chose. Nous avons désormais derrière nous des décennies de cinéma, de télévision, de musique, d'images et de souvenirs immédiatement disponibles. Alors elles ne nous disent plus « Regardez, vous n'avez jamais vu ça », mais plutôt « Ça, vous connaissez, mais pas comme ça ».
3: C'est malin. Merci beaucoup Mathieu Alterman. Bon dimanche.
0: Bon dimanche.
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7: Propos virulents de Donald Trump à l'encontre de Volodymyr Zelensky. Il est temps pour l'Ukraine d'avoir un nouveau président. Il condamne notamment les frappes contre les raffineries russes. Vladimir Poutine souhaiterait d'après lui aboutir à un accord de paix. 12 morts et 309 blessés hier dans une attaque contre l'aéroport de Riyad, une attaque imputée aux Houthis que Donald Trump juge inacceptable. Parmi les victimes, 8 étrangers dont un Américain et 4 Saoudiens. Le premier tour de la primaire social-démocrate se poursuit jusqu'à ce soir 18h. Plus de 107 000 votants ont été comptabilisés hier soir. 140 000 électeurs doivent choisir leur candidat entre Raphaël Glucksmann, Olivier Faure, Ségolène Royal, Jérôme Gage et Emmanuel Morel. Et puis de la Formule 1 avec le Néerlandais Max Verstappen, vainqueur hier de la course sprint du Grand Prix de Singapour. Il devance Lewis Hamilton et Charles Leclerc. Début de la course dès 14h à suivre en direct et en intégralité sur Canal+.
3: Merci Margot Siffert. On reviendra d'ailleurs, vous parliez de la primaire socialiste. Je rappelle aux auditeurs d'Europe 1 qu'on sera à 8h12 avec Patrick Kanner, sénateur socialiste, pour décrypter tout ça. Merci Margot.
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3: Il est bientôt 6h20 sur Europe 1, l'heure d'aller regarder ce qui se passe sur les réseaux sociaux. Et oui, ils font partie de nos vies, qu'on le veuille ou non. Et le matin, les réseaux sociaux, les nouvelles technologies, c'est avec Laura Tenougi. Bonjour Laura.
8: Bonjour Alexis.
3: Alors ce matin, vous nous présentez un drôle de personnage qui a envahi les réseaux sociaux. Il est moustachu, il boxe dans le vide et il s'appelle Jean Philanthrope.
8: Oui, c'est bien ça Alexis. Jean Phil pour les intimes. Cheveux blonds platine, moustache en guidon de vélo, costume rétro. Mmh. Il ne dit pas un mot, mais il boxe dans le vide et en musique. Et la première vidéo a été postée le 17 septembre et depuis, il est partout, Instagram, TikTok, X et sur Europe 1 ce matin. 7 vidéos seulement sur son compte et près de 50 millions de vues. Donc c'est ce que j'ambitionne pour nos vidéos
3: bien
8: qui
3: sûr.
8: Sont évidemment disponibles.
3: On va essayer de faire aussi bien que Jean-Phil.
8: Hein, 50 millions, ça fait rêver. Et alors très vite, il y en a d'autres qui se sont dit, ben, nous aussi on veut la même chose. Donc il y a des rivaux qui sont arrivés comme Archibald Brown, le boxeur britannique qui lui cherche des noises et toute une bande de moustachus sont venus du monde entier. En fait, c'est un vrai feuilleton qui est en train de se tramer sur les réseaux
3: mais
8: sociaux.
3: Est-ce qu'il existe vraiment, Laura Tenougi, ce fameux Jean Philanthrope?
8: Ben, j'en profite de cette chronique parce que s'il existe, nous l'invitons évidemment sur le plateau. Mais là, je ne pense pas. Personne, pour l'instant, ne sait qui se cache derrière lui. Sûrement, évidemment, un peu d'IA. Mmh. Mais pour un spécialiste de la détection d'images, la méthode est simple. On filme une vraie personne. Par exemple, on peut vous filmer.
3: Oui.
8: Et puis là, grâce à l'intelligence artificielle, eh bien, on va mettre un autre personnage sur vous. On vous met, en quelque sorte, un déguisement numérique.
3: Mais à quoi ça sert, Laura Tenougi, de fabriquer comme ça un faux boxeur blond moustachu? Quel intérêt?
8: À votre avis, forcément, il y a un peu d'argent derrière.
3: Ah oui.
8: Et 2 jours après la première vidéo qui apparaît, eh bien, il y a une crypto-monnaie qui suit au nom du personnage. Ah. Le jeton Jean-Phil, une monnaie numérique adossée à une blague, mais elle ne vaut que par l'attention qu'on lui porte. Et de l'attention, ben Jean-Phil, il en a à revendre, comme je vous le disais. En une semaine, le jeton pèse plus de 12 millions de dollars.
3: Incroyable.
8: Mais bon, attention, patatras après. Fin septembre, il perd 70% de sa valeur. Et les premiers arrivés ont revendu au plus haut. Et forcément, c'est les derniers qui ont perdu l'addition. Donc, comme quoi, il faut faire très, très, très attention. Mais nous, on pourrait peut-être créer un petit jeton Europe 1
3: mais oui,
8: qui si... aurait une vraie valeur.
3: Mais pour, et pour, alors on le, on
8: attendez,
3: le tente.
8: On peut le tenter. En échange, vous venez nous rencontrer dans les studios, vous vous levez tôt samedi et dimanche matin.

0: Mais jusqu'où va nous mener cette intelligence artificielle? C'est quand même incroyable tout ça.
1: Je suis là pour vous le dire, au fur et à mesure.
0: Merci Laura Tenoggi, bon week-end.
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0: Et c'est un plaisir de vous accompagner le matin. Votre journal de 6h30 arrive à grands pas sur Europe 1. On va revenir sur le meeting de Gabriel Attal. Il était en meeting hier à Lyon. On va en parler donc à 6h30. Mais d'abord, la parenthèse musicale du matin qu'on aime tant avec Fabrice Lafitte. Bonjour Fabrice.
3: Bonjour Fabrice.
4: Bonjour Alexis. Bonjour Marilyn. Bonjour à tous.
0: Nous sommes dimanche 11 octobre aujourd'hui et Jean-Jacques Goldman fête ses 75 ans. Jean-Jacques Goldman, il est né à Paris en 1951. Il est auteur-compositeur de, on le sait, de très nombreux succès. Il a marqué plusieurs générations et malgré son retrait médiatique, il reste l'un des artistes les plus populaires de la chanson française.
4: Et ça, c'est son tout premier succès en 1980, Il suffira d'un signe. Alors l'histoire de cette chanson commence dans les années 70. Jean-Jacques Goldman compose les premières notes de ce qui va devenir un tube. Pourtant, à l'origine, cette chanson est le fruit d'une simple commande. En 1978, un producteur sollicite Jean-Jacques Goldman pour écrire des titres destinés à une chanteuse débutante devant participer à un télécrochet. Cette dernière ne percera jamais, et contrairement à la composition de Jean-Jacques Goldman.
0: Qui elle a bien percé pour le coup.
4: Et oui, et sa plume attire l'œil d'un tout jeune éditeur, Marc Lombroso, convaincu du potentiel de Jean-Jacques Goldman. Il lui propose en 1979 d'enregistrer lui-même ce morceau sous la forme d'une démo afin de démarcher plusieurs maisons de disques.
0: On n'est jamais mieux servi que par soi-même, d'une certaine manière. C'est finalement donc Fabrice, le label Epic, qui flaire la bonne affaire et accepte de signer le titre.
4: Exactement. À sa sortie, ce 45 tours peine pourtant à trouver son public et les ventes décollent difficilement. Il faut l'intervention de la directrice d'une radio périphérique concurrente pour inverser la tendance. Croyant fermement au potentiel de ce morceau, elle décide de la matraquer sur son antenne et Il suffira d'un signe devient un tube.
0: Paris gagnant, Il suffira d'un signe s'écoule à plus de 400 000 exemplaires et s'installe à la deuxième place des ventes. C'était en mai 1982.
4: Oui, et ce titre propulse instantanément Jean-Jacques Goldman vers une fulgurante carrière en solo.
0: Et nous, Fabrice, il va nous propulser vers un bon réveil.
4: Ah, ça va nous donner la pêche, là.
0: Ah ben, tout à fait. On est ravis d'écouter ce matin Jean-Jacques Goldman. Il suffira d'un signe, c'est rien que pour vous. Belle écoute et bon réveil sur Europe 1.

0: Il suffira d'un signe par Jean-Jacques Goldman, qui fête donc ce dimanche ses 75 ans.
1: Et puis vous le savez peut-être, la dernière composition de Jean-Jacques Goldman est Dansons en avril dernier pour Céline Dion. Mmh. Et après avoir vécu plusieurs années à Londres, Jean-Jacques réside de nouveau à Marseille, dans une villa du quartier Roucasne.
0: Il se fait discret.
1: Toujours
0: on
1: très
0: le voit,
1: discret.
0: On le voit jamais finalement.
1: Quasiment pas, non. Il se promène avec sa casquette, ses lunettes, il passe totalement incognito dans la rue.
0: On imaginait le voir peut-être sur la scène avec Céline Dion, justement vous en parliez, mais pour l'instant...
1: Non, malheureusement, et puis il a des petits soucis qui l'empêchent maintenant de jouer de la guitare. Et...
0: On lui souhaite un bon anniversaire, et s'il nous écoute, Jean-Jacques Goldman, on l'embrasse.
1: Absolument.
0: Merci Fabrice, bon dimanche.
1: Merci Alex et Marine, bon dimanche.
2: 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Et Europe 1 matin, ça continue. Dans votre prochaine demi-heure, de la littérature avec Nicolas Carreau qui met à l'honneur un roman signé Nicholas Butler.
0: Le livre s'appelle Un baiser de 40 ans, c'est aux éditions Stock. Une date, une histoire, ce sera avec Philippe Legrand, une histoire assez incroyable ce matin. L'écrivain français, auteur notamment de la trilogie Les Fourmis, Bernard Werber, va revenir sur un homme qui voulait prouver au monde entier que la Terre était plate et qui a construit sa propre fusée pour tenter de le démontrer. C'était le 22 février 2020. Ce sera tout à l'heure avec Philippe Legrand, mais d'abord, voilà votre journal.
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0: Il est 6h30 sur Europe 1, nous sommes le dimanche 11 octobre et à la une de l'actualité, moins d'élèves par classe, révolution des temps scolaires, réforme de Parcoursup, en meeting à Lyon, Gabriel Attal a présenté hier son pacte pour la jeunesse. Objectif, relancer sa campagne à 7 mois du premier tour de la présidentielle. Nous irons également à Marseille ce matin, dans le 10e arrondissement, des riverains se mobilisent pour faire expulser des gens du voyage qui occupent une ancienne blanchisserie. Et puis le chant des oiseaux pour lutter contre le stress. On vous en dit un peu plus en fin de journal. La tendance météo, Marilyn Hérault.
2: Ce dimanche, le ciel sera globalement nuageux avec davantage de soleil dans le sud-est. Les températures iront de 3 à 16 en matinée, de 14 à 25 pour les maximales. Météo dans le détail à 7h-20.
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0: Le journal de 6h30 sur Europe 1, présenté par Alexis Bourdon. Bonjour Alexis.
5: Bonjour à tous. Je veux être le président qui parlera à la jeunesse parce qu'il la comprend. Les mots de Gabriel Attal, le candidat Renaissance à la présidentielle, a tenu hier un meeting à Lyon pour présenter son pacte pour la jeunesse. L'ancien Premier ministre a tenté de donner un nouveau souffle à sa campagne en multipliant les propositions à destination des lycéens en pleine crise, comme l'a constaté Alexis de la Fontaine pour Europe 1.
6: Alors je lance un appel à tous les jeunes qui doutent, venez construire. À tous ceux qui ont manifesté pacifiquement parce qu'ils veulent être entendus, venez débattre, venez proposer, venez nous bousculer.
7: Un discours entièrement tourné vers la jeunesse pour le plus jeune Premier ministre de la 5e République. Et au-delà des slogans, ses propositions sont concrètes. Plus de professeurs dans des classes plus petites, réformer Parcoursup sans le supprimer et surtout une réforme du temps scolaire.
6: Le matin et en début d'après-midi, les cours fondamentaux, à partir de 15h, du sport, de la culture, des arts plastiques, de la musique.
7: Hors de question pour Gabriel Attal de laisser le terrain de la jeunesse aux extrêmes, de gauche comme à droite.
6: Cette colère, certains veulent l'attiser en faisant de la jeunesse de la chair à canon politique. Et pendant que l'extrême gauche exploite la colère de la jeunesse, l'extrême droite, elle, se frotte les mains.
7: Seule solution pour Gabriel Attal, une grande coalition des démocrates est tirée de la gauche sociale à la droite républicaine pour faire barrage aux extrêmes. Un appel à l'union qu'il défend depuis plusieurs semaines, mais qui reste pour l'instant sans réponse.
5: Alexis de la Fontaine du service politique d'Europe 1. Plus à l'ouest, Jean-Luc Mélenchon va lui aussi tenter de draguer la jeunesse. Le leader insoumis a rendez-vous du côté de Clermont-Ferrand cet après-midi pour un meeting dans lequel il ne manquera pas de répondre aux attaques de Gabriel Attal. Qui arrivera en tête du premier tour de la primaire socialiste? Ils sont 5 à se disputer l'investiture présidentielle. Près de 110 000 militants ont déjà voté sur les 140 000 inscrits. Fin du suspense ce soir, 18h. Cette primaire, il en sera notamment question à 8h12 sur Europe 1. Patrick Kanner, le président du groupe socialiste au Sénat, sera l'invité d'Europe 1 matin.
0: À un peu moins de 7 mois du premier tour de l'élection présidentielle, savez-vous toujours pour qui vous allez voter? C'est la question du jour sur Europe 1. Vous répondez dès maintenant. En attendant, Alexis Bourdon, le scrutin présidentiel, il y a cette crise des lycées qui se poursuit.
5: Les organisations lycéennes doivent rencontrer demain le ministre de l'Éducation nationale. De nouveaux blocages pourraient avoir lieu devant de nombreux établissements avant une nouvelle journée de mobilisation mardi. Les lycéens défileront aux côtés du syndicat national des enseignants du second degré. Et en plus des lycées, des facs ont été occupés, tags, vitres brisées, déchets, pillages. Pendant plusieurs jours, les campus de Rennes et de Nantes, qui se voulaient solidaires du mouvement lycéen, ont été totalement saccagés. Des dégradations qui devraient coûter plusieurs centaines de milliers d'euros aux universités.
0: Nous allons à Marseille à présent, où le squat de famille Rome fait réagir tout un quartier.
5: Bientôt deux mois que 25 familles occupent illégalement les bâtiments désaffectés d'une blanchisserie dans le quartier de la Calpette. Dans le 10e arrondissement de la cité phocéenne, les nuisances en tout genre ont fait basculer le quotidien des habitants. À bout de nerfs, ils ont confié leur colère au micro du correspondant d'Europe 1, Stéphane Burgat.
4: Bagarre, activité de ferraillerie et musique à toute heure. Florence Badia, Villenfer, ses fenêtres donnent directement sur la friche.
8: Personne ne laisse désormais ses fenêtres ouvertes, donc on vient de passer la canicule très sympa à cause des bruits, à cause de la trouille qui rentre. Les réveils, 1h du matin parce que ça crie, ça tape. J'ai l'impression qu'ils construisent, qu'ils démolissent. Ces gens font leur propre loi.
4: Le pire a même été évité de peu cet été, témoigne Evelyne Bello.
9: Comme ce sont des clans, il y a eu des rixes, il y a un clan qui a remporté sur les autres. C'était très violent, la police est venue plein de fois. Et donc, il y a un des clans qui a dû être viré. En partant, ils ont mis le feu, ils ont ouvert les bouteilles de gaz. Il y avait des pompiers partout. On a eu vraiment peur de ne pas retrouver nos maisons.
4: Et dans les maisonnettes voisines, les riverains dénoncent des intrusions, rapporte Annie Thomas, la présidente du comité de quartier.
10: Ils essaient d'occuper toutes les maisons dans le quartier qui peuvent être vides. Et même quand les gens sont présents. Il y a des gens qui, à 1h du matin, se sont retrouvés face à des Roms. Ils ouvrent les garages, ils viennent dans les garages, ils cassent des voitures.
4: Et dans l'espoir d'une mesure d'expulsion, les riverains relancent un assemblement élus et autorités, mais sans résultat pour l'heure. Marseille, Stéphane Burgat, Europe.
0: À l'étranger, Donald Trump lâche à nouveau Volodymyr Zelensky.
5: Pour le président américain, il est temps pour l'Ukraine d'avoir un nouveau président. Donald Trump accuse son homologue ukrainien de bloquer les accords de paix avec la Russie et de contribuer à la pénurie mondiale de diesel. Des déclarations qui interviennent après un accord entre Washington et Moscou pour livrer 300 000 tonnes de gazole russe dès le mois d'octobre. Encore faut-il pouvoir vendre ce pétrole alors que la Russie est toujours sous le coup de sanctions internationales, détaille Thierry Bross, spécialiste des questions énergétiques.
11: Pour les pays de l'Union européenne, nous n'avons pas le droit d'acheter ce diesel russe. Et donc, ce diesel, finalement, contrairement à ce que Trump dit, il ira aux États-Unis. Non, il ne peut aller ni aux États-Unis parce que les États-Unis sont un exportateur de diesel, donc il n'y a aucun sens à ramener du diesel russe aux États-Unis, ça n'a aucun sens. Vous ne pouvez pas le ramener en Europe parce que c'est un produit qui est sous sanction. Et donc, ce qui en bénéficierait d'abord, c'est l'Asie.
5: Thierry Bros, spécialiste des questions énergétiques, au micro de Wilfried De Villers pour Europe 1. Donald Trump a également jugé inacceptable l'attaque hier de l'aéroport de Riyad en Arabie Saoudite. Le bilan est lourd, 12 morts et plus de 300 blessés. Selon une source diplomatique, cette frappe de missile aurait été menée par les Houthis du Yémen soutenus par l'Iran.
0: Des tensions internationales qui ont pour conséquence un ralentissement de l'économie et notamment dans l'industrie automobile.
5: C'est dans ce contexte de baisse des ventes que va s'ouvrir la 91e édition du Mondial de l'Auto. Rendez-vous mardi pour déambuler dans les allées de la porte de Versailles à Paris. Au programme, beaucoup de nouveaux modèles avec une tendance, le retour des voitures plus abordables. Les explications d'Aurélien Fleureau pour Europe 1.
12: Plus de 60 constructeurs présents, de nombreux retours comme ceux de Mercedes, Opel, Ford, Fiat ou Volvo. Des modèles très attendus comme la future 2 chevaux électrique de Citroën annoncée à moins de 15 000 euros. Alors il y aura toujours de grands SUV, mais les constructeurs auront surtout intérêt à proposer des voitures plus abordables, explique Guillaume Crunel, associé en charge de l'automobile au cabinet de Deloitte.
13: Tout le monde parle de la 2 chevaux, il va y avoir la nouvelle Smart, il y a pas mal de micro-citadines qui vont arriver. Donc le prix est important. Ce mondial, il va simplement nous dire si l'industrie a enfin une voiture populaire ou si elle est toujours extrêmement dépendante des aides.
12: Et dans les halls de la porte de Versailles, il sera impossible de passer à côté de la vingtaine de marques chinoises qui voient l'Europe comme le marché à investir.
13: Avec cette fois-ci une grosse nouveauté, on n'est pas là pour se montrer, on est là avec des modèles prêts pour le marché européen et surtout pour un certain nombre de ces constructeurs avec des réseaux de distribution constitués.
12: Ce mondial va marquer le retour des concept cars. Souvent, on l'a compris en jouant la carte de la nostalgie comme Renault avec la R8 Gordini bleue et ses deux bandes blanches ou Fiat et sa Pandina. Enfin, les passionnés de belles voitures ne rateront sous aucun prétexte le prototype d'Alfa Romeo, un Cuore Rosso qui promet d'attirer tous les regards.
5: Aurélien Fleureau du service économie d'Europe 1.
0: Le rugby avec la fin de la 6e journée de Top 14.
5: Toulouse accueille Bayonne à 21h05 sur Canal+. Les Toulousains doivent l'emporter pour redevenir leader du championnat. Une première place occupée par Pau après leur victoire hier 35-26 face à Castres. Victoire également de Toulon face au Racing 29-15 ou encore succès à l'extérieur 22-23 pour Bordeaux sur la pelouse de Clermont.
0: On vous en parlait dans les titres ce matin. Europe 1 vous propose une nouvelle méthode pour réduire le stress.
5: Avec le chant des oiseaux, résultat d'une étude publiée début septembre. Mais que se passe-t-il vraiment dans notre cerveau? Précision de Yasmina Katou pour Europe 1.
14: Le chant des oiseaux au milieu d'une forêt, voilà ce à quoi ont été exposés 95 participants pour cette étude. Résultat, évidemment, le taux de stress a diminué. Mais plus surprenant, les participants ont aussi écouté des chants d'oiseaux, mais cette fois-ci en pleine ville. Et là aussi, le rythme cardiaque a drastiquement diminué. Sylvie Chocron, neuroscientifique et auteur du livre « Dans le cerveau d'Anna », explique pourquoi piaillement et autres ramages nous apaisent.
15: Notre cerveau est capté par le chant des oiseaux parce qu'il perçoit une structure qui est assez similaire de notre langage. Involontairement, on va essayer de le décoder sans compter que les oiseaux sont associés à un environnement naturel et que même si on n'est pas dans la nature, notre cerveau va imaginer un environnement naturel et la nature, c'est un anti-stress naturel.
14: Cette étude montre donc l'importance des parcs et rues arborées dans les villes pour favoriser la présence de différentes espèces d'oiseaux. Cela permettrait à tous les citadins de s'offrir un moment de répit chaque jour.
5: Yasmina Katou, spécialiste santé pour Europe 1.
0: Merci beaucoup Alexis Bourdon, c'était votre journal sur Europe 1. Dans quelques instants, votre météo. Mais d'abord, ça aussi, ça réduit le stress d'ailleurs. Un bon livre, la littérature avec Nicolas Caro. Bonjour Nicolas.
16: Bonjour Alexis.
0: Nicolas, ce matin, une histoire d'amour apparemment.
16: Absolument, aux éditions Stock, signé Nicholas Butler, un Américain. Et le roman s'appelle Un baiser de 40 ans. Et alors, c'est pas, vous savez, une histoire d'amour, mais il y a aussi un meurtre, mais aussi, je sais pas quoi, une énigme à résoudre. Non, là, c'est juste une histoire d'amour. Entre Charlie, plus de 60 ans, il vient de revenir dans sa ville natale du Wisconsin. Il reprend la vieille ferme familiale, mais il voudrait surtout revoir Viviane. 40 ans qu'il ne l'a pas vu, ils étaient mariés, mais il a merdé, big time, comme ils disent. Il était un peu porté sur la bouteille, depuis il a changé. Il essaye, il picole un peu trop parfois encore, mais rien à voir. Il est devenu riche aussi, ça compte, vous verrez pourquoi. Et comment pour ces deux aspects? On découvre sa vie passée au fur et à mesure, et voilà donc Viviane, ils se sont donné rendez-vous, on dirait un premier rendez-vous, ils ont tous les deux le trac. Elle, Viviane, c'est quelqu'un de bien, mais genre mère courage un peu, elle vit avec sa fille Mélissa, qui est un peu compliqué, et les deux filles de Mélissa. Pas beaucoup d'argent donc, mais ça va. J'ai l'impression que je vous parle de vieux amis parce que c'est la force de ce livre. On les décortique dans tous les sens, ces personnages, leur passé, leur psychologie. Et on comprend bien donc pourquoi Charlie voudrait reconquérir Viviane et pourquoi Viviane hésite. C'est pas un roman à suspense, c'est une histoire d'amour donc, mais quand même avec ses soubresauts, ses hésitations, la capacité ou non de solder le passé. Et alors si quand même Viviane a un petit secret, elle n'ose pas en parler à Charlie, vous verrez. Mais le reste, c'est beaucoup de douceur, une histoire d'amour de senior, ça repose. Et ce n'est pas les mêmes enjeux qu'à 25 ans. C'est très beau, très simple, très attachant, sans être gnangnan sucré.
0: Un baiser de 40 ans, donc, chez Stock. Merci Nicolas Caro, qu'on retrouvera ce soir dans La Voix est libre de 16h à 17h sur Europe 1 avec Dany Briand.
2: La bibliothèque de Dany Briand, exactement.
0: C'est passionnant, ça. Oui. On a hâte d'écouter Nicolas tout à l'heure. Mais d'abord, la météo.
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0: Avec vous, Marilyn Hérault, vous nous annoncez pas mal de nuages au réveil. Hein.
2: Ah oui, exactement Alexis, les nuages dominent sur la Normandie et des Hauts-de-France jusqu'au nord-est, avec même quelques faibles pluies. Des brouillards sont possibles dans le sud-ouest, ailleurs le ciel alterne entre nuages et éclaircies, tandis que le soleil brille sur le pourtour méditerranéen. Cet après-midi, le ciel se couvrira en Bretagne avec quelques pluies faibles. De la Normandie au nord-est, les éclaircies resteront rares et quelques gouttes seront encore possibles. Partout ailleurs, le soleil fera son retour avec un ciel lumineux mais voilé près de la Méditerranée. Pour les températures, les minimales ce matin, on a 4 à Aurillac, 6 à Charleville-Mézières, 7 à Cahors, 8 à Rodez, 9 à Évreux, 10 à Saint-Brieuc, 11 à Nîmes et dans la capitale, 12 à Dunkerque, 13 à Marseille, 15 à Toulon, 16 à Nice et les maximales 14 à Rodez, 15 à Reims, 16 à Dunkerque, 17 à Caen et à Paris, 18 à Brive, 19 à La Rochelle et on dépasse les 20. 21 à Carcassonne, 22 à Toulon cet après-midi, 23 à Perpignan, 24 à Bastia et 25 à Ajaccio.
0: Ah, il va faire bon encore s'ils ont de la chance. Oui. Merci Marilyn. Dans un instant sur Europe 1, vos balades du week-end, Vanessa Zah va nous emmener à Reims, pousser les portes de l'hôtel du Mar à l'occasion des journées particulières LVMH, élégance française, savoir-faire français dans toute sa splendeur. Si vous êtes dans le coin, n'hésitez pas. Et puis dans l'assiette ce matin, on va redécouvrir un plat oublié du Limousin, la farcidure. Mmh. Ça vous dit peut-être rien.
2: Rien du tout.
0: Eh ben, on va tout vous expliquer dans quelques instants avec Olivier Pouls. Mais d'abord, une date, une histoire.
2: Exactement, avec Philippe Legrand.
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0: Et Philippe Legrand reçoit ce matin l'écrivain Bernard Werber. Vous connaissez Bernard Werber ?
2: Et les fourmis ?
0: Tout à fait, bravo Marilyn, quelle culture. Ils reviennent ce matin tous les deux sur une histoire assez folle, celle d'un homme qui voulait prouver que la Terre était plate et qui a construit sa propre fusée pour tenter de le démontrer. Bonjour Philippe Legrand.
19: Bonjour Alexis, bonjour à tous. Retour en 2020, bonjour Bernard Werber.
20: Bonjour Philippe.
19: Écrivain et conteur, votre monde littéraire enchante le public qui a fait de vous l'un des rois des best-sellers. Des fourmis aux abeilles, des chats aux arbres, vous savez, Bernard Werber, trouver les mots et les histoires qui racontent nos vies, tout en nous éclairant sur le passé, le présent et le futur. Alors que paraît votre nouveau livre, intitulé « Au bord du monde », vous avez choisi ce matin, Bernard Werber, de revenir sur le 22 février 2020, le lancement d'une fusée pas comme les autres, la fusée Platiste, le témoignage sur la planète de l'astrophysicien Hubert Reeves au micro d'Europe 1.
21: C'est d'abord la cosmologie, c'est-à-dire ce qu'on découvre sur les dimensions de l'univers, sur son passé, sur comment tout cela s'est passé, toute l'histoire de l'univers qu'on est en train d'écrire.
19: On écrit l'histoire de l'univers, c'est ce que nous rappelle dans cet archive d'Europe 1 l'astrophysicien Hubert Reeves. Vous avez choisi, Bernard Werber, de revenir sur ce 22 février 2022. Alors voilà un homme qui s'appelait Mike Hughes, très précisément, et qui s'est lancé dans une démonstration selon laquelle la Terre serait plate. Il faut raconter cette fusée incroyable et cet homme. Pourquoi ce choix ?
20: D'abord parce que c'est une petite anecdote que j'ai trouvée sur le coup, je me suis dit... C'est dingue, un type fabrique une fusée pour montrer que la Terre est plate, donc en contredisant, écoutez Hubert Reeves, en contredisant tout ce qu'on sait, quoi. Et je suis allé voir les images, et on voit le type, il a l'air chaleureux, sympathique, intelligent, et il explique qu'il a fabriqué sa fusée lui-même, grâce à un financement de crowdfunding, et qu'il est le premier astronaute qui a fabriqué lui-même sa fusée. Et donc il est entouré de gens, il y a une sorte de camion, la fusée est placée sur une rampe, lui il rentre dans le cockpit, et puis la fusée décolle, et on voit que le parachute se détache trop tôt, dès le décollage, et la fusée monte, elle monte pas très haut, puis hop, elle retombe,
19: Et il visait 1500 mètres.
20: Ouais, bah il les a pas atteints.
19: Et s'écrase.
20: Elle s'écrase et il meurt. Et je me suis dit, on dirait une blague, quoi. C'est pas possible. Le type se donne tout ce mal pour faire ça, pour faire pouf, toc. Et donc, je me suis intéressé à ça et au phénomène de platisme. C'est-à-dire, quelle conviction faut-il avoir ? Comme il faut être persuadé qu'on a raison et qu'on va gagner pour fabriquer sa fusée, se lancer dans le ciel devant tout le monde, le tout filmé par une chaîne de télévision spécialisée dans ce genre d'expérience, d'ailleurs.
19: Des démonstrations incroyables. Et finalement, ce Mike Hughes était cascadeur de son état. Donc, au fond, il avait cet entraînement particulier. Et il était chauffeur aussi, donc il connaissait un peu la mécanique. Il a fabriqué cette fusée dont vous parlez, Bernard Werber, pour raconter ce 22 février 2022. Et au fond, la démonstration qu'il avait, lui qui était convaincu que la Terre était plate, de pouvoir le démontrer avec cette fusée. Il l'a fabriquée dans son garage.
20: Et ce n'était pas la première fois. Il avait déjà fait des fusées qui étaient montées, mais là, le parachute n'était pas décroché. Et en retombant, donc le parachute avait fonctionné, mais pas assez bien. Et il avait percuté le sol et déjà, il était tout cassé et il était parti à l'hôpital. Mais non, il s'est dit, dès qu'il a été remis sur pied, il s'est dit, bon, ben, c'était qu'un premier essai qui n'a pas été satisfaisant. Je me lance à nouveau, mais cette fois-ci, en tirant bien conclusion, il faut que le parachute soit plus grand, afin que ça arrive moins vite au sol.
19: Bernard Werber, votre nouveau livre à lire chez Albin Michel, au bord du monde, est aussi d'une certaine manière une enquête sur ce thème, ou en tout cas pas loin, et vous mettez en scène Lucien Loiseau, oui. Un journaliste qui va enquêter dans ce monde-là des platistes.
20: Oui, parce que j'ai l'impression que la vérité n'a plus aucune importance. En fait, la vérité est démodée. Ce qui importe maintenant, c'est de faire le buzz et d'être repris par les réseaux sociaux, voire par l'intelligence artificielle. Donc, le fait que la Terre soit ronde devient maintenant une sorte d'opinion. Voilà, maintenant, vu que toutes les opinions se valent, donc l'opinion que la Terre est plate et l'opinion que la Terre est ronde, c'est deux visions du monde et chacun a ses arguments. Je me suis dit, mais c'est quand même dingue qu'on en soit arrivé là. C'est-à-dire qu'il faut arriver à prouver quelque chose qui est évident, et face à des gens qui remettent en question tous les vols d'Apollo, qui remettent en question tous les satellites, qui remettent en question toutes les photos qu'on a de l'univers. Hubert Reeves parlait de la curiosité de comprendre l'univers. Ben maintenant, on a des idées débiles qui arrivent et qui sont au même niveau que les idées intéressantes. Et ce qui m'a surtout donné envie d'écrire le livre, c'est que je me suis aperçu qu'en France, il y a un sondage qui est sorti, 9% des Français pense que la Terre est plate, et on a 16% des Américains. Donc, et le phénomène est plutôt en croissance. Donc là, je me dis, ok, on a basculé dans autre chose, maintenant, on remet en question l'évidence de tout ce qu'a sorti Copernic, Galilée, Christophe Colomb, et avant encore Pythagore, tous ces gens qui ont expliqué que la Terre était ronde. Ben non, on dit que c'est tous des usurpateurs et des falsificateurs. Voilà, c'est aussi simple que ça.
19: Au bord du monde, c'est le titre de ce roman effectivement passionnant, palpitant, avec une enquête, comme vous savez, les mener, et ces personnages comme ce journaliste Lucien Loiseau. Ouais. Et au fond, vous confrontez aussi deux mondes, celui de la vérité et celui de ce qui n'est pas la vérité, alors qui est du côté de ces influenceurs. Il y a le journaliste d'un côté, ouais, qui travaille et qui cherche la vérité, puis de l'autre, les influenceurs qui, d'une certaine manière, s'amusent et jouent avec le monde.
20: Mais par moments, ils sont sincères. C'est-à-dire qu'il y a des gens qui racontent des conneries qui en sont persuadés, donc ils sont d'autant plus ils arrivent à persuader les autres d'autant plus facilement qu'ils sont sincères. Maintenant, depuis qu'avec l'informatique, on arrive à faire que n'importe, on peut faire, enfin, on trafique l'image, on peut faire passer n'importe qui dit n'importe quoi, on peut utiliser un président de la République pour lui faire dire des âneries. Donc on n'a plus la preuve par l'image, on n'a plus la preuve par le son. Qu'est-ce qui reste comme preuve ? Il n'y a plus de preuves.
19: Au bord du monde, aux éditions Albin Michel, votre nouveau livre à lire. Merci d'être venu ce dimanche matin sur Europe 1. À bientôt, bon dimanche.
20: Merci Philippe.
1: Merci Bernard Werber et merci Philippe Legrand.
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5: Moins d'élèves par classe, révolution du temps scolaire, réforme de Parcoursup en meeting à Lyon. Gabriel Attal a présenté de nombreuses mesures dans son pacte pour la jeunesse. Rendez-vous ce soir, 18h, la fin du premier tour de la primaire socialiste. Ils sont 5 à se disputer l'investiture présidentielle. Près de 110 000 militants ont déjà voté sur les 140 000 inscrits. Il assure sa totale solidarité à Volodymyr Zelensky. Réaction du Premier ministre britannique Andy Burnham, quelques heures après l'appel de Donald Trump à un changement de président en Ukraine. 12 morts et 300 blessés, le bilan après l'attaque de l'aéroport de Riyad en Arabie Saoudite. Selon une source diplomatique, cette frappe de missile aurait été menée par les Houthis du Yémen, soutenus par l'Iran. Et puis un mot de Formule 1, le Grand Prix de Singapour, 17e manche de la saison. Un homme marche sur l'eau depuis le début du week-end. Max Verstappen réalise pour le moment un sans faute. Victoire en course sprint et meilleur chrono des qualifications.
1: Merci Alexis.
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1: Et merci à tous d'avoir choisi Europe 1 matin pour vous réveiller et vous informer.
2: Et le journal de 7h arrive dans un instant.
1: Oui, nous irons à Nantes, notamment où l'université a été ciblée par des manifestants. 3 jours d'occupation, les dégâts sont considérables à l'intérieur de l'université. On va y revenir très largement dans votre journal à 7h.
2: Mais avant le retour de l'info, il est 6h52 sur Europe 1, c'est l'heure de partir en balade.
1: Oui, avec Vanessa Zay et Olivier Pouls. Bonjour à tous les deux.
3: Bonjour à tous.
1: On va déguster la farcidure, un plat oublié avec Olivier dans un ange.
3: Personne ne connaissait.
1: Mais d'abord, vous nous emmenez, Vanessa Zah, en Champagne, à Reims.
3: Parce que vous allez avoir la chance de pousser, vous aussi, les portes de maisons de Champagne. Prestigieuse. Pourquoi ? Parce que le 16, 17, 18 octobre, le groupe LVMH organise, pour ainsi dire, ses propres journées du patrimoine, ce qu'on appelle les journées particulières. C'est important de vous préciser que ces journées n'ont aucun but commercial.
1: On ne pourra rien acheter sur place.
3: D'accord. Les visites des sites, les expériences sont gratuites. En fait, la démarche, c'est de vous faire rencontrer les ambassadeurs, les artisans d'art qui sont derrière tous ces métiers d'excellence. On peut dire que c'est des virtuoses du savoir-faire à la française.
1: On peut le dire.
3: Ils sont passionnés. Donc, 3 jours consacrés à 280 métiers, dans 47 maisons et autour du globe quand même. Le thème de cette année, c'est aux racines du rêve. Et donc, moi, je vous emmène aux racines du Champagne, aux origines de ces grandes maisons comme Runard ou la Veuve Clicquot.
6: Et c'est l'hôtel du Marc à Reims, un des sites de la maison Veuve Clicquot qui vous a complètement séduite.
3: Alors pourquoi cet hôtel du Marc justement? Parce qu'il résume parfaitement l'ADN des journées particulières, l'histoire, les gestes, l'excellence, l'art. Alors, l'histoire de cet hôtel particulier, déjà, il est intimement lié à la Veuve Clicquot. C'est la propriété de son jeune associé, futur successeur, Édouard Verlet. C'est là qu'elle le rejoint donc pour travailler. Et donc, on rappelle que la Veuve Clicquot était une entrepreneuse exceptionnelle qui a dirigé de main de maître son empire avec une modernité assez incroyable, alors que ça lui est quand même tombé dessus en 1805. Elle devient veuve à seulement 27 ans, mais elle décide quand même de reprendre les rênes de l'entreprise de son mari. Elle se forme à la gestion. En pleine guerre napoléonienne, elle continue d'envoyer en Europe des ambassadeurs voyageurs pour répandre le nom de sa maison.
1: Déjà du marketing.
3: Exactement.
1: C'est
3: bien ça. Et avant-gardiste, elle va faire donc du Pinot Noir sa signature. Inventer la table de remuage, même le premier champagne rosé d'assemblage. Voilà, elle casse les codes. Un modèle, même pour nos artistes contemporains, vous verrez justement certaines créations à l'hôtel du Marc. Alors il y a notamment un fauteuil avec un motif bien particulier. Celui de la comète de 1811 qui aurait donné un immense coup d'accélérateur à l'exportation de ses vins. D'où d'ailleurs la petite comète que vous voyez sur l'étiquette jaune.
1: Et cette grande dame, Vanessa de la Champagne, incarne également, il faut le souligner ce matin, l'art de recevoir à la française.
3: Et elle a même instauré un rituel de réception pour accueillir ses invités à des dégustations. Et donc, pendant ces journées particulières, vous allez le vivre, ce rituel. D'un seul coup, ça va entendre « Madame est servie ». D'un seul coup, donc ces grandes portes s'ouvrent sur la salle à manger et sous la lumière des lustres, vous allez assister à l'art du dressage de table, mais au millimètre près, dans une synchronisation parfaite, c'est un vrai ballet. Et on va aussi vous présenter le chariot des fromages, le chariot des desserts, et vous allez apprendre que la Veuve Clicquot a été la première à carafer le champagne pour le dessert.
6: Et non, on va déguster du champagne.
3: Alors non. Public familial. En revanche, dans le parc de dégustation, l'atelier va être transformé en expérience sensorielle très intéressante. Chacun d'entre nous, vous, pourra repartir avec un arôme de pinot noir à glisser dans son sac.
1: Bon, très bien. Allez, bon, d'accord.
3: Comment ?
1: On aurait aimé déguster
3: ça.
1: Allez, le plat oublié, je vous le disais au tout début, la farcidure.
3: Oui,
1: je suis sûr que les auditeurs d'Europe 1 se demandent qu'est-ce que c'est. Olivier va vous répondre.
22: Alors, si vous êtes corrézien, vous connaissez forcément, parce que c'est un plat qui vient de là-bas, très traditionnel, un plat un peu paysan. On va dire un plat qui ne fait pas vraiment dans la grande légèreté. Les premiers frimas de l'hiver commence à arriver, on va avoir besoin de calories, mais vous allez être servi. Alors vous imaginez une grosse boulette de pommes de terre râpées, parfumées à l'ail, au persil, avec des petits morceaux de lard cachés au milieu. Et cette boulette, en fait, elle est cuite dans un bouillon de petit salé. Alors résultat, c'est un plat évidemment généreux, rustique, qui tient au corps. Et croyez-moi, après ça, vous pouvez aller couper du bois toute la journée. Alors, la farcidure, c'est vraiment la cuisine paysanne dans toute sa splendeur, avec peu d'ingrédients, des pommes de terre, un peu de cochon, et puis on nourrissait toute la famille. Mais ce qui est amusant, c'est que la farcidure existait avant l'arrivée de la pomme de terre. On aime bien comment ? Parce qu'on la préparait avec du millet, une céréale qui était très répandue dans les campagnes à l'époque. Ouais. Et la pomme de terre, elle s'impose progressivement à partir du XVIIIe siècle dans la région. Et donc, La farcidure devient à ce moment-là une vraie institution corrézienne. Mais attention, puisque évidemment, dans la région, ben, tout le monde défend sa recette, sa vision de la farcidure. Certains ajoutent de l'oseille, d'autres des blettes. C'est vrai que c'est très bon avec parfois un peu de farine de sarrasin pour la faire mieux tenir. Et puis, il y a surtout un ustensile indispensable qui est la râpe à farcidure. Et il faut savoir qu'à Tulle, les ouvriers de la manufacture d'armes fabriquaient pour eux-mêmes des râpes à farcidure. Bon, si vous voulez pas de râpe officielle à farcidure, une râpe à pommes de terre, ça ira très bien. Bon alors, on y va ?
7: On y va.
3: Allez, c'est parti, on
22: attend. Une petite recette. Bon, alors il vous faut un petit salé. Bon, ça, vous pouvez l'acheter sans aucun problème chez votre boucher, parce que c'est ce qui va parfumer le bouillon. 2 kilos de pommes de terre, 150 grammes de poitrine de porc, 3 gousses d'ail, un bouquet de persil, du sel, du poivre, et certains rajoutent même une andouille, figurez-vous, quand on veut vraiment se faire plaisir. Bon, on va
7: là,
22: commencer par...
7: On coupe du bois après. Ouais.
22: On va... Alors, c'est pas si gras que ça,
3: on construit le chalet, surtout.
22: On va commencer par faire cuire le petit salé dans une grande casserole avec de l'eau frémissante. On retire la viande lorsqu'elle est cuite, alors environ 40-45 minutes. On conserve très précieusement ce bouillon, évidemment. Pendant ce temps, on a épluché les pommes de terre. On les a râpées finement à la râpe à farcidure ou avec une râpe à pommes de terre, évidemment. On les place dans un torchon propre. Et là, c'est important, on va bien les presser pour éliminer l'eau qui peut rester. Mais attention, on ne les lave pas parce qu'il faut aussi garder l'amidon. C'est ce qui permet d'avoir la texture de coller. Et ensuite, on mélange ces pommes de terre avec de l'ail écrasé, du persil, un peu de poivre, on sale légèrement et on peut y glisser quelques dés de poitrine de porc au milieu. Ça va cuire et c'est vraiment délicieux. On façonne des boules, alors la taille d'une petite balle de tennis à peu près, qu'on va ensuite placer délicatement dans ce bouillon, frémissant évidemment, et on les laisse cuire 45 minutes sans grosse ébullition. On les ressort et on les sert bien chaudes avec le petit salé, éventuellement quelques morceaux d'andouille. Et s'il en reste, le lendemain, coupé en morceaux, juste revenu dans de la matière grasse pour les faire croustiller.
7: La farcidure. Merci Olivier Pouls, un plat corrézien donc, qui était à l'honneur ce matin sur Europe 1. Bon week-end à tous les deux.
6: Et je précise que l'alcool est dangereux pour la santé et à consommer avec modération. Oui. 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
7: Juste après le journal, je reçois la première invitée d'Europe 1 Matin, Marie-Estelle Dupont, auteure de « Se séparer sans s'abîmer, surmonter les émotions qui vous poussent au conflit ». Ça va être passionnant, mais d'abord, on s'informe sur Europe 1. Dimanche 11 octobre, il est 7h. Bon réveil à tous.
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7: Et à la une de l'actualité, la fin du suspense ce soir, normalement pour les 5 candidats à la primaire socialiste démocrate. Un scrutin prolongé jusqu'à 18h pour cause, vous le savez, d'une cyberattaque. Il a pour l'heure mobilisé plus de 107 000 électeurs. On va revenir sur les enjeux de ce vote dès le début de ce journal. Et également à 8h12 avec le sénateur socialiste Patrick Kanner. C'est désormais chose faite. Donald Trump lâche ouvertement Volodymyr Zelensky et conclut un accord avec Vladimir Poutine sur le diesel russe. Un coup de massue dans les relations entre Washington et Kiev, vous l'entendrez. Et puis c'est une grande première pour le pilote néerlandais Max Verstappen. Il partira cet après-midi en pole position du Grand Prix de Singapour. Une course à suivre dès 14h en direct et en intégralité sur Canal+. La tendance météo, Marilyn Hérault.
6: Un dimanche plutôt nuageux sur l'ensemble du pays, mais plus ensoleillé dans le sud-est. Côté température, il fera entre 3 et 16 au réveil, entre 14 et 25 degrés au meilleur de la journée. Les prévisions détaillées après le journal.
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7: Et le journal de 7h est présenté par Margot Siffer. Bonjour Margot.
23: Bonjour Alexis, bonjour à tous. Le premier tour de la primaire du PS est de place publique, prolongé de 24 heures. Le scrutin se terminera finalement ce soir 18h, et cela après une cyberattaque qui a perturbé le premier jour de vote. 107 356 votants ont été comptabilisés hier soir à 22h, Alexis de La Fontaine, sur quelques 140 000 inscrits.
24: Oui, malgré ce piratage, la commission d'organisation de la primaire assure que l'intégrité du scrutin n'est pas compromise. Le suspense prendra fin ce soir. Raphaël Glucksmann, grand favori, espère toujours l'emporter dès le premier tour. Mais Olivier Faure rêve de venir perturber ses plans. Tandis que Ségolène Royal, Emmanuel Morel et Jérôme Gage tenteront de se placer en troisième position pour devenir faiseur de roi. Ensuite, le vainqueur de cette primaire devra affronter deux autres adversaires avant de pouvoir accéder au second tour de la présidentielle. Le premier, c'est François Hollande. L'ancien président doit annoncer sa possible candidature en décembre. Et le second, c'est Jean-Luc Mélenchon. Le leader insoumis reste le candidat de gauche le mieux placé dans les sondages, aux alentours de 15%, et il compte bien aller jusqu'au bout.
23: Alexis Delafontaine du service politique d'Europe 1.
1: Et Jean-Luc Mélenchon tiendra d'ailleurs cet après-midi un meeting à Clermont-Ferrand.
23: L'occasion de répondre à Gabriel Attal qui était en meeting hier à Lyon. Le candidat Renaissance est adressé à la jeunesse. Il en a d'ailleurs profité pour réagir aux critiques de Jean-Luc Mélenchon qui le tient en partie responsable de la révolte lycéenne dans son viseur Parcoursup qui cristallise les blocus et dont il a été le rapporteur de la loi. L'ancien Premier ministre s'est défendu.
4: Si supprimer Parcoursup suffisait à supprimer le malaise de la jeunesse, je serais le premier à le demander. Mais il se trouve que je connais le sujet. J'étais rapporteur de la loi d'orientation et de réussite des étudiants quand le gouvernement à l'époque a créé Parcoursup. Rappelons-nous de ce qui existait avant. Le tirage au sort, c'est-à-dire la négation du travail et du mérite pour l'accès à l'enseignement supérieur. Tout ce qu'il y a de plus injuste. Mais oui. Rappelons-nous qu'il y avait en 2017 deux fois plus de bacheliers sans solution en juillet qu'aujourd'hui. Ça, c'est sûr que Jean-Luc Mélenchon ne le dit pas.
23: Gabriel Attal en meeting hier à Lyon. Et puis la question du jour, savez-vous toujours pour qui vous allez voter à la prochaine présidentielle? Eh bien, vous nous répondez sur le site et l'application Europe 1.
1: Vous ne pourrez pas en tout cas voter pour Emmanuel Macron qui ne peut pas se représenter. Le chef de l'État, Margot, atteint son niveau le plus bas en popularité donc depuis son arrivée à l'Élysée en 2017.
23: Exactement, seulement 15% d'opinion favorable d'après un baromètre Ipsos publié ce week-end. C'est un point de moins par rapport au mois dernier où il avait déjà atteint son score le plus faible à 16%. Quant à Sébastien Lecornu, il gagne 2 points pour se situer à 22% d'opinion favorable.
1: On en vient, Margot, à cette mise en examen, celle d'un homme de 29 ans, considéré comme le principal suspect du vol des tableaux de Renoir au musée de Cagnes-sur-Mer dans les Alpes-Maritimes.
23: Il a été mis en examen hier après avoir été confondu par des traces ADN. Elles ont été retrouvées sur une housse qui contenait deux des quatre tableaux qui ont été dérobés. Le cambriolage s'était produit le 8 septembre dernier. Le second voleur a lui aussi été présenté hier à un juge d'instruction en vue de sa mise en examen, tout comme une troisième personne chez qui les deux œuvres ont été retrouvées.
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1: À l'international, furieux contre Volodymyr Zelensky, Donald Trump veut un nouveau président en Ukraine.
23: Oui, Donald Trump qui s'en est violemment pris hier à son homologue ukrainien. Il pointe du doigt notamment son incapacité, d'après lui, à mettre un terme à la guerre avec la Russie. Une déclaration qui intervient, Wilfried De Villers, au lendemain d'un accord sur le diesel entre Washington et Moscou.
9: Oui, Donald Trump rejette d'abord la poursuite de la guerre, l'échec de tout accord de paix sur Volodymyr Zelensky, puis il lui reproche d'être responsable de la pénurie mondiale de diesel.
10: Nous lui avons dit « tu peux faire ce que tu veux à la Russie, mais ne frappe pas les raffineries, parce que ça provoque un problème mondial. Il veut causer des problèmes au monde entier, alors il ferait sacrément bien d'arrêter. Je leur suggère de se trouver un nouveau dirigeant capable de conclure des accords. »
9: En clair, il faut que l'Ukraine stoppe ses frappes contre les raffineries russes. Tout juste après l'annonce de cet accord controversé, 4,8 millions de tonnes de diesel russe sur les marchés mondiaux, dont 300 000 livrées dès le mois d'octobre. Mais la Russie pourrait avoir du mal à poursuivre ses livraisons, tant ses infrastructures énergétiques sont prises pour cible par Kiev ces derniers mois. 30% de ses capacités de production de gazole seraient ainsi affectées. Moscou a même restreint ses exportations pour éviter des pénuries nationales. D'où ces injonctions et ces menaces de Donald Trump qui lâche ouvertement Volodymyr Zelensky. Un nouveau revirement stratégique au moment où Américains, Ukrainiens et Européens se retrouvaient en Floride vendredi pour tenter de relancer les efforts diplomatiques vers une fin de la guerre.
23: Wilfried De Villers pour Europe 1 et Donald Trump affirme ce matin que Vladimir Poutine souhaiterait un règlement au conflit avec l'Ukraine et il accuse toujours Volodymyr Zelensky de résister à un compromis.
1: Donald Trump qui juge par ailleurs inacceptable l'attaque d'hier imputée aux Houthis contre l'aéroport de Riyad.
23: Elle a fait 12 morts et 309 blessés. Parmi les victimes, 8 étrangers dont un Américain et 4 Saoudiens. C'est l'attaque la plus meurtrière en 10 ans en Arabie Saoudite. Donald Trump indique qu'il va s'entretenir avec le prince héritier Mohamed Ben Salman et en attendant les écoles de la capitale passent en mode distanciel.
1: Allez, direction Margot, le Grand Prix de Bahreïn, complètement fou et remporté par Max Verstappen. Cet après-midi, place à celui de Singapour.
23: Exactement, et c'est encore le Néerlandais Max Verstappen qui partira aux avant-postes, Christopher Schiloch.
11: Oui, c'est bien l'homme en forme du moment. Après s'être imposé en course sprint hier, Max Verstappen partira aujourd'hui pour la première fois de sa carrière en tête du Grand Prix de Singapour. Red Bull et son pilote reviennent sur le devant de la scène. Laurent Mekies, le patron de l'écurie, au micro de Canal+.
12: Une pole extraordinaire qui vient après celle de Malaisie. C'est sans doute la troisième course de suite où on a le rythme pour être tout devant. Max a juste tiré assez de performance de la voiture pour la mettre en pole.
11: Déjà en vue lors de la course sprint, eh bien les deux pilotes Ferrari, Charles Leclerc et Lewis Hamilton, impressionnants en qualification, partiront juste derrière Max Verstappen et seront forcément à l'affût de la moindre erreur du Néerlandais. Le leader du championnat du monde, Kimi Antonelli, partira quatrième, suivi par les deux McLaren de Lando Norris et Oscar Piastri. Pierre Gasly sera septième. Et puis, déception pour le Français Isaac Hadjar, victime de nombreux problèmes mécaniques. Il partira avant-dernier, juste devant George Russell, pénalisé pour avoir changé des éléments sur sa Mercedes.
23: Christopher Schiloch pour Europe 1. Je vous rappelle que ce Grand Prix sera à suivre dès 14h sur la nouvelle plateforme gratuite de Canal+, qui s'intitule Sport+, et qui est directement accessible depuis l'application Canal+. Et
1: merci beaucoup Margot Siffer, c'était votre journal sur Europe 1. Marilyn, vous allez regarder ce Grand Prix,
6: ah
1: je
6: oui,
1: crois.
6: Ah oui, je suis fan de Formule 1.
1: Vous êtes passionnée.
6: Ah, passionnée.
1: Place à la météo.
6: Je vous apprends des trucs.
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1: Vous nous parlerez Formule 1 une prochaine fois, Marilyn.
6: Quand vous voulez.
1: Dites-nous tout sur le temps du jour.
6: Alors, c'est un temps à rester ou sous la couette ou à sortir, mais bon, ça va dépendre des régions. Dans le nord, c'est la couette. Dans le sud-est, on sort. On commence par un temps gris sur la Normandie et dans les Hauts-de-France et au nord-est, où quelques pluies faibles circuleront. Des bandes brouillard pourront se former dans le sud-ouest et dans les autres régions, les éclaircies alterneront avec les passages nuageux. Le soleil s'imposera autour de la Méditerranée ce matin. Dans l'après-midi, les nuages gagneront la Bretagne, accompagnés de faibles précipitations et de la Normandie au quart nord-est. Le ciel restera chargé et quelques gouttes ne sont pas exclues. Ailleurs, le soleil reviendra progressivement, tandis que le pourtour méditerranéen conservera un temps ensoleillé malgré un voile nuageux. Pour les températures, les minimales, on a 6 à Guéret ce matin, 7 à Lille, 8 à Angoulême, 9 à Brest, 10 à Valence, 11 à Paris, 13 à Ajaccio, 16 à Nice et les maximales, 14 à Aurillac, 15 à Nancy, 17 à Bourges et dans la capitale, 18 à Valence. On dépasse les 20 à Aubenas, 21 à Marseille, 22 à Toulon et 25 à Ajaccio.
1: Merci Marilyn Hérault. Restez bien avec nous dans un instant. Marie-Estelle Dupont, qu'on connaît bien sur Europe 1, vient nous présenter son livre « Se séparer sans s'abîmer ». C'est chez Fayard, à tout de suite.
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2: Il est 7h12, il est l'heure d'accueillir la première invitée d'Europe 1 matin. Alexis, vous recevez ce matin Marie-Estelle Dupont, auteure de « Se séparer sans s'abîmer, surmonter les émotions qui vous poussent au conflit » aux éditions Fayard.
9: Bonjour Marie-Estelle Dupont.
7: Bonjour.
9: Merci d'être avec nous ce matin sur Europe 1 pour votre livre. Marie-Estelle, « Se séparer sans s'abîmer », c'est aux éditions Fayard. Alors, je vais vous faire une confidence pour débuter cette interview. Je me suis marié cet été, le 27 juin précisément.
7: Mon pauvre.
9: Il y a des auditeurs
7: Mon
9: d'Europe 1.
7: Mon pauvre, je vous fais lire le livre, c'est abominable.
9: C'est ça. Quel message on a voulu me faire passer.
7: C'est vraiment sympa de me recevoir. Hein.
9: Il y a des auditeurs d'Europe 1 qui nous écoutent, qui se sont peut-être comme moi lancés dans la grande aventure. Et je vais dire tout de suite, hein. J'ai le livre avec moi Marie-Estelle, et ça commence très fort tout de suite. En France, environ 46% des mariages se terminent par une séparation, on est quasiment sur 1 sur 2. Ce chiffre est quand même assez marquant. Est-ce qu'on peut encore croire quand même au mariage aujourd'hui ?
7: Ah mais bien sûr, et d'ailleurs, le livre, bon, il s'appelle « Se séparer sans s'abîmer » parce oui. que l'enjeu, c'est quand même de sauver la santé des enfants, de sauver aussi sa propre capacité à aimer et être aimé. Mais toute la première partie, elle pose aussi la question du discernement, d'envisager peut-être un moment de réflexion pour le couple avant de prendre une décision, peut-être en se séparant momentanément. C'est-à-dire que je crois que tout ce temps des fiançailles, du discernement, de la connaissance, s'il était beaucoup plus outillé, Eh bien, on pourrait éviter des mauvais aiguillages, des erreurs d'aiguillage. On pourrait donc aussi éviter des divorces. Puis on pourrait faire le tri entre ce qui ne peut pas être réparé dans un couple. Et malheureusement, si on ne veut pas rendre tout le monde malheureux et se tirer vers le bas, il va falloir accepter de se séparer. Et puis ce qui peut être réparé, parce qu'il y a des situations très enlisées qui sont récupérables. Je le dis et je le répète parce qu'on est un peu dans une époque où quand c'est cassé, on jette. Une relation, elle est vivante, donc elle peut tomber malade, elle peut être en dépression, la relation, et puis elle peut retrouver de la joie, elle a ses saisons, hein, à l'automne on perd ses feuilles. Et vraiment c'est important de à la fois de rentrer dans le mariage en ayant conscience que l'autre n'est pas acquis, qu'on n'est pas propriétaire de son couple non plus, que donc il est vulnérable et qu'il va falloir bosser, mais aussi que des situations difficiles se surmontent et que tous les couples qui durent ont surmonté des crises.
9: Et vous rappelez dans votre livre par exemple, que dans la tradition chrétienne c'est dans la relation à l'autre qu'on s'accomplit en dépassant son propre ego. Et c'est vrai que dans cette société où on veut tout de suite où certains, c'est vrai qu'on pense beaucoup à soi, c'est aussi important aujourd'hui, on a peut-être oublié aujourd'hui que l'amour, ça demande également des sacrifices.
7: En fait, que ce soit quand vous observez la nature ou dans l'anthropologie chrétienne, on comprend que l'individu n'existe pas sans les liens et que tous ces liens, verticaux et horizontaux, permettent à l'individu de s'accomplir pleinement. Et nous, on a une anthropologie très matérialiste, de contrôle, d'individualisme, où le narcissisme doit triompher de l'autre, où pardonner, c'est se soumettre, où le don de soi, c'est du sacrifice. Et donc, c'est difficile pour les couple de baigner dans cet environnement. Donc j'essaye aussi de rappeler que la finalité, c'est le lien, parce que c'est le lien qui nous rend heureux aussi.
9: Marie-Estelle Dupont, votre livre, Se séparer sans s'abîmer, parle également, ça m'a interpellé. C'est lors de la cinquième année, vous dites, de mariage. Souvent, lorsque les enfants sont encore petits, ça devrait être un bonheur, on devrait se réjouir. Normalement, on peut imaginer que tout va bien à ce moment-là. Mais à l'inverse, c'est ce que vous dites, c'est que c'est souvent au cours de cette période qu'il y a le plus de divorces.
7: Je pense que c'est le moment où en fait on s'aperçoit du manque de discernement et de maturité qu'il y a eu en amont et que passer de 2 à 3 c'est compliqué parce qu'on n'est plus seulement des amants, on est des amants et une équipe parentale. Et donc on va révéler aussi, l'enfant va venir révéler tout ce qu'on n'a pas réglé de notre passé, nos zones d'immaturité, notre capacité à accepter que le centre de notre vie ce ne soit plus nous-mêmes mais ce soit ce petit être dépendant de ses deux parents. C'est un moment extrêmement difficile, ce virage où on passe de 2 à 3. Et je crois que la société actuelle n'aide pas les jeunes couples à surmonter ce profond changement qui peut aussi être un moment de révélation et un moment où on retombe amoureux autrement de l'autre.
9: Alors Marie-Estelle, parlons des enfants, parce que c'est l'objet de votre livre, hein, Se séparer sans s'abîmer. Il ne faut pas que les enfants souffrent d'une séparation et ce n'est pas forcément facile de les épargner.
7: Alors, il ne faut pas que les enfants souffrent. Ils vont souffrir, quoi qu'il arrive. Mais comme ils vont terriblement souffrir, ils nous le diront plus tard en consultation.

0: société en étant des adultes qui mettent au cœur l'intérêt supérieur de l'enfant et qui lui disent clairement « Tu n'es ni en mesure de nous séparer, ni en mesure de nous réparer. » Donc tu ne nous as pas séparés parce que tes notes étaient mauvaises et qu'on s'est engueulés. On s'est engueulés parce qu'on n'est pas capable de se parler convenablement et de coopérer. Et tu ne pourras pas être le petit thérapeute de couple. Donc je ne te donnerai pas les confidences de pourquoi on s'est séparés. On s'est séparés parce qu'on ne s'entend plus et ça suffit comme explication. Mais voilà, l'enfant ne doit pas être dans des conflits de loyauté, il a le droit d'aimer l'autre, et il ne faut pas abîmer l'image de l'autre, et s'il y a une relation avec beaucoup de mensonges et d'emprise, c'est très important de montrer à l'enfant justement que vous ne lui demandez pas de choisir.
1: Et c'est l'un des thèmes qui est donc dans votre livre. Merci beaucoup Marie-Estelle Dupont. Je l'ai avec moi en studio, le livre, je le montre si certains nous regardent sur les réseaux sociaux, sur Europe 1 TV, se séparer sans s'abîmer, on a évoqué quelques thèmes ensemble, c'est passionnant et c'est chez Fayard. Merci Marie-Estelle.
0: Merci à vous et tout le bonheur du monde à vous et votre épouse.
1: Ah, c'est gentil. Merci beaucoup.
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4: Donald Trump furieux contre Volodymyr Zelensky. Il affirme qu'il est temps pour l'Ukraine d'avoir un nouveau président et lui reproche son incapacité à mettre fin à la guerre avec la Russie, dans son viseur notamment les frappes sur les raffineries russes. Au moins 12 morts et 309 blessés hier dans une attaque contre l'aéroport de Riyad. Elle est imputée aux Houthis et jugée inacceptable par Donald Trump. Il doit s'entretenir avec le prince héritier Mohamed Ben Salman. Et puis, fin du suspense ce soir pour les candidats à la primaire social-démocrate. Les 140 000 électeurs inscrits ont jusqu'à 18h pour se prononcer. Plus de 107 000 votants ont déjà été comptabilisés hier soir à 22h.
1: On va en parler de cette primaire socialiste avec Patrick Kanner tout à l'heure à 8h12. Merci Margot Siffer. Restez bien avec nous sur Europe 1 dans quelques instants. Ça nous a énervé cette semaine avec Laurent Tessier qui revient sur Emmanuel Macron et toutes les contradictions du chef de l'État concernant les forces de l'ordre. L'édito de Laurent Tessier, ce sera juste après Roland Pérez, Ai-je le droit, consacré ce matin à l'héritage. Quand les petits-enfants héritent à la place de leurs parents, quelles sont les règles? On en parle dans un instant, à tout de suite.
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2: Europe 1 Matin, on est tous là au complet et très heureux de vous accompagner pour cette nouvelle saison.
1: Avec quelques nouveautés, on va revenir avec Laurent Tessier sur les choses qui nous ont énervé cette semaine. Mais d'abord, Roland Pérez, donc Ai-je le droit? Bonjour Roland.
11: Bonjour Alexis, bonjour à tous.
1: Chaque année, plus de 630 000 successions s'ouvrent en France et le

0: fisc veille. Plus d'un dixième des contrôles, un contrôle sur 10 sur les droits de succession ont abouti à un redressement ces 5 dernières années. Et justement, Roland, une décision toute récente de la Cour de cassation pourrait intéresser beaucoup de familles. Ai-je le droit de renoncer à un héritage pour que mes enfants héritent à ma place et paient donc éventuellement moins d'impôts ?
1: Alors voilà une situation finalement assez simple, Alexis. Un parent hérite de ses propres parents, mais décide de renoncer à la succession pour justement laisser ses enfants, donc les petits-enfants du défunt, hériter à sa place. Mmh. Et la Cour de cassation vient de préciser une règle fiscale très importante.
0: Alors qu'est-ce qui s'est passé très concrètement ?
1: Alors une grand-mère décède, sa fille devait hériter, mais elle renonce à la succession. Ce sont donc ses 3 enfants qui prennent sa place et héritent de leur grand-mère. Problème, avant son décès, la grand-mère avait déjà fait des donations justement à leur mère. Et le fisc a considéré, alors qu'il fallait tenir compte de ces anciennes donations pour calculer les droits dus par le petit-enfant, résultat, 333 000 euros de droits supplémentaires, plus 21 000 euros d'intérêts, total 350 000 euros de
0: plus. C'est énorme, plus de 350 000 euros de redressement. Et les petits-enfants contestent.
1: Oui, et après plusieurs années de procédure, la Cour de cassation leur donne raison. Elle applique un principe très simple. Lorsqu'un héritier renonce à une succession, juridiquement, il est considéré comme n'ayant jamais été héritier. Donc, les donations faites autrefois à la mère disparaissent aussi pour les petits-enfants. Mais pour l'application du barème progressif des droits de succession aux petits-enfants, le fisc ne peut pas leur imputer des donations qu'ils n'ont pas eux-mêmes reçues.
0: C'est très clair, Roland Pérez. Voilà, comme quoi la Cour de cassation a quand même donné raison.
1: A du bon sens.
0: A du bon sens, tout à fait. C'est ce que j'allais dire. Merci Roland, à demain.
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0: Ravi de vous accompagner, bienvenue à ceux qui nous rejoignent peut-être à l'instant. On poursuit avec Laurent Tessier, ça fait partie des nouveautés de cette saison. Ça nous a énervé cette semaine. Bonjour Laurent.
3: Bonjour Alexis, bonjour à tous.
0: Vous revenez ce matin sur les déclarations d'Emmanuel Macron sur la police.
3: Selon des propos rapportés dans le journal Le Parisien aujourd'hui en France, je cite « Emmanuel Macron a beaucoup gueulé ces derniers jours parce qu'il considère que la réponse policière était trop dure, sans empathie avec les lycéens. Bon, » sans empathie, nous avons quand même des policiers et gendarmes qui ont été agressés, 761 blessés selon le dernier bilan. Et le ministre de l'Intérieur, Laurent Nunez, est revenu hier sur cette phrase qui a fait parler.
4: Il a aussi rappelé, c'est normal, c'est son devoir, c'est aussi mon rôle comme ministre de l'Intérieur, la nécessité de veiller à être aussi évidemment dans l'empathie vis-à-vis de jeunes qui manifestent. Il n'a absolument pas critiqué l'action des forces de sécurité intérieure, bien au contraire.
3: Mais si l'on rajoute la suspension des grenades assourdissantes annoncée hier matin, ça fait beaucoup. 65% des Français estiment pourtant que l'usage de la force par la police n'est pas excessif. Mais voilà, Emmanuel Macron n'a pas toujours facilité la vie des policiers et des gendarmes, comme sa prise de parole très rapide lors de la mort de Nahel Merzouk. Qu'en juin 2023, le chef de l'État avait quasiment condamné le policier Florian M, auteur du tir lors de ce refus d'obtempérer.
5: Nous avons un adolescent qui a été tué. C'est inexplicable, inexcusable. Et d'abord, ce sont des mots d'affection, de peine partagée, de soutien à sa famille et à ses proches.
3: Et puis il y a les éternelles contradictions d'Emmanuel Macron pour tenter de plaire à tout le monde. Lors d'un grand débat en mars 2019, pendant la crise des Gilets jaunes, il appelait à ne pas utiliser les termes de violence policière utilisés par la gauche et l'extrême gauche.
5: Ne parlez pas de répression ou de violence policière, ces mots sont inacceptables dans un état de droit.
3: Ne parlez pas de violence policière. Et quand Emmanuel Macron était candidat à l'élection présidentielle en mars 2017, pour plaire à la gauche, l'extrême gauche, il disait quoi ?
5: Pour expliquer les violences policières, il n'y a aucun bon argument. Ce n'est pas possible, quand il y a une violence policière, qu'il n'y ait aucune sanction dans la hiérarchie policière. Il y en a. Moi, je suis tolérance zéro pour la délinquance comme les violences policières. Donc, il faut des sanctions.
3: On adapte le discours. Et aujourd'hui, hormis des propos rapportés, aucun message de soutien direct d'Emmanuel Macron à nos policiers. Pourtant, en mars 2019, toujours lors de la crise des Gilets jaunes, le chef de l'État affichait publiquement son soutien aux forces de l'ordre.
5: Et donc, partout où en effet il y a de la violence, j'assume totalement que les forces de l'ordre soient en situation, d'une part, de se protéger, d'autre part, de maintenir l'ordre public.
3: Et aujourd'hui, le gouvernement suspend les grenades assourdissantes. Une victoire pour l'extrême gauche, la France insoumise, des années de contradictions avec les forces de l'ordre, un coup un soutien, un coup une attaque, comme lorsqu'Emmanuel Macron avait sous-entendu un racisme dans la police, c'était en décembre 2020 sur Brut.
5: C'est vrai qu'aujourd'hui, quand on a une couleur de peau qui n'est pas blanche, on est beaucoup plus contrôlé. Parce que on est identifié comme étant un facteur de risque, de problème, et que c'est insoutenable.
3: Et aujourd'hui, Emmanuel Macron est bien discret pour nos forces de l'ordre et leur donne à distance une leçon d'empathie.
0: Merci Laurent, et merci à tous d'écouter Europe 1 Matin dans un instant. Le point complet sur l'information, votre journal. Bon réveil.
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0: Il est 7h30 sur Europe 1, nous sommes le dimanche 11 octobre et à la une de l'actualité, les universités du mouvement Oser la France sous pression d'associations. L'événement est passé tout près de l'annulation, son président dénonce le harcèlement et les intimidations. Témoignage Europe 1 dès le début de ce journal. Tag, vitres brisées, déchets, pillages. Pendant plusieurs jours, le campus de Nantes, qui se voulait solidaire du mouvement lycéen, a été totalement saccagé. La présidente de l'université dénonce, vous l'entendrez, de gros dégâts. Et puis Vladimir Poutine aimerait voir un règlement du conflit en Ukraine. Les mots de Donald Trump, le président américain s'en est également pris à Volodymyr Zelensky 24 heures après un accord entre Moscou et Washington pour l'achat massif de diesel russe. La tendance météo avec vous, Marilyn Hérault.
24: Pour ce dimanche, les nuages domineront dans la plupart des régions, tandis que le sud-est profitera d'un soleil plus généreux. Les températures varieront de 3 à 16 ce matin, puis de 14 à 25 degrés dans l'après-midi. On retrouve la météo détaillée après le journal.
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0: Et à 7h30 sur Europe 1, c'est Alexis Bourdon qui vous informe. Bonjour Alexis.
25: Bonjour à tous. C'est une vraie menace pour la démocratie. Les mots du préfet du Vaucluse après la décision d'une salle de théâtre d'Avignon d'annuler les universités du mouvement Oser la France. Une décision prise sous la pression de plusieurs collectifs et associations. Il dénonçait notamment la venue de l'eurodéputé du parti Reconquête, Sarah Knafo, ou encore de l'ancien Premier ministre LR François Fillon. Si Julien Aubert, patron du mouvement Oser la France, a depuis retrouvé une salle, il dénonce des méthodes employées par ses opposants.
26: Un collectif d'une vingtaine de groupuscules et associations d'extrême-gauche diverses ont commencé un espèce de harcèlement physique et psychologique auprès de la direction du théâtre, avec une méthode consistant à dire que s'ils accueillaient l'événement, c'est qu'ils étaient d'accord avec la programmation et qu'ils endossaient qu'ils étaient responsables de la programmation. Au début, le théâtre a voulu résister, mais vous connaissez aujourd'hui la fragilité économique des établissements culturels. Et lorsqu'ils ont commencé à réaliser qu'il y avait des menaces sur leur équilibre économique, ils ont été contraints de dénoncer le contrat. Mais je me suis retrouvé à une semaine sans salle. Et donc, en fait, vous voyez bien le chantage, c'est de dire à tous les établissements privés d'Avignon, si vous accueillez demain telle ou telle personnalité qui nous déplaît, eh bien, on va vous mettre à genoux. C'est de la censure pure et simple, en fait.
25: Julien Aubert, du mouvement Oser la France pour Europe 1. Eux n'ont pas eu de soucis pour trouver de salle. Gabriel Attal à Lyon, Jean-Luc Mélenchon à Clermont-Ferrand. Les deux candidats à la présidentielle souhaitent s'adresser à la jeunesse pendant cette crise des lycées. D'un côté, l'ancien Premier ministre a présenté son pacte pour la jeunesse. De l'autre, le leader insoumis accuse Gabriel Attal d'être personnellement responsable du mouvement.
0: 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En attendant l'issue du scrutin présidentiel, la mobilisation lycéenne se poursuit.
25: Les lycéens maintiennent la pression sur le gouvernement. Leurs organisations doivent rencontrer demain le ministre de l'Éducation nationale. Une mobilisation qui doit se poursuivre mardi avec une manifestation aux côtés du syndicat des enseignants du secondaire. Eux aussi voulaient se joindre au mouvement lycéen. Des facs ont finalement été occupées pendant plusieurs jours. C'est le cas à Rennes, mais aussi à Nantes. Marius Druard, le campus a été en partie saccagé.
1: Oui, des murs complètement tagués, un couloir rempli de déchets, des tas de pavés dans des salles prêts à être jetés, mais aussi des ordinateurs cassés et plusieurs bureaux renversés. Une partie de l'université de Nantes a été dévastée par la présence de plusieurs manifestants qui ont occupé les lieux pendant 4 jours. La présidente Karine Bernot est écœurée par l'ampleur des dégâts.
2: On a vu une dégradation progressive de la situation, mais vraiment très forte, avec une, je vous le dis, moi, une très forte inquiétude de ma part. Donc c'est catastrophique pour nous, c'est l'opposé de ce qu'est une université en fait. L'université c'est un lieu qui est ouvert, c'est un lieu de débat, de discussion, de contradiction, mais c'est pas un lieu qu'on ferme, c'est pas un lieu qu'on massacre. C'est ça qui s'est passé là en fait.
1: Le bâtiment dégradé ne devrait pas rouvrir ses portes avant janvier 2027 selon la présidente. Le reste du campus devrait lui rouvrir mardi, le temps de pouvoir accueillir les étudiants dans de bonnes conditions. Il est encore impossible de chiffrer le coût total des dégâts d'après la présidente. Mais lorsque ce même bâtiment avait été dégradé et occupé illégalement en 2018, les réparations avaient coûté 1 million d'euros.
25: Marius Druard pour Europe 1.
0: À l'étranger, Alexis, cette attaque meurtrière à Riyad.
25: L'aéroport saoudien a été visé par des missiles hier. Une attaque imputée aux Houthis soutenue par l'Iran. Le bilan est lourd, 12 morts et plus de 300 blessés. Parmi les victimes, 8 étrangers, dont un Américain. Pour Donald Trump, ce qui s'est passé en Arabie Saoudite n'est pas acceptable. Plus tôt, le locataire de la Maison Blanche s'en est pris à son homologue ukrainien, Volodymyr Zelensky. Selon lui, il est temps pour l'Ukraine d'avoir un nouveau président. Donald Trump accuse le président ukrainien de contribuer, entre autres, à la pénurie mondiale de diesel. Des déclarations alors que Washington et Moscou se sont mis d'accord pour la livraison de gazole russe. Une marchandise difficile à vendre alors que la Russie est toujours sous le coup de sanctions internationales, détaille Thierry Bross, spécialiste de questions internationales.
3: Pour les pays de l'Union européenne, nous n'avons pas le droit d'acheter ce diesel russe. Et donc, ce diesel, finalement, contrairement à ce que Trump dit, il ira aux États-Unis. Non, il ne peut aller ni aux États-Unis parce que les États-Unis sont un exportateur de diesel, donc il n'y a aucun sens à ramener du diesel russe aux États-Unis, ça n'a aucun sens. Vous ne pouvez pas le ramener en Europe parce que c'est un produit qui est sous sanction. Et donc, ceux qui en bénéficieraient d'abord, c'est l'Asie.
25: Thierry Bross, spécialiste des questions énergétiques, au micro de Wilfried de Villers pour Europe 1.
0: Allez, on passe à toute autre chose. Nous allons en Lombardie, où Paul Seixas a remporté le premier monument de sa carrière.
25: Le cycliste français de 20 ans s'impose dans le Tour de Lombardie en solitaire. Le dernier rendez-vous d'une saison terminée en apothéose, Christopher Filoc.
4: La Marseillaise qui résonne en Italie. Paul Seixas domine le Tour de Lombardie entre Bergame et Côme, l'une des 5 plus grandes classiques du calendrier cycliste. Le phénomène lyonnais, très affecté par sa 15e place au championnat du monde, a su rebondir de la plus belle des manières. Un accomplissement pour le Français au micro d'Eurosport.
5: C'était un rêve et aujourd'hui mes jambes me faisaient rêver, c'est sûr. J'ai senti qu'il y avait une opportunité. Après, on a toujours des doutes et après le championnat, je suis passé à autre chose. Je me suis entraîné dur pour arriver ici. Et voilà, c'est incroyable.
4: C'est à 18 km de l'arrivée que Paul Seixas a su faire la différence en plaçant une attaque, laissant derrière lui les favoris Remco Evenepoel, Isaac Del Toro, Henrik Maas. Paul Seixas offre à la France un premier succès dans un monument depuis Julian Alaphilippe, vainqueur de Milan-San Remo en 2019. À seulement 20 ans, la nouvelle coqueluche du cyclisme français devient le plus jeune vainqueur de l'histoire du Tour de Lombardie.
25: Christopher Filoc pour Europe 1. Après les deux roues, un mot de Formule 1 avec le Grand Prix de Singapour, 17e manche de la saison et un homme marche sur l'eau depuis le début du week-end. Max Verstappen réalise pour le moment un sans faute. Victoire en course sprint et meilleur chrono des qualifications. Le début de la course, c'est cet après-midi, 14h sur Canal+.
0: Il est 7h38 quasiment sur Europe 1. Nous allons à présent, Alexis Bourdon, à la rencontre du peintre Tintoret qui s'expose au musée Jacques Marandré, c'est à Paris.
25: Une référence dans la peinture française du 19e, Tintoret est à l'honneur boulevard Haussmann. Plus d'une quarantaine d'œuvres sont à découvrir, Sébastien Bordenave.
6: Surnommé Tintoretto car son père, Battista, était teinturier, Jacopo Robusti, dit le Tintoret, vénitien du XVIe siècle, a obsédé son temps et bien plus encore. Éternel Tintoret est l'occasion, en exposition, de comprendre pourquoi il a choqué son époque. Tintoret, c'est le plus terrible esprit que la peinture n'ait jamais connu, dit Vasari, son contemporain, le premier historien de l'art. Tintoret, un margoulin des beaux-arts, écrit Jean-Paul Sartre. Heureusement, il y a aussi les admirateurs et non des moindres, Manet s'amuse à faire une copie d'un autoportrait de Tintoret. Adulé par Velázquez et Delacroix, il est collectionné par Louis XIV, puis par David Bowie. Dans l'exposition, la toile Sainte-Catherine d'Alexandrie et un ange appartenaient au chanteur jusqu'à sa mort. Il appellera d'ailleurs un de ses labels Tintoretto Music. Si Tintoret a détonné, c'est qu'il s'amusait avec la perspective pour que le spectateur ne se sente plus spectateur. Ses nus féminins mêlent sensualité et humour, c'est révolutionnaire. Éternel Tintoret prouve que rompre avec l'académisme est parfois la clé de la postérité.
25: Sébastien Bordenave pour Europe 1.
0: Et ça donne envie d'aller au musée Jacques Marandré pour mieux connaître Tintoret. Donc merci beaucoup Alexis Bourdon, c'était votre journal sur Europe 1. Il est quasiment 8h20 sur Europe 1, l'heure de regarder le ciel avec Marilyn Hérault. C'est un dimanche, Marilyn, avec des nuages et du soleil. Mais c'est la question, qui a le droit à ces nuages ?
7: Les nuages, ce matin, c'est pour la Normandie et puis du nord au nord-est avec quelques faibles pluies. Alors dans le sud-ouest, attention à de possibles bandes brouillard et sur le reste du pays, nuages et éclaircies se partageront le ciel avec un soleil plus généreux près de la Méditerranée. Cet après-midi, la Bretagne retrouvera un ciel couvert et quelques faibles pluies. Et de la Normandie au nord-est, les éclaircies auront du mal à percer et quelques gouttes pourront encore tomber. En revanche, le soleil reviendra dans les autres régions et autour de la Méditerranée, le temps restera lumineux sous un ciel légèrement voilé. Pour les températures, les minimales ce matin, on a 6 au Puy-en-Velay, 7 à Strasbourg, 8 à Bourges, 9 à Quimper, 10 à Bordeaux, 11 à Montpellier dans la capitale, 13 à Bastia, 16 à Nice. Et les maximales cet après-midi, 14 à Langres, 15 à Boulogne-sur-Mer, 16 à Clermont-Ferrand, 17 à Dijon et à Paris, 18 à Chartres, 19 à Toulouse, 20 à Auch, 21 à Nîmes et un beau 25 à Ajaccio.
0: Les chanceux, merci beaucoup Marilyn Hérault. Restez bien avec nous sur Europe 1. On va lire dans quelques instants la une du journal du dimanche. Détruire ou s'instruire, titre le JDD. Ce sera juste après l'édito international de Michel Fayade qui revient sur cette annonce de Donald Trump. Le retour du diesel russe sur les marchés. Comment interpréter cette déclaration de Trump ? On va y revenir. À tout de suite.
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24: 7h43, restez avec nous, c'est Europe 1 Matin jusqu'à 9h. Et dans un instant, on reçoit Michel Fayad pour son édito international avec du diesel, Trump et les Russes. On revient dans une minute, à tout de suite.
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24: 8h moins le quart sur Europe 1. Voilà votre édito international.
0: Avec Michel Fayad. Bonjour Michel.
30: Bonjour Alexis.
0: Vendredi soir, après un appel avec Poutine, Donald Trump a annoncé le retour du diesel russe sur les marchés. Zelensky parle de cadeau d'anniversaire. Alors trahison ou réalisme, Michel ?
30: Ni l'un ni l'autre, Alexis. Le 3 novembre, ce sont les mi-termes, les élections de mi-mandat qui renouvellent le Congrès américain. Là-bas, le gazole dépasse 6 dollars le gallon, environ 1,45 euros le litre. Les Américains paniquent à un prix dont nous rêverions. Mais chez eux, le diesel, c'est le camion, le tracteur, le prix du caddie. Alors vendredi, Trump appelle Poutine et annonce 300 000 tonnes tout de suite. 500 000 tonnes. En novembre, 1 million ensuite. Le Trésor américain autorise la vente du diesel russe jusqu'en avril, bien après l'élection, vous en remarquerez. Depuis septembre, Trump ne répétait qu'un mot à Zelensky, diesel, diesel, diesel. Il n'a pas changé de camp, il a changé d'urgence.
0: Et de son côté, Volodymyr Zelensky dit que ses négociations à Miami ont servi d'écran de fumée. Est-ce qu'il a raison, le président ukrainien ?
30: Sa colère est compréhensible, mais il ne raconte pas toute l'histoire. Pendant des semaines, Trump a demandé à Zelensky d'épargner les raffineries russes, publiquement puis au téléphone. Selon un responsable américain cité par Axios, il l'a demandé 6 fois. Le 27 septembre, il assurait même que Zelensky lui avait répondu « on va probablement le faire ». Les frappes ont continué et vendredi, c'est Poutine qui l'a appelé. Difficile de ne pas y lire un rappel à l'ordre adressé à Kiev. Et c'est Poutine qui encaisse une brèche dans les sanctions sans reculer d'un mètre sur le front. Il n'a pas eu besoin de convaincre Trump sur l'Ukraine, il lui a suffi d'être utile à la pompe.
0: Et pour les Français, Michel Fayad, est-ce que ça peut faire baisser le gasoil ?
30: Un peu, mais méfions-nous des miracles. Chez nous, le gazole est à 2,35 euros. La France importe la moitié de son diesel et une bonne part venait du Golfe, paralysé par la guerre en Iran, ou avec l'Iran. Le diesel russe nous reste interdit, mais le marché est mondial. Chaque cargaison russe vendue ailleurs peut en libérer une pour l'Europe. Seulement, ces 300 000 tonnes sont annoncées, pas livrées, et elles pèsent moins d'une seule journée de consommation américaine. Le levier le plus rapide est ailleurs, 10 millions de barils sortis de nos stocks stratégiques et une baisse espérée de 12 à 18 centimes cet hiver. L'Amérique soulage ses automobiles avec le diesel de Poutine. L'Europe, elle, maintient son embargo et assume le prix de la cohérence. On peut sanctionner un producteur de pétrole. On ne peut pas décider que le monde n'a plus besoin de lui.
0: Merci Michel Fayad. C'était votre édito international ce matin sur Europe 1. Ils ont du pétrole pourtant, les Américains.
30: Oui.
0: Mais preuve...
30: Pas suffisamment pour en faire du diesel.
0: Exactement. Merci Michel Fayad. Merci. Édito international à retrouver bien sûr sur Europe1.fr.
24: Il est 7h48.
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1: L'appel de Gabriel Attal à la jeunesse. Moins d'élèves par classe. Révolution des temps scolaires. Réforme de Parcoursup. Le candidat Renaissance en meeting à Lyon a présenté son pacte pour la jeunesse. Rendez-vous ce soir, 18h, la fin du premier tour de la primaire socialiste. Ils sont 5 à se disputer l'investiture présidentielle. Près de 110 000 militants ont déjà voté sur les 140 000 inscrits. Et puis, l'Ukraine doit tourner la page. Les mots de Donald Trump. Le président américain a mis la pression sur Volodymyr Zelensky, assurant qu'il était temps pour l'Ukraine d'avoir un nouveau président, et ce, 24 heures après un accord entre Moscou et Washington pour l'achat massif de diesel russe.
0: Merci Alexis Bourdon.
24: Europe 1, il est 7h48 et avant de retrouver l'immobilier de Christophe Bordet, il est l'heure de lire le journal du dimanche.
0: Avec Raphaël Steinville. Bonjour Raphaël.
2: Bonjour Alexis.
0: Vous êtes le directeur adjoint de la rédaction du journal du dimanche. Que retrouve-t-on, Raphaël, ce matin à la une du JDD ?
2: À la une du JDD aujourd'hui, détruire ou s'instruire. Depuis plus de deux semaines, la France est bousculée par une crise lycéenne hétéroclite entre violence sans limite et revendications sans contour. Et on observe une partie de la jeunesse céder à la destruction. Une jeunesse instrumentalisée par LFI, comme le documente le JDD. Selon nos révélations, des cadres insoumis ont participé à l'organisation des blocages. Plus grave encore, des élus sont soupçonnés d'avoir acheminé des mortiers et des projectiles destinés aux émeutiers. La colère lycéenne est transformée en instrument de conquête politique par ces ingénieurs du chaos. Face à cet embrasement, que fait le gouvernement ? Il tergiverse, recule, multiplie les injonctions contradictoires et laisse des policiers épuisés, blessés, avec le sentiment d'être abandonnés par le pouvoir. Mais derrière cette violence, il y a aussi les défaillances de notre système éducatif. Pour Michel Valadier, que nous interrogeons, le vrai problème, c'est l'impuissance des chefs d'établissement. Une école paralysée par sa bureaucratie, incapable de répondre aux difficultés concrètes des élèves. Et pourtant, il existe une autre jeunesse, invisible plus souvent. Une jeunesse qui refuse de subir, qui croit au travail, au mérite, à l'effort. Elle a depuis cette semaine un visage, celui de Louise Montangon. À 22 ans, cette étudiante bordelaise, militante de l'UNI, s'est imposée sur les plateaux de télévision par son aplomb et sa répartie. Elle travaille 25 heures par semaine pour financer ses études et tandis que certains bloquent les universités, elle se bat pour avoir le droit d'étudier. Au point d'avoir dû quitter son propre campus sous la pression de militants d'extrême gauche. D'un côté, ceux qui cassent et qui bloquent, de l'autre, ceux qui se battent pour pouvoir étudier. Et au milieu, des professeurs qui refusent les blocages, des familles inquiètes et une école qui n'arrive plus à remplir sa première mission, instruire. Car comme le rappelle Marie-Estelle Dupont au JDD, on ne relèvera pas un pays avec des illettrés. Détruire ou s'instruire, bien plus qu'une crise lycéenne, c'est une bataille pour l'avenir de notre jeunesse. Et c'est à lire dans le JDD.
0: On lira avec attention. Merci à vous Raphaël Steinville. Bon dimanche.
2: Bon dimanche à tous.
24: Et le JDD est à retrouver dans tous les bons kiosques en ce moment. Europe 1, il est 7h51. Et on continue de vous accompagner avec à présent l'immobilier, le monsieur logement d'Europe 1, c'est bien sûr Christophe Bordet.
0: Bonjour mon cher Christophe.
2: Bonjour à tous.
0: La Charente-Maritime, le département cherche des sous et met en vente tout un tas de biens immobiliers pour une bouchée de pain.
3: Ben oui, parce que les collectivités au même même titre que l'État, cherche des sous. Et je ne vous cache pas que là, il y a quelques opportunités pour ceux qui veulent investir dans la pierre ou habiter dans un beau département, pas très loin de l'océan Atlantique. Il s'agit de bâtisses qu'il faut quand même rénover, adapter, bien entendu. Les prix, tenez-vous bien, débutent à 1800 euros.
0: Enfin, soyons sérieux, c'est une blague, Christophe, 1800 euros.
3: Ben, parce qu'il s'agit d'un terrain, là, pour le coup. C'est juste le terrain, il n'y a pas la bâtisse. Voilà. Bon, enfin, quand même, 10 000 mètres carrés le long d'une ligne SNCF. Bon, alors 10 000 mètres carrés, c'est très important, c'est très grand, mais bon, le long d'une ligne SNCF, c'est pour ça qu'il n'est pas cher, en vrai. Hein, je ne suis pas sûr qu'on s'y précipite. En revanche, les autres annonces peuvent vous intéresser. Quelques exemples. À Sainte, une première maison située environ 15 minutes à pied du centre-ville dispose d'un terrain de 539 mètres carrés et d'une surface habitable de 100 mètres carrés.
0: Pas mal.
3: Le bien est proposé à 160 000 euros seulement, j'ai envie de dire. Bon, nécessite quand même des travaux. Une seconde maison également située à proximité du centre de Sainte offre quand même 86 mètres carrés habitables sur une parcelle de 151 mètres carrés. Son prix est fixé à 130 000 euros. Là encore, le département indique que le bien est à rénover, donc il faut jauger les travaux nécessaires et le coût qu'il représente, bien évidemment. Ensuite, vous avez à Saint-Loup. Le profil est un peu différent. Une maison est proposée à 61 000 euros pour 82 mètres carrés, construite en 1850. Elle a déjà bénéficié d'importants travaux en 2011. Toiture, charpente neuve, ça c'est bien parce que ça coûte cher. Fenêtres en PVC double vitrage et ravalement de façade, tout ça c'est fait. Selon le département, seul l'aménagement intérieur reste à réaliser. C'est 61 000 euros. Alors c'est vraiment donné, j'ai envie de vous dire.
0: Oui, on a envie d'acheter,
3: et puis alors on n'est pas très loin, je vais vous dire, Saint-Loup, c'est pas très loin, c'est à une heure de Châtillon-Plage pour ceux qui connaissent, c'est un super coin.
0: Ça arrive également que les collectivités vendent des biens comme ça, assez souvent, Christophe Bordel.
3: Oui, parce que les recettes issues des ventes immobilières par les collectivités locales en 2025 ont progressé de plus de 16%. Ça a permis aux départements de stabiliser un peu leurs finances l'an passé. D'ailleurs, ils n'ont pas vraiment le choix. Déficit global enregistré par les conseils départementaux l'an passé en 2025, pratiquement 10 milliards d'euros. Donc, il faut bien trouver de l'argent quelque part. Eh bien, ça, c'est une idée parmi d'autres.
0: Pourquoi pas Moi, j'achète à Saint-Loup. Alors, à 61 000 euros, ça me va bien.
3: Ah, ben la toiture est refaite.
0: Parfait.
3: Ça vaut la peine.
0: Allez. Merci, Christophe. Bon dimanche.
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0: Restez bien avec nous sur Europe 1. Dans quelques instants, votre journal de 8h. On va revenir sur les déclarations de Donald Trump. Il est temps pour l'Ukraine d'avoir un nouveau président, dit Trump. On va décrypter tout ça. Et puis juste après le journal, Patrick Kanner, président du groupe socialiste au Sénat, sera avec nous pour décrypter bien sûr la primaire socialiste. Dénouement prévu ce soir. A tout de suite sur Europe 1. Bon réveil.
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24: 7h59 sur Europe 1, nous sommes le dimanche 11 octobre et nous fêtons Saint Théophane l'hymnographe.
0: Moine au 9e siècle dans un monastère de Palestine, il a défendu le culte des icônes malgré leur interdiction par l'empereur byzantin. Exilé et marqué au fer rouge sur le front, il devint ensuite évêque de Nicée et composa des chants religieux encore chantés aujourd'hui. Bon réveil à tous sur Europe 1. Il est quasiment 8h, soyez les bienvenus.
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0: Et à la une de l'actualité, Donald Trump, furieux contre Volodymyr Zelensky, il l'assure, il est temps pour l'Ukraine d'avoir un nouveau président. Des propos tenus en moins de 24 heures après l'annonce d'un accord avec Moscou sur le diesel russe. Décryptage Europe 1 à suivre. Nuisances, à gogo, rixes ou encore des menaces. Dans ce journal également, l'exaspération des riverains du 10e arrondissement de Marseille, confrontés à des familles roms qui se croient tout permis. Vous entendrez leur colère et leur peur face au silence des autorités et des élus. Et puis, la porte de Versailles à Paris s'apprête à se transformer en concession géante. Le mondial de l'auto ouvre ses portes demain aux professionnels, mardi au public. Alors, quels modèles sont à l'honneur cette année? On va tout vous expliquer dans ce journal. La tendance météo, Marilyn Hérault.
24: Le temps s'annonce assez gris ce dimanche dans l'ensemble, avec de belles éclaircies dans le sud-est au thermomètre. Comptez de 3 à 16 degrés en matinée, jusqu'à 25 degrés pour les maximales. Tous les détails de la météo après le journal.
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0: Le journal de 8 heures sur Europe 1 avec Margot Siffert. Bonjour Margot.
38: Bonjour Alexis, bonjour à tous. Déclaration houleuse de Donald Trump à l'encontre de Volodymyr Zelensky. Il est temps pour l'Ukraine d'avoir un nouveau président. Il lui reproche notamment les frappes contre les raffineries russes. Des propos qui interviennent Wilfried De Villers au lendemain d'un accord sur le diesel entre Washington et Moscou.
39: Oui, Donald Trump rejette d'abord la poursuite de la guerre, l'échec de tout accord de paix sur Volodymyr Zelensky, puis il lui reproche d'être responsable de la pénurie mondiale de diesel.
40: Nous lui avons dit « tu peux faire ce que tu veux à la Russie, mais ne frappe pas les raffineries, parce que ça provoque un problème mondial ».
1: Il veut causer des problèmes au monde entier, alors il ferait sacrément bien d'arrêter. Je leur suggère de se trouver un nouveau dirigeant capable de conclure des accords.
39: En clair, il faut que l'Ukraine stoppe ses frappes contre les raffineries russes. Tout juste après l'annonce de cet accord controversé, 4,8 millions de tonnes de diesel russe sur les marchés mondiaux, dont 300 000 livrées dès le mois d'octobre. Mais la Russie pourrait avoir du mal à poursuivre ses livraisons, tant ses infrastructures énergétiques sont prises pour cible par Kiev ces derniers mois. 30% de ses capacités de production de gazole seraient ainsi affectées. Moscou a même restreint ses exportations pour éviter des pénuries nationales. D'où ces injonctions et ces menaces de Donald Trump qui lâche ouvertement Volodymyr Zelensky. Un nouveau revirement stratégique au moment où Américains, Ukrainiens et Européens se retrouvaient en Floride vendredi pour tenter de relancer les efforts diplomatiques vers une fin de la guerre.
38: Wilfried De Villeur pour Europe 1 et Donald Trump affirme ce matin que Vladimir Poutine souhaiterait un règlement au conflit avec l'Ukraine. Il accuse toujours Volodymyr Zelensky de résister à un compromis.
0: La guerre sur le front au Moyen-Orient à présent entre la coalition militaire menée par l'Arabie Saoudite, soutien du gouvernement yéménite et les Houthis pro-iraniens.
38: 12 morts et 309 blessés dans une attaque hier contre l'aéroport de Riyad, une attaque imputée aux Houthis que Donald Trump juge inacceptable. C'est d'ailleurs la plus meurtrière en 10 ans dans le royaume saoudien. Parmi les victimes, 8 étrangers dont un Américain et 4 Saoudiens. L'ambassade américaine restreint l'accès de son personnel aux aéroports de Jeddah et d'Amman.
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0: En France, la campagne présidentielle se poursuit. Grand meeting hier de Gabriel Attal à Lyon, devant près de 2000 personnes.
38: En pleine mobilisation lycéenne et après des semaines de blocus et d'émeutes, le candidat Renaissance s'est notamment adressé à la jeunesse en lui proposant un pacte et en taclant les extrêmes. Alexis de La Fontaine était sur place.
2: Alors je lance un appel à tous les jeunes qui doutent, venez construire. À tous ceux qui ont manifesté pacifiquement parce qu'ils veulent être entendus, venez débattre, venez proposer, venez nous bousculer.
3: Un discours entièrement tourné vers la jeunesse pour le plus jeune Premier ministre de la Ve République. Et au-delà des slogans, ses propositions sont concrètes. Plus de professeurs dans des classes plus petites, réformer Parcoursup sans le supprimer et surtout une réforme du temps scolaire.
2: Le matin et en début d'après-midi, les cours fondamentaux, à partir de 15h, du sport, de la culture, des arts plastiques, de la musique.
3: Hors de question pour Gabriel Attal de laisser le terrain de la jeunesse aux extrêmes, de gauche comme à droite.
2: Cette colère, certains veulent l'attiser en faisant de la jeunesse de la chair à canon politique. Et pendant que l'extrême gauche exploite la colère de la jeunesse, l'extrême droite, elle, se frotte les mains.
3: Seule solution pour Gabriel Attal, une grande coalition des démocrates est tirée de la gauche sociale à la droite républicaine pour faire barrage aux extrêmes. Un appel à l'union qu'il défend depuis plusieurs semaines, mais qui reste pour l'instant sans réponse.
38: Alexis de La Fontaine du service politique d'Europe 1. Et c'est aujourd'hui au tour de Jean-Luc Mélenchon de tenir un meeting à Clermont-Ferrand. D'ailleurs, la question du jour, savez-vous toujours pour qui vous allez voter à la prochaine présidentielle? Vous nous donnez votre avis et vous nous répondez d'ailleurs sur le site et l'application Europe 1.
0: Nous allons à 8h04 sur Europe 1 à Marseille où des riverains d'une ancienne blanchisserie demandent l'expulsion de 25 familles roms.
38: Effectivement, elles ont investi depuis cet été les locaux désaffectés sur près de 4000 mètres carrés dans le 10e arrondissement, de quoi faire réagir tout un quartier face aux nuisances qui se multiplient. Stéphane Burgat.
4: Bagarre, activité de ferraillerie et musique à toute heure. Florence Badia, Ville-en-Fer, ses fenêtres donnent directement sur la friche.
5: Personne ne laisse désormais ses fenêtres ouvertes, donc on vient de passer la canicule très sympa à cause des bruits, à cause de la trouille qui rentre. Les réveils, 1h du matin parce que ça crie, ça tape. J'ai l'impression qu'ils construisent, qu'ils démolissent. Ces gens font leur propre loi.
4: Le pire a même été évité de peu cet été, témoigne Evelyne Bello.
6: Comme ce sont des clans, il y a eu des rixes. Il y a un clan qui a remporté sur les autres. C'était très violent. La police est venue plein de fois. Et donc, il y a un des clans qui a dû être viré. En partant, ils ont mis le feu, ils ont ouvert les bouteilles de gaz. Il y avait des pompiers partout. On a eu vraiment peur de ne pas retrouver nos maisons.
4: Et dans les maisonnettes voisines, les riverains dénoncent des intrusions, rapporte Annie Thomas, la présidente du comité de quartier.
7: Ils essaient d'occuper toutes les maisons dans le quartier qui peuvent être vides. Et même quand les gens sont présents. Il y a des gens qui, à 1h du matin, se sont retrouvés face à des roms. Ils ouvrent les garages, ils viennent dans les garages, ils cassent des voitures.
4: Et dans l'espoir d'une mesure d'expulsion, les riverains relancent inlassablement élus et autorités, mais sans résultat pour l'heure. Marseille, Stéphane Burgat, Europe.
0: Et de Marseille, nous allons à Paris, porte de Versailles, pour Margot, la 91e édition du Mondial de l'Automobile.
38: Un rendez-vous qui retrouve des couleurs, et cela malgré un marché automobile en crise depuis plusieurs années. Ce salon 2026 devrait d'ailleurs permettre le retour de voitures à prix plus abordable, qu'elles viennent de constructeurs historiques ou bien de nouveaux venus essentiellement chinois. Aurélien Fleureau.
8: Plus de 60 constructeurs présents, de nombreux retours comme ceux de Mercedes, Opel, Ford, Fiat ou Volvo. Des modèles très attendus comme la future 2 chevaux électrique de Citroën annoncée à moins de 15 000 euros. Alors il y aura toujours de grands SUV, mais les constructeurs auront surtout intérêt à proposer des voitures plus abordables, explique Guillaume Crunel, associé en charge de l'automobile au cabinet de Deloitte.
9: Tout le monde parle de la 2 chevaux, il va y avoir la nouvelle Smart, il y a pas mal de micro-citadines qui vont arriver. Donc le prix est important. Ce mondial, il va simplement nous dire si l'industrie a enfin une voiture populaire ou si elle est toujours extrêmement dépendante des aides.
8: Et dans les halls de la porte de Versailles, il sera impossible de passer à côté de la vingtaine de marques chinoises qui voient l'Europe comme le marché à investir.
9: Avec cette fois-ci une grosse nouveauté, on n'est pas là pour se montrer, on est là avec des modèles prêts pour le marché européen et surtout pour un certain nombre de ces constructeurs avec des réseaux de distribution constitués.
8: Ce mondial va marquer le retour des concept cars. Souvent, on l'a compris en jouant la carte de la nostalgie comme Renault avec la R8 Gordini bleue et ses deux bandes blanches ou Fiat et sa Pandina. Enfin, les passionnés de belles voitures ne rateront sous aucun prétexte le prototype d'Alfa Romeo, un Cuore Rosso qui promet d'attirer tous les regards.
38: Aurélien Fleureau du service économie d'Europe 1.
0: Et on continue à parler de voitures avec la F1 et le Grand Prix de Singapour. C'est cet après-midi, Margot.
38: Un Grand Prix qui sera disputé en direct et en intégralité dès 14h sur Canal+. Et hier, le Néerlandais Max Verstappen a remporté la course sprint de ce Grand Prix. Il partira donc en pole position. Il a notamment devancé le Britannique Lewis Hamilton et le Monégasque Charles Leclerc.
0: Merci Margot Siffert. C'était votre journal sur Europe 1. On passe à la météo avec Marilyn Hérault. C'est une journée plutôt nuageuse que vous nous annoncez, Marilyn.
10: Oui Alexis, ce matin les nuages s'attardent sur la Normandie et s'étendent des Hauts-de-France au nord-est avec de petites pluies par endroits. Quelques brouillards sont également possibles dans le sud-ouest. Ailleurs, le temps sera partagé entre nuages et éclaircies sous un soleil plus franc près de la Méditerranée. Cet après-midi, la Bretagne verra les nuages s'épaissir avec un risque de faible pluie. La grisaille persistera de la Normandie au quart nord-est où quelques gouttes resteront possibles et sur le reste du pays, les éclaircies reprendront le dessus. Le pourtour méditerranéen profitera d'un temps lumineux malgré quelques voiles nuageux pour les températures. Les maximales, 14 à Verdun, 15 à Rouen, 17 à Évreux et à Paris, 19 à Bordeaux, 20 à Mont-de-Marsan, 22 à Toulon et 25 à Ajaccio.
0: Merci Marilyn. Qui va remporter la primaire socialiste? On sera fixé ce soir et on en parle tout de suite, dans quelques instants, pardon, avec Patrick Kanner, président du groupe socialiste au Sénat. Bon réveil, il est 8h50. Il est 8h08.
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24: 8h11, l'heure d'accueillir le second invité d'Europe 1 matin. Alexis de la Fléchère, vous recevez Patrick Kanner, président du groupe socialiste au Sénat.
0: Bonjour Patrick Kanner.
20: Bonjour monsieur de la Fléchère.
0: Merci d'être avec nous ce matin sur Europe 1. On aura ce soir les résultats du premier tour de la primaire socialiste. Mais Patrick Kanner, le scrutin a été perturbé, on le sait, hein, par une cyberattaque au point qu'il a dû être prolongé hein, de 24 heures ce vote. Est-ce que vous ne craignez pas, Patrick Kanner, que dans ce contexte, certains candidats puissent contester les résultats qui seront délivrés ce soir ?
20: Non, effectivement, on a reçu on a subi une attaque dès 8 heures vendredi matin par des bots, c'est-à-dire des robots qui ont saturé notre site. Nous avions un site qui pouvait recevoir jusqu'à 10 000 appels en même temps. Et en fait, bon, ces robots ont tout perturbé. Après, il y a eu, je dirais, des rectifications techniques et aucun candidat ne contestera le résultat puisque la sincérité du scrutin ne peut pas être mise en cause. C'est vraiment une opération de sabotage. Une procédure judiciaire a été lancée par les instances de la primaire et j'espère que nous trouverons les auteurs de ce qui est finalement une attaque contre une démarche démocratique tout à fait sincère. C'est bien dommage.
0: Il y a une enquête effectivement qui est en cours. Il a fallu payer pour cette primaire, Patrick Kanner, 15 euros ou 10 euros en fonction des revenus de chacun. Certains ont trouvé ça très cher, mais c'est vrai que vous parliez de cette attaque, de cette cyber-attaque. Le but de faire payer les sympathisants, c'était notamment d'éviter hein, des ingérences extérieures. C'était également, l'objectif est de financer évidemment le scrutin, mais comme quoi les cyber-attaques, il faut s'en méfier de plus en plus aujourd'hui.
20: Bah écoutez, c'est une cyberattaque contre notre primaire, mais les cyberattaques, il y en a des dizaines, voire des centaines tous les jours, contre des sites économiques, contre des sites de l'État. Je vous rappelle ce qui s'est passé sur le fisc pendant cet été, hein, où des centaines de milliers de données ont été piratées. Oui, c'est un danger. Bon, là, je pense qu'on est plutôt sur une démarche qui vient de l'intérieur, probablement, mais les puissances étrangères vont tout faire d'ici la présidentielle pour, je dirais, mettre le doute dans l'esprit des Français. Donc, j'espère que le gouvernement a pris toutes les dispositions pour au moins réguler, empêcher ce type de menace pour la démocratie, finalement. Non, mais
0: les 15 euros que vous avez demandé, c'était aussi pour éviter ce problème-là, hein, au départ aussi.
20: Oui, tout à fait, tout à fait. Et effectivement, c'était une somme qui peut paraître importante, mais bon, finalement, on a quand même 140 000 votants. Vous savez, je me souviens qu'au début de la primaire, on disait, bon, si on est 80, 90 000, on sera bien content. Ben voilà, on avait passé la barre des 100 000, très largement. Et au moment où je vous parle, je pense qu'il y a plus de 110 000 votants qui se sont déjà exprimés pour cette primaire.
0: Alors, cette primaire a donné lieu à quelques règlements de compte. Hein. Ségolène Royal accuse Raphaël Glucksmann de vouloir faire un hold-up sur le Parti Socialiste, d'avoir même eu des anti-sèches pendant cette primaire, d'être un stagiaire. Olivier Faure n'y est pas allé de main morte non plus. Hein. Il parle de génocide à Gaza quand Jérôme Guedj l'accuse de faire le jeu de l'antisémitisme de la France insoumise. Dans ce contexte, Patrick Kanner, est-ce que vous croyez vraiment que les perdants soutiendront loyalement le vainqueur qui pourrait être annoncé ce soir ?
20: C'est en tout cas à quoi ils se sont engagés, non pas de manière, je dirais, isolée, mais de manière formelle, en signant la charte d'engagement pour l'organisation de la primaire. Donc, je sais bien qu'on va me dire, oui, mais il y a eu d'autres exemples. C'est vrai que quand M. Durugy rejoint M. Macron alors qu'il devait soutenir Benoît Hamon, je ne vous cache pas que c'était plutôt pénible. Mais je fais confiance aux quatre candidats qui, ou ce soir, ou la semaine prochaine, puisqu'il y a un second tour éventuel, je fais confiance aux quatre candidats qui ne seront pas retenus par les votants pour respecter leur engagement. La campagne a été dure, il y a des mots qui ont été parfois maladroits, des réponses parfois extrêmement sévères à l'encontre de tel ou tel candidat.
0: Oui, il y a des lignes assez différentes.
20: C'est une campagne. des lignes très différentes. Vous savez, moi, j'ai décidé de voter pour Raphaël Glucksmann. Je me suis exprimé sur le sujet parce que je crois à cette gauche de responsabilité, celle qui a déjà gouverné ce pays, une gauche laïque, une gauche féministe, une gauche surtout européenne, et une gauche qui décide d'arrêter finalement toute forme de relation avec l'extrême-gauche, avec LFI, hein, pour être très clair, parce que je pense qu'il y a une autre voie que l'extrême-droite de Mme Le Pen, M. Bardella, et l'extrême-gauche de LFI, M. Mélenchon.
0: Voilà, justement, Patrick Kanner, Jean-Luc Mélenchon, parlons-en, derrière les querelles, il y a vraiment l'ombre de Jean-Luc Mélenchon. Jérôme Guedj et Raphaël Glucksmann ne veulent plus entendre parler d'alliance avec la France insoumise. Olivier Faure, à l'inverse, laisse la porte entrouverte à certains accords. Alors, c'est vrai que j'insiste, est-ce qu'une gauche dite social-démocrate peut encore gagner sans Jean-Luc Mélenchon, en le laissant vraiment de côté ?
20: Écoutez, je pense qu'elle ne peut gagner qu'en laissant M. Mélenchon de l'autre côté. Toute ambiguïté nous met un peu comme le lapin dans les phares du camion de M. Mélenchon. Il ne faut pas être subjugué, il ne faut pas avoir peur d'être socialiste, il faut avoir la fierté d'être socialiste, social-démocrate et européen. Arrêtons de raser les murs. Encore une fois, nous avons connu une période où M. Mélenchon a dominé la gauche. Vous savez, l'horloge biologique de M. Mélenchon s'est arrêtée le 10 avril 2022. Avec ses 22%, il faut le dire, 22% c'est beaucoup, c'était le vote utile. Comment faire finalement pour que la gauche social-démocrate redevienne le vote utile à gauche ?
0: Et depuis, il y a eu les jeux de mots sur Epstein, en disant que ça faisait plus russe, il y a eu sur l'antisémitisme résiduel en France, il n'est pas venu marcher, et c'est vrai qu'on s'étonne qu'Olivier Faure puisse encore croire à un accord avec ce monsieur.
20: Bah, j'espère que M. Olivier Faure, qui est mon premier secrétaire du Parti Socialiste, n'est pas déjà à l'étape ultérieure, c'est-à-dire l'étape où on serait battu à la présidentielle et qu'on devrait déjà négocier des accords pour les législatives. Moi, j'avale les plats les uns après les autres en politique. Il y a une étape qui est majeure, qui est celle des élections présidentielles. Il faut tout miser sur cette élection. Et il n'y a pas de fatalité à ce que le vote utile soit pour M. Mélenchon. Le vote utile à gauche doit être un vote pour la gauche social-démocrate, la gauche de responsabilité.

0: Russie est jugée inacceptable par Donald Trump. L'ambassade américaine restreint l'accès de son personnel aux aéroports de Jeddah et d'Amman. Et puis, fin du suspense ce soir pour les 5 candidats à la primaire social-démocrate. Les 140 000 électeurs inscrits ont jusqu'à 18 heures pour se prononcer. Plus de 107 000 votants ont déjà été comptabilisés hier soir.
1: Merci Margot Siffert. Restez bien avec nous. Nous sommes à la veille du Mondial de l'automobile. Et dans un instant, Direct Auto. Toute l'actu automobile, c'est avec Grégory Galifi. À tout de suite.
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1: On va parler bien sûr voiture avec Grégory Galifi, de votre argent, de vos placements avec Jean-Jacques Monceau dans un instant. Mais d'abord donc, c'est l'automobile, Direct Auto. Bonjour Grégory.
18: Bonjour Alexis, bonjour à tous.
1: Le mondial de l'auto à Paris ouvre ses portes demain et cette année, eh bien elle nous promet d'être sublime cette édition.
18: Et oui, surtout après plusieurs éditions en demi-teinte, 70 marques ont fait le déplacement, dont une vingtaine de chinoises. C'est du jamais vu à Paris.
1: Les chinoises, il y en aura toujours un bon paquet. Le mondial de l'auto s'est fait aussi pour rêver. Est-ce que ça va être le cas cette année ?
18: Vous allez en prendre plein les yeux. Chez Alfa Romeo, un concept inédit dessinera le futur de la marque qui sera multi-énergie avec des modèles hybrides et électriques. Chez Alpine, place désormais là aussi au 100% électrique. On devrait découvrir la future A110. L'abandon du thermique, attention, a déjà fait couler beaucoup d'encre et cela fait grincer des dents chez les puristes. Mais esthétiquement, elle devrait être vraiment réussie.
1: Bon, on n'a pas tous les moyens de s'acheter une Alpine Renault. Est-ce qu'il y a d'autres modèles plus abordables à aller voir ?
18: Alors personnellement, moi j'attends le retour de la Dodge.
1: La Dodge.
18: Citroën va dévoiler le concept de sa future 2 chevaux électrique attendue en 2028.
1: Qu'est-ce qui vous plaît tant dans cette nouvelle 2 chevaux, Grégory ?
18: C'est la silhouette arrondie, le toit courbé, les phares aussi qui ressortent à l'avant. Bref, une vraie Dodge, mais réinterprétée pour 2028 et donc 100% électrique. Citroën viserait un prix canon autour de 15 000 euros, de quoi vraiment inquiéter la nouvelle Renault Twingo. Et puis Volkswagen dévoilera de son côté son Tiguan électrique et Renault

0: sa Mégane E-Tech restylée.
1: Et on le disait, Grégory, il va y avoir cette déferlante chinoise.
0: Et ils sont là pour marquer les esprits avec des voitures dans presque tous les segments et surtout à des prix très agressifs afin de développer un nouveau marché, l'Europe, qui l'aurait nécessaire. Mmh. Geely, par exemple, arrive avec une petite électrique, la E2, autour de 20 000 euros. Et puis XPeng dévoile un SUV de 4,65 m, le L03, pour moins de 35 000 euros. Sa cible affichée est la Tesla Model Y.
1: Il y aura quand même, précisons-le, quelques absents.
0: Et oui, malheureusement, certaines marques de prestige manquent à l'appel. Ferrari, Porsche, Lamborghini, même BMW et Mini, et c'est dommage parce qu'un mondial, c'est fait pour rêver. Mais rassurez-vous, il y aura beaucoup de concept cars et beaucoup de premières mondiales.
1: Mais on va rêver déjà surtout avec la fameuse Deutsche qu'on attend avec beaucoup d'impatience. J'ai hâte de la voir.
0: Alors, ouverture, juste pour information pratique, au grand public, mardi matin jusqu'à dimanche prochain, comptez entre 20 et 24 euros l'entrée. Et c'est gratuit pour les enfants jusqu'à 7 ans.
1: C'est bien noté. Merci beaucoup, Grégory Galifi, qu'on retrouve bien sûr sur YouTube avec votre chaîne Grégory Galifi et sur Instagram également.
0: Absolument.
1: Bon week-end.
0: À tous.
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1: Et Jean-Jacques Monceau, bien sûr. Bonjour Jean-Jacques.
5: Bonjour.
1: Mercredi, à Paris, la maison Millon a mis aux enchères des centaines de cartes Pokémon, dont la collection d'un petit japonais de 11 ans. Jean-Jacques Monceau, peut-on vraiment placer son argent, c'est amusant, dans les cartes à jouer?
5: Alors, certains l'ont fait avec un succès certain. En février, une carte Pikachu de 98 est partie au prix record de 16,5 millions de dollars.
1: Incroyable.
5: Ouais. Alors, c'est le YouTuber Logan Paul qui l'a vendait. Il l'avait payé 5,3 millions en 2021. Mmh. Il a triplé sa mise en 5 ans. Et Pokémon n'est pas le seul. Hein. L'an dernier, une carte de basket, les fameuses cartes de basket, signées Michael Jordan et Kobe Bryant, a frôlé les 13 millions de dollars.
1: Alors, je vous écoute attentivement, j'ai envie de monter au grenier et elle a fouillé de partout, de fond en comble, pour trouver des cartes.
5: Hein. Alors, vous pouvez, mais bon, il ne faut pas trop rêver, hein, parce que des cartes Pokémon, il s'en est imprimé 85 milliards depuis la création, il y a 30 ans, vous faites les 30 ans actuellement, et l'immense majorité ne vaut, ne vaut presque rien.
1: D'accord.
5: Les prix spectaculaires, ça va aux exemplaires uniques, aux premières éditions qui sont intactes. Or, une carte Pokémon qui est passée entre les mains d'enfants est rarement intacte.
1: Bon, on peut toujours fouiller, mais on peut aussi investir et en acheter. Alors, est-ce que ça vaut le coup?
5: Oui, alors bon, il faut savoir qu'une carte, de jeu, une carte Pokémon, ça ne rapporte rien, ni loyer, ni dividende. Tout votre gain donc, dépendra donc du prix qu'un autre collectionneur voudra bien vous payer demain. Alors, la revente est lente, elle coûte des frais, et contrefaçon, il y en a quand même beaucoup qui circulent, notamment sur les sites internet. Bon, ce marché vit surtout de la nostalgie des trentenaires. Rien ne dit que les enfants des trentenaires rêveront encore devant un Pikachu ou un Dracaufeu.
1: Qui sait? Bon, en tout cas, Jean-Jacques Monceau, est-ce que le fisc s'intéresse à tout ça?
5: Alors, le fisc, il s'y intéresse au-dessus de 5 000 euros. Mm-hmm. Au-delà de 5 000 euros, il taxe le gain à 36,2%, prélèvements sociaux compris. Le régime des objets de collection, en principe, c'est 6,5% du prix. Mais le fisc a rappelé que ça ne vaut pas pour les cartes Pokémon. Il a clairement dit. Et après 22 ans, de toute manière, le gain est exonéré.
1: Verdict, Jean-Jacques.
5: Moi, j'y vois surtout un achat passion qui peut bien tourner quand ça se passe bien, plutôt qu'un placement. N'y mettez évidemment que l'argent dont vous n'avez pas besoin et choisissez plutôt des cartes anciennes, authentifiées, que vous aurez au moins plaisir à regarder. Si sa cote retombe, le plaisir restera.
1: Si vous avez des cartes Pokémon, en tout cas, ne les jetez pas. Merci Jean-Jacques Monceau.
5: Merci.
1: Bon dimanche.
5: Au revoir.
6: Bon dimanche, 8h27. Dans un instant, votre journal. À tout de suite.
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1: Nous sommes le dimanche 11 octobre. Bienvenue à tous sur Europe 1 et à la une de l'actualité à 8h30. Donald Trump qui hausse le ton contre Volodymyr Zelensky. Selon lui, il est temps pour l'Ukraine d'avoir un nouveau président. Propos tenu 24 heures après la signature d'un accord avec Moscou sur le diesel russe. Dans ce journal également, qui arrivera en tête au premier tour de la primaire socialiste? Ils sont 5 à se disputer l'investiture présidentielle. Rendez-vous ce soir à 18h. Scrutin, vous le savez, décalé après une cyberattaque. Et puis pour faire redescendre la pression et lutter contre le stress, on vous propose ce matin d'écouter le chant des oiseaux. On va tout vous expliquer dans un instant. La tendance météo, Marilyn Hérault.
6: Ce dimanche sera marqué par un ciel souvent nuageux, sauf dans le sud-est où le soleil sera plus présent. Les températures matinales iront de 3 à 16 et les maximales de 14 à 25. Le point complet sur la météo dans 10 minutes.
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1: Le journal de 8h30 présenté par Alexis Bourdon. Bonjour Alexis.
17: Bonjour à tous. L'Ukraine doit tourner la page pour Donald Trump. Selon lui, il est temps pour Kiev d'avoir un nouveau président capable de trouver un accord de paix avec le Kremlin. Déclaration qui intervient au lendemain d'un accord entre Moscou et Washington pour l'achat massif de diesel russe. Objectif pour le locataire de la Maison-Blanche, faire baisser les prix du carburant. Un effet incertain selon Thierry Brosse, spécialiste des questions énergétiques.
18: Pour les pays de l'Union européenne, nous n'avons pas le droit d'acheter ce diesel russe. Et donc, ce diesel, finalement, contrairement à ce que Trump dit, il ira aux États-Unis. Non, il ne peut aller ni aux États-Unis parce que les États-Unis sont un exportateur de diesel, donc il n'y a aucun sens à ramener du diesel russe aux États-Unis, ça n'a aucun sens. Vous ne pouvez pas le ramener en Europe parce que c'est un produit qui est sous sanction. Et donc, ce qui en bénéficierait d'abord, c'est l'Asie.
17: Thierry Brosse, spécialiste des questions énergétiques au micro de Wilfried de Villers pour Europe 1. Donald Trump a également jugé inacceptable l'attaque hier de l'aéroport de Riyad en Arabie Saoudite. Le bilan est lourd, 12 morts et plus de 300 blessés. Selon une source diplomatique, cette frappe de missile aurait été menée par les Houthis du Yémen soutenus par l'Iran.
1: On le disait dans les titres, Alexis, avec cette question donc ce matin. Qui pour remporter la primaire socialiste?
17: Ils sont 5 candidats à briguer l'investiture socialiste à la présidentielle. Le résultat du premier tour de cette primaire sera connu ce soir à 18h. Près de 110 000 militants ont voté sur les 140 000 inscrits. Et selon Patrick Kanner, le président du groupe socialiste au Sénat, invité d'Europe un matin, aucun candidat ne devrait contester l'issue de la primaire. Alexis de la Fontaine, ce premier tour a été marqué par une cyberattaque qui a paralysé la plateforme de vote dès le vendredi matin.
19: Oui, malgré ce piratage, la commission d'organisation de la primaire assure que l'intégrité du scrutin n'est pas compromise. Le suspense prendra fin ce soir. Raphaël Lutzmann, grand favori, espère toujours l'emporter dès le premier tour. Mais Olivier Faure rêve de venir perturber ses plans. Tandis que Ségolène Royal, Emmanuel Morel et Jérôme Gage tenteront de se placer en troisième position pour devenir faiseur de roi. Ensuite, le vainqueur de cette primaire devra affronter deux autres adversaires avant de pouvoir accéder au second tour de la présidentielle. Le premier, c'est François Hollande. L'ancien président doit annoncer sa possible candidature en décembre. Et le second, c'est Jean-Luc Mélenchon. Le leader insoumis reste le candidat de gauche le mieux placé dans les sondages, aux alentours de 15%. Et il compte bien aller jusqu'au bout.
17: Alexis de la Fontaine du service politique d'Europe 1.
1: Eux poursuivent leur campagne. Jean-Luc Mélenchon à Clermont-Ferrand et Gabriel Attal hier étaient à Lyon.
17: Objectif pour ces deux prétendants à l'Élysée, être présents sur le sujet de la jeunesse. Moins d'élèves par classe, révolution des temps scolaires, réforme de Parcoursup. L'ancien Premier ministre a notamment présenté hier son pacte pour la jeunesse.
20: Alors je lance un appel à tous les jeunes qui doutent, venez construire. À tous ceux qui ont manifesté pacifiquement parce qu'ils veulent être entendus, venez débattre, venez proposer, venez nous bousculer. À tous ceux qui ne se reconnaissent dans aucun parti, venez construire. À tous ceux qui pensent que la politique ne sert plus à rien, venez nous obliger à prouver le contraire. À tous les parents qui veulent pouvoir dire à leurs enfants « tu vivras mieux que moi », venez construire. À tous les grands-parents qui veulent transmettre, venez construire. Parce que je ne laisserai jamais une fracture générationnelle se creuser. Parce que la France, mes amis, la France n'est qu'elle-même que quand elle regarde l'avenir, parce que nous sommes la France et que rien ne résiste au peuple français.
17: Et à moins de 7 mois du premier tour de l'élection présidentielle, savez-vous toujours pour qui vous allez voter ? Pour répondre, rendez-vous sur le site et l'application d'Europe 1.
1: C'est un sujet qui était au cœur du début de campagne. Après les incendies de l'été, la France renforce, Alexis, son arsenal de lutte contre les flammes.
17: Le ministère des Armées va acquérir un kit de largage de produits retardants, un dispositif à destination de l'A400M, cet engin massif déployé pour la première fois sur le front des incendies fin juillet. En Gironde. Les précisions de Caroline Baudry pour Europe 1.
21: Le 25 juillet dernier, l'avion militaire A400M créait un gigantesque panache rouge dans le ciel de Lacanau. 20 000 litres de liquide retardant sont alors déversés sur la forêt menacée par les flammes, soit l'équivalent de la capacité de deux avions Dash ou de trois Canadair. Une opération inédite grâce au kit anti-incendie prêté par Airbus et placé dans la soute cargo de l'appareil militaire. Cette cuve semi-cylindrique se charge par la rampe arrière et se recharge de liquide en 10 minutes. Une expérience encourageante selon les mots de la ministre des armées qui annonce l'achat de ce module conçu il y a quelques années par l'industriel européen. Son prix est aujourd'hui secret, mais un rapport du Sénat sur le renforcement de la flotte d'avions bombardiers d'eau l'estime marginal par rapport à celui d'un nouvel appareil. La France dispose déjà de 26 avions A400M et devrait en recevoir 7 l'année prochaine.
17: Caroline Baudry pour Europe 1. Épreuve de l'importance de préserver nos forêts, le chant des oiseaux serait un moyen de réduire le stress. Résultat d'une étude publiée début septembre, mais que se passe-t-il vraiment dans notre cerveau ? Les précisions de Yasmine Akatou pour Europe 1.
22: Le chant des oiseaux au milieu d'une forêt, voilà ce à quoi ont été exposés 95 participants pour cette étude. Résultat, évidemment, le taux de stress a diminué, mais plus surprenant, les participants ont aussi écouté des chants d'oiseaux, mais cette fois-ci en pleine ville. Et là aussi, le rythme cardiaque a drastiquement diminué. Sylvie Chocron, neuroscientifique et auteure du livre « Dans le cerveau d'Anna », explique pourquoi piaillement et autres ramages nous apaisent.
23: Notre cerveau est capté par le chant des oiseaux parce qu'il perçoit une structure qui est assez similaire de notre langage. Involontairement, on va essayer de le décoder sans compter que les oiseaux sont associés à un environnement naturel et que même si on n'est pas dans la nature, notre cerveau va imaginer un environnement naturel et la nature, c'est un anti-stress naturel.
22: Cette étude montre donc l'importance des parcs et rues arborées dans les villes pour favoriser la présence de différentes espèces d'oiseaux. Cela permettrait à tous les citadins de s'offrir un moment de répit chaque jour.
17: Yasmine Akatou, spécialiste santé pour Europe 1.
1: Merci Alexis Bourdon, c'était votre journal sur Europe 1. Il est quasiment 8h38. Ça aussi, c'est un anti-stress, la lecture, avec Nicolas Carreau. Bonjour Nicolas.
24: Bonjour Alexis.
1: Et ce matin, une histoire d'amour apparemment.
0: Absolument, aux éditions Stock, signé Nicholas Butler, un Américain. Et le roman s'appelle Un baiser de 40 ans. Et alors, c'est pas, vous savez, une histoire d'amour, mais il y a aussi un meurtre, mais aussi, je sais pas quoi, une énigme à résoudre. Non, là, c'est juste une histoire d'amour. Entre Charlie, plus de 60 ans, il vient de revenir dans sa ville natale du Wisconsin. Il reprend la vieille ferme familiale, mais il voudrait surtout revoir Viviane. 40 ans qu'il ne l'a pas vue, ils étaient mariés, mais il a merdé, big time, comme ils disent. Il était un peu porté sur la bouteille, depuis il a changé. Il essaye, il picole un peu trop parfois encore, mais rien à voir. Il est devenu riche aussi, ça compte, vous verrez pourquoi. Et comment pour ces deux aspects? On découvre sa vie passée au fur et à mesure, et voilà donc Viviane, ils se sont donné rendez-vous, on dirait un premier rendez-vous, ils ont tous les deux le trac. Elle, Viviane, c'est quelqu'un de bien, mais genre mère courage un peu, elle vit avec sa fille Mélissa, qui est un peu compliqué, et les deux filles de Mélissa. Pas beaucoup d'argent donc, mais ça va. J'ai l'impression que je vous parle de vieux amis parce que c'est la force de ce livre. On les décortique dans tous les sens, ces personnages, leur passé, leur psychologie. Et on comprend bien donc pourquoi Charlie voudrait reconquérir Viviane et pourquoi Viviane hésite. C'est pas un roman à suspense, c'est une histoire d'amour donc, mais quand même avec ses soubresauts, ses hésitations, la capacité ou non de solder le passé. Et alors si quand même Viviane a un petit secret, elle n'ose pas en parler à Charlie, vous verrez. Mais le reste, c'est beaucoup de douceur, une histoire d'amour de senior, ça repose. Et c'est pas les mêmes enjeux qu'à 25 ans. C'est très beau, très simple, très attachant, sans être gnangnan sucré.
1: Ah bah ça, si c'est pas gnangnan sucré, c'est parfait. Ça va nous plaire. Un baiser de 40 ans, donc c'est chez Stock. Merci Nicolas Caro, qui, d'ailleurs je le précise, sera dans La Voix et Livre de 16h à 17h. Il va ouvrir la bibliothèque de Danny Briand
2: ce soir. Chanteur,
1: Nicolas Caro, ça va être intéressant à suivre. La météo sur Europe 1 à quasiment 9h-20. Et ce dimanche, Marilyn, vous nous annoncez... de tout dans le ciel. Des nuages, du brouillard, de la pluie et du soleil.
2: Exact. Voilà. Et ce matin, on va avoir un ciel couvert déjà sur la Normandie et les Hauts-de-France au nord-est, avec de faibles précipitations. Des brouillards aussi locaux pourront apparaître dans le sud-ouest. Dans les autres régions, le temps sera variable entre nuages et éclaircies. Le soleil dominera sur les régions méditerranéennes. Au fil de l'après-midi, les nuages s'installeront en Bretagne et quelques pluies faibles pourront tomber de la Normandie au nord-est. Le ciel restera souvent gris avec quelques gouttes possibles ailleurs. Le soleil fera de belles apparitions et près de la Méditerranée, le ciel restera lumineux, même s'il sera parfois voilé. Pour les températures, les minimales ce matin, on a 3 à Mende, 6 à Belfort, 7 à Lyon, 8 à Grenoble, 9 à Nantes, 10 à Tarbes, 11 à Boulogne-sur-Mer et dans la capitale, 13 à Pau, 16 à Nice, les maximales, 14 à Metz, 15 à Épinal, 16 à Vesoul et Annecy, 17 à Brest et Chambéry et Paris, 18 à Rennes, 19 à Nantes, 21 à Manosque, 24 à Nice et Bastia et 25 à Ajaccio.
1: Merci Marilyn. Et il est l'heure sur Europe 1 de retrouver l'édito politique d'Alexandre Devecchio. Bonjour Alexandre.
3: Bonjour Alexis, bonjour à tous.
1: Rédacteur en chef au Figaro et au Figaro Magazine. Le Québec, Alexandre, a voté lundi et les indépendantistes l'ont emporté. Une surprise ?
3: Plus qu'une surprise, c'est une résurrection. En 2022, le Parti québécois ne comptait plus que 3 députés. Lundi, Paul Saint-Pierre Plamondon, dit PSPP, a décroché 59 sièges sur 127. Le PQ formera un gouvernement minoritaire, mais revient au pouvoir avec une promesse, un troisième référendum sur l'indépendance.
1: Et longtemps, Alexandre, c'est la France qui a inspiré le Québec.
3: Oui Alexis, dans les années 1960, la Révolution tranquille regarde vers Paris. En 67, René Lévesque fonde le mouvement Souveraineté Association et le général de Gaulle lance depuis Montréal son « Vive le Québec libre ». La France est alors une nation souveraine, industrielle, fière de sa langue et de son histoire. Lévesque arrive au pouvoir en 1976 et fait voter la loi 101 qui fait de la langue française l'unique langue officielle du Québec. Puis viennent les échecs. En 1980, lors du premier référendum sur l'indépendance, le non l'emporte largement avec 59,6%. Le 30 octobre 1991, lors d'un deuxième référendum, il gagne d'un cheveu 50,58% contre 49,42%, à peine 54 000 voix d'écart. La participation atteint le record de 93,5%. Mais le soir même, Jacques Parizeau, le chef du PQ de l'époque, impute la défaite à l'argent et au vote ethnique. La phrase fait scandale, il démissionne le lendemain et le souverainisme portera longtemps ce fardeau.
1: Et aujourd'hui, les rôles se sont inversés.
3: C'est le paradoxe. Le Québec n'est pas seulement le pays de Céline Dion et du sirop d'érable, c'est une nation qui refuse de disparaître. 7 millions de francophones perdus dans un océan anglophone qui, tel le village d'Astérix, résiste depuis 2 siècles et demi. Pendant ce temps, la France a vu ses usines partir et a transféré sa monnaie et ses frontières à Bruxelles. Elle a l'identité honteuse. Et notre industrie ne pèse plus qu'environ 10% de notre richesse nationale. Nous qui étions le modèle, nous sommes devenus le pays qui doute.
1: Certes, Alexandre, mais le Québec libre n'est tout de même pas pour demain et le peuple québécois pas favorable à l'indépendance.
3: Il est vrai que PSPP n'a recueilli que 28% des voix, une victoire, mais une victoire modeste. Et selon les sondages, près de 6 Québécois sur 10 rejettent l'idée de faire du Québec un pays indépendant. Le Parti québécois lui-même repousse tout référendum à 2029. Pourtant, la marche vers le Québec libre a repris. Après 1980 et 1995, une nouvelle génération pourrait renouer avec le rêve de ses aînés. À 6 mois de notre présidentielle, la leçon mérite d'être méditée. Les Québécois ont une devise gravée sur leur plaque d'immatriculation, « Je me souviens ». La France, elle, ne doit plus s'oublier.
1: Merci beaucoup Alexandre Devecchio, c'était votre édito politique ce matin sur Europe 1. Bon dimanche.
3: Merci Alexis.
2: Bon réveil à tous Europe 1, il est 8h44.
1: L'heure d'accueillir Pierre de Villeneuve. Bonjour Pierre.
4: Bonjour
1: Pierre.
4: Alexis, bonjour
1: que
4: Marilyn.
1: Vous retrouverez tout à l'heure à 10h pour le grand rendez-vous CNews Europe 1, les échos avec ce matin Pierre.
4: Le président de Debout la France et candidat à la présidentielle Nicolas Dupont-Aignan, qui a bien sûr son œil sur l'actualité, pas que nationale d'ailleurs, beaucoup sur l'international. J'aimerais bien savoir ce qu'il pense de cette dernière sortie de Donald Trump qui dit que les Ukrainiens devraient se trouver un nouveau dirigeant qui pourra signer un deal et qui fasse en sorte que les raffineries russes ne soient pas bombardées. Parce que tout cela, ça a des conséquences sur votre carburant, à vous deux et à tous ceux qui nous écoutent, évidemment. Et puis, il y a toute la campagne présidentielle. Et puis, il y a la grogne lycéenne. Qu'est-ce que ça veut dire, ce commissariat à Bordeaux attaqué? Est-ce que ça veut dire que désormais, les policiers doivent craindre pour leur vie alors qu'ils sont là pour le maintien de l'ordre?
1: Tout à fait.
4: On arrive quand même à un niveau là où ça commence à devenir très très très inquiétant.
1: Et il y a des choses à voir ce matin avec Nicolas Dupont-Aignan
4: et le budget
1: en plus. Ce sera à 10h avec vous Pierre de Villeneuve, le grand rendez-vous CNews Europe 1 Les Échos. Restez bien avec nous dans un instant. Drôle d'endroit pour une rencontre avec Naïma Benchemann qui reçoit ce matin l'acteur Daniel Russo. À tout de suite.
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2: Il est 8h48 sur Europe 1 et dans une minute, Naïma Benchemane ira à la rencontre de Daniel Russo dans un drôle d'endroit pour un drôle d'acteur qu'on adore. A tout de suite, on revient dans un court instant.
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1: 9h moins 10 sur Europe 1, le permanent avec Alexis Bourdon.
17: Moins d'élèves par classe, révolution des temps scolaires, réforme de Parcoursup. En meeting à Lyon, Gabriel Attal a présenté son pacte pour la jeunesse. Qui pour remporter la primaire à gauche ? Ils sont 5 candidats à briguer l'investiture socialiste. Résultat du premier tour de cette primaire à 18h. Un scrutin repoussé de 24 heures après une cyberattaque. Près de 110 000 militants ont voté sur les 140 000 inscrits. Lui n'a jamais été aussi impopulaire depuis 2017. Avec 15% d'opinion favorable, Emmanuel Macron est de moins en moins soutenu. Et puis l'Ukraine doit tourner la page pour Donald Trump. Selon lui, il est temps pour Kiev d'avoir un nouveau président capable de trouver un accord de paix avec le Kremlin. Déclarations qui interviennent au lendemain d'un accord entre Moscou et Washington pour l'achat massif de diesel russe.
1: Merci Alexis.
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1: Comme tous les matins, comme tous les week-ends, pardon, à 9h moins 10, Naïma Benchemane, drôle d'endroit pour une rencontre, part à la rencontre d'une personnalité dans un lieu atypique. Et ce matin, Naïma Benchemane, elle est allée à la rencontre de Daniel Russo, acteur, comédien, scénariste. C'est un acteur qu'on aime beaucoup. Elle est allée à sa rencontre au Théâtre du Montparnasse à Paris. Naïma, c'est à vous.
2: Bonjour Daniel Russo.
15: Bonjour.
2: Vous êtes depuis plus de 40 ans acteur, comédien, scénariste, aussi à l'aise à la télévision que sur les planches. Drôle d'endroit pour une rencontre, ça tombe bien, c'est au Théâtre du Montparnasse que vous avez fait le choix qu'on se rencontre. Pourquoi ici ?
15: On y joue une pièce, voilà, et que j'y suis très très très heureux.
2: La pièce s'appelle « Côte à côte » et on va y revenir dans ce drôle d'endroit pour une rencontre. Daniel Russo, vous êtes un Parisien pur souche, vous avez l'art de la comédie dans le sang. Au départ, vous aviez pensé à une carrière dans la peinture et puis après avoir suivi les cours du Conservatoire National Supérieur d'Art Dramatique, vous en sortez avec non pas moins de 4 prix et vos comparses de l'époque, ce sont Jacques Villeray et Bernard Giraudot.
15: Jacques Villeray, lui, il était déjà passé au conservatoire, il a eu ses prix l'année d'avant. Et là, Bernard et moi, on passait, on était ensemble. Et quand t'as deux copains qui se retrouvent premier et second prix, triomphant devant une salle pleine au conservatoire, c'était l'apothéose. Je ne peux jamais oublier ça parce que c'était tellement génial.
2: Daniel Russo, vous êtes à l'affiche actuellement d'une pièce de théâtre au Théâtre du Montparnasse où nous nous trouvons. La pièce de théâtre, elle s'appelle « Côte à côte ». C'est la rencontre entre deux hommes, Daniel Russo, que tout oppose. Leur milieu social, leur vision de l'existence, leur goût. Et pourtant, au fil de leur discussion, il y a cette vérité qui s'impose, c'est la rencontre. On apprend et on gagne dans la rencontre avec l'autre, encore plus
0: quand celui-là est différent de nous.
15: Bien sûr, on arrive à reconnaître un petit peu chez l'autre ce qui nous manque. C'est ça qui est important dans la pièce, et c'est vrai, ils sont tellement différents. Même Laurent Gamelon, qui est mon partenaire, me dit souvent dans la pièce, on n'est pas pareil, hein. On n'aurait jamais dû se rencontrer, on n'aurait jamais dû se parler. Et d'un seul coup, on se retrouve dans cette chambre d'hôpital, on est obligé de se supporter, parce qu'on a d'un côté un gars qui est tellement bougon, qui ne parle pas aux gens, qui n'est là que pour critiquer les autres, parce qu'il est critique de cinéma. Et puis, tu as de l'autre un gars qui, d'un seul coup, est spontané, il est bavard, il est joyeux.
3: Vous arrivez à générer un capital de sympathie alors que vous êtes à peu près tout ce que je ne supporte pas.
16: Vous m'aimez bien parce que je suis un peu con.
3: Con sympa. Et donc pertinent.
16: Quel abruti.
18: Vous êtes dur avec lui.
3: Non, je parlais de moi. Comment vous faites pour être toujours aussi joyeux?
16: Je me suis jamais posé la question. Je suis joyeux?
3: Ah oui, oui. C'est impressionnant.
16: Ah bon? J'ai l'impression qu'on est différents, non?
0: Finalement, la pièce Daniel Russo, côte à côte, ça reste une belle leçon d'humanité.
15: Oh là là! Et surtout, ce qui revient souvent, parce qu'avec tout ce qu'on vit en ce moment, là, dès que tu allumes ta télévision, t'as le cafard, et les gens me disent, cette pièce, elle nous fait du bien.
0: C'est un médicament.
15: Ah ouais, mais total, hein. Les gens me disent ça. Je sors du théâtre, c'est la phrase qui revient sans arrêt. Qu'est-ce que ça fait du bien? Voilà. Et ça me fait plaisir, quoi.
0: Daniel Russo, vous avez une longévité de carrière impressionnante, plus de 40 ans. Et vous êtes toujours aussi chaleureux et énergique. Quel est le secret d'un tel feu sacré et d'une telle force intérieure?
15: Je suis un fou passionné. Voilà. À un moment donné, je jouais une pièce à 19h, j'en jouais une autre à 21h. J'avais une moto-taxi qui m'amenait d'un théâtre à l'autre.
0: Vous ne vous perdiez pas dans les textes?
15: Ah non, pas du tout. Mais simplement, il y a Laurent Baffy, mon copain, qui d'un seul coup m'appelle. Il me dit, écoute, j'ai peut-être un cabaret à 23h30. Est-ce que ça t'intéresse? Et moi, je pensais que c'était vrai. Je lui fais, oui.
0: Banco.
15: Il me fait, mais t'es vraiment un grand malade. Tu joues deux pièces, tu vas jouer un cabaret en plus, mais t'es un fou furieux, mon vieux. Mais j'ai dit non, je suis pas fou, j'adore ça, je suis passionné, qu'est-ce que tu veux que je te dise?
0: Un infini merci, Daniel Russo, de ce drôle d'endroit pour une rencontre. Merci de votre chaleur de cœur et de nous rappeler qu'il est préférable d'être côte à côte plutôt que face à face.
15: Et c'est ce que Philippe Lelièvre, le metteur en scène, a bien fait de nous réunir, parce que vraiment, c'est une belle aventure et une belle histoire, vraiment.
0: Merci beaucoup.
1: Merci Daniel Russo et merci Anaïma Benchemann. Prochain drôle d'endroit pour une rencontre le week-end prochain.
0: Et la pièce Côte à Côte est au Théâtre du Montparnasse les mercredis et jeudis à 19h, les vendredis et samedis à 21h et le dimanche à 15h. 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
1: Et à tout de suite sur Europe 1 dans un instant, le point complet sur l'actualité. On va revenir notamment sur la primaire socialiste. On aura le résultat ce soir. À tout de suite. Bon réveil.
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1: Nous sommes le dimanche 11 octobre, il est 9h sur Europe 1. Bon réveil à tous.
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1: Merci d'être à l'écoute d'Europe 1 matin, l'essentiel de l'actualité avec Margot Siffer. Bonjour Margot.
34: Bonjour Alexis, bonjour à tous.
1: Et à la une, Donald Trump furieux contre Volodymyr Zelensky.
34: Il affirme qu'il est temps pour l'Ukraine d'avoir un nouveau président et lui reproche notamment les frappes sur les raffineries russes, des propos qui interviennent au lendemain d'un accord sur le diesel entre Washington et Moscou. Objectif, faire baisser les prix du carburant. Au moins 12 morts et 309 blessés hier dans une attaque contre l'aéroport de Riyad. Elle est imputée aux Houthis et jugée inacceptable par Donald Trump. Les écoles de la capitale passent en mode distanciel. L'ambassade américaine restreint l'accès de son personnel aux aéroports de Jeddah et d'Amman. Le premier tour de la primaire social-démocrate se poursuit jusqu'à ce soir 18h. Les 140 000 électeurs inscrits doivent choisir entre Raphaël Glucksmann, Olivier Faure, Ségolène Royal, Jérôme Gadge et Emmanuel Morel. Le président du groupe socialiste au Sénat, Patrick Kanner, appelle sa famille politique à se séparer de Jean-Luc Mélenchon. Il était ce matin au micro d'Europe 1.
35: J'espère que M. Olivier Faure, qui est mon premier secrétaire du Parti socialiste, n'est pas déjà à l'étape ultérieure, c'est-à-dire l'étape où on serait battu à la présidentielle et qu'on devrait déjà négocier des accords pour les législatives. Moi, j'avale les plats les uns après les autres en politique. Il y a une étape qui est majeure, qui est celle des élections présidentielles. Il faut tout miser sur cette élection. Et il n'y a pas de fatalité à ce que le vote utile soit pour M. Mélenchon. Le vote utile à gauche doit être un vote pour la gauche social-démocrate, la gauche de responsabilité.
34: Le président du groupe socialiste au Sénat, Patrick Kanner, ce matin au micro d'Europe 1.
1: Et pendant ce temps, la popularité d'Emmanuel Macron atteint son niveau le plus bas depuis son arrivée à l'Élysée.
34: Seulement 15% d'opinion favorable d'après un baromètre Ipsos publié ce week-end. Quant à Sébastien Lecornu, il gagne 2 points pour se situer à 22% d'opinion favorable. Le lycéen grièvement blessé lundi à Lens dément avoir ramassé la grenade qui a arraché sa main gauche. Il réfute d'ailleurs toute participation à des violences. L'enquête se poursuit pour déterminer les circonstances de l'accident. Un homme de 29 ans, considéré comme le principal suspect du vol des tableaux de Renoir au musée de Cagnes-sur-Mer, mis en examen. Ses traces ADN ont été retrouvées sur une housse qui contenait deux des quatre tableaux qui ont été dérobés. Le cambriolage s'était produit le 8 septembre dernier.
1: Le sport avec la Formule 1 et le néerlandais Max Verstappen.
34: Effectivement, vainqueur des qualifications, il partira en pole position du Grand Prix de Singapour, un Grand Prix qui sera à suivre en direct en intégralité dès 14h sur Sport Plus, la nouvelle plateforme gratuite de Canal Plus et qui est directement accessible depuis l'application. Et puis du cyclisme avec le Français Paul Sexas qui décroche le premier monument de sa jeune carrière à seulement 20 ans. Il devient le plus jeune vainqueur du Tour de Lombardie en solitaire.
1: Merci beaucoup Margot, si faire la météo.
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1: La météo avec vous, Marilyn.
2: Mais oui, c'est un dimanche mitigé. Aujourd'hui, la matinée s'annonce nuageuse en Normandie sur une large partie du nord des Hauts-de-France et au nord-est avec quelques faibles pluies. Dans le sud-ouest, des bancs de brouillard pourront localement réduire la visibilité. Sur les autres régions, le ciel sera variable tandis que le soleil brillera généreusement autour de la Méditerranée. Cet après-midi, le temps se dégradera en Bretagne avec un ciel couvert et quelques faibles précipitations. De la Normandie au quart nord-est, les nuages resteront nombreux et quelques gouttes seront encore possibles. En revanche, les éclaircies s'élargiront ailleurs. Le pourtour méditerranéen gardera un temps lumineux sous un soleil parfois voilé. Les maximales, 15 à Belfort aujourd'hui, 16 à Annecy, 17 à Orléans et Paris, 18 à Châteauroux, 19 à Cahors, 20 à Pau, 24 à Nice et Bastia, 25 à Ajaccio.
1: Merci Marilyn et merci à tous d'avoir écouté Europe 1 Matin. Dans quelques instants, Frédéric Taddeï pour cette arrivée demain. Belle matinée à tous.
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8: Bonjour, bon dimanche. La 91e édition du Salon de l'Auto se déroulera à Paris, porte de Versailles, du 12 au 18 octobre. Plus de 60 marques seront exposées. J'ai donc invité ce matin Léo Larivière et Diane Strauss pour leur livre La voiture, décryptage d'une transition sous tension. Je recevrai ensuite l'anthropologue Evelyne Ayer qui publie L'Odyssée des êtres humains ou Comment nous en sommes arrivés là. Et l'on terminera l'émission avec Frédéric Jousset qui vient d'inaugurer au Havre la saison 2 du festival Art Explora et qui sort un livre, L'eau, l'air et l'art. Il est persuadé que l'art est aussi vital pour les êtres humains que l'eau et l'air. Il va nous expliquer pourquoi.
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8: Léo Larivière et Diane Strauss, bonjour.
14: Bonjour.
8: Vous publiez La voiture, décryptage d'une transition sous tension aux éditions Terre à Terre. La voiture occupe encore une place centrale dans le débat public en France en 2026, alors qu'elle date de la deuxième révolution industrielle et que ce sont l'ordinateur portable et le smartphone qui sont les symboles de la troisième et de la quatrième révolution industrielle. La voiture n'est plus qu'un moyen de transport parmi d'autres. Alors comment expliquez-vous qu'on en parle toujours autant ?
15: Eh bien... Pour commencer, il faut dire que la voiture, elle est omniprésente dans nos débats. Et ces dernières années, elle a beaucoup clivé les Français. Elle a polarisé les sujets, notamment avec sa transition. Et donc, l'objectif de notre livre, c'était aussi de réconcilier les Français autour d'un projet commun pour l'automobile. Alors, pourquoi est-ce qu'elle a clivé? Pourquoi est-ce qu'elle occupe autant de temps? Bien sûr, parce que elle permet aux gens, et 60% des voyages se font en voiture, mais aussi parce que ces dernières années, la transition, elle a été un peu malmenée. Et c'est vrai que les automobilistes, ils ont vu arriver la taxe carbone, les gilets jaunes, l'électrification, la Chine, maintenant le prix des carburants. Et du coup, on comprend qu'il y a une certaine frustration, une certaine colère sur comment mener cette transition. Et donc, elle génère beaucoup de débats.
8: Oui, c'est toujours aussi explosif de parler de la voiture.
14: Alors c'est explosif aussi parce que, d'une certaine manière, c'est ce qu'on a montré dans l'essai, on se trompe de débat quand on parle de la voiture. Très souvent, notre débat, c'est organisé autour d'une opposition entre l'écologie et la voiture, entre les emplois et le climat. Et finalement, ce qu'on essaye de démontrer dans l'essai, c'est que, bien au contraire, les deux peuvent aller ensemble de façon positive. On le voit bien en ce moment avec la crise des carburants, l'écologie, elle ne va pas contre les automobilistes, elle est plutôt une protection, parce que qui dit transition écologique dans l'automobile dit sortie de la dépendance aux hydrocarbures fossiles, aux énergies fossiles, au pétrole, et donc finalement on ne subira plus cette variabilité, cette hausse permanente du prix des carburants. On ne subira plus les stratégies de puissance géopolitique de Trump, de Poutine, etc., qui font que des décisions prises à l'autre bout du monde vont nous impacter dans notre trajet quotidien pour aller à l'hôpital parce qu'on n'a plus d'essence. Donc, on essaye de réconcilier les deux.
8: Oui, mais vous dites aussi que la voiture, qui était un symbole d'indépendance et de liberté, mais sa dépendance au pétrole nous a rendus dépendants des États-Unis, des pays de l'OPEP et de la Russie, mais aujourd'hui, on est dépendant de la Chine pour les métaux rares, par exemple, et donc des stratégies de puissance chinoise.
14: Il faut aussi dire que quand on utilise une voiture électrique, par exemple, puisque c'est l'un des enjeux de cette transition, on utilise de l'électricité plutôt que du pétrole. Or, en France, on est une superpuissance électrique. On l'oublie souvent, on produit énormément d'électricité, on en exporte beaucoup chaque année, et donc... électrifier la mobilité, ça veut aussi dire rapatrier le carburant des transports. En gros, de façon très claire, on va dépendre d'EDF et pas de Trump pour rouler au quotidien. Et ça, c'est une bonne chose. Maintenant, il y a des enjeux de dépendance sur la production des voitures elles-mêmes. Mais j'ai envie de dire, ces enjeux-là existent aussi sur la production des voitures thermiques. En fait, finalement, on a les mêmes enjeux dans la production automobile aujourd'hui de dépendance. Par contre, sur l'énergie que l'on va consommer, donc ce qui concerne vraiment le quotidien des gens, là, pour le coup, on est beaucoup plus souverain et on va maîtriser la production énergétique qui nous permet de nous déplacer au quotidien.
8: Mais la France, qui était troisième producteur mondial d'automobiles en 2000, est descendue à la 14e place aujourd'hui. On était exportateur, on est devenu importateur. Qu'est-ce qui s'est passé ?
15: Alors, il s'est passé beaucoup de choses, mais le cœur de notre livre, c'est d'expliquer qu'on a eu un État qui a beaucoup laissé faire et qu'en fait, on appelle l'État à gérer cette transition en redevenant un État stratège. Alors, pourquoi il a laissé beaucoup faire? Il a dépensé quand même beaucoup d'argent pour la filière automobile, 27 milliards d'euros depuis 2018. Et en fait, cette aide ne s'est pas nécessairement accompagnée d'une très grande contrepartie. Il n'y a pas eu de contrat. Et donc, les constructeurs ont progressivement délocalisé leurs activités, d'abord au Maroc, en Tunisie, en Turquie, puis de plus en plus en Chine. Et c'est comme ça qu'on a vu la filière automobile qui a en fait beaucoup souffert. Ce qu'on dit aujourd'hui, c'est que pour que l'emploi survive en France, pour que notre filière survive en France, il faut à la fois électrifier et il faut demander aux constructeurs de produire en France. Et toutes les aides que donnera l'État français pour les constructeurs doivent être conditionnées au fait de produire en France. Et ça, c'est les deux conditions pour continuer à avoir vraiment une filière de l'automobile du futur en France.
8: Parce qu'aujourd'hui, les Français se tournent vers la voiture électrique. Hein, ils aimeraient bien acheter français. Le problème, c'est que les modèles chinois sont beaucoup moins chers et en plus ont meilleure réputation.
14: C'est vrai qu'historiquement, l'État, il a pris sur lui d'organiser la production automobile française de façon à ce qu'on puisse produire ce bien d'intérêt général qui est la voiture. Quand on se rappelle, dans les années 50, 60, 70, De Gaulle, il venait inaugurer les usines en France, il venait organiser la production des constructeurs de Renault, de Peugeot, de Citroën. Et ça, on l'a complètement perdu. On a finalement laissé les constructeurs organiser comme ils le voulaient leur chaîne de valeur, délocaliser une bonne partie de leurs usines et de leurs sous-traitants. Et nous, ce que l'on dit, c'est que pour finalement acheter français, il va falloir que l'État reprenne la main, planifie, remettre les constructeurs automobiles dans le sens de l'intérêt général. Donc, par exemple, on va dépenser beaucoup d'argent effectivement dans la filière automobile aujourd'hui. Cet argent, il doit servir directement à ce que l'on puisse créer des usines en France, maintenir de l'emploi, maintenir de l'activité. Il faut aussi bien sûr protéger la filière, notamment d'un point de vue commercial vis-à-vis de la Chine. Mais tous ces éléments-là, ils tiennent quand même beaucoup à cette espèce d'aveuglement, de naïveté de l'État depuis les années 90-2000 autour du fait que, bon, finalement, on va dire, laissons les constructeurs faire ce qu'ils veulent et puis ça sera bien pour le pays. On a vu que c'est pas exactement comme ça que ça s'est passé. Donc là, une nouvelle phase s'ouvre, notamment avec la présidentielle, et il est vraiment temps de, finalement, essayer de faire en sorte que cette filière automobile, et en tout cas ses grands dirigeants, servent le sens de l'intérêt, donc produisent des véhicules accessibles, électriques, en France, avec des chaînes de valeur françaises, des emplois français, dans des usines françaises.
8: On fait une pause et vous allez nous expliquer comment on pourrait faire.
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8: Nous sommes toujours avec Léo Larivière et Diane Strauss qui publient La voiture, décryptage d'une transition sous tension aux éditions Terre à Terre, juste au moment où le Salon de l'Auto va s'ouvrir à Paris, porte de Versailles, à partir du 12 octobre et jusqu'au 18. Les Européens construisaient les meilleures voitures thermiques du monde au XXe siècle, mais aujourd'hui ce sont les Chinois qui construisent les meilleures voitures électriques et les moins chères. Comment faire pour que ça s'inverse ?
15: Alors, j'aimerais remettre un peu d'optimisme dans ce débat parce que la Chine est souvent vue en effet comme le leader des voitures électriques. En France, on a beaucoup d'atouts pour produire une voiture électrique. On a des grands champions comme Douai, qu'on produit du lithium dans l'Allier. On a Orano qui peut faire du recyclage. Et on a toute la filière de sous-traitants qui sont des petites PME qui ont déjà investi dans l'électrique. Donc en fait, on est très bien positionné pour faire de l'électrique en France. Ce qu'il faut, c'est vraiment maintenant un signal. Il faut remplir les carnets de commandes de nos fournisseurs. Et pour ça, il faut que les constructeurs, qui sont quand même des acteurs mondialisés, décident plutôt de produire en France et de placer leur production en France que dans d'autres pays. Et c'est là que vraiment le signal et l'état stratège est très important. Il faut que l'état stratège donne ce signal-là aux acteurs privés.
8: Mais en même temps, c'est vrai qu'il y a beaucoup d'Européens et de Français en particulier qui se disent, mais quand même, c'est pas juste, on faisait des voitures formidables, on n'a plus le droit de les faire et on est obligé au fond d'acheter des voitures électriques, même si ça ne nous rend pas ma boule. Il y a une filière entière qui va disparaître, tous les garages, les mécanos, tout ça.

0: de mise en concurrence de notre filière automobile nationale avec le reste du monde. À ce petit jeu-là, forcément, on est perdant. Et donc, finalement, sur le moteur thermique, comme sur le reste, même sur les composants, sur les pneus, sur les airbags, on s'est fait manger d'une certaine manière. Et donc, l'électrique, c'est pas seulement un risque, c'est aussi une opportunité de se dire comment est-ce qu'on arrive à relancer la filière. Diane l'a dit, on a beaucoup d'atouts sur lesquels on peut s'appuyer pour relancer cette filière, mais il y a des conditions. Les conditions, c'est que l'État, effectivement, oriente son industrie, notamment avec l'argent public, vers ce projet de réindustrialisation chez nous de la voiture électrique, et qu'elle soit aussi abordable. Et l'autre condition, c'est qu'au niveau de la politique commerciale, on évite d'avoir ce dumping, notamment venu de Chine, parce que ça sera toujours moins cher de produire en Chine qu'en France. Donc à un moment donné, il faut aussi mettre des droits de douane, mettre des barrières tarifaires, faire en sorte qu'on puisse finalement protéger notre industrie pour qu'elle puisse se relancer, entre guillemets, à l'abri de la protection de l'État et de cette politique commerciale.
1: La France produit-elle assez d'électricité pour faire rouler des millions de voitures électriques en même temps, je veux dire, un jour de départ en vacances, par exemple. Tout le monde part dans sa voiture électrique. On y arrive ou pas ?
2: Oui, tout à fait, on y arrive et on y arrivera. Les projections montrent que c'est tout à fait faisable d'électrifier les voitures, voire même que en fait, les voitures vont être un réel atout dans la flexibilité, puisqu'on sait que une partie de notre mix sera nucléaire, une partie de notre mix sera énergie renouvelable, et que les batteries peuvent en fait absorber une partie du surplus d'électricité renouvelable et le relâcher à des moments où on en a besoin, plutôt que d'utiliser du gaz ou du pétrole. Donc c'est voiture électrique et mix électrique fonctionnent très très bien ensemble.
1: Il faut faire de la transition une promesse de réindustrialisation, dites-vous. Ça commence déjà en France, hein, il faut bien le reconnaître.
0: Hein. Effectivement, quand on regarde la part de marché du Made in France sur l'électrique et sur le thermique, aujourd'hui, on est plus fort en électrique. Pourquoi ? Parce qu'il s'est passé quelque chose d'incroyable, mais qui est souvent sous les radars dans le nord de la France, notamment avec le site de Douai, notamment avec les gigafactories qui sont du côté de Dunkerque, qui aujourd'hui sortent énormément de véhicules électriques Made in France. Je pense notamment à la R5, à la nouvelle 4L, à la Mégane, à la Scénic, tout ça, ça sort de nos usines. Alors que je le mentionnais, les modèles thermiques les plus vendus, ils sont plus chez nous. Et il faut s'appuyer justement là-dessus, déjà le faire savoir, parce que je pense que peu de gens ont conscience du fait qu'aujourd'hui, on est plutôt une industrie qui s'oriente vers l'électrique, et on n'est plus vraiment sur le thermique, contrairement à ce qu'on pourrait croire, parce qu'on a changé de monde. Et surtout, essayer de consolider cet atout-là, pour aller plus loin.
1: Mais ça ne peut pas être la France seule, hein. Il faut que ça se fasse au niveau européen.
2: Oui, alors l'Europe fixe les règles et elle demande en effet aux acteurs privés, aux constructeurs, d'électrifier. Ça, c'est la première condition pour que les carnets de commandes soient pleins, c'est qu'il faut des voitures électriques. Et puis ensuite, elle dit, si on vous donne de l'argent, dans ce cas-là, la condition, c'est que vous produisiez en Europe. Et ensuite, il y a un troisième levier qui est assez intéressant et qui cette fois est au niveau français, c'est la commande publique. Nous aimerions vraiment que le leasing social devienne quelque chose de beaucoup plus massif. Nous, on porte un projet qui est un service public de la mobilité sociale où l'État pourrait finalement organiser la production d'une voiture française, qu'elle mette à disposition des ménages et qui soit raisonnable au niveau des prix, 15 000 euros, et qui puisse être même donnée en loyer modéré, c'est-à-dire louée à loyer modéré sur plusieurs années à des ménages modestes, qui pour le moment n'ont pas accès à l'électrique, parce que quand vous êtes un ménage modeste, vous n'aurez accès à l'électrique que dans quelques années, quand la voiture sera vendue de troisième main. Et ça, c'est trop tard pour eux. Quand on voit le prix des carburants, il faudrait que les ménages modestes aient accès à une voiture électrique.
1: Vous vous insurgez à plusieurs reprises dans ce livre sur l'affrontement un peu caricatural qu'on fait entre l'écologie et la voiture. Mais reconnaissez que depuis toujours, les écolos sont hostiles à la voiture. Dans les années 70, les écolos détestaient la voiture. Si on revoit l'an 01 de GB, le film qui en a été tiré à l'époque, c'est tout est contre la voiture. Il faut que les écologistes se réconcilient avec la voiture.
0: Je pense qu'il y a effectivement une tendance chez nous à opposer la voiture, le train, l'écologie, la bagnole. Nous, on pense qu'il faut sortir de tout ça parce qu'en fait, finalement, ça ne nous mène nulle part.
1: Non, réconcilions-nous.
0: Exactement. En fait, le problème que l'on a de fond, c'est que notre système de mobilité qui a été bâti tout au long du XXe siècle, il est vraiment à bout de souffle et on le voit avec la crise des carburants. On ne peut plus continuer avec ce modèle qui dépend de la voiture thermique et du pétrole. Ça nous coûte juste trop cher, ça nous rend juste trop dépendants. Et donc, plutôt que de, rester dans la bisbille entre les positions pour, contre, etc. Demandons-nous quel est le système de mobilité qu'on peut organiser demain de façon à protéger les automobilistes contre les problèmes que l'on voit aujourd'hui et notamment le prix du carburant. Et donc l'électrique, ça fait partie des solutions évidentes, ça coûte moins cher, ça roule avec une électricité made in France, très bien. Maintenant, il y aura aussi d'autres solutions. Nous, on défend dans l'essai notamment d'avoir du transport public dans le rural et dans le périurbain. Je veux dire, enfin. C'est-à-dire que quand on habite en rural et en périurbain, ça a été mon cas pendant plusieurs années, bon, si on n'a pas sa bagnole, c'est terminé, on ne fait rien. Et donc, la responsabilité des pouvoirs publics

0: aujourd'hui, c'est de, par exemple, utiliser la route pour pouvoir mettre du transport public et que les gens puissent aller au travail, par exemple, sans leur voiture.
1: Merci tous les deux. Je rappelle le titre de votre livre, La voiture, décryptage d'une transition sous tension. C'est paru aux éditions Terre à Terre.
0: C'est ça, édition de l'Aube.
1: Et c'est signé Léo Larivière et Diane Strauss. Merci encore.
0: Merci beaucoup. Merci.
1: On fait une pause et je reçois Evelyne Heyer. Elle est anthropologue et elle publie L'Odyssée des humains. Vous allez voir, c'est toute une histoire.
2: Merci à tous. 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
1: Bonjour Evelyne Heyer.
12: Bonjour.
1: Vous êtes professeure d'anthropologie génétique au Musée d'histoire naturelle. Vous êtes l'auteur de L'Odyssée des gènes, un livre pour lequel je vous avais invité dans cette émission. C'était en 2020. Aujourd'hui, vous publiez L'Odyssée des humains chez Albin Michel. Vous y livrez un certain nombre de clés pour comprendre notre épopée sur Terre. Première chose à savoir, nous ne descendons pas du singe, hein.
12: Oui, effectivement, parce qu'en fait, nous sommes des singes aussi, et je pense que c'est toujours bien de le rappeler. Alors, on fait partie des primates, on fait partie parmi les singes, des singes qui n'ont pas de queue, et on fait partie des grands singes, mais nous sommes un singe, et notre plus proche cousin dans l'histoire du vivant, c'est le chimpanzé et le bonobo.
1: Oui, le gorille, non, hein.
12: Un peu plus loin.
1: Un peu plus loin, effectivement. La reproduction est plus difficile chez les êtres humains que chez les autres espèces. D'ailleurs, nos enfants, quand ils naissent, sont incapables de se débrouiller tout seuls.
12: C'est fascinant. L'humain est fascinant pour ça, parce que quelque part, c'est dingue que notre espèce ait si bien réussi, alors que les petits naissent si fragiles. Ils ont vraiment besoin, ils ne peuvent pas bouger, ils ne peuvent pas se nourrir tout seuls, et ils finissent leur maturité quand même vers 15-20 ans, voire plus, selon certains.
1: Et leur mère risque de mourir en accouchant.
12: Et les risques de mortalité à l'accouchement sont très forts. On pense que c'est lié à la bipédie d'un côté et de l'autre côté à l'augmentation de la taille du cerveau au cours de l'évolution. Donc ça a rendu finalement ce bassin contraint l'accouchement beaucoup plus difficile. Et la solution, ça a été une naissance immature. on a seulement un quart de notre cerveau qui est fait à la naissance, et tout le reste du développement du cerveau se fait à l'extérieur du ventre de la mère.
1: Oui, parce que sinon, il aurait fallu que le bassin des femmes soit beaucoup plus large, et elles n'auraient pas pu marcher sur leurs deux jambes.
12: C'est ça. La bipédie, en fait, contraint le bassin. Et du coup, ça fait de ces petits qui naissent complètement immatures. C'est fascinant.
1: Evelyne Heyer, vous insistez sur le rôle des grands-mères, qui sont une des clés de notre succès en tant qu'espèce. Hein, pourquoi ?
12: Ah, c'est fascinant parce que normalement, d'après l'évolution, quand on a fini de se reproduire, entre guillemets, on ne sert plus à rien, on ne va plus transmettre de gènes. Donc en fait, il n'y a pas de raison pour qu'on survive au-delà de la période de reproduction.
1: Ce qui n'arrive d'ailleurs dans la plupart des espèces, les femelles disparaissent.
12: On le trouve quasiment rarement, voilà, très rarement, sauf dans notre espèce où il y a une survie très longue au-delà de la période de reproduction. Et l'hypothèse qui a été validée, je pense, c'est que les grands-mères, en fait, aident. Donc, les grands-mères permettent une meilleure survie de leurs enfants et de leurs petits-enfants parce qu'elles ont de la connaissance, elles ont du savoir, donc elles peuvent transmettre des connaissances qui vont aider leur descendance.
1: Elles gardent les enfants, tout simplement,
12: encore
1: aujourd'hui, d'ailleurs.
12: Ou elles gardent les enfants aussi, même aujourd'hui, c'est bien connu. Et, mais surtout, elles savent. Moi, c'est ma grand-mère qui m'a appris à aller aux champignons, quoi.
1: On n'est pas les seuls, hein, nous les êtres humains, sur cette Terre, on n'est pas les seuls à fabriquer des outils, hein, comme on l'a longtemps cru.
12: Ça a été une découverte majeure des années 70 que les chimpanzés aussi font des outils. Et en plus, qu'ils font des outils différents selon les différents endroits où ils habitent, une espèce de culture différente. Donc, ça a été fascinant parce que pendant très longtemps, on définissait l'homme par sa capacité unique à faire des outils. Et en fait, non, on n'est pas les seuls à faire des outils. Et du coup, ça permet de réviser. Mais alors, qu'est-ce qu'il y a de si spécifique ? Parce que quand même, c'est nous qui sommes en train de parler, c'est pas des chimpanzés qui ont inventé ce studio de radio. Donc, qu'est-ce qu'il y a de particulier, finalement, dans la culture matérielle humaine qui a permis cette différence par rapport aux chimpanzés ?
1: Ben, on est les seuls à savoir faire du feu, par exemple.
12: Ah,
1: ça
12: oui.
1: A tout changé, ça.
12: Ah ça, ça a tout changé, c'était fascinant. Je pense que là, au début, on allait ramasser des branches quand il y avait des feux de forêt et on savait déjà l'utiliser, mais on le domestique il y a 400 000 ans. Et là, c'est fondamental parce que les aliments cuits donnent beaucoup plus d'énergie. Et comme je vous ai dit avant qu'on avait un gros cerveau, qui dit gros cerveau dit demande en énergie énorme, et c'est certainement cette conjonction d'être arrivé à faire du feu qui a permis aussi à notre cerveau d'évoluer, de devenir de plus en plus gros, parce qu'il avait besoin de toute cette énergie.
1: Est-ce qu'on est la seule espèce à rire ?
12: Non, alors... Les adultes, oui. Les enfants, mes amis primatologues me disent, sur le terrain, ils voient les petits chimpanzés, les petits bonobos jouer et rire. Par contre, de manière surprenante, adultes, il y a très peu d'adultes chimpanzés qui rigolent. Et donc, peut-être qu'on a gardé quelque chose d'enfantin tout au long de notre vie. Et c'est ça, peut-être, une des spécificités des humains.
1: Comment est-ce qu'on se soignait pendant la préhistoire ?
12: Alors, pendant la préhistoire, on se soignait et c'est... assez dingue, on pense qu'on utilisait de la médecine, notamment des plantes. Pourquoi ? Parce que ma collègue Sabrina Krief a trouvé que les chimpanzés aussi utilisaient des plantes pour se soigner. Donc on pense que ça remonte à très très longtemps. Et des gestes chirurgicaux, on en trouve dans l'histoire à 40 000 ans, 50 000 ans. On trouve même les fameuses trépanations où on a des gens qui ont survécu et on leur a ouvert le crâne et on voit ça s'est cicatrisé. Donc en fait, on savait depuis vraiment très longtemps faire de la médecine.
1: Oui, de la médecine. Et de la chirurgie, on ouvrait les gens.
12: On ouvrait les gens, quoi. Et on a trouvé, il n'y a pas longtemps, chez Néandertal, même des premières traces de dentisterie. Fascinant.
1: Oui, surtout quand on connaît les dents de Néandertal.
12: Oui, c'est des belles dents.
1: On fait une pause, Evelyne Heyer, on se retrouve tout de suite après.
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1: Evelyne Ayer est professeure d'anthropologie génétique au Muséum d'histoire naturelle. Elle publie l'Odyssée des humains chez Albin Michel. On essaye de voir un certain nombre de clés hein, qui nous ont permis d'être là, tous les deux, dans ce studio, et vous tous qui nous écoutez. Donc, en date, les premières traces de spiritualité.
12: Alors, les premières traces de sépulture, c'est 100 000 ans, c'est-à-dire le moment où on sait qu'il y a des corps qui ont été intentionnellement mis dans une certaine position. Maintenant, de la spiritualité, enfin je ne sais pas, mais en tous les cas de la pensée symbolique, ça doit être pas mal plus ancien, parce qu'on voit des anciens outils, il y a 400 000 ans, 500 000 ans, qui sont beaux et qui sont symétriques et qui n'ont pas forcément un usage. Ils étaient peut-être trop gros pour être utilisés. Donc, je dirais, l'idée symbolique doit être très ancienne, mais la spiritualité vraiment au sens de réflexion face à la mort, ça date de 100 000 ans. Mais surprenamment, on la trouve chez des animaux.
1: Ah ben là, j'allais vous dire, on est les seuls à enterrer notre mort, non.
12: Alors, on a trouvé, il y a 2 ans, des éléphants qui auraient enterré des éléphantaux. Affaire à suivre, ça a été trouvé une fois, à voir.
1: Ça fait longtemps qu'on réfléchit au cimetière des éléphants, de toute façon, ça nous perturbe.
12: Oui, mais là, les éléphantaux étaient enterrés à l'envers avec les pattes en l'air.
1: Waouh.
12: Waouh, pas mal, hein. Et les chimpanzés, les femelles chimpanzés, quand elles perdent un petit, elles vont le porter mort dans leurs bras pendant des jours, voire des semaines. Donc il y a déjà une conscience de la mort. Est-ce qu'il y a les rituels comme nous, nous avons ? Difficile à savoir.
1: On s'est livré au cannibalisme au cours de notre odyssée, on en a retrouvé des traces, mais c'était par appétit ou c'était un rituel ?
12: Mes amis qui travaillent là-dessus disent que c'est plutôt des rituels. En fait, c'est pour assimiler la force de la personne qui est morte.
1: C'est de la pensée magique.
12: Oui, il faut bien le dire. Parce que je ne pense pas qu'on devienne plus fort en mangeant son grand-oncle. Mais
1: ou,
12: voilà.
1: du lion, tout simplement.
12: Et donc, il y avait 2 formes de cannibalisme. L'exocannibalisme, où visiblement, on mangeait les ennemis qu'on avait tués. Et l'endocannibalisme, où quand quelqu'un à l'intérieur du groupe décédait, on le mangeait pour incorporer sa force.
1: Depuis quand est-ce qu'on s'appelle par nos prénoms ? C'est un de vos chapitres que j'ai trouvé le plus étonnant.
12: Oui, c'est une question que nous avait posée le grand public. Et en fait, moi je pense que dès le moment où on vit dans une société complexe, avec des groupes un peu compliqués, il faut qu'on puisse nommer les gens. Et donc cette vie socialement complexe et date de plusieurs centaines de milliers d'années, voire peut-être de millions d'années. Maintenant, la capacité langagière pour vraiment vraiment dire Arc, Paul, etc. Ça, c'est débattu, mais moi, je pense que c'est assez ancien quand même, la capacité à faire des sons, des phonèmes et un langage articulé qui permet de dénominer quelqu'un.
1: Alors, la question, vous ne répondez pas à cette question de votre livre, mais j'ai quand même envie de vous la poser. À partir de quand est-ce qu'on a compris qu'en faisant l'amour avec une femme, quand on est un homme, et vice-versa, on fait des enfants 9 mois après? C'était pas évident au départ.
12: C'était pas évident. Et je vous remercie pour cette question, parce que c'est une question que je me pose aussi. Et je sais pas comment on va arriver à trouver à quel moment on s'est rendu compte de ce lien entre sexualité et reproduction. On sait que dans toutes les cultures, on l'a. Avec des choses plus ou moins compliquées, c'est pas juste papa-maman, en général il y a des esprits en plus, il se passe autre chose, donc ça doit être assez ancien quand même dans l'histoire de l'humanité.
1: Il faut croire. Que mangeaient nos ancêtres préhistoriques et est-ce que c'était meilleur pour la santé?
12: Alors pendant tout un moment de notre évolution, de 7 millions d'années, environ 2 millions d'années, on mange surtout des végétaux. Et c'est seulement après qu'on va se mettre à pas mal manger de la viande, et on commence, c'est pas très ragoûtant, on est charognard, hein, donc, et on mange la moelle dans les os. Il faudra attendre plus tard pour qu'il y ait la chasse, pour qu'il y ait le feu, pour qu'enfin on ait le barbecue. Et après, il y a 10 000 ans, on a l'arrivée de l'agriculture un peu partout, où là on réincorpore beaucoup de végétaux dans la nourriture.
1: Mais il y a aussi l'élevage à ce moment-là.
12: Et il y a l'élevage aussi. Mais maintenant, on est vraiment omnivore, c'est-à-dire on mange à la fois des plantes et des animaux. Et l'idée, c'est de trouver un bon équilibre entre les deux.
1: Il y a plus de 7000 langues qui sont parlées sur la planète. Pourquoi autant ? La moitié, d'ailleurs, risque de disparaître, dites-vous, d'ici 2100. Hein.
12: Alors, c'est vraiment super de voir comment les langues évoluent et comment elles se modifient. On ne parle pas comme les gens parlaient le français il y a 100-200 ans, et même, par exemple, le français et le portugais, qui ont une origine commune, sont devenus des langues différentes. Donc, en fait, les langues évoluent sans arrêt, parce qu'on va changer les prononciations au fil du temps, et il y a aussi, très souvent, dans les cultures humaines, le souhait de se différencier du voisin. C'est-à-dire qu'on va d'autant plus essayer de trouver des mots, voire des tournures grammaticales différentes. Et du coup, ça va entraîner une diversification des langues. Et c'est comme ça qu'on arrive à 6-7 000 langues. Mais il y a des études qui ont estimé que le pic de la diversité linguistique, ce serait il y a 7-8 000 ans, où il y aurait eu 15 000 langues sur la planète de parler.
1: Entre êtres humains, nous sommes tous cousins, dites-vous. Mais si on remonte encore un peu, nous partageons 90% de nos gènes avec les souris. C'est moins qu'avec les chimpanzés, mais c'est quand même pas mal. Et un tiers avec les jonquilles, quand même.
12: Oui, alors c'est moi, j'aime bien savoir que je ressemble aussi à une jonquille. En fait, c'est parce que tout ce qui est vivant sur Terre, c'est de l'ADN. Et tout ce qui est vivant sur Terre, ça a une mécanique cellulaire. Donc on a forcément les mêmes gènes qui permettent la même mécanique cellulaire. Et donc, à diviser des cellules, accumuler de l'énergie, etc. Donc il y a une grande partie de nos gènes dans notre ADN en fait, qui servent à toute cette machinerie, et ça, on va le partager avec l'ensemble du vivant.
1: Merci Evelyne Ayer. L'Odyssée des humains, ça vient de paraître chez Albin Michel et c'est passionnant.
12: Merci.
1: Mon prochain invité, c'est Frédéric Jousset. Il est persuadé que l'art est aussi vital pour l'être humain que l'air et l'eau. 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
1: Frédéric Jousset, bonjour.
30: Bonjour.
1: Vous avez fait fortune en tant qu'entrepreneur et depuis 2020, vous avez abandonné vos fonctions opérationnelles pour vous consacrer à la culture. Vous avez racheté Beaux-Arts Magazine et le Quotidien de l'Art. Vous avez créé une fondation, Art Explora, qui vient d'inaugurer la saison 2 du festival Art Explora au Havre avec Art Explorer, premier bateau musée du monde. La première saison avait reçu plus de 400 000 visiteurs sur 15 escales. Le bateau rejoindra Saint-Malo le 20 octobre. Puis Tunis, et puis vous publiez un livre, L'eau, l'air et l'art, aux éditions Gallimard. Qu'est-ce qui vous a convaincu que l'art est aussi vital pour l'être humain que l'air et l'eau ?
30: Bon, c'est un long cheminement qui a commencé à l'enfance, parce que ma mère était conservateur en chef au Centre Pompidou. Donc j'ai eu la chance d'avoir cette passion très jeune. Mais en fait, c'est probablement à l'Everest que je m'en suis rendu compte. Parce que quand vous êtes au camp de base pendant 6 semaines, qui fait moins 40 degrés au sommet, finalement, l'ennui, vous trompez l'ennui avec l'art, avec les livres que j'ai lus, que j'ai emportés, avec les films que j'ai vus. Et puis vous grimpez avec l'énergie de la musique. C'est Nietzsche qui disait « Sans la musique, la vie serait une erreur ». Et je confirme que ça vous donne un vrai boost d'énergie. Alors, dans le dernier mètre de l'ascension, effectivement, la bouteille d'oxygène et le verre d'eau sont très importants, mais l'art m'a accompagné dans cette expédition.
1: Vous voulez dire que le tournant, ça a été véritablement votre ascension de l'Everest en 2019. C'est là que vous avez changé de vie.
30: C'est là que j'ai changé de vie parce que c'est un moment d'émotion incroyable d'arriver au sommet. On est l'être humain le plus haut sur Terre ou le plus près de Dieu si on y croit. Et puis, c'est aussi un moment difficile parce que j'ai vu beaucoup de cadavres le long de la route. Quelqu'un qui est mort quasiment dans mes bras, la tente à côté. Et après une telle intensité, un tel pic d'émotion, je n'arrivais plus à me projeter à retourner à mon bureau, rallumer mon ordinateur et reprendre mes réunions là où je les avais laissées. Et c'est vraiment là où j'ai eu cet appel mystique de changer de vie, ce besoin de changer de vie.
1: Mais est-ce que l'art, c'est une question que vous posez dans votre livre, est-ce que l'on n'a pas tendance à confondre le divertissement avec l'art ? Dans ce cas, c'est le divertissement qui est vital pour l'être humain et pas l'art.
30: Alors ça, c'est une question philosophique que posait Pascal. Quand j'ai pris la présidence du Pass Culture, on m'a dit, alors
1: oui,
30: vous allez rembourser...
1: C'est vous qui avez été chargé par Emmanuel Macron d'étudier le projet du Pass Culture pour les 15-18 ans.
30: Tout à fait, donc c'était la première question, c'était qu'est-ce que l'art ? Vous avez 4 heures. Est-ce que vous remboursez Star Wars et les mangas ou pas ? Donc on sait bien dans la musique que Mozart c'est de l'art, est-ce que Johnny Hallyday c'est de l'art ? Justine ou les infortunes de la vertu du Marquis de Sade c'est de l'art ? Est-ce que Fifty Shades c'est de la littérature ? Et donc cette notion de seuil entre le divertissement et l'artistique est d'abord très poreux, parce que si vous demandez à Johnny Hallyday, lui se considère comme un artiste. Et donc c'est le jugement de l'histoire finalement qui finit par trancher. Mais divertissement ou art, en tout cas on a besoin de culture. Et ça je crois que c'est très profondément ancré dans l'être humain, et c'est ce qui explique d'ailleurs que depuis la préhistoire, on s'est livré à des activités culturelles, même quand on était encore tout nu dans les cavernes.
1: Est-ce qu'on n'a pas besoin surtout d'occuper nos loisirs, comme vous aviez ce besoin d'ailleurs pendant votre ascension de l'Everest? Vous étiez au camp de base, vous aviez besoin d'occuper vos loisirs, et dans ce cas-là, que ce soit en regardant un match de foot, un Grand Prix de Formule 1, un film de super-héros, un concert de Céline Dion, ou en allant au musée du Louvre, au fond, c'est la même chose.
30: Je pense pas qu'on puisse résumer l'art au fait de remplir un agenda qui serait de plus en plus libéré par la fin du travail. Je pense pas qu'on puisse considérer que regarder un match de foot ou aller au Louvre, ce soit interchangeable. Effectivement, dans les deux cas, vous remplissez l'agenda, mais le bénéfice n'est pas le même. Il y a des œuvres d'art qui changent une vie. J'ai rencontré beaucoup de gens dans ma vie, à commencer par moi-même, où un film, un livre peut changer une vie. Regarder un match de foot ne change pas une vie.
1: Alors, en quoi l'art est utile ?
30: Il est utile d'abord individuellement, parce que je pense que c'est une formidable école de curiosité. Regarder une œuvre d'art, finalement, c'est regarder ou écouter. C'est regarder le monde avec les yeux d'un autre, celui qui l'a créé. C'est une école donc de tolérance, parce que ce décentrage par rapport à son propre nombril, c'est aussi un lien. Lire et lier, c'est un anagramme. C'est une émotion. Image et magie, c'était le même anagramme. Et donc, on a des émotions, de la connexion, du vivre ensemble. On est français, pourquoi ? Pas parce qu'on parle français uniquement ou qu'on a un passeport français. On est français parce qu'on a tous été une fois à Notre-Dame ou la Tour Eiffel, parce qu'on a tous regardé Bienvenue chez les Ch'tis. Cette culture partagée, parce qu'on a lu Victor Hugo à l'école, qui fait qu'on appartient tous à la même société.
1: L'art, pour moi, c'est créer de la beauté qui n'existait pas, mais c'est créer de la beauté qui reste, au fond. Et c'est peut-être la différence entre l'art et la culture. L'art, c'est toujours aussi beau et aussi vrai un siècle ou deux siècles après. La culture, c'est l'ère du temps. On ne sait pas encore. Peut-être que ça va rester, peut-être pas.
30: Alors, il peut y avoir... Art et culture sont deux notions différentes. L'art, c'est à la base un geste créatif d'un individu ou d'un groupe d'individus. La culture, c'est la diffusion de ce geste dans l'espace public. Il peut y avoir culture sans art. Par exemple, les marchés de Noël en Alsace sont culturels et n'ont qu'une dimension artistique. Et on peut très bien imaginer des créations artistiques qui, n'étant ni montrées ni jouées, finalement n'entraînent aucune pratique culturelle. Donc il faut dissocier les deux. Et pareil, il faut dissocier art et beauté. Le fait que les arts aient cherché la beauté, c'est très daté dans l'histoire de l'art. C'est les beaux-arts entre le 18e et le 19e siècle. Aujourd'hui, beaucoup d'artistes ne recherchent absolument pas la beauté. Ils recherchent la provocation, ils recherchent à affirmer une identité, ils recherchent beaucoup d'autres choses. Et ils ne sont pas moins intéressants pour autant.
1: Qu'est-ce qu'il y a comme œuvre d'art sur votre bateau Art Explorer, qui est à Marée au Havre pour l'instant, hein, par exemple? Comment vous choisissez les œuvres qui sont là? Puisque je l'ai dit, c'est le premier bateau musée. Hein.
30: Alors, c'est le premier de notre collection des musées extraordinaires, ce bateau musée. Et maintenant, on a des camions musées aussi. À bord du bateau musée, on a choisi des œuvres qui sont en cohérence avec le thème de l'eau. Ça s'appelle le chant de l'eau, l'exposition. Et on a des artistes qui se sont intéressés à ce thème des océans, des profondeurs abyssales. Et donc, c'est à la surface des artistes comme Fujimoto, très très grand photographe japonais. C'est un artiste américain comme Robert Longo qui dessine au fusain d'un réalisme tellement saisissant qu'on croit que c'est une photographie, mais c'est un dessin. C'est des assiettes de Pablo Picasso avec les gens de la mer, les poissons. Donc on a beaucoup d'œuvres, on en a une trentaine à bord du bateau qui offrent une expérience immersive assez incroyable.
1: Et pourquoi est-ce qu'on a toujours, tous ceux qui s'intéressent à l'art, et vous en faites partie, on a toujours l'impression qu'on voudrait sauver l'art, comme s'il était en voie de perdition ou de disparition? Or l'art est là, vous l'avez dit, depuis la nuit des temps, depuis les origines de l'humanité quasiment, et il nous survivra.
30: L'art est là, et bien sûr, parce que regardez les enfants, ils dessinent avant même de savoir écrire. Donc c'est un besoin de l'humanité. Les artistes, par contre, leurs œuvres sont plus fragiles, elles peuvent disparaître. Et je crois que ce qui est fragile, c'est le lien entre les artistes et la population. C'est pour ça qu'Art Explora se bat. C'est qu'on voit qu'un certain nombre de pratiques artistiques ont des publics de plus en plus étroits. 70% des Français n'iront jamais écouter un concert de musique classique de leur vie. 85% pour un opéra, c'est des genres comme le latin qui sont en train de mourir. D'ailleurs, Timothée Chalamet, l'artiste, avait dit « j'ai aucune envie de jouer pour un truc que personne n'écoutera ». Ça avait créé une énorme polémique, mais il n'avait pas tort. Donc nous, on se bat pour maintenir ce lien vivant.
1: Pourquoi vous avez écrit ce livre ? L'eau, l'air et l'art. Parce que c'est encore un geste différent d'écrire un livre.
30: Alors, c'est venu à un moment de ma vie, justement 3 ans après les débuts d'Art Explora, et puis aussi après la mort de mon père. Donc j'ai eu le sentiment, l'envie de... Le fait, la mort de votre père, ça vous projette dans votre propre mort, parce que votre grand-père est mort, votre père est mort, et donc finalement, vous êtes le prochain sur la liste. Et donc, je me suis dit, voilà, qu'est-ce que j'ai envie si demain je devais partir, qu'est-ce que j'ai envie de dire d'abord à ma famille, pourquoi je me suis engagé dans ce combat pour rendre l'art accessible, pourquoi je pense qu'il est indispensable à la vie, comme l'eau que l'on boit ou l'air que l'on respire, et ce livre est cette réponse à cette question à la fois métaphysique et un peu personnelle.
1: Vous vous êtes mis à collectionner des œuvres d'art, Frédéric Jousset ?
30: Pendant longtemps, je n'étais pas collectionneur parce que je vivais avec cette phrase d'Henri Loiret, qui était le président du Louvre, et qui m'a dit « Frédéric, les 10 minutes où vous regardez la Joconde, elle est à vous ». Et donc, ayant la chance d'habiter dans des grandes villes où il y a une profusion de culture, c'est un peu comme Uber et le taxi. Je n'ai pas vraiment besoin d'avoir une voiture parce que j'appuie sur un bouton et je suis toujours à 200 mètres d'un musée ou d'une exposition.
1: Je vous interromps parce qu'aujourd'hui, ça devient de plus en plus difficile d'aller voir la Joconde, même quand on est parisien. Il faut s'inscrire, il faut réserver. Enfin, c'est un bins.
30: Alors, j'ai eu ce privilège incroyable que je raconte dans le livre, c'est que moi, non seulement j'ai vu la Joconde seule, mais je l'ai vue nue. Parce qu'elle est sortie. Ils l'ont sortie une fois par an. Ils la toilettent, ils l'inspectent et donc ils la sortent de son cadre, et j'ai été seul avec elle, et une photo qui est assez amusante, mais qui est assez très émouvante aussi, puisque j'ai vu l'arrière du tableau. Mais donc, ayant cet accès privilégié à l'art, j'ai, pendant longtemps, j'ai pas eu besoin de posséder, et maintenant qu'on a des résidences d'artistes, on en a 2, qu'on accueille une 40aine de résidences chaque année, acheter, c'est aussi soutenir leur travail.
1: Est-ce que vous avez l'impression qu'on est tous un peu artistes ?
30: Alors moi sûrement pas, parce que je suis vraiment très très peu doué avec mes mains, j'ai à peu près tout essayé. Alors finalement sur le tard, est-ce que je peux revendiquer le statut d'artiste avec ce livre ? Mais c'est la première fois que j'ai vraiment une démarche créatrice d'un objet qui pourrait, la littérature, évidemment c'est de l'art. Je suis ravi d'être dans la collection NRF chez Gallimard, mais en tout cas moi j'ai été un très mauvais artiste, et c'est peut-être pour ça d'ailleurs qu'il me fascine tellement. Je crois qu'on est toujours attiré par son contraire, et c'est vrai que ce talent m'émerveille.
1: Merci Frédéric Jousset. Je rappelle que le bateau Art Explorer, le premier bateau musée du monde, est au Havre. Il rejoindra Saint-Malo le 20 octobre, puis Tunis. Et puis votre livre, L'eau, l'air et l'art, vient de paraître aux éditions Gallimard.
30: Merci beaucoup.
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1: C'est arrivé demain, est arrivé à son terme. On se retrouve samedi prochain à la même heure pour la suite. Passez une très bonne semaine sur Europe 1. Dans un instant, ce sera le grand rendez-vous Europe 1, CNews, Les Échos, animé par Pierre de Villeneuve. Bonjour Pierre.
3: Bonjour Frédéric Taddeï.
1: Qui est votre invité ?
3: Mon invité est le président de Debout la France, Nicolas Dupont-Aignan. Il est aussi candidat à l'élection présidentielle.
1: Merci Pierre, bonne émission.
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3: 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Toute l'actualité avec Wallis Glaise. Bonjour Wallis.
21: Bonjour Pierre, bonjour à tous. En Arabie Saoudite, au moins 12 morts et plus de 300 blessés. C'est le dernier bilan de l'attaque hier sur l'aéroport de Riyad, la capitale. Une attaque imputée aux Houthis et jugée inacceptable par le président américain Donald Trump. Parmi les victimes, 8 étrangers, dont un américain et 4 saoudiens. On l'a appris tout à l'heure, les Houthis avertissent les voyageurs de ne pas utiliser les aéroports saoudiens. Et puis sur un autre conflit en Ukraine, Donald Trump se rapproche de Vladimir Poutine et s'en prend sans ménagement à Volodymyr Zelensky. Aux yeux du président américain, il est temps que l'Ukraine change de président. En France, à présent, le premier tour de la primaire social-démocrate se poursuit jusqu'à ce soir, 18h. Hier soir, plus de 107 000 votants avaient déjà été comptabilisés. 140 000 électeurs doivent choisir entre Ségolène Royal, Raphaël Glucksmann, Olivier Faure, Jérôme Guedj ou encore Emmanuel Morel. Et en attendant, la popularité d'Emmanuel Macron, elle atteint son niveau le plus bas depuis son arrivée à l'Élysée. Seulement 15% d'opinion favorable, d'après un baromètre Ipsos publié ce week-end. Quant à Sébastien Lecornu, le Premier ministre, il gagne 2 points pour se situer à 22% d'opinion favorable. Et un peu de 7 mois du premier tour de l'élection présidentielle, savez-vous toujours pour qui vous allez voter? C'est la question Europe 1 du jour. Pour y répondre, rien de plus simple, rendez-vous sur le site et l'application d'Europe 1. En attendant l'élection présidentielle, les lycéens maintiennent la pression sur le gouvernement. L'intersyndicale étudiante et professionnelle appelle à une nouvelle journée de mobilisation et de grève mardi prochain. Dans l'actualité également, toujours en France, le principal suspect du vol des tableaux de Renoir au musée de Cagnes-sur-Mer dans les Alpes-Maritimes a été mis en examen. C'était hier. L'homme de 29 ans a été confondu par son ADN. Le cambriolage s'était produit le 8 septembre dernier. Du sport à présent, d'abord avec la Formule 1, avec le néerlandais Max Verstappen, vainqueur des qualifications et qui partira donc en pole position de la course du Grand Prix de Singapour. Début de la course des 14h, une course évidemment à suivre sur Canal+. Et puis enfin, en cyclisme, implacable, Paul Sexas s'est imposé en solitaire sur le Tour de Lombardie. À seulement 20 ans, le cycliste français devient le plus jeune vainqueur du Tour de Lombardie en solitaire. 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
3: Bonjour, bonjour à tous et bienvenue au grand rendez-vous Europe 1 CNews, Les Échos. Bonjour Nicolas Dupont-Aignan.
23: Bonjour Pierre de Villeneuve.
3: Merci d'être avec nous. Vous êtes président de Debout la France, maire de la ville de Hyères, candidat à la présidentielle et auteur dernièrement de La liberté ou la mort chez Fayard. Beaucoup de choses à aborder avec vous ce matin, à commencer par la crise lycéenne. Et précisons tout de suite que les lycéens sont minoritaires dans les violences urbaines. Quel avenir pour la jeunesse en France? Vous nous le direz. Le budget, 1500 amendements et finalement pchit, les députés de la commission des finances ont déjà rejeté la partie fiscale du projet de loi de finances qui arrive mardi en séance publique. Un budget qui tente de passer à un moment où la France est à l'os. On emprunte à 5% sur 10 ans. Quelle solution pour en sortir? Tout cela aussi est lié à une situation internationale très mouvante, très préoccupante, notamment sur le carburant. Et bien sûr, nous évoquerons cette présidentielle. Nous sommes à 6 mois et une semaine du premier tour et déjà une trentaine de candidats pour vous interroger ce matin. Stéphane Dupont des Échos. Bonjour Stéphane.
2: Bonjour.
3: Et Mathieu Bocoté. Bonjour, bonjour Mathieu.
4: Bonjour.
5: Bonjour à vous deux.
3: Le mouvement des lycéens marque un pas de plus avec l'incendie d'un commissariat à Bordeaux. Le parquet ouvre une enquête pour des faits de tentative d'homicide volontaire aggravé sur les 3 agents qui étaient présents au moment des faits dans le bâtiment. Les policiers doivent-ils craindre pour leur vie, Nicolas Dupont-Aignan ?
4: Écoutez, c'est plus un mouvement lycéen. C'est le début d'émeutes urbaines et de guerre civile. Donc, c'est clair que la situation est dramatique. Maintenant, moi, je suis un peu dubitatif sur tout ça. C'est-à-dire que je pense que le gouvernement a laissé démarrer l'incendie. C'est-à-dire que... Bien évidemment. Non, pas sûrement. Vous savez, avec ce gouvernement, j'hésite toujours entre l'incompétence et le cynisme. Mais qu'importe. Le résultat, c'est comme il n'a pas pris la mesure, d'abord du malaise lycéen, et j'aimerais y revenir, des vrais lycéens. Ceux qui brûlent pas, qui
3: ceux qui ont
4: pas,
3: des vraies revendications et ceux qui à 94% sont présents dans les lycées. Faut le rappeler quand même.
4: Voilà, moi j'aimerais qu'on le rappelle. Ceux du monde rural qui n'ont jamais cassé une vitre et qui ont toujours moins d'argent que les autres. Enfin bref, on en reparlera. Mais la vraie question, c'est que dès le départ, le gouvernement aurait dû prendre la mesure du phénomène. Et je vais vous donner un exemple concret. Moi, j'ai la chance d'être à nouveau maire de ma ville.
3: Ailleurs
4: dans l'Essonne. Et j'ai un lycée professionnel. Et au premier jour
3: des émeutes, des violences urbaines.
4: On va dire des protestations lycéennes. C'était pas encore les émeutes. J'ai donné instruction à ma police municipale, d'être vigilant, d'aller le matin assez tôt, à 6 heures, devant le lycée, et d'éviter tout blocus. 7 agents seulement. 7 agents de police municipale. Et ils ont empêché le blocus. Alors, ils ont été courageux. Il y avait une trentaine de voyous, de la racaille habituelle, qui commençaient à tirer du mortier. Ils ont été. Et ils les ont dégagés. Ils ont interpellé 9 voyous. Ils les ont déférés au commissariat. Mais je vais vous dire franchement les choses. Vous croyez que la police nationale était là ? Non ? Alors, la pauvre police nationale, c'est pas de sa faute. Moi, j'accuse pas le commissaire ni les autres. Ils ont une circonscription gigantesque, il y a toujours moins de moyens, parce qu'il y a toujours moins de moyens sur le terrain. Ils sont débordés, ils ont une justice laxiste, donc je ne mets pas en cause la police nationale. Je dis simplement que si on avait pris dès le début, avec intelligence, tuer dans l'œuf les blocus, on aurait pu avoir des manifestations lycéennes, bien sûr. Il ne s'agit pas d'interdire de manifester. Il s'agit de savoir anticiper et ce gouvernement n'a ni anticipé, ni anticipé les violences, les a laissées au départ, et après, il n'a pas pu maîtriser les choses. Et
3: qu'est-ce que vous avez fait hier, finalement ? Comment ça s'est débloqué, la situation ?
4: Ça s'est débloqué, qu'ils sont partis, on les a arrêtés, les meneurs, et qui n'étaient pas les lycéens.
3: Municipales, du coup.
4: Municipales.
3: Parce que la police nationale, c'est pas vous qui avez le pouvoir sur la police nationale.
2: Voilà. Le gouvernement n'a rien vu venir, mais honnêtement... pas grand monde n'a vu venir ce mouvement qui est sorti un peu de nulle part, qui a été instrumentalisé politiquement. Mais
4: quand dans des villes, là je suis concret, on laisse faire en permanence. Voilà, le problème, c'est pas simplement les émeutes urbaines, c'est la délinquance. C'est quand on a pris l'habitude de dire un tir de mortier, c'est pas très grave. Voilà, quand l'appareil d'État estime qu'un tir de mortier, c'est pas grave, tirer sur des policiers. Quand il y a des tirs de mortier, j'ai eu ça dans ma ville aussi, dans une autre résidence. La justice relaxe. L'OPJ relaxe.
3: Oui. Alors, parce qu'un tir de mortier, c'est pas grave. J'ai pas entendu le gouvernement dire c'est pas grave.
4: Non, mais
3: j'ai entendu Laurent Nunez parler de proportionnalité.
4: Mais bien sûr, après, ce que je veux vous dire, c'est que c'est beaucoup plus dur de faire du maintien de l'ordre quand on a laissé prendre les blocus, alors que ces blocus sont le fait d'une minorité instrumentalisée par l'extrême gauche, qui agrège des casseurs, la racaille habituelle qu'on connaît dans nos villes. 40 condamnations. La gauche, c'est LFI. C'est LFI qui court. Attention. C'est LFI qui court derrière Révolution Permanente. C'est en fait une concurrence d'extrême gauche, un gouvernement peureux, laxiste, une justice faible. Donc vous avez le cocktail du désordre.
5: Mais est-ce qu'il n'y a pas.
4: Il faut rétablir l'ordre dans notre pays. Mais avec intelligence, c'est-à-dire il vaut mieux agir en amont plutôt qu'en aval.
5: Mais tous conviendront du rôle de l'extrême gauche. Vous avez raison de mentionner Révolution Permanente, donc une forme de parti subversif ou factieux, oui. militant. Mais est-ce qu'il n'y a pas une certaine facilité à distinguer toujours les casseurs d'un côté et les lycéens de l'autre? Est-ce qu'on ne voit pas aussi, dans ces protestations, pas toujours de la violence, mais une forme de confusion mentale, d'effondrement psychique, on se réfugie immédiatement dans le premier slogan vaguement communiste disponible. Donc, il n'y a pas, chez une partie des lycéens,
4: mais bien
5: une
4: sûr.
5: Forme de confusion qui est le fruit aussi d'un échec de l'éducation.
4: Alors, on va à l'essentiel. Parce que si on voulait rétablir l'ordre, éviter les blocus, on pourrait le faire. Voilà. Premier point. Deuxième point. La vraie question que j'aimerais aborder aujourd'hui, parce que j'ai retrouvé une lettre dans mes papiers que j'avais écrite avant la présidentielle de 2017, à tous les enseignants de France. Et vous pouvez, là, je vais la ressortir. La vraie question, c'est que ça fait 20 ans qu'on a laissé s'effondrer le système éducatif. Moins de savoir, moins de formation des enseignants, moins d'exigences. Et la clé de voûte de tout ça, ça a été la destruction du baccalauréat comme épreuve impartiale, égalitaire, anonyme, national. Pourquoi il y a ce malaise des jeunes? Il faut le comprendre, ce malaise des jeunes, qui n'a rien à voir avec les casseurs. C'est cette angoisse de se dire que votre orientation va être décidée par un algorithme anonyme, obscur. Mais c'est terrible pour les jeunes.
2: Parcoursup, notamment.
4: Parcoursup. Il faut, alors là, je rejoins Volaeva.
2: Qu'est-ce qu'il faut faire sur Parcoursup? Parce qu'il y en a certains qui disent qu'il faut le supprimer.
4: Mais il faut le supprimer,
2: Parcoursup. Mais le remplacer par quoi?
4: Mais le remplacer par le retour d'un bac. Est-ce que vous savez comment ça marche?
2: Un bac exigeant.
4: Non, mais attendez.
2: On a connu l'époque
4: où
2: il fallait faire la queue pour s'inscrire à la fac. Est-ce qu'on va revenir à ça?
4: Non, mais
6: on a aussi connu, pardonnez-moi, une époque où au bac, il fallait passer toutes les matières. Aujourd'hui, il y a le...
4: Mais il n'y a plus de bac.
6: Mais parce qu'un certain monsieur Jacques Lang a voulu donner le bac à tout le monde. C'était ça quand même l'histoire.
4: Il y a deux choses.
6: Il était ministre de l'Éducation nationale. Ça remonte à plus de 20 ans.
2: Par quoi est-ce qu'on le remplace si on le supprime?
4: Deux choses. Moi, je veux d'abord rétablir l'école de la République des savoirs, du mérite et de l'effort à partir du primaire. Vous trouverez mon projet présidentiel sur mon site internet pour l'école. On l'a revu entièrement, 60 mesures, très précises. Mais je reviens à l'essentiel. Aujourd'hui, qu'est-ce qui se passe? Comme le bac a été quasiment supprimé, on a gardé le mot bac, mais vous avez un contrôle continu qui commence en première terminale. Il y a une pression sur les professeurs, une angoisse des élèves qui se disent, dès la première copie de première, si je n'ai pas une bonne note, attendez, l'algorithme, cette note va rentrer dans l'algorithme, et donc mon destin,
2: ma vie
4: va être bouleversée. Qu'est-ce qui se passe? C'est que des professeurs ont une pression énorme, et tous les professeurs, les enseignants qui m'écoutent le savent, ils ont une pression énorme pour augmenter les notes. Ensuite, il y a des différences entre lycées. Il y a des lycées où on note large. Donc les enfants vont être favorisés au moment du Parcoursup, de la machine noire, là. Et puis il y a des lycées qui notent sévère. Les enfants qui sont les meilleurs vont être défavorisés. Donc, vous avez toute une génération qui aujourd'hui sait que leur destin est dans les mains d'un algorithme injuste, qui n'a plus d'égalité.
2: On a compris, on fait quoi?
4: On rétablit le bac, c'est-à-dire une épreuve anonyme. Ou que vous habitiez Brest, Carpentras, Bobigny, Saint-Denis, vous arrivez
2: avec... Comment est-ce qu'on sélectionne les élèves après?
4: Mais après, en fonction des notes du bac. Mais attendez, excusez-moi, il y a deux problèmes. Vous pouvez avoir un Parcoursup qui part d'une épreuve égalitaire qui est le bac. Là, au moins, les élèves savent que la note a été juste. Comment vous voulez faire entrer dans la vie active une génération qui est orienté sur l'injustice, l'opacité.
5: D'accord, mais est-ce qu'il n'y a pas une autre dimension? Alors, il faut analyser toutes les dimensions de cette crise. Je vois aussi beaucoup de drapeaux palestiniens, algériens ou autres chez les manifestants. Et on entend ce que j'appelle la gauche Wallah. Est-ce que ce n'est pas une autre dimension qu'on ne veut pas mentionner ici, c'est-à-dire un échec très net de l'intégration, de l'assimilation, qui se manifeste aussi dans ces émeutes?
4: Sans une école du savoir, de la méritocratie, il n'y a pas d'assimilation possible. Voilà. Et l'école était le dernier endroit possible. Donc, bien évidemment, vous avez raison, une jeunesse perdue. Plus de repères, c'est la faillite.
5: Non, mais elle a des repères, quelquefois, c'est simplement le refus de la France.
4: Oui, enfin, des repères extérieurs. Voilà. Le repère extérieur, ça va être la religion, ça va être le McDo, et ça va être le drapeau palestinien. Parce que il n'y a pas de patriotisme français. Il n'y a plus d'histoire française à l'école, il n'y a plus de langue française, il n'y a plus d'exigence, il n'y a plus de méritocratie. Il ne faut pas s'étonner.
6: L'histoire est enseignée, mais effectivement, on pourra
4: revenir sur les programmes. Vous avez vu l'histoire qui est enseignée ? Vous avez vu les manuels ?
6: J'ai vu Nicolas Dupont-Aignan. On pourra en parler dans un instant au grand rendez-vous. À tout de suite.
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6: Retour sur le plateau du grand rendez-vous Europe 1 CNews Les Échos avec notre invité Nicolas Dupont-Aignan et on y reviendra tout à l'heure sur la situation internationale. Les condamnations pleuvent après l'attaque de l'aéroport de Riyad par les Houthis du Yémen et dernièrement Berlin qui condamne fermement cet acte terroriste. Donald Trump a tweeté cette semaine pour poursuivre ce que disait Mathieu Bock-Côté à l'instant, pour résumer la situation des lycées en France. Il dit que la cause de tout cela, c'est l'islam et l'immigration. Voilà ce qu'il dit exactement. Ce qui se passe en France n'est rien d'autre qu'une immigration de masse hors de contrôle. Il ne s'agit pas des écoles, il s'agit de l'islam qui veut s'emparer d'un pays autrefois grand. Voilà ce que dit Donald Trump.
4: Toujours le sens de la mesure. Il n'a pas tort sur le fond. Mais je pense que, en tout cas moi, le rôle d'un homme politique et d'un candidat à la présidentielle, c'est de proposer aux Français une issue à cette crise. Donc c'est évident. Et c'est tout mon combat politique, que si on ne reprend pas notre souveraineté sur l'immigration, c'est-à-dire qu'on ne rétablit pas nos frontières, la primauté du droit français, et qu'on bloque l'immigration pour digérer l'immigration passée et l'assimiler. Parce qu'on revient toujours à la même chose. Submersion migratoire, plus d'école de la République, pas de croissance économique, ségrégation sociale.
0: Il faut la limiter, l'arrêter.
4: Mais il faut la bloquer.
0: Zéro.
4: Mais il n'y aura jamais zéro, ça serait stupide.
6: Il y a eu des propositions en ce sens. Gérald Darmanin veut faire un moratoire de 3 ans.
4: Non, mais écoutez, je ne sais pas s'il y a. Franchement, il y a encore un Français qui croit ce que va dire Gérald Darmanin ou ceux qui nous ont gouvernés depuis 10 ans.
6: Visiblement pas vous.
4: Mais non, mais ça fait 10 ans que ces gens sont au pouvoir.
0: Donc vous dites pas zéro, alors combien?
4: Mais on est à 500 000 légaux par an. Si on descendait à 100 000, 150 000 pour digérer certaines immigrations économiques raisonnables, nécessaires, de travail, pour les étudiants
6: sans
4: qui travaillent.
6: Familial, parce que
4: mais bien sûr, qui travaillent. Mais écoutez, on sait ce qu'il faut faire. Tout le monde sait ce qu'il faut faire. Il y a eu 150 rapports. On sait qu'il faut rétablir les frontières nationales. L'Union européenne ne nous l'interdit. On sait qu'il ne faut plus obéir à la jurisprudence de la Cour de justice, la directive, les directives retour, la directive asile-immigration, qui paralyse l'appareil d'État

0: national, mais je veux être très clair là-dessus. Je suis le seul candidat qui propose de rétablir vraiment les frontières nationales. Mais
1: vrai,
0: parce que, attendez, un instant.
2: Donc avec des
0: le Rassemblement national,
2: avec
0: maintenant,
2: et l'Allemagne.
0: Le Rassemblement national a inventé la double frontière, qui est ingérable. Soit on a une frontière nationale, soit on n'en a pas. Parce que vous ne pouvez pas lutter contre l'immigration clandestine s'il n'y a pas de frontière nationale.
3: Mais Nicolas Dupont-Aignan,
0: ça c'est le béaba. Tous les pays du monde ont une frontière nationale, sauf dans l'Union européenne. Et quel est le continent qui est submergé par l'immigration illégale ? C'est l'Union européenne. Donc, à un moment, il faut peut-être traiter la cause.
1: Alors, c'est une question de proximité géographique avec le continent africain. Ça, c'est
0: bien sûr, mais
1: plus facile d'aller en Europe plutôt que d'aller aux États-Unis.
0: Oui, mais je vais vous donner. Vous avez raison, mais je vais vous donner un exemple très concret. Quand M. Sanchez, l'Espagne, régularise entre 500 000 et 1 million,
1: oui.
0: Ces 500 000 et 1 million régularisés, ils rentrent en France comme ils veulent.
2: C'est essentiellement des latino-américains hispanophones.
0: Et alors, excusez-moi, ouais. Quand on a le chômage qui explose, la main-d'œuvre clandestine, l'esclavage qui fait que les salaires sont à la baisse en France, parce que c'est un problème économique, ça veut dire quoi ? Ça veut dire que on nous parle de maîtrise de l'immigration, vous avez un pays qui régularise, eh bien, avec les aides sociales alors, qu'on a chez nous, ça vient chez nous.
3: Nicolas,
0: dernier point, il faut supprimer, ça c'est fondamental. Il faut supprimer pendant 5 ans les aides sociales non contributives pour éviter l'appel d'air. Et personne n'en parle jamais, il faut un vrai plan de développement de l'Afrique.
3: Alors, mais il y a une autre dimension, je note, et vous me direz où vous vous situez par rapport à cela. Vous parlez d'assimilation, la nécessaire assimilation. À droite, certains considèrent que là, les conditions de l'assimilation ne sont plus rassemblées, donc un nouveau concept a émergé. On le voit à l'AFD en Allemagne, on le voit aussi à la Maison-Blanche, on le voit à droite ici chez Éric Zemmour, Marion Maréchal, d'autres qui parlent de remigration. Que pensez-vous de ce concept ? Est-ce que vous le définissez d'une manière où il peut être convenable ? C'est un concept qu'il faut rejeter selon vous ?
0: Non, moi je ne le rejette pas. Moi je veux faire remigrer, si je puis m'exprimer ainsi, ce n'est pas très français, les délinquants.
1: Éric Zemmour dit
0: les délinquants.
1: Remigration.
0: Non mais les délinquants. Mais
3: les chômeurs de longue durée ?
0: Non, je me méfie beaucoup. En fait, si vous voulez, c'est très français, là pour le coup. C'est plus on est impuissant, moins on maîtrise quoi que ce soit. Vous avez des propositions qui peuvent être séduisantes comme ça, mais qui sont totalement inapplicables. Donc moi, je n'ai pas envie de fonctionner comme ça. Je propose aux Français un projet sérieux. Mon projet sérieux, c'est déjà d'expulser les OQTF en créant des centres de rétention fermés et en arrêtant le dévoiement du droit d'asile. Le deuxième projet sérieux, c'est d'expulser tous les délinquants. Alors là, je suis d'accord avec la remigration.
2: Il faut que les pays dont ils sont originaires les acceptent.
0: Mais il y a une solution très simple.
2: Vous faites comment ?
0: Qu'avait proposé, c'est pas un homme de grande droite, c'est Arnaud Montebourg, c'est de supprimer les transferts financiers. Si on bloque les transferts financiers des personnes qui veulent renvoyer de l'argent dans leur pays, je peux vous dire que
1: les pays, les pays
0: d'origine vont arrêter tout de suite. Et l'aide au développement. Donc, entre nous, les dirigeants.
1: Vous voyez bien qu'elle a grandement baissé. Là,
0: et les dirigeants qui ont besoin
1: de. On va parler du budget d'ailleurs.
0: Et excusez-moi, les dirigeants qui ont besoin de visa pour se faire soigner à l'œil dans tous nos meilleurs hôpitaux. Donc, rassurez-vous, si on le voulait, on pourrait déjà se débarrasser des délinquants étrangers qui trafiquent la drogue dans notre pays.
3: J'arrive à la troisième catégorie. Quand on parle de ça, quand on parle par exemple des chômeurs de longue durée, qui n'ont pas la nationalité par définition, mais qui sont de longue durée en France, est-ce que cette catégorie rentre aussi, certaines proposent, parmi les candidats à la remigration, entre guillemets ?
0: Ça peut être une bonne idée. Maintenant, moi je suis un homme pratique, concret. Je veux déjà qu'on fasse ce qui est faisable tout de suite.
1: Alors, voyons si le budget est faisable. Il prévoit, pour mémoire, 43 milliards d'euros, dont 17 milliards d'impôts supplémentaires. Il prévoit aussi de geler les pensions de retraite au-dessous de 1260 euros. En commission, les députés ont déjà rejeté la partie recette après avoir examiné 1500 amendements. Ils ont voté pour réduire l'effort de 20 milliards, ce qui porterait le déficit à 5,4% du PIB. Vous étiez député, donc là, vous ne l'êtes pas, mais si vous l'étiez à nouveau, qu'est-ce que vous feriez, vous, Nicolas Dupont-Aignan ?
0: Alors, c'est une histoire, pour moi, de fou. Je vais vous dire pourquoi je pense que tout ça est une histoire de fou. J'avais écrit un livre, d'ailleurs, Où va le pognon, en 2021, donc j'étais en avance.
1: On n'a toujours pas la réponse.
0: Mais je vais vous la donner. C'est-à-dire que ce budget est scandaleux, et j'aurais bien sûr voté contre ce volet recette, parce qu'il consiste à faire payer par les travailleurs, par les retraités qui ont travaillé dur toute leur vie et qui ne méritent pas ça, par les automobilistes qui sont accablés de taxes, les folies du régime macroniste.

0: Donc moi, je préfère supprimer les gaspillages insensés sans faire souffrir les Français.
1: Combien les gaspillages? Alors, combien l'enveloppe?
2: Ça, tout le monde le dit depuis
0: des années.
2: Supprimer le gaspillage,
0: alors je vais vous donner
1: combien.
0: On peut faire très vite 60 milliards. Et sur ces 60 milliards, attention, je récupère 20 milliards pour des nouvelles dépenses, des nouvelles dépenses pour aider les Français.
1: Vous les trouvez où les 60?
0: Alors attendez, je vais vous les donner. D'abord, il y a les fausses cartes vitales et le coût de l'immigration. J'ai écrit un livre là-dessus, c'est ahurissant ce qui se passe. On peut faire un paquet de 20 milliards, largement.
2: C'est beaucoup déjà. Oui.
0: Non, c'est pas beaucoup. Si vous supprimez le RSA aux étrangers qui viennent d'arriver sur notre sol pendant 5 ans, l'allocation de logement, la prime d'activité, que vous mettez de l'ordre là-dedans, plus les fausses cartes
1: vitales. L'aide médicale d'État aussi, vous
0: mettez. Bien sûr, plus les fausses cartes vitales, 20 milliards, c'est rapide. Premier point. Deuxième point, il y a la transition écologique de folie. Il y avait un article dans votre journal, monsieur, Les Échos, très intéressant, sur l'explosion des dépenses. On est passé de 20 à 40 milliards. Moi, je n'accepte pas qu'on verse chaque année 12 milliards pour financer des éoliennes qui renchérissent le prix de l'électricité, qui marchent un jour sur deux et qui font travailler des Chinois et des Allemands et des Danois. Donc, c'est un scandale d'État pour enrichir des groupes privés. Je supprime ça d'un coup. Ensuite, je mets fin, bien évidemment, à l'aide à l'Ukraine. Tout de suite. On a dépensé 25 milliards.
1: Bien évidemment.
0: Bien évidemment, parce que faire souffrir les Français, les empêcher de travailler en refusant de baisser le prix de l'essence, pour financer une tuerie, je le refuse. Et j'ai toujours refusé.
1: Financer une tuerie.
0: Oui, et on reviendra dessus. Quatrièmement, je stoppe toute aide à l'Union européenne. Vous savez qu'à grâce...
2: Toute contribution, on sort de l'Union européenne.
0: C'est pour ça que je suis candidat. Il y a besoin de clarté. Je propose une voie différente. Et je vais vous dire...
2: Vous êtes aujourd'hui le seul candidat qui propose de sortir de l'Union européenne avec Asselineau.
0: Écoutez, vous pouvez sourire, mais je vais donner un espoir aux 55% de Français qui ont voté non.
1: Alors vous allez
0: sérieux. Mais attendez, je finis sur les 15 milliards.
1: Oui, alors rapidement.
0: La France a aujourd'hui un niveau de vie inférieur à la moyenne européenne. C'est le grand résultat de ces 20 dernières années. Est-ce que vous trouvez normal que la France soit l'un des plus gros contributeurs nets à une structure dont on est aujourd'hui plus pauvre que la moyenne?
1: Allez, on y revient dans un instant au grand rendez-vous. Restez avec nous.
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0: Le prix de l'électricité, tiens, très bon article dans les...
1: Voilà le retour du grand rendez-vous avec Nicolas Dupont-Aignan et effectivement, ce budget, y a-t-il une voie de passage pour le budget ? Alors on se pose la question, est-ce que ça va être un 49-3 ? Est-ce que ça va être des ordonnances ? Moi j'entends des personnalités de tous bords politiques dire il vaut mieux un mauvais budget que pas de budget du tout. C'est le cas de Paul Midi qui est avec Gabriel Attal, c'est le cas de Marine Le Pen. Vous, votre idée, c'est quoi ? Il vaut mieux un mauvais budget ou que pas de budget du tout ? Est-ce qu'on reconduit le budget de l'année dernière ?
18: Écoutez, là, c'est le budget d'une fin de règne. C'est le budget provisoire. Il n'y a rien à attendre. La seule question qui se pose, c'est pourquoi cette classe politique qui gouverne aujourd'hui, qui vont des LR... aux socialistes, est incapable de supprimer les gaspillages monstrueux et veut absolument faire souffrir les Français.
19: Et pourquoi ?
18: Parce qu'en fait, ils ne veulent pas remettre en cause les choix majeurs qu'ils ont faits depuis 20 ans.
0: Mais
18: le choix, je finis juste ma phrase, le choix de l'immigration massive,
19: mais c'est plus que 20
18: ils ne veulent
19: ans,
18: pas
19: ça.
18: Le remettre en cause. Le choix de la transition écologique inutile, qu'ils ne veulent pas remettre en cause. Le choix de l'Europe qui nous coûte beaucoup plus cher, ce qui est quand même incroyable. Il faut que les Français sachent que dans le budget du gouvernement, il augmente encore les crédits de l'Union européenne, la contribution. Elle a augmenté de 5,5 milliards en 2026. 5,5 milliards. C'est le prix de l'abattement de 10% qu'ils veulent supprimer sur les retraités.
1: On a donné 19 milliards à l'Ukraine.
18: Et elle augmente, oui, mais au-delà de l'Ukraine, elle augmente encore de 2 milliards dans le budget actuel. Donc, il y a un moment, moi je ne vois pas pourquoi la France financerait toujours l'étranger. Toujours plus pour les étrangers, au sens large du terme. Toujours moins pour les Français qui crèvent. L'avantage de mes économies, je reviens dessus, c'est qu'elles ne sont pas récessives. Parce que je supprime le flot d'argent ininterrompu qui est déversé sur les pays étrangers. Car quand vous donnez 15 milliards nets à l'Union européenne, c'est de l'argent qui sert à financer les délocalisations de nos usines. C'est quand même fort de café. Quand vous donnez l'Agence française du développement qui fait des prêts à la Chine, l'Agence française du développement qui donne des milliards de l'argent français pour des causes perdues, c'est insupportable. Donc,
2: dans vos économies,
18: il y a un moment, il faut arrêter.
2: Dans vos économies, ce qui me frappe, c'est qu'il n'y a aucune économie sur la dépense sociale qui a énormément augmenté ces dernières années, qui est plus de la moitié de la dépense publique.
18: Alors, je vais être très clair.
2: Ouais.
18: Je ne vois pas pourquoi les Français, les retraités qui ont travaillé dur toute leur vie.
2: Mais c'est pas que les retraites, hein.
18: Oui, mais moi je vois les propositions, puisqu'on rentre en campagne présidentielle, il faut comparer. Je vois les propositions de M. Attal, M. Retailleau, de M. Philippe. C'est haro sur les retraités. Ils veulent écorcher les retraités. Ils ont signé un contrat. L'indexation, elle doit être respectée. Et deuxièmement, on ne va pas laisser les hôpitaux comme ça. Quand il s'agit de donner de l'argent à l'Ukraine, à l'Union européenne, à Van der Leyen et aux autres, il n'y a jamais de problème. Quand il faut serrer la vis des hôpitaux et des retraités,
2: donc on touche
18: il
2: à rien sur l'assurance maladie, on touche à rien sur les retraites.
18: Mais on n'est plus rigoureux dans le fonctionnement de l'assurance maladie, bien sûr. Et quand je veux mettre fin aux 5 millions de fausses cartes vitales, je vais redistribuer de l'argent et en gagner bien plus que 20 milliards.
19: Est-ce que vous n'y
18: donc
19: pas...
18: ce que je veux dire simplement, c'est qu'on est quand même là pour défendre les Français. C'est tellement facile pour les élites de vouloir faire souffrir des retraités qui ont 1000 euros de retraite.
2: Sur l'âge de départ à la retraite, vous êtes sur quelle position ? Vous êtes sur la position de Marine Le Pen ? Sur la position d'Edouard Philippe qui veut porter la retraite à 65 ans ? Vous êtes sur on reste à la situation actuelle ? C'est quoi votre
18: idée ? Moi, je pense que, vu les finances de la France, on ne peut pas revenir
0: comme le propose Marine Le Pen, en arrière. Je resterai où on est. Parce que c'est 9 milliards et moi, je ne les ai pas. Donc, je resterai où on est, l'âge de la retraite où on s'est arrêté. 62 ans et 9 mois. Mais je propose la capitalisation publique. C'est une mesure révolutionnaire. J'ai proposé, avec l'économie, une partie des 60 milliards, je dégage la moitié de la contribution à l'Union européenne, 6 milliards, un peu moins de la moitié, pour, à chaque nouveau-né français, lui offrir un livret épargne capitalisation en mettant 10 000 euros sur ce livret.
1: Vous faites comme Trump.
0: Et oui, 10 000 euros sur le livret capitalisation. Intouchable, intouchable, jusqu'à l'âge de 60 ans. Et mis, placé dans un fonds souverain à la norvégienne, tout a été très étudié, ça sera sur mon programme politique, qui pourra lui permettre d'assurer un minimum retraite de capitalisation à 60 ans, qui en francs constants reviendrait à peu près, on a calculé, si on a un rapport de 5% de cet argent, le fonds norvégien c'est 6,82 depuis 30 ans, donc 5% c'est raisonnable, une inflation de 2, eh bien ça ferait un minimum retraite en francs constants de 400 à 500 euros.
12: Mais est-ce que vous n'avez pas tendance à dire
0: Eh bien, c'est pas mal pour... Ça éviterait la double cotisation. Parce que pourquoi on ne passe pas à la capitalisation? Vous savez pourquoi? Parce que ça voudrait dire qu'il faudrait cotiser pour la répartition et cotiser pour la capitalisation. C'est impossible.
12: Est-ce que vous n'avez pas tendance à nier un peu, cela dit, le choc générationnel? Moi, je vous entends, il faut défendre les retraités, ils ont...
0: Non, je propose aux jeunes...
12: La nouvelle génération, j'entends. Mais si on fait une espèce de portrait de la situation française aujourd'hui, il y a une défense zélée des privilèges ou des droits, vous me direz, des retraités au sens large, mais la jeune génération attend la tentation de l'exil. Un jeune Français qui a l'esprit d'entreprise a beaucoup plus de chances de vouloir partir ailleurs, voir si les opportunités sont pour lui à l'extérieur, plutôt que de réussir dans son pays où l'encombrement socialiste bureaucratique est réel. Est-ce qu'il n'y a pas véritablement un choc générationnel aujourd'hui?
0: Oui, vous avez raison, à 100%. Mais la cause, c'est qu'il n'y a plus d'ambition et de relance économique, de production en France. C'est l'autre jambe de mon projet. Dans mon projet, il y a deux jambes. D'abord, on fait les économies là où il y a des gaspillages et on essaye de ne pas faire souffrir les Français. Parce que les retraités, ils ne vivent pas dans l'opulence. Moi, je refuse ce discours. Ensuite, bien évidemment... Il faut donner une espérance à la jeunesse, et c'est tout mon programme Produire en France, qui est un programme, là aussi, révolutionnaire, où je propose de faire de la France un paradis fiscal pour les investisseurs patriotes, c'est-à-dire ceux qui relocalisent, et je propose de mettre en place un protectionnisme pour éviter la saignée, notamment de la Chine. C'est-à-dire que je veux que la France, à partir du moment où elle sort de l'Union européenne et elle reprend sa liberté, eh bien, et les moyens de fonctionner, c'est-à-dire d'un côté on dope les entreprises patriotes, baisse des impôts de production, réduction des normes, crédit impôt production.
1: Et vous pensez qu'on va retrouver les aciéries, les sidérurgies, la France des années 70, on est à l'ère du quantique et de l'intelligence artificielle.
0: Justement, mais je voudrais que le quantique et l'intelligence artificielle soient en France. Je voudrais que la France investisse dans la science. Regardez ce qu'a fait
1: la
0: Chine.
1: On est très en retard, Nicolas.
0: Mais on est en retard, et c'est justement pourquoi il faut se dépêcher, comme disait Clémenceau ou Foch. Pendant la guerre de 14, oui, on est en retard. Mais c'est pour ça qu'il faut mettre en place des mesures protectionnistes d'urgence d'un côté, pour éviter d'être rayé de la carte, et qu'il faut de l'autre côté doper en faisant de la France un paradis fiscal, mais
1: vous
0: uniquement...
1: Vous arrêtez de libre-échange, on va être asphyxié.
2: Votre discours, on dirait le discours des gens qui prenaient le Brexit au Grande-Bretagne il y a quelques années et qui maintenant s'en mordent les doigts.
0: Écoutez, la Grande-Bretagne, regardez les chiffres de croissance cette année. Vous pouvez tout dire de la Grande-Bretagne, mais regardez les chiffres de croissance de pouvoir d'achat. Moi, je propose... L'Union européenne, aujourd'hui... est en train de nous étrangler. Quand une maison est en feu...
12: Pour vous, c'est la cause première. C'est l'Union européenne.
0: Non, il y a les deux. Pour moi, il y a la lâcheté des dirigeants français et des mesures délirantes, mais il y a un cadre qui nous interdit de prendre le contrôle des leviers du pouvoir. On n'est plus maître de nos frontières, de notre budget, de notre monnaie. On n'est plus maître de rien. Ce qui fait que nous sommes en train d'être étouffés. Nous avons, si nous continuons comme ça, nous aurons le sort de la Grèce.
12: Mais vous noterez que Marine Le Pen n'a pas le même rapport à l'Union européenne que l'extrême centre, que la Macronie.
0: Mais je note que Marine Le Pen est entre deux eaux.
2: Ne veut plus sortir de l'Union européenne.
0: Elle ne veut plus.
12: Non, je pense. Elle veut une politique de rapport de force avec elle. Très noté.
2: Ni de l'eau.
0: Mais j'ai remarqué. Parce que c'est un vrai choix.
1: Elle n'est pas contre sortir de certains traités.
0: Non,
1: hein.
0: Attendez, si vous comprenez quelque chose, vous avez de la chance. Moi, je ne comprends pas. Je suis cohérent. Je suis candidat parce que, justement, il manque un candidat qui donne un projet clair.
18: de sortie, mais attendez, de sortie par l'effort. Je ne propose pas une sortie pour raser gratis. Je veux renouer avec une politique économique qui incite à produire en France en baissant massivement les charges uniquement pour les entreprises patriotes. Et je propose de nous inspirer, je vais vous dire, de nous inspirer des pays d'Asie qui ont remarquablement joué, Singapour, la Corée, le Japon, la Chine, qui ont mis en un protectionnisme sélectif.
1: Qui subventionne l'industrie locale.
18: Mais comme a fait le général de Gaulle, vous croyez et que le général...
1: Ça, et c'est pour ça qu'on a toutes les marques automobiles chinoises, BYD, Chery, Geely, XPeng, Zeekr, Denza, au salon de l'automobile qui ouvre ses portes cette semaine.
18: Qui a annoncé il y a 10 ans qu'on allait être submergé? Moi. Et je me souviens d'une réunion de la Commission des Affaires Européennes avec l'inénarrable Pascal Lamy. J'ai amené son interview.
1: Il a fait un mea culpa.
18: Voilà. À l'époque, il m'a ridiculisé en Commission des Affaires Étrangères en disant « Monsieur Dupont-Aignan, vous voulez faire revenir la production des t-shirts en France. Il faut faire confiance à l'OMC. » Article aujourd'hui, je l'ai amené. Nous avons fait une erreur historique avec la Chine. Alors maintenant, est-ce qu'on en tire les conséquences? Si on attend les autres pays d'Europe, les 27, rien ne sera décidé.
2: C'est quoi les...
18: Nous serons laminés.
2: C'est quoi les entreprises patriotes dont vous nous parliez à l'instant?
18: C'est celles qui relocalisent. Parce que quand je vois que Stellantis investit en Espagne une immense usine avec son partenaire chinois pour construire des voitures électriques...
2: Comment vous les contraignez à réinvestir en
18: Mais
2: France
18: par des taxes, à l'import. Si vous mettez une taxe à l'import de 100% comme a fait Trump, vous allez voir qu'ils vont relocaliser dans notre pays. Parce que l'entreprise automobile la plus patriote aujourd'hui, vous savez laquelle c'est? En France,
1: Toyota.
18: C'est Toyota qui a investi à Valenciennes. Alors que nos entreprises ont délocalisé partout. Pourquoi? Parce qu'on les a laissées faire.
12: Et moi, j'en ai assez. Parce que les conditions de production sont
18: meilleures. Vous allez raison.
2: Vous allez les taxer à 100% pour qu'ils rapatrient en France.
1: Le travail coûte cher.
18: Attendez. C'est pourquoi, vous avez raison, il faut deux jambes. Il faut d'un côté une baisse massive des conditions de production en France, mais uniquement... pour ceux qui relocalisent. Est-ce que vous trouvez normal qu'on donne 200 milliards d'aides aux entreprises sans critères? Est-ce que vous trouvez normal que la grande distribution ait bénéficié du CICE et que les producteurs industriels, les PME... Donc moi je demande juste qu'on récompense... Non mais je demande qu'on récompense les entreprises qui investissent en France. Je veux faire un paradis fiscal pour les investisseurs français. Mais pour que ça marche, il faut une période transitoire où filière par filière... on s'est protégé, c'est tout, c'est du bon sens. Tous les pays du monde qui réussissent dans la mondialisation le font.
1: Suite du grand rendez-vous dans un instant avec Nicolas Dupont-Aignan, restez avec nous.
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1: Nicolas Dupont-Aignan, président de Debout la France et candidat à l'élection présidentielle, est avec nous ce dimanche pour le grand rendez-vous. Sébastien Lecornu a surpris les Français en annonçant le déblocage de stocks de barils de gasoil, 12 à 12, 18 centimes de moins par litre. Alors, c'est en aucun cas un cadeau. Ça n'a pas été expliqué. C'est le fruit de négociations incluant justement Donald Trump sur le diesel. Trump qui, par ailleurs, vient de signer un accord sur le diesel. Le but étant que la Russie s'engage à fournir près de 5 millions de tonnes de gasoil aux États-Unis, aux marchés mondiaux, dans une courte période. Vous en pensez quoi de cette histoire de diesel ?
18: Alors, c'est compliqué. D'abord, on parlait de la production tout à l'heure. N'oublions pas qu'on a laissé les pétroliers, puisqu'il n'y a plus de stratégie d'État, délocaliser les raffineries. Et qu'on est au pris au piège parce qu'on a délocalisé nos raffineries, et fermé beaucoup de raffineries.
1: Ouais. Il y en a quelques-unes de Total, et c'est la raison pour laquelle il y a un plafonnement des...
2: Beaucoup de raffineries qui ont été détruites dans le Golfe aussi.
18: Non, mais oui, parce qu'on les avait délocalisées avant vers le Golfe. Donc ça prouve bien qu'il faut plus de libéralisme pour les PME, mais il faut une stratégie d'État, bon, économique, savoir où on va. Deuxième point, sur le diesel, la mesure de Lecornu, c'est une mesure très provisoire. J'écoutais un expert ce matin en venant, qui disait que ça représente exactement 10% de la production du diesel russe de l'époque. Donc c'est infinitésimable, ça peut durer là. Ça avait déjà d'ailleurs été annoncé au mois de mars. Donc ils recyclent des vieilles lunes. Donc c'est quelque chose de provisoire qui ne sert à rien, fondamentalement.
2: Qui ne coûte rien.
18: Oui, mais qui ne sert pas à grand-chose. Donc moi je propose une autre mesure, beaucoup plus simple. C'est une baisse de 40 centimes tout de suite, en supprimant les CE... certificat d'économie d'énergie, c'est ce que propose d'ailleurs Bruno Retailleau, et c'est une bonne idée. Deuxièmement, je supprime la TVA sur la taxe, 13 centimes, j'ai toujours proposé la même chose.
1: Propose le RN.
18: Et ça fait en tout 30 centimes, et on peut plafonner certaines marges, on peut gratter 10 centimes.
2: Vous financez ça comment ? Parce que ça va coûter très cher.
18: C'est fixé, tout est chiffré. Je vous ai dit tout à l'heure que je faisais 60 milliards d'économies, et qu'il y avait ensuite 20 milliards, mais 10 000 euros par nouveau-né, et la baisse du prix de l'essence. Donc, tout est chiffré. Ça, c'est le premier point. En revanche, moi, je me réjouis, parce que c'est ce que j'avais annoncé, de l'accord entre Trump et Poutine, parce que la clé de la baisse du prix du pétrole, c'est de reprendre des relations avec la Russie, de supprimer les sanctions. Le continent européen est en train de crever son industrie. Allemande, italienne, française, parce que vous ne pouvez pas payer dans une industrie gaz.
1: Pourquoi vous parlez de l'Allemagne ? Attendez, vous en fichez de l'Allemagne, vous sortez de l'Union européenne.
18: Mais ce n'est pas la guerre avec les autres de sortir de l'Union européenne. Parce que quand je sors de l'Union européenne, on va revenir dessus après, j'espère.
1: Vous gardez des accords de libre-échange avec
18: l'Allemagne. Mais je garde des accords avec les pays, et je vais vous dire, les autres pays vont nous rejoindre. Excusez-moi, je peux finir une phrase. On va reconstruire une Europe des nations et des projets. Moi, je ne suis pas contre l'Europe, je suis contre l'Union européenne qui est en train de nous asphyxier. Et regardez les succès en Allemagne de l'AFD, il n'y a pas que la France qui va partir. Quand la maison est en feu, on va sortir et on va reconstituer une Europe des nations avec nos frontières, nos budgets, nos lois. Je reviens au diesel. Un instant. Je reviens au diesel. C'est fondamental. Ce passe que j'avais prévu, malheureusement, c'est que l'Europe... paye son gaz 4 fois, 5 fois, 6 fois plus cher, son électricité jusqu'à 10 fois plus cher qu'aux États-Unis et en Chine. Il n'y a aucun avenir économique pour la France, aucun, si on continue à mettre en place ces sanctions. Donc il faut arrêter les sanctions, aider Trump à faire la paix avec Poutine,
2: Et on revient comme avant l'invasion.
1: Il veut virer Zelensky pour l'instant.
18: Il a raison, c'est l'obstacle à la paix. Il a raison, nous sommes otages.
2: C'est l'obstacle à la paix. Ah, c'est pas Poutine.
18: Les deux. Mais en attendant, Poutine veut faire la paix et Zelensky s'y oppose.
2: Poutine veut faire la paix.
1: Qu'est-ce qui vous fait dire que Poutine veut faire la paix ?
18: Mais écoutez, on a la preuve. Par exemple, il y a eu un accord à Istanbul qui a été bloqué au dernier moment par les Européens, qui était un accord 3 mois après le début de la guerre. Et Trump a totalement raison. Si on avait appliqué cet accord d'Istanbul, si les Européens et Biden ne s'étaient pas opposés,
1: il y aurait eu des concessions territoriales.
18: Il y aurait eu 1 million de morts ou 2 d'évités. Et la ruine de l'Europe.
2: C'était la reddition de l'Ukraine, cet accord.
18: Mais ce n'est pas la reddition de l'Ukraine.
1: Il y avait des accords territoriaux sur une partie de l'Ukraine, de l'Est du pays.
18: Oui. Ça va finir comme ça.
1: Ça va finir comme ça. Mais on ne peut pas faire autrement.
18: Ça va finir comme ça. Pourquoi ? Parce que le Donbass a été russe pendant 400 ans et qu'il faut un statut de neutralité de l'Ukraine, de démilitarisation. Il faut que les troupes russes se retirent et il faut qu'on aide l'Ukraine à se reconstruire parce que les premières victimes de la folie des dirigeants européens, ce sont les Ukrainiens. Et Trump a des défauts, je ne suis pas d'accord avec lui, surtout loin de là. Mais sur cette affaire ukrainienne, il a compris que l'intérêt des Américains, c'était d'avoir accès aux terres rares russes pour se libérer des terres rares chinoises. Que l'intérêt des Américains, c'était de faire main basse sur les richesses pétrolières et les richesses naturelles considérables de la Russie. Et nous, les Européens, alors que nous avions investi là-bas, Total et les autres, qu'on avait la chance historique d'avoir une industrie puissante, parce que nous mettions de côté les États-Unis et la Chine, nous affirmions l'Europe, on s'est laissé entraîner dans ce conflit de folie.
1: C'est-à-dire que maintenant, vous avez Vladimir Poutine qui prend le contrôle de sociétés occidentales pour contrer les sanctions contre la Russie.
2: Votre idée, c'est qu'on recommence comme avant l'invasion de l'Ukraine, c'est-à-dire on importe du gaz.
18: Mais heureusement, mais ce n'est pas une idée. Je vais proposer pendant cette présidentielle aux Français, et je serai le seul, je vais proposer clairement la fin des sanctions, le retour du gaz 4 fois moins cher, la baisse du prix de l'électricité, parce qu'il n'y a pas de puissance économique, monsieur Dupont. Il n'y a pas de puissance économique sans énergie bon marché.
12: Alors la présidentielle...
18: Si vous ne comprenez pas ça, allez voir tous les industriels. S'il n'y a pas d'énergie bon marché, il n'y a pas de puissance économique. Voilà.
12: Alors la présidentielle, parlons-en un peu.
18: Oui.
12: Une dizaine de jours, 2 semaines, on vit sous le signe de ce qu'on pourrait appeler l'affaire Bardella, donc la campagne lancée par Mediapart contre le président du Rassemblement National. Quel jugement portez-vous sur cela ? Qui croyez-vous ? Quel jugement portez-vous sur cette, on va dire, première frappe sous le signe de la rediabolisation ?
18: Tout le monde s'en fout. Voilà. Et deuxième point, ce qui est beaucoup plus important...
12: Tout le monde s'en fout, c'est-à-dire des conversations privées à 17 ans dépistées sur les réseaux sociaux.
18: Écoutez, les Français veulent pouvoir aller travailler. Aujourd'hui, ils ne peuvent plus aller travailler parce qu'ils ne peuvent plus remplir leur plein d'essence. Les Français voudraient avoir une perspective. La retraite des enfants, c'est mon projet de capitalisation de 10 000 euros. Les Français voudraient ne pas vivre enfermés dans une Union européenne qui est en train de nous précipiter vers la guerre. La guerre. Je ne crois pas que les Français aient envie d'envoyer leurs gamins en Ukraine. Ce que veut faire Macron pour se maintenir au pouvoir. Les Français...
12: Se maintenir au pouvoir, c'est-à-dire suspendre l'élection ?
18: En tout cas, jouer le chaos avant de partir.
12: Se maintenir au pouvoir, qu'est-ce que ça veut dire ?
2: Dans 6 mois, il n'est plus là.
12: Se maintenir au pouvoir, qu'est-ce que ça veut dire ?
18: Moi, je le croirais quand je le verrais partir.
12: Excusez-moi, c'est quand même gros ce que vous êtes. Donc, vous imaginez le scénario où Emmanuel Macron serait encore président en juillet 2027 ?
18: Ce serait un cauchemar. Mais je dis simplement que la manière dont il engage la France... de plus en plus dans la guerre, est extrêmement dangereuse pour
2: le
18: pays.
2: Qu'est-ce qui vous fait dire ça ?
18: Bah écoutez, j'écoute
1: Attendez, vous pensez qu'il y a... Parce que je reprends ce que dit Mathieu, c'est très gros ce que vous êtes en train de dire. Vous dites que Emmanuel Macron pourrait, entre guillemets, garder le pouvoir après son terme de mandat, parce que la France serait en guerre.
18: En tout cas, je pense qu'Emmanuel Macron est en train de semer le chaos pour empêcher son successeur de pouvoir gouverner.
12: Ça, c'est une chose.
18: Et je pense
12: gâcher la vie de successeur, c'est une chose.
1: On a clarifié ça parce que c'était pas.
18: Mais je pense aussi qu'il y a chez Emmanuel Macron un danger réel de nous entraîner vers la guerre. Et heureusement qu'il y a Trump qui va débrancher Zelensky et qui va faire la paix. Parce que sinon, les dirigeants européens, vous verrez que les choses...
2: Il va la faire dans les 2 jours après son élection.
18: Écoutez, vous pouvez vous moquer, mais moi je suis plus rassuré d'avoir un président américain qui est en train de renouer et d'éviter la Troisième Guerre mondiale, plutôt qu'un président français qui s'agite et qui balade notre force de dissuasion nucléaire en Lituanie, en Estonie, en Pologne. Moi, la force de dissuasion nucléaire, je ne veux pas la partager. Elle est française pour les Français. Je reviens donc, vous aviez une question sur...
2: Bardella.
18: Donc, ça veut dire que tout ça... Moi, j'écoute M. Bardella. Donc si M. Bardella dit qu'il n'a jamais dit ça, eh bien, je le crois. Et d'ailleurs, la preuve que je peux le croire, je crois, c'est qu'il a porté plainte en diffamation, ça veut dire qu'il a confiance dans la justice de notre pays et qu'il est sûr de lui. Voilà. Maintenant, le reste, je ne suis pas au Rassemblement National, interviewé le Rassemblement National.
12: Mais est-ce que ça n'annonce pas pour vous le présidentiel sous le signe de la diabolisation extrême? C'est-à-dire, si à 8 mois de la présidentielle, on sort déjà l'arme du Troisième Reich, est-ce que ce n'est pas qu'on est sous le signe d'une volonté de monter aux extrêmes?
18: C'est un régime qui perd pied complètement. Ce sont des gens qui sont prêts à tout pour garder le pouvoir, parce que je pense que beaucoup iront en prison s'ils ne sont plus au pouvoir. Donc, ça veut dire que, vous savez...
2: C'est qui ça?
18: Cette petite oligarchie qui a pillé le pays...
2: Ira en prison?
18: Qui a pillé le pays pendant des années, je pense que, en tout cas, moi, je souhaite qu'elle rende des comptes.
1: Ah, c'est différent, ça.
12: Vous souhaitez
1: qu'elle y aille et que vous le souhaitiez, c'est
2: différent. En prison.
1: Vous n'êtes pas un peu nombreux, les candidats à la présidentielle? Là, on a vu la candidature de Gilles Plâtré, par exemple.
18: Écoutez.
1: Qu'est-ce qui se passe?
18: Écoutez.
1: C'est un accompagnant ou un avantage?
18: Ça, c'est un truc qui, à chaque élection présidentielle, il y a ce marronnier. Il y a plein de candidats. Ça permet d'évacuer les candidats sérieux qui ne sont pas les favoris, comme moi, je crois. C'est-à-dire, et de nous enfermer dans le trio habituel, l'extrême-centre avec l'inénarrable Édouard Philippe, qui a été une catastrophe comme Premier ministre et qu'on présente matin, midi et soir dans toutes les émissions de télévision, Mélenchon qui sème la haine, et Marine Le Pen qui repart pour un tour. Je lui en veux pas, parce que moi aussi je repars pour un tour. Donc, ça veut dire qu'on veut nous enfermer là-dedans. Moi je propose, j'aimerais qu'il y ait un débat d'idées, Pierre de Villeneuve. Je suis là parce que, si vous voulez, je crois que la France ne pourra s'en sortir que si les Français prennent conscience qu'ils doivent retrouver leur liberté pour faire un effort de libération.
1: Organisons un débat d'idées. Faisons-le sur CNews.
18: Quand vous voulez.
1: Et
18: je viens sur l'Europe,
1: avec les
18: sur l'OTAN, sur l'Ukraine, sur la démocratie. Allez. À la Suisse, sur le protectionnisme. Voilà mes différences.
1: Bon dimanche.
18: Merci
1: à vous tous. Organisons un débat d'idées. Faisons-le sur CNews.
18: Quand vous voulez.
1: Et sur
18: Europe 1. Je viens sur l'Europe,
1: avec les
18: sur
1: échos.
18: L'OTAN, sur l'Ukraine, sur la démocratie. Allez. À la Suisse, sur le protectionnisme. Voilà mes différences.
1: Bon dimanche.
18: Merci à
1: vous tous.
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1: Il est 11h sur Europe 1. Merci d'être avec nous en ce dimanche 11 octobre. Nous sommes en direct jusqu'à 13h, bien sûr, pour Elliott de Vallée-Vous. Un numéro si vous souhaitez réagir, 01 80 20 39 21. Je vous présente les invités dans quelques secondes. Mais avant cela, c'est le point sur l'information avec Wallis Glaise. Bonjour Wallis.
2: Bonjour Elliott, bonjour à tous. La présidente de la Commission européenne, Ursula von der Leyen, qualifie l'attaque meurtrière des Houthis contre l'aéroport de Riyad en Arabie Saoudite de dangereuse escalade, ce sont ces mots. Au moins 12 morts et plus de 300 blessés, c'est le dernier bilan de l'attaque. Une attaque imputée aux Houthis et jugée inacceptable par Donald Trump. Un autre conflit, celui en Ukraine. Donald Trump se rapproche de Vladimir Poutine et s'en prend sans ménagement à Volodymyr Zelensky. Aux yeux du président américain, il est temps que l'Ukraine change de président. Déclaration qui intervient au lendemain d'un accord entre Moscou et Washington pour l'achat massif de diesel russe. En France, le premier tour de la primaire social-démocrate se poursuit jusqu'à ce soir, 18h. La barre des 100 000 votants a été dépassée. 140 000 électeurs doivent choisir entre Ségolène Royal, Raphaël Glucksmann, Olivier Faure, Jérôme Guedj ou encore Emmanuel Morel. Jean-Luc Mélenchon lui organise aujourd'hui un meeting à Clermont-Ferrand. Le candidat de la France insoumise à l'élection présidentielle prendra la parole à 15h au Zénith d'Auvergne de Clermont-Ferrand, ville où son mouvement a tenu sa première convention nationale en 2017. La popularité d'Emmanuel Macron atteint son niveau le plus bas depuis son arrivée à l'Élysée. Seulement 15% d'opinion favorable d'après un baromètre Ipsos publié ce week-end. Quant à Sébastien Lecornu, le Premier ministre, il gagne 2 points pour se situer à 22% d'opinion favorable. Et un peu moins de 7 mois du premier tour de l'élection présidentielle, savez-vous toujours pour qui vous allez voter? C'est la question Europe 1 du jour. Pour y répondre, rien de plus simple, vous vous rendez sur le site et l'application d'Europe 1. Dans l'actualité également, le principal suspect du vol des tableaux de Renoir au musée de Cagnes-sur-Mer dans les Alpes-Maritimes a été mis en examen hier. L'homme de 29 ans a été confondu par son ADN. Le cambriolage a été produit le 8 septembre dernier. Du sport avec d'abord la Formule 1 et le néerlandais Max Verstappen, vainqueur hier de la course sprint du Grand Prix de Singapour. Il devance le Britannique Lewis Hamilton et le monégasque Charles Leclerc. Début de la course dès 14h à suivre évidemment sur Canal+. Et puis pour terminer les courses avec le pronostic de Thierry Léger pour le quintet de cet après-midi, ça se passe à Auteuil. Il vous conseille de jouer les numéros suivants: le 7, le 1, le 2, le 15, le 14, le 9, le 6 et puis enfin le 3.
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2: il est 11h03. Elliott de Vallée-Vous, c'est maintenant.
1: Merci Wallis et rendez-vous à midi pour un nouveau point sur l'information.
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1: Détruire ou s'instruire, c'était la une du journal du dimanche et c'est une vraie réflexion que je vous propose ce matin sur l'antenne d'Europe 1 et Émeutes lycéennes, ceux qui cassent et ceux qui s'opposent, et ce sera au cœur de notre émission jusqu'à 13h. Si vous souhaitez réagir, 01 80 20 39 21. Vous pouvez également envoyer des messages sur WhatsApp avec Marilyn Hérault qui répondra et qui pourra nous transmettre vos réactions en direct, en instantané.
4: Bonjour Marie-Lynne. Bonjour à toutes et à tous. Bonjour Elliott.
1: Nous sommes également avec nos deux éditorialistes du dimanche, Eric Revel. Bonjour Eric.
5: Bonjour.
1: Nous sommes également avec Mathieu Hogg, directeur général du centre de réflexion Le Millénaire.
6: Bonjour Elliott.
1: Mathieu, bonjour. Et un responsable politique avec nous durant cette première heure, Aleksandar Nikolić. Bonjour Aleksandar. Bonjour. Vous êtes eurodéputé et porte-parole du Rassemblement national. On va commencer, puisqu'on parle des émeutes, avec ce qui s'est passé ces 3 derniers jours du côté de Nantes. Nantes qui a été le théâtre d'une nouvelle ZAD, et cette fois-ci c'est un lieu de savoir qui a été saccagé. Comme la semaine dernière, vous aviez eu cet incendie du côté du lycée Nelson Mandela. Cette fois, c'est pendant 3 jours, des individus ont saccagé une université. Vous avez peut-être, en regardant les chaînes d'information, découvert ces images. Des manifestants évacués hier matin d'un bâtiment de l'université de Nantes par la police. 4 d'entre eux d'ailleurs ont été interpellés depuis le 7 octobre. Plusieurs étudiants, je mets des guillemets à étudiants parce qu'ils ont saccagé cette université, occupé illégalement l'un des bâtiments du campus de Tertre pour soutenir le mouvement lycéen. La préfecture et la présidente de l'université ont constaté des dégâts importants dans l'établissement. Écoutez le sujet, il est signé Marius Druyard.
5: Des murs complètement tagués, un couloir rempli de déchets, des tas de pavés dans des salles prêts à être jetés, mais aussi des ordinateurs cassés et plusieurs bureaux renversés. Une partie de l'université de Nantes a été dévastée par la présence de plusieurs manifestants qui ont occupé les lieux pendant 4 jours. La présidente Karine Bernot est écœurée par l'ampleur des dégâts.
6: On a vu une dégradation progressive de la situation, mais vraiment très forte, avec une, je vous le dis, moi, une très forte inquiétude de ma part. Donc c'est catastrophique pour nous, c'est l'opposé de ce qu'est une université en fait. L'université c'est un lieu qui est ouvert, c'est un lieu de débat, de discussion, de contradiction, mais c'est pas un lieu qu'on ferme, c'est pas un lieu qu'on massacre. C'est ça qui s'est passé là en fait.
5: Le bâtiment dégradé ne devrait pas rouvrir ses portes avant janvier 2027 selon la présidente. Le reste du campus devrait lui rouvrir mardi, le temps de pouvoir accueillir les étudiants dans de bonnes conditions. Il est encore impossible de chiffrer le coût total des dégâts d'après la présidente. Mais lorsque ce même bâtiment avait été dégradé et occupé illégalement en 2018, les réparations avaient coûté 1 million d'euros.
1: 1 million d'euros déjà en 2018. Écoutez Laurence Garnier, sénatrice Les Républicains de Loire-Atlantique.
7: C'est un saccage en bonne et due forme, organisé par des pseudo-révolutionnaires, des imbéciles en fait, vous les avez appelés des zozos. Je pense que ce sont des imbéciles qui saccagent leur outil de travail tout en prétendant défendre l'université française. C'est absolument scandaleux. Je souhaite qu'ils soient sanctionnés extrêmement sévèrement parce qu'aujourd'hui, le laxisme auquel on assiste à Nantes, vous avez rappelé le saccage, l'incendie du lycée Nelson Mandela, aujourd'hui le saccage de l'université, c'est absolument dramatique et on sent qu'il y a une espèce d'impunité ambiante qu'on constate malheureusement plus à Nantes que partout ailleurs.
1: Ras-le-bol de ces saccages, c'est une question aussi qu'on peut vous poser. N'hésitez pas à réagir au 01 80 20 39 21. Appel non surtaxé. Aleksandar Nikolić, eurodéputé porte-parole du Rassemblement National. Quand vous voyez ce qui s'est passé à Nantes, vous dites quoi ?
8: Bah, évidemment, je suis choqué de voir ça, parce que ça a été dit, il y avait beaucoup d'argent public qui avait été mis dans cette université, et on voit un saccage complet, et on sait malheureusement que comme trop souvent, ce ne sont jamais ces casseurs, ces gens qui dégradent, cette extrême gauche qui dégrade, qui va payer les frais justement de la casse. Je pense qu'il faut mettre des vrais termes derrière ça. Ça vient d'être dit par la conseillère municipale de Nantes, ce sont des dégradations. J'ai regardé les sanctions et les peines encourues. Pour un tag léger, normalement, juste comme ça, c'est 3 750 € d'amende. Mais si on peut le qualifier de dégradation, comme ça vient d'être fait, c'est 30 000 € d'amende et 2 ans d'emprisonnement. Moi, ma question, c'est à chaque fois qu'il y a ce type d'occupation, est-ce que vous avez un de ces jeunes délinquants, parce que ce ne sont ni des ozos ni des imbéciles, ce sont des délinquants, quand vous dégradez un bien public, comme ça vient d'être fait, eh bien, combien sont condamnés à 2 ans d'emprisonnement ? Quand on regarde les tags, eh bien, ce sont des tags d'extrême gauche, systématiquement. On voit des tags ACAP. Je regardais, parce que je vous suis très régulièrement, Monsieur Deval, je regardais ce matin sur CNews, on voyait les images. Il y avait aussi des appels au meurtre. Il y avait écrit « mort au faf », des appels au meurtre contre des policiers qui étaient tagués. Eh bien là, de la même manière, des appels au meurtre, ça doit être sanctionné et condamné comme tel. La loi punit des appels au meurtre et ce n'est jamais fait. Et je remarque pour finir que c'est systématique ou presque, dès que l'extrême gauche intervient dans un conflit, dans des manifestations, il y a de la casse, des pillages, de la dégradation, des appels au meurtre, des policiers blessés, des vitrines cassées. Et quand d'autres camps manifestent, ça a été notre cas quand on avait soutenu les policiers en 2021, il n'y avait absolument rien eu de cassé, quand on avait soutenu le mouvement pour dénoncer le 7 octobre et pour lutter contre l'antisémitisme, c'était une manifestation pacifique. On voit que l'extrême gauche a comme moyen d'expression la violence pour défendre ses idées.
1: Ce qui est également intéressant, c'est que dans cette enceinte, et c'est un des responsables de l'UNI Nantes, Max River, qui nous l'expliquait ce matin, il n'y a pas de caméra vidéosurveillance à l'intérieur de l'établissement. Donc ça va être bien difficile de pouvoir retrouver tous ceux qui ont saccagé cet établissement, donc ce campus universitaire. Et toute la question est de savoir, mais comment se fait-il qu'on a attendu 3 jours avant d'intervenir ? Mathieu Hoc, vous qui êtes issus de la nouvelle génération, de la jeunesse française, qui participait à cette question « détruire ou instruire ». C'est à la une du journal du dimanche. Moi, je trouve cette une incroyable. À gauche, vous avez les émeutiers. Et à droite, s'instruire, cette volonté d'apprendre, de créer, de se développer. C'est finalement le visage et le sourire de Louise Montangon qui est présentée à la une du JDD. Mathieu Hoc, vous êtes plus du côté de la destruction ou de l'instruction? La réponse est dans la question. La réponse est dans la question.
9: Non, mais c'est sûr qu'effectivement, ayant quitté l'université il y a assez peu de temps finalement, on voit bien qu'à l'université, il y a une vraie forme de tyrannie de la minorité où une minorité de gens pourrit la vie du quotidien en empêchant, déjà en dégradant effectivement les équipements publics, mais en empêchant surtout les élèves qui veulent étudier et qui veulent s'en sortir par la méritocratie, par le concours, par l'enseignement, de pouvoir y arriver. Et ça, c'est insupportable et c'est surtout un climat de gangrène de l'ultra-gauche et de l'extrême-gauche qu'il faut dénoncer. Et là-dessus, ça a des causes. Et l'une des causes, c'est qu'on a des responsables du monde de l'enseignement supérieur qui ne prennent pas leurs responsabilités, qui n'assument pas leurs responsabilités. Et ce matin, je suis étonné de voir que la présidente de l'université de Nantes ne présente pas sa démission après un tel fiasco, 72 heures, vous l'avez dit, où l'université a pu être vandalisée et bloquée. Et il y en a marre que des gens dans la haute fonction publique ou dans le monde politique, veulent avoir de plus en plus de responsabilités, mais n'en assument pas les conséquences. D'autant plus que à la fac de Nantes, elle n'est pas à son premier coup d'essai. Elle ne sait pas elle-même, la présidente de l'université de Nantes, ne sait pas gérer son ultra-gauche. Je voulais juste rappeler que lors des municipales en 2026, elle avait refusé d'organiser le débat entre tous les candidats au motif qu'il y avait justement un candidat du Rassemblement national, deux semaines après le décès de Quentin, en disant il y a le décès de Quentin, il y a eu des mobilisations en soutien à la mémoire de Quentin, eh bien, il y aura un risque d'extrême droite, un risque d'ultra-droite. Et elle avait donc annulé un débat pluraliste, pas un meeting du Rassemblement national, un débat pluraliste. Et c'est quelque chose qui est choquant, ça démontre bien que l'extrême-gauche a pris possession d'une partie de l'université.
1: Pourquoi ce sujet est passionnant et triste à la fois? C'est parce que, et il ne faut pas passer à autre chose, c'est qu'on va découvrir toutes les faillites morales, politiques, mais aussi dans la direction, parce que cette directrice de l'université avait en 2022, pardonnez-moi, avant la présidentielle, envoyé un mail à tous les étudiants et aux professeurs pour appeler à lutter contre l'extrême droite et voter
10: passage,
1: contre le Rassemblement national.
10: Ça pose la question, Eliott, parce que vous m'y faites penser.
1: Éric Revel.
10: Quand vous utilisez des adresses mail d'étudiants, par exemple, qui ont donné leur adresse mail pour s'inscrire, et que vous les utilisez à des fins politiques, ça pose une question
1: ça avait fait scandale
10: à la CNIL sur la protection des données,
1: mais
10: me semble-t-il.
1: Mais ça avait fait scandale à l'époque, mais très peu s'en étaient émus, bien sûr, puisque c'était la lutte contre l'extrême droite. Pourquoi je vous dis que c'est une faillite pour cette présidente? C'est que 5 ans plus tard, c'est pas l'extrême droite qui a saccagé son université dont elle est à la direction, c'est l'extrême gauche.
10: Mais permettez à un ancien étudiant d'une autre génération
1: Éric Revel
10: de répondre, c'est-à-dire mon cas. Moi, j'ai été en fac jusqu'en les années 90. Hein, j'ai fait Nanterre et la Sorbonne, vous voyez, c'est deux climats, deux ambiances, deux salles de différentes. Bon, à Nanterre, vous aviez des affrontements très violents entre l'extrême-gauche et des mouvements d'extrême-droite comme le GUD. Mais très violents, très très violents. À la Sorbonne, c'était plus calme. Mais pourquoi je vous parle de ça? Parce qu'en réalité, on a toujours eu des mouvements d'extrême-gauche qui empêchaient des étudiants de travailler. Moi, j'étais à aucun syndicat, vous voyez, à l'époque. J'étais pas dans un syndicat, l'UNI, l'UNEF-ID, ou l'UNEF Renouveau, comme on disait à l'époque. Mais je regardais ça et avec inquiétude, parce qu'en réalité, si vous vouliez qu'on vous foute la paix, quand il y avait des mouvements, par exemple à Paris Distantaire, moi j'étais au bâtiment G, économie, vous voyez, j'ai fait un doctorat en finance internationale, vous tailliez la route et vous sortiez de l'amphi. Parce que vous ne vouliez pas avoir de problème. Et à la limite, même si on vous demandait si vous étiez en grève, vous disiez oui.
1: Voilà. Il est 11h14, on revient dans un instant et on continuera de parler évidemment de ces émeutes. On se posera la question du profil des émeutiers et des manifestants, qui va payer la facture également. Quelques réactions politiques, puisque Nicolas Dupont-Aignan était l'invité du grand rendez-vous. On écoutera Jean-Luc Mélenchon, bien sûr. Et puis on parlera aussi de cette France qui est la risée mondiale, c'est-à-dire la classe lycéenne vue de l'étranger. Voilà un sujet absolument passionnant. On revient dans un instant sur Europe 1, tout de suite.
4: Et pour réagir, débattre, intervenir, appelez-nous surtout. Hein, 01 80 20 39 21, le standard est à vous. L'appel est non surtaxé ou sur WhatsApp. Vous nous écrivez vos messages et on les lit à l'antenne. A tout de suite, il est 11h14 sur Europe 1.
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4: Elliot Deval et vous. La suite à 11h19 sur ce thème de cette université à Nantes qui a été saccagée après plusieurs jours d'occupation par des manifestants. Vous pouvez réagir 01 80 20 39 21 par téléphone ou sur WhatsApp. Et nous sommes toujours avec nos deux chroniqueurs, le journaliste Eric Revel, Mathieu Hoc, directeur général du Centre de réflexion Le Millénaire, et notre invité Alexander Nikolic, eurodéputé et porte-parole du Rassemblement National.
1: Et si vous nous rejoignez à 11h19, nous parlions de ce bâtiment sensible du campus du Tertre à Nantes qui était occupé jour et nuit depuis mercredi, où les squatteurs émeutiers zadistes ont été délogés samedi matin tôt dans la matinée par les forces de l'ordre, et les policiers ont découvert un établissement absolument ravagé, saccagé donc par ces individus qui sont restés donc pendant plus de 48 heures dans cet établissement. Nous sommes en direct avec Olivier qui nous appelle de Bourgogne. Bonjour Olivier.
2: Oui, bonjour Elliot, bonjour à tout votre plateau. Oui, alors moi je commence à en avoir marre que l'on courbe les chines devant ces gens-là, parce qu'en fait on s'aperçoit qu'à travers ça, bon là c'est le on va dire la ligne conductrice, c'est l'université de Nantes.

0: Et puis vous avez entièrement raison. Moi je sais pas, mais au bout de je sais pas, même pas au bout de deux heures, tout le monde devait être viré de là-dedans, quoi. Il y a un moment, faut arrêter. Vous avez vu le carnage? Non, mais enfin, je sais pas si les gens qui abondent dans leur sens ont vraiment une réflexion positive, parce que mais on va aller au carnage. On va aller au carnage avec ces mentalités-là, parce que forcément en face, je peux vous garantir que moi j'ai pas forcément la même opinion que ces gens-là. Mais s'il faut excusez-moi, mais mettre des coups de pied au cul, eh bien il va falloir qu'on les mette.
1: Alors,
0: je voudrais pas en arriver
1: Olivier,
0: là.
1: Vous parlez, Olivier, d'un échange qu'on a pu avoir ce matin sur CNews avec un professeur et conseiller municipal sans étiquette de Nantes, de cette université. Et il expliquait qu'il condamnait évidemment ce qu'il s'était passé, mais qu'il y avait un problème de moyens dans cette université, d'où la difficulté de pouvoir déloger les individus qui étaient présents. Et Éric Revel, qui est avec nous sur Europe 1, l'a interpellé en lui disant, dans votre discours, qui était un discours mesuré, il y voyait une crainte du professeur et en même temps élu, eh bien, d'être face à des militants radicalisés les prochains jours, une sorte de loi du silence. Voilà, il a tenté peut-être d'être un peu plus mesuré face à un tel fiasco. Vous avez dit quelque chose de très important, c'est que vous avez parlé finalement d'une mobilisation qui basculait dans une sorte de pré-guerre civile. C'est comme ça que je le résume, et c'est comme ça que l'analyse un certain Nicolas Dupont-Aignan. Il était l'invité du grand rendez-vous sur Europe 1 ce matin. Écoutez,
2: c'est plus un mouvement lycéen, c'est le début d'émeutes urbaines et de guerre civile. Donc c'est clair que la situation est dramatique. Maintenant, moi je suis un peu dubitatif sur tout ça. C'est-à-dire que je pense que le gouvernement a laissé démarrer l'incendie. C'est-à-dire que... Bien évidemment. Non, pas sûrement. Vous savez, avec ce gouvernement, j'hésite toujours entre l'incompétence et le cynisme. Le résultat, c'est comme il n'a pas pris la mesure, d'abord du malaise lycéen, et j'aimerais y revenir, des vrais lycéens, ceux qui ne brûlent pas, qui ne
3: pillent
2: pas.
3: Ceux qui ont des vraies revendications, et ceux qui, à 94%, sont présents dans les lycées. Faut le rappeler quand même.
2: Voilà, moi j'aimerais qu'on le rappelle. Ceux du monde rural qui n'ont jamais cassé une vitre, et qui ont toujours moins d'argent que les autres. Enfin bref. Mais la vraie question, c'est que dès le départ, le gouvernement aurait dû prendre la mesure du phénomène.
1: Et c'est là où on vient sur la responsabilité politique. Quand deux semaines après le début de ces violences urbaines, en marge d'une mobilisation lycéenne, vous avez un ministre de l'Éducation nationale, ancien DRH de l'Éducation nationale, qui vous explique qu'il a trouvé 3000 professeurs remplaçants qu'il allait dispatcher sur les zones prioritaires dans les prochains jours. Il y a un problème, bien évidemment. Gouverner, c'est prévoir. Il faut anticiper, sentir. Mais vous avez un gouvernement qui est tellement déconnecté des aspirations et des préoccupations des Français, eh bien qu'il réagit quand ça commence à brûler. Alors qu'il fallait circonscrire l'incendie, le méga-feu, il fallait pouvoir le circonscrire le plus tôt possible. Sandrine est avec nous. Bonjour Sandrine.
4: Bonjour Eliott, bonjour à tous.
1: Une Narbonnaise qui nous appelle.
4: Oui, et fière de l'être.
1: J'imagine, vous pouvez être fière de Narbonne. À Narbonne, vous avez vu des tensions ces derniers jours où vous êtes finalement préservée de cette situation?
4: En fait, comme moi, au bout de ma rue, j'ai un lycée agricole, donc un lycée professionnel, pardon. Et en l'occurrence, ils sont passés vite fait devant la maison avec quelques poubelles, mais bien encadrés. Et en plus de ça, nous, on est très disciplinés parce que comme on sait effectivement à quel point c'est très dangereux de mettre le feu, puisque nous, ici, on respecte les pompiers, en fait. Voilà, donc ça s'est passé où, d'un côté, ici, ils ont respecté le code de la route. Donc, ils sont passés devant, mais ça a brûlé 2-3 poubelles, mais ils vont vite fait, en fait. C'est passé une fois le premier jour, et c'est plus revenu.
1: Et quand vous voyez ce qu'il se passe du côté de Nantes et cette université qui est saccagée, une semaine après seulement l'incendie du lycée Nelson Mandela, je rappelle que l'incendie qui a frappé le lycée Nelson Mandela était un lycée qui avait été rénové et remis à neuf en 2014 pour la modique somme de 70 millions d'euros. Voilà ce à quoi on s'attaque. Quel regard vous portez sur ce qui s'est passé du côté de Nantes?
4: Alors moi, ce que je regarde surtout, c'est que en fait, il y a une chose qu'elle oublie, donc la présidente de l'université, c'est qu'elle a un droit de réserve.

0: fait, en tant qu'agent public. Donc, en l'occurrence, là, ce qui s'est passé, c'est que non seulement elle aurait dû effectivement faire dégager en l'espace d'une heure les contrevenants. Donc déjà, ça, c'est premièrement, c'est une faute grave pour moi, parce qu'effectivement, elle ne respecte ni la sécurité de l'établissement et encore moins la sécurité de ses élèves, dont elle a la responsabilité. Donc, quand on prend un poste à responsabilité, on en assume les conséquences. Et parallèlement à ça, ce que je voulais aussi ajouter, c'est qu'en tant qu'agent public, le fait d'envoyer un mail à tous ses élèves et autres enseignants en passant par la boîte mail de l'université, c'est effectivement un détournement de biens publics.
1: Oui. Mmh. Alors là, vous revenez, pour les auditeurs qui nous retrouvent, vous revenez sur le mail qu'elle avait envoyé en avril 2022, au moment de l'élection présidentielle, où elle appelait à faire barrage contre l'extrême droite et le Rassemblement national. Et je rappelais qu'il y avait une sorte de faillite aussi morale et politique pour cette présidente qui a fait de la politique à ce moment-là. C'est-à-dire que 5 ans plus tard, c'est pas l'extrême droite, mais c'est l'extrême gauche qui a saccagé son université.
0: Effectivement, 2 poids 2 mesures, de toute façon, hein, ça c'est clair et net. Mais d'un autre côté, c'est effectivement, donc c'est, oh, non seulement c'est passible donc d'une révocation à son encontre, mais en plus de ça, c'est aussi passible d'une peine pénale.
1: Mais c'était donc, il y a 5 ans, et il s'est strictement rien passé sur cette présidente de l'université déjà à l'époque. Sandrine, merci beaucoup de nous avoir appelés. Vous entendez la musique, c'est pour faire une courte pause. On sera avec Max River du syndicat Uni Nantes dans quelques instants. Restez très attentifs et écoutez-nous jusqu'à 13h en direct sur Europe 1.
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21: Eliott Deval et vous, c'est de 11h à 13h. Nous sommes dimanche, il est 11h32 et on continue de parler de cette université à Nantes qui a été saccagée après 3 jours d'occupation par des manifestants. Nous sommes toujours avec nos chroniqueurs sur le plateau, Éric Revel, journaliste, Mathieu Hoc, directeur général du Centre de réflexion Le Millénaire, et notre invité Alexander Nikolic, eurodéputé et porte-parole du Rassemblement National.
1: Et les réactions politiques sont extrêmement maigres et faibles du côté de Nantes et même à l'échelle nationale. La logique voudrait que le ministre de l'Enseignement supérieur se rende sur place dès aujourd'hui et qu'il promette que les dégradations qui ont été commises seraient financées exclusivement par ceux qui les ont commises. Je vois également que Johanna Roland, la maire de Nantes, mais c'est normal, c'est bonnet rouge et rouge bonnet, elle ne va pas attaquer ceux qui l'ont peut-être élue. Elle dit dans un message sur Twitter... Je rappelle que Twitter, c'était l'endroit où la gauche devait quitter et faire... En fait, la gauche française imaginait faire tomber Twitter en créant un nouveau réseau social.
22: Ils reviennent maintenant à la queue leu.
1: Elle tweet, Johanna Roland. Elle dit « Les dégradations qu'a subies l'université sont inacceptables. Les auteurs doivent être identifiés et sanctionnés. J'adresse tout mon soutien aux étudiants, à leurs élus syndicaux, à la communauté enseignante et administrative qui se mobilisent pour faire de l'université un lieu de savoir et de démocratie. » Et puis elle dit à la jeunesse, je veux dire, faites entendre votre voix avec détermination dans la force d'un mouvement pacifique. Elle vit sur une autre planète. Mais en fait, Nantes est devenue le Zadistan. Voilà, c'est une zone à défendre. Dans ces quelques lignes, elle n'a même pas un mot pour les policiers qui sont allés déloger les émeutiers par un remerciement. Et nous voyons donc et nous constatons abasourdis ce qui a pu se passer du côté de l'université de Nantes. N'hésitez pas à réagir au 01 80 20 39 21. Pierre de Villeneuve nous a rejoint dans le studio d'Europe 1.
23: Bonjour Eliott.
1: Cher
23: bonjour
1: Pierre, à tous. Vous étiez avec Nicolas Dupont-Aignan. Et c'est vrai qu'au cœur de l'actualité aujourd'hui, évidemment, ce sont les émeutes. Et puis, c'est ce qui s'est passé parce qu'il y a un effet tache d'huile, d'huile rouge, puisque c'est l'université de Nantes qui a été saccagée ces derniers jours. On a entendu Nicolas Dupont-Aignan, selon lui, on est dans une pré-guerre civile. Hein.
23: Oui. Absolument, guerre civile, il n'a pas, comment dirais-je, hésité à employer ce terme. Alors lui, dans sa mairie de hier, il y a eu aussi des échauffourées, des émeutes. Et ce qu'il nous dit, c'est qu'il ne peut pas compter sur la police nationale, parce que la police nationale a ordre de tempérer. Proportionnalité, c'est le mot de Laurent Nunes, et tandis que il a quand même fait, avec les moyens du bord, ils sont 7, hein. Ils sont 7 policiers municipaux, et avec ces 7 policiers municipaux, eh ben, il a réussi quand même à contenir les émeutes dans le lycée professionnel, un gros lycée professionnel hier, et c'était pas simple.
1: Il a réagi sur Nantes, sur l'université de Nantes ou pas ?
23: Il a réagi sur la situation globale.
1: De manière générale, oui.
23: Et en revanche, il a, parce qu'on a aussi parlé beaucoup de budget, et lui, il a une proposition, c'est de faire une sorte de livret A pour les jeunes, contre ce qui risque d'arriver pour les retraites. C'est-à-dire qu'aujourd'hui, il y a quand même M. Farandou et l'intégralité du gouvernement qui veulent indexer et geler les retraites au-dessus de 1260 euros. Donc lui, il dit que ce n'est pas aux retraités français de payer pour l'étranger, parce qu'en fait, il dit qu'il faut supprimer toutes les aides à l'Union européenne et sortir aussi de l'Union européenne. Mais, parenthèse fermée, il veut faire un livret A de 10 000 euros que l'enfant ensuite touche à 60 ans et comme ça c'est sur un fonds souverain. Voilà, j'avais pas encore entendu cette proposition ailleurs. Voilà, c'est écoutez, la position de Nicolas Dupont-Aignan.
1: Évidemment, les questions économiques, de pouvoir d'achat, de budget seront au cœur de l'actualité. Ce qui me permet d'ouvrir et de fermer une autre parenthèse. J'ai découvert, vous savez, Donald Trump souhaite qu'il y ait de nouvelles élections en Ukraine pour avoir un président qui pourrait négocier une paix avec Vladimir Poutine. A été attaqué par des responsables politiques. Tout le monde perd ses nerfs avec cette histoire. Hein. Oui. Vous avez Nathalie Loiseau qui veut pendre Donald Trump, qui le dit sur Twitter. Bon. Il a signé un accord sur le gaz et le pétrole avec Poutine. Sur le pétrole, pardon, pas sur le gaz. Hurlement et cri d'orfraie de tous les dirigeants de l'Union européenne. Qu'est-ce que j'ai découvert ces dernières heures? Et je pense que les auditeurs ne sont pas au courant. Vous savez que l'Union européenne a acheté 7 milliards 900 millions d'euros de gaz non liquéfié arctique russe depuis janvier 2026. Et c'est une ONG allemande qui dévoile cela. Donc vous avez l'Union européenne qui enchaîne les paquets de sanctions contre la Russie d'un côté et le dit publiquement, et dans le même temps va acheter du gaz non liquéfié russe en Arctique pour 7,9 milliards d'euros. Mais en fait, on nous prend pour des zozos.
0: Mais parmi les hypocrisies, Elliot, si je peux me permettre de compléter, c'est qu'en France, le débat est clos sur, vous savez, le gaz de schiste ou le pétrole de schiste. Oui. Mais en fait, une grande partie des carburants qu'on importe des États-Unis, ce sont des carburants qui sont issus du gaz de schiste et du pétrole de schiste, si vous voulez.
1: Je sais.
23: C'est Trump, parce que c'est Trump qui a permis ça, l'administration démocrate
0: était archi. Donc, si vous voulez, est les rois de l'hypocrisie.
1: Mais c'est-à-dire qu'on entend faire la guerre économiquement à la Russie, à mettre la Russie économiquement à genoux depuis maintenant 4 ans. Et vous avez finalement l'Union européenne qui donc a investi 7,9 milliards depuis janvier 2026 pour le gaz non liquide.
2: Comme on a augmenté les importations aussi de l'Azerbaïdjan, alors qu'on demandait dans un premier temps des sanctions suite à l'attaque qu'ils ont fait dans le Haut-Karabakh. Mais en fait, il n'y a absolument aucune logique. Et là, M. Revel, vous parliez justement du gaz de schiste. Donc effectivement, on interdit de forer du gaz de schiste sur le territoire français, par exemple, et on en importe avec la pollution du transport qui va avec. Donc en fait, ça émet beaucoup plus de gaz à effet de serre. Mais ça, le vrai sujet, c'est nos difficultés d'électrification, parce que tout le monde appelle à électrifier. Je rappelle qu'en 2005, on était capable de produire en France 579 TWh. Aujourd'hui, en France, on est capable de produire 540 TWh. Pourquoi ? Parce qu'on a fermé Fessenheim, on a arrêté d'investir sur la filière nucléaire et qu'on a investi à fond sur le renouvelable, l'éolien et le photovoltaïque. On a mis près de 100 milliards sur la table sur l'éolien et le photovoltaïque en termes d'exonération fiscale, de subventions, quand on parle de dette, et ça donne 10% de la production électrique française et moins de production globale.
0: Gâteau
1: je
0: nucléaire.
1: Savais qu'il ne fallait pas que j'ouvre une parenthèse.
2: Non, mais donc ça nous rend dépendants en gaz.
1: Je précise,
0: je rappelle,
1: parce qu'on n'est pas à la télévision et à la radio, il faut rappeler qui parle. Et Alexander Nikolic, je rappelle que vous êtes eurodéputé et vous êtes porte-parole du Rassemblement National.
0: Et je rappelle, cerise sur le gâteau nucléaire, qu'avant le discours de Belfort, lors de son deuxième mandat, Emmanuel Macron voulait fermer 13 réacteurs nucléaires. Oui. On a juste oublié cette erreur stratégique sur le nucléaire français.
2: Et je complète juste vite
1: Alexander
2: fait qu'il y avait évidemment donc la loi...
1: C'est devenu une ZAD en fait, ce studio.
2: Mais lancé sur l'énergie. Hollande donc voulait descendre à 50% la part de nucléaire en 2025, notamment sous la pression des Verts. Mais on se rappelle qu'Édouard Philippe, sur une loi en 2018, avait prolongé donc jusqu'à 2035 avec une vision de descendre la part du nucléaire à 50%. Est-ce qu'on se rend compte de la catastrophe que ça aurait été en termes de capacité de produire de l'électricité et de prix? Parce que je rappelle que depuis 20 ans, le prix de l'électricité a presque doublé justement à cause des choix énergétiques qu'on a pu faire.
23: J'ai question de fermer 14 émetteurs.
1: J'ai perdu...
23: Comment ça s'appelle?
1: Réacteur. J'ai perdu le pouvoir dans cette émission.
23: Non mais je comprends.
0: J'ai acheté exemple sur la fac de Nantes.
23: J'espère que ce n'est pas des doigts à la plantation.
1: Bon, effectivement, peut-être qu'elles sont... si vous voulez, alimenté par le gaz non liquéfié russe, qui a été donc payé gracieusement par l'Union européenne à plus de 7 milliards d'euros. Pierre de Villeneuve, un grand merci d'être venu nous voir.
2: Merci à vous. Bon dimanche.
1: On referme la parenthèse et on revient sur les émeutes. On est avec Max River. Merci d'être avec nous. Vous êtes responsable Uni Nantes. Merci d'être en direct avec nous sur Europe 1 pour Elliott de Vallez-Vous. On fait une courte pause, Max, et on revient dans quelques secondes et vous allez nous raconter ce qui s'est passé donc dans cette université qui a été mise à sac par des militants d'extrême gauche. À tout de suite.
21: Et chers auditeurs, si vous voulez réagir, 01 80 20 39 21, c'est le standard d'Europe 1, ou nous envoyer un message au même numéro 01 80 20 39 21 sur WhatsApp et on lira vos messages à l'antenne. Elliott de Vallez-Vous, c'est jusqu'à 13h. À tout de suite sur Europe 1. On revient 11h41.
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21: Il est 11h44 sur Europe 1. 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
21: Merci de nous rejoindre, Elliot de Vallée-Vous. C'est jusqu'à 13h. La suite, à 11h46, on parle de cette université de Nantes, saccagée après 3 jours d'occupation par les manifestants. Nous sommes toujours avec nos chroniqueurs Éric Revel et Mathieu Hoc. Notre invité, Alexander Nikolic, eurodéputé et porte-parole du Rassemblement National. Et nous accueillons un nouvel invité, Max Rivet, responsable Uni Nantes.
1: Max Rivet est avec nous, responsable Uni Nantes. Bonjour Max.
10: Bonjour.
1: Merci d'être en direct sur Europe 1 pour Elliot Deval et vous. Et c'est vrai que les auditeurs d'Europe 1 ont besoin de comprendre ce qu'il s'est passé ces 3 derniers jours du côté de l'université de Nantes, qu'on retrouve donc un des bâtiments absolument saccagés. Et on est déjà à des centaines de millions d'euros, de milliers d'euros de dégâts qui sont recensés par les autorités.
10: Effectivement, dans cette séquence, on entend vraiment le tout et son contraire. Donc, on a le bâtiment principal de la faculté, enfin du campus du Tertre, qui a été complètement détruit. Et ça, ça vient d'une situation qui dure depuis 10 jours. Ça fait 10 jours qu'on a des blocages sur la fac, et c'est totalement parti dans une situation délirante. Lorsqu'il y a 3 jours, lors d'une assemblée générale, il y a eu plus de entre 1000 et 2000 étudiants qui ont décidé d'occuper ce bâtiment. Ils vivaient là jour et nuit, ils avaient amené des matelas, de la nourriture, et cette assemblée générale, nous ne l'avions prévenu. On avait envoyé des communiqués de presse à la présidence, on avait essayé de contacter sa direction. On nous a répondu que le soir même, donc c'était déjà trop tard. Et tout ça, ça vient d'un problème majeur. C'est un fait juridique qui est la franchise universitaire. C'est qu'aujourd'hui, les forces de l'ordre ne peuvent pas intervenir comme ça sur les universités. Donc c'est à la présidente d'appeler les forces de l'ordre. Sauf que, encore une fois, dans cette situation, et nous, à Nantes, on l'a dénoncé plusieurs fois, la présidente aurait dû le faire dès le premier jour. Si elle avait appelé les forces de l'ordre à faire évacuer les premières assemblées générales qui appelaient à la violence, on n'aurait pas eu cette situation. Parce que dès les premières heures, on avait quand même déjà des personnes qui appelaient à venir avec des tessons de bouteilles, des pavés, à venir pour pouvoir se défendre face aux forces de l'ordre. Donc la situation était extrêmement violente dès le début. Et on se demande même, à force, s'il ne faudrait pas la mettre sous tutelle, cette université, parce que ça fait des années qu'on a des problèmes sur cette fac. Elle a été occupée par des zadistes. L'an dernier, on avait déjà eu des situations de blocage. Et on a des étudiants qui sont constamment agressés, qui sont constamment mis au banc quand ils n'ont pas les idées de la doxa des étudiants. Enfin, même pas des étudiants, puisque c'est une minorité très bruyante au final, hein, ce mouvement de blocage. Au-delà de nous, nos militants, nous derrière, on a des centaines et des milliers d'étudiants qui nous écrivent par mail, par message, parce que c'est une situation qui est impossible. Enfin, les étudiants qui viennent, qui font 2 heures de route en voiture pour se retrouver bloqués, qui ont des mémoires à rédiger, qui ont des examens, comment est-ce que font ces étudiants pour pouvoir mener à bien leurs études? Et moi, j'aimerais juste dire, c'est demain, si jamais la présidente d'université avait un squatteur qui venait tout saccager chez elle, moi, je pense qu'elle aurait appelé la police dès la première heure et qu'elle les aurait fait dégager FISA. Enfin, je veux dire, c'est
1: mais c'est, ce que, c'est évidemment ce que pense l'ensemble des Français qui écoutent et découvrent cette situation complètement dingue du côté de l'université de Nantes. Mais vous avez eu des saccages également du côté de l'université de Rennes. Et Max River, vous êtes étudiant en quoi ?
10: Moi, je suis étudiant en économie-gestion en master. C'est ma 4e année sur l'université de Nantes. Donc, je commence
1: à. Dans cette même université, mais pas dans le.
10: Je suis pas dans ce bâtiment, mais je suis sur le même campus. Donc, ce bâtiment, je passe devant tous les jours. L'an dernier, bah, d'ailleurs, c'est un gros sujet, puisque ces fameuses assemblées générales qui sont organisées par. Non pas par une association, mais par un groupement un peu obscur d'étudiants mélangés avec des black box et des antifas qui sont, eux, soutenus par des organisations de notre université, hein. Je les nomme sans aucun souci, Union Pirate et Solidaire, qui sont des organisations étudiantes de la fac. Mmh. Et en fait, l'année dernière, on a eu plusieurs cas d'agressions violentes. Je vous dirai pas le nombre de fois où j'ai retrouvé mon nom tagué avec des menaces de mort sur l'université, ou même des militants, des militantes de l'UNI. Et en fait, on voit aussi qu'il y a un abandon, parce que quand j'écoutais ce matin Jade Saab, qui est porte-parole Renaissance, et qui, en fait, le gouvernement est totalement à côté de la plaque. Il nous disait, il nous parlait de la loi casseur-payeur, donc pour les lycéens, pour les mineurs. Mais quel est le rapport dans une université où aucun étudiant n'est mineur? On voit, vous l'avez dit, vous l'avez très bien dit tout à l'heure, le ministre, il aurait dû se rendre sur place directement. Enfin, je veux dire, la situation de 3 jours de blocage, elle devrait, s'il y avait un semblant d'autorité dans ce pays, elle devrait tous nous alerter. Enfin, c'est totalement lunaire ce qui s'est passé. Donc, on a un gouvernement totalement à côté de la plaque.
1: Et alors, je ne vais pas vous dire mon intuition, mais hasard ou coïncidence, il a fallu que CNews place la focale sur l'université, vous donne la parole puisque vous étiez invité notamment, si je ne m'abuse, de 100% politique avec Gauthier Lebret et ensuite de Soir Info cette semaine. Il y a eu un reportage vendredi soir sur l'antenne de CNews en immersion dans cette université pour que le samedi matin, il y ait intervention des forces de l'ordre. Mais je suis certain que c'est évidemment un pur hasard. C'est un pur hasard.
10: En fait, l'UNI, on défend les étudiants qui veulent étudier, qui défendent le mérite et l'excellence des universités. Hein, parce que là, vous n'imaginez pas l'image et la qualité de nos diplômes qui vont être réduites à rien pour les prochaines années hein, quand on va sortir dans l'université. Et en fait, heureusement que maintenant, on arrive à donner la parole parce qu'on avait l'impression un peu de crier dans le désert. Et on voit, par exemple, Louise, qui est responsable à Bordeaux, qui a su mettre la lumière sur ces événements. Mais enfin, heureusement qu'on puisse écouter cette majorité silencieuse qui malheureusement subit
1: les violences. Mais vous, on me dit en coulisses que vous avez reçu des centaines, voire des milliers de messages, et peut-être que vous aurez des centaines et des milliers d'adhésions dans les prochains jours. Au-delà de ça, je veux qu'on reste sur Nantes. Une dernière question, parce que j'ai entendu un professeur de cette université, mais également conseiller municipal, nous expliquer que les casseurs, ceux qui ont tout saccagé, ce n'était exclusivement que des gens extérieurs à l'université. Est-ce que vous vous inscrivez en faux ou vous épousez la thèse de ce professeur ?
10: Je ne sais pas après d'où viennent les informations du professeur Gouraud qui a toujours été assez ferme en termes de sanctions disciplinaires, etc. et qui a quand même condamné ce qui s'était passé. En revanche, c'est vrai que dans ce blocage, on a des étudiants et on n'a pas que des personnes en dehors de l'université. On a des preuves sur Twitter d'un élu étudiant de Solidaire, qui est une organisation qui est subventionnée par Nantes Université, à qui elle met à disposition des locaux et qui était présent lors de ces blocages. L'Union Pirate, qui est aussi une autre organisation étudiante, donc que des étudiants, avait du matériel militant qui était disposé au sein du bâtiment, qui était bloqué de l'intérieur. Hein, donc, quand on est bloqué de l'intérieur, le matériel militant de cette association, il n'apparaît pas par magie. Et on sait très bien qu'on a des étudiants qui ont commis d'ailleurs des agressions face à des militants de l'UNI sur les derniers mois, qui sont désormais dont les peines de suspension au sein de l'université ont été purgées et qui réapparaissent au sein du campus. On a pu les voir par nous-mêmes. Donc oui,
1: c'est très important ce que vous venez de dire, Max. Vous avez des étudiants qui ont été agressés ou menacés. Oui. Donc ces agresseurs ont été retrouvés ou reconnus. Et ils n'ont été que condamnés à quelques mois de suspension seulement. Ils n'ont jamais été virés de l'université.
10: Eh ben, ils ont été exclus pendant une période donnée de l'université, alors que c'était des éléments véhéments qui étaient connus.
1: Donc on peut agresser et revenir quelques mois plus tard dans l'université.
10: Bah, c'est ça, et c'est ce que je disais ce matin. En fait, on n'a aucun deux poids de mesure. C'est hallucinant, parce que nous, on avait eu une étudiante qui avait été exclue pour avoir dénoncé du racisme anti-blanc. Alors, quand même, j'emmerde la race blanche, c'est quand même très très grave comme propos. Elle avait été exclue 9 mois, quand la personne qui avait prononcé ces propos avait été exclue seulement 2-3 mois de l'université. Donc ça montre quand même, les orientations politiques de l'université.
1: Ne vous étonnez pas qu'à la fin, cette université soit mise à sac. Un grand merci, Max River, de nous avoir répondu en direct sur Europe 1. Peut-être un dernier mot avec Aleksandar Nikolić, puisque je sais qu'il nous quitte à midi.
2: Aleksandar Nikolić, député européen. Je suis choqué de tout ce que j'entends et franchement, je pense que la France en a marre de ces fascistes de gauche qui accusent tout le monde de fascisme et qui sont les premiers fascistes, qui ne supportent pas qu'on ne pense pas comme eux, qui menacent, comme ça vient d'être dit, ceux qui ne pensent pas comme eux, s'opposent par exemple à des projets qui ont été votés démocratiquement parce que ce sont les mêmes à côté à Notre-Dame des Landes, qui profitent de chaque événement pour essayer de casser, de détruire avec toujours les mêmes slogans. Et pour finir, je voudrais juste dire que que si on était vraiment sur le fond avec un vrai soutien en proposition de la France insoumise, il n'y aurait pas de lycéens qui soutiendraient aujourd'hui la France insoumise, parce que tout ce que propose la France insoumise va aux antipodes de ce qu'ils peuvent dire. Je rappelle que la France insoumise aujourd'hui fait partie de 5 majorités régionales dont dépendent les lycées, 8 avec l'outre-mer, que la France insoumise s'oppose au clim par exemple, et Jean-Luc Mélenchon l'avait déjà précisé en disant que c'était n'importe quoi et que ça ne résoudrait rien, et aujourd'hui c'est un vrai problème pour les lycéens qui ont besoin d'aller en cours au mois de mai, juin, et à cause du réchauffement climatique ça sera peut-être plus possible dans l'avenir. Et enfin, ils sont pour le collège unique, ce qui freine les jeunes pour aller vers les filières d'apprentissage où ils pourraient vraiment avoir un réel avenir.
1: Merci Aleksandar Nikolić d'être venu nous voir ce matin. On continue notre émission, on est ensemble jusqu'à 13h.
21: Oui, 01 80 20 39 21, on a une auditrice qui a réagi en disant « Je travaille dans l'administration universitaire et mon époux est policier et je le tais, je ne le dis à personne par peur. » Voilà, c'est une des réactions de nos auditrices.
1: On revient dans un instant.
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1: sur Europe 1, le point sur l'information, c'est avec Wallis Glaise. Rebonjour Wallis.
0: Rebonjour Elliot, bonjour à tous. Le Premier ministre britannique Andy Burnham apporte sa totale solidarité au président ukrainien après les propos de Donald Trump. Pour le président américain, on le rappelle, il est temps pour l'Ukraine d'avoir un nouveau président. Une déclaration qui intervient au lendemain d'un accord entre Moscou et Washington pour l'achat massif de diesel russe. La présidente de la Commission européenne, Ursula von der Leyen, qualifie l'attaque meurtrière des Houthis contre l'aéroport de Riyad en Arabie Saoudite de dangereuse escalade. Ce sont ces mots. Au moins 12 morts et plus de 300 blessés. Une attaque jugée inacceptable par Donald Trump. En France, la fin du suspense ce soir à 18h pour les 5 candidats à la primaire social-démocrate. C'est le premier tour. 140 000 électeurs doivent choisir entre Ségolène Royal, Raphaël Glucksmann, Olivier Faure, Jérôme Gage et Emmanuel Morel. La barre des 100 000 votants a été dépassée. Jean-Luc Mélenchon tient cet après-midi un meeting à Clermont-Ferrand, l'occasion de répondre à Gabriel Attal qui était en meeting hier à Lyon. Le candidat Renaissance à la présidentielle a taclé à plusieurs reprises son concurrent de LFI. Son projet pour la jeunesse, c'est la sélection par l'échec. Fin de citation. La popularité d'Emmanuel Macron, elle, atteint son niveau le plus bas depuis son arrivée à l'Élysée. Seulement 15% d'opinion favorable d'après un baromètre Ipsos publié ce week-end. Quant à Sébastien Lecornu, il gagne 2 points pour se situer à 22% d'opinion favorable. Et à 7 mois du premier tour de l'élection présidentielle, savez-vous pour qui vous allez voter? C'est la question Europe 1 du jour. 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Dans l'actualité également, le principal suspect du vol des tableaux de Renoir au musée de Cagnes-sur-Mer dans les Alpes-Maritimes a été mis en examen hier. L'homme de 29 ans a été confondu par son ADN. Le cambriolage s'était produit le 8 septembre dernier. Du sport avec du rugby et la fin de la 6e journée de Top 14. Toulouse accueille Bayonne ce soir à 21h05 sur Canal+. Les Toulousains doivent l'emporter pour redevenir leader du Top 14. Une première place occupée actuellement par Pau après la victoire de Pau hier face à Castres, 35-26. Victoire également de Toulon face au Racing, 92-29-15. Ou également le succès pour Bordeaux sur la pelouse de Clermont, 23-22. Europe 1, il est 12h03. Elliot de Vallée-Vous, ça continue.
1: Merci Wallis et rendez-vous à 13h pour un nouveau point sur l'information.
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1: 12h03 sur Europe 1, merci d'être avec nous si vous nous rejoignez. En direct, bien sûr, on est ensemble jusqu'à 13h pour la suite d'Eliott de Vallée-Vous, toujours avec Marilyn Hérault, avec qui vous pouvez échanger au 01 80 20 39 21 sur WhatsApp. Et vous pouvez utiliser ce même numéro, je le rappelle, 01 80 20 39 21, pour appeler et répondre à toutes nos questions, réagir à l'actualité avec nos deux éditorialistes, Mathieu Hoc et Éric Revel. Véronique est avec nous, elle nous appelle depuis Nice. On parle de ces émeutes et je vous invite, chers auditeurs, à lire ce dossier passionnant dans les colonnes du journal du dimanche. Émeutes lycéennes, ceux qui cassent et ceux qui s'opposent. Et cette une, détruire ou s'instruire, avec d'un côté les émeutiers et de l'autre cette jeune Louise, étudiante, également militante à l'UNI, qui a émergé dans l'espace politique et médiatique et qui dit tout haut ce que des millions de Français pensent tout bas. Et c'est vrai que c'est une figure montante donc dans cette mobilisation lycéenne et studentine. Il s'avère que dans l'actualité, vous avez, si vous nous rejoignez, on est longuement revenu sur cette université nantaise qui a été saccagée. Il s'avère que l'université nantaise n'est pas la seule à avoir fait les frais des émeutiers d'extrême gauche, puisque Rennes également a été, l'université de Rennes, saccagée. Et il faudrait voir et se renseigner, mais peut-être que l'université de Caen a également été mise à sac. Et puis, c'est l'image de la France qui est touchée. La colère lycéenne se fait entendre, bien sûr, et elle est vue depuis l'étranger. Depuis 2 semaines, les mobilisations sont scrutées par la presse étrangère. Barricades en flammes, affrontements avec la police. Ces images ont fait le tour du monde ces derniers jours, et les médias étrangers y voient le symptôme d'une crise sociale et économique du pays. Laura Legault.
2: La révolte des étudiants met le feu à la France, titre le quotidien italien Corriere della Sera, avec en une image de barricade enflammée à Aubervilliers. Partout, les images d'établissements en feu et d'affrontements sont commentées avec effroi, comme ici sur la chaîne américaine conservatrice Fox News.
5: La situation prend une toute autre tournure, une tournure très dangereuse. En bas de votre écran, vous voyez le drapeau palestinien brandi. Qu'est-ce que cela a à voir avec le manque de professeurs? La réponse, absolument rien. La France devient connue pour trois choses, le vin, le fromage et les émeutes.
2: Des émeutes qui ne sont pas sans lien avec la situation économique catastrophique du pays, juge la presse étrangère. Dans un édito vitriol intitulé « Le bûcher des inepties de la France », le Wall Street Journal dresse le portrait d'un pays lourdement endetté et privé de marge de manœuvre. La violence met le président Macron sous pression, titre un quotidien suisse. À 6 mois de l'élection présidentielle, certains commentateurs y voient un avant-goût d'avril 2027.
1: Et Véronique est en direct avec nous, une niçoise. Bonjour Véronique.
6: Non, je ne suis pas niçoise, je suis corse, j'habite à Nice. Bonjour Edith.
1: Oh, vous avez bien fait de rappeler que vous êtes corse.
6: Oui, je tiens à le souligner parce que ça ne se passerait pas chez moi.
1: Alors attendez, évidemment on peut être... Véronique, on peut être très positive et positif à l'endroit de la Corse, mais on a déjà vécu des violences urbaines en Corse.
6: J'ai honte.
1: Voilà. Mais là, on ne parle pas de la Corse, on parle de Nantes.
6: De ce qui s'est passé à Nantes. Alors, ils ont des revendications, ces jeunes, et ils détruisent leur outil de travail. Mais prenez-nous pour des abrutis. Et l'État qui ne fait rien? Où est le ministre de l'Éducation? On ne donne pas de moyens aux forces de l'ordre. Au contraire, on leur dit « restez en retrait ». Mais on marche sur la tête, on marche sur la tête. C'est ubuesque, cette situation est ubuesque. Et ça ne m'étonne pas que les étrangers réagissent ainsi.
1: C'est l'image de la France qui est touchée, bien sûr. Vous avez dit le ministre.
6: Abîmée, mais elle est abîmée.
1: Véronique.
6: Abîmée. Depuis 10 ans, elle est abîmée.
1: Ce n'est pas le ministre de l'Éducation, pour le coup, pour l'Université de Nantes, mais le ministre de l'Enseignement supérieur.
6: Oui, de l'enseignement, oui, mais... que fait-il? Où est-il?
1: Alors, il a réagi. Je vais vous lire son message sur les réseaux sociaux, mais évidemment, dans un monde normal, vous avez le ministre qui se rend sur place tout de suite.
6: Ben oui, il se rend sur place.
1: À l'Université de Nantes.
6: On ne leur dit pas rester en retrait, non, au contraire.
1: Bon, à l'Université de Nantes, écrit-il, des dégâts considérables, des semaines de travaux, des étudiants privés de locaux, c'est un lamentable gâchis qui ne sert aucune cause, si ce n'est celle de la bêtise. Le droit de contester, de manifester, de revendiquer et de faire grève sont des piliers essentiels de notre démocratie. Saccager une université, détruire ou vandaliser des locaux, c'est intolérable. J'adresse tout mon soutien à la présidente de l'université, aux recteurs et à leurs équipes. Je fais confiance à la justice de notre pays pour retrouver et sanctionner les coupables. C'est très intéressant ce tweet de Philippe Baptiste. Pourquoi? Parce que, il n'apporte absolument pas un mot de soutien pour les forces de l'ordre qui ont délogé ces délinquants. Deux, il adresse tout son soutien à une présidente qui potentiellement a une responsabilité, puisqu'elle est présidente de l'université. Donc, c'est là aussi un choix de Philippe Baptiste. Et puis ensuite, c'est évidemment le pas de vague. Il met un petit message, mais dans un monde normal, je le répète, vous allez tout de suite sur place et vous expliquez que... et vous faites la promesse que les personnes qui vont être interpellées, qui seront reconnues, identifiées, et dont on a la certitude qu'ils ont participé à ces méfaits, vont payer. Vont payer, quitte à payer ces centaines de milliers d'euros et toute leur vie d'être ponctionnés sur ce qu'ils ont fait et ce qu'ils ont commis, eh bien, ils vont payer. Nous sommes en direct également avec François qui nous appelle de région parisienne et on remercie la Corse qui vit à Nice. Donc, Véronique, merci Véronique de nous avoir appelé.
6: Merci.
1: Merci beaucoup. François est en direct avec nous. Bonjour François.
7: Oui, bonjour Eliott et bonjour à toute l'équipe.
1: La question qu'on se pose, puisqu'on avance un peu, on a beaucoup parlé de Nantes, mais je sais que nombreux sont les auditeurs qui nous appellent pour revenir sur ce qui s'est passé à Nantes, qui est le symbole de cette France qui casse. Nantes, c'est devenu le Zadistan, et c'est peut-être la capitale de la France qui casse, puisqu'on a eu Nelson Mandela et on a eu donc l'Université de Nantes. Mais de manière générale, est-ce que vous craignez la semaine prochaine de nouvelles émeutes, de nouvelles violences urbaines ?
7: Je le crains bien évidemment, parce que je pense que LFI est guidé par Mélenchon à une stratégie qui est tout à fait réfléchie et qui consiste à souffler sur les braises. Donc j'ai peur malheureusement que ça ne s'arrête pas là. Quoi.
1: Vous faites quoi dans la vie, François ?
7: Je suis consultant.
1: Consultant. Et vous avez des proches, des amis peut-être qui travaillent soit à l'enseignement supérieur ou
0: à l'éducation nationale ?
7: Oui, j'en ai un certain nombre. J'en ai un certain nombre. Et puis, alors moi, je suis en région parisienne, mais je suis nantais d'origine. Donc, j'ai toute une partie de ma famille à Nantes.
1: Ah, bah, vous avez vu Nantes tomber, c'est ça ?
7: Bah, en fait, c'était un peu l'objet de mon témoignage. Moi, j'ai quitté Nantes. Moi, j'ai passé toute mon enfance à Nantes. Je suis parti en 92 pour mes études. Depuis, j'y viens assez régulièrement pour voir ma famille, mais avec suffisamment d'espace pour voir malheureusement la ville tomber, quoi. Et ce qui arrive me révolte, mais ne m'étonne pas. Et en fait, je pense que on a aussi les politiques qu'on mérite. Et moi, je suis très agacé contre les Nantais, pour tout vous dire, parce que ça fait des années que ça empire au fur et à mesure du temps. Ils ont laissé prospérer Notre-Dame-des-Landes, qui est un vrai repère de gauche, de zadistes, exactement. Et puis, que font les Nantais à chaque élection ? Ils réélisent tranquillement des gouvernements de gauche. Sonia Roland qui s'allie avec LFI au deuxième tour, personne ne bronche, et les Nantais revotent pour eux. Donc, il y a un moment, il faut que les Nantais se réveillent aussi, parce que, d'une certaine manière, ils ont ce qu'ils méritent. Hein. J'en suis vraiment peiné, parce que, je vous dis, étant Nantais moi-même, mais malheureusement, c'est pas étonnant.
1: Non, c'est très intéressant votre témoignage, parce que c'est le retour de beaucoup de Nantais qui m'ont appelé en me disant, en fait, c'est le symptôme, parce que j'ai essayé de comprendre, je suis pas Nantais. Et j'ai besoin de comprendre comment on peut laisser pendant 3 jours des individus saccager une université en toute impunité. Et certains disaient, en fait, c'est le reflet de quoi ? D'une société, d'une ville qui a été laissée aux mains de l'extrême gauche, avec une alliance et un mariage entre la gauche dite socialiste et républicaine et l'extrême gauche. Et ça a commencé avec Notre-Dame-des-Landes. Notre-Dame-des-Landes, d'ailleurs, c'est la victoire de l'extrême gauche, Notre-Dame-des-Landes, avec l'assentiment d'un certain Édouard Philippe,
8: bien sûr,
1: qui était candidat à la présidentielle.
9: Alors qu'il y avait eu un référendum populaire.
8: Et peut-être sur le gouvernement, il faut aussi dire, vous parlez en fait finalement du privilège rouge un petit peu qui a été accordé à l'extrême gauche, en tout cas un privilège qui est moral. Mais ce qu'il faut aussi dire, me semble-t-il, c'est que, et là le gouvernement a une responsabilité, puisqu'il dit à chaque fois, ce ne sont pas les lycéens, ce ne sont pas les étudiants, ce sont des gens qui viennent d'ailleurs. Dans ces cas-là, qualifiez et soyez durs vis-à-vis des gens qui viennent d'ailleurs. Donc c'est forcément des black blocs, donc l'ultra-gauche, etc. Gérald Darmanin, ministre de l'Intérieur, disait déjà qu'il y en avait 3000 qui étaient fichés S. On peut leur soumettre une proposition qui pourrait être de bon sens, c'est enfermer les fichés S pour ultra-gauche, les 3000 fichés S pour ultra-gauche, quand il y a des émeutes. C'était une proposition qu'avait fait Nicolas Sarkozy sur les terroristes, quand il y a un attentat terroriste pour éviter que ça puisse se diffuser. Il avait dit en 2016-2017, il faudrait enfermer les fichés S pour terrorisme. Pourquoi ne pas appliquer la même logique aux membres de l'ultra-gauche, dont on sait que ce sont eux qui sont les meneurs? Et d'ailleurs, ce sont les policiers qui disent « ce sont les meneurs ». Or, aujourd'hui, vous parlez tout à l'heure, est-ce qu'il faut craindre de nouvelles émeutes? Les meneurs n'étant pas interpellés jusqu'à présent, eh bien, il y aura effectivement, ça continuera.
1: Alors, c'est la question qu'on se posera juste après une courte pause. Il est 12h13, je vous remercie François de nous avoir appelés. On va avoir une Bretonne, une Rennaise, parce qu'à Rennes également, la faculté a été saccagée. C'est Nathalie qui nous a appelé au 01 80 20 39 21 et nous, on se retrouve dans une seconde.
10: Oui, il y a Fanny aussi qui nous écrit sur WhatsApp et qui nous dit « Outré du laxisme des autorités de l'université et des autorités gouvernementales, j'apporte tout mon soutien aux forces de l'ordre, 100% d'accord avec le jeune intervenant. » C'était Max Rivet, le responsable Uni Nantes. Continuez d'envoyer vos messages 01 80 20 39 21. À tout de suite.
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10: Craignez-vous de nouvelles émeutes la semaine prochaine après la mobilisation de ces derniers jours? C'est la question qu'on vous pose dans Elliott de Vallée-Vous. C'est jusqu'à 13h, 01 80 20 39 21 sur l'appel non surtaxé par téléphone ou sur WhatsApp. Vous nous envoyez vos messages et on les lit à l'antenne. A tout de suite, midi 16 sur Europe 1.
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10: Midi 17 sur Europe 1, depuis 11h jusqu'à 13h, c'est Elliott de Vallée-Vous. Et craignez-vous de nouvelles émeutes la semaine prochaine après la mobilisation de ces derniers jours? C'est la question qu'on vous pose et nous sommes toujours en plateau avec Éric Revel, le journaliste, et Mathieu Hoc, directeur général du Centre de réflexion Le Millénaire.
1: Et à quoi faut-il s'attendre la semaine prochaine alors que le ras-le-bol des Français se fait de plus en plus intense? La colère lycéenne étudiante, elle se fait entendre difficilement parce que pourri par des militants d'ultra-gauche. Dans le pays, les blocages et les rassemblements devraient encore se poursuivre la semaine prochaine, malgré les annonces récentes d'un gouvernement impuissant. Voyez le sujet, écoutez attentivement le sujet, il est signé Astrid Yalik.
24: Si la mobilisation lycéenne semble s'essouffler, les appels à poursuivre le mouvement continuent de circuler, notamment sur les réseaux sociaux. Premier rendez-vous, mardi 13 octobre, à Paris, plusieurs assemblées générales appellent à rejoindre Matignon pour interpeller directement le Premier ministre Sébastien Lecornu le jour de l'examen du budget à l'Assemblée nationale. Objectif, faire entendre leurs revendications et peser sur les choix budgétaires du gouvernement.
25: Non, monsieur Lecornu, l'heure n'est pas à une pseudo-concertation dans les établissements et à l'ouverture de vagues chantiers sans budget. Les revendications sont claires. Création de postes d'enseignants, diminution du nombre d'élèves par classe, abandon de Parcoursup, droit aux bourses, aux APL, gratuité de l'enseignement, rénovation et entretien des bâtiments scolaires, démocratie lycéenne.
24: Plusieurs organisations étudiantes ont également voté une motion en Assemblée Générale pour soutenir ce rassemblement. C'est notamment le cas sur les campus de Paris-Panthéon-Sorbonne, de Sciences Po Saint-Germain-en-Laye et de l'Université Paris-Nanterre. L'appel est relayé par plusieurs syndicats.
2: Nous demandons à rencontrer le Premier ministre pour lui répéter clairement nos revendications.
24: Mais certains regardent déjà plus loin, notamment vers le samedi 17 octobre. À Bastille, une banderole annonçait déjà cette prochaine échéance. Certains jeunes pourraient rejoindre ce mouvement pour ainsi élargir leurs revendications.
1: Nous n'avons pas de boule de cristal, Éric Revel, mais il y a évidemment des rendez-vous qui peuvent inquiéter les autorités.
3: Ben oui, mardi prochain. Et je vais vous dire, à mon avis, pourquoi il va y avoir des émeutes. Pour deux raisons. La première raison, c'est que la violence a payé d'une certaine manière. Je mets de côté les revendications légitimes, comme vous l'avez fait, Elliot. Mais la violence a...
1: Tu reçois.
3: Mais oui, puisque notre grand ministre de l'Éducation nationale, qui est l'ancien DRH du ministère de l'Éducation nationale, il a sorti 3000 enseignants de son chapeau magicien. Vous voyez, il y avait le magicien qui sort un lapin, lui, il sort 3000 postes. Puis, deuxième raison pour laquelle ça va être, à mon avis, dur mardi, quand vous avez le président de la République... qui explique que la police devrait faire œuvre de plus d'empathie et de plus de pédagogie, ben d'une certaine manière, vous donnez raison aux violents, aux casseurs et à l'extrême gauche. Mm-hmm. Donc, il n'y a aucune raison que ça s'arrête mardi.
1: Mickaël est en direct avec nous. C'est un Nantais qui nous appelle et Nathalie également... Mickaël nous appelle à propos de Nantes et Nathalie également nous appelle à propos de Nantes. Mais c'est un climat général. Vous êtes très nombreux à vouloir réagir au saccage de l'université. Et à travers ce saccage, bien sûr, c'est tout le mobilier urbain. C'est des dizaines et des dizaines de millions d'euros qui ont été causés par les émeutiers depuis deux semaines. Nathalie, bonjour.
5: Oui, bonjour.
1: Vous nous appelez depuis

0: 000 euros d'investissement pour refaire à neuf un amphi entièrement, des locaux, des parties communes. Tout a été saccagé, tagué du sol au plafond. Les services administratifs, les bureaux des assistantes ont tous été visités avec tous les dossiers mis à terre, tout saccagé. Voilà le résultat.
1: Donc ça, c'est à Rennes, donc non loin de Nantes.
0: C'est à Rennes, à l'université de Rennes 2, tout à fait.
1: Mais vous m'avez l'air, chère Nathalie, bien informée.
0: Oui.
1: Faut-il comprendre que vous travaillez dans cette université ?
0: Pas du tout. Une amie qui travaille là.
1: Et qui vous a...
0: Voilà.
1: Bon. Et qu'est-ce qu'elle vous dit, votre amie, sur le climat qu'il y a dans les universités aujourd'hui ?
0: C'est de pire en pire, en fait. Aller faire ses études à Rennes 2 aujourd'hui... De plus en plus de parents en Bretagne, même s'ils habitent à Rennes et qu'ils savent qu'ils vont avoir des frais d'hébergement pour leurs enfants, préfèrent choisir une fac ailleurs qu'à Rennes pour permettre à leurs enfants d'avoir des études complètes une année scolaire.
1: Mais c'est terrible ça, c'est la cour des miracles en fait. Vous trouvez avec des parents qui font le choix de ne pas... solliciter des universités à proximité de chez eux parce qu'ils s'inquiètent de la qualité de nos universités. Et ça rejoint, vous voyez la une du journal du dimanche, vraiment, lisez cet article, détruire ou s'instruire. Pourquoi vous faites l'amour, Eric
2: Revel ? Parce que je trouve votre parallèle judicieux. Je ne fais pas l'amour, j'approuve du regard.
1: Ah bah écoutez, vous avez une manière d'approuver qui m'inquiète.
2: Bon.
1: Peut-être que c'est la grippe qui vous anime.
2: Oui, non, ça va très bien.
1: Ça va ?
2: Ça va très bien.
3: Bon, alors c'est vrai quand même que les étudiants...
1: Matioc !
3: Vraiment, les étudiants qui ont participé au saccage ont fait la démonstration par A plus B qu'ils n'avaient plus rien à faire à l'université. Et franchement, on se dit, mais pourquoi l'université et pourquoi l'enseignement supérieur ne répond pas à cette problématique-là ? Puisque aujourd'hui, un étudiant, ça coûte quand même 13 000 euros par an. Chaque étudiant coûte 13 000 euros par an aux contribuables. Le budget de l'Université de Nantes, c'est 400 millions d'euros. Plusieurs fois, on entend parler, parfois on dit la présidente de l'Université de Nantes, elle est un peu, c'est son université, etc. Non, c'est l'université des Français. Est-ce que finalement, il ne faudrait pas tout simplement appliquer un principe très simple, tu casses, tu saccages ton université, et bien du coup, on te retire ta bourse si tu es boursier, et tu es radié tout simplement, purement, de l'université. Tu n'as pas à faire à coûter cela à la société.
1: Michael nous appelle également de Nouvelle-Aquitaine. Bonjour Michael.
4: Bonjour à tous.
1: Merci. Casseur-payeur, c'est aussi l'idée que vous avez, mais bon, j'ai l'impression que c'est des mots creux, c'est des formules de com'.
3: Je dis pas payeur, mais il faut les radier de l'université.
1: Oui, casseur-payeur. En fait, on est un peu désabusé ce matin parce qu'on a l'impression de vivre une histoire sans fin. Combien de fois on a dû traiter d'universités qui ont été saccagées, l'irresponsabilité de nos responsables politiques. Ça sera finalement peut-être ce qu'on retiendra le plus des 10 ans de la Macronie.
4: Oui, exactement, c'est tout à fait ça. Et puis moi, je pense que ce qu'il faudrait faire, c'est engager la responsabilité pénale des syndicats étudiants et puis ensuite remonter jusqu'au parti politique. Parce qu'en fait, on se rend compte que les étudiants sont juste les petites mains de ces syndicats, de ces partis politiques de l'extrême gauche, quoi, en somme.
1: C'est intéressant ce que vous dites. Vous nous appelez d'où, pardon, Michael, j'ai dit Nouvelle-Aquitaine, mais où précisément ?
4: Le département de la Creuse.
1: La Creuse. Et vous faites quoi dans la vie, Michael ?
4: Alors moi, je travaille pour un syndicat patronal.
1: Un syndicat patronal. Tiens, vous travaillez pour un syndicat patronal. Et aujourd'hui, vous pouvez justement échanger parfois avec des syndicats étudiants. Ça peut vous arriver ?
4: Alors non, pas des syndicats étudiants, mais par contre, j'échange avec des employeurs qui sont vraiment très, très inquiets de ce qui se passe, et de des futurs jeunes qui vont se retrouver sur le marché de l'emploi. Ils sont très inquiets, puisqu'on voit bien que la loi est de leur côté, on voit bien qu'ils peuvent casser, ils peuvent faire n'importe quoi, et donc du coup, demain, quand ils vont se retrouver dans une entreprise, on va s'attendre à quoi ?
1: J'entends. Voilà. Alors, c'est drôle, parce qu'en écoutant attentivement notre échange, j'entends autour de vous des clochers. Oui. Est-ce que vous êtes au milieu des vaches ? Je me trompe ?
4: Oui, c'est ça, exactement. Oui.
1: C'est formidable. Voilà. Écoutez, vous nous faites voyager un petit peu, ça fait du bien. C'est apaisant, vous voyez ? Les cloches plutôt que les grenades lacrymo, les cloches plutôt que les hurlements de l'extrême gauche.
3: Dans un territoire,
4: L'extrême gauche, vous savez, dans le sud du département, on en a quand même pas mal. Hein. C'est une ZAD. Le ministre de l'Intérieur à l'époque avait fait un déplacement, etc. Et personne ne trouve la solution à ces addicts.

0: et à ces problèmes qui gangrènent la France, quoi.
1: Écoutez, Mickaël, ce que je vous propose, c'est que vous puissiez profiter un peu de votre dimanche, parce que là, c'est la marche du dimanche, c'est entouré des vaches. Et laissez-nous avoir les mains dans le cambouis, de nous occuper des mauvaises choses, et vous profitez. Oxygénez-vous autour des vaches. Quoique, j'ai cru comprendre certains, vous savez, considérer que les vaches pouvaient participer à l'émission de CO2.
2: Gaz carbonique, on
1: est gaz carbonique.
0: On s'arrête dans plus dans les conneries.
1: Voilà, il faut faire très attention aux vaches.
2: Surtout si on fume, oui.
1: Voilà, donc faites...
3: Il n'y a pas de vache électrique encore.
2: Exactement. Le gaz carbonique, ça s'enflamme.
1: Bon, on vous embrasse, Mickaël. Merci beaucoup.
0: Moi aussi, je vous embrasse.
1: Vous baladez en famille ?
0: Exactement, oui. Exactement.
1: Vous avez des enfants ?
0: On profite de l'air frais. Oui, non, pas encore, pardon.
1: Écoutez, saluez votre compagne.
0: Je ne manquerai pas.
1: Bonne route entourée des vaches.
0: Bon dimanche à vous tous.
1: Merci Nathalie, merci beaucoup. Nathalie qui nous a appelé depuis Rennes. Merci de nous avoir appelé, Nathalie. J'ai cru qu'elle était... Alors, peut-être que son téléphone a été mangé, non pas par les vaches, la reine, mais par,
4: un zadiste
1: qui avait faim à force de bloquer.
3: Comme Nathalie ou Mickaël, en tout cas, si vous voulez témoigner ou échanger, un seul numéro, 01 80 20 39 21. On attend vos réactions, vos témoignages. À tout de suite, après une courte pause, restez avec nous. Il est midi 28 sur Europe 1.
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3: 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Midi 31 sur Europe 1 et on va carburer pour cette dernière demi-heure d'émission d'Eliott Deval et vous. Sébastien Lecornu a annoncé mercredi que 10 millions de barils de gazole issus des stocks stratégiques seront libérés pour faire baisser les prix à la pompe. Qu'en pensez-vous? 01 80 20 39 21 par téléphone ou sur WhatsApp. Et nous sommes toujours avec nos deux débatteurs, Éric Revel, journaliste, et Mathieu Hoc, directeur général du Centre de réflexion Le Millénaire.
1: Et pas question de faire baisser les taxes alors que les prix à la pompe sont en train de grimper encore aujourd'hui. On est en train d'avoisiner les 3 euros le litre pour le diesel. Écoutez, le sujet, il est signé Michael Dos Santos sur les prix du carburant vont-ils baisser? Mais la réalité, c'est que sur le terrain, ça continue de grimper, Éric Revel. Quand est-ce qu'on va faire baisser les taxes? Michael Dos Santos, écoutez.
4: Le gouvernement voulait satisfaire les Français. À entendre ces automobilistes, la baisse annoncée du prix du gasoil est loin de les convaincre.
6: C'est un premier pas, on va dire, en avant, mais je pense pas que ce soit assez significatif.
17: Je pense que c'est pour calmer un petit peu l'agacement des Français qui commence à monter.
4: Selon le gouvernement, la libération de 10 millions de barils issus des réserves stratégiques doit permettre une économie de 8 à 10 euros pour un plein de diesel. Reste que cette décision relève du coup de poker. Rien n'assure qu'elle soit réellement efficace.
18: On ne sait pas quel sera le prix du carburant dans 3 semaines, dans 1 mois, dans 2 mois, dans 3 mois. La moindre petite étincelle en géopolitique sur le marché international peut augmenter la pression tarifaire et faire en sorte que toute la baisse qui était attendue, légère baisse attendue par rapport au déstockage de ces barils, si ça se trouve, elle n'aura pas lieu à la pompe.
4: Face à cette incertitude, Pierre Chasseret milite pour une baisse des taxes. Une décision efficace, y compris pour ceux qui roulent à l'essence.
18: Quand on baisse la fiscalité, évidemment, il y a un manque à gagner sur les recettes. Mais il y a l'autre côté, il y a la croissance générée.
4: Le gouvernement écarte pour le moment cette hypothèse en raison de la situation budgétaire.
1: Et vous êtes peut-être sur la route à 12h33 sur Europe 1. Vous écoutez Elliot de Valais-Vous en direct. Nous sommes ensemble jusqu'à 13h. N'hésitez pas à témoigner au 01 80 20 39 21. Il était à combien, tiens, votre plein d'essence? Est-ce que vous faites encore le plein quand on voit ces prix au litre qui grimpent? On a entendu Pierre Chasseret, Éric Revel, directeur général de 40 millions d'automobilistes. Il avait eu une formule extraordinaire la semaine dernière.
2: Libérer le détroit de Bercy. C'est génial.
1: Génial.
2: Oui, c'est une métaphore pour dire qu'il faut baisser les taxes. Bon. Mais sur ces 10 millions de barils, d'abord, il faut être sûr que les distributeurs répercuteraient. On attend, d'après le chiffre, entre 12 et 18 centimes de moins par litre de gazole à la pompe. C'est ça qui est annoncé Sébastien Lecornu. Donc on va être vigilant. La réalité, c'est que comme la consommation de carburant s'effondre en France, parce que c'est trop cher, bah, du coup, les recettes s'effondrent pour Bercy. Donc, je ne dis pas où on en est. Mais sur l'accord, quand même, on peut en dire un mot, Elliot, ou pas, entre Trump et Poutine?
1: Évidemment, dites parce que, tout en fait, ce que vous regardais... voulez, mais expliquez aux auditeurs,
2: oui,
1: s'il vous plaît.
2: Vous savez que Trump a donc appelé Poutine au téléphone, et ils ont convenu, d'après ce qu'ils ont dit, ils ont convenu que les Russes mettraient 300 000 tonnes de gazole sur le marché mondial américain. Mais je regardais, 300 000 tonnes de gazole, c'est pas ça qui va faire baisser le prix du gazole aux États-Unis. Ça fait 2,5 millions de barils, c'est-à-dire moins d'un jour de consommation aux États-Unis. Non, ce qui peut faire baisser le prix du baril, c'est pas ce que va faire Poutine. Si tant est d'ailleurs que ces raffineries puissent produire autant de gazole qu'il est annoncé par Trump. Mais ce qui va faire baisser sans doute, ce qui ferait baisser sans doute, oui, c'est des taxes en moins sur le prix des carburants. Mais comme vous avez un État, le nôtre, Elliot, qui est au bord d'une crise financière importante, si on annonçait qu'en plus on baisse les recettes fiscales de l'État, je pense que là, les marchés nous attaqueraient directement.
1: Alors, vous ne donnez pas les bonnes informations, Éric Revel, ça m'inquiète, mais c'est peut-être le dimanche. Et que vous êtes fatigué. D'abord, il faut dire aux auditeurs d'Europe 1, parce que je vous demandais de résumer ce qui s'est passé, cet accord entre Donald Trump et Vladimir Poutine. D'abord, il faut dire que le gazole, par exemple, aux États-Unis a augmenté de 65% depuis le début de la guerre au Moyen-Orient.
2: Qu'il a des élections des mi-termes et qu'il veut rattraper.
1: Voilà.
2: Très bien.
1: Que dit, c'est pas seulement 300 000 tonnes de diesel, mais c'est 300 000 tonnes au marché américain et mondial. Ensuite, c'est 500 000
2: après
1: en novembre, 1 million immédiatement après.
2: Oui.
1: Et la Russie, selon l'état de ses raffineries, va livrer rapidement 3 millions de tonnes de diesel.
2: Oui.
1: Et ben, cet accord, il a été conclu, ça fait un scandale auprès des dirigeants européens, alors que ces mêmes dirigeants, je le disais selon une ONG allemande, ont investi plus de 7 milliards d'euros en 2026 sur du gaz non liquéfié russe. Donc c'est quand même particulier. Vous pouvez acheter du Genel russe, mais il ne faut pas acheter du gazole russe. Bon, premier point quand même qui est surprenant. Et deuxième point, s'il martèle que la Russie peut déverser des millions de tonnes de gazole ces prochains mois ou ces prochaines semaines, et c'est aussi pour dire à l'Ukraine, ne touchez pas aux raffineries russes. Dans cette guerre, oui. Faites la guerre. Mais si vous touchez aux raffineries, déjà que le monde est en crise, vous rajoutez à ce conflit une emprise également économique majeure. C'est ce que dit Donald Trump. Mais au-delà de l'aspect international,
2: mais il est quand même déterminant, Elliot. La façon dont Trump est en train de lâcher Zelensky est un vrai sujet.
1: Oui, mais là, j'aimerais bien parler
2: racheter des carburants, c'est quand même financer l'effort de guerre de la Russie.
1: Vous avez raison, et c'est pour ça qu'on l'a rappelé. 01 80 20 39 21, si on peut avoir des témoignages. Est-ce que ça vous préoccupe, cette augmentation des prix du carburant? Est-ce que vous croyez en cette baisse de 12 à 18 centimes du gouvernement? Mathieu, vous y croyez?
19: Je crois pas trop dans la mesure où en fait, quand on prend la décomposition de l'augmentation des prix du carburant en France depuis la crise, donc depuis février, on est en fait sur 63% qui proviennent de l'absence de raffinerie. Aujourd'hui, on a un vrai problème, c'est qu'on a massacré notre filière pétrolière en France et on n'a plus que 7 raffineries alors qu'on en avait une vingtaine dans les années 70-80 encore. Donc ça, c'est le premier problème. Et le deuxième problème, c'est ce que vous avez soulevé, c'est la question des taxes. Et c'est pas la réalité. En réalité, c'est pas la question du prix du baril. Donc, libérer les stocks, c'est une bonne chose, mais ce n'est pas suffisant pour soutenir le pouvoir d'achat des ménages français. Et quand on compare ensuite après avec Donald Trump, on voit que Donald Trump, qui est pourtant moins dépendant du gasoil et du pétrole du Moyen-Orient que ne le sont les pays européens, met en place des politiques, ou en tout cas tente de mettre en place des politiques qui vont davantage soutenir le pouvoir d'achat des ménages américains que les Européens ne le font avec leurs propres citoyens.
1: Il est midi 38 sur Europe 1, on revient dans quelques instants après avoir parlé du carburant, le moteur de ces prochaines semaines à 6 mois du premier tour. C'est là, présidentielle, réveillez-vous Eric Revel, apportez-lui un
2: c'est
1: coussin.
2: C'est ça, poser
1: la question. C'est là, présidentielle, ça montre que vous êtes réveillé.
2: Tout le monde a la réponse.
1: La présidentielle, je ne vais pas vous demander pour qui vous votez, bien sûr.
2: Bah, je vous dirai
1: mais
2: pas.
1: Est-ce que votre choix est déjà fait, Eric Revel?
2: Oui.
1: Ah, ça c'est intéressant. Et c'est la question qu'on pose sur Europe 1, sur le site Europe 1 et l'application Europe 1. Est-ce que votre choix est déjà fait ou est-ce que votre... la question exacte, je demande en régie, on va me la donner exactement. Savez-vous toujours pour qui vous allez voter à la présidentielle? Est-ce que vous êtes finalement dans le doute ou est-ce que vous êtes dans la certitude? Et on va parler de ces candidats qui émergent. C'est très intéressant ce qui se passe avec David Lisnard. David Lisnard, tout le monde parle de David Lisnard autour de moi, quand je descends dans le sud, David Lisnard, David Lisnard, David Lisnard, à Paris, David Lisnard. Alors, est-ce que c'est une vision biaisée de ce qui peut se passer? Je n'en sais rien, mais que ça soit des jeunes, des retraités, non, David Lisnard.
2: Objectivement, je pense qu'il se passe quelque chose autour de la vie de David Lisnard.
1: Mais alors, ce qui me frappe, c'est que David Lisnard, les médias n'en parlent pas, les sondeurs n'en parlent pas, c'est-à-dire il n'est pas sondé. Le MEDEF a préféré inviter en août dernier, pour le premier débat de la présidentielle, Marine Tondelier que David Lisnard. Bon, bah écoutez, pourquoi pas? C'est-à-dire on a le droit d'avoir une vision verte de l'économie, pourquoi pas? Mais une vision libérale, ça pouvait être intéressant dans un débat à la présidentielle.
2: Et je pense que si la France, la France est rattrapée par cette crise de la dette dont on parle quand même, je pense que les propositions de David Lisnard seront peut-être en écho avec la situation du pays.
1: Alors, est-ce que vous êtes sûr de votre candidat? C'est la question qu'on vous pose. Au
3: 01 80 20 39 21. Et ne bougez pas, Eliott Devallée vous revient dans un instant. On va donc parler présidentielle.
1: Vous avez fait une David Lisnard, une Éric Revel. Vous nous avez fait une Éric Revel. À tout de suite.
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28: Transmettre son assurance vie pour agir contre la pauvreté et l'exclusion, c'est simple. On en parle dans un instant avec Pascal Delarue du Secours catholique.
3: Eliott Deval continue jusqu'à 13h sur Europe 1. Restez bien avec nous. 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Restez avec nous, Eliott Deval, et vous revient dans une minute.
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3: Pile 1h moins le quart sur Europe 1. Vous êtes bien jusqu'à 13h avec Eliott Deval et vous. Nous sommes toujours avec nos chroniqueurs Éric Revel, journaliste, et Mathieu Hoc, directeur général de Think Tank Le Millénaire. Et nous allons parler présidentiel. Savez-vous pour qui vous allez voter? Vous pouvez réagir 01 80 20 39 21. L'appel est non surtaxé.
1: Mais avant cela, une toute dernière information. Elle est importante. Le pape Léon XIV a annoncé à l'issue de l'Angélus sur la place Saint-Pierre qu'il devra subir une opération chirurgicale, nous apprend nos confrères du Figaro, dans les prochains jours, en raison d'un nodule au poumon détecté, je cite, à un stade très précoce. Chers amis, a-t-il dit récemment, lors de certains examens de contrôle, les médecins ont découvert un nodule localisé sur mon poumon. Il a été détecté à un stade très précoce et est bien circonscrit. Les médecins estiment qu'une intervention est souhaitable. C'est pourquoi, suivant leur avis, j'ai décidé de me faire opérer pour qu'il soit retiré. L'intervention est déjà programmée dans les prochains jours, poursuit-il. Je vous remercie de votre proximité spirituelle et me confie à vos prières, a-t-il déclaré depuis la fenêtre de ses appartements à l'issue de la traditionnelle prière dominicale de l'Angélus que le pape a coutume de réciter avec les fidèles rassemblés sur la place Saint-Pierre du Vatican. Le pape Léon XIV annonce donc qu'il va être opéré d'un nodule pulmonaire. On vient de l'apprendre à l'instant, 2 semaines après cette visite extraordinaire du pape Léon XIV, enthousiasmante, pleine d'espérance. Et c'est vrai que c'est un pape qui fait aujourd'hui consensus, qui rassemble. C'est une nouvelle qui est sérieuse et qui mérite toute notre attention, Mathieu Hoc.
19: Même si le Saint-Père se veut rassurant sur le caractère un petit peu précoce de
1: et circonscrit.
19: Et circonscrit, donc il se veut rassurant. Et effectivement, il n'y a plus qu'à prier prier pour lui et à l'accompagner, pour tous les fidèles évidemment, à l'accompagner parce que c'est un pape, comme vous l'avez dit, qui est très proche en fait, en réalité, de tous les
1: fidèles. Ouais. Un nodule pulmonaire est une petite tache ou une masse anormale, généralement ronde ou ovale, de moins de 3 cm de diamètre, entourée de tissus pulmonaires sains et visibles sur une imagerie thoracique. Je ne vais pas aller plus loin, vraiment, je suis allé voir ce qu'était un nodule pulmonaire.
2: Vous avez
1: pulmonaire.
2: Des nodules qui sont bénins et des nodules qui sont cancéreux. Voilà. Donc je pense qu'une fois qu'il sera extrait, il y aura une biopsie.
1: Prudence, voilà, une biopsie bien sûr, pour savoir quelle est l'origine. 48, et soyons en union avec le pape Prions Léon XIV qui nous a permis de vivre un moment extraordinaire et qui nous donne cette énergie et cette volonté d'aller de l'avant après le week-end que nous avons passé à ses côtés, à Paris, à Lourdes, mais également à Metz. Midi 48 sur Europe 1, on passe à un autre sujet. Midi 48 sur Europe 1 et on va parler de la présidentielle. Et c'est la question qu'on vous pose sur l'application Europe 1. Est-ce que votre choix est déjà fait pour la présidentielle? On est à 6 mois du premier tour. Présidentielle 2027, vous allez sur le site Europe 1. Savez-vous toujours pour qui vous allez voter? Et je suis tombé sur cet article de nos confrères du Parisien. Le titre c'est « Il a une popularité grandissante », entre guillemets. David Lisnard, le candidat qui fait douter la droite, c'est le titre du Parisien, le candidat Nouvelle-Énergie, fait parler non seulement sur les réseaux sociaux, mais aussi auprès des militants de droite, de quoi devenir un sujet de préoccupation, disent-ils à LR, malgré la fragilité du phénomène, conclut Alexandre Sulzer, journaliste au Parisien, dans son chapeau. Qu'est-ce qu'il y a, Marilyn?
3: On a un auditeur qui nous écrit justement à ce sujet, c'est Arnaud qui nous dit « Adhérent Reconquête de la première heure, je fais partie de ces gens qui seraient prêts à voter David Lisnard dès le premier tour. Je ne dirais pas libéral, car il n'est pas le seul, je dirais les pieds sur terre et libre de tout carcan idéologique. Et puis, cet air de Gérard Lanvin, très rassurant. » C'est Arnaud, notre auditeur, qui nous écrit sur WhatsApp.
1: Et vous pouvez réagir donc à la question du jour, présidentielle 2027. Savez-vous toujours pour qui vous allez voter? Au-delà de David Lisnard, il y a encore des candidats qui ne sont pas encore candidats. Je pense par exemple à un certain François Hollande qui, à gauche, pourrait bouleverser peut-être cette primaire qui se joue actuellement, qui pourrait envisager une victoire peut-être de M. Glucksmann dès le premier tour. Si tel n'était pas le cas, ce serait un échec pour M. Glucksmann. Et donc, les jeux ne sont pas faits. On est à 6 mois du premier tour de la présidentielle. Ce qui m'intéresse, c'est de voir à quel point vous avez des candidats qui sont mis en avant par les médias et qui d'autres qui le sont absolument pas ou peu, et pourtant qui sont en train d'émerger. Eric Revel,
2: ça a toujours été le cas, Eliott. Vous savez bien que les médias font une espèce de tri idéologique a priori. Oui, je pense. Mais vous avez raison sur la primaire socialiste, c'est que suivant le candidat ou la candidate, on ne va pas faire
1: Madame Royal,
2: Madame Royal, qui va gagner, ça obligera ou pas François Hollande, fin décembre, comme il l'a déjà dit, à sortir du bois ou à ne pas sortir du bois. Et c'est vrai que dans le contexte géopolitique qui est le nôtre aujourd'hui, avec les crises en Iran, en Ukraine, etc., qu'on aime ou qu'on n'aime pas Hollande, certains se disent, il connaît le job, lui. Il a déjà fait le job. Donc ça peut être, pour la gauche social-démocrate, un véritable atout. On verra.
1: Et comment vous expliquez aujourd'hui que David Lisnard, aussi présent notamment sur les réseaux sociaux, et même en termes d'adhérents, je crois qu'à Nouvelle Énergie, ces derniers mois, il y a eu plusieurs milliers, voire des dizaines de milliers d'adhérents. C'est un nouveau parti.
2: 1500 à 2000 adhérents par jour.
1: Non, mais c'est un phénomène, au sens propre, le nombre d'adhésions comme celle-ci. Mais alors, ce qu'il faut dire aux téléspectateurs, ou même sur Twitter, parfois, vous avez exactement sur Twitter des gens qui me disent mais vous l'invitez pas, vous passez pas des sons de David Lisnard ou encore de Monsieur Dupont-Aignan ou allons à gauche Monsieur Roussel, vous parlez pas de ces candidats, etc. Il y a une question, c'est le temps de parole. Et nous respectons, parce qu'il y a évidemment le gendarme de l'audiovisuel, l'ARCOM, qui impose aux médias un temps de parole qui doit être suivi à la seconde près. Sinon, on se fait plus que taper sur les doigts. Mathieu, exemple, votre choix, il est fait, vous, ou pas ?
19: Pour l'instant, non. Justement, parce que l'offre est assez peu claire et peu lisible, même s'il y a une farandole de candidats. Et donc, on ne sait pas qui sera sur la ligne de départ à la fin. Mais effectivement, je dirais qu'il y a des candidats qu'on peut attendre, en tout cas qui ont un projet politique qui est attendu par les Français et qui créent de l'engouement. Il y a des candidats à gauche qui font cela, des candidats à droite. Vous parlez de David Lisnard, qui, parce qu'il a un projet qui justement répond à une des parties des aspirations des Français sur la dette, la situation préoccupante de la dérive des finances publiques.
2: Mais il a des positions sur les questions régaliennes aussi.
19: Évidemment, naturellement, mais on va dire qu'il essaye de beaucoup parler des sujets économiques, donc ça intéresse beaucoup les gens. Et puis il y a des candidats aussi, moi je suis toujours marqué, on parle beaucoup de François Hollande. Je ne sais pas vraiment qui attend François Hollande d'un point de vue des électeurs. J'entends une partie du système médiatique attendre un potentiel candidat social-démocrate. Du point de vue électoral, ça me paraît beaucoup moins certain.
1: François est en direct avec nous, il nous appelle de Bourgogne. Bonjour François.
0: Bonjour Eliott.
1: Merci de nous appeler, cher François. Vous nous appelez d'où exactement ?
0: De Bourgogne.
1: Oui, ben merci. Mais de
0: De Beaune.
1: La ville de Clément. Très bien, cher François.
2: Des hospices de Beaune.
1: Merci,
2: mais Clément.
1: Non, mais Jean-Michel premier degré.
2: Mais non,
3: Jean-Michel,
2: notre auditeur m'avait marqué un silence. Donc voilà, je voulais préciser les choses.
1: Bien sûr, mais vous avez bien fait parce que vous êtes l'homme qui cache les silences. François, vous avez fait votre choix, vous ?
0: À ce jour, oui, dans l'attente d'éventuels autres candidats. À ce jour, c'est David Lisnard qui me semble le meilleur candidat du bon sens.
1: Écoutez, merci de. Je ne voulais pas vous demander votre candidat forcément, mais en tous les cas, je voulais savoir si vous aviez fait votre choix. Mais je vois que. Mais vous avez l'air. Vous êtes très sérieux ce matin, c'est dimanche midi, on peut plaisanter ou sourire un peu, cher François.
0: Ah mais j'adore l'humour.
1: Ah bah écoutez,
0: je trouve que justement...
1: J'en manque beaucoup.
0: À une touche, à une campagne plutôt protéiforme, et il y a des sketchs humoristiques qui passent sur les réseaux qui sont tout à fait marrants.
1: Vous faites quoi dans la vie, François ?
0: J'encourage... Oh, mais que fait-on à Beaune ?
2: Du vin.
1: Oui, merci.
0: Le vin.
1: Oui, évidemment. Et donc, c'est un échange qui est particulier. Donc vous travaillez dans le vignoble.
0: Je suis un marchand.
1: Vous êtes un marchand. Et vous n'êtes pas un marcheur. Donc vous ne soutenez pas la Macronie.
0: Ah si, je peux marcher, j'adore marcher.
1: Et la Macronie, par exemple, quand en marche.
0: Pas du tout. Pas du tout.
1: Mais alors, et vous
0: absolument pas.
1: Ouais. Et comment
0: pas du tout.
1: Vous n'adhérez pas du tout, d'accord, à la Renaissance. Mais comment, plus sérieusement, François, vous imaginez comment vous décodez le fait que David Lisnard peut avoir une certaine présence et puissance, notamment sur les réseaux sociaux, et vous en avez parlé tout à l'heure, mais aujourd'hui ne jouit pas de cette même popularité ou de cette lumière dans le système médiatique et même politique, c'est-à-dire qu'il aspire par exemple à une primaire de la droite, primaire qui n'est pas entendue par les potentiels concurrents, je pense à Bruno Retailleau, pense à Édouard Philippe, et consorts.
0: Oui, mais Édouard Philippe, ce n'est pas la droite.
1: Ah.
0: C'est la Macronie, Édouard Philippe.
1: D'accord. Et Bruno Retailleau, c'est
0: pareil. J'ai du mal avec Bruno Retailleau. Je pense qu'il a oublié son premier mentor, en l'occurrence Philippe de Villiers. Philippe de Villiers lui a déjà fait quelques reproches et je pense que Bruno Retailleau s'est éloigné de beaucoup de votants républicains.
1: Eh bien, écoutez, merci François de nous avoir appelé au 01 80 20 39 21.
0: Oui. Je voudrais juste rajouter une réflexion parce que vous parliez du prix des carburants.
1: Mais on sait, on sait. Oui. Allez-y.
0: Je trouve que de la part de vos éditorialistes, c'est trop dans le discours officiel. C'est-à-dire que je ne comprends pas que l'on reste sur un dogme, à savoir les taxes, gagner des taxes, alors qu'on va perdre beaucoup de taxes si on libérait, justement.
1: C'est exactement ce qu'a dit Eric Revel. Alors, François, écoutez plus attentivement la prochaine fois, parce que c'est exactement
2: Jean-Michel,
1: ce qu'il a dit.
2: Premier degré, bon, merci.
1: Eric Revel. Merci beaucoup, François. On est pressé par le temps, je vous présente mes excuses. Merci à tous.
3: Merci
1: à tous.
3: Au
1: week-end prochain.
3: On vous retrouve vendredi à 11h, et tout de suite, c'est Enquête d'esprit avec Émeric Pourbet. À tout de suite.
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3: il est 13h. Et c'est l'heure des infos avec Wallis Glaise. Bonjour Wallis.
4: Bonjour Marilyn, bonjour à tous. De nombreux pays occidentaux évoquent une dangereuse escalade au lendemain de l'attaque meurtrière contre l'aéroport de Riyad en Arabie Saoudite. Au moins 12 personnes sont mortes et plus de 300 autres ont été blessées. Et c'est du jamais vu en Arabie Saoudite depuis plus de 10 ans. Les regards se tournent bien sûr vers les rebelles Houthis qui ont averti les voyageurs de ne pas utiliser les aéroports saoudiens. Le Premier ministre britannique Andy Burnham apporte sa totale solidarité au président ukrainien après les propos de Donald Trump pour le président américain. Il est temps pour l'Ukraine d'avoir un nouveau président. Une déclaration qui intervient au lendemain d'un accord entre Moscou et Washington pour l'achat massif de diesel russe. On l'a appris aujourd'hui, le pape Léon XIV a fait savoir que ses médecins avaient détecté un nodule pulmonaire à un stade très précoce. Le souverain pontife sera opéré dans les prochains jours. En France à présent, la fin du suspense ce soir à 18h pour les 5 candidats à la primaire social-démocrate. 140 000 électeurs doivent choisir entre Ségolène Royal, Raphaël Glucksmann, Olivier Faure, Jérôme Guedj et Emmanuel Morel. La barre des 100 000 votants a été dépassée. Jean-Luc Mélenchon tient cet après-midi un meeting à Clermont-Ferrand, l'occasion de répondre à Gabriel Attal qui était en meeting hier à Lyon. Le candidat Renaissance à la présidentielle a taclé à plusieurs reprises son concurrent de la France Insoumise. Son projet pour la jeunesse, c'est la sélection par l'échec. Fin de citation. La popularité d'Emmanuel Macron atteint son niveau le plus bas depuis son arrivée à l'Élysée. Seulement 15% d'opinion favorable. D'après un baromètre Ipsos publié ce week-end, Sébastien Lecornu lui gagne 2 points pour se situer à 22% d'opinion favorable.
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21: Bonjour à tous et bienvenue dans Enquête d'esprit sur CNews et Europe 1. Nous avons tous encore en mémoire les images hypnotiques du voyage de Léon XIV en France, notamment cette séquence où le pape prie seul, les yeux fermés, à Lourdes. Mais au-delà de l'émotion, ces images éloquentes posent une question simple : qu'est-ce que la foi ? Est-ce la religion des droits de l'homme, avec un peu de saupoudrage spirituel, ou une flamme intérieure qui tend vers Dieu ? Ainsi, le pape invite-t-il à redécouvrir une source cachée, celle de la vie intérieure. À l'heure des écrans omniprésents, comment le silence et la prière peuvent-ils étancher la soif spirituelle, notamment celle des jeunes ? Les moines, eux, sont des experts de ce monde invisible, fascinant et inépuisable. Peuvent-ils nous apprendre le chemin ? Le monde tourne, mais la croix demeure, disent les moines chartreux. C'est sans doute un bon conseil dans une actualité très troublée. On en parle dans un instant avec nos invités dans cette émission qui est en partenariat avec l'hebdomadaire France Catholique.

0: Bonjour Marie-Liesse Chevalier, les informations religieuses de la semaine avec vous.
1: Oui, bonjour Aymeric, bonjour à tous. Alors que le nombre de baptêmes d'adultes augmente avec plus de 13 000 nouveaux baptisés en 2026 et que la venue du pape a provoqué une immense ferveur, la messe de rentrée des étudiants d'Île-de-France a vu sa fréquentation exploser ces dernières années. Reportage sur place.
2: Plus de 3 500 jeunes réunis à Saint-Sulpice pour la messe de rentrée. Un nouveau record qui confirme le regain d'intérêt de la jeunesse française pour la foi catholique.
3: Alors, on a un petit peu de tout profil, c'est-à-dire des personnes qui viennent d'une autre religion ou des personnes qui sont peut-être catholiques, on va dire, de tradition, mais qui redécouvrent la foi maintenant entre 18 et 25 ans, voire plus de 30 ans.
2: Une messe de rentrée qui prolonge la joie de la venue du Saint-Père.
3: Je pense que oui, ça a motivé plein de jeunes et ça a remotivé plein de jeunes dans leur foi aussi, parce qu'on peut avoir des baisses de foi de temps en temps et c'est vrai que ça a pu remotiver plein de jeunes. Début d'année, on voit le pape, donc ça rebooste tout le monde.
4: Cette messe-là, je la voyais un peu comme une continuité et aussi, elle projette un peu pour les JMJ qui vont avoir lieu en août.
2: Pour faire face à cet engouement, une équipe d'accueil était en place spécialement pour les nouveaux venus.
5: Et notre rôle, c'est d'accueillir les jeunes qui viennent à la messe ce soir, les jeunes principalement nouveaux, néophytes ou alors qui sont tout seuls, pour pouvoir déjà les accompagner.
2: Après une célébration qui a réuni plus de 50 prêtres et pas moins de 7 évêques, les étudiants se sont retrouvés sur le parvis autour des stands de leurs différents diocèses. L'occasion pour eux de témoigner.
6: J'ai appris à prier le chapelet tout seul. Et après, une fois l'aumônerie, j'ai pu avoir d'autres outils que simplement ma Bible et mon chapelet. Voilà.
4: Mes parents, ils sont catholiques, mais ils ne m'avaient jamais transmis, on va dire, ce goût de la religion, etc. C'est un peu moi, quand j'ai commencé à grandir, à me chercher mon identité, que j'ai commencé à me dire, à m'intéresser, à vouloir apprendre par moi-même.
7: Beaucoup de jeunes reviennent à la foi, sûrement parce que la France, elle a eu une promesse. Elle est la fille aînée de l'Église. Et je pense qu'il est important que la France revienne aux promesses de son baptême. Et c'est pour ces raisons qu'il y a énormément de monde qui revient à la foi.
2: Cette génération, Léon nous l'assure, ils honoreront l'appel du pape à être les saints de France.
1: Et en Corse, la profanation d'une statue de la Vierge Marie dans la nuit du 30 septembre au 1er octobre à Porto Vecchio a provoqué une vague d'indignation. L'affaire a provoqué la colère et la mobilisation des habitants et aussi la réaction spirituelle de l'Église. Reportage sur place de notre correspondante Christina Luzzi.
8: Une statue de la Vierge Marie profanée puis retrouvée brisée à Porto Vecchio. Deux saisonniers se sont filmés en train de commettre des gestes obscènes avant de diffuser eux-mêmes les images sur les réseaux sociaux. Une vidéo qui a provoqué une vive indignation sur l'île.
9: C'est un sentiment de révolte parce que ce sont des images choquantes, à la fois au titre du sacré, mais aussi au titre du profane.
10: Ça m'a fait mal, c'est vrai. J'ai pleuré.
8: Placés en garde à vue dès le lendemain, les deux hommes ont suscité la colère de plusieurs centaines de personnes réunies devant la gendarmerie. Un cercueil portant leur nom y a même été déposé. Le soir même, les habitants se sont retrouvés sur les lieux de la profanation pour prier le rosaire. Sur cette île profondément attachée à la Vierge Marie, la prière s'est poursuivie le dimanche avec une messe de réparation spirituelle.
11: Nos cœurs sont passés par beaucoup de sentiments différents, un peu par toutes les couleurs, si vous voulez. En effet, il y a eu de la colère, il y a eu l'effroi d'abord, et ça c'est très légitime. Et en effet, la réparation, elle s'est vraiment demandée au Seigneur de venir nous prendre tel qu'on est et d'apaiser nos cœurs, de réparer nos cœurs.
8: La mairie de Porto Vecchio a annoncé que la statue serait remplacée dans les plus brefs délais.
1: La première édition du pèlerinage traditionnel de l'Ouest Outricois Fidélis s'est tenue le week-end dernier, un pèlerinage qui met à l'honneur le rite tridentin sur les terres de Vendée et d'Anjou, qui a rassemblé plus de 450 fidèles. L'occasion de renouer avec la culture et les traditions pour une marche de 50 km, un succès qui confirme la résurgence des pèlerinages régionaux. En Équateur, à l'occasion de la Saint-François d'Assise le 4 octobre, une tradition populaire se perpétue et attire de nombreux fidèles et leurs animaux. Regardez ce reportage.
2: Des poussins, des poissons rouges, des chats ou encore des poules, c'est une véritable ferme en plein air qui s'est formée sur le parvis de l'église San Francisco, au cœur du centre historique de Quito, en Équateur. Pour célébrer Saint François d'Assise, la paroisse organise chaque année une grande bénédiction d'animaux.
12: Ce qui nous rassemble ici sur la place, c'est en fait la commémoration de l'un des grands saints, Saint François d'Assise. Et en son honneur, nous souhaitons bénir les petits animaux que le Seigneur nous a donnés, ceux qui font partie de notre vie quotidienne, nos animaux de compagnie.
2: Un phénomène de piété populaire qui rassemble largement.
13: Je l'ai depuis que c'était un poussin. Il a subi une blessure à la patte qui allait le tuer, mais je me suis occupé de lui. J'ai cru en lui et je l'ai aidé à grandir.
14: Je viens chaque année faire bénir mes animaux de compagnie. J'ai l'impression que c'est une façon de les baptiser, de les rapprocher de Dieu. J'ai apporté les cendres de ma petite chienne qui est morte il y a quelques années.
15: Je l'ai vue sur les réseaux sociaux. Ma sœur a dit qu'elle voulait venir avec son animal de compagnie, alors j'ai décidé d'emmener les miens avec moi.
2: Tous honorent le cantique des créatures et affirment ensemble « Loué sois-tu, mon Seigneur, avec toutes tes créatures ».
1: Et c'est la fin de votre journal, merci de l'avoir suivi. Aymeric, c'est à vous.
0: Dans Quête d'Esprit, aujourd'hui, on parle de la prière à l'école des moines, mais surtout pour se poser une question, comment étancher la soif spirituelle de nos contemporains, notamment des jeunes, comment retrouver la source. On en parle avec Mgr Eric Varden. Bonjour et bienvenue Mgr. Vous êtes évêque de Trondheim en Norvège et vous avez un parcours atypique. Vous étiez protestant luthérien, vous êtes devenu catholique à 20 ans, puis moine cistercien et enfin évêque. Et vous êtes aujourd'hui une voix singulière de la spiritualité chrétienne, notamment sur le silence, la vie intérieure, le combat spirituel. Vous venez de publier avec Nicolas Dia « Introduction à la vie cachée » chez Fayard et vous avez également prêché la retraite de Carême au pape et aux cardinaux de la Curie. Vous en avez sorti un livre, Illuminé d'une gloire cachée, publié chez Arthège. Vous nous parlerez de cette gloire cachée. Qu'est-elle réellement? Avec nous également Xavier Accard, bonjour et bienvenue.
16: Bonjour.
0: Vous êtes journaliste, écrivain et essayiste et vous travaillez depuis longtemps sur la prière, la liturgie, les grandes traditions spirituelles chrétiennes. Et vous publiez cette année une nouvelle édition revue et augmentée de Comprendre et vivre la liturgie, signe et symbole expliqué à tous. C'est publié chez Plomb. Et vous avez également ce livre, L'art de prier, aux éditions de l'Emmanuel. Véronique Jacquet, bien sûr, qui est avec nous. Bonjour Véronique.
17: Bonjour Aymeric, bonjour à tous.
0: Et vous nous parlerez des conseils d'un moine célèbre, Saint Bernard, le fondateur des Cisterciens, justement, au pape lui-même. Enfin, François-Joseph Ambroselli, bonjour et bienvenue. Vous êtes journaliste et auteur, ancien collaborateur du Figaro Histoire. Vous êtes également musicien et chanteur du groupe de reggae chrétien Les Guetteurs, sous le nom de Fratoun. Et vous venez de publier avec Frère Abiel un reportage au désert sur les traces des premiers moines de Judée chez Salvator. Un grand reportage donc consacré aux premiers moines du désert et à leur recherche du face-à-face avec Dieu. On se retrouve dans un instant pour la suite d'Enquête d'Esprit sur Europe 1 avec nos invités que je viens de présenter. On verra comment Léon XIV, lors de son voyage en France, nous a donné des pistes pour répondre à cette soif spirituelle de nos contemporains.
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20: Aujourd'hui, il est possible de transmettre toute ou partie de son assurance vie à une cause qui nous est chère. On en parle avec Pascal Delarue, chargé de la relation testateur au Secours catholique. Bonjour Pascal.
21: Bonjour.
20: En quelques mots, Pascal, quel est le rôle du Secours catholique?
21: Eh bien, depuis 1946, le Secours catholique agit contre la pauvreté et l'exclusion, en accompagnant les personnes fragilisées par le mal-logement, l'isolement ou encore la précarité.
20: Et donc, il est possible de soutenir vos actions en transmettant son assurance vie, c'est ça?
21: Absolument. Il suffit de désigner le Secours catholique en partie ou totalement comme bénéficiaire du capital, et votre épargne reste bien entendu disponible de votre vivant.
20: Et c'est compliqué comme démarche?
21: Ah non, pas du tout. C'est une démarche assez courante. Pour un contrat existant, vous pouvez juste demander à votre banque ou votre assureur de modifier la clause bénéficiaire de votre assurance vie. Rien de plus simple.
20: Merci beaucoup, Pascal.
21: Merci à vous.
22: Demandez votre brochure d'information assurance vie sur assurancevie.secours-catholique.org.
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0: Suite d'Enquête d'esprit sur Europe 1, on parle de la prière notamment à l'école de ce que nous a dit Léon XIV lors de sa venue en France. Et notamment, Mgr Vardenne, il a parlé de la nécessité de la prière. C'était à Notre-Dame de Paris. Il s'est aussi rendu au Carmel de Lourdes pour rencontrer des religieuses cloîtrées. Pourquoi est-ce que cette prière est un enjeu décisif pour les chrétiens ? Je voudrais juste citer Léon XIV, voilà ce qu'il disait à Notre-Dame. « Préservez donc votre vie intérieure avec le Seigneur, à l'école des nombreux saints, en puisant toujours à la source de l'amour infini de Dieu dans la prière silencieuse. » Alors évidemment, difficile de commenter ce que dit le pape, mais cette nécessité de la prière intérieure pour les religieux, bien sûr, mais finalement pour tout le monde, pour quelle raison ?
4: Pour la même raison que l'oxygène est nécessaire à notre bien-être, la prière n'est pas surtout une activité ou des exercices vocaux. La prière est l'atmosphère dans laquelle nous vivons. Et la prière est la manière de vivre une relation et de nous poser devant une présence réelle qui est celle de Dieu dans notre vie, dans sa création, dans l'univers. Et donc, prier, c'est s'enraciner dans le réel pour pouvoir vivre et voir tout notre vécu dans cette optique.
0: Mais pour beaucoup de nos contemporains, c'est quelque chose qui est peut-être considéré comme inutile ou superflu, en tout cas.
4: Mais c'est plutôt surprenant, vu le nombre de personnes qui cherchent des techniques de méditation, de recueillement, de mindfulness. La prière est passé le plat principal pour lequel tous ces hors-d'œuvre préparent.
0: Alors, François-Joseph Ambroselli, vous êtes musicien, je le disais, vous montez sur scène avec les guetteurs, mais vous dites aussi « je me nourris dans le désert ». Suite à votre expérience, j'imagine effectivement que vous racontez dans votre livre. Qu'est-ce que ça veut dire ?
5: C'est-à-dire qu'il faut puiser à la source. On ne peut partir en mission sans les munitions pour le combat. Et il faut faire comme le Christ toute notre vie et passer à imiter le Christ. Et qu'est-ce qu'il faisait le Christ ? Il prêchait aux foules, il accomplissait miracles et prodiges, mais très souvent il allait à l'écart, souvent à la tombée de la nuit ou à l'aurore, parfois au cœur de la nuit aussi, pour parler à son Père, pour prier.
0: Et vous, c'est ça qui est vos ressources ?
5: Oui, bien sûr. Bien sûr, mais on ne peut pas chanter au Stade de France devant 80 000 personnes. Sans prier, on ne peut pas en fait, annoncer le Christ sans lui parler. Il y a un paradoxe qui est un petit peu aujourd'hui dans notre société, surtout dans l'Occident latin, qui est qu'il faut une vie contemplative, cloisonnée de la vie apostolique. En Orient, ils ont compris que les deux allaient de pair, et très souvent on a des moines du désert qui reviennent dans la cité pour prêcher, pour parler aux foules, tout rempli de l'héritage qu'ils ont reçu au désert.
0: Alors vous allez nous raconter dans quelques instants une expérience étonnante que vous avez vécue dans une grotte à Jéricho. Mais juste avant, Xavier Accart, finalement, pourquoi est-ce qu'on prie ? Est-ce qu'on prie pour obtenir quelque chose de Dieu, pour être transformé ?
6: Il faut distinguer deux sens de ce mot. La première, c'était vraiment un mystère qui nous précède. Et en cela, je pense que tous nos auditeurs, même s'ils ne le savent pas, prient. C'est-à-dire que nous sommes des créatures, on ne tient pas notre être de nous-mêmes, en fait. On est néant en nous-mêmes, en fait. On ne tient notre être que de cette relation à Dieu. Et le mystère de la prière, en fait, c'est cette relation à Dieu qui vit dans tout être humain. Mais le deuxième sens de ce mot de prière, c'est de s'éveiller consciemment, en fait, de rentrer dans ce mouvement filial d'amour avec le Père, dans cette relation intérieure. Et pour cela, l'Église, les familles spirituelles dans l'Église ont une série de méthodes qui peuvent nous aider au départ, même si la prière reste évidemment toujours un mystère qui dépasse toutes les techniques et toutes les méthodes. Mais c'est vrai qu'il y a un certain nombre de méthodes qu'on peut découvrir pour s'aider, pour rentrer dans la prière. Parce que ce n'est pas une démarche évidente, évidemment, on est toujours tourné vers l'extérieur, on est marqué par le péché originel. Et donc, pour avoir ce mouvement de conversion et de s'ouvrir à ce mystère intérieur de la prière, eh bien, il faut une aide extérieure que nous procurent les familles spirituelles et l'Église.
0: Alors vous, je le disais, François-Joseph Ambroselli, vous avez vécu une expérience étonnante qui correspond d'ailleurs un peu à ce que Léon XIV a dit aux jeunes au Stade de France, c'est-à-dire il a parlé du combat de la foi, parce que vous avez passé une nuit à prier dans une grotte à Jéricho, donc en Terre Sainte, en répétant une simple prière, c'est-à-dire « Jésus, fils du Dieu vivant, prends pitié de moi, senior. Qu'est-ce que vous avez découvert à cette occasion ?
5: Moi, j'ai découvert que très souvent, le Seigneur fait silence en s'épanouissant dans notre propre silence. J'ai découvert qu'il pouvait creuser notre cœur de la même manière qu'un fleuve creuse le fond d'un ravin, c'est-à-dire sans crier gare, silencieusement, sans action forcément visible. Il y a quelque chose qui s'installe dans notre cœur, qui n'est pas de l'ordre de l'apprentissage vraiment, didactique, mais quelque chose de l'ordre de la présence, une présence qui vient ensuite illuminer toute une vie, toute notre vie. Et cette rencontre silencieuse, je l'ai faite effectivement au cœur du monastère de la Tentation, donc qui est situé dans les hauteurs de Jéricho, on l'a derrière juste ici, qui garde la tradition de la Tentation du Christ au désert pendant 40 jours. On appelle cette montagne d'ailleurs le mont de la quarantaine. Et le Christ a prié des nuits et des nuits dans les grottes où on était. Et donc c'était très fort de passer une nuit entière dans une grotte. J'y suis allé avec mon cousin qui est moine là-bas depuis 20 ans et qui m'a emmené dans ce monastère justement pour prier à la suite du Christ, à l'endroit où le Christ lui-même a prié. Et j'ai passé une nuit avec une bougie qui s'est éteinte au bout d'une heure et à répéter cette prière qui était la prière d'un martyr, Porphyre, sous la persécution de Dioclétien au IVe siècle, qui disait simplement « Jésus, fils de Dieu, viens me secourir ». Et cette prière du martyr, eh bien, nous la répétons, nous, dans tous nos états de vie, le moine la répète tous les jours, c'est la prière de Jésus, la prière du cœur. Et c'est très beau de se mettre en fait, dans les pas de nos devanciers, c'est très beau de se mettre dans les pas d'un martyr, dans les mots d'un martyr, de la même manière qu'un pèlerin de Saint-Jacques de Compostelle se met dans les pas de milliers, de millions de chercheurs de Dieu. Celui qui prie la prière de Jésus se met dans les pas de milliers, de millions de moines, de la même manière qu'on se met dans les pas de millions de chrétiens en récitant Salve Regina.
0: Mais vous avez dit, vous dites, ces paroles labourent le cœur. Ça veut dire qu'effectivement, il s'agit bien d'un combat.
5: Il s'agit d'un combat. Il s'agit d'un combat parce que très souvent, disons que l'esprit est ardent et la chair est faible. Disons que ce combat se situe très souvent au niveau de la psyché, des pensées intrusives, des pensées contraires. Aller parler à n'importe quel moine, et je pense que Monseigneur pourra en témoigner, c'est qu'il y a dans la prière quelque chose d'éminemment désagréable. C'est un arrachement. Désagréable dans le sens terrestre du terme. C'est un arrachement à notre vie terrestre pour vivre déjà de la vie d'en haut, et ça passe forcément par une douleur, parce que nous ne sommes pas encore au ciel.
0: Alors justement, Monseigneur, vous avez prêché dans un autre cadre, je dirais, une retraite au Vatican, donc au pape et aux cardinaux qui sont proches du pape, et vous avez souhaité porter l'accent sur notamment le désespoir des jeunes, l'enlisement dans la colère, l'amertume, c'est-à-dire que là aussi, il y a un combat, on le voit d'ailleurs en France,

0: qui chante la détresse et le désespoir. Ce que je trouve extraordinaire, c'est que toute cette foule connaissait par cœur les refrains. Donc ça parle évidemment à quelque chose qui est très profond. Et on retrouve dans ces refrains tout à fait séculiers des résonances des grands psaumes de détresse que nous présente la Bible. Donc ce que j'ai voulu dire et transmettre tout d'abord, c'est que ce même cri sans âge se fait entendre dans nos parcs, dans nos banlieues, dans le centre de nos villes. Et il faut savoir entendre, écouter et répondre à ce cri en proposant la raison pour une réelle espérance, pour montrer que le désespoir n'a pas le dernier mot.
1: Répondre à cette soif spirituelle, hein, notamment qui se fait jour en Europe, notamment.
0: Et la soif surtout de sens, et la soif de vérité. La soif de quelque chose qui soit stable, fiable, dans un monde où tout semble tellement précaire et fragile.
1: Alors Véronique, il est un moine, Saint Bernard, qui est le fondateur donc, des Cisterciens.
0: Il n'est pas le fondateur, il est de la deuxième génération, permettez-moi la correction,
1: mais elle est trop répandue,
0: vous êtes en excellente compagnie.
1: Voilà, et donc ce Saint Bernard, Véronique, fait des remontrances au pape lui-même en lui disant en substance, tu ne pries pas assez, racontez-nous.
2: Oui, Saint Bernard de Clairvaux, c'est donc une grande figure de l'Église. Le XIIe siècle, il acquiert une réputation de sainteté de son vivant, hein, et donc il devient de plus en plus consulté par les rois et par les papes. Et c'est ainsi qu'il conseille le pape Eugène III, qui est l'un de ses fils spirituels, car Eugène III avait tout d'abord été un moine cistercien. Et Saint Bernard ne fait jamais les choses à moitié. Il écrit carrément, à l'intention d'Eugène III, un traité en 5 livres qui s'appelle « De la considération » à partir de 1148, c'est-à-dire 4 ans avant la mort de Saint Bernard, c'est-à-dire qu'en quelque sorte c'est son testament spirituel, et c'est important pour lui de dire à ce pape combien il faut cesser le bavardage intérieur, sinon il ne peut pas gouverner et l'Église et conseiller d'ailleurs également les grands de ce monde. Donc il écrit à Eugène III pour lui rappeler l'importance de ne pas se laisser submerger par les affaires extérieures alors qu'il est pape. Finalement, il est en proie à l'affairisme, hein, comme de nos jours. Et donc, Saint Bernard insiste sur 2 points. Pour se donner aux autres, il faut garder un espace en soi, pour soi-même et pour Dieu. Sinon, on se perd spirituellement. Et Saint Bernard écrit « Et toi donc, dis-le-moi, où es-tu jamais libre ?» Où peux-tu trouver abri? Où peux-tu être toi-même? Partout c'est le vacarme, partout c'est le tumulte. Oui, partout tu es accablé par le joug de la servitude. Voilà ce qu'écrit Saint Bernard à Eugène III. Donc on se dit quand même qu'effectivement dans la tête d'Eugène, il n'y avait pas que la prière. Et puis le deuxième point, c'est la place du silence et de la réflexion qui doit précéder l'action. Forcément, la prière et le retour à soi permettent de rester un pasteur authentique parce que relié à la source divine, sinon on n'est bon à rien. Donc en fait, le silence, la prière et la contemplation, pour Saint Bernard, c'est un besoin vital qui lui fait dire cette sentence qu'il a adressée à Eugène III et que l'on connaît, elle est restée célèbre, cette phrase de Saint Bernard, « À quoi te sert-il de gagner le monde entier si tu te perds ?»
1: Merci beaucoup Véronique pour ces éclairages et ces explications. Peut-être un mot d'explication là aussi, Xavier Accart, avant la pub, sur ce bavardage intérieur.
3: C'est vrai que les distractions, ces paroles qui montent, qui sont, montrent combien on est finalement décentré, on est tourné vers l'extérieur. Et c'est pour ça qu'il est important d'arracher dans nos journées des temps qui sont consacrés à Dieu. Je pense que pour se lancer dans la prière, c'est ça, en dehors de la liturgie, dont on parlera peut-être plus tard, mais il faut chaque jour se déterminer et se dire, voilà, je vais déterminer 20 minutes, je vais arracher 20 minutes dans ce cadre propice où je ne serai pas dérangé, où mon téléphone sera coupé. Et là, je me pose, je fais un signe de croix comme un premier acte de foi pour m'unir mystérieusement à Dieu, et je commence à lire, par exemple, un passage d'Évangile doucement, à le lire en laissant du silence entre les versets, en les remâchant. Et quand je suis guidé vers le silence, accueillir la présence de Dieu dans le silence. Et puis, ces distractions reviennent, vont nous, et à ce moment-là, reposer un acte de foi et revenir à Dieu. Mais en tout cas, offrir ce temps à Dieu, sachant que Dieu est le premier acteur de notre prière, donc on n'a pas à juger notre prière, il ne faut pas se laisser décourager, mais surtout il faut avoir cette ferme résolution de tenir régulièrement dans la prière, et c'est là où quelque chose va se passer, c'est là où

0: où il va y avoir un renversement finalement, et où ce point qu'on essaie d'arracher, d'ajouter dans notre journée, eh bien, va devenir le centre autour duquel tout va s'organiser.
1: Alors on va voir dans la deuxième partie de cette émission, auprès des professionnels de la prière, si je puis dire, que sont les moines, justement comment se mettre à leur école et apprendre à prier. On se retrouve donc dans un instant, vous restez avec nous.
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1: De retour dans Enquête d'esprit, nous parlons de l'art de la prière à l'école des moines pour répondre aussi à cette soif spirituelle de nos contemporains, des jeunes notamment, pour cette émission sur CNews et Europe 1 en partenariat avec France Catholique. Et nous sommes en compagnie de Mgr Éric Varden, il est évêque de Trondheim en Norvège, également de Xavier Accard, journaliste et essayiste, de Véronique Jacquier, bien sûr, et de François-Joseph Ambroselli, journaliste et qui vient de faire un reportage sur les traces des premiers moines de Judée. Alors, Mgr Varden, je voudrais qu'on cite Benoît XVI, parce que, d'une certaine manière, on peut dire que Léon XIV s'est mis dans les pas de Benoît XVI en citant les moines comme étant à la racine de la construction de l'Europe. Benoît XVI, donc, dans son fameux discours aux Bernardins, donc c'était lorsqu'il était venu en France en 2008, et voilà ce qu'il disait, hein, en résumé, c'est que si les moines ont contribué à la civilisation, c'est parce qu'ils cherchaient Dieu avant tout. Ça veut dire que si aujourd'hui on veut retrouver justement cette civilisation européenne qui a apporté beaucoup de bienfaits, il faut commencer par retrouver la source profonde qu'est la prière. C'est ça que ça veut dire pour nous aujourd'hui ?
11: Tout à fait. Et la primauté de cette recherche de Dieu est une affaire de mettre les choses en perspective. Ça nous aide justement à poursuivre ce parcours tracé par Saint Bernard à Eugène III, de reconnaître ce que je suis en tant qu'homme, quel que soit mon rôle dans la société, dans l'Église, de me mettre en face de mystères et de la réalité de Dieu, et de lire le tout dans la justesse de cette relation entre la réalité incréée et la réalité créée. Et ce que montre Benoît XVI dans ce grandiose discours, dont on retrouve, je pense, des échos très clairs dans le discours de pape Léon XIV de Metz, la semaine dernière, c'est que la recherche de Dieu n'est pas un élément supplémentaire à une quête de prospérité, de stabilité, de bonheur, mais le fondement est donc que la recherche de Dieu a aussi sa dimension civilisatoire et même politique, puisque c'est la base d'une communauté stable d'êtres humains.
1: On va se rendre auprès notamment des moniales chartreuses. C'est une vocation très particulière, la plus enfouie et cachée qui soit, à la suite donc de Saint-Bruno. Reportage de Marie-Liès Chevalier sur la chartreuse de Noninque, c'est à Marnag-et-la-Tour, dans l'Aveyron, avec les images exceptionnelles et rares du documentaire de Marc Janson, Les moniales chartreuses. Regardez, écoutez.
12: C'est au cœur des Alpes de Haute-Provence que, dans le silence, vit le monastère des Chartreuses. Un quotidien solitaire, un combat contre le bruit, une vie offerte complètement au Christ, une vocation toute particulière.
13: Saint Bruno dit « Beaucoup voudraient venir, mais ils ne sont pas appelés, ils n'ont pas la grâce pour ça. Et même certains essaient, et puis ils n'ont pas reçu la grâce du ciel. » Donc pour nous, Chartreux, je crois qu'il y a vraiment un double appel. Un appel à la vie consacrée et un appel à la chartreuse précisément.
12: Une vie entièrement tournée et donnée à Dieu pour le monde et le salut des âmes.
13: Il y a une guerre intérieure qui nous met en communion avec tous ceux qui connaissent la guerre dans le monde, quelle que soit la forme de guerre que ça peut être. C'est en vivant ce combat intérieur avec le Seigneur et pour lui que je compatis à ce que peuvent vivre mes frères.
12: Véritables combattantes de la prière, elles suivent les pas de Saint Bruno. Chacune des moniales dispose d'une cellule composée d'un ermitage et d'un petit jardin, lieu d'intériorité et de solitude au service des autres, tout en participant toujours en silence à la vie de la communauté. Dans une société soumise au bruit permanent et à une solitude grandissante, leur message et leur devise, le monde tourne, la croix demeure.
13: Là aussi, je crois qu'on a à apprendre à ne pas faire attention au bruit. Il y a un bruit comme ça de surface qui nous gêne. Ben, apprendre à ne plus l'écouter pour descendre dedans. Et là, écouter le Seigneur au-dedans sans faire attention à ce qui se passe à la surface de nos émotions, de nos pensées, etc.
12: Il existe 5 maisons de moniales chartreuses dans le monde et environ 75 moniales.
1: On se retrouve dans un instant sur Europe 1 pour la suite d'Enquête d'Esprit et je ferai réagir mes invités sur ce reportage qu'on a entendu sur cette vocation à la prière, à l'enfouissement, mais qui peut s'adresser aussi à chacun d'entre nous.
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1: De retour dans Enquête d'esprit sur Europe 1, et on a entendu juste avant ce reportage sur les chartreuses, c'est-à-dire une vocation à l'enfouissement, à la prière, extrêmement dans la solitude. François-Joseph Ambroselli, vous appelez les moines, vous, des combattants de l'intériorité. Pour quelle raison ?
19: Et en fait, elle a fait comprendre qu'elles étaient aussi des privilégiées. C'est-à-dire qu'elles avaient été choisies par le Seigneur. Et je pense qu'on touche à la vocation du moine lorsqu'on comprend que les moines, d'une certaine manière, sont privilégiés par Dieu, sont mis à l'écart pour nous enseigner le ciel, pour nous dire que nous sommes sauvés. Toute la vie du moine consiste à dire à l'humanité, c'est possible déjà de vivre de la vie d'en haut. Et c'est ce qu'ils font, et c'est dur. C'est très dur parce que ça implique des combats radicaux, parce que leur don est radical, le don de toute une vie. Donc, en fait, il y a une forme d'absolutisme dans leur vie, c'est qu'ils ont tout donné, et parce qu'ils ont tout donné, eh bien, ils vont tout recevoir, que ce soit en souffrance ou en joie, que ce soit en paix ou en trouble. Ils ont à combattre un combat qui n'est pas de ce monde, déjà.
1: Monseigneur Vardenne, c'est l'expérience que vous avez, vous, lorsque vous étiez moine cistercien. Il y a un vrai combat radical ?
11: Bien sûr, je dirais d'avant tout, il ne faut pas trop idéaliser le moine. Un moine, c'est d'abord un pauvre type. Et le progrès dans la vie monastique est en mesure de la réalisation de sa pauvreté. Saint Antoine le Grand, le père du monachisme, disait que le moine est un homme qui est délivré de trois combats. Le combat de l'ouïe, le combat du regard, le combat de la sensibilité. Il est livré à un seul combat, qui est le combat de son cœur, qui est un terrain plein de mauvaises herbes, où il rencontre la réalité du péché dans sa vie et dans ses options, cet attrait pervers de la mort, où il découvre qu'il est un être divisé, qu'il n'est pas converti, et où il s'installe donc comme dans une grotte, pour crier jour et nuit, « Seigneur Jésus-Christ, Fils de Dieu, aie pitié de moi, sauve-moi, renouvelle ma vie, accomplis ta création en moi. »
1: En fait, il est comme tout un chacun.
11: Tout à fait.
1: Mais il prend d'autres moyens. Xavier Accard, lorsqu'on fait une retraite dans un monastère, et il y en a de plus en plus, hein, effectivement, est-ce que ce n'est pas, ça peut être en tout cas considéré comme tel, comme une fuite du monde ?
0: Alors ce n'est pas le but, enfin, on se retire au désert ou dans un monastère pour revenir et mieux habiter sa vie en fait. Et c'est vrai que aller dans un monastère, passer quelques jours dans un monastère, rentrer dans le rythme de la communauté, ça permet en fait de découvrir une vie qui est centrée sur Dieu. En fait, Dieu n'est plus, ou la prière n'est plus quelque chose qui va être surajouté à notre vie, mais c'est le centre à partir duquel tout s'organise. Et c'est vrai que pendant ces quelques jours où on est dans le monastère, on est dans ce bain de silence, on fait l'expérience de cette vie centrée sur Dieu, et on a la possibilité, disons, de goûter Dieu, de faire une expérience, notamment à travers la méditation de la parole, mais aussi à travers les relations fraternelles, à travers la liturgie grégorienne ou pas. On fait cette expérience de Dieu dont on va garder le goût, et quand on revient dans le monde, et bien on est centré, on garde ce... En fait, la retraite annuelle va être un peu l'équivalent du temps de raison et de silence dont on parlait tout à l'heure.
1: Alors l'oraison, peut-être en deux mots, une définition pour nos auditeurs et téléspectateurs.
0: Alors la définition classique de Sainte Thérèse d'Avila, qui est un peu docteur de la vie mystique, c'est un commerce d'amitié avec Dieu dont on se sait aimé. En fait, c'est un cœur à cœur silencieux.
1: Et prolongé, en fait, c'est un temps de prière prolongé.
0: Et prolongé, voilà. Oui, tout à fait.
1: Véronique Jacquier.
20: Oui, c'est une question pour Xavier Accard, mais également pour Monseigneur Éric Vardenne. Qu'est-ce que vous appelez goût de Dieu ? J'ai le goût de Dieu dans la prière. À quoi il ressemble, ce goût de Dieu ?
1: Quelle saveur a-t-il ?
20: On a tous faim de le savoir, si j'ose dire. Et puis, quels sont les fruits de la prière ? Après avoir prié, on se sent comment ?
1: Monseigneur Vardel ?
11: Ce qu'on sent est de bien peu d'importance. Ce qui est important, c'est l'effet sur ma vie. Si cela me fortifie dans ma résolution de disciple, si cela m'amène à une vie qui ressemble davantage l'enseignement et l'exemple du Christ, si cela m'introduit davantage dans l'amitié du Christ. Et le goût de la prière, et, c'est un trait d'une amitié. C'est les goûts qui vous prend. Quand ça vous dit, ça fait très longtemps que je n'ai pas vu une telle. Je vais la téléphoner, on va aller déjeuner ensemble. La prière a quelque chose de cette dimension-là, puisqu'il s'agit d'une rencontre et d'une communion où Dieu se révèle comme présent pour moi et remarquablement attentif.
1: François-Joseph Ambroselli, cette expérience que vous avez faite des moines de Terre Sainte, est-ce qu'elle est transposable dans notre vie d'occidentaux suractifs vous-même, est-ce que vous en avez gardé quelque chose ?
19: Saint Jérôme, au tournant des 4e, 5e siècle, avait cette phrase très parlante, il disait « Les premiers chrétiens étaient ce que les moines s'efforcent d'être aujourd'hui ». Cette phrase, elle veut tout dire, c'est-à-dire qu'il y a un trésor à aller chercher dans les premiers siècles de la vie chrétienne. Et c'est ce qu'ont fait les moines, en fait. Simplement, ils se sont mis à la recherche de leur devancier, de la foi de leur devancier. Il y a un zèle à aller rechercher. Quand on pense que Pierre, c'était Pierre, hein, mais guérissait des malades avec son ombre, il ne le faisait pas parce qu'il avait un pouvoir particulier, il faisait ça parce qu'il avait la foi.
1: Donc ce qui nous manque, c'est la foi, finalement.
19: Mais il nous manque toujours la foi.
1: Si je vous entends bien. Alors, pour les quelques minutes, dizaines de minutes qui nous restent, je voudrais qu'on s'interroge sur cette phrase, cette devise des Chartreux qu'on a déjà entendue dans le reportage. Hein. Le monde tourne, la croix demeure. Ça veut dire que dans une actualité qui est quand même bouleversée en France, avec ces émeutes dans les lycées, ce risque d'embrasement, on ne sait pas ce que ça va donner, mais ça veut dire qu'il faut regarder une autre réalité, Monseigneur Vardel, comment vous entendez particulièrement cette phrase de Saint Bruno, le monde tourne, la croix demeure ?
11: Comme l'affirmation du fait que l'œuvre de la passion et de la résurrection de Jésus-Christ est le cœur de l'histoire et la référence universelle qui donne le sens à tout le reste. Donc, et que cette réalité demeure présente. Évidemment, la passion a été accomplie une fois pour toutes, mais dans le corps mystique, elle reste efficace et effective. Et en tant que chrétien, en tant que membre de ce corps, on est invité justement à s'incorporer à cette œuvre. Donc, considérer la croix n'est pas une affaire de rétrospection, mais c'est une affaire de la définition du sens de sa propre existence.
1: Mais souvent, cette croix, on cherche à l'escamoter parce que ça veut dire des épreuves, ça veut dire des efforts, sortir de son confort. Vous dites notamment que l'ordre cistercien est né d'un cataclysme. Ça veut dire qu'il ne faut pas forcément s'arrêter sur le désordre qu'on constate tous les jours à l'extérieur en regardant l'actualité, mais qu'il faut aller, faut que le regard porte au-delà ou en deçà ou à l'intérieur.
11: Tout d'abord, le désordre est banal et il va toujours nous poursuivre. Mais Dieu a aujourd'hui, comme au premier jour de la création, cette capacité unique du Créateur de faire émerger l'ordre du désordre et ainsi de créer la beauté dans des circonstances les moins probables.
1: C'est en tout cas plein d'espérance. Xavier Accart, Léon XIV à Lourdes a remis en vigueur là aussi ce mot de pénitence. Ça veut dire que dans la prière, il y a ce qu'on appelle une ascèse, c'est-à-dire un effort qui est nécessaire, un détachement de soi-même.
0: Ce qu'il faut avoir en tête, c'est que l'homme est marqué, même baptisé, il reste des traces du péché originel. Et donc, ça veut dire que notre notre personne est un peu désorganisée, en quelque sorte. Notre relation entre corps, âme et esprit sont pas justes, la hiérarchie est pas bonne, on est déchiré par des passions dont on est captif, en fait. Et on ne se rend pas toujours compte qu'on est, captif de ces passions, qu'elles se jouent de nous comme un joujou, en quelque sorte. Et donc la pénitence, en fait, par exemple le jeûne, qui est évidemment la pénitence la plus commune, en quelque sorte, va nous permettre d'abord de prendre conscience qu'on est prisonnier de ces passions qu'on n'avait pas forcément vues. Conscience aussi de notre état de créature et de ce besoin qu'on a de Dieu. Et donc ça va nous aider à nous libérer, en fait, à nous libérer de ce qui nous arrive à la terre, de ce qui nous rend malheureux, même si on ne s'en rend pas compte, pour s'ouvrir à la vraie liberté, c'est-à-dire à la liberté des enfants de Dieu, à cette relation filiale avec le Père. Donc c'est vrai que la pénitence doit toujours être pratiquée avec cette perspective de l'union à Dieu. Sinon, en effet, elle est destructrice et mauvaise, quoi. Et puis aussi, elle doit se recevoir, en fait. On ne doit pas se fixer à soi-même ses propres objectifs, parce que sinon, ça risque, au contraire, de faire gonfler notre orgueil et avoir...
1: De qui ?
0: D'un accompagnateur spirituel ou de l'Église qui prescrit un certain nombre de jours de jeûne dans l'année, même si aujourd'hui c'est peut-être un peu lâche et qu'il faudrait nous aider à retrouver le sens de la pénitence. Oui. Et d'ailleurs, ce qui est assez frappant, c'est de voir que les néophytes, les gens qui reviennent à l'Église, ils reviennent souvent parce qu'ils ont entendu parler du Ramadan et ils cherchent dans leur culture chrétienne quelque chose. Et donc on voit un afflux de personnes à la messe des cendres, ce qui est complètement contre-intuitif. Donc il faut accompagner ces personnes, pouvoir ne pas les rejeter en disant « mais tout ça c'est dépassé », mais au contraire, peut-être donner des choses simples pour progressivement faire prendre conscience de la dimension spirituelle de la pénitence.
1: Monseigneur Vardenne, il y a une purification nécessaire dans la vie chrétienne, dans la prière en particulier ?
11: À propos de la pénitence, je dirais qu'elle est surtout le fruit d'un deuil très intime, où je me rends compte que mes actes, mes choix ont des conséquences et que mes consentements au péché blessent quelqu'un et que ça m'inspire donc un très profond regret. Si cette dimension de réalisation d'une relation compromise par ma faute est absente, la pénitence risque de n'être qu'un exercice extérieur et un peu superficiel. Mais il s'agit d'une pratique qui aide le déchirement de mon cœur pour qu'il guérisse.
1: Cette croix, François-Joseph Ambroselli, qui est donc au centre finalement du mystère chrétien, de la vie chrétienne et de la prière, est-ce que vous l'avez également, la fécondité de cette croix, vous l'avez constatée en Terre Sainte, lorsque vous êtes allé sur les traces de ces moines des premiers temps, où finalement même le désert peut être fécond, même cette sécheresse, cette aridité qui correspond un peu ou prou aussi à notre monde occidental mystérieusement, il peut y avoir une certaine fécondité.
19: C'est tout le combat de Moïse. Moïse, lorsqu'il arrive à la fin de sa vie, en haut du mont Nebo, lorsque le Seigneur lui donne son héritage, eh bien, qu'est-ce qu'il a en face de lui ? Il a un désert. Voilà, c'est la terre promise qu'il a poursuivi de ses vœux pendant 40 ans, au fur et à mesure des vexations, des combats perdus. Après 40 ans d'errance, On lui donne un désert et puis une sorte de grand lac salé, la mer morte, qui est verdâtre, qui ressemble à rien. Et donc ça, c'est l'ultime combat de Moïse qui ressemble énormément au combat des moines, en fait. C'est de faire confiance au Seigneur et de voir au-delà du visible. De ce désert peuvent jaillir des promesses immenses. Et d'ailleurs, ce désert porte les germes de la vie éternelle, parce qu'en fait, le Christ l'a ensuite foulé de ses pieds.
1: Mais est-ce que ça peut s'appliquer à notre vie d'occidentaux où on peut considérer que on a les moyens, si on le souhaite, de vivre sa foi. Cependant, c'est vrai que les chiffres ne sont pas favorables. Hein, la déchristianisation est réelle. Cependant, on peut l'assimiler à une traversée du désert, mais qui n'est pas nécessairement inféconde.
19: Bien sûr. Je pense qu'en tout cas, en ce qui nous concerne, dans notre vie de jeunes Français, il y a quelque chose à ne pas perdre de vue, c'est que le Seigneur est là où il est. Et je dirais aux gens qui ont du mal à prier parce que la société fait du bruit, parce que le vacarme les entoure, je leur dirais d'aller au tabernacle et de, comme les mots de curé d'Ars qui disait, il faut s'agenouiller au pied du tabernacle comme un chien au pied de son maître, en abandonnant toute notre vie. Aller là où le Seigneur est, ouvrez la porte d'une église et et aller goûter au désert, voilà, au désert du silence intérieur.
1: Monseigneur Vardenne, dans la continuité, j'aimerais vous faire réagir sur une citation du curé d'Ars qui dit « Il arrivera un temps où les hommes seront tellement lassés des hommes, des autres hommes, qu'ils se tourneront vers Dieu en pleurant. » Enfin, les mots ne sont pas exacts, mais le sens est là. Vous pensez que nous sommes dans cette période-là, ou peut-être au seuil de quelque chose, d'un tournant ?
11: À mon avis, il y a des indices, oui.
1: Mais
11: il faut donc nourrir ce mouvement et répondre de manière responsable à la grâce qui la provoque, notamment en vivant avec cohérence, puisque en avançant, tâtonnant sur le chemin de la foi, on a besoin de lumière, d'enseignement, mais avant tout de bons exemples et de bonne compagnie. Et voilà un défi et une invitation qui est lancée à nous tous.
1: Le maître mot, c'est la recherche de la verticalité ?
11: Absolument, mais dans la communion.
1: Dans la communion. Xavier Accart, c'est la devise aussi des bénédictins, en tout cas de l'abbaye du Mont-Cassin, ce qui a été abattu peut refleurir. Vous pensez que ça peut advenir à vue d'homme dans notre Occident déchristianisé ?
0: Tout est possible à Dieu, mais voilà, après... il faut, je veux dire, une petite quantité peut être aussi le germe, le sel du monde, quoi. Donc ça nous appartient pas. Il faut faire ce qu'on peut faire à notre échelle. Et puis
1: les chiffres ne disent pas tout.
0: Non, et certains, oui, non, c'est difficile de quantifier en effet la quête de sens de nos contemporains, hein, et les dynamiques qui sont à l'œuvre, parce qu'en plus, c'est vrai que tout va très vite dans notre monde, donc il y a des basculements qui peuvent se faire.
1: Et une minorité peut entraîner...
0: C'est vrai que les paroles du pape en revenant à Rome, à son audience, étaient quand même très encourageantes, où il a...
1: Une renaissance, il a parlé de signes de renaissance.
0: C'était pas des paroles en l'air, enfin, c'était pas du blabla, il disait que c'était un don pour lui, et qu'il avait senti qu'il y avait quelque chose qui était en train de renaître dans l'Église de France, un peu comme Notre-Dame avait été rebâtie... L'Église, voilà, il y avait quelque chose qui était en train de surgir.
1: Je renvoie à vos ouvrages respectifs pour approfondir cette discussion, dont je vous remercie chaudement. Monseigneur Éric Vardenne, Introduction à la vie cachée, avec Nicolas Dia, publié chez Fayard, et puis également cette retraite de carême, prêchée au pape et aux cardinaux, illuminée d'une gloire cachée, c'est chez Arthège. Xavier Accart, Comprendre et vivre la liturgie, publié chez Plon, avec l'art de prier également, aux éditions de l'Emmanuel, et puis François-Joseph Ambroselli, votre reportage au désert sur les traces des premiers moines de Judée, avec Frère Abiel, publié chez Salvator. Également, vous avez vu des images dans cette émission de Marc Janson, qui a notamment ce documentaire qu'il faut voir, Saint Bruno, Père des Chartreux. Voilà, et on peut trouver d'autres documentaires de ce style également sur Internet. Et puis Véronique Jacquet, une dernière référence pour terminer.
20: Oui, France Catholique qui vous propose une analyse des bienfaits du voyage du pape Léon XIV en France, bienfaits visibles et invisibles, puisqu'effectivement Léon XIV a parlé de renaissance pour notre pays. Donc vous pourrez lire notamment l'entretien accordé par le politologue Dominique Régnier, qui estime que le pape a redonné aux catholiques le goût de s'investir dans le débat public. Il leur a rappelé cette vocation. Donc France Catholique, c'est sur abonnement et sur france-catholique.fr.
1: Voilà, merci encore à tous. Merci à vous d'avoir suivi cette émission. Merci à Cécilia Ranson et Thomas Leroy, ainsi que les équipes techniques de CNews, pour la réalisation et l'édition de cette émission. Et puis la semaine prochaine, nous parlerons des cathédrales. Là aussi, Léon XIV les a vantées, a parlé de Notre-Dame de Paris, mais il y en a d'autres, bien sûr. Et ce miracle gothique, particulièrement en France, qui a surgi au cœur du Moyen-Âge. Ce sera passionnant et vous serez à notre écoute. Pour l'instant, l'info continue sur CNews et Europe 1.
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21: 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Et dans un instant, la semaine politique d'Alexis de la Fontaine.
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34: Europe 1, il est 14h, place au flash avec Wallis Glaise. Bonjour Wallis.
35: Bonjour Alexis, bonjour à tous. La France condamne avec la plus grande fermeté l'attaque meurtrière contre l'aéroport de Riyad, a indiqué il y a quelques instants le Quai d'Orsay. Les regards se tournent évidemment vers les rebelles houthis. Au moins 12 personnes sont mortes et plus de 300 autres ont été blessées. Parmi les blessés figure une Française, a précisé le ministre des Affaires étrangères. Le Premier ministre britannique Andy Burnham apporte sa totale solidarité au président ukrainien après les propos de Donald Trump. Pour le président américain, il est temps pour l'Ukraine d'avoir un nouveau président. Et dans ce contexte de tension entre l'Ukraine et la Russie, Volodymyr Zelensky a affirmé que les attaques contre les raffineries de pétrole russes cesseront si Moscou met fin à ses frappes contre les infrastructures énergétiques ukrainiennes. Le pape Léon XIV va subir dans les prochains jours une opération chirurgicale. Il annonce qu'il doit être soigné d'un nodule au poumon. Les médecins jugent opportun d'intervenir et donc, suivant leurs conseils, j'ai décidé de me faire opérer pour le retirer, a-t-il indiqué depuis le Vatican. L'actualité en France, la fin du suspense. Ce soir à 18h pour les 5 candidats à la primaire social-démocrate. 140 000 électeurs doivent choisir entre Ségolène Royal, Raphaël Glucksmann, Olivier Faure, Jérôme Guedj et Emmanuel Morel. La barre des 100 000 votants a été dépassée. Jean-Luc Mélenchon tient lui cet après-midi un meeting à Clermont-Ferrand, l'occasion de répondre à Gabriel Attal qui était en meeting hier à Lyon. Le candidat Renaissance à la présidentielle a taclé à plusieurs reprises son concurrent de LFI. Son projet projet pour la jeunesse, c'est la sélection par l'échec. Fin de citation. En Guadeloupe, deux gendarmes ont été blessés par des tirs lors d'une opération de police aux Abîmes. Annonce du ministre de l'Intérieur Laurent Nunez tout à l'heure sur X. Leur pronostic vital n'est pas engagé. Quatre suspects ont été interpellés. Dans l'actualité, toujours le principal suspect du vol des tableaux de Renoir au musée de Cagnes-sur-Mer dans les Alpes-Maritimes a été mis en examen hier. L'homme de 29 ans a été confondu par son ADN. Le cambriolage s'était produit le 8 septembre dernier. Un peu de sport avec du rugby d'abord et la fin de la sixième journée de Top 14. Toulouse accueille Bayonne ce soir à 21h05 sur Canal+. Les Toulousains doivent l'emporter pour redevenir leader du championnat. Une première place occupée par Pau après leur victoire hier 35-26 face à Castres. Et puis enfin un mot de foot avec l'équipe de France féminine qui jouait un match amical. Hier soir, les Bleus se sont baladés face à la Lettonie. Victoire 9-0 à Laval. Les Françaises qui se préparent pour la Coupe du Monde au Brésil, ça se passera en juin prochain.
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35: il est 14h03 à l'instant, la semaine politique c'est maintenant.
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35: Bonjour à tous et bienvenue sur Europe 1 dans la semaine politique. Et place maintenant à l'interview d'Aurore Berger, la ministre de l'égalité homme-femme, au micro de Laurence Ferrari.
12: La grande interview sur CNews et sur Europe 1, c'est Aurore Berger. Bonjour à vous.
13: Bonjour.
12: Bienvenue, ministre chargée de l'égalité entre les femmes et les hommes et de la lutte contre les discriminations. Mais d'abord, l'actualité, c'est ces manifestations. Hier, près de 266 000 manifestants dans toute la France, avec des fins de cortège rythmées par des affrontements violents avec la police. Aujourd'hui, le gouvernement appelle à un retour au cours, mais on a déjà un nouvel appel à manifester demain. Est-ce que nous sommes en train, Aurore Berger, d'entrer dans une crise politique ?
13: Alors, il y a ceux qui aimeraient que ce soit une crise politique et ceux qui ont cherché à attiser, à embraser nos lycées.
12: Vous pensez à qui ?
13: Notamment la France Insoumise, puisqu'ils l'ont dit, ils ont appelé les parents à s'interposer. Moi, plutôt que d'appeler les parents à s'interposer, j'appelle les parents à jouer leur rôle de parents. Et le rôle des parents, c'est de ramener leurs enfants à la raison, de les ramener à la maison aussi quand c'est nécessaire. Certainement pas les laisser aller dans des affrontements, aller chercher l'affrontement avec les forces de l'ordre, parce que c'est ça ce qui se passe. On a aujourd'hui des revendications qui peuvent être entendables et qui d'ailleurs sont entendues, mais on a surtout énormément de violences. Et les violences, elles sont inacceptables. Et des violences qui cherchent, parce que quand on prend des pavés, quand on prend des pierres, quand on a des tirs de mortier, on cherche à blesser ou on peut même chercher à tuer. Et donc c'est ça qu'il faut évidemment bien mesurer et évidemment appeler immédiatement au retour au calme et au coup.
12: Alors, J'évoquais une crise politique. Une allocution est annoncée ce soir depuis l'hôtel de Matignon. Le Premier ministre Sébastien Lecornu va prendre la parole. Tout ça, on prend la tournure d'une crise politique. On entre dans la crise politique, Aurore Berger.
13: Pas parce que le Premier ministre s'exprime qu'il y a une crise politique. Je pense que c'est important aussi.
12: Parce qu'il y a un peu urgence, peut-être.
13: Et parce que je pense que c'est important aussi qu'il s'exprime sur ce qui s'est produit ces dernières semaines et ces derniers jours. Parce qu'on voit des images qui sont absolument insupportables. On voit ceux qui mentent aussi de manière délibérée, notamment sur les intentions des forces de l'ordre. Moi, je rappelle quand même le courage des forces de l'ordre parce qu'ils sont justement extrêmement mesurés, parce que justement, ils veulent éviter tout risque vis-à-vis de personnes qui sont des mineurs, mais on est quand même face à des mouvements de foule qui sont extrêmement dangereux. Donc, rappeler un peu la vérité des faits, notamment ce que font nos forces de l'ordre, ce qu'elles ne font pas. Rappeler par exemple qu'il y a 85 personnels de l'éducation nationale qui ont été blessés, qu'on a eu un enseignant qui a été aspergé d'essence à Marseille. Tout ça, ce sont des faits. Je pense que c'est bien que le Premier ministre puisse rappeler encore une fois la vérité des faits.
12: Emmanuel Macron aurait trouvé la réponse policière trop forte et avec trop peu d'empathie. Est-ce que vous partagez ce sentiment du président de la République ?
13: Moi, je n'étais pas dans cette réunion. Mm-hmm. Il y avait le Premier ministre, le ministre
12: de l'Éducation
13: nationale.
12: Parce que les policiers l'entendent très très mal, ce message-là.
13: De l'intérieur. Donc, moi, je ne sais pas les on-dit et les oui-dire de ce qui s'est produit dans une réunion à huis clos entre quatre personnes. Ce que je sais, c'est qu'il y a un usage qui est un usage
12: proportionné. Donc, pour vous, il n'y avait pas de manque d'empathie ?
13: Il y a un usage proportionné de la force. C'est-à-dire que face à des jets de pierre, de mortier, face à des tentatives aussi de blocage, face à des personnels de l'éducation nationale qui ont été menacés, 85 blessés, des étudiants eux-mêmes, des lycéens eux-mêmes, qui sont en danger parce que juste ils veulent assister à leurs cours et entrer dans leurs établissements, eh bien on a des policiers qui interviennent d'abord pour du maintien de l'ordre. D'abord pour du maintien de l'ordre, et je pense qu'il mérite notre soutien, et on le rappelle.
12: Et vous avez toujours été très clair là-dessus.
13: Mais je l'ai été, et je continuerai à l'être, et on est dans un état de droit, et si jamais il y avait usage disproportionné, dans ces cas-là, il y a systématiquement des inspections qui sont menées, et qui sont indépendantes.
12: Aurore Berger, Jean-Luc Mélenchon a été acclamé hier dans le cortège à Paris, il a affirmé que la surenchère policière était hors de contrôle, il a comparé le nombre d'interpellations très élevé, plus que pendant mai 68, et au plus haut niveau depuis octobre 61, pendant la guerre d'Algérie. Ce ne sont pas des comparaisons, évidemment, dues au hasard. Qu'est-ce qu'il cherche, Jean-Luc Mélenchon ?
13: Il cherche évidemment à faire monter de plus en plus la violence, la colère, l'embrasement du pays. Moi, je pense que ce qui se passe dans les rues de ce pays, c'est un tout petit avant-goût de ce que pourrait donner un entre-deux-tours entre la France insoumise et le Rassemblement national. C'est-à-dire LFI qui cherche à embraser le pays parce que c'est son intérêt de monter les Français et de fracturer ce pays en ayant d'un côté des lycéens qui sont chauffés à blanc et de l'autre côté des forces de l'ordre comme si on avait deux pays qui s'affrontent. Ce n'est pas ce qui doit se passer. Est-ce qu'il y a des revendications entendables, encore une fois, sur la vétusté des locaux, sur le non-remplacement des enseignants ? Évidemment. Est-ce que ça justifie une seule violence ? Évidemment pas. Et donc, évidemment, lui cherche à attiser cette colère, à attiser cette escalade, en fait, là où la responsabilité, justement, des hommes et des femmes politiques, quand on voit ça, quand on voit la mise en danger des lycéens eux-mêmes, c'est d'appeler au calme.
12: Et pourquoi il y a des drapeaux palestiniens dans ces manifestations ?
13: Parce qu'il y a LFI qui est dans les manifestations. Il y a rarement une manifestation avec LFI où vous n'avez pas de drapeau palestinien. Vous voyez, parce que c'est devenu forme de cri de ralliement d'une partie, malheureusement, d'une jeunesse qui, avec un affaiblissement aussi, je pense, de la connaissance du contexte historique, du contexte géopolitique, où tout est mélangé, où il faut se trouver une cause. Je peux comprendre qu'on épouse un certain nombre de causes, si et seulement si on en comprend aussi les ressorts. Et ce que je vois, malheureusement, dans un certain nombre de manifestations, quand je vois certains mots d'ordre, quand je vois certaines pancartes, je n'ai pas l'impression que ce soit comparable, quoi que ce soit, à ce qui s'est produit en mai 68, qui était un mouvement de libération, qui était pour le coup, je crois, très nécessaire.
12: On va parler dans un instant du 7 octobre. Vous parlez des revendications des lycéens qui sont entendables. Il va y avoir un temps de dialogue. Là, les cours vont être suspendus, temps de dialogue. Et oserais-je vous rappeler que ça fait 9 ans que le pouvoir macroniste est aux commandes, qu'il y a eu 8 ministres de l'Éducation nationale, que Parcoursup, c'est le fruit d'Emmanuel Macron. On se réveille aujourd'hui en disant plus rien ne fonctionne ?
13: Non, mais
12: à la fin des deux quinquennats ?
13: On parle beaucoup de la vétusté des locaux. Moi, je rappelle quand même que les régions, qui en ont la responsabilité, elles investissent plus de 2 milliards par an. Plus de 2 milliards par an.
12: Vous avez vu le lycée de Nantes, qui était flambant neuf et qui a flambé.
13: Là, ça coûte 2 millions d'euros. C'est-à-dire que la région, puisque c'est sa responsabilité, elle va devoir payer 2 millions d'euros parce qu'on a un lycée qui a été dégradé. On a 24 lycées qui ont aujourd'hui été absolument saccagés et dégradés. Parcoursup, c'est un débat qui est intéressant.
12: C'est le gouvernement d'Édouard Philippe, donc premier quinquennat d'Emmanuel Macron.
13: Il y avait quoi avant Parcoursup ? il y avait le tirage au sort. Donc, ceux qui veulent supprimer Parcoursup proposent de le remplacer par quoi ? Donc, est-ce qu'il faut améliorer certaines choses ? Sans doute. Est-ce qu'il faut revenir au tirage au sort ? Parce que le tirage au sort, ce serait méritocratique. Je n'ai pas l'impression que ce soit méritocratique, le tirage au sort. Ce qui est certain, c'est que je vois bien que Parcoursup génère de l'angoisse chez les parents, génère de l'angoisse chez les enfants, qu'il y a sans doute des choses qui doivent être accompagnées, renforcées. Mais je n'entends jamais de propositions alternatives. J'entends juste « Ah bah Parcoursup », sans jamais dire par quoi le système serait remplacé. Et moi, qui crois à la méritocratie, je ne suis absolument pas favorable au retour du tirage au sort.
12: Donc le problème, c'est pas que 80% d'une classe d'âge plutôt est amenée au bac et qu'après on les envoie dans des filières qui sont des impasses. C'est pas ça le vrai sujet qui n'a donc pas du tout été traité pendant les deux quinquennats Macron.
13: Il y a ce qu'on a fait quand même sur la question des lycées professionnels, la revalorisation des lycées professionnels et des filières techniques était extraordinairement dégradée il y a 10 ans. On l'a vu par exemple, regardez sur l'alternance et l'apprentissage, on n'a jamais eu autant de jeunes dans notre pays qui sont dans l'apprentissage, qui sont des voies d'excellence, ce ne sont pas des voies au rabais, ce sont des voies d'excellence, ce sont des voies d'insertion professionnelle, ce sont des voies d'ailleurs qui sont moins mises en danger par le Big Bang qui va se passer sur le marché du travail avec l'intelligence artificielle que dans d'autres métiers. Donc ce qui est vrai, c'est qu'il y a sans doute des angoisses nouvelles. Des angoisses nouvelles parce qu'on a une jeunesse qui a aussi vu et eu à supporter le Covid, les confinements. On le voit bien qu'on a un enjeu majeur de santé mentale dans notre pays, le retour de la guerre. Donc ça, je veux bien entendre cette angoisse-là réelle. Mais encore une fois, cette angoisse-là ne peut pas et ne doit jamais ni générer ni justifier de la violence.
12: Aurore Berger, on est sur CNews et sur Europe 1. Nous commémorons aujourd'hui le sinistre 3e anniversaire du 7 octobre, jour de l'attaque terroriste du Hamas contre Israël, le pire pogrom jamais perpétré sur le sol israélien. Est-ce que ce massacre est en train d'être oublié ?
13: Moi, c'est mon inquiétude. Mon inquiétude, c'est qu'on devienne amnésique et qu'on oublie notamment le fait que 51 Français ont été assassinés. Regardez, on a commémoré il y a peu de temps les attentats de Nice et la France entière s'en est émue parce que c'était sur notre sol. Ça n'est pas parce que ça ne s'est pas produit sur notre sol que ça ne nous concerne pas. D'abord parce que les attentats terroristes islamistes, ils ont concerné les Français. Notre pays a été attaqué à de très nombreuses reprises. Et parce qu'en plus, le 7 octobre, c'est 51 Français qui ont été assassinés le jour même ou dans les jours qui ont suivi dans les geôles du Hamas. Et je ne voudrais pas qu'on perde la mémoire. Je ne voudrais pas qu'on perde la mémoire.
12: C'est du négationnisme qui est à l'œuvre. On efface ça pour se concentrer sur d'autres aspects de ce qui se passe au Moyen-Orient.
13: On met à distance, on considère que c'est finalement, ça n'est pas notre histoire. C'est notre histoire. C'est notre histoire parce qu'ils sont Français. Ils sont français, ils ne sont pas moins français parce qu'ils seraient franco-israéliens, parce que se dire ça, ce serait absolument insupportable. Ils ne sont pas moins français parce qu'ils seraient juifs, parce que dire ça, ce serait absolument insupportable. Donc oui, je pense qu'il y a un risque d'amnésie. Pour m'être rendue sur les traces du Festival Nova, pour avoir tenu dans mes bras des mères qui ont perdu leurs enfants qui les ont appelées, c'est-à-dire qu'elles ont entendu les derniers souffles de vie de leurs enfants. Je vous assure que quand vous tenez dans vos bras des mères qui ont perdu leur enfant dans ces circonstances-là, vous ne pouvez jamais l'oublier. Et on ne devrait jamais les oublier.
12: Mais ce n'est pas qu'une affaire de ressortissants français ou pas, c'est une affaire d'humanité.
13: Bien sûr.
12: Ce qui s'est passé ce jour-là était une barbarie sans nom. Et ça, on a tendance à l'oublier, encore une fois, à vouloir l'effacer de l'histoire récente.
13: Vous savez, dès le 8 octobre, on a manqué d'empathie. Parce que on a eu le monde entier qui était au chevet de la France quand la France a eu à subir des attentats islamistes. Et on a été extrêmement émus de voir que justement, on n'était pas seul face à la barbarie. Notre pays s'est aussi reconstruit grâce à ça, à se dire que le monde entier considérait que ce qui s'était produit en France les concernait aussi. Pourquoi ça nous concernerait moins ? Parce que ça concernerait Israël. On ne peut pas accepter cette idée-là, en effet, que l'humanité, elle se découpe en fonction de qui est concerné par un attentat terroriste. Et dès le 8 octobre, au lieu d'une empathie massive, on a eu un regain d'antisémitisme dans toutes les démocraties. Et c'est ça qui doit nous interpeller. Vous me parliez tout à l'heure des drapeaux palestiniens. Est-ce qu'on peut légitimement avoir de l'empathie pour le peuple palestinien ? Oui, et je pense que ni vous ni moi, on découpe notre empathie en fonction de qui est touché. Mais je ne veux pas qu'on mélange les sujets. Je ne veux pas qu'on mélange la question géopolitique, la question d'une politique menée par un gouvernement et la question de l'antisémitisme. Il n'y a pas un Français juif qui est responsable de la situation à Gaza. Par contre, il y a malheureusement beaucoup trop de personnes qui aujourd'hui leur placent des cibles dans le dos et qui les rendent responsables par procuration de ce qui se passe là-bas.
12: Et vous avez souvent dit, Aurore Berger, que l'antisémitisme tenait en trois lettres, LFI.
13: Le nouvel antisémitisme, oui. parce qu'on voit bien que post-7 octobre, là où on aurait dû s'attendre justement à cette part d'humanité et d'empathie, on a eu l'inverse. Et donc on a mis des cibles dans le dos de nos compatriotes français juifs. Mais regardez même ce qui s'est passé dans le débat de la primaire socialiste. On a une ancienne candidate à la présidentielle qui espère le redevenir, qui demande
12: Madame Royal, pour la citer,
13: aux Français juifs de s'excuser. Enfin, dans quel monde on vit à l'idée
12: de s'excuser pour le gouvernement de Benjamin Netanyahu.
13: Exactement, est à s'excuser de la politique menée par un gouvernement étranger. On en est là. On en est là. Et finalement, on a eu ça de la part de Ségolène Royal, et puis on a eu le débat sur le mot génocide, c'est-à-dire que vous n'appartenez pas au camp du bien si vous n'employez pas le terme génocide. C'est ce qu'Olivier Faure a reproché à Raphaël Glucksmann ou Jérôme Guedt.
12: Vous récusez ce terme de génocide.
13: Mais en fait, ce n'est pas moi individuellement qui le récuse. C'est une terminologie très précise. Et donc, cette terminologie très précise, c'est en vérité ni à vous ni à moi de dire si on peut l'utiliser. Et aujourd'hui, non, on ne peut pas l'utiliser. Est-ce qu'il y a des massacres? Est-ce qu'il y a une crise humanitaire? Oui, il y a une crise humanitaire et la France, elle prend sa part à la résolution de cette crise. Est-ce que c'est un génocide? La réponse est non. Et les mots ont un sens et cette forme d'inversion accusatoire à l'encontre des Juifs, parce que c'est ça qui se passe, en disant qu'ils seraient responsables d'un génocide et que ceux qui combattent l'antisémitisme deviennent des génocidaires. Vous et moi, nous sommes des génocidaires. Eh bien, je pense que ça, c'est dangereux. Et que c'est très dangereux vis-à-vis notamment des plus jeunes dans notre pays qui sont perméables à ces théories-là, perméables à ce qui se produit sur les réseaux sociaux, perméables à cet environnement dans lequel ils sont baignés depuis le 7 octobre, malheureusement.
12: Rima Hassan a été mise en cause au Parlement européen. Elle est accusée d'avoir renversé les drapeaux et de l'Union européenne et d'Israël lors d'une exposition qui était liée aux commémorations du 7 octobre. Elle dit qu'elle a fait tomber le drapeau israélien et par hasard le drapeau européen. Tout ça, c'est une stratégie clairement mise en place pour vous?
13: Je crois qu'elle s'en cache à peine. Donc là, elle n'a pas osé dire qu'elle avait renversé le drapeau européen, donc il est malencontreusement tombé, mais elle a délibérément fait tomber le drapeau israélien. On en est là, c'est-à-dire qu'on a, au cœur du Parlement européen, une exposition en commémoration des attentats terroristes du 7 octobre, et elle ne trouve rien d'autre à faire que de renverser les drapeaux européens et israéliens. C'est une honte. C'est une honte, mais au-delà d'être une honte, c'est une stratégie électorale. C'est pas un dérapage, elle fait pas ça par hasard. Elle fait ça aussi pour qu'on en parle, ce qui est toujours la difficulté. Est-ce qu'il faut parler d'elle ou pas? Parce qu'elle cherche aussi, malheureusement, cette publicité-là. Mais je pense qu'il faut aussi dénoncer, malheureusement, les filles pour ce que c'est, pour ce qu'ils font. Et puis, les conséquences que ça a. Parce qu'encore une fois, ça arme aussi intellectuellement, ou ça affaiblit, plutôt d'ailleurs intellectuellement, une partie de la jeunesse française.
12: Vous avez présenté un projet de loi, la loi Berger, contenant 10 articles contre le racisme et l'antisémitisme, qui prévoit des peines d'inéligibilité pour les élus condamnés pour infractions antisémites ou racistes. Est-ce que cette loi va changer concrètement les choses? Et est-ce qu'elle ne va pas avoir des effets pervers, en réalité, sur la liberté d'expression?
13: Alors déjà, moi je pense qu'il ne faut jamais avoir peur pour agir. On a une nécessité d'agir sur la lutte contre l'antisémitisme parce qu'on voit bien, encore une fois, qu'il y a eu un regain massif d'antisémitisme post-7 octobre. On a besoin d'aggravation des peines. Aujourd'hui, on a des actes du quotidien d'une immense lâcheté qui ne peuvent pas avoir l'aggravation d'antisémitisme. Un tag, par exemple, sur un mur, ben en fait, il est jugé pour un tag, mais pas pour ce qui est écrit. Mais quand c'est un tag à caractère antisémite, il doit être condamné pour tel et l'auteur doit être condamné de cette manière-là. Donc ça, c'est un des exemples de ce que va pouvoir faire ma loi, de la manière que la lutte contre la haine en ligne. Parce qu'on le voit bien aujourd'hui, c'est un fléau absolu et on n'arrive pas, parce que s'il faut attendre la bonne volonté des plateformes pour supprimer les contenus antisémites, on risque d'attendre un peu trop longtemps à mon goût. Donc on a besoin d'accélérer sur le sujet, puis on aura le débat de toute façon avant la fin de l'année au Sénat, pour garantir évidemment que le cadre de la liberté d'expression soit garanti. Mais l'antisémitisme ne relève pas de la liberté d'expression.
12: Non, le racisme non.
13: Et le racisme non plus, évidemment. Ce sont des délits.
12: Vous portez aussi une autre loi extrêmement importante, la loi intégrale contre les violences sexistes et sexuelles. Elle est examinée à l'Assemblée nationale depuis le 1er octobre. Les débats sont très houleux. La question des femmes étrangères des OQTF qui bloquent côté RN, budget côté LFI. Qu'est-ce que vous dites à ces oppositions? Que cette loi-là, cette cause-là, elle doit transcender toutes les clivages partisans?
13: S'il y a bien une cause qui devrait transcender les clivages, c'est la lutte contre les violences faites aux femmes et la lutte contre les violences faites aux enfants. Notre pays s'est ému, et à juste raison, après l'assassinat de la petite Liana et après aussi les violences sexuelles qu'elle a eu à subir dans les derniers jours et les dernières heures de sa vie. Et on ne serait pas capable à l'unanimité de voter un texte qu'on a travaillé depuis plus d'un an avec l'ensemble des groupes parlementaires, avec l'ensemble des associations qui portent ces combats-là. Donc, est-ce qu'il y a des questions budgétaires ? Oui. Et j'ai dit qu'on y répondrait point par point pour garantir l'augmentation des moyens. Mais on le fait.
12: Dans un contexte budgétaire que l'on connaît ?
13: Oui, parce que c'est ultra tendu. Parce qu'on ne peut pas.
12: Avec une France au bord du gouffre,
13: Aurore Berger ? Un pays qui ne peut pas accepter qu'on ait encore 160 000 enfants qui, chaque année, subissent des violences sexuelles. Ce qui suppose de changer aussi une culture profonde de notre société qui considère et qui a considéré pendant trop longtemps qu'on ne devait pas se mettre à hauteur de nos enfants, qu'on ne devait pas écouter et respecter la parole d'un enfant qui ose dire, qui ose révéler ce qu'il a subi. Vous savez, les enfants, ils ont toujours parlé. Les femmes ont toujours parlé. Ce qui a souvent manqué, c'est l'écoute de la société. Je crois qu'aujourd'hui, la société, elle est prête à écouter. Et donc, j'espère que les parlementaires seront prêts à accompagner et à soutenir ce texte, parce qu'on en a besoin pour renforcer la lutte contre les violences sexuelles faites aux femmes et aux enfants.
12: C'est une des dernières grandes lois que vous espérez pouvoir faire passer dans un contexte, je le rappelais, qui est extrêmement chaotique, où les nuages noirs, notamment sur le plan économique, s'amoncellent sur notre pays, où la crise sociale, la crise politique est à nos portes. Est-ce que vous avez l'impression d'être sur le Titanic, Aurore Berger ?
13: Non. Non, parce que moi, je crois à mon pays. Je crois à la capacité de mon pays à se relever et qu'on l'a démontré. On l'a démontré dans des moments où on avait l'impression qu'on n'y arriverait pas et où les Français sont capables de très grandes choses. Et parfois, ils s'en sont étonnés eux-mêmes. Ils s'en sont étonnés au moment des Jeux Olympiques de se dire « On est donc ce pays-là capable de ça. » On s'en est presque étonné au moment de la reconstruction de Notre-Dame. Donc, on est capable de très grandes choses dans ce pays. On est aussi capable de rassemblement. C'est plus facile d'accentuer les fractures. C'est en effet moins, peut-être immédiatement valorisable d'essayer de rassembler, mais je crois que les Français, ils attendent plus du rassemblement que de la fracture.
12: Mais ils voient aussi ce qui se passe ces jours-ci. Est-ce que ce désordre, ce chaos organisé n'est pas le prélude, peut-être ce qui va perler toute la campagne présidentielle jusqu'à...

0: deux frontes qui se confrontent au moment de l'élection présidentielle, ou au contraire, est-ce qu'on veut du rassemblement? Et ça, ça nous incombe à nous au sein du bloc central. Est-ce qu'on sera capable, dans les semaines qui viennent, d'assumer d'avoir un projet extrêmement clair, y compris sur le rétablissement de l'ordre et de l'autorité, parce que je pense que ce sera un point de bascule dans cette campagne présidentielle, parce que les Français attendent cela de nous, ils ont raison d'attendre cela de nous, et ils attendent du coup de l'ordre aussi chez nous. C'est-à-dire la capacité qu'on ait à avoir une candidature unique. Parce que si on n'est pas capable de ça, on sera non seulement pas crédible, mais on ne sera pas au second
1: tour. Laquelle candidature unique ?
0: Moi déjà, je parle à tous, j'essaie de faire mon travail jusqu'au bout, regarder les sujets dont on a parlé. Donc moi j'essaie d'être au rendez-vous et de faire mon travail. Non, je ne choisirai pas au dernier moment. Parce que choisir au dernier moment, ça veut dire qu'on part du principe qu'ils seront incapables de s'entendre et qu'on n'aura pas de candidature unique. Moi je crois quand même encore un peu à la responsabilité individuelle et collective. Et qu'en tout cas, si on n'est pas capable de se mettre d'accord, alors on sera responsable. On sera responsable d'un entre-deux-tours entre la France insoumise et le Rassemblement.
1: Vous mettez un signe égal entre RN et LFI, Aurore Berger ou pas ?
0: En termes de risque pour le pays, en termes de risque de confrontation pour le pays, oui. Après, est-ce que ça, les mêmes histoires ? Est-ce que c'est les mêmes projets politiques ? La réponse est évidemment
1: vous
0: non.
1: Vous ne choisissez pas s'il y a un second tour RN et LFI ?
0: Mais moi, je ferai tout pour qu'il n'y ait pas un second tour RN et LFI. Donc, je ne répondrai jamais à cette question-là.
1: Donc, vous ne voulez pas répondre.
0: Parce que j'anticiperai.
1: Donc, vous mettez un signe égal.
0: Mais parce que si vous répondez à cette question, vous le savez bien, vous êtes journaliste, ça veut dire qu'on anticipe et qu'on accrédite l'idée que ce serait la seule issue. Je ne crois pas que ce soit la seule issue et je m'opposerai de toutes mes forces à cette issue-là parce que je pense qu'elle est délétère pour notre pays, que notre pays pourrait ne pas se remettre d'un second tour RN-LFI et des conséquences que ça aurait, notamment d'embrasement du pays.
1: Merci beaucoup Aurore. Merci à vous d'être venue ce matin.
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2: De retour sur Europe 1, écoutons la conférence de Jean-Luc Mélenchon devant les étudiants d'HEC Paris.
17: Alors, pourquoi je viens là ? Je suis totalement intéressé. Pourquoi ? D'abord parce que si je gagne, j'ai besoin de vous. Pourquoi ? Parce que vous êtes intégré à une élite d'enseignement. À tort ou à raison d'ailleurs, mais vous êtes en capacité d'entreprendre un certain nombre de choses que vous avez appris, vous êtes des gens qualifiés. Dans la réorganisation des relations de la France avec le monde, nous aurons besoin, nous, de gens de haut niveau pour procéder à cette partie si difficile qui va être de

0: la repositionner, la France, non plus comme elle pouvait être, je le disais il y a un instant à vos collègues, la France était le deuxième PIB du monde quand le général de Gaulle est devenu président de la République et a fondé la Ve République. Nous n'en sommes pas là et nous n'y serons plus jamais. Ce qui nous met au défi de deux choses, vivre et être capable de développer notre bien-être collectif, et deuxièmement, savoir vivre sans dominer. C'est-à-dire en prenant notre part et en contribuant au développement des autres. Donc pour ça, nous aurons besoin de savoir où nous allons nous placer. J'ai une série de projets que vous connaîtrez si vous lisez le programme, mais par exemple, à l'échelle internationale, il faut renégocier avec les Chinois la place que nous allons occuper et qu'eux occupent, puisque c'est eux les dominants sur le plan manufacturier. Nous aurons à discuter quelle place la France peut prendre dans la francophonie, puisque c'est la langue commune de 29 nations qui l'ont comme langage officiel et comme langue officielle, et on pense arriver à la fin du siècle à 700 millions de personnes qui parleront notre langue. Et donc nous avons des offres à mettre sur la table de coopération, puisque nous sommes un pays vieillissant et nous avons besoin d'être mis au contact de la dynamique démographique. C'est le cas avec l'Afrique francophone et avec toutes les zones francophones du monde qui sont marquées par des dynamiques démographiques. Je prends cet exemple, quoi, l'université des métiers de l'espace, quoi, l'université des métiers de la mer, qui sont des domaines dans lesquels nous, Français, nous pouvons occuper un rôle, avoir un rôle, une action, une efficacité. Voilà, donc on va avoir besoin de vous pour faire tout ça. Alors, bon, au début, vous traînerez les pieds pour certains d'entre vous. Bon, d'autres ne voudront pas en entendre parler. Qu'est-ce que c'est que cette histoire? Qu'est-ce qui est nouveau? Ben bon, après, vous ferez de votre vie ce que vous voulez. Mais ceux qui auront entendu l'appel que nous adresserons au pays, ben, ils viendront donner le coup de main. Ça, c'est le premier élément. Et c'est ça qui me conduit à aller discuter avec, d'abord, les petits patrons. Vous les avez oubliés dans votre liste. Les petits patrons, et puis après je suis allé voir le MEDEF, puis après il y a des gens qui m'invitent à dîner. Imaginez-vous que ça m'amuse. Et il faut aussi tenir compte de ça. Donc c'était des grands patrons ceux-là, parmi lesquels plusieurs sont d'intérêt immédiat par rapport à ce que je voudrais faire dans l'avenir proche si nous gagnons. Je pense à des boîtes comme Renault, pour savoir un peu, bon, alors à part pleurer, et demander la baisse des cotisations et des impôts, est-ce que vous êtes capable de produire des bagnoles électriques qui valent moins cher que celles des Chinois, tout en sans baisser les salaires? Oui, non, c'est possible, c'est pas possible, que faut-il faire? Il y avait là Dassault, très bien, Dassault, j'ai quelque chose à demander, il faut nous faire l'avion spatial, parce que c'est, on sait le faire, je sais qu'on sait le faire, donc on va le faire. Et si on le fait, eh bien nous prendrons d'un coup une main d'avance dans la question de la relation à l'espace, qui, vous savez, est le nouveau domaine d'expansion de l'humanité. Voilà pour ça. Et puis, je viens vous voir, je viens de vous dire pourquoi. Mais j'ai un deuxième objectif. Bien sûr, je suis un homme politique engagé, vous avez dit que je suis un tribun, j'en suis très fier, j'espère que je fais bien mon travail de tribun, dans la grande tradition qui a été celle des premiers tribuns du peuple, lorsque on a vu la première grève avoir lieu, c'est dans la Rome antique. Les gens ont décidé d'arrêter de travailler, on dit aux autres, ben, puisque vous êtes si malin pour décider, vous n'avez qu'à bosser, et vous vous nourrirez tout seul. Vous connaissez peut-être cet épisode de l'histoire de Rome qui a fondé le rôle des tribuns du peuple, puisque ensuite on a partagé entre le Sénat et les tribuns. Mais je m'adresse aussi à des êtres humains. Et j'ai été prof de lettres, et je reste un philosophe actif. Pour moi, la politique est l'intendance de la philosophie. Dans ma vision du monde, je reste attaché à la tradition longue de l'humanisme, mais non plus l'humanisme tel qu'il est né au XVe siècle, en Italie d'abord, puis en France ensuite, dans des conditions bien différentes, parce que c'était un humanisme qui postulait que l'être humain est l'auteur de son histoire. Bien sûr, ça c'est le fondamental. L'être humain est l'auteur de son histoire. Il n'est pas l'objet d'une prédestination, ni sociale, ni spirituelle, ni tout ce que vous voudrez. Il est l'auteur de sa propre histoire. Mais dans la définition qui en était donnée au XVe siècle, il l'était à condition de dominer la nature. Et il avait reçu de Prométhée les instruments techniques pour dominer la nature, en commençant par le feu. Et naturellement, au XXIe siècle, si nous avions pour objectif de dominer la nature, c'est que nous aurions au moins deux siècles de retard. Il n'est plus question de ça. il est question de vivre en harmonie avec elle. Mais l'harmonie n'est pas seulement un slogan poétique, tant mieux si c'est poétique. Il s'agit de faire coïncider les cycles. C'est une réalité matérielle. J'appartiens à l'école philosophique du matérialisme historique, donc je crois non pas aux biens matériels, mais aux relations réelles qui ont lieu à l'intérieur de la répartition de la richesse, de la production de la vie quotidienne. Donc l'idée de cette harmonie, c'est faire coïncider les cycles de l'activité productive humaine avec ceux de la nature. Et c'est très compliqué. Mais ça a été un travail progressif, après qu'on ait eu l'idée de la règle verte, c'est-à-dire ne pas prendre à la nature davantage que ce qu'elle peut reconstituer. La formule était magnifique, comme tout le monde en conviendra, j'en suis sûr, facilement. Mais pour moi, elle présentait un problème, c'est qu'est-ce qu'elle pouvait bien vouloir dire. Parce que s'il s'agit de reconstituer le stock de pétrole, en effet, c'est tous les ans, c'est un litre. Bon, tout le monde comprend que c'est la durée. C'est donc le cycle qui va déterminer ce que cette phrase veut dire. Combien de temps faut-il à la nature pour reproduire ceci ou cela? Et d'ailleurs, peut-on penser le concept de distinguer l'être humain de la nature est une idée qui convient à la pensée, qui discerne, mais qui, dans la réalité, n'a pas d'efficacité. Pourquoi? Parce que l'être humain ne peut pas être séparé de la nature. Donc la question qui est posée, c'est celle de l'harmonie des cycles, et seulement cela. Et quand je m'adresse à vous, je me dis que je vous passe un message qui n'est plus celui de la politique, qui est celui de la philosophie, dont je pense qu'il est incarné par la politique que je défends. Mais le plus important, à mes yeux, c'est ce que cette part du raisonnement philosophique pourrait apporter à chacun d'entre vous dans l'idée de son propre développement humain et de sa contribution à la vie de la société. Voilà pourquoi je suis intéressé dans les deux cas. Nous allons vivre des défis, vous allez vivre, parce que moi, je n'y serai plus rapidement que vous. Enfin, ça dépend qui, parce qu'il y en a qui s'en iront avant moi. Mais c'est la vie, hein, c'est comme ça. Mais vous allez avoir un défi. Jusqu'à présent, la politique, on avait le temps. Si tu perdais une fois, tu pouvais penser te rattraper le coup d'après. Nous n'avons plus le temps, nous n'avons que des délais. Et vous allez devoir relever une série de défis. Je vous jure que je vais essayer de rentrer tout ça dans une phrase, comme aucune autre génération n'a eu avant vous. 1. Le défi de la guerre. 2. Le défi de la crise financière mondiale. 3. Le défi évidemment climatique qui surplombe tous les autres. 4. Le défi de la modification du mode de production par l'introduction de l'intelligence artificielle. C'est-à-dire que toutes les réalités dans lesquelles vous êtes nés, à l'intérieur desquelles vous avez commencé à organiser votre pensée, toutes sont remises en cause. Alors pour vous, c'est plus facile que pour l'autre génération, parce que comme vous arrivez, vous êtes moins prisonniers de réflexes, de routines, d'évidences que les générations qui ont précédé. Et qui, elles, vont de toute leur force essayer sans cesse de penser que c'était mieux avant et de reconstituer le monde d'avant. Mais ce défi, vous ne l'aborderez pas que par de la politique. Vous l'aborderez par de la philosophie et une certaine manière de regarder l'existence. Parce que si vous restez avec les concepts du XXIe siècle, la question qui vous est posée, chacun pour soi ou tous ensemble, vous la réglerez d'une manière qui ne correspond pas aux besoins, à mon avis. Si vous pensez que chacun pour soi, vous allez vous en tirer, vous vous trompez. Ça ne peut être que tous ensemble. Mais comment? C'est à vous de l'inventer. Moi, tout ce que je vais faire, si je gagne, et je dis « je » alors que nous sommes une équipe, c'est faire un travail de passeur. C'est nous qui allons installer la planification écologique. C'est nous qui allons modifier l'État pour en faire un État écologique. C'est nous qui allons modifier la Constitution pour en faire une Constitution qui donne le pouvoir au peuple plutôt qu'au patriarche qui dirige la République. Et ainsi de suite. Mais après, ça va durer, dans le meilleur des cas, 5 ans. Après, c'est vous qui, dedans et après, avez la suite à gérer. Soit des conséquences de ce qu'on aura fait, soit parce que vous y trouverez de l'intérêt à le prolonger, le porter vers de nouvelles destinations. Mais là, comme on est là, je ne peux pas vous dire lesquelles. C'est quoi la suite de l'intelligence artificielle? La bêtise artificielle, c'est une des hypothèses bien réelles. D'autres manières de travailler, d'autres manières de penser. Voilà, j'ai essayé de répondre aussi sincèrement que possible à cette question. La philo d'abord.
1: Malheureusement, le 10 avril 2022, il vous a manqué 420 000 voix pour accéder au second tour. Et ce soir-là, vous avez conclu votre discours en vous adressant aux jeunes et en leur disant ces deux mots, faites mieux. Beaucoup y ont vu un passage de témoin. Et pourtant, aujourd'hui, vous êtes de nouveau candidat pour l'élection de 2027. Alors, monsieur Mélenchon, qu'est-ce qui a changé depuis 2022?
0: Rien, à mon avis. Je veux dire, si, plein de choses, la situation est pire qu'avant, ça c'est certain, mais c'est pas ça votre question. C'est qu'est-ce qui a changé dans ma relation à la consigne « faites mieux ». eh bien, c'est une décision collective. Et contrairement à ce qui se raconte, parce que je lis partout que c'est, nous sommes antidémocratiques, que je dirige tout le monde, que je suis le gourou, et je vous téléphone dans cette salle, il y a des insoumis, ils savent tous très bien que chaque jour je les appelle pour leur dire ce qu'ils doivent dire, et faire et penser. Tout ça est absurde. Nous sommes un collectif, mais nous avons une manière de fonctionner en collectif avec des règles que nous nous sommes données. Et la première règle, c'est que, et je vous invite à en faire autant dans votre vie, tout n'est pas public. La transparence est un concept de névropathe. Aucune vie ne se développe dans la lumière et la transparence. Tout le monde a besoin de sa zone de silence, de fermeture, pour pouvoir parler librement, agir, décider librement. Nous avons discuté. C'est pas à moi de dire quel était mon point de vue dans cette discussion, mais tout ce que je peux vous en dire, c'est que je ne suis pas homme à être habité par une ambition qui m'empêcherait d'assumer ma propre vision de mon rôle, qui n'est pas ce que vous pourriez croire. Oui, tribun, oui, philosophe. Ensuite, être un leader, ça s'est fait dans la vie, comme ça sera pour vous. Mais pas candidat perpétuel, c'était pas mon idée. On en a discuté et on a décidé. Pour des raisons, ou peut-être nous nous sommes trompés, nous avons estimé que la gravité de la situation était telle que nous ne pouvions pas prendre le risque de refuser ce qu'une candidature renouvelée procure quasi mécaniquement. Ceux qui ont fait une première fois le pas vers nous l'ont fait à travers un bulletin de vote. Tout le monde, en prenant son bulletin de vote, a des raisons diverses, multiples, larges, d'entrer dans le combat. Et il le reporte sur un individu. On peut trouver ça tout à fait déplorable, mais ainsi sont faits les groupes humains. Voilà pourquoi on a pensé que le plus efficace électoralement pour nous, c'était que je me représente cette quatrième fois, et cette raison s'est imposée à moi comme à tout le monde. Et ma foi, je ne suis pas mécontent. Ça ne me déplaît pas autant que j'aurais d'abord pu le croire.
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2: toujours sur Europe 1, continuons d'écouter la conférence de Jean-Luc Mélenchon devant les étudiants d'HEC Paris.
0: Et puis, il y a vraiment des moments que je vis. Je suis un théoricien de l'action politique. Si vous voulez, lisez mon livre, faites mieux. Sinon, volez-le. Mais vous avez dedans la tactique, la stratégie, la manière de regarder la société, l'analyse du capitalisme du 21e siècle tel que nous-mêmes, où je l'envisage. Et vous verrez comment, dans le moment, moi je vis un moment extraordinaire. La société répond de la manière avec laquelle je pensais qu'elle le ferait. Et nous ne sommes pas un parti, ni un parti révolutionnaire. Nous sommes un mouvement politique d'éducation populaire de masse. Et notre perspective est révolutionnaire. Pas pour faire un grand mot romantique, mais parce que nous représentons une rupture avec les structures institutionnelles, nous voulons passer à la 6e République, une rupture avec la hiérarchie des normes, puisque nous voulons mettre la solidarité à la place de la compétition libre et non faussée, et enfin, une autre philosophie de l'existence que je me suis efforcé de présenter en quelques mots devant vous, c'est-à-dire le contraire de chacun pour soi et que les autres se débrouillent. Et comme disait Madame Thatcher, la société n'existe pas. Si chacun concourt à son bonheur personnel, au total, ça fera le bonheur de tout le monde. Je n'en crois pas un mot, et je crois même que c'est tout le contraire. Donc voilà ce que je mets dans le mot « révolution » pour ne pas l'abandonner à une vision chimérique ou qui, moi, ne m'attire pas. C'est la barricade, les feux, les choses de cette nature. Pour moi, la révolution, quand on en arrive là, c'est une des formes qu'on a connues dans le passé. La révolution, c'est la transformation réelle et concrète et radicale des rapports humains, des rapports sociaux, des rapports culturels entre les êtres humains. Voilà comment je peux résumer ça sans faire trop le prétentieux.
9: Quelle réponse voulez-vous apporter aux lycéens pour apaiser la situation devenue hors de contrôle?
0: Bon, d'abord, on commence par mettre de côté la comédie de LFI, manipule, manie, etc. Il y a deux raisons pour lesquelles c'est pas vrai. Personne n'est capable de faire ça, je préfère vous le dire. Et deuxièmement, c'est pas le but. On doit respecter la volonté des gens. Nous, notre but n'est pas de récupérer, comme on m'a dit, un mouvement. C'est d'être récupéré par lui, c'est pas pareil. Ça n'a rien à voir. C'est la différence entre un mouvement d'éducation populaire collectif et une avant-garde révolutionnaire. Nous ne sommes pas l'avant-garde du mouvement lycéen et étudiant. Vous avez évoqué les revues. Alors, donc, je mets de côté le fait que je téléphonerai aux gens pour leur dire de foutre le feu aux poubelles, etc. J'ai dit sur tous les tons qu'il ne fallait pas le faire, parce que c'est donner à l'adversaire les arguments dont il a besoin. Et l'infâme système médiatique, surtout l'officialité médiatique en continu, s'est emparé de ça pour montrer des flammes matin, midi et soir, tout brûle, tout est cassé, on a aspergé une jeune fille d'acide, bon c'est pas vrai, mais enfin ça fait bien dans le récit, on a jeté de l'essence sur des proviseurs, c'est pas vrai, puisque ça a été démenti par les autorités elles-mêmes, mais on crée une légende, et puis ça, l'utilisation politicienne commence à se débarrasser de moi, puisque rien n'y fait. Ni les accusations, ni les pourchasses judiciaires, je suis toujours là, et en plus, le dernier sondage, ça va, quoi. Donc, une peur soudaine s'empare. Comment se débarrasser de ce type et de ses amis? Parce que vous avez parfaitement compris que je ne suis pas un individu, ça n'a pas de sens, qu'il y a toute une équipe et des réseaux très profonds. Avec un phénomène politique qui s'observe rarement, rarement. Je parle comme homme de gauche, hein. Je pense que peut-être ce sont des choses moins compréhensibles pour ceux qui ont un autre point de vue que le point de vue de la gauche. Mais la gauche a une longue histoire, elle est passée par plusieurs phases de son rapport à la société. Nous avons fait, nous les insoumis, le pari de deux choses. Un dénominateur commun, ample, l'insoumission. L'insoumission, c'est un mot équivalent à émancipation. Émancipation, c'est sortir du mancipium. En latin, le mancipium, c'est l'autorité du père qui tient et qui a de droit de vie et de mort sur les siens, sur son épouse, sur ses enfants, etc. L'émancipation voulait d'abord dire sortir de cette autorité, se libérer, s'émanciper. Et ensuite, que faire de cette liberté? Bien, un dénominateur commun ample. Par conséquent, nous sommes communistes, socialistes, anarchistes, rien de tout ça. juste insoumis, humaniste enragé, humaniste modéré. Le mouvement insoumis rassemble tout ça. Ne vous inquiétez pas, vous allez avoir votre réponse précise. Mais je dis qui on est, pour qu'on nous comprenne bien. Et deuxièmement, le phénomène qui est attendu, je ne plaisantais pas tout à l'heure, quand je vous ai dit, notre but n'est pas de récupérer, mais d'être récupéré. Autrement dit, de provoquer ce mouvement qui vient et utilise les insoumis individuellement comme un point d'appui. Qu'est-ce qu'on fait ? Parce que ainsi sont faits les groupes humains. Et ce phénomène, nous l'appelons l'osmose, parce qu'il a bien fallu trouver un mot. Ça n'était ni la direction, ni l'hégémonie, c'était l'osmose. Et cette osmose, nous l'observons. Parce que quand arrive un élu insoumis avec son écharpe, il est acclamé. De ma vie politique, je n'ai jamais vu ça. Voilà comment ça se passe. Donc je mets déjà ça de côté pour arriver maintenant sur vous me dites, qu'est-ce que je réponds à qui ? À ceux qui m'accusent, qu'ils aillent se faire voir. Mais sur le fond, à la jeunesse elle-même. D'abord, comprenez ce qui se passe. Comprendre ce qui se passe pour pouvoir y trouver sa place. Il n'y a pas de plus grand bonheur intellectuel, c'est Léon Trotsky qui disait ça. Et moi, je reste attaché à cette idée. Comprendre ce qui se passe. La société néolibérale, totalement abandonnée à elle-même, sans limite, présente devant des syndicats effondrés par le fait qu'il n'y a plus de compromis social organisé avec les sociétés transnationales et avec la sphère financière. Entièrement dominée par l'Empire. Et puis, l'alternative à l'Empire est une organisation particulière, la Chine, qui est à la fois un régime communiste et un régime capitaliste. Bref, on a l'impression qu'il n'y a pas d'alternative. Et dans ce contexte, les penseurs de cette société, car il y en a, qui ont écrit, qui ont planifié tout ce que nous sommes en train de vivre, ceux-là sont partis de l'idée que tout devait être marchandise. Et que si on confiait au marché l'équilibre, les équilibres de la société, il les trouverait par sa main invisible. Et c'est ce qui nous a dominés dans tous les domaines. Mais la France est un vieil État. C'est pourquoi elle est singulière dans la discussion internationale. Notre État a commencé à se construire il y a 1000 ans. La monarchie et l'Ancien Régime s'est construit autour de la construction de l'État et de la justice d'appel et de l'invention des impôts. Nous sommes construits autour de l'État. Dès lors, plus que d'autres pays, tout ce qui a remis en cause l'État moderne, pas l'État uniquement réduit à ses fonctions régaliennes, puisque c'est le mot qu'on utilise, la police, l'armée et les impôts. Non, l'État avec ses services publics, avec son système particulier de santé et d'assurance sociale face aux difficultés de l'existence, la sécurité sociale. Cet État est la France. Il n'y a pas de France en dehors de tout ça. Il y a des individus, il y a des activités, mais la nation est construite autour de l'État. Même pas de la langue. 29 pays parlent comme nous. Pas d'une religion, il y en a 5. Pas d'une couleur de peau, etc. Nous sommes donc entièrement construits sur un pacte politique que vous connaissez, liberté, égalité, fraternité, mais réfléchissez-y, il n'y a rien d'autre. Je vous ai dit il y a un instant, même pas une religion. Bien sûr, le christianisme a occupé une très longue tradition de notre histoire, mais aussi le judaïsme, au moins depuis l'an 1000, puisque déjà en l'an 1000, l'Ancien Régime expulsait les Juifs de France. Et puis les musulmans, vous croyez que ça s'appelle Castel Sarrasin parce qu'on y plantait du sarrasin, rigolez pas. Les musulmans sont montés jusqu'à Poitiers, vous savez que c'est haut, Poitiers. Et compte tenu de ce qu'étaient les techniques de l'invasion à l'époque, ça n'a rien à voir avec les invasions contemporaines. Ça veut dire que la matrice de notre vie, la pensée philosophique qui distingue le religieux du laïc, elle commence avec la critique d'Averroès, et elle va se continuer avec l'humanisme et avec les Lumières. Mais c'est une tradition qui a aussi son enracinement là-dedans. Je sais que souvent, on conteste le fait que moi, je fais appel à ces nombreuses racines. Je ne nie pas que nous ayons des racines, mais je pense que les sociétés humaines sont tournées vers le futur. Donc, pour l'éducation, il en était comme du reste, comme de la santé. Nous avions le premier système du monde. C'est une ruine qui tient par l'énergie des gens qui le font tenir. L'éducation, nous avions une force extraordinaire puisque c'est notre seule matière première, la matière grise. On n'a rien d'autre. On n'a pas de pétrole, on n'a pas de ci, on n'a pas de là. Et même ça, on l'a transformé en marchandise. Méthodiquement, méthodiquement, en organisant un marché avec une compétition entre des systèmes d'enseignement public et privé, à l'intérieur du privé, à l'intérieur du public. Et dans le public, méthodiquement, on a démantelé la machine à instruire pour en faire une machine à prestations éducatives. Si bien que quand vous êtes au lycée aujourd'hui, même vous, vous y reconnaîtriez plus. Parce que c'est la réforme Blanquer. Chacun fait sa petite carte. Moi, je vais faire ci, je vais faire ça, etc. Il n'y a plus de vision d'ensemble. Il n'y a plus de volonté de la nation. Si bien qu'on s'abandonne à des ressorts spontanés. Et tout d'un coup, on découvre qu'il n'y a plus de filles en maths. Que le niveau scientifique s'est effondré parce qu'il y a moins de gens qui y vont. Qu'est-ce qui s'est passé? Est-ce que les gens sont devenus stupides, allergiques aux mathématiques et à la science? Non, il s'est passé d'autres phénomènes, on ne va pas les évoquer ici. Deuxièmement, nous avons une crise psychologique majeure. Pour un homme de ma génération, c'est une chose inouïe à découvrir et à entendre. Au début, je ne comprends même pas ce qu'on me dit. On me dit « tout le monde va mal ». Bon, d'accord, ça va mal. Voilà, quand tu es jeune, ça va mal. Quand tu es vieux aussi, alors donc, en gros, ça fait partie de la condition humaine. Non, on me dit « tu ne comprends pas ce qui se passe ». Tu ne comprends pas ce qui se passe. Quelque chose est cassé. Parce que les mêmes à qui vous allez dire « il n'y a pas de prof, il n'y a pas de ceci, il n'y a pas de cela », tu as 15 ans et tu dois savoir exactement quel va être ton parcours dans l'existence, quel métier tu vas faire, à la limite qui tu vas épouser. Hein ? Moi, on me l'a fait quand j'avais 15 ans, le dialogue du devoir et de l'amour. C'était Corneille, Racine, on nous posait ça. Bon, vous imaginez tous comment on arbitrait, hein, entre le devoir et l'amour, la question était vite tranchée, mais on ne le disait pas. Bon. Ce système-là a tout effondré, un immense malaise, parce que ces jeunes gens, ils savent que les profs qui sont pas là, les conditions d'éducation déplorables, égal, t'es moins bon au contrôle continu, égal, tu seras pas bien dans Parcoursup, Parcoursup, cette horreur qui a été inventée par des gens qui, en vous prenant au plus jeune, vous apprend à mentir. Vous devez faire 10 déclarations d'intention. Ça veut dire que vous mentez au moins 9 fois. Les autres, c'est seulement 8 fois si vous aimez 2 métiers. Peut-être certains 7 fois. Mais en tout cas, vous mentez. Et vous écrivez que vous voulez à tout prix aller ici ou là où c'est pas vrai. Aujourd'hui, il y a 100 000 jeunes là qui ont commencé l'année sans pouvoir entrer en fac. Alors peut-être que pour vous, c'est quelque chose d'habituel. Et je sais que dans les lycées, c'est considéré Parcoursup et haï par les familles. Mais ça fait partie de la vie, comme si ça avait toujours été comme ça. Mais ça n'a pas toujours été comme ça. Avant, tu avais ton bac, c'était le premier grade universitaire. Tu allais à l'université et tu choisissais où tu allais. Donc si tu allais tous au même endroit et que c'était une bêtise, c'est au système d'orientation de s'organiser. Tout a été méthodiquement disloqué en vue de créer le marché du savoir. Et nous y sommes. Les 100 000 qui ne sont pas entrés, ils ne peuvent pas entrer dans l'enseignement public, mais ils peuvent aller dans l'enseignement privé qui correspond à leurs ambitions. Mais pour ça, il faut emprunter du fric, parce que le fric, vous l'avez pas. Donc vous commencez la vie avec une dette. Youpi ! Bienvenue au paradis capitaliste.
2: Merci à tous d'écouter La Semaine Politique sur Europe 1, et on se retrouve juste après les informations.
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9: Europe 1, il est maintenant 15h et le flash c'est tout de suite avec Wallis Glaise. Bonjour Wallis.
28: Bonjour Alexis, bonjour à tous. Sommet par Donald Trump de cesser les frappes contre les raffineries de pétrole russe. Le président ukrainien répond. Volodymyr Zelensky affirme que ces attaques cesseront si Moscou met fin à ses frappes contre les infrastructures énergétiques ukrainiennes. Plutôt, Donald Trump s'en est pris à Volodymyr Zelensky affirmant qu'il était temps pour l'Ukraine d'avoir un nouveau président. Une Française a été blessée dans l'attaque des Houthis contre l'aéroport de Riyad en Arabie Saoudite. Annonce tout à l'heure du ministère des Affaires étrangères. Le Quai d'Orsay condamne avec la plus grande fermeté l'attaque odieuse qui a fait au moins 12 morts et plus de 300 blessés. Le pape Léon XIV va subir dans les prochains jours une opération chirurgicale. Il annonce qu'il doit être soigné d'un nodule au poumon. Le souverain pontife a indiqué que ce nodule pulmonaire avait été identifié lors de récents examens de santé qu'il avait été détecté à un stade très précoce et qu'il était bien localisé. En France, la fin du suspense ce soir à 18h pour les 5 candidats à la primaire social-démocrate. 140 000 électeurs doivent choisir entre Ségolène Royal, Raphaël Glucksmann, Olivier Faure, Jérôme Guedj et Emmanuel Morel. La barre des 100 000 votants a été dépassée. Jean-Luc Mélenchon, lui, tient cet après-midi un meeting à Clermont-Ferrand. Le candidat de la France insoumise à l'élection présidentielle prendra la parole tout à l'heure à 15h30 au Zénith d'Auvergne de Clermont-Ferrand, ville où son mouvement a tenu sa première convention nationale en 2017. Dans l'actualité également, en Guadeloupe, 2 gendarmes ont été blessés par des tirs lors d'une opération de police aux abîmes, annonce du ministère de l'Intérieur tout à l'heure. Leur pronostic vital n'est pas engagé. 4 suspects ont été interpellés. Dans l'actualité également, le principal suspect du vol des tableaux de Renoir au musée de Cagnes-sur-Mer dans les Alpes-Maritimes a été mis en examen. L'homme de 29 ans a été confondu par son ADN. Le cambriolage s'était produit le 8 septembre dernier. Un peu de sport à présent avec du rugby. D'abord avec la fin de la 6e journée de Top 14. Toulouse accueille Bayonne à 21h05 ce soir sur Canal+. Les Toulousains doivent l'emporter pour redevenir leader du championnat. En foot, l'équipe de France féminine jouait un match amical. Hier soir, les Bleus se sont baladés face à la Lettonie, victoire 9-0, c'était à Laval. Les Françaises qui se préparent pour la prochaine Coupe du Monde au Brésil en juin prochain. Et puis enfin, pour terminer, un mot de tennis. Le Français Arthur Géa a frappé un grand coup en éliminant le 4e mondial, l'Américain Ben Shelton, au 3e tour du Masters 1000 de Shanghai en Chine. Victoire en 2-7.
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28: il est presque, si, il est 15h03. Juste à l'instant, la semaine politique, ça continue.
29: Bon.
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2: Bonjour à tous et bienvenue sur Europe 1 dans la semaine politique et place maintenant à l'interview d'Aurore Berger, la ministre de l'égalité homme-femme, au micro de Laurence Ferrari.
33: La grande interview sur CNews et sur Europe 1, c'est Aurore Berger. Bonjour à vous.
34: Bonjour.
33: Bienvenue, ministre chargée de l'égalité entre les femmes et les hommes et de la lutte contre les discriminations. Mais d'abord, l'actualité, c'est ces manifestations. Hier, près de 266 000 manifestants dans toute la France, avec des fins de cortège rythmées par des affrontements violents avec la police. Aujourd'hui, le gouvernement appelle à un retour au cours, mais on a déjà un nouvel appel à manifester demain. Est-ce que nous sommes en train, Aurore Berger, d'entrer dans une crise politique ?
34: Alors, il y a ceux qui aimeraient que ce soit une crise politique et ceux qui ont cherché à attiser, à embraser nos lycées.
33: Vous pensez à qui ?
34: Notamment la France Insoumise, puisqu'ils l'ont dit, ils ont appelé les parents à s'interposer. Moi, plutôt que d'appeler les parents à s'interposer, j'appelle les parents à jouer leur rôle de parents. Et le rôle des parents, c'est de ramener leurs enfants à la raison, de les ramener à la maison aussi quand c'est nécessaire. Certainement pas les laisser aller dans des affrontements, aller chercher l'affrontement avec les forces de l'ordre, parce que c'est ça ce qui se passe. On a aujourd'hui des revendications qui peuvent être entendables et qui d'ailleurs sont entendues, mais on a surtout énormément de violences. Et les violences, elles sont inacceptables. Et des violences qui cherchent, parce que quand on prend des pavés, quand on prend des pierres, quand on a des tirs de mortier, on cherche à blesser ou on peut même chercher à tuer. Et donc c'est ça qu'il faut évidemment bien mesurer et évidemment appeler immédiatement au retour au calme et au coup.
33: Alors, j'évoquais une crise politique. Une allocution est annoncée ce soir depuis l'hôtel de Matignon. Le Premier ministre Sébastien Lecornu va prendre la parole. Tout ça, on prend la tournure d'une crise politique. On entre dans la crise politique, Aurore Berger.
34: Pas parce que le Premier ministre s'exprime qu'il y a une crise politique. Je pense que c'est important aussi.
33: Parce qu'il y a un peu urgence, peut-être.
34: Et parce que je pense que c'est important aussi qu'il s'exprime sur ce qui s'est produit ces dernières semaines et ces derniers jours. Parce qu'on voit des images qui sont absolument insupportables. On voit ceux qui mentent aussi de manière délibérée, notamment sur les intentions des forces de l'ordre. Moi, je rappelle quand même le courage des forces de l'ordre parce qu'ils sont justement extrêmement mesurés, parce que justement, ils veulent éviter tout risque vis-à-vis de personnes qui sont des mineurs, mais on est quand même face à des mouvements de foule qui sont extrêmement dangereux. Donc, rappeler un peu la vérité des faits, notamment ce que font nos forces de l'ordre, ce qu'elles ne font pas. Rappeler, par exemple, qu'il y a 85 personnels de l'éducation nationale qui ont été blessés, qu'on a eu un enseignant qui a été aspergé d'essence à Marseille. Tout ça, ce sont des faits. Je pense que c'est bien que le Premier ministre puisse rappeler encore une fois la vérité des faits.
0: Emmanuel Macron aurait trouvé la réponse policière trop forte et avec trop peu d'empathie. Est-ce que vous partagez ce sentiment du président de la République ?
34: Moi, je n'étais pas dans cette réunion. Il y avait le Premier ministre, le ministre
0: de l'Éducation nationale. Parce que les policiers l'entendent très très mal, ce message-là.
34: De l'Intérieur. Donc, moi, je ne sais pas les on-dit et les oui-dire de ce qui s'est produit dans une réunion à huis clos entre quatre personnes. Ce que je sais, c'est qu'il y a un usage qui est un usage
0: proportionné. Donc, pour vous, il n'y avait pas de manque d'empathie ?
34: Il y a un usage proportionné de la force. C'est-à-dire que face à des jets de pierre, de mortier, face à des tentatives aussi de blocage, face à des personnels de l'éducation nationale qui ont été menacés, 85 blessés, des étudiants eux-mêmes, des lycéens eux-mêmes, qui sont en danger parce que juste ils veulent assister à leurs cours et entrer dans leurs établissements, eh bien on a des policiers qui interviennent d'abord pour du maintien de l'ordre. D'abord pour du maintien de l'ordre, et je pense qu'il mérite notre soutien, et on le rappelle.
0: Et vous avez toujours été très clair là-dessus.
34: Mais je l'ai été, et je continuerai à l'être, et on est dans un état de droit, et si jamais il y avait usage disproportionné, dans ces cas-là, il y a systématiquement des inspections qui sont menées, et qui sont indépendantes.
0: Aurore Berger, Jean-Luc Mélenchon a été acclamé hier dans le cortège à Paris, il a affirmé que la surenchère policière était hors de contrôle, il a comparé le nombre d'interpellations très élevé, plus que pendant mai 68, et au plus haut niveau depuis octobre 61, pendant la guerre d'Algérie. Ce ne sont pas des comparaisons, évidemment, dues au hasard. Qu'est-ce qu'il cherche, Jean-Luc Mélenchon ?
34: Il cherche évidemment à faire monter de plus en plus la violence, la colère, l'embrasement du pays. Moi, je pense que ce qui se passe dans les rues de ce pays, c'est un tout petit avant-goût de ce que pourrait donner un entre-deux-tours entre la France insoumise et le Rassemblement national. C'est-à-dire LFI qui cherche à embraser le pays parce que c'est son intérêt de monter les Français et de fracturer ce pays en ayant d'un côté des lycéens qui sont chauffés à blanc et de l'autre côté des forces de l'ordre comme si on avait deux pays qui s'affrontent. Ce n'est pas ce qui doit se passer. Est-ce qu'il y a des revendications entendables, encore une fois, sur la vétusté des locaux, sur le non-remplacement des enseignants ? Évidemment. Est-ce que ça justifie une seule violence ? Évidemment pas. Et donc, évidemment, lui cherche à attiser cette colère, à attiser cette escalade, en fait, là où la responsabilité, justement, des hommes et des femmes politiques, quand on voit ça, quand on voit la mise en danger des lycéens eux-mêmes, c'est d'appeler au calme.
0: Et pourquoi il y a des drapeaux palestiniens dans ces manifestations ?
34: Parce qu'il y a LFI qui est dans les manifestations. Il y a rarement une manifestation avec LFI où vous n'avez pas de drapeau palestinien. Vous voyez, parce que c'est devenu forme de cri de ralliement d'une partie, malheureusement, d'une jeunesse qui, avec un affaiblissement aussi, je pense, de la connaissance du contexte historique, du contexte géopolitique, où tout est mélangé, où il faut se trouver une cause. Je peux comprendre qu'on épouse un certain nombre de causes, si et seulement si on en comprend aussi les ressorts. Et ce que je vois, malheureusement, dans un certain nombre de manifestations, quand je vois certains mots d'ordre, quand je vois certaines pancartes, je n'ai pas l'impression que ce soit comparable, quoi que ce soit, à ce qui s'est produit en mai 68, qui était un mouvement de libération, qui était pour le coup, je crois, très nécessaire.
0: On va parler dans un instant du 7 octobre. Vous parlez des revendications des lycéens qui sont entendables. Il va y avoir un temps de dialogue. Là, les cours vont être suspendus, temps de dialogue. Et oserais-je vous rappeler que ça fait 9 ans que le pouvoir macroniste est aux commandes, qu'il y a eu 8 ministres de l'Éducation nationale, que Parcoursup, c'est le fruit d'Emmanuel Macron. On se réveille aujourd'hui en disant plus rien ne fonctionne ?
34: Non, mais
0: à la fin des deux quinquennats ?
34: On parle beaucoup de la vétusté des locaux. Moi, je rappelle quand même que les régions, qui en ont la responsabilité, elles investissent plus de 2 milliards par an. Plus de 2 milliards par an.
0: Vous avez vu le lycée de Nantes, qui était flambant neuf et qui a flambé.
34: Là, ça coûte 2 millions d'euros. C'est-à-dire que la région, puisque c'est sa responsabilité, elle va devoir payer 2 millions d'euros parce qu'on a un lycée qui a été dégradé. On a 24 lycées qui ont aujourd'hui été absolument saccagés et dégradés. Parcoursup, c'est un débat qui est intéressant.
0: C'est le gouvernement d'Edouard Philippe, donc premier quinquennat d'Emmanuel Macron.
34: Il y avait quoi avant Parcoursup ? Il y avait le tirage au sort. Donc, ceux qui veulent supprimer Parcoursup proposent de le remplacer par quoi ? Donc, est-ce qu'il faut améliorer certaines choses ? Sans doute. Est-ce qu'il faut revenir au tirage au sort ? Parce que le tirage au sort, ce serait méritocratique. Je n'ai pas l'impression que ce soit méritocratique, le tirage au sort. Ce qui est certain, c'est que je vois bien que Parcoursup génère de l'angoisse chez les parents, génère de l'angoisse chez les enfants, qu'il y a sans doute des choses qui doivent être accompagnées, renforcées. Mais je n'entends jamais de propositions alternatives. J'entends juste « Ah bah Parcoursup !» sans jamais dire par quoi le système serait remplacé. Et moi, qui crois à la méritocratie, je ne suis absolument pas favorable au retour du tirage au sort.
33: Donc le problème, c'est pas que 80% d'une classe d'âge plutôt est amenée au bac et qu'après on les envoie dans des filières qui sont des impasses. C'est pas ça le vrai sujet qui n'a donc pas du tout été traité pendant les deux quinquennats Macron.
34: Il y a ce qu'on a fait quand même sur la question des lycées professionnels. La revalorisation des lycées professionnels et des filières techniques était extraordinairement dégradée il y a 10 ans. On l'a vu par exemple, regardez sur l'alternance et l'apprentissage, on n'a jamais eu autant de jeunes dans notre pays qui sont dans l'apprentissage, qui sont des voies d'excellence, ce ne sont pas des voies au rabais, ce sont des voies d'excellence, ce sont des voies d'insertion professionnelle, ce sont des voies d'ailleurs qui sont moins mises en danger par le Big Bang qui va se passer sur le marché du travail avec l'intelligence artificielle que dans d'autres métiers. Donc ce qui est vrai, c'est qu'il y a sans doute des angoisses nouvelles. Des angoisses nouvelles parce qu'on a une jeunesse qui a aussi vu et eu à supporter le Covid, les confinements. On le voit bien qu'on a un enjeu majeur de santé mentale dans notre pays, le retour de la guerre. Donc ça, je veux bien entendre cette angoisse-là réelle. Mais encore une fois, cette angoisse-là ne peut pas et ne doit jamais ni générer ni justifier de la violence.
33: Aurore Berger, on est sur CNews et sur Europe 1. Nous commémorons aujourd'hui le sinistre 3e anniversaire du 7 octobre, jour de l'attaque terroriste du Hamas contre Israël, le pire pogrom jamais perpétré sur le sol israélien. Est-ce que ce massacre est en train d'être oublié ?
34: Moi, c'est mon inquiétude. Mon inquiétude, c'est qu'on devienne amnésique et qu'on oublie notamment le fait que 51 Français ont été assassinés. Regardez, on a commémoré il y a peu de temps les attentats de Nice. Et la France entière s'en est émue parce que c'était sur notre sol. Ça n'est pas parce que ça ne s'est pas produit sur notre sol que ça ne nous concerne pas. D'abord parce que les attentats terroristes islamistes, ils ont concerné les Français. Notre pays a été attaqué à de très nombreuses reprises. Et parce qu'en plus, le 7 octobre, c'est 51 Français qui ont été assassinés le jour même ou dans les jours qui ont suivi dans les geôles du Hamas. Et je ne voudrais pas qu'on perde la mémoire. Je ne voudrais pas qu'on perde la mémoire.
33: C'est du négationnisme qui est à l'œuvre. On efface ça pour se concentrer sur d'autres aspects de ce qui se passe au Moyen-Orient.
34: On met à distance, on considère que c'est finalement ça n'est pas notre histoire. C'est notre histoire. C'est notre histoire parce qu'ils sont français. Ils sont français. Ils sont pas moins français parce qu'ils seraient franco-israéliens. Parce que se dire ça, ce serait absolument insupportable. Ils sont pas moins français parce qu'ils seraient juifs. Parce que dire ça, ce serait absolument insupportable. Donc oui, je pense qu'il y a un risque d'amnésie. Pour m'être rendue sur les traces du Festival Nova, pour avoir tenu dans mes bras des mères qui ont perdu leurs enfants qui les ont appelées, c'est-à-dire qu'elles ont entendu les derniers souffles de vie de leurs enfants. Je vous assure que quand vous tenez dans vos bras des mères qui ont perdu leurs enfants dans ces circonstances-là, vous ne pouvez jamais l'oublier. Et on ne devrait jamais les oublier.
33: Mais ce n'est pas qu'une affaire de ressortissants français ou pas, c'est une affaire d'humanité.
34: Bien sûr.
33: Ce qui s'est passé ce jour-là était une barbarie sans nom. Et ça, on a tendance à l'oublier, encore une fois, à vouloir l'effacer de l'histoire récente.
34: Vous savez, dès le 8 octobre, on a manqué d'empathie. Parce que on a eu le monde entier qui était au chevet de la France quand la France a eu à subir des attentats islamistes. Et on a été extrêmement émus de voir que justement, on n'était pas seul face à la barbarie. Notre pays s'est aussi reconstruit grâce à ça, à se dire que le monde entier considérait que ce qui s'était produit en France les concernait aussi. Pourquoi ça nous concernerait moins ? Parce que ça concernerait Israël. On ne peut pas accepter cette idée-là, en effet, que l'humanité, elle se découpe en fonction de qui est concerné par un attentat terroriste. Et dès le 8 octobre, au lieu d'une empathie massive, on a eu un regain d'antisémitisme dans toutes les démocraties. Et c'est ça qui doit nous interpeller. Vous me parliez tout à l'heure des drapeaux palestiniens. Est-ce qu'on peut légitimement avoir de l'empathie pour le peuple palestinien ? Oui, et je pense que ni vous ni moi, on découpe notre empathie en fonction de qui est touché. Mais je ne veux pas qu'on mélange les sujets. Je ne veux pas qu'on mélange la question géopolitique, la question d'une politique menée par un gouvernement et la question de l'antisémitisme. Il n'y a pas un Français juif qui est responsable de la situation à Gaza. Par contre, il y a malheureusement beaucoup trop de personnes qui aujourd'hui leur placent des cibles dans le dos et qui les rendent responsables par procuration de ce qui se passe là-bas.
33: Et vous avez souvent dit, Aurore Berger, que l'antisémitisme tenait en trois lettres, LFI.
34: Le nouvel antisémitisme, oui. Parce qu'on voit bien que post-7 octobre, là où on aurait dû s'attendre justement à cette part d'humanité et d'empathie, on a eu l'inverse. Et donc on a mis des cibles dans le dos de nos compatriotes français juifs. Mais regardez même ce qui s'est passé dans le débat de la primaire socialiste. On a une ancienne candidate à la présidentielle qui espère le redevenir, qui demande
33: Madame Royal, pour la citer,
34: aux Français juifs de s'excuser. Enfin, dans quel monde on vit à l'idée
33: de s'excuser pour le gouvernement de Benjamin Netanyahu.
34: Exactement, est à s'excuser de la politique menée par un gouvernement étranger. On en est là. On en est là. Et finalement, on a eu ça de la part de Ségolène Royal, et puis on a eu le débat sur le mot génocide, c'est-à-dire que vous n'appartenez pas au camp du bien si vous n'employez pas le terme génocide. C'est ce qu'Olivier Faure a reproché à Raphaël Glucksmann ou Jérôme Guedj.
33: Vous récusez ce terme de génocide.
34: Mais en fait, ce n'est pas moi individuellement qui le récuse. C'est une terminologie très précise. Et donc, cette terminologie très précise, c'est en vérité ni à vous ni à moi de dire si on peut l'utiliser. Et aujourd'hui, non, on ne peut pas l'utiliser. Est-ce qu'il y a des massacres? Est-ce qu'il y a une crise humanitaire? Oui, il y a une crise humanitaire et la France, elle prend sa part à la résolution de cette crise. Est-ce que c'est un génocide? La réponse est non. Et les mots ont un sens et cette forme d'inversion accusatoire à l'encontre des Juifs, parce que c'est ça qui se passe, en disant qu'ils seraient responsables d'un génocide et que ceux qui combattent l'antisémitisme deviennent des génocidaires. Vous et moi, nous sommes des génocidaires. Eh bien, je pense que ça, c'est dangereux. Et que c'est très dangereux vis-à-vis notamment des plus jeunes dans notre pays qui sont perméables à ces théories-là, perméables à ce qui se produit sur les réseaux sociaux, perméables à cet environnement dans lequel ils sont baignés depuis le 7 octobre, malheureusement.
33: Rima Hassan a été mise en cause au Parlement européen. Elle est accusée d'avoir renversé les drapeaux et de l'Union européenne et d'Israël lors d'une exposition qui était liée aux commémorations du 7 octobre. Elle dit qu'elle a fait, tomber le drapeau israélien et par hasard le drapeau européen. Tout ça, c'est une stratégie clairement mise en place pour vous?
34: Je crois qu'elle s'en cache à peine. Donc là, elle n'a pas osé dire qu'elle avait renversé le drapeau européen, donc il est malencontreusement tombé, mais elle a délibérément fait tomber le drapeau israélien. On en est là, c'est-à-dire qu'on a, au cœur du Parlement européen, une exposition en commémoration des attentats terroristes du 7 octobre, et elle ne trouve rien d'autre à faire que de renverser les drapeaux européens et israéliens. C'est une honte. C'est une honte, mais au-delà d'être une honte, c'est une stratégie électorale. C'est pas un dérapage, elle fait pas ça par hasard. Elle fait ça aussi pour qu'on en parle, ce qui est toujours la difficulté. Est-ce qu'il faut parler d'elle ou pas? Parce qu'elle cherche aussi, malheureusement, cette publicité-là. Mais je pense qu'il faut aussi dénoncer, malheureusement, les filles pour ce que c'est, pour ce qu'ils font. Et puis, les conséquences que ça a. Parce qu'encore une fois, ça arme aussi intellectuellement, ou ça affaiblit plutôt d'ailleurs intellectuellement, une partie de la jeunesse française.
33: Vous avez présenté un projet de loi, la loi Berger, contenant 10 articles contre le racisme et l'antisémitisme, qui prévoit des peines d'inéligibilité pour les élus condamnés pour infractions antisémites ou racistes. Est-ce que cette loi va changer concrètement les choses? Et est-ce qu'elle ne va pas avoir des effets pervers, en réalité, sur la liberté d'expression?
34: Alors déjà, moi je pense qu'il ne faut jamais avoir peur pour agir. On a une nécessité d'agir sur la lutte contre l'antisémitisme parce qu'on voit bien, encore une fois, qu'il y a eu un regain massif d'antisémitisme post-7 octobre. On a besoin d'aggravation des peines. Aujourd'hui, on a des actes du quotidien d'une immense lâcheté qui ne peuvent pas avoir l'aggravation d'antisémitisme. Un tag, par exemple, sur un mur, ben en fait, il est jugé pour un tag, mais pas pour ce qui est écrit. Mais quand c'est un tag à caractère antisémite, il doit être condamné pour tel et l'auteur doit être condamné de cette manière-là. Donc ça, c'est un des exemples de ce que va pouvoir faire ma loi, de la manière que la lutte contre la haine en ligne. Parce qu'on le voit bien aujourd'hui, c'est un fléau absolu et on n'arrive pas, parce que s'il faut attendre la bonne volonté des plateformes pour supprimer les contenus antisémites, on risque d'attendre un peu trop longtemps à mon goût. Donc on a besoin d'accélérer sur le sujet, puis on aura le débat de toute façon dans les, avant la fin de l'année au Sénat, pour garantir évidemment que le cadre de la liberté d'expression soit garanti. Mais l'antisémitisme ne relève pas de la liberté d'expression.
33: Non, le racisme non.
34: Et le racisme non plus, évidemment. Ce sont des délits.
33: Vous portez aussi une autre loi extrêmement importante, la loi intégrale contre les violences sexistes et sexuelles. Elle est examinée à l'Assemblée nationale depuis le 1er octobre. Les débats sont très houleux. La question des femmes étrangères des OQTF qui bloquent côté RN, budget côté LFI. Qu'est-ce que vous dites à ces oppositions? Que cette loi-là, cette cause-là, elle doit transcender toutes les clivages partisans?
34: S'il y a bien une cause qui devrait transcender les clivages, c'est la lutte contre les violences faites aux femmes et la lutte contre les violences faites aux enfants. Notre pays s'est ému, et à juste raison, après l'assassinat de la petite Liana et après aussi les violences sexuelles qu'elle a eu à subir dans les derniers jours et les dernières heures de sa vie. Et on ne serait pas capable, à l'unanimité, de voter un texte qu'on a travaillé depuis plus d'un an avec l'ensemble des groupes parlementaires, avec l'ensemble des associations qui portent ces combats-là. Donc, est-ce qu'il y a des questions budgétaires? Oui, et j'ai dit qu'on y répondrait point par point pour garantir l'augmentation des moyens, mais on le fait.
33: Dans un contexte budgétaire que l'on connaît?
34: Oui, parce que c'est ultra tendu, parce qu'on ne peut pas...
33: Avec une France au bord du gouffre,
34: on a un pays qui ne peut pas accepter qu'on ait encore 160 000 enfants qui, chaque année, subissent des violences sexuelles. Ce qui suppose de changer aussi une culture profonde de notre société qui considère et qui a considéré pendant trop longtemps qu'on ne devait pas se mettre à hauteur de nos enfants, qu'on ne devait pas écouter et respecter la parole d'un enfant qui ose dire, qui ose révéler ce qu'il a subi. Vous savez, les enfants, ils ont toujours parlé. les femmes ont toujours parlé. Ce qui a souvent manqué, c'est l'écoute de la société. Je crois qu'aujourd'hui, la société, elle est prête à écouter. Et donc, j'espère que les parlementaires seront prêts à accompagner, à soutenir ce texte, parce qu'on en a besoin pour renforcer la lutte contre les violences sexuelles faites aux femmes et aux enfants.
33: C'est une des dernières grandes lois que vous espérez pouvoir faire passer dans un contexte, je le rappelais, qui est extrêmement chaotique, où les nuages noirs, notamment sur le plan économique, s'amoncellent sur notre pays, où la crise sociale, la crise politique est à nos portes. Est-ce que vous avez l'impression d'être sur le Titanic, Aurore Berger ?
34: Non. Non, parce que moi, je crois à mon pays. Je crois à la capacité de mon pays à se relever et qu'on l'a démontré. On l'a démontré dans des moments où on avait l'impression qu'on n'y arriverait pas et où les Français sont capables de très grandes choses. Et parfois, ils s'en sont étonnés eux-mêmes. Ils s'en sont étonnés au moment des Jeux Olympiques de se dire « On est donc ce pays-là capable de ça. » On s'en est presque étonné au moment de la reconstruction de Notre-Dame. Donc, on est capable de très grandes choses dans ce pays. On est aussi capable de rassemblement. C'est plus facile d'accentuer les fractures. C'est en effet moins... peut-être immédiatement valorisable d'essayer de rassembler, mais je crois que les Français, ils attendent plus du rassemblement que de la fracture.
33: Mais ils voient aussi ce qui se passe ces jours-ci. Est-ce que ce désordre, ce chaos organisé n'est pas le prélude, peut-être, ce qui va perler toute la campagne présidentielle jusqu'à mai 2027 ?
34: Je vous ai dit,
33: mais pas seulement mai 2027, jusqu'à mai 2027.
34: C'est un entre-deux-tours, RN et LFI. Parce que je pense que ce qui se passe dans les rues de notre pays, avec ces mouvements qui sont accentués, embrasés,

0: un point de bascule dans cette campagne présidentielle, parce que les Français attendent cela de nous, ils ont raison d'attendre cela de nous, et ils attendent du coup de l'ordre aussi chez nous, c'est-à-dire la capacité qu'on ait à avoir une candidature unique. Parce que si on n'est pas capable de ça, on sera non seulement pas crédible, mais on ne sera pas au second
1: tour. Laquelle candidature unique ?
0: Moi déjà, je parle à tous, j'essaie de faire mon travail jusqu'au bout, regarder les sujets dont on a parlé, donc moi j'essaie d'être au rendez-vous et de faire mon travail. Non, je ne choisirai pas au dernier moment, parce que choisir au dernier moment, ça veut dire qu'on part du principe qu'ils seront incapables de s'entendre et qu'on n'aura pas de candidature unique. Moi je crois quand même encore un peu à la responsabilité individuelle et collective. Et qu'en tout cas, si on n'est pas capable de se mettre d'accord, alors on sera responsable. On sera responsable d'un entre-deux-tours entre la France insoumise et le Rassemblement.
1: Vous mettez un signe égal entre RN et LFI, Aurore Bergé ou pas ?
0: En termes de risque pour le pays, en termes de risque de confrontation pour le pays, oui. Après, est-ce que ça, les mêmes histoires ? Est-ce que c'est les mêmes projets politiques ? La réponse est évidemment
1: vous
0: non.
1: Vous ne choisissez pas s'il y a un second tour RN et LFI ?
0: Mais moi, je ferai tout pour qu'il n'y ait pas un second tour RN et LFI. Sûr, donc, je ne répondrai jamais à cette question-là.
1: Donc, vous ne voulez pas répondre.
0: Parce que j'anticiperai.
1: Donc, vous mettez un signe égal.
0: Mais parce que si vous répondez à cette question, vous le savez bien, vous êtes journaliste, ça veut dire qu'on anticipe et qu'on accrédite l'idée que ce serait la seule issue. Je ne crois pas que ce soit la seule issue et je m'opposerai de toutes mes forces à cette issue-là parce que je pense qu'elle est délétère pour notre pays, que notre pays pourrait ne pas se remettre d'un second tour RN-LFI et des conséquences que ça aurait, notamment d'embrasement du pays.
1: Merci beaucoup Aurore.
0: Merci à vous
1: d'être venue ce matin.
2: Restez avec nous, la semaine politique revient dans quelques instants. 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
2: De retour sur Europe 1, écoutons la conférence de Jean-Luc Mélenchon devant les étudiants d'HEC Paris.
16: Merci, monsieur Mélenchon, d'avoir accepté notre invitation ce soir à HEC Débat. Pour commencer cette conférence, est-ce que vous souhaiteriez revenir sur l'introduction qui a été faite ?
17: Oui, c'est risqué parce que, pour qu'on me comprenne bien, qu'il n'y ait pas d'ambiguïté, je n'ai pas quitté le Parti Socialiste parce que je le trouvais trop mou. Je l'ai quitté parce que je pensais que l'orientation qu'il avait prise avait rompu définitivement avec ce à quoi moi je croyais le plus fondamentalement. Je ne crois pas que le capitalisme soit le stade suprême de l'histoire des êtres humains. Je crois, le contraire, qu'il conduit tout droit à une catastrophe immense. Et mon point de vue dans l'histoire a toujours été celui de la rupture avec ce système en vue d'une autre vue sur l'avenir qu'on va appeler, parce qu'il faut bien mettre en mots, le collectivisme. Voilà. Donc la société de la solidarité, de l'entraide, on prend les mots qu'on veut. Donc voilà quelle est la raison de ma rupture. Et pourquoi à ce moment-là ? Parce qu'il y a eu le vote de 2005, le peuple français vote non. Je vote non, après avoir voté oui, et pas parce que je suis hostile à l'Europe et aux propagandes qui ont été faits, mais parce qu'on nous demande de

0: constitutionnaliser le fait que le néolibéralisme sera dorénavant la règle d'organisation de nos sociétés. Et je sais que le parti auquel j'adhérais allait présenter des programmes et que donc, en logique, en cohérence avec son vote pour le oui, il allait continuellement proposer des choses qui aillent dans le sens de la concurrence libre et non faussée, que sais-je encore, du libre-échange, et avec cette sorte de volonté impériale que contient le texte. J'étais contre ça, je les ai quittés pour ça. Car j'ai adhéré à un parti socialiste qui se disait à l'époque parti révolutionnaire et qui disait qu'il n'y avait pas de démocratie accomplie dans le capitalisme. C'est à ça que j'ai adhéré, c'était dans le texte. Voilà, voilà la raison. Et c'est mon fil conducteur dans l'histoire et de mon engagement personnel. Je ne me suis pas soucié de savoir autre chose que comment à chaque étape je pouvais avoir une analyse aussi approfondie que je le pouvais des rapports sociaux, des rapports culturels, car les êtres humains, c'est ma distance avec un certain marxisme mécaniste, ce sont des êtres sociaux culturels, ou on pourrait dire culturalo-social. Sachant qu'un être humain est prêt à mourir pour une idée aussi confuse que la liberté ou l'égalité, mais pas pour un différentiel d'inflation qui pourtant pourrait lui nuire davantage. Ainsi sommes-nous faits. Voilà le sens de la continuité de mon engagement. Et je voulais vous le dire pour que vous ne pensiez pas à cet instant que je suis en train de faire autre chose, que d'essayer ici d'atteindre quelques objectifs. Et je ne sais pas comment je pourrais vérifier si j'y suis arrivé ou pas, mais je vais essayer.
1: Monsieur Mélenchon, pourquoi avoir répondu favorablement à votre invitation? Et si vous êtes venu ce soir, est-ce surtout pour parler à la jeunesse ou pour parler à cette sphère économique?
0: J'avoue que je ne me suis pas posé la question. On m'invite, je regarde, je me dis ça doit être piquant, je me demande pourquoi vous êtes là, si je m'en réfère aux caricatures hein, qui sont faites peut-être aussi de vous, parce qu'il y en a de moi, mais de vous aussi. Donc je me dis, viennent voir si le diable au pied fourchu sent le soufre, mais je crois qu'on n'en est pas là, parce que quelles que soient vos opinions politiques et philosophiques, je pense que vous êtes dans la norme, la moyenne, de cette jeune génération actuelle à ce moment, qui n'a rien à voir avec celle des années 90, qui était persuadée qu'être trader était en sommet d'une existence professionnelle. Et quand moi je parlais de capitalisme, on me regardait avec une certaine commisération. Genre, il en est encore là, mais il est brave, on a besoin de gens comme vous. Bon. Alors, pourquoi je viens là? Je suis totalement intéressé. Pourquoi? D'abord parce que si je gagne, j'ai besoin de vous. Pourquoi? Parce que vous êtes intégré à une élite d'enseignement, à tort ou à raison d'ailleurs, mais vous êtes en capacité d'entreprendre un certain nombre de choses que vous avez appris, vous êtes des gens qualifiés. Dans la réorganisation des relations de la France avec le monde, nous aurons besoin, nous, de gens de haut niveau pour procéder à cette partie si difficile qui va être de la repositionner, la France, non plus comme elle pouvait être, je le disais il y a un instant à vos collègues, la France était le deuxième PIB du monde quand le général de Gaulle est devenu président de la République et a fondé la Ve République. Nous n'en sommes pas là et nous n'y serons plus jamais. Ce qui nous met au défi de deux choses, vivre et être capable de développer notre bien-être collectif, et deuxièmement, savoir vivre sans dominer. C'est-à-dire en prenant notre part et en contribuant au développement des autres. Donc pour ça, nous aurons besoin de savoir où nous allons nous placer. J'ai une série de projets que vous connaîtrez si vous lisez le programme, mais par exemple, à l'échelle internationale, il faut renégocier avec les Chinois la place que nous allons occuper et qu'eux occupent, puisque c'est eux les dominants sur le plan manufacturier. Nous aurons à discuter quelle place la France peut prendre dans la francophonie, puisque c'est la langue commune de 29 nations qui l'ont comme langage officiel et comme langue officielle, et on pense arriver à la fin du siècle à 700 millions de personnes qui parleront notre langue. Et donc nous avons des offres à mettre sur la table de coopération, puisque nous sommes un pays vieillissant et nous avons besoin d'être mis au contact de la dynamique démographique. C'est le cas avec l'Afrique francophone et avec toutes les zones francophones du monde qui sont marquées par des dynamiques démographiques. Je prends cet exemple, quoi, l'université des métiers de l'espace, quoi, l'université des métiers de la mer, qui sont des domaines dans lesquels nous, Français, nous pouvons occuper un rôle, avoir un rôle, une action, une efficacité. Voilà. Donc, on va avoir besoin de vous pour faire tout ça. Alors, bon, au début, vous traînerez les pieds pour certains d'entre vous. Bon, d'autres voudront pas en entendre parler. Qu'est-ce que c'est que cette histoire? Qu'est-ce qui nous vaut? Ben bon, après, vous ferez de votre vie ce que vous voulez. Mais ceux qui auront entendu l'appel que nous adresserons au pays, ben, ils viendront donner le coup de main. Ça, c'est le premier élément. Et c'est ça qui me conduit à aller discuter avec, d'abord, les petits patrons. Vous les avez oubliés dans votre liste. Les petits patrons, et puis après, je suis allé voir le MEDEF, puis après, il y a des gens qui m'invitent à dîner. Imaginez-vous que ça m'amuse. Et il faut aussi tenir compte de ça. Donc, c'était des grands patrons, ceux-là, parmi lesquels plusieurs sont d'intérêt immédiat par rapport à ce que je voudrais faire dans l'avenir proche, si nous gagnons. Je pense à des boîtes comme Renault, pour savoir un peu, bon, alors, à part pleurer, et demander la baisse des cotisations et des impôts, est-ce que vous êtes capable de produire des bagnoles électriques qui valent moins cher que celles des Chinois, tout en sans baisser les salaires? Oui, non, c'est possible, c'est pas possible, que faut-il faire? Il y avait là Dassault, très bien, Dassault, j'ai quelque chose à demander, il faut nous faire l'avion spatial, parce que c'est, on sait le faire, je sais qu'on sait le faire, donc on va le faire. Et si on le fait, eh bien nous prendrons d'un coup une main d'avance dans la question de la relation à l'espace, qui, vous savez, est le nouveau domaine d'expansion de l'humanité. Voilà pour ça. Et puis, je viens de vous voir, je viens de vous dire pourquoi. Mais j'ai un deuxième objectif. Bien sûr, je suis un homme politique engagé, vous avez dit que je suis un tribun, j'en suis très fier, j'espère que je fais bien mon travail de tribun, dans la grande tradition qui a été celle des premiers tribuns du peuple, lorsque on a vu la première grève avoir lieu, c'est dans la Rome antique. Les gens ont décidé d'arrêter de travailler, on dit aux autres, ben, puisque vous êtes si malin pour décider, vous n'avez qu'à bosser, et vous vous nourrirez tout seul. Vous connaissez peut-être cet épisode de l'histoire de Rome qui a fondé le rôle des tribuns du peuple, puisque ensuite on a partagé entre le Sénat et les tribuns. Mais je m'adresse aussi à des êtres humains. Et j'ai été prof de lettres, et je reste un philosophe actif. Pour moi, la politique est l'intendance de la philosophie. Dans ma vision du monde, je reste attaché à la tradition longue de l'humanisme, mais non plus l'humanisme tel qu'il est né au XVe siècle, en Italie d'abord, puis en France, ensuite dans des conditions bien différentes, parce que c'était un humanisme qui postulait que l'être humain est l'auteur de son histoire. Bien sûr, ça c'est le fondamental. L'être humain est l'auteur de son histoire. Il n'est pas l'objet d'une prédestination, ni sociale, ni spirituelle, ni tout ce que vous voudrez. Il est l'auteur de sa propre histoire. Mais dans la définition qui en était donnée au XVe siècle, il l'était à condition de dominer la nature. Et il avait reçu de Prométhée les instruments techniques pour dominer la nature, en commençant par le feu. Et naturellement, au XXIe siècle, si nous avions pour objectif de dominer la nature, c'est que nous aurions au moins 2 siècles de retard. Il n'est plus question de ça. Il est question de vivre en harmonie avec elle. Mais l'harmonie n'est pas seulement un slogan poétique, tant mieux si c'est poétique. Il s'agit de faire coïncider les cycles. C'est une réalité matérielle. J'appartiens à l'école philosophique du matérialisme historique, donc je crois non pas aux biens matériels, mais aux relations réelles qui ont lieu à l'intérieur de la répartition de la richesse, de la production de la vie quotidienne. Donc, l'idée de cette harmonie, c'est faire coïncider les cycles de l'activité productive humaine avec ceux de la nature. Et c'est très compliqué. Mais ça a été un travail progressif, après qu'on ait eu l'idée de la règle verte, c'est-à-dire ne pas prendre à la nature davantage que ce qu'elle peut reconstituer. La formule était magnifique, comme tout le monde en conviendra, j'en suis sûr, facilement. Mais pour moi, elle présentait un problème. C'est qu'est-ce qu'elle pouvait bien vouloir dire? Parce que s'il s'agit de reconstituer le stock de pétrole, en effet, c'est tous les ans, c'est 1 litre. Bon, tout le monde comprend que c'est la durée. C'est donc le cycle qui va déterminer ce que cette phrase veut dire. Combien de temps faut-il à la nature pour reproduire ceci ou cela? Et d'ailleurs, peut-on penser le concept de distinguer l'être humain de la nature est une idée qui convient à la pensée, qui discerne, mais qui, dans la réalité, n'a pas d'efficacité. Pourquoi? Parce que l'être humain ne peut pas être séparé de la nature. Donc la question qui est posée, c'est celle de l'harmonie des cycles, et seulement cela. Et quand je m'adresse à vous, je me dis que je vous passe un message qui n'est plus celui de la politique, qui est celui de la philosophie, dont je pense qu'il est incarné par la politique que je défends. Mais le plus important à mes yeux, c'est ce que cette part du raisonnement philosophique pourrait apporter à chacun d'entre vous dans l'idée de son propre développement humain et de sa contribution à la vie de la société. Voilà pourquoi je suis intéressé dans les deux cas. Nous allons vivre des défis, vous allez vivre, parce que moi, je n'y serai plus rapidement que vous. Enfin, ça dépend qui, parce qu'il y en a qui s'en iront avant moi. Mais c'est la vie, hein, c'est comme ça. Mais vous allez avoir un défi. Jusqu'à présent, la politique, on avait le temps. Si tu perdais une fois, tu pouvais penser te rattraper le coup d'après. Nous n'avons plus le temps, nous n'avons que des délais. Et vous allez devoir relever une série de défis. Je vous jure que je vais essayer de rentrer tout ça dans une phrase, comme aucune autre génération n'a eu avant vous. 1. Le défi de la guerre. 2. Le défi de la crise financière mondiale. 3. Le défi évidemment climatique qui surplombe tous les autres. 4. Le défi de la modification du mode de production par l'introduction de l'intelligence artificielle. C'est-à-dire que toutes les réalités dans lesquelles vous êtes nés, à l'intérieur desquelles vous avez commencé à organiser votre pensée, toutes sont remises en cause. Alors pour vous, c'est plus facile que pour l'autre génération, parce que comme vous arrivez, vous êtes moins prisonniers de réflexes, de routines, d'évidence que les générations qui ont précédé. Et qui, elles, vont, de toute leur force, essayer sans cesse de penser que c'était mieux avant et de reconstituer le monde d'avant. Mais ce défi, vous ne l'aborderez pas que par de la politique. Vous l'aborderez par de la philosophie et une certaine manière de regarder l'existence. Parce que si vous restez avec les concepts du XXIe siècle, la question qui vous est posée, chacun pour soi ou tous ensemble, vous la réglerez d'une manière qui ne correspond pas aux besoins, à mon avis. Si vous pensez que chacun pour soi, vous allez vous en tirer, vous vous trompez. Ça ne peut être que tous ensemble. Mais comment ? C'est à vous de l'inventer. Moi, tout ce que je vais faire, si je gagne, et je dis « je », alors que nous sommes une équipe, c'est faire un travail de passeur. C'est nous qui allons installer la planification écologique. C'est nous qui allons modifier l'État pour en faire un État écologique. C'est nous qui allons modifier la Constitution pour en faire une Constitution qui donne le pouvoir au peuple plutôt qu'au patriarche qui dirige la République, et ainsi de suite. Mais après, ça va durer, dans le meilleur des cas, 5 ans. Après, c'est vous qui, dedans et après, avez la suite à gérer. Soit des conséquences de ce qu'on aura fait, soit parce que vous y trouverez de l'intérêt à le prolonger, le porter vers de nouvelles destinations. Mais là, comme on est là, je ne peux pas vous dire lesquelles. C'est quoi la suite de l'intelligence artificielle ? La bêtise artificielle, c'est une des hypothèses bien réelles, d'autres manières de travailler, d'autres manières de penser. Voilà, j'ai essayé de répondre aussi sincèrement que possible à cette question. La philo d'abord.
2: Aujourd'hui, vous êtes de nouveau candidat pour l'élection de 2027. Alors, monsieur Mélenchon, qu'est-ce qui a changé depuis 2022 ?
0: Rien, à mon avis. Je veux dire, si, plein de choses, la situation est pire qu'avant, ça c'est certain, mais c'est pas ça votre question. C'est qu'est-ce qui a changé dans ma relation à la consigne « faites mieux ». Eh bien, c'est une décision collective. Et contrairement à ce qui se raconte, parce que je lis partout que nous sommes antidémocratiques, que je dirige tout le monde, que je suis le gourou, et je vous téléphone dans cette salle, il y a des insoumis, ils savent tous très bien que chaque jour je les appelle pour leur dire ce qu'ils doivent dire, et faire et penser. Tout ça est absurde. Nous sommes un collectif, mais nous avons une manière de fonctionner en collectif avec des règles que nous sommes données. Et la première règle, c'est que, et je vous invite à en faire autant dans votre vie, tout n'est pas public. La transparence est un concept de névropathe. Aucune vie ne se développe dans la lumière et la transparence. Tout le monde a besoin de sa zone de silence, de fermeture, pour pouvoir parler librement, agir, décider librement. Nous avons discuté. C'est pas à moi de dire quel était mon point de vue dans cette discussion, mais tout ce que je peux vous en dire, c'est que je ne suis pas homme à être habité par une ambition qui m'empêcherait d'assumer ma propre vision de mon rôle, qui n'est pas ce que vous pourriez croire. Oui, tribun, oui, philosophe. Ensuite, être un leader, ça s'est fait dans la vie, comme ça sera pour vous. Mais pas candidat perpétuel, c'était pas mon idée. On en a discuté et on a décidé. Pour des raisons, ou peut-être nous nous sommes trompés, nous avons estimé que la gravité de la situation était telle que nous ne pouvions pas prendre le risque de refuser ce qu'une candidature renouvelée procure quasi mécaniquement. Ceux qui ont fait une première fois le pas vers nous l'ont fait à travers un bulletin de vote. Tout le monde, en prenant son bulletin de vote, a des raisons diverses, multiples, larges d'entrer dans le combat. Et il le reporte sur un individu. On peut trouver ça tout à fait déplorable, mais ainsi sont faits les groupes humains. Voilà pourquoi on a pensé que le plus efficace électoralement pour nous, c'était que je me représente cette quatrième fois, et cette raison s'est imposée à moi comme à tout le monde. Et ma foi, je ne suis pas mécontent. ça ne me déplaît pas autant que j'aurais d'abord pu le croire. Et puis, il y a vraiment des moments que je vis. Je suis un théoricien de l'action politique. Si vous voulez, lisez mon livre, faites mieux. Sinon, volez-le. Mais vous avez dedans la tactique, la stratégie, la manière de regarder la société, l'analyse du capitalisme du 21e siècle tel que nous-mêmes, où je l'envisage. Et vous verrez comment, dans le moment, moi je vis un moment extraordinaire. La société répond de la manière avec laquelle je pensais qu'elle le ferait. Et nous ne sommes pas un parti, ni un parti révolutionnaire. Nous sommes un mouvement politique d'éducation populaire de masse. Et notre perspective est révolutionnaire. Pas pour faire un grand mot romantique, mais parce que nous représentons une rupture avec les structures institutionnelles, nous voulons passer à la 6e République, une rupture avec la hiérarchie des normes, puisque nous voulons mettre la solidarité à la place de la compétition libre et non faussée, et enfin, une autre philosophie de l'existence que je me suis efforcé de présenter en quelques mots devant vous, c'est-à-dire le contraire de chacun pour soi et que les autres se débrouillent. Et comme disait Madame Thatcher, la société n'existe pas. Si chacun concourt à son bonheur personnel, au total, ça fera le bonheur de tout le monde. Je n'en crois pas un mot, et je crois même que c'est tout le contraire. Donc voilà ce que je mets dans le mot révolution pour ne pas l'abandonner à une vision chimérique ou qui, moi, ne m'attire pas, c'est la barricade, les feux, les choses de cette nature. Pour moi, la révolution, quand on en arrive là, c'est une des formes qu'on a connues dans le passé. La révolution, c'est la transformation réelle et concrète et radicale des rapports humains, des rapports sociaux, des rapports culturels entre les êtres humains. Voilà comment je peux résumer ça sans faire trop le prétentieux.
1: Quelle réponse voulez-vous apporter aux lycéens ? Pour apaiser la situation devenue hors de contrôle.
0: Bon. D'abord, on commence par mettre de côté la comédie de LFI, manipule, manie, etc. Il y a deux raisons pour lesquelles c'est pas vrai. Personne n'est capable de faire ça. Je préfère vous le dire. Et deuxièmement, c'est pas le but. On doit respecter la volonté des gens. Nous, notre but n'est pas de récupérer, comme on m'a dit, un mouvement. C'est d'être récupéré par lui. C'est pas pareil. Ça n'a rien à voir. C'est la différence entre un mouvement d'éducation populaire collectif et une avant-garde révolutionnaire. Nous ne sommes pas l'avant-garde du mouvement lycéen et étudiant. Vous avez évoqué les... Alors, donc, je mets de côté le fait que je téléphonerai aux gens pour leur dire de foutre le feu aux poubelles, etc. J'ai dit sur tous les tons qu'il ne fallait pas le faire, parce que c'est donner à l'adversaire les arguments dont il a besoin. Et l'infâme système médiatique, surtout l'officialité médiatique en continu, s'est emparé de ça pour montrer des flammes matin, midi et soir, tout brûle, tout est cassé, on a aspergé une jeune fille d'acide, bon c'est pas vrai, mais enfin ça fait bien dans le récit, on a jeté de l'essence sur des proviseurs, c'est pas vrai, puisque ça a été démenti par les autorités elles-mêmes, mais on crée une légende, et puis ça, l'utilisation politicienne commence à se débarrasser de moi, puisque rien n'y fait. Ni les accusations, ni les pourchasses judiciaires, je suis toujours là, et en plus, le dernier sondage, ça va, quoi. Donc, une peur soudaine s'empare. Comment se débarrasser de ce type et de ses amis ? Parce que vous avez parfaitement compris que je ne suis pas un individu, ça n'a pas de sens, qu'il y a toute une équipe et des réseaux très profonds. Avec un phénomène politique qui s'observe rarement, rarement. Je parle comme homme de gauche, hein. Je pense que peut-être ce sont des choses moins compréhensibles pour ceux qui ont un autre point de vue que le point de vue de la gauche. Mais la gauche a une longue histoire, elle est passée par plusieurs phases de son rapport à la société. Nous avons fait, nous les insoumis, le pari de deux choses. Un dénominateur commun, ample, l'insoumission. L'insoumission, c'est un mot équivalent à émancipation. Émancipation, c'est sortir du mancipium. En latin, le mancipium, c'est l'autorité du père qui tient et qui a de droit de vie et de mort sur les siens, sur son épouse, sur ses enfants, etc. L'émancipation voulait d'abord dire sortir de cette autorité, se libérer, s'émanciper. Et ensuite, que faire de cette liberté ? Bien, un dénominateur commun ample. Par conséquent, nous sommes communistes, socialistes, anarchistes, rien de tout ça. Juste insoumis, humaniste enragé, humaniste modéré. Le mouvement insoumis rassemble tout ça. Ne vous inquiétez pas, vous allez avoir votre réponse précise. Mais je dis qui on est, pour qu'on nous comprenne bien. Et deuxièmement, le phénomène qui est attendu, je ne plaisantais pas tout à l'heure. Comme je vous ai dit, notre but n'est pas de récupérer, mais d'être récupéré. Autrement dit, de provoquer ce mouvement qui vient et utilise les insoumis individuellement comme un point d'appui. Qu'est-ce qu'on fait ? Parce que ainsi sont faits les groupes humains. Et ce phénomène, nous l'appelons l'osmose, parce qu'il a bien fallu trouver un mot. Ça n'était ni la direction, ni l'hégémonie, c'était l'osmose. Et cette osmose, nous l'observons. Parce que quand arrive un élu insoumis avec son écharpe, il est acclamé. De ma vie politique, je n'ai jamais vu ça. Voilà comment ça se passe. Donc je mets déjà ça de côté pour arriver maintenant sur vous me dites, qu'est-ce que je réponds à qui ? À ceux qui m'accusent, qu'ils aillent se faire voir. Mais sur le fond, à la jeunesse elle-même. D'abord, comprenez ce qui se passe. Comprendre ce qui se passe pour pouvoir y trouver sa place. Il n'y a pas de plus grand bonheur intellectuel, c'est Léon Trotsky qui disait ça. Et moi, je reste attaché à cette idée. Comprendre ce qui se passe. La société néolibérale, totalement abandonnée à elle-même, sans limite, présente devant des syndicats effondrés par le fait qu'il n'y a plus de compromis social organisé avec les sociétés transnationales et avec la sphère financière. Entièrement dominée par l'Empire. Et puis, l'alternative à l'Empire est une organisation particulière, la Chine, qui est à la fois un régime communiste et un régime capitaliste. Bref, on a l'impression qu'il n'y a pas d'alternative. Et dans ce contexte, les penseurs de cette société, car il y en a, qui ont écrit, qui ont planifié tout ce que nous sommes en train de vivre, ceux-là sont partis de l'idée que tout devait être marchandise. Et que si on confiait au marché l'équilibre, les équilibres de la société, il les trouverait par sa main invisible. Et c'est ce qui nous a dominés dans tous les domaines. Mais la France est un vieil État. C'est pourquoi elle est singulière dans la discussion internationale. Notre État a commencé à se construire il y a 1000 ans. La monarchie et l'Ancien Régime s'est construit autour de la construction de l'État et de la justice d'appel et de l'invention des impôts. Nous sommes construits autour de l'État. Dès lors, plus que d'autres pays, tout ce qui a remis en cause l'État moderne, pas l'État uniquement réduit à ses fonctions régaliennes, puisque c'est le mot qu'on utilise, la police, l'armée et les impôts. Non, l'État avec ses services publics, avec son système particulier de santé et d'assurance sociale face aux difficultés de l'existence, la sécurité sociale. Cet État est la France. Il n'y a pas de France en dehors de tout ça. Il y a des individus, il y a des activités, mais la nation est construite autour de l'État. Même pas de la langue. 29 pays parlent comme nous. Pas d'une religion, il y en a 5. Pas d'une couleur de peau, etc. Nous sommes donc entièrement construits sur un pacte politique que vous connaissez, liberté, égalité, fraternité, mais réfléchissez-y, il n'y a rien d'autre. Je vous ai dit il y a un instant, même pas une religion. Bien sûr, le christianisme a occupé une très longue tradition de notre histoire, mais aussi le judaïsme, au moins depuis l'an 1000, puisque déjà en l'an 1000, l'Ancien Régime expulsait les Juifs de France. Et puis les musulmans, vous croyez que ça s'appelle Castel Sarrasin parce qu'on y plantait du sarrasin ? Rigolez pas. Les musulmans sont montés jusqu'à Poitiers, vous savez que c'est haut, Poitiers. Et compte tenu de ce qu'étaient les techniques de l'invasion à l'époque, ça n'a rien à voir avec les invasions contemporaines. Ça veut dire que la matrice de notre vie, la pensée philosophique qui distingue le religieux du laïc, elle commence avec la critique d'Averroès, et elle va se continuer avec l'humanisme et avec les Lumières. Mais c'est une tradition qui a aussi son enracinement là-dedans. Je sais que souvent, on conteste le fait que moi, je fais appel à ces nombreuses racines. Je ne nie pas que nous ayons des racines, mais je pense que les sociétés humaines sont tournées vers le futur. Donc, pour l'éducation, il en était comme du reste, comme de la santé. Nous avions le premier système du monde. C'est une ruine qui tient par l'énergie des gens qui le font tenir. L'éducation, nous avions une force extraordinaire puisque c'est notre seule matière première, la matière grise. On n'a rien d'autre. On n'a pas de pétrole, on n'a pas de ci, on n'a pas de là. Et même ça, on l'a transformé en marchandise. Méthodiquement, en organisant un marché avec une compétition entre des systèmes d'enseignement public et privé, à l'intérieur du privé, à l'intérieur du public. Et dans le public, méthodiquement, on a démantelé la machine à instruire pour en faire une machine à prestations éducatives. Si bien que quand vous êtes au lycée aujourd'hui, même vous, vous y reconnaîtriez plus. Parce que c'est la réforme Blanquer. Chacun fait sa petite carte. Moi, je vais faire ci, je vais faire ça, etc. Il n'y a plus de vision d'ensemble. Il n'y a plus de volonté de la nation. Si bien qu'on s'abandonne à des ressorts spontanés. Et tout d'un coup, on découvre qu'il n'y a plus de filles en maths. Que le niveau scientifique s'est effondré parce qu'il y a moins de gens qui y vont. Qu'est-ce qui s'est passé? Est-ce que les gens sont devenus stupides, allergiques aux mathématiques et à la science? Non, il s'est passé d'autres phénomènes, on ne va pas les évoquer ici. Deuxièmement, nous avons une crise psychologique majeure. Pour un homme de ma génération, c'est une chose inouïe à découvrir et à entendre. Au début, je ne comprends même pas ce qu'on me dit. On me dit « tout le monde va mal ». Bon, d'accord, ça va mal. Voilà, quand tu es jeune, ça va mal. Quand tu es vieux aussi, alors donc, en gros, ça fait partie de la condition humaine. Non, on me dit « tu ne comprends pas ce qui se passe ». Tu comprends pas ce qui se passe. Quelque chose est cassé. Parce que les mêmes à qui vous allez dire « il n'y a pas de prof, il n'y a pas de ceci, il n'y a pas de cela, t'as 15 ans et tu dois savoir exactement quel va être ton parcours dans l'existence, quel métier tu vas faire, à la limite qui tu vas épouser. Hein » Moi, on me l'a fait quand j'avais 15 ans, le dialogue du devoir et de l'amour. C'était Corneille, Racine, on nous posait ça. Bon, vous imaginez tous comment on arbitrait, hein, entre le devoir et l'amour, la question était vite tranchée, mais on ne le disait pas. Bon, ce système-là a tout effondré, un immense malaise, parce que ces jeunes gens, ils savent que les profs qui ne sont pas là, les conditions d'éducation déplorables, égales, t'es moins bon au contrôle continu, égales, tu ne seras pas bien dans Parcours Plus, Parcoursup, cette horreur qui a été inventée par des gens qui, en vous prenant au plus jeune, vous apprennent à mentir. Vous devez faire 10 déclarations d'intention. Ça veut dire que vous mentez au moins 9 fois. Les autres, c'est seulement 8 fois si vous aimez 2 métiers. Peut-être certains 7 fois. Mais en tout cas, vous mentez. Et vous écrivez que vous voulez à tout prix aller ici ou là où c'est pas vrai. Aujourd'hui, il y a 100 000 jeunes là qui ont commencé l'année sans pouvoir entrer en fac. Alors peut-être que pour vous, c'est quelque chose d'habituel. Et je sais que dans les lycées, c'est considéré Parcoursup et haï par les familles. Mais ça fait partie de la vie, comme si ça avait toujours été comme ça. Mais ça n'a pas toujours été comme ça. Avant, tu avais ton bac, c'était le premier grade universitaire. Tu allais à l'université et tu choisissais où tu allais. Donc si tu allais tous au même endroit et que c'était une bêtise, c'est au système d'orientation de s'organiser. Tout a été méthodiquement disloqué en vue de créer le marché du savoir. Et nous y sommes. Les 100 000 qui ne sont pas entrés, ils ne peuvent pas entrer dans l'enseignement public, mais ils peuvent aller dans l'enseignement privé qui correspond à leurs ambitions. Mais pour ça, il faut emprunter du fric, parce que le fric, vous ne l'avez pas. Donc vous commencez la vie avec une dette. Youpi ! Bienvenue au paradis capitaliste.
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15: 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Le flash Wallis Glaise. Bonjour Wallis.
16: Bonjour Nicolas, bonjour à tous. Cette élection ne ressemble à aucune autre. Ce sont les mots de Jean-Luc Mélenchon actuellement en meeting à Clermont-Ferrand dans le Puy-de-Dôme. Nous sommes le camp des oubliés, des sans-parole, a également indiqué le candidat de la France Insoumise à l'élection présidentielle, le leader insoumis qui a également indiqué et précisé qu'une convention sera tenue en novembre prochain pour la présentation du programme de la France Insoumise. Politique toujours, la fin du suspense ce soir à 18h. Pour les 5 candidats à la primaire social-démocrate, 140 000 électeurs doivent choisir entre Ségolène Royal, Raphaël Glucksmann, Olivier Faure, Jérôme Guedje et Emmanuel Morel. En Guadeloupe, 2 gendarmes ont été blessés par des tirs lors d'une opération de police aux Abîmes. Annonce aujourd'hui du ministre de l'Intérieur, Laurent Nunez, sur X. Leur pronostic vital n'est pas engagé. 4 suspects ont été interpellés. Le principal suspect du vol des tableaux de Renoir au musée de Cagnes-sur-Mer dans les Alpes-Maritimes a été mis en examen. L'homme de 29 ans a été confondu par son ADN. Le cambriolage s'était produit le 8 septembre dernier. L'actualité à l'étranger. Désormais, Zelensky répond à Trump. C'est aux Ukrainiens de choisir leurs dirigeants, a déclaré le président ukrainien dans une interview diffusée aujourd'hui sur la chaîne ABC. Une réponse aux déclarations du président américain qui a réclamé un changement de président en Ukraine. Une déclaration qui intervient après l'accord passé entre les États-Unis et la Russie sur le gazole. Au moins 12 personnes sont mortes et plus de 300 blessées dans une attaque dans l'aéroport de Riyad en Arabie Saoudite. Hier, les regards sont évidemment tournés vers les rebelles Houthis. Une Française figure parmi les blessés. Paris réaffirme sa totale solidarité avec l'Arabie Saoudite. Le pape Léon XIV va subir dans les prochains jours une opération chirurgicale. On l'a appris aujourd'hui, il annonce qu'il doit être soigné d'un nodule au poumon. Le souverain pontife a indiqué que ce nodule pulmonaire avait été identifié lors de récents examens de santé et qu'il avait été détecté à un stade très précoce et qu'il était bien localisé. Du sport à présent, d'abord avec du rugby, la fin de la 6e journée de Top 14. Toulouse accueille Bayonne à 21h05 sur Canal+. Les Toulousains qui doivent l'emporter pour redevenir leader du championnat. Et puis enfin, en Formule 1, le Néerlandais Max Verstappen a remporté il y a quelques instants le Grand Prix de Singapour. Sa première victoire sur ce circuit. Le quadruple champion du monde devance le monégasque Charles Leclerc et le jeune Italien leader du championnat du monde, Kimi Antonelli.
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16: 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La voie est libre, c'est maintenant.
17: Merci Wallis.
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17: Bonjour à tous et bienvenue dans La Voix est libre. Aujourd'hui, pas un roman, mais un romancier. Ensuite, visite de bibliothèque. Nous partirons, attention, chez Danny Briand, gros lecteur, vous allez voir. Et à la fin de l'émission, les chroniqueurs bande dessinée et littérature jeunesse seront là. Mais d'abord, donc, c'est l'invité. Et lequel? La Voix est libre. C'est parti. Premier chapitre. Adrien Borne est romancier, mémoire de soi, S-O-I-E par exemple, gros succès. Il était venu d'ailleurs ici pour L'île du là-haut, qui vient de sortir au livre de poche, faudra qu'on en dise un mot aussi, tiens, des nouvelles de Marcel. Avant ça, il avait aussi écrit un roman qui s'appelait La vie qui commence et qui racontait la résurgence d'une mémoire enfouie et les souvenirs qui affluent une fois adulte, les souvenirs d'une agression en colo par un prédateur quand Gabriel, le héros, avait 12 ans. Bonjour Adrien Borne.
19: Bonjour Nicolas Carreau.
17: Vous revenez avec un nouveau livre chez Lattès. C'est pas un roman, c'est un récit. Mais vous êtes dans la voie libre parce que c'est de la littérature. Ça s'appelle « J'ai mis sur la porte un verrou ». Et c'est l'histoire d'un adulte confronté au retour de souvenirs enfouis. Tiens, tiens, souvenir d'une agression par un prédateur en colo à 12 ans, 13 ans. Sauf que cette fois, donc, c'est vous le narrateur. Pourquoi est-ce que vous êtes passé du roman au récit pour raconter cette histoire? Et qu'est-ce que ça change?
19: Ça change beaucoup de choses, Nicolas. Pourquoi passer du roman au récit? Parce qu'il y a arrive un moment où on ne peut plus mettre d'intermédiaire entre soi et le lecteur, entre le lecteur et moi. Le roman, il permet des périphrases, il permet des contours, il permet des réinterprétations. Certains sujets, et celui-là en particulier, autour de la protection de l'enfance, arrive un moment où il n'y a plus de la place pour les périphrases et pour les détours, mais pour quelque chose, sinon de frontal, en tout cas un minimum d'un peu plus direct.
17: Donc on a compris que c'est votre expérience que vous racontez, et il se trouve que vous avez, il y a une péripétie de plus, si je puis dire, depuis le roman, c'est que vous avez eu un cancer entre-temps, décidément. Ça s'est bien terminé, mais qu'est-ce que, pourquoi, alors c'est, il en est question aussi dans le, j'allais dire le roman, vous voyez, dans ce nouveau livre, J'ai mis sur la porte un verrou. Ça, vous avez réussi à confronter les deux, à les entremêler pour créer ce récit justement qui raconte encore autre chose.
19: La question, c'est, au fond, qu'est-ce que ce cancer venait raconter? Ce cancer, à 44 ans, moi j'ai eu un cancer qu'on attribue en général, ou qui touche en général des jeunes, autour de 20 ans. Et ça m'a profondément frappé, à plus d'un titre évidemment, et notamment au titre de « Mais est-ce que c'est une forme de résurgence de ce que j'ai vécu quand j'étais enfant? Est-ce que là, voilà quelque chose qui jaillit ?» Le cancer en l'espèce, comme d'autres choses ont jailli, et notamment comme ma mémoire a jailli. Et c'est pour ça que je fais dialoguer ces trois âges. 13 ans, le moment des faits, de l'agression. 32 ans, le moment où la mémoire remonte. 44 ans, le moment où mon corps, quelque part, me signifie encore quelque chose de plus. C'est ce dialogue-là que je voulais mettre en place.
17: Et oui, ça, on va y revenir, parce qu'il y a, il y a un dialogue, mais au sens littéral. C'est-à-dire qu'il y a les trois personnages du récit. Il y en a un qui est vous quand vous aviez 13 ans, l'autre quand vous aviez 32, et celui d'aujourd'hui en fait, 44 ans. On reprend depuis le début quand même, qu'on comprenne bien, ça commence dans un car, en 94, pour partir à la colo. C'est chouette normalement le car, ça chahute, ça chante, mais pas vous.
19: Non, et vous avez raison, c'est le point de départ de beaucoup de choses. Et vous savez, c'est ce moment où on se dit, et si? Et si j'avais été autrement? Et si dans le car, j'avais pas été atteint de cette chose qui s'appelle le sommeil. Mes parents, pour se moquer gentiment, me disaient que dès que je montais dans un véhicule, j'étais touché comme si j'avais été piqué par la mouche tsetse, vous savez, la mouche qui fait dormir. Et moi, je m'endors. Tout de suite, très vite.
17: Oui, c'est une manie que vous aviez, quoi. Vous vous endormir dans le car. Mais
19: un réflexe. J'étais très bien, d'ailleurs. Je dormais très bien. Mais sauf que dans le car, quand on est gamin, c'est le moment où se jouent déjà les liens, presque les premières amitiés, parce que ça va tout de suite très vite. Sauf que moi, à l'arrivée, comme j'avais dormi, j'avais pas encore tissé de lien. Et en l'espèce, qu'est-ce que ça implique? Ça implique que je vais avoir, contrairement à tous les autres, une chambre dans laquelle je suis tout seul.
17: Qui est une bonne nouvelle, si on veut, au départ, quand même, normalement.
19: Absolument, avec mon côté un peu déjà, un peu misanthrope. Finalement, l'idée d'être tout seul, génial, super, c'est un espace à soi d'être tout seul. Sauf que, c'est l'objet du titre de ce livre, sur la porte d'une chambre tout seul, il n'y a pas de verrou. Et donc, qui veut peut y entrer.
17: On va continuer dans cet espace-temps-là, mais parallèlement, vous vous endormez aussi en 2026 pour l'opération de ce cancer. Et pareil, ça commence aussi avec un endormissement et quelque chose qui s'enfouit. Comme si vous n'étiez jamais conscient de ce qui vous arrive ou de ce qui vous répare.
19: Toujours en décalé. Conscient, inconscient. Ce qui est certain, c'est le sentiment de n'être, et ça c'est le point commun entre toutes les époques, jamais en contrôle. C'est-à-dire que ce n'est pas moi qui décide. L'enfant agressé ne décide pas, évidemment, d'être agressé. La mémoire, après 20 ans de mémoire traumatique, d'impact traumatique, elle rejaillit parce qu'elle l'a décidé. Et le cancer, vous imaginez bien qu'on ne le décide pas non plus. Alors, à présenter comme ça, ça paraît dramatique, mais j'essaye aussi d'y mettre un peu d'humour, hein, je
20: oui,
19: le précise.
20: Oui, oui, oui.
19: Ouais, non, que ce soit pas
20: parfois
19: trop larmoyant.
20: De l'humour noir, d'ailleurs,
19: oui.
20: Mais c'est parfois très drôle, même dans l'humour noir. Parfois, il y a des récits comme ça qui entremêlent différents niveaux de l'existence, et on se dit, oui, bon... C'est un peu tiré par les cheveux. Vous, faire le parallèle entre le cancer et cette agression quand vous étiez enfant, ça aurait pu être acrobatique et ça marche étonnamment bien. Est-ce que c'est à partir de ce moment-là, quand vous avez eu ce cancer, que vous avez tout de suite vu les points communs et que ça vous a paru évident, ou est-ce que vous aviez envie de raconter ça sans le faire avec un roman et que bah, vous avez essayé et ça a marché, mais plus ou moins, est-ce que vous vous attendiez à ça? Est-ce qu'il a fallu beaucoup travailler cet entremêlement?
19: C'est une pulsion immédiate, évidente. C'est-à-dire que pour moi, le lien est automatique, il est évident, à tel point que ce récit est écrit en 3 semaines, pendant un moment de pendant ma convalescence, comme quelque chose qui s'aligne, j'allais dire automatiquement. Moi qui ai une écriture laborieuse par ailleurs, là, il y avait des choses claires, nettes, précises qui s'installaient, et par ailleurs, nourries aussi par des lectures précédentes, documentées sur l'Amérique du Nord, c'est-à-dire que, oui, les violences sexuelles à enfants ont des conséquences physiques 20, 30 ans, 40 ans après.
20: Et donc, pour l'instant... Vous êtes dans une chambre individuelle en colo et on en reparle dans un instant avec vous, Adrien Borne. A tout de suite sur Europe 1.
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20: La Voix est libre, toujours avec Adrien Borne pour son nouveau livre « J'ai mis sur la porte un verrou ». C'est chez Jean-Claude Lattès, éditeur chez qui il avait déjà publié un roman qui s'appelait « La vie qui commence » et qui racontait par la fiction une agression pédocriminelle dans les années 90 en colonie. Et bon, on comprenait bien que c'était lui, mais il y avait plein d'autres ressorts à cette histoire à l'époque. Et là, vous avez décidé, Adrien Borne, puisque vous êtes avec nous, de le raconter, disait-on, sous la forme d'un récit, sans fiction, avec des procédés littéraires très intéressants. On va y venir, mais pour l'instant, on raconte cette histoire. Vous êtes en colo, en 94. Vous vous êtes endormi dans le car, donc vous n'êtes pas fait de pote au tout début, ce qui n'est pas bon dans la colo, et vous vous retrouvez dans une chambre individuelle, ce qui peut être une super nouvelle, sauf que là, ça ne va pas bien se passer. Et pourtant, la directrice a été très claire dès le début, avec tout ce qui concerne les histoires sexuelle, elle dit, avec une formule d'une pudeur étonnante, je ne sais pas ce qu'on peut en dire, « La main dans la main, je veux bien. La main dans le machin, c'est non. Le machin dans le machin, vous êtes viré. » Et alors, c'est étonnant, parce qu'on a changé d'époque quand même, hein, mais elle parle donc évidemment des relations entre jeunes, des petites histoires d'amour et tout, mais elle en parle quand même, quoi, même si elle met des mots un peu, voilà, le machin, la main et tout. Mais par contre, il n'y a aucun message sur la pédocriminalité. S'il n'y en a jamais eu, enfin, je veux dire, je ne fais pas seulement de découvrir. Aujourd'hui, ça doit être un peu différent déjà.
19: Aujourd'hui, j'ose espérer que c'est un peu différent, mais à l'époque. Donc nous, en plus, quand elle dit ça, qu'est-ce qu'on fait ? On rigole.
20: Bah oui.
19: On rigole, on rigole même un peu gras, même s'il y a toujours un décalage, parce qu'on n'est pas sûr d'avoir bien compris, surtout pour les plus jeunes d'entre nous.
20: Vous avez 12 ans, je rappelle.
19: Ouais. Et donc là, il y a tout un coup... Et avec ce sentiment que jamais l'équivalent des termes plus clairs n'a été prononcé pour les adultes qui sont dans la pièce en même temps que nous. Comme si le sujet ne concernait que les enfants, évidemment, ça a un côté dérisoire.
20: Et alors, tous les matins, au réveil, il y a ce mono qui rentre dans votre chambre et qui abuse de vous. Au début, en fait, c'est ça, c'est ce qu'on vient de dire. C'est que vous ne comprenez même pas ce qui est en train de se passer. C'est-à-dire qu'il vous masse les jambes, comme pour vous dire pour le sport et tout, c'est mieux, etc. Et chaque jour supplémentaire, ça va durer tous les jours de cette colonie, tous les matins. Chaque jour, il y aura un pas franchi et une manière d'être un peu différente à chaque fois. Mais au tout début, en tout cas, vous n'avez aucune idée du commencement de ce qui se passe, quoi.
19: Exactement, je pense qu'il faut imaginer ce que l'enfant, mais qui est sans doute encore l'enfant d'aujourd'hui, je ne suis pas sûr, même si l'époque a changé, qu'un enfant, parce que je considère qu'à 12 ans, on est encore un enfant, réalise ce que ça signifie. Cet adulte qui s'empare de votre corps, de quoi s'agit-il ? S'agit-il d'une évidence, parce que l'adulte a le droit de le faire, s'agit-il de marques d'affection ? S'agit-il de violences caractérisées qui doivent être dénoncées ? Le dernier point, c'est sûr que non, à mes yeux. C'est-à-dire que ça ne nécessite pas d'être signalé à quelqu'un d'autre. Ça relève de quelque chose de différent, dont j'ignore exactement ce que c'est, mais qu'il faut garder pour soi, qu'il faut peut-être trouver normal, jusqu'à une forme d'épuisement interne, d'une certaine manière, où là, cet épuisement vient signifier à l'enfant que je suis, que là, quand même, il y a quelque chose d'anormal qui se passe.
20: D'autant que c'est le mono cool, celui avec lequel il faut avoir la cote, que tous les copains ont envie d'être avec lui parce que c'est un type super.
19: Exactement, c'est celui qui crée du lien, c'est celui qui se met à notre hauteur. La colo, c'est formidable, la colo. C'est un moment d'émancipation génial. On tente des trucs, les parents sont pas là, et le mono, c'est pas un parent, c'est un copain, un mélange des deux. Donc évidemment, ça vient de celui qui est presque un peu charismatique, celui dans lequel on se reconnaît un peu, mais en même temps, d'expérience au sens de regard autour de moi, c'est aussi l'archétype du prédateur. Il est comme ça, le prédateur. Il est séducteur. Et pour un enfant, un gars adulte qui se met à votre portée, c'est une forme de séduction.
20: C'est aussi une histoire sur la mémoire, parce que ce qui est très étonnant, mais c'est assez classique dans ce cas-là, c'est que vous vous rappelez plein de détails comme celui-là, mais par contre, vous ne vous rappelez pas de son nom, pas de sa tête. Vous savez juste qu'il avait un short rouge. Vous vous rappelez juste que c'était en Vendée, vous ne savez plus où. Y a toute une partie qui vous échappe parce que ça fait partie de ces souvenirs enfouis qui ont ressurgi à l'âge adulte d'un seul coup et qui vous ont terrassé, mais 20 ans plus tard.
19: 20 ans plus tard. À 12 ans, je rentre de la colonie de vacances et je m'assois littéralement, je m'assois sur ces souvenirs. Comme si, non pas, ça n'a pas existé, mais ça a existé, mais il faut l'enterrer. Et puis c'est fini. C'est-à-dire que vous me demandiez, il s'est passé quelque chose pendant cette colonie ? Non, sinon que je me suis amusé. Et puis effectivement, à 32 ans, tout remonte à la surface. Et c'est ce que je dis dans ce récit, je pense que les victimes de violences, elles sont de très mauvais témoins de leur histoire. Parce que oui, la mémoire, elle est kaléidoscopique, elle est fragmentée, et il manque des choses. Et ça paraît fou que je ne puisse pas reconnaître ce type. Je comprends que ça puisse paraître fou, que j'ai oublié son prénom. Par contre, je me souviens qu'il a un short rouge. Donc, c'est tout ce que j'ai, et il faut faire avec cette mémoire fragmentée.
20: Mais vous vous rappelez aussi un phénomène, un événement complètement délirant que vous racontiez dans le roman, c'est qu'il revient ensuite, après la colo, il sonne chez vous, alors que vous êtes seul chez vous.
19: Absolument.
20: En train de regarder le Tour de France, je crois.
19: Oui, j'avais dû lui dire que j'étais seul au retour de colo, chez moi la journée, Et voyez bien à quel point la prédation n'a aucune limite. C'est que là, il vient, il frappe chez moi, il sonne, j'ouvre la porte, il est là. Et j'ai ce réflexe de survie extraordinaire, et je remercie l'enfant que j'étais à l'époque, c'est pour ça aussi que je dialogue des âges, d'âge en âge, c'est que je mens, et je dis, il y a des ouvriers dans l'appartement, tu peux pas rentrer. Et il fuit, il s'en va. Et ça m'a sauvé la vie, hein, d'une certaine manière, parce que qui sait ce qui se serait passé. Et sur le chemin de la porte à la télé, sur ce chemin-là, je décide que ça n'a pas existé.
20: Et alors, c'est pour ça que vous faites dialoguer littéralement vos vous de quand vous aviez 13 ans, 32 ans quand vous retrouvez cette mémoire, et 44 ans aujourd'hui. Comment ça vous est venu ce procédé littéraire qui est très très intéressant et qui a dû être assez déconcertant pour vous? Mais on voit bien comment ça marche. Mais en plus, il faut changer de registre de à la fois de dialogue et de manière de parler. Et puis, il faut aussi changer de référence. C'est-à-dire que celui de 12 ans, il ne sait pas tout ce qui s'est passé depuis.
19: Exactement. À l'inverse, les autres, par définition, sont au courant de ce qui lui est arrivé. Alors, c'est parti déjà d'une interrogation que j'avais. C'est que, comme je fais de ce combat autour, vous le savez, Nicolas, peut-être moins nos auditeurs, évidemment, mais ce combat pour protéger les enfants, je le mène depuis longtemps. Et souvent, on m'a dit, mais qu'est-ce que vous diriez à l'enfant de 13 ans que vous étiez ? Je n'avais pas la moindre idée de ce que j'aurais dit à cet enfant de 13 ans. Et tout d'un coup, m'est venue à l'esprit la nécessité de trouver cette manière, non pas de dire, mais d'écouter les âges respectifs, d'écouter nos manières de fonctionner, mais aussi pour voir l'évolution. C'est-à-dire que je pense qu'à 44 ans, je dis les choses plus brutalement. Qu'à 32 ans, j'étais dans une forme d'esquive que je considérais comme vaguement poétique, mais pour ne pas dire les choses tout en les disant. Et à 13 ans, évidemment, c'est l'incompréhension. Comment tout ça cohabite pour donner ce récit?
20: Et on en reparle dans un instant avec vous, Adrien Born, pour J'ai mis sur la porte un verrou. Chez La Thèse, à tout de suite sur Europe 1.
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20: Et on écoute Alana Miles sur Europe 1.

0: C'était Alana Miles sur Europe 1.
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0: La voix est libre, toujours avec Adrien Born pour « J'ai mis sur la porte un verrou, c'est chez Lattès » et c'est son histoire qu'il nous avait déjà racontée en roman, mais qui cette fois nous le raconte sous la forme d'un récit, beaucoup plus brut et brutal même, en nous racontant vraiment ce qui s'est passé en colo, à 12 ans, agressé par un prédateur qui était un mono. Et tout ça est enfoui, et puis 20 ans plus tard, la mémoire ressurgit, et depuis, c'est le chemin de croix, le calvaire, pour essayer de retrouver une vie normale, ou de vivre avec, comme on dit, ou d'avoir le courage d'affronter ça, parce que vous parlez aussi du cancer que vous avez eu il y a un an, qui s'est bien terminé, heureusement, mais où vous étiez toujours interpellé par les gens qui vous disaient... qui saluait votre courage face au cancer, et vous dites, mais il n'y a pas de courage face au cancer, pas plus que face à la pédocriminalité comme ça. Quoi.
3: Quand on n'a pas le choix, il n'y a pas vraiment de courage. On est tous confrontés à ça. Le moment où on n'a pas le choix, ça ne relève pas du courage, ça relève d'un instinct. Je vais être franc, je pense qu'il faut plus de courage d'une certaine manière pour m'inviter pour parler de ce livre, de lire ce livre, parce que vous avez le choix de ne pas le faire. Et ce sujet relevant de la violence sexuelle sur les enfants, on a le choix de ne pas regarder. On a le choix de considérer que ce n'est pas notre affaire. J'espère, et c'est pour ça que je l'ai écrit aussi ce livre, que chacun réalisera que ça fait partie des choses non négociables de la vie, et que si, faites preuve de courage. Vous avez le droit de vous en mêler, ça serait une bonne chose.
0: Vous avez essayé plein de choses depuis que vous avez vous lutter avec vous-même dans cet événement. Vous avez essayé de partir en Amazonie. Vous avez essayé le MDR. Vous allez nous expliquer. La rebirth thérapie, ça c'est nul, vous dites. Parce que vous mettez des notes à chaque fois. Le MDR, c'est pas mal. C'est quoi le MDR, c'est quoi la rebirth thérapie et qu'est-ce que tu allais faire en Amazonie?
3: Alors déjà, je pourrais éditer un petit guide sur toutes les bonnes ou les mauvaises pratiques pour essayer de trouver un sens à tout ça, parce que le but c'est quand même ça, hein, trouver un sens et trouver un élément de guérison, jusqu'au moment où on comprend qu'il ne faut pas guérir. Alors il y a des techniques, plus ou moins relevant plus ou moins du charlatanisme. Le MDR, on travaille sur une forme de d'hypnose, qui nous permet de revivre. Alors ça, c'est vraiment, je trouve que c'est une pratique très intéressante, y compris pour les gens qui ont vécu des chocs. Vous avez un accident de voiture. Voilà, vous travaillez sur un événement pour essayer de le, non pas de l'oublier bien sûr, mais d'arriver à le vivre d'une manière un peu plus dépassionnée, moins émotionnelle. La rebirth therapy, c'est de la truc. Enfin, pardon pour ceux qui en font et peut-être que ça marche, mais on respire beaucoup.
0: C'est quoi ?
3: C'est lié au souffle et vous êtes censé retrouver des états initiaux avant la naissance. Vous voyez ?
0: Ah ouais, carrément.
3: Non, mais j'ai tout essayé.
0: Et l'Amazonie ?
3: Et l'Amazonie,
0: ayahuasca tout.
3: Voilà,
0: c'est-à-dire l'ayahuasca, vous avez pris,
3: qui est une décoction issue de la liane, l'ayahuasca, alors qui est interdite en France, je le précise, pour pas qu'il y ait de malentendus. Mais après tout, vous voyez, c'est un moment. En fait, le but de ça, c'était qu'il y a une dame qui m'a dit un jour, moi, j'emmène des gens en Amazonie. Est-ce que tu veux en être? Mais plus casanier que moi, c'est pas possible.
0: Mais dans tous les cas, il y a une démarche volontaire aussi.
3: Exactement.
0: D'essayer de faire quelque chose.
3: Exactement. Et cette dame, elle m'a quand même mené au bout du monde, littéralement. Hein, parce que quand vous allez au Pérou, dans le nord du Pérou, à Iquitos, vous êtes au bout du monde, en tout cas de mon point de vue. Et je me suis dit, bon, t'es pas complètement perdu si tu te donnes les moyens d'aller au bout du monde chercher une réponse. Et c'est ça à chaque fois qu'on essaye. C'est à chaque fois, et d'ailleurs... J'ai toujours cette espèce d'émotion au début d'une nouvelle tentative, en me disant, ça me prend au niveau du ventre, en me disant, peut-être que ça y est, peut-être que ça, c'est la réponse que j'attends.
0: Je vous avais déjà posé la question quand vous aviez publié votre roman sur la question, et c'est peut-être justement un questionnement de valide, si je puis dire, de quelqu'un qui a pas souffert de ça, mais vous avez été journaliste, et vous n'avez jamais essayé de retrouver ce type-là. Je dis pas pour lui casser la gueule forcément, mais pour au moins dire que vous savez, porter plainte éventuellement, etc. Pourquoi ?
3: Très bonne question. Et dont je sais que par ailleurs, elle peut parfois générer des incompréhensions chez d'autres victimes. Mais parce que, pour le dire un peu trivialement, quand on est dans cette situation, on a tous un os à ronger. L'os à ronger, ça peut être de trouver son agresseur. Bien sûr, et je l'entends, de poursuivre dans des démarches judiciaires qui sont pourtant...

0: fragile, on le sait, en l'espèce, à 32 ans, plus de 20 ans après les faits. J'aurais accusé un homme sans avoir d'éléments de preuve particuliers. Bon, et moi, mon os a rongé, il était ailleurs, il était de me dire qui aurais-je été si je m'étais souvenu? Si ma mémoire n'avait pas été enfouie, comme on l'a dit, ma vie aurait ressemblé à quoi? Alors, j'ai conscience que cette question est complètement vaine, parce que par définition, on ne peut pas savoir. Mais ça a été mon os à ronger, qui était beaucoup plus obsessionnel que de savoir qui avait fait ça. Et puis il y a un dernier point, qui est un point de culpabilité, hein, très puissant, très fort, qui est de me dire, cet homme, je le retrouve, je l'identifie, s'il a fait d'autres victimes après moi, ça veut dire que j'ai une part de responsabilité à ne pas avoir parlé à l'époque. Et c'est vrai, une culpabilité que je n'ai pas la force de regarder dans les yeux.
1: En revanche, vous avez la force de vous engager depuis plusieurs années... De mettre les mains dans le cambouis et d'y aller et de faire des choses, des actions. Et vous avez notamment fait un documentaire, enfin participé à un documentaire avec deux autres personnes qui ont subi la même chose que vous, enfin, ou en tout cas assimilé. Et justement, dans ce documentaire, il y en a un des deux qui dit ça, qui parle de ça, qui parle de des différentes manières de réagir face à l'agresseur.
0: Il y a 1000 manières de réagir face à l'agresseur. Alors, sur le moment, il n'y en a pas 1000. Sur le moment, et c'est pour ça que je tisse une métaphore aussi autour de d'une forme épidémique. Je considère que ce qu'on vit à travers les violences sexuelles, c'est comme une peste, que je qualifie de peste bleue, comme la peur bleue qui nous fige, qui nous rend tétanisés face à l'agression. Et après, des années plus tard, ou immédiatement, il y a 1000 manières de réagir, ce qui fait aussi qu'il y a de la place pour de la complexité. C'est-à-dire que c'est pas mécanique. C'est pas évident. Et c'est ça qu'on doit se dire en regardant, si on échange avec une victime, il faut pas attendre qu'il y ait des réflexes à adopter. Il y en a pas, on fait comme on peut.
1: Qu'est-ce que ça a changé le documentaire, mais aussi tout ce que vous faites autour de cette question-là, dans le débat public?
0: Il y a une loi intégrale qui arrive. Alors, pour moi, ça n'a pas changé grand-chose.
1: Ah oui?
0: Non. Il y a eu des moments de grande difficulté. Vous savez, la vie qui commence, ce roman que j'ai sorti en 2022, je suis allé un jour avec Vincent des éditions Lattès, que j'aime beaucoup. On est allé à Bruxelles pour en parler dans une librairie. Et au moment d'arriver dans la librairie, il y avait une personne dans la salle. Et au bout de 30 secondes, cette personne a dit « Pardon, mais on parle pas du livre de machin chose. Ah non, ça c'est demain, madame. » Et elle est partie. Il n'y avait plus personne dans la salle.
1: La violence.
0: Ce qui a changé pour moi, c'est que, non pas que je remplisse des librairies...
1: Oui, parce que ça, c'est même pas forcément la question, quoi.
0: Non.
1: Mais ça arrive à d'autres romanciers.
0: Ouais, peut-être. Mais qu'en tout cas, ce débat occupe un peu plus de place.
1: Je voudrais lire l'épigraphe très bien choisi de ce livre-là. Ça vient de Peter Pan, de James Barry. Quand cet enfant s'avance vers vous, il n'aspire qu'à une seule chose, que vous soyez juste avec lui. Si vous êtes injuste, il vous aimera quand même, mais ce ne sera plus jamais le même petit garçon. Personne ne se remet de la première injustice. Personne. Sauf Peter.
0: Extraordinaire personnage, le Peter Pan de Barry, qui est le Peter Pan initial, qui n'a pas grand-chose à voir avec celui de Walt Disney, qui est un personnage que... je porte sur mes épaules, ou peut-être c'est lui qui me porte sur ses épaules, mais qui ne me lâche pas souvent.
1: Très beau personnage aussi, Marcel, dans votre roman, qui n'a rien à voir avec cette histoire, qui s'appelait L'île du Lao. Ça se passait dans un sanatorium avec un petit garçon qui souffrait de la tuberculose. Il vient de sortir en poche, au livre de poche. Qu'est-ce que ça fait de retrouver un personnage qui ressurgit aussi comme ça, parce que du coup on vous en parle, parce qu'il revient, parce qu'il est de nouveau en librairie.
0: J'ai
1: plaisir
0: bien,
1: de le revoir.
0: Vous savez, c'est ces copains qu'on n'a pas vus depuis longtemps. Ouais, il s'assoit à votre table et vous reprenez la discussion là où elle s'est arrêtée. Et ben c'est un peu le même sentiment.
1: Magnifique, L'île du Lao au livre de poche. Et en ce moment, en grand format, J'ai mis sur la porte un verrou, récit important chez Lattès. Merci beaucoup, Adrien Born.
0: Merci, Nicolas Carreau.
1: Dans un instant, visite de bibliothèque, nous partons voir les livres du chanteur Danny Briand. Il y a de belles surprises, vous verrez. À tout de suite sur Europe 1.
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1: Dany Briand, vous le connaissez évidemment pour ses chansons, Quand je vois tes yeux, etc., mais aussi ses incursions dans le jazz, et en tant qu'acteur parfois, il s'essaye au roman maintenant, avec Paris ne meurt jamais, aux éditions du Rocher, Polar noir à la Raymond Chandler, série noire, sauf qu'on n'est pas à Los Angeles, mais à Paris, du côté de Saint-Germain-des-Prés et de Pigalle à la fin des années 40, un fils de gangster passionné de littérature et de jazz tombe amoureux, et ça change tout pour lui, et il aimerait bien conquérir Paris, mais par l'art plutôt que par les armes, et ça donne un roman façon années 40-50, où l'on croise toutes les figures de l'époque, Boris Vian, Juliette Gréco. C'était l'occasion de voir de quel livre il se chauffe et donc je vous emmène visiter sa bibliothèque sur Europe 1. Bonjour Dany Briand.
7: Bonjour.
1: Ben merci beaucoup de nous recevoir chez vous. Et c'est vraiment chez vous parce qu'au début, on était dans un petit bureau qui est au rez-de-chaussée. Et vous m'avez dit, ah mais on ne peut pas aller dans ma bibliothèque, c'est dommage, mais c'est sous les toits, c'est beaucoup trop petit, on ne va pas réussir.
7: Ce qui est vrai, non ?
1: Je me suis dit, oh, il exagère. Et c'est vrai.
7: Non, c'est parce que j'ai peur que les gens se cognent la tête.
1: C'est vrai, ça fait trois fois, avant qu'on allume le micro, que vous me dites, attention, je la frôle un peu.
7: Ah, il faut faire gaffe.
1: Je vais faire attention.
7: C'est pour ça, j'ose pas inviter des gens et qui se repartent avec des bleus sur la tête.
1: Il y a Julien, notre ingé son, qui est blotti dans un coin, qui fait attention à sa tête.
7: Enfin, c'est la chambre sous les toits, la vraie. Donc,
1: ouais. Alors, c'est vraiment ça, avec les Velux. Il pleut en plus ce matin, donc il y a un côté très romantique, tout mélancolique, assez magnifique.
7: Ah, mélancolique, vous dites ça.
1: Ah, bah, il y a la pluie. Y a
7: la pluie, bien sûr.
1: Grisaille.
7: Non, mais c'est vrai qu'il y a une petite mélancolie dans les chambres de bonne. Il y a toujours un truc du démarrage, du début. Les gens commencent toujours dans les chambres de bonne. Moi, j'ai plein de copains acteurs. Et aussi, ils commencent toujours dans les chambres de bonne.
1: Alors, c'est très bas et on est vraiment sous les toits, mais ça fait quand même une vingtaine de mètres carrés. Et vous avez des livres partout, dans tous les espaces des murs, y compris comme les plaintes, quoi. C'est-à-dire, il y a toute une rangée de livres sur toute la longueur, tout en bas, sous une poutre qui est à 30 cm du sol.
7: On se laisse envahir par les livres, on ne se rend pas compte, mais ils nous envahissent.
1: Là, il y a un petit bureau aussi qui est face au Velux. Et il n'y a pas grand-chose dessus, mais il y a des photos personnelles. Et puis, il y a déjà un livre sur le bureau, c'est « Des tavernes au bistrot », une histoire des cafés.
7: Ouais, c'est vrai.
1: Aux éditions L'Âge d'Homme, qui est une très belle maison.
7: Ouais, non, mais je suis fasciné par les cafés, parce que moi, quand j'étais jeune, en fait, j'ai fait mes grandes rencontres dans les cafés. Et je crois que le café, en fait, ça a représenté le vrai réseau social de l'après-guerre, mais même peut-être de l'entre-deux-guerres. On parle toujours de café, enfin, c'était à Montparnasse. Ça se passait, l'entre-deux-guerres. Après, au début du 20e, je crois que ça se passait à Montmartre, dans les cafés. À Saint-Germain, ça se passait dans les cafés. 68 aussi. Et puis après, maintenant, il y a Instagram, donc c'est fini, quoi.
1: Et vous avez chanté un peu dans les cafés ou...
7: Oui, absolument. Ouais. J'ai commencé dans les cafés. J'habitais pas ici, j'habitais à Rue du Four. J'avais une petite chambre de bonne, pareil. Et j'avais un copain. J'étais étudiant en médecine, j'étudiais la médecine rue des Saints-Pères. Et j'avais pas trouvé de job pour l'été. Et un copain qui faisait du saxophone, qui habitait en face de chez moi, me dit, viens, on va faire un petit tour de chant et puis on va jouer sur la terrasse de café. Parce qu'il savait que je chantais. J'ai toujours chanté, hein. C'est pas arrivé comme ça. Hein. Depuis que j'ai 12 ans, je chante. Enfin, je mets en hobby. Et je suis allé donc chanter sur les terrasses de café à Saint-Germain, du Bonaparte au Café de Fleurs. D'ailleurs, je connais tous les serveurs, je connais tous les managers, parce qu'ils se rappellent de moi quand j'ai démarré.
1: On est passé, avant de monter dans cette petite mezzanine bibliothèque, dans votre chambre, et il y avait une banquette avec plein de bouquins. Empilés les uns sur les autres. Là aussi, il y en a beaucoup. Est-ce que, alors je vois rien que des coups d'œil comme ça, il y a le monde de Sophie à droite, Jean-Paul Sartre à gauche, des bouquins en hébreu un peu plus loin, une Bible, des bouquins, des essais là-bas de philosophie, pas mal de romans, j'ai vu du Boris Vian, on va parler de tout ça, mais je veux ne me trompe pas en disant qu'il n'y a aucun classement.
7: Ah non, c'est le bordel complet. D'ailleurs, si je savais que vous alliez introspecter le Prix de ma bibliothèque, j'aurais fait une petite enquête avant. Là, vous êtes dans le foutoir.
1: On a fait un tour très rapide, juste, je vous ai dit, est-ce qu'il y a un ou deux bouquins à côté desquels il ne faut vraiment pas qu'on passe. Et vous m'avez, vous en avez dit au moins deux, on va y venir. Il y a Belle du Seigneur et il y a Sartre. Et effectivement, vous avez toute une collection de livres sur Jean-Paul Sartre. Ouais. C'est à cause de Saint-Germain, c'est à cause du philosophe.
7: Par cette philosophie de la liberté. Puisque, après, on aime ou on n'aime pas Jean-Paul Sartre avec ses positions, je ne sais pas quoi, mais en tout cas, il a écrit des bouquins. Un petit livre s'appelle L'existentialisme est un humanisme, que j'ai lu quand j'avais 17 ans, et ça a changé ma vie. Parce qu'il il dit qu'il faut prendre la responsabilité de sa vie et pas faire une vie pour chercher la validation de ses parents ou de ses professeurs ou de l'État ou du gouvernement. Et moi, c'est vrai que j'ai essayé d'adopter cette philosophie de choisir, toujours d'avoir le choix. Parce que la plupart des gens, en fait, veulent que vous comportiez comme ils veulent. D'abord, ça commence par les parents, puis après les professeurs, puis après les études, puis après les entreprises. On veut toujours vous formater. Et donc, et même dans le show business, hein, on vous formate aussi. On vous dit, non, mais si tu fais pas ce style de musique, tu passeras pas. Il y a toujours des interdits. Et donc, Jean-Paul Sartre dit, on s'en fout. On fait ce qu'on veut, c'est nous qui choisissons.
1: Il y a beaucoup de livres en hébreu et
7: là c'est classé ça, ouais. C'est vrai. Je me suis intéressé un moment à la Bible, qui est le livre le plus lu au monde, vous savez. Et je me suis demandé pourquoi c'était plus lu au monde. Donc j'ai essayé d'étudier, mais comme la Bible, le début de la Bible était écrit en hébreu, en araméen, j'ai essayé de comprendre. Après j'ai lu le Nouveau Testament. Enfin, j'ai toujours été intéressé par les livres comme ça, mystiques, un peu comme ça. Et en fait, la Bible, c'est un grand livre d'aventure où il y a des personnages qui n'ont que des chutes et des ascensions et qui retrouvent toujours la foi. Et voilà.
1: Mais vous lisez l'hébreu?
7: J'ai essayé, mais j'ai lâché parce que c'est compliqué, ouais. Hein, l'hébreu. Déjà, j'ai fait du latin. Il y a pas mal, je crois.
1: Vous m'avez dit aussi, il ne faut pas qu'on passe à côté de Belle du Seigneur.
7: Oui.
1: Qui parle d'ailleurs.
7: Ça a changé ma vision de l'amour, en fait. Parce que j'étais, comme beaucoup d'adolescents, dans l'absolu de l'amour, la métaphysique et tout ça. Et puis après, quand vous lisez Belle du Seigneur, vous apercevez que l'amour finit toujours sur une impasse, en fait.
1: Ouais.
7: Qu'on s'étouffe, qu'on s'asphyxie dans cette relation. Et
1: la passion, en tout cas.
7: La passion, ouais. Ouais. Et donc,
1: C'est Albert Cohen, vous, qui écrit cette histoire d'un homme qui tombe amoureux d'une femme, et elle aussi, elle tombe amoureuse de lui, mais elle est mariée.
7: Il pique.
1: Elle est fiancée. Ouais. Et lui, c'est le premier qui était avec elle, c'est un petit fonctionnaire de la Société des Nations. Lui, voilà. C'est un de ses chefs, en plus. Il y a tout ça, il la pique et ensuite ils essayent tous les deux de conserver cette passion intacte.
7: Oui, au début il fait plein de, il est très créatif, il se déguise en vieillard, il fait une cour incroyable. D'ailleurs, je piquais des fois des phrases pour draguer de ce qu'il raconte parce que c'est le livre le plus beau de la séduction. C'est un livre sur la séduction. Et puis au fur et à mesure, cette séduction s'étiole et ils finissent même, ça finit très mal. Ils finissent même par coucher avec d'autres femmes. Enfin bon, et l'amour en fait, l'absolu que représentait l'amour finit, c'est un peu Madame Bovary à l'inverse.
1: Mais oui, parce que c'est certainement pas que un roman d'amour, parce que c'est aussi sous fond des années 30 et de la montée du nazisme. Absolument. Et dont lui est juif.
7: Il était juif, ouais, exactement. Il travaillait à la Société des Nations. Et déjà, au sein de la Société des Nations, qui, après on dira qu'elle n'aura servi à rien, puisqu'elle n'aura pas évité la guerre, il sent déjà la montée de l'antisémitisme et on sent déjà la tragédie qui arrive mondiale.
1: Et c'est ça ce chef-d'œuvre. Et ce qui fait que c'est un chef-d'œuvre, sans doute, c'est que c'est 1000 pages. Franchement, ça s'avale, c'est magnifique, on s'ennuie jamais. Aussi parce que c'est très drôle. Il a ses oncles, Solal, qui sont des personnages complètement surréalistes, complètement délirants.
7: C'est bien, vous connaissez bien le livre, hein.
1: Ah, moi j'adore ce livre.
7: Vous en parlez.
1: Il y a toutes les dimensions. C'est ça ce qui est dingue.
7: C'est vrai, c'est un roman à clé. Il y a même de la philosophie. Il y a même. C'est un roman sur la passion. C'est le dernier grand roman sur. J'ai l'impression que c'est un roman du 19e siècle, moi.
1: Il y a les œuvres complètes de Sacha Guitry.
7: Oui, j'adore Sacha Guitry. Pour moi, c'est l'esprit français, c'est le Molière. Du 20e siècle, et que ce soit son cinéma, son théâtre, m'enchante. En plus, il a toujours des mots incroyables, des phrases que je connais par cœur.
1: Vous avez déjà fait du théâtre, vous ?
7: Bien sûr. J'ai commencé par le théâtre. Moi, je voulais être acteur de théâtre et j'ai pris des cours. Et à l'école, déjà, au lycée, je montais des pièces de Feydeau, de Labi. Je me rappelle très bien. En troisième, je faisais toujours une pièce à la fin. Et puis finalement, c'est pas le théâtre qui m'a souri, c'est la chanson. Mais je crois que la chanson est pas très loin.
1: Et alors, mais c'est un peu, je suis un peu étonné de trouver Sacha Guitry parce que c'est un humour mais un peu grinçant, un peu méchant.
7: Oui,
1: alors que
7: misogyne.
1: J'ai une idée de vous, mais peut-être je me trompe. C'est la première fois qu'on se rencontre, mais depuis là, quand je regardais à la télé et tout, pour moi, vous êtes le type même du vrai gentil, quoi.
7: Et faut se méfier.
1: L'humour méchant de Sacha Guitry, je vous vois pas trop ricaner comme ça.
7: Mais si, justement.
1: Mais c'est peut-être pour ça, c'est grâce à ça que
7: il faut se méfier de la télé qui aseptise. qui aplanit peut-être des personnalités. C'est pour ça, des fois, après un moment, on peut avoir un problème avec la télévision. C'est que ça rend tout assez lisse. Et vous savez, à la télé, quand vous êtes chanteur, vous êtes obligé de sourire. Et moi, des fois, j'ai pas envie de sourire. Mais si vous chantez une chanson en faisant la gueule, ça marche pas. Alors qu'au théâtre, on peut jouer dans des rôles de méchants. Vous voyez, ça fait un autre visage.
1: Mais c'est pas un défaut d'être gentil.
7: Ah non, c'est pas un défaut. C'est même, je vais vous dire, c'est même une résistance à l'ère du temps, parce que le nombre de gens gentils, il n'y en a pas beaucoup.
1: Il y a Boris Vian, justement, en parlant de gentil.
7: Est-ce que... Gentil, je ne crois pas qu'il l'était, mais il était...
1: C'est marrant. Vous avez
7: moi, c'est... qu'il est gentil.
1: Bah, moi, c'est ma vision.
7: Je trouve qu'il est très ironique, très caustique dans ses romans. Il est même très désabusé, il est très désillusionné.
1: Ah oui, oui, oui. Et vous avez écrit sur Saint-Germain. Boris Vian, c'est une des figures de Saint-Germain.
7: Ouais.
1: Et est-ce que vous l'avez... Vous avez eu un moment Boris Vian où vous étiez dans son esprit absolument.
7: Oui, absolument. J'ai lu L'écume des jours à l'école. C'est un roman très surréaliste où c'est pareil, c'est toujours la pureté de l'enfance et la poésie qui se confronte au monde des adultes et à la mort et à la maladie. Et Boris Vian a été mon guide pour pénétrer l'univers de Saint-Germain-des-Prés. Parce qu'il avait fait un manuel qui s'appelle le manuel de Saint-Germain-des-Prés, qui est le seul document vraiment valable sur l'époque de Saint-Germain-des-Prés, qui n'a pas duré longtemps, hein, qui a duré entre... 47 et 51, ça a été 3-4 années de fulgurance, d'illumination, puis après ça a été récupéré par la mode et par le côté show-off. Mais si on veut connaître Saint-Germain-des-Prés, il faut lire ce manuel de Saint-Germain-des-Prés.
1: Et les chansons de Boris Vian ?
7: Elles m'ont beaucoup inspiré, parce qu'elles sont très drôles, elles sont très ironiques, elles sont très swing. Boris Vian était un fan de jazz, c'est lui qui a amené d'ailleurs le nouveau jazz, parce que le jazz en fait en France c'était plutôt le jazz Nouvelle-Orléans qui était un peu plan-plan un peu, et il a amené le bebop, il a organisé un concert en 49, d'ailleurs j'en parle dans mon bouquin, à la salle Playel, et il fait venir toute la nouvelle génération de jazz, c'est-à-dire Miles Davis, Charlie Parker, ils sont tous là, Kenny Clark, et il fait découvrir aux Français que le jazz maintenant a évolué vers le bebop, et c'est un mec qui était un grand visionnaire. J'ai un livre qui est très important qui est aussi, c'est L'être un jeune poète de Rilke.
1: Ah oui, il est là ou pas?
7: Il est là, ouais. Et donc, ce livre m'a
1: l'avait lu jeune
7: chamboulé. Chamboulé parce qu'il explique comment le mode d'emploi de l'artiste, le fait qu'on se sent seul, il parle de la solitude, il parle du fait de jamais céder à la pression, un peu comme Sartre, et de chercher, tout est à l'intérieur de nous, en fait, dans notre vie intérieure.
1: Juste dernière question, je viens de voir sur votre bureau qu'il y a un encrier, et qu'il y a de l'encre d'ailleurs sur ce sous-main en cuir. Est-ce que vous utilisez une plume avec un encrier ou...
7: J'ai essayé, mais on ne peut pas.
1: Parce qu'on s'en fout partout.
7: Ouais, non, j'ai essayé, mais c'est ma fiancée qui me l'a offert. Et là, parce que c'est très romantique, je trouve.
1: Ah oui.
7: C'est très 19e siècle, mais c'est très compliqué. Et puis, personne ne comprend ce que vous écrivez. Donc, je ne sais pas comment ils faisaient avant.
1: Puis c'est compliqué pour effacer tout un paragraphe.
7: En plus. Non, mais moi, j'aime quand même le stylo plume.
1: Et vous n'avez pas d'ordinateur, donc vous écrivez à la main.
7: Ouais, j'écris à la main, ouais.
1: C'est rare, ça.
7: Ben, l'ordinateur, je m'en sers pour...
1: Et vous le recopiez ensuite pour le manuscrit, pour envoyer à votre éditeur ou...
7: Non, alors moi, je...
1: Dictaphone ?
7: Ouais, dictaphone, qui se transforme du son en texte.
1: Génial. Merci beaucoup, Danny Briand.
7: Ben, merci à vous.
1: On vous laisse au milieu de vos beaux livres.
7: Avec plaisir.
8: Retour en studio, Danny Briand, Paris ne meurt jamais, c'était aux éditions du Rocher. Dans un instant, encore des livres, littérature jeunesse et bande dessinée au programme. À tout de suite sur Orbe.
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8: Et on écoute Grand Corps Malade et Stiletto sur Europe 1.

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0: Lu et approuvé le kiosque des chroniqueurs de La Voix est libre avec notre libraire du jour, l'immense Thibaut Radène. Aujourd'hui, librairie L'Écriture, c'est à Vaucresson. La sémillante Héloïse Bois pour la littérature jeunesse et le facétieux Sébastien Bordenave pour la bande dessinée et les galets Jade. Bonjour à tous les trois.
3: Bonjour,
4: bonjour tout le monde.
0: Honneur au libraire avec vous, Thibaut.
5: Et aujourd'hui, moi, je vous parle de Lily King pour son bouquin « À cœur l'amant » chez Albin Michel. Je vais faire une histoire très très courte et je vous raconte une anecdote que j'aime beaucoup. Donc l'histoire, c'est l'histoire d'une jeune femme à la fac qui va rencontrer deux hommes, Yash et Sam, qui vont devenir des personnages extrêmement importants dans sa vie, autour de la littérature, des jeux, de l'amour, etc. On la retrouve des années plus tard, un mari, des enfants, et ces deux hommes vont aussi revenir... etc., etc. J'ai vraiment pas envie d'en dire plus parce que ce qui est important, c'est de lire ce livre et de découvrir cette histoire. La petite anecdote que j'ai sur ce bouquin, c'est que, en fait, moi, quand je l'ai lu, je me suis dit, bon, vas-y, j'y vais, on verra bien. J'ai eu la chance de la rencontrer, j'aime bien, elle a rien dit trop sur son bouquin, qu'est-ce que je vais lire? Et en fait, j'ai été pris, je l'ai lu dans la journée, j'ai été complètement pris. Puis le soir, je dois aller au sport, je prends mes affaires, je lis en allant à la salle et... je rentre pas tout de suite dans le gymnase, je suis toujours en train de le lire. Et mon visage est de plus en plus expressif, c'est-à-dire que je ressens tellement d'émotions de ce que je suis en train de lire, qu'un copain arrive et qui me dit « Mais ça va ?» Je dis « Oui, oui, t'inquiète, c'est le livre. » Je dis « Putain, mais t'es bête ou quoi ? J'ai eu peur. » Enfin, je croyais qu'il se passait un truc grave.
4: Il se passe un truc grave.
6: Mais c'est dans le livre.
5: Et en fait, la littérature a pratiquement pris le pas sur le réel au niveau de l'émotion. Et je pense que c'est une très bonne définition du livre de Lily King. C'est qu'il est tellement beau, tellement juste, tellement fort qu'en fait, il apparaît aussi dans la vie. C'est un livre absolument, absolument bouleversant.
3: Mais après, vous avez fait votre action quand même.
5: Tout s'est bien. J'étais en pleine forme après, au contraire même.
6: Ça, c'est de l'argument.
0: Il est fort. Lily King.
5: À cœur l'amant, Albin Michel.
0: Albin Michel. Merci, Thibaut. Héloïse Gouin.
6: Oui, moi, je suis un peu excitée comme une enfant le matin de Noël parce que c'est le retour d'un héros de mon enfance, le petit Nicolas. Et cette fois, il ne s'agit pas d'une réédition ou de textes retrouvés dans un tiroir. C'est pour ça que c'est un événement. Ce sont 12 nouvelles histoires inédites. C'est qui, vous, les héros littéraires de votre enfance, à vous trois?
3: Alceste, dans le petit Nicolas.
6: Oui, bon, d'accord, super original.
0: Bah moi, forcément, c'était aussi le petit Nicolas. On m'en a offert beaucoup, bien sûr.
5: Moi, je lisais pas quand j'étais petit.
6: Ah bon? Breaking news.
5: Ouais, j'ai découvert la littérature sur le tard.
6: Bah, très bien. Bah, moi, il y avait deux séries capables de m'enfermer dans ma chambre pendant des heures. C'était Tom Tom et Nana. Je devenais folle à chaque fois qu'il y avait une nouvelle parition. Et puis, le petit Nicolas, évidemment, avec Alceste, Sébastien, Eudes, Clotaire, ce sale chouchou d'Agnan, oui, et toute la bande. Alors, évidemment, ce ne sont plus Goscinny et Sempé aux commandes, pour des raisons assez évidentes, mais la relève est assez symbolique, puisque c'est Anne Goscinny, la fille de René, qui signe les textes avec Jean-Philippe Arouvignot. Et les dessins sont de Fursy Tessier. Regardez, son trait est si fidèle à cet illustrateur qu'on a l'impression que Sempé est parti 5 minutes prendre un café et que lui, il a juste repris son crayon. Alors, ce qui m'a rassurée dès les premières pages, c'est qu'on retrouve vraiment la musique du petit Nicolas. Vous savez, cette façon de raconter les choses très sérieuses de l'enfance avec une logique parfaitement imparable pour Nicolas et tout à fait absurde pour les adultes. On retrouve la maîtresse, le surveillant Bouillon, papa, maman, mémé, les copains, mais avec une petite nouveauté, les filles débarquent dans la cour de récré, parce que l'école des garçons devient mixte. Et oui, j'avais même oublié qu'il n'y avait que des garçons, mais en fait, oui. Elvire, Zélie, Bertie, Carmen, Esmeralda, Marie, Edwige, elles ne sont plus seulement là en périphérie, elles deviennent rivales, complices, parfois carrément adversaires de Nicolas et de sa bande. Et c'est là, j'ai trouvé que le livre réussissait son pari, c'est qu'il cherche pas à moderniser le petit Nicolas à coup de TikTok ou de 6ix7. Il garde.
5: Mon Dieu.
6: Non, mais il garde ce monde presque hors du temps. Et forcément, retrouver un héros de son enfance des décennies plus tard, c'est toujours un peu dangereux. On peut découvrir que la magie était surtout dans notre souvenir. Et bah là, je vous assure, elle fonctionne encore. J'ai retrouvé Nicolas, mais aussi la petite lectrice à 13 que j'étais enfant. Le petit Nicolas, je reviens. C'est aux éditions IMAV.
0: Merci Héloïse Goua. Sébastien.
2: Aujourd'hui, le haut du panier de la crème du caviar. J'ai du Jean Giraud, pseudo Moebius, qui est le plus grand dessinateur de l'histoire de la BD. Alors, peut-être pas le meilleur auteur de BD. Là, je dirais plus que c'est Robert Crumb. Ok, ce débat n'intéresse que moi.
6: D'accord.
2: Moebius Production a sorti donc en livre une BD qui s'appelle 40 ans dans le désert B. Une BD de prestige, format à l'italienne. C'est une réédition. La première fois que Moebius sort ça, eh ben, il a 61 ans. On est en 1999. Il se dit que 61 ans, c'est peut-être l'âge de la raison. Il commence la méditation, puis il arrête la ganja. Tel le Christ, passant 40 jours dans le désert, tentant de résister aux tentations, Moebius fait cette BD avec un personnage qui s'appelle Arkaman, qui va dans le désert B. Vous avez le jeu de mots ? L'auteur arrête l'herbe, il est désert B.
6: Ah, joli !
2: Cette BD, Moebius va la dessiner comme ça, sans croquis, sans brouillon, comme une pièce de théâtre, unité de temps, de lieu, d'action. Cette BD, c'est celle de la transformation, se changer soi-même, tenter l'apaisement. Isabelle Giraud, la veuve, explicite dans la préface que le héros de la BD, bah, c'est Giraud, en fait, que deux fois l'auteur a jeûné lui-même 40 jours. Un jeûne de 40 jours. Moi, au bout d'une demi-journée, je mange un beignet. La BD se passe dans un désert
0: qu'il bah,
2: connaît bien. C'est là qu'il est devenu un mythe, hein, Giraud avec Blueberry. C'est un texte, le texte de Moebius, et, un texte de Moebius, pardon, est proposé dans l'album où il dit, il se confie et il dit adorer ces grands espaces brûlés. Le désert, c'est le lieu rituel de la méditation biblique. Le but, réduire notre réalité ordinaire, la transformer en désert virtuel où jaillira la vision. C'est le genre de BD qui, waouh, ou alors pas du tout, mais moi c'était waouh.
0: Format à l'italienne, ça veut dire paysage.
2: Exactement.
6: Okay. C'est bon.
0: Une deuxième, rapide ?
2: Oui, L'Insensé, c'est le grand retour de Manu Larsonnet. C'est publié chez Dargaud. Manu Larsonnet, oui, exactement. C'est un dessinateur qui est capable de faire en BD de la grosse potacherie comme des œuvres d'une infinie finesse qui donne un peu les yeux humides. C'est le cas là, ça s'appelle L'Insensé. C'est l'histoire d'un très vieil homme qui veut vivre seul, loin de tout le monde, de toute civilisation. Quand on lui installe un lampadaire près de chez lui, il va dire « Mais moi, j'en veux pas !» Bah, pourquoi, monsieur ? Parce que ça va faire de la lumière. Bah, oui, c'est un peu le principe. Sa passion à ce monsieur, c'est de dessiner. Il dit « Quand le trait est à sa place, je suis à la mienne. » Il aime aussi les sandwichs au pâté. Comme chez lui, il fait noir la nuit. Il y a plein d'animaux sauvages qu'on retrouve dessinés de façon incroyable par Manu Larsonnet. L'Insensé, une BD où l'auteur parle un peu de lui en creux. Un artiste qui donne du sens à la vie. Tout le monde devrait aimer L'Insensé, cette BD. Je vous en dis pas plus parce que, sur l'histoire, parce que l'intérêt, c'est d'y plonger. C'est chez Dargaud. Manu Larsonnet, L'Insensé.
0: Magnifique. Héloïse, on refait un petit tour.
6: Le petit Nicolas, je reviens aux éditions IMAV.
0: Et Thibaut ?
5: À cœur la mort de Lily King chez Albin Michel.
0: Parfait. Est-ce que vous avez une citation de bande dessinée, Sébastien, pour terminer ?
2: Oui, issue d'un album de Fab Caro, qui est peut-être l'album le plus drôle de l'histoire de la BD, hein, Zai Zai Zai.
0: Oui.
2: Le héros dit « Au revoir Sophie, c'est fou comme la vie est un chemin d'où partent plusieurs petits chemins et suivant le chemin qu'on prend, eh ben, on va ailleurs que là où on serait allé si on avait pris l'autre chemin. Tu trouves pas ?»
0: La force de l'évidence. Merci à tous les trois. C'était le dernier chapitre de La Voix est libre pour cette semaine. Merci aussi bien sûr à Linda Rechdal pour la préparation de l'émission et à François Desmoulins pour la réalisation. Je vous signale en passant que tous les matins à 8h moins le quart et 9h moins le quart, c'est la revue de presse de mon cher Olivier Delagarde qui épluche et décortique les journaux pour vous, à retrouver aussi sur les plateformes et le site et l'appli Europe 1. Nous, on se retrouve la semaine prochaine pour d'autres livres. Salut.
7: Il est 17h. Les infos avec Wallis Glaise. Bonjour Wallis.
8: Bonjour Didier, bonjour à tous. Volodymyr Zelensky répond à Donald Trump. C'est aux Ukrainiens de choisir leurs dirigeants, a déclaré le président ukrainien dans une interview diffusée aujourd'hui sur la chaîne ABC. Dites au président russe de nous accorder 2 mois, 60 jours de cessez-le-feu total et nous organiserons des élections, a affirmé Volodymyr Zelensky. Une réponse aux déclarations du président américain qui avait réclamé plus tôt un changement de président en Ukraine. Au moins 12 personnes sont mortes et plus de 300 blessées dans une attaque dans l'aéroport de Riyad hier en Arabie Saoudite. Les regards sont tournés vers les rebelles houthis. Une Française figure parmi les blessés. Paris réaffirme sa totale solidarité avec l'Arabie Saoudite. À noter que plusieurs explosions ont été entendues à proximité de l'aéroport de Riyad ces dernières heures. Le pape Léon XIV va subir dans les prochains jours une opération chirurgicale. Il annonce qu'il doit être soignait d'un nodule au poumon. Le souverain pontife a indiqué que ce nodule pulmonaire avait été détecté à un stade très précoce et qu'il était bien localisé. L'actualité en France, Jean-Luc Mélenchon tient un meeting de campagne à Clermont-Ferrand dans le Puy-de-Dôme. Son discours s'est terminé il y a quelques instants. Le candidat de la France insoumise à l'élection présidentielle s'est exprimé notamment sur la colère lycéenne. Les jeunes se mettent en mouvement pour des revendications légitimes, juge le leader insoumis. Il ajoute que ce mouvement fait preuve d'une grande maturité politique et syndicale. Ce sont ses mots. Quelques 140 000 votants n'ont plus qu'une heure pour choisir parmi les 5 prétendants de la primaire social-démocrate. Parmi eux, Jérôme Guedj, Emmanuel Morel, Ségolène Royal, Olivier Faure ou encore Raphaël Glucksmann. Ce dernier, donné favori, espère être élu dès le premier tour. En Guadeloupe, 2 gendarmes ont été blessés par des tirs lors d'une opération de police aux Abîmes. Annonce du ministre de l'Intérieur Laurent Nunez ce matin sur X. Leur pronostic vital n'est pas engagé. 4 suspects ont été interpellés. L'actualité, c'est aussi du sport. D'abord avec le rugby et la fin de la 6e journée du top 14. Toulouse accueille Bayonne ce soir à 21h05. Une rencontre évidemment à suivre sur les antennes de Canal+. Les Toulousains doivent l'emporter pour redevenir leader du championnat. En tennis, le français Arthur Géa a frappé un grand coup en éliminant le 4e mondial américain Ben Shelton. C'était au 3e tour du Masters 1000 de Shanghai en Chine, victoire en 2-7. Et puis enfin, en Formule 1, le néerlandais Max Verstappen a remporté le Grand Prix de Singapour, sa première victoire sur ce circuit. Le quadruple champion du monde devance le monégasque Charles Leclerc et le jeune italien leader au championnat du monde, Kimi Antonelli.
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7: Merci Wallis. Prochain rendez-vous avec l'information sur Europe 1 à 18h.
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7: C'est l'histoire d'un garçon qui nous a emportés avec une chanson inspirée d'une île grecque et qui continue depuis 60 ans à nous faire rêver dessus, chaque été. Il n'y a pas eu que celle-là, oh que non. Je peux vous dire que pendant toute sa carrière, il a su faire vibrer le corps des jukebox Wurlitzer chargés de ses 45 tours. Il a su faire vibrer les cœurs aussi, ceux de millions de fans disséminés dans les salles de spectacle du monde entier. Ouais, il y a peu de chanteurs français qui ont connu un succès international. Allemagne, Espagne, Italie, Japon, Amérique du Sud, et j'en passe. On serait presque tenté de lui demander s'il a un secret, mais s'il en existait un, depuis le temps, on le saurait. La clé de ce succès jamais démenti sur 3 générations, je n'en vois qu'une. La sincérité, bientôt accompagnée dans le trousseau par sa petite sœur, la spontanéité. Moi qui le connais depuis longtemps, j'ai pu constater qu'il n'y a jamais eu de cynisme affiché d'un succès à l'autre. Je veux dire par là qu'il n'a jamais cherché à appliquer une quelconque recette à son répertoire. Bien au contraire. La prise de risque a toujours été sa boussole. À peine venait-il de vendre 2 millions de 45 tours d'une chanson, vous auriez pu parier sans risque que la suivante serait forcément d'un style tout à fait différent. Je ne sais pas pourquoi, mais je l'ai toujours considéré comme un arlequin de la profession. Toujours affublé dans son habit artistique, de carrés de couleurs et de tissus différents. Est-ce pour cela que je l'ai admiré toute ma vie? À la question posée, je réponds oui, monsieur le procureur. Il est pour moi de la troupe des grands baladins français qu'ont été Charles Aznavour ou Gilbert Bécaud. Avec des chansons d'albums, comme on les appelle, empreintes d'une sensibilité pudique et merveilleuse. C'est un honneur, un plaisir, un bonheur d'accueillir en votre nom sur l'antenne d'Europe 1 mon ami monsieur Hervé Villard.
10: Bonjour monsieur.
7: Mais comment il va?
10: Mais bonjour, il va bien.
7: Mais il est de retour.
10: Il va bien, il n'est jamais de retour, je ne suis jamais parti.
7: Oui, non, mais il faut que je dise un truc à nos auditeurs. C'est vrai que tu n'es jamais parti. C'est la deuxième fois que tu viens à l'émission.
10: Oui, oui.
7: Et si tu veux bien, oui, tu vas revenir une troisième.
10: D'accord, tu voudras.
7: Parce que tu sais pourquoi ? Je me suis rendu compte, mais c'était trop tard quand j'ai pensé à ça. Je t'ai fait faire un choix des chansons que tu aimes.
10: Oui.
7: Moi, je ne me lasse pas de ce système, de ce principe.
10: Oui.
7: Mais la troisième émission, c'est moi qui choisirai les chansons que j'aime d'Hervé Villard.
10: Eh bien,
7: on n'entendra que des chansons de toi.
10: Mais tu choisiras les moins connues, tu sais, comme que nous avons écrit Les Rochers Bleus, tu sais ça.
7: Oui,
10: Blague des Brumes,
7: oh là là.
10: T'es pas guétriche et tout
7: oui,
10: ça.
7: Oui, mais je choisirai les grands tubes aussi.
10: Je l'aime tant.
7: Oui, je l'aime tant. Tu pourras pas m'empêcher de programmer Rêverie. Ouais. Non, tu
10: ça,
7: pourras pas.
10: Ça, c'est moi qui l'ai écrit, tout
7: oui,
10: seul.
7: Oui, tout seul, absolument. Mais j'ai pas dit que j'allais, tu sais, programmer que des chansons qu'on a faites ensemble. Fais-la rire, moi, ça me touche encore.
10: Hein. Mais je sais, t'es venu à Paris pour ça.
7: Ah ben oui, non, Fais-la rire.
10: Tu m'as dit un jour, j'ai entendu Fais-la rire, j'ai eu envie de t'écrire des chansons. Je ne sais pas si c'est vrai.
7: C'est la vérité.
10: Et voilà. Bon, voilà.
7: J'étais en train de me souvenir. J'adore quand on rentre là-dedans. C'est des cartes postales en sépia. Je me souviens rue Cavalotti.
10: Oui.
7: La première fois que je t'ai vu,
10: oui,
7: t'habitais rue Cavalotti.
10: Oui.
7: Un bel atelier, un appartement un peu.
10: Oui.
7: À ton image, ah, un oui, peu. Oui.
10: Un peu fantasque.
7: Un peu fantasque, un peu rêveur, artiste, ouais, pour oui, te dire.
10: Avec les araignées qui courent au plafond.
7: Un petit peu, un
10: oui,
7: petit
10: oui,
7: peu.
10: Oui, un petit peu, oui.
7: Ton premier choix, ben, ça nous prépare à l'heure qui vient. Tu nous entraînes dans une balade de gym signée Alain Souchon et Laurent Voulzy. Ça préfigure juste un tout petit peu la balade d'Hervé Villard. À tout de suite.

0: Alain Souchon, la balade de Jim, c'est le premier choix de mon invité.
1: C'est vraie chanson. Ça, c'est de l'écriture.
0: Ah bah oui, bon, oui, oui.
1: C'est vraiment l'enfant vrai de traîner. C'est l'enfant de traîner, quoi.
0: Oui, puis le je suis d'accord avec toi. Et puis le vrai son. Mais pour en revenir à ce que j'ai dit en tout début d'annonce, si jamais vous n'aviez pas encore allumé la radio sur Europe 1, que vous cherchiez encore la direction de Saint-Arnoul en Yvelines. La balade d'Hervé Villard, elle est quand même incroyable depuis 1965.
1: Une voix qui t'appelle.
0: Une voix qui t'appelle. Voilà, tout à l'heure, on en parlait tous les deux. Celle-là, j'avais fait l'impasse. C'était ton premier 45 tours.
1: Voilà.
0: Moi, je m'en fous. Moi, ça commence à 65, avec le mur de briques derrière, le projecteur sur le visage d'Hervé Villard, la mèche qui redescend comme ça, que je me suis disputé avec ma famille pour la laisser pousser pendant tout l'été 65.
1: Comme les enfants chiliens.
0: Bah, bien sûr, mais surtout parce que moi, je la voulais à fond à la rentrée. Ce qu'on ne comprend pas, quand les gosses, ils vous font un caprice, mettons fin juin ou début juillet, c'est qu'ils ont une idée derrière la tête. Et moi, je me disais, pour les filles, il faut que j'aie la mèche à la rentrée là, qui tombe un peu sur l'œil.
1: Voilà.
0: Sinon, ça ne le fera pas.
1: Ah oui, c'est ça.
0: Alors, ma grand-mère, elle disait, mais qu'est-ce que t'as, laissez-vous la repousser. Puis moi, je voulais couper l'autre côté, parce que je ne savais pas qu'on pouvait coiffer. Alors, je me disais, je vais couper. Ma grand-mère, elle me disait, mais c'est une horreur. Tu vois, parce qu'à l'époque, quand même, on ne coupait pas d'un côté et on laissait descendre de l'autre. Enfin, bref. Quand tu te retournes sur ce parcours, c'est un parcours, quand même, de vie, tu y poses quel regard ?
1: Je vais te dire, quand tu parles de parcours, là je vais remonter sur scène, pendant 50 dates, à travers la France.
0: Et
1: pas que la France. Bon, je réfléchis et je me dis que la force que j'ai en moi, c'est les autres qui me l'ont filé. Moi j'ai connu Borges quand même. J'ai connu Duras, j'ai connu Cordier, j'ai connu des gens qui m'ont tous tendu la main.
0: Oui.
1: Et aujourd'hui, ben, c'est...
0: On ne tend pas la main.
1: Voilà.
0: Ouais, voilà. Ça c'est vrai.
1: Voilà.
0: Ça c'est vrai. Ouais, notre génération a eu la chance du coup de pouce.
1: Ouais, voilà.
0: Vas-y mon petit gars, essaie de monter sur le cheval.
1: Voilà, c'était ça. Et donc ça je peux pas l'oublier. Et donc c'est ça la force.
0: C'est l'avenir qui te restera.
1: J'ai gardé la foi.
0: Ouais.
1: J'ai gardé la foi. Je crois. Je viens de sortir quelques chansons, une nouvelle. J'ai la foi.
0: Ah mais je l'entends dans ta voix.
1: Et je l'écris avec la foi. On a travaillé longtemps ensemble.
0: Oh là là.
1: J'écris combien de temps la Méditerranée, le titre.
0: Oui.
1: Mais écoute Didier, écoute Tino, il a chanté la Méditerranée et l'autre il rajoute N et la chanson était gagnée.
0: Eh oui, voilà.
1: C'est la vie. Mais moi j'ai toujours travaillé avec passion. J'ai toujours fait ce métier avec passion, même avec ceux qui ne l'avaient pas.
0: Mais ça se lit dans tes yeux. Mesdames et messieurs, le garçon qui est mon invité cet après-midi, il s'appelle juste Hervé Villard, vous rendez compte? Un ami d'Europe 1, depuis le premier jour.
1: Ah oui, je suis né avec d'ailleurs.
0: Il est né avec, on le retrouve dans un instant.
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0: Hervé Villard est avec nous cet après-midi. Et là, je regarde ton deuxième choix. Ouh là là, ça c'est... Faut oser faire ça.
1: Oui.
0: Parce qu'elle est longue.
1: Oui.
0: Elle est...
1: Lente.
0: Lente. Elle est pas privée de joke, mais presque.
1: Surtout bien écrite.
0: Et surtout très bien chantée.
1: Oui.
0: Et bien orchestrée.
1: Oui.
0: Parce que Madame Nicole Croisilly qui l'interprète...
1: Et c'est toi qui l'as écrite.
0: Et c'est moi qui l'ai écrite.
1: Et c'est une des plus belles chansons que je préfère.
0: Ah,
1: c'est la seule chanson, c'est la seule fois où je t'en ai voulu de ne pas me l'avoir donnée.
0: Il me touche, Hervé Villard.
1: Non, mais c'est vrai, j'aime cette chanson.
0: Oh, mais on peut la rechanter, moi je la rechante sur scène.
1: À la frontière de l'Italie, tu regardes Paris en photo, Léo.
0: Voilà, il a tout dit.
1: La France est un sacré wimpy, demain ce sera Medrano. Bravo.
0: Léo par Nicole Croisilly, c'est parti, c'est son deuxième choix.

0: Bravo, monsieur. Bravo.
1: Nicole Croisy, Léo, l'interprétation.
0: Vous, je vous félicite.
1: Oui, ah, mais tu me fais rougir, on est à la radio, les gens.
0: Fous-moi la paix.
1: Oh, fous-moi la paix.
0: Je te dis que cette chanson est une des plus belles chansons qui soit.
1: Merci.
0: Bien écrite.
1: Merci, monsieur Hervé Villard.
0: On sait que tu as été à l'école de traînée de Léo Ferré, mais quand même.
1: Elle est orchestrée. Elle est orchestrée par un grand monsieur des arrangements qui s'appelait Michel Colombier. Ouais. Ils ont été enregistrés ça à Los Angeles à l'époque en 80.
0: Et la voix de Croisy,
1: c'est sublime. Comment et moi, je me souviens de la petite mini-cassette où je chante la chanson. Je peux te dire qu'on est loin.
0: Ça devait être un ravage, là.
1: Ah, ben loin de cette ambiance-là, tu vois. Dis-moi, mon camarade Hervé.
0: Oui.
1: Bon, c'est, de toute façon, ça, quand tu choisis ça, tu rends hommage à Léo aussi.
0: Je rends hommage à la mémoire, à la mère, à tout ça. À Léo Ferré, bien entendu.
1: Et quand l'auteur dit « Le mal de vivre, sa cocaïne, jamais avec le petit vin blanc, pourtant, si je photographiais le spleen qui ravage les yeux des enfants, vraiment, j'aurais le blues du temps présent. »
0: C'est exactement.
1: Toi, ce monde d'aujourd'hui, toi qu'en as vu passer quand même, hein, comment tu le vis?
0: Ce monde d'aujourd'hui?
1: Ouais, franchement, au fond de toi, vis où? Tu vis comment?
0: Ils sont absents. Les gens sont absents. Ils sont dans leur portable, dans leur téléphone, dans le train, ils ne te regardent pas, on ne se dit plus bonjour. On a beau être juif, arabe ou noir ou ce que tu veux, personne ne se dit bonjour, personne ne se parle entre eux. Et ça, c'est chiant. Voilà. Je n'ai pas l'habitude d'employer des mots grossiers.
1: Non, ce n'est pas grossier.
0: Mais c'est vraiment... Et ce qui est triste, c'est que ça commence à gagner la province. Il y a encore quelques années, ça ne gagnait pas. Aujourd'hui, et toutes ces jeunes filles qui se prennent pour qui travaillent à la fashion, voilà, qui ne sourient plus dans les rues, c'est chiant. C'est embêtant. Moi, je suis de l'époque où on sifflait les filles dans les rues.
1: Oui, hein, c'est vrai.
0: Vous voyez ce que je veux dire?
1: Oui.
0: Donc aujourd'hui,
1: il n'y a que Catherine Deneuve qui a eu le courage de dire un jour, qu'est-ce qui vous manque? qu'on ne siffle plus dans la rue.
0: Oui, voilà. C'est dommage quand même, hein, parce que c'était agréable. Elle levait les épaules en se moquant un petit peu comme ça. C'était charmant.
1: Bien sûr.
0: Et là, non. Alors là, elle est sur son portable, elle a les ongles faits qui dépassent de ses mains. Et c'est pas beau, cette période n'est pas belle.
1: Non,
0: Est complètement américanisée, c'est
1: puis ces influenceuses qui servent à rien, ces chansons qu'on écoute.
0: Ouais.
1: J'aime bien moi. Si, j'aime bien qu'on dise la vérité. Ces chansons qu'on écoute sur des plateformes et qu'on zappe, on passe de l'une à l'autre, on sait même pas ce qu'on a écouté.
0: Non, mais je vais dire une chose. En ce qui nous concerne,
1: oui.
0: Il n'y a plus un môme qui garde un poster de chanteur dans sa chambre.
1: C'est vrai.
0: C'est fini. C'était quand même attachant, tout ça. C'était joli. Mais on ne peut pas dire que le passé, c'était mieux qu'avant.
1: Non, il y a plein de choses qui sont mieux aujourd'hui.
0: Ce dont on peut constater que humainement, aujourd'hui,
1: ça, on a régressé.
0: Le monde a mal.
1: Ah oui, on a régressé. Voilà. Et c'est fou parce que, moi, je ne fais pas exprès, tu imagines bien d'écrire ça en 1980, je fais ça par rapport aux mots de Léo Ferré, à l'admiration que j'ai pour lui.
0: Ouais.
1: Et donc, tu te dis, après 47 ans bientôt, c'est presque des chansons prémonitoires, et ça me fait penser, parce que je réécoutais il n'y a pas longtemps une compilation de toi. Et quand je rentends des chansons comme... peut-être le public a oublié, je m'en balance, par exemple.
0: Nous avons

0: La révolution, faut la faire avec Sardou.
1: Tu la verras
0: avec les chansons populaires. Mais quand je réécoute ça, je me dis, mais quand même, les radios, elles sont passées à côté des titres.
2: C'est pas le show business qui a fabriqué des chanteurs. Ce sont les radios. Ouais. Les radios décidaient que t'étais un comme ça, c'est Jérôme était comme ça, Éric Chardin était comme ça, Sardou était comme ça, l'autre était comme ça. Et dès que tu essayais d'aborder
0: Autre chose,
2: que tu parlais des virulences, de la vie, des coups durs, on voulait Hervé Villard avec des mots tendres, gentils.
0: Non, puis c'était l'humour.
2: Il faut reconnaître que les programmateurs d'Europe 1 et d'RTL, puisque c'est eux qui faisaient la pluie et le beau temps, étaient complètement, nous, formatés. Oui. On était formatés. Et moi, je me rappelle d'une chanson, puisqu'on parle, on se confie, qu'avait écrit « Je suis un ange » pour Michel Delpech. Tu te rappelles ?
0: J'étais un ange.
2: J'étais un ange. Cette chanson était magnifique.
0: Oui.
2: Et la programmatrice à l'époque, je ne sais pas si c'était la radio, mais qui était quand même la patronne de la radio, qui décidait, elle a dit non, c'est fini, Michel Delpech, c'est fini, maintenant c'est Jean-Luc Ley. C'est-à-dire qu'elle ne voulait pas entendre cette chanson qui était si belle et si grande. Et évidemment que c'était dramatique. Et il voulait formater. On ne va pas reparler.
0: Non,
2: on ne va pas ici rabâcher
0: ça.
2: Nos
0: c'est
2: histoires.
0: Non.
2: Mais c'est pour
0: ça que je dis souvent au public, Hervé, au public qui nous entend, qui est dans la voiture, qui est à la maison, je ne sais pas où il est, il a un casque sur les oreilles, il marche dans le bois de Boulogne, dans la campagne, je ne sais pas où sont les gens, moi. Mais je dis toujours, rachetez-vous des CD, des disques, vous allez découvrir des trucs de dingue.
2: On ne fait pas des vieux cons, là, qui nous racontent leurs histoires, qui redactent.
0: Mais non. Et puis, même si c'était le cas, tant mieux.
2: Tant pis.
0: Pourquoi tant pis? Tant mieux. À tout de suite, vous êtes bien sur Europe 1, la radio libre, avec Hervé Villard et Didier Barbelivien. Il est mon invité cet après-midi.
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0: Hervé Villard est mon invité cet après-midi et je peux vous dire qu'il est très en forme. Là, regarde ce que j'ai écrit. Une des chansons les plus belles pour moi avec l'oiseau des vacances.
2: Oui.
0: Monsieur Charles Trenet.
2: Le plus grand.
0: La folle complainte.
2: Le maître.
0: Ah, le maître absolu. Ouais. On l'écoute tout de suite.

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0: La folle complainte, un des chefs-d'œuvre de Charles Trenet qui en a écrit plus d'un. Et celui-là, il l'a chanté dans son dernier concert à Pleyel. Toi, tu y seras bientôt à Pleyel, mon garçon.
1: Je suis à Pleyel le 25 octobre prochain. À 18h, parce que...
0: C'est un dimanche.
1: C'est un dimanche après-midi.
0: Mais moi, j'adore venir à 18h.
1: Et moi, j'adore chanter à 18h.
0: Et moi, pareil. C'est voilà. Dingue, tiens, voilà. Tu vois, on ne sait pas
1: Non, mais voilà. Et puis, je fais une grande tournée à travers la France.
0: On va en parler.
1: Nous venons de Naples.
0: Nous allons en reparler d'ici la fin de l'émission.
1: Mais j'espère bien.
0: Mais c'est vrai que 18h à Pleyel, un dimanche après-midi, c'est...
1: Déjà, c'est poétique.
0: C'est poétique.
1: Un dimanche à Pleyel, un dimanche d'octobre, tu peux rajouter.
0: D'octobre, voilà. Là où jouaient les violons classiques.
1: Ou un dimanche d'automne, par exemple.
0: Un dimanche d'automne, voilà. Avec les feuilles mortes sur le boulevard de Courcelles et la rue Saint-Honoré.
1: Voilà. Vous avez vu, vous entendez le...
0: Voilà, on est à deux doigts du parc Monceau. Ouais. C'est l'hermétisme du texte qui fait son charme de cette chanson, tu crois, ou c'est, pour toi, c'est le décor de ruralité que tu as connu qui... C'est un mélange, parce qu'en fait, toi, t'es un garçon... Un enfant élevé à la campagne,
1: oui.
0: Un enfant qui grandit dans Paris,
1: qui parle aux écureuils, oui.
0: Qui parle aux écureuils, et les becs d'acétylène, c'est ta vie aussi, on vient de parler des rues de Paris. Et elle a quand même cette ruralité, quoi, les jours de repassage dans la maison qui dort.
1: Ouais. Ça, c'est bourgeois.
0: Ben oui.
1: Hein, c'est une vie bourgeoise. Non, je veux dire, Trenet, pardonnez-moi, ça va en faire un jeu de mots, c'était un être habité.
0: Oui.
1: Voilà. C'est-à-dire qu'il était. Constamment habité. Moi, je l'ai connu à la fin de sa vie. Je vais te raconter une petite anecdote. Il a écrit L'Oiseau des Vacances.
0: Dont je parlais tout à l'heure.
1: Dont j'étais pour moi. Et pas pour moi, mais il avait écrit ça.
0: Il
1: voulait que je la chante. Et donc, je suis allé le voir là-bas, à la Varenne.
0: Saint-Hilaire.
1: Et il m'a présenté sa maman. Bon. Et dans son jardin, il était en train d'arroser des fleurs en plastique. Il voulait voir si j'étais con complètement. Et je lui ai dit, Monsieur Trenet, vous savez que même les couleurs, ça brûle au soleil. Et il a tout de suite compris. C'était un être d'une finesse et d'une intelligence.
0: Ça se confirme.
1: Et c'est un poète, quoi. C'est le grand poète. Mais Trenet savait faire rebondir les mots. C'est ça, le pape, avec la lune, mais la lune ne la voit pas. Papa dit qu'il a vu ça.
0: Ça,
1: lui. Ça swing.
0: Ben oui, ça swing. Voilà. Quand il écrit, il pleut sur les ardoises, il pleut sur la basse-cour, il pleut sur les framboises, il pleut sur mon amour.
1: Ouais.
0: C'est ton enfance dans le Berry qui te porte là dans la tête, le presbytère,
1: Oui. Non, ce sont des odeurs surtout. Cette chanson a des odeurs, des parfums d'enfance et des parfums de la vie, des parfums du premier amour. C'est magnifique cette chanson.
0: Aujourd'hui, tu la ressens encore en toi, cette dualité de la ville, un jour la ville, un jour la campagne, où tu penses
1: plus. Je n'ai jamais ressenti la dualité, moi. Je trouve, tu sais, les paysans aiment la ville. Et puis,
0: ben oui.
1: Et les Parisiens et aiment beaucoup la campagne. Sauf que des fois, ben, les citadins ne savent pas où ils ont. Ils ont peur des coqs qui chantent. Voilà.
0: Ouais, on entend alors, ça.
1: Ça emmerde les gens de la campagne, tu comprends.
0: Ben oui.
1: Mais voilà, parce qu'eux, ils sont nés avec. Ce sont des cloches. Avec tout ça. Moi, quand j'habitais le presbytère, les cloches sonnaient tous les matins. J'ai fini par ne plus les entendre. Mais quand même, elles étaient là.
0: Ben
1: une espèce de présence, ça te rappelle que t'es vivant.
0: Ben oui, et puis ça va avec le vent dans les arbres et tout ça.
1: C'est
0: très, très sensible. Là, j'aime la fin de la chanson parce qu'en plus, j'avais jamais pensé à ça avant que tu la choisisses. Je trouve que c'est presque un autoportrait de toi, laisse-moi te le dire.
1: Ah bon ?
0: Je n'ai jamais su dire pourquoi j'étais distrait.
1: Oui.
0: Je n'ai pas su sourire à tel ou tel attrait. J'étais seul sur les routes, sans dire ni oui ni non. Mon âme s'est dissoute. Poussière était mon nom. Moi, je trouve que dans ce personnage profond et léger, parce que c'est ça Hervé Villard pour moi, c'est léger, puis c'est très profond.
1: Oui.
0: Mais, en apparence, tu donnes ce visage de chanteur, heureux, léger, vivant, dynamique, romantique, tout ce que tu veux. Et
1: mais Barbe Olivien, j'aime la poésie de la vie.
0: Ben, c'est tout, c'est ça.
1: J'aime la poésie de la vie. Je ne peux pas vivre sans mes contemporains. J'ai besoin de mes contemporains pour monter sur scène. On a besoin. Je suis un voleur. Je prends les choses dans la vie. Je vais au bistrot. J'écoute le Marseillais qui raconte son histoire. Tu comprends, ou fatch de pute. Ben, mais voilà. Mais et puis je après. Ben je dois le rendre sur scène. Je suis un voleur de la vie. Voilà, j'adore ça, j'adore la vie.
0: Et mon âme s'est dissoute. Poussière était mon nom. Oui, c'est voilà. Le souvenir que tu voudrais laisser, tu te sens comme ça.
1: Oui.
0: Poussière
1: voilà,
0: était mon
1: nom. Voilà, tout à fait. Ça,
0: un type qui est passé.
1: On partira.
0: On partira.
1: On n'est pas immortel, on est là. Moi, la postérité, je l'emmerde.
0: Voilà. Hervé Villard est avec nous et on va... Quand même, mesdames et messieurs, on va écouter ton quatrième choix. Et là, on change complètement. C'est pour ça ce que j'ai dit dans l'édito. Hervé Villard, il vous fait écouter La Folle Complainte, mais il vous programme aussi Étienne Daho.
1: Oui.
0: Week-end à Rome. C'est parti.

0: Étienne Dao, Weekend à Rome, le quatrième choix de mon invité Hervé Villard, que l'on retrouve dans un instant sur Europe 1.
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0: Hervé Villard est mon invité cet après-midi sur Europe 1. J'adore ton cinquième choix, Zazie Zen. Je pense à nos auditeurs dans les voitures quand ils commencent à dire « Mais chérie, où t'as mis la carte bleue ?» Tu sais, voilà, qui sont en péage. Voilà. « Mais je t'ai dit, je l'ai rentré là. » Mais non, j'avais acheté les bottes des enfants.
9: Mais c'est l'école de Dao,
0: mais voilà,
9: pour moi. Voilà. C'est ils sont arrivés à un moment, des années 80, là, ils sont arrivés
0: d'accord.
9: Juste après.
0: Hein.
9: C'est des Bretons. Hein.
0: C'est des Bretons.
9: Et une baronne.
0: Ben voilà. Oui, et une baronne, bravo. Zazie Zen. Mais c'est vrai que j'adore cette chanson.
9: Ah,
0: et
9: oui.
0: La musique de Pascal Obispo.
9: Et bien
0: je
9: écrit.
0: L'aime beaucoup aussi.
9: Évidemment.
0: C'est
9: tu peux l'aimer, tu peux.

0: Zen, soyons zen, le cinquième choix d'Hervé Villard, mademoiselle Zazie. Fallait rester zen et elle sera avec nous la semaine prochaine.
1: Je n'avais pas choisi pour ça, hein. Je n'étais pas au courant.
0: Non,
1: simplement
0: non.
1: Parce que je trouve que c'est une artiste.
0: Ben non, parce que tu l'aurais choisi que pour que je fasse la rime, c'est faut pas
1: exagérer. Non, c'est le hasard.
0: Mais
1: moi j'aime beaucoup cette artiste.
0: Moi aussi.
1: Elle écrit très très bien.
0: Voilà, c'est un des auteurs les plus originaux qu'on ait eu de ces 20 dernières années.
1: Voilà.
0: Et toi, tu te sens quand t'as dit « Je suis pas dans le vent des guignols de ces joueurs en fond de cour, de ceux qui, pour un petit bout d'atoll, sont prêts à larguer les amours », tu te sens interpellé par cette vague de, par exemple, les influenceurs, les influenceuses.
1: Je ne m'en occupe pas.
0: T'en occupes pas.
1: Je veux pas le savoir. On me raconte, par exemple, ouais, t'as fait ça. Alors, il paraît que, j'apprends que j'ai eu plusieurs femmes dans la vie, que j'ai 180 millions à la banque, tout ça. On me dit, et puis un jour, j'apprends le lendemain que je suis complètement ruiné, complètement fauché. Je trouve que c'est quand même dommage. Là, ce que l'on peut regretter, c'est que tout ça détruit les rêves. Et tu parlais tout à l'heure que tu es venu à Paris pour me rencontrer, pour rencontrer d'autres.
0: C'est vrai.
1: On allait, moi, les artistes, l'artiste, moi j'aimais Dalida quand j'étais gamin, n'est-ce pas? C'était un rêve. Je ne connaissais pas son visage, j'entendais sa voix et je rêvais que c'était ma mère. Voilà. Et je pense qu'il faut laisser une part de rêve. Et tout ça, je parle du monde de la chanson, bien entendu.
0: Bien sûr.
1: Est né et mort avec le clip. Nous avons commencé par clipper des chansons en détruisant les rêves et l'imagination du
0: public.
1: L'imagination. C'était avant, tu disais Capri, c'est fini, et dire que c'était la ville de mon premier amour. Premièrement, Capri n'était pas une ville, mais c'est comme ça.
0: Ben oui.
1: Mais au fond, c'est pas grave.
0: Mais j'ai toujours été d'accord avec ça.
1: Et l'imagination marchait. Le jour où on a commencé à mettre des images sur les paroles de chansons, il y a eu quelque chose de brisé.
0: Moi, je me suis fait incendier parce que je faisais des fautes de géographie, c'est-à-dire j'associais des noms avec d'autres noms, ça n'avait rien à voir.
1: Oui.
0: Je disais, j'ai toujours été nul en géographie, je m'en fiche. Oui. J'ai dit ce qui est joli, c'est le son.
1: Mais évidemment, c'est la sonorité.
0: C'est très joli.
1: Merci, monsieur Trenet.
0: Ben oui. Dernière question. Monsieur Hervé Villard, qui est là. Je sais que t'es un garçon qui t'es... J'adorais cette phrase d'Hervé Christiani, qui ne se laissait pas étourdir par les néons du manège. C'est important pour durer dans ce métier.
1: Oui.
0: Pas se laisser étourdir par les néons du manège.
1: Mais moi, je ne crois pas que la gloire existe.
0: Ah, c'est bien.
1: Je crois que la gloire, elle existe dans les yeux de ceux qui te regardent et qui t'envient ou qui t'admirent. Mais nous, les humbles artistes qui montons sur scène, il ne faut surtout pas y croire, parce que la gloire, ça fait mourir.
0: Mais la gloire.
1: Tu t'emmerdes avec tout ça, avec le poids que ça apporte. Il faut rester, comme tu le dis, léger. Regarder les autres, vivre parmi les autres.
0: Et comme le disait Madame de Staël quelquefois, la gloire serait-elle le deuil éclatant du bonheur?
1: Laisse tomber la neige.
0: Eh ben, c'est parti. Hervé Villard est mon invité cet après-midi. Vous avez compris qu'il est en pleine forme.
1: Ouais.
0: C'est normal, il chante bientôt, partout. Il chante à Pleyel le 25 octobre à 18h. Inutile de vous dire que j'y serai et qu'on sera nombreux. Après, il y a une tournée française, une tournée jusqu'en Amérique latine.
1: Oui, je leur dois bien ça. Je leur dois bien ça.
0: Qui fait des trucs comme ça, il n'y a que toi.
1: Non, il y avait Aznavour aussi.
0: Oui, il y avait Aznavour. Mais ça va durer pratiquement 2 ans, cette affaire-là.
1: Oui, voilà.
0: Non, tu reviendras avant. Hein. Moi, je te laisse.
1: Non, mais je vais te dire
0: pas.
1: Une chose.
0: Je te laisse
1: moi,
0: pas
1: je
0: courir
1: vais vent,
0: deux
1: je...
0: ans. Je sais que tu vas où le vent te mène, mais je ne te laisse pas cavaler pendant 2 ans dans la campagne mondiale.
1: Je n'ai pas dit me mène, le vent me porte.
0: Porte, voilà. Oui, il te porte, sans te recevoir encore pour la troisième fois et pour notre plus grand plaisir à tous. Et là, je veux découvrir ta dernière chanson, un inédit. Elle arrive, elle est...
1: Chaude.
0: Chaude, mais...
1: Et tu ne l'as jamais entendue.
0: Et je jure que je ne la connais pas. Elle s'appelle...
1: Nos 4 saisons.
0: C'est parti, monsieur Vivaldi.
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0: Quatre saisons. Les quatre saisons d'Hervé Villers. Tu m'épateras toujours, hein. Tu m'épateras toujours parce que être là avec une chanson pareille après ta carrière,
1: ouais,
0: c'est dingue.
1: C'est j'en avais envie.
0: C'est peut-être une de tes plus belles, Hervé. Une de tes plus belles.
1: Oui, je l'aime beaucoup.
0: Ah, mais tu peux, parce que moi, elle m'a ému, les images, le tableau, la douceur, la légèreté.
1: Voilà.
0: C'est ça qu'on aime dans une chanson. C'est ça qui fait qu'on est un grand artiste.
1: Je voulais la fraîcheur.
0: Et moi, je te considère comme un grand artiste. Et je suis content de t'avoir eu cet après-midi, comme je serais content de te revoir à ton retour.
1: Salut, mon Didier.
0: Tu es mon ami, Hervé Villers.
1: Merci,
0: je
1: Didier.
0: T'aime.
1: Merci, Didier.
0: Dis-moi ce que tu chantes. Une émission mise en onde, réalisée par Rémi Duprat, documentée par Maryse Jacquet et animée autant que faire se peut par Didier Barbelivien. 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Je vous laisse avec Hélène Rouet pour Europe 1 Soir. À la semaine prochaine.
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8: Hélène Rouet. Bonsoir à tous, bienvenue dans Europe 1 Soir. Nous sommes ensemble pour 2 heures d'infos, d'analyse et de décryptage. Elle a 22 ans et en quelques jours, elle est devenue le visage d'une autre genèse. Louise Montangon, étudiante en philosophie à Bordeaux, a mouché Gabriel Attal d'une seule phrase. Votre bilan est désastreux. Pas un mot plus haut que l'autre, mais pas un pas en arrière. Un franc-parler désarmant et ce brin d'insolence si française. Son premier plateau remonte à décembre 2025 sur CNews chez Gauthier Lebret. Depuis, elle ne s'est plus tue. Elle en paie le prix. Prise à partie par l'extrême gauche, elle ne peut plus mettre les pieds dans son campus et suit ses cours à distance. 25 heures de job étudiant par semaine, le militantisme, les études et pas une plainte. La vraie résistance est peut-être là. Nous la recevons à 19h10 dans Europe 1 Soir. Restez avec nous, car désormais, suivez mon regard. Louise attaque. 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
8: Au sommaire de ce journal, la gauche social-démocrate tient-elle son candidat pour 2027 ? Le favori Raphaël Glucksmann s'imposera-t-il dès le premier tour ou faudra-t-il un second ? Nous décrypterons les enjeux de cette primaire dès le début de ce journal. La rupture semble consommée entre Donald Trump et Volodymyr Zelensky. 2 jours de tension après l'accord entre Washington et Moscou sur le diesel russe, pourtant sanctionné par l'Europe. Cet après-midi, Donald Trump a annoncé un cessez-le-feu énergétique entre la Russie et l'Ukraine. Les explications dans un instant. Et puis le scandale du périscolaire colère à Paris. Une vingtaine de familles portent plainte contre des élus et des cadres de la ville, dont Anne Hidalgo, accusée d'avoir ignoré pendant 10 ans les alertes sur les violences sexuelles. À 18h15, nous recevrons Céline Imar, députée européenne et vice-présidente Les Républicains. On parlera de ce vote au Parlement européen et cette résolution contre l'entrisme islamiste. La tendance météo, c'est avec vous Marie Lidero.
10: Demain, lundi, on verra le passage d'une perturbation sur le nord-ouest, mais le temps sera plus calme ailleurs. Les températures iront de 1 à 17 le matin et de 16 à 27 degrés l'après-midi. Météo complète après le journal.
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8: Fin du suspense pour la primaire socialiste. Raphaël Glucksmann, Ségolène Royal, Jérôme Guedj, Emmanuel Morel et Olivier Faure s'affrontaient par un scrutin interne ce week-end lors d'une primaire pour désigner le candidat PS Place Publique à la présidentielle. Bonsoir Alexis de La Fontaine.
11: Bonsoir Hélène, bonsoir à tous.
8: Pour rappel, le vote a été repoussé de 24 heures à cause d'une cyberattaque paralysant la plateforme, ce qui n'a pas empêché près de 120 000 électeurs de voter.
12: Ce que cette nouvelle plainte, elle montre.
11: Le suspense doit prendre fin d'une seconde à l'autre, sauf coup de théâtre. Raphaël Glucksmann, grand favori, devrait être qualifié pour le second tour. Son espoir de l'emporter dès le premier tour semble de plus en plus compliqué. En face, qui de Olivier Faure ou Ségolène Royal se qualifiera? Les dernières estimations restent très serrées entre les deux. D'un côté, Olivier Faure tient le Parti Socialiste. Mais de l'autre, l'ancienne candidate à la présidentielle a fait une très bonne campagne. Elle s'est notamment distinguée en assumant vouloir s'allier avec le reste de la gauche, y compris Jean-Luc Mélenchon. Sur l'international également, elle est la seule à tendre la main à Vladimir Poutine et à demander la paix en Ukraine.
8: Bon Alexis, de toute façon, le chemin sera encore long pour le vainqueur de cette primaire.
11: Oui, le vainqueur devra déjà réconcilier le Parti Socialiste qui s'est véritablement déchiré lors de cette primaire. Ensuite, il devra encore affronter deux autres adversaires pour espérer accéder au second tour de la présidentielle. Le premier, c'est François Hollande. L'ancien président doit annoncer sa possible candidature en décembre. Et le second, c'est Jean-Luc Mélenchon. Le leader insoumis reste le candidat de gauche le mieux placé dans les sondages, aux alentours de 15%, et il compte bien aller jusqu'au bout.
8: Les résultats seront délivrés aux alentours de 18h15. Nous vous tiendrons bien sûr informés dans Europe 1 Soir. À l'extrême gauche, en meeting aujourd'hui à Clermont-Ferrand, Jean-Luc Mélenchon a proposé d'abaisser le droit de vote à 16 ans. Une proposition qui veut dire beaucoup dans un contexte de blocus lycéen. La rupture est-elle déclarée entre les États-Unis et l'Ukraine? Après avoir lâché Volodymyr Zelensky, affirmant qu'il est temps que l'Ukraine ait un nouveau dirigeant, Donald Trump a annoncé cet après-midi un cessez-le-feu énergétique entre la Russie et l'Ukraine sur son réseau Truth Social. Bonsoir Wilfried De Villers.
13: Bonsoir Hélène, bonsoir à tous.
8: C'est le dernier acte de 3 jours de coups portés à l'Ukraine par le président américain.
13: Oui, avec justement en toile de fond la crise énergétique mondiale, celle du gazole en particulier. Hier, Donald Trump s'en prenait violemment à Volodymyr Zelensky, l'accusant de refuser l'arrêt des frappes ukrainiennes sur les raffineries russes et donc de peser sur cette crise énergétique. Cela faisait déjà plusieurs semaines que le président américain dénonçait ces attaques ukrainiennes, mais il a soudain durci le ton parce qu'il vient d'annoncer un accord controversé sur le diesel russe. Signé vendredi, ce dernier prévoit que Moscou exporte près de 2 millions de tonnes de diesel dans les prochains mois sur les marchés américains et mondiaux, d'où ces pressions pour un cessez-le-feu énergétique annoncé unilatéralement tout à l'heure par Donald Trump. Volodymyr Zelensky affirme qu'il n'était pas au courant, mais se dit prêt à le respecter si Moscou fait de même. Le président ukrainien n'a pas vraiment le choix, alors que Washington menace de cesser son partage de renseignements militaires avec Kiev s'il poursuit ses attaques contre les raffineries russes. L'Ukraine ne peut pas s'en passer.
8: Wilfried, on le comprend, Donald Trump tord le bras donc à Volodymyr Zelensky et se tourne à nouveau vers la Russie. Comment expliquer cet énième revirement du président américain?
13: Eh bien, il y a d'abord un enjeu électoral. Nous sommes à 3 semaines des élections de mi-mandat aux États-Unis. Le Parti républicain est en grande difficulté dans les sondages. Et l'un des thèmes majeurs de cette campagne, c'est le prix de l'essence qui s'envole. Donald Trump cherche à le faire baisser par tous les moyens et promet que ce deal sur le diesel russe aura bel et bien un impact sur les prix à la pompe. Et puis, la relation entre Trump et Zelensky a toujours été houleuse. Le président américain aimerait un autre visage à la tête de l'Ukraine, plus à même peut-être d'accepter les conditions réclamées par Moscou pour la fin de la guerre, celle des cessions de territoire en tête, ce qu'a toujours refusé Kiev. Enfin, en levant partiellement les sanctions qui pèsent sur le diesel russe, Donald Trump tend la main à Vladimir Poutine, lui, qui ne cesse de scruter les opportunités commerciales que lui permettrait un rapprochement avec la Russie.
8: Merci Wilfried de Villers, reporter à Europe 1. Toujours à l'international, une nouvelle explosion a retenti cet après-midi à Riyad au lendemain de l'attaque contre l'aéroport de la capitale saoudienne, imputée aux rebelles houthistes du Yémen, qui a fait 12 morts et 309 blessés, dont une française. Les houthistes menacent de nouvelles frappes contre le trafic aérien saoudien. En bref, toujours, le pape Léon XIV a annoncé aujourd'hui qu'il allait être opéré dans les prochains jours d'un nodule au poumon détecté à un stade très précoce et bien localisé. L'intervention est prévue en début de semaine à Rome pour une hospitalisation d'environ une semaine. Retour en France pour parler du périscolaire à Paris. Une vingtaine de familles porteront plainte demain contre des élus et des cadres de la ville de Paris, dont Anne Hidalgo, qu'elle accuse d'avoir ignoré depuis 2015 les alertes sur les violences sexuelles. Bonsoir Marius Ruard.
14: Bonsoir Hélène, bonsoir à tous.
8: La plainte concerne l'enquête sur les fautes et manquements qui ont conduit au scandale des violences sexuelles dans le périscolaire.
14: Oui, et ce sont des parents d'enfants de maternelle qui vont déposer plainte. Des enfants qui fréquentaient les écoles Saint-Dominique et Volontaire dans les 7e et 15e arrondissements de Paris en 2025 et 2026. Ils ont été soit victimes d'animateurs périscolaires déjà mis en examen pour viol et agression, soit exposés aux risques représentés par ces personnes. Elisabeth Guttmann, cofondatrice du collectif SOS Périscolaire, se félicite du combat mené par les familles.
12: Ce que cette nouvelle plainte, elle montre, c'est surtout une recherche de la part des familles, une recherche des responsabilités, et pas seulement des personnes mises en cause pour les agressions sexuelles sur les enfants, mais également de tous les responsables qui n'ont pas géré la situation, mal géré la situation. Il y a une grande colère envers la maire de Paris, parce que c'est elle la responsable même légalement, c'est elle dont la mission était d'assurer la sécurité des enfants.
14: Cette plainte va rejoindre l'enquête déjà ouverte en septembre dernier qui incrimine la mairie seule. Elle vise 14 personnes, dont à nouveau Emmanuel Grégoire, l'actuel maire de Paris, et Anne Hidalgo, sa prédécesseur. Mais elle met aussi en cause des responsables de la direction des affaires scolaires de la ville et des arrondissements concernés. Pour rappel, 195 animateurs du périscolaire ont été suspendus à Paris depuis le début de l'année, dont 74 pour suspicion de violences sexuelles sur mineurs. Et plus de 230 enquêtes sont en cours dans les écoles et crèches de la capitale.
8: Merci Marius Ruard. 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Deux gendarmes du GIGN ont été grièvement blessés par balle hier soir en Guadeloupe lors d'une opération visant des auteurs de vol à main armée, mais leur pronostic vital n'est pas engagé. Quatre suspects ont été interpellés et le ministre de l'Intérieur, Laurent Nunez, a dénoncé une attaque intolérable. Une page économie désormais. Tournée moteur, le mondial de l'auto ouvre ses portes demain, porte de Versailles, à la presse, puis mardi au public. Le marché est en crise, les ventes de voitures neuves reculent sous l'effet de la hausse des prix et les consommateurs hésitent entre électrique, hybride, essence. Cette édition devrait marquer le retour de modèles plus abordables chez les constructeurs historiques comme chez les nouveaux venus, surtout chinois, Aurélien Fleurot.
15: Plus de 60 constructeurs présents, de nombreux retours comme ceux de Mercedes, Opel, Ford, Fiat ou Volvo. Des modèles très attendus comme la future 2 chevaux électrique de Citroën annoncée à moins de 15 000 euros. Alors il y aura toujours de grands SUV, mais les constructeurs auront surtout intérêt à proposer des voitures plus abordables, explique Guillaume Crunel, associé en charge de l'automobile au cabinet de Deloitte.
16: Tout le monde parle de la 2 chevaux, il va y avoir la nouvelle Smart, il y a pas mal de micro-citadines qui vont arriver. Donc le prix est important. Ce mondial, il va simplement nous dire si l'industrie a enfin une voiture populaire ou si elle est toujours extrêmement dépendante des aides.
15: Et dans les halls de la Porte de Versailles, il sera impossible de passer à côté de la vingtaine de marques chinoises qui voient l'Europe comme le marché à investir.
16: Avec cette fois-ci une grosse nouveauté, on n'est pas là pour se montrer, on est là avec des modèles prêts pour le marché européen et surtout, pour un certain nombre de ces constructeurs, avec des réseaux de distribution constitués.
15: Ce mondial va marquer le retour des concept cars. Souvent, on l'a compris en jouant la carte de la nostalgie, comme Renault avec la R8 Gordini bleue et ses deux bandes blanches, ou Fiat et sa Pandina. Enfin, les passionnés de belles voitures ne rateront sous aucun prétexte le prototype d'Alfa Romeo, un Cuore Rosso qui promet d'attirer tous les regards.
8: Aurélien Fleurot du service économie d'Europe 1. Alors ces voitures-ci vont beaucoup plus vite. Les Formule 1, Max Verstappen a remporté aujourd'hui pour la première fois le Grand Prix de Singapour devant Charles Leclerc et Kimi Antonelli, leader du championnat. C'est la deuxième victoire d'affilée pour le Néerlandais, tandis que le Français Isaac Hadjar, parti des stands, termine dixième. La météo, c'est avec vous Marilyn Hérault, et demain lundi, c'est plutôt du nuage qui s'annonce dès le matin.
10: Oui Hélène, ce lundi, le ciel restera couvert et apportera quelques pluies sur la Bretagne et des Pays de la Loire jusqu'à la Normandie. Les précipitations seront plus fréquentes vers la pointe bretonne. Sur le sud-ouest et en Val-de-Saône, de la grisaille sera présente le matin, mais de belles éclaircies se développeront au fil des heures. Le ciel sera en revanche hésitant du nord de l'Aquitaine aux Ardennes. Et sur le sud-est, le soleil dominera malgré des cumulus qui se développeront en cours d'après-midi vers les Alpes et de petites averses tomberont sur le relief corse. Pour les températures température, les minimales, on aura 1 à Mende, 3 à Rodez, 4 à Montluçon, 5 à Bourg-en-Bresse, 6 à Grenoble, 8 à Manosque, 9 à Aubenas et à Paris, 10 à Saint-Girons, 11 à Auch, 13 à Saint-Brieuc, 15 à La Rochelle, 16 à Nice, 17 à Ajaccio pour les minimales, les maximales 16 à Metz, 17 à Évreux, 18 à Charleville-Mézières, 19 à Bourg-en-Bresse et Paris, 20 à Aurillac, 22 à Montluçon, 23 à Gap, 24 à Manosque et Samontin, 25 à Nice, 26 à Perpignan, 27 à Ajaccio. Et la tendance pour la semaine, mardi encore gris sur le nord, mais le sud plus ensoleillé, mercredi et jeudi de belles éclaircies à prévoir un peu partout, et retour de la pluie vendredi matin sur la moitié ouest du pays.
8: Merci Marilyn et à tout à l'heure. Restez avec nous, les débats d'Europe 1 Soir commencent dans un instant. Nous recevrons Céline Imard, députée européenne et vice-présidente des Républicains. Nous parlerons évidemment de cette résolution adoptée au Parlement contre l'entrisme islamiste. Ne bougez pas, à tout de suite sur Europe 1.
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19: On en parle.
20: Transmettre son assurance vie pour agir contre la pauvreté et l'exclusion, c'est simple. On en parle dans un instant avec Pascal Delarue du Secours catholique.
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8: Il est 18h14. Avec mes chroniqueurs Gilles Boutin et Michel Fayette, nous accueillerons Céline Imard, députée européenne et vice-présidente Les Républicains. Dans un instant, nous parlerons de cette résolution adoptée au Parlement européen contre l'entrisme islamiste. A tout de suite sur Europe 1.
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8: Europe 1, il est 18h15, bonsoir et bienvenue si vous nous rejoignez. J'accueille mes débatteurs du soir, Gilles Boutin, journaliste en politique économique au Figaro. Bonsoir Gilles.
4: Bonsoir Hélène.
8: Ainsi que Michel Fayad, analyste politique et géopolitique. Bonsoir Michel. Hélène. Nous accueillons Céline Himard, députée européenne et vice-présidente Les Républicains. Bonsoir.
5: Bonsoir Hélène.
8: Alors, portée par vous, pour le PPE, la résolution sur l'entrisme islamiste et l'influence des frères musulmans a été adoptée par 381 voix contre 167. La majorité réunissait le PPE, le CR, les Patriotes pour l'Europe et Renew. Les socialistes, les Verts et la gauche radicale ont très majoritairement voté contre, sans grande surprise. Le texte demande la fermeture de la porte des institutions à ces organisations, le traçage de l'argent européen ou encore le renforcement des contrôles sur les visas délivrés aux personnes liées aux frères musulmans. Céline Himard, vous parlez d'un vote historique, mais cette résolution n'est pas contraignante. Qu'est-ce qui peut changer concrètement dès demain? Quelle est la portée de cette résolution?
5: La portée de cette résolution, c'est que politiquement, c'est une bombe. Alors, c'est sûr que le Parlement n'a pas la capacité de prendre un texte contraignant sur des mesures, mais aujourd'hui, dans le milieu des institutions bruxelloises, où on a régulièrement des associations liées aux frères musulmans qui participent à des consultations, qui fréquentent les couloirs, qui vont faire du lobbying, qui vont postuler à des appels à projets, aujourd'hui, le Parlement a prononcé une volonté extrêmement forte, qui est de dire ces entités-là, c'est dehors, on leur ferme la porte. Et on ne peut plus être naïf sur leur financement. Donc, au niveau des institutions, si vous voulez, plus personne ne peut agir comme auparavant en fermant un petit peu les yeux. Et ça, c'est vraiment, ça a beaucoup bruissé, si vous voulez, dans les couloirs de Bruxelles. Mmh. À la Commission, ils ne pourront plus faire comme avant, ça c'est certain.
8: Mais alors, vous affirmez qu'il n'y aura plus un seul euro d'argent public pour les islamistes. Comment on le garantit alors que la Commission elle-même ne sait pas vraiment combien elle verse à ces structures? On se souvient des révélations du Figaro sur le Femiso, notamment très récemment, où on se rendait compte qu'en fait, ils recevaient toujours de l'argent, alors que manifestement, à la Commission, tout le monde a l'air d'y être opposé.
5: Bien sûr. Et moi, j'avais mis le doigt aussi sur les financements qui ont été donnés à l'université de Gaziantep, il y a Erasmus, il y a eu énormément de choses qu'on voit. Et le vrai sujet, c'est qu'aujourd'hui, la Commission doit répondre dans les 3 mois pour nous dire comment exactement elle compte mettre en place cette traçabilité.
8: Ah oui, d'accord.
5: Quand la Commission ne joue pas le jeu de la traçabilité et du contrôle des financements, en général, ça se passe pas bien. Par exemple, sur les ONG qui ont reçu des fonds, des ONG écologistes qui ont reçu des fonds et qui n'ont pas pu justifier exactement de qui était donné à combien, on a aujourd'hui créé une commission d'enquête au sein du Parlement. Donc là, je pense que la Commission sait très bien qu'aujourd'hui, elle ne va plus pouvoir s'appuyer sur des chartes autodéclaratives parce que ces gens-là, ils remplissent des chartes en disant on respecte les valeurs de l'Union européenne et puis c'est machine à cash qui peut s'ouvrir dès lors que dans des appels à projets, c'était écrit diversité ou inclusion. Aujourd'hui, la Commission sait très bien et ce sera à elle de nous présenter un plan pour assurer la traçabilité complète avec les bénéficiaires, les sous-traitants, les sous-bénéficiaires, jusqu'au destinataire final.
8: Vous venez de citer l'université de Gaziantep en Turquie. Vous avez également cité, me semble-t-il, dans le Figaro, des fonds Erasmus qui étaient versés à Al-Shark Forum. Combien d'autres cas vous soupçonnez aussi de financement comme ça? Et puis, pourquoi la Commission n'a rien vu? Est-ce que vous pensez qu'il y a des personnes qui ont sciemment caché certains financements ou alors c'est juste un manque de travail et en réalité quelque chose qui relève de l'incompétence?
5: Non, le problème, c'est que je ne peux rien soupçonner. Et le problème, c'est que la Commission ne peut rien soupçonner non plus. Et c'est là qu'est le scandale démocratique. Si vous voulez, aujourd'hui, vous avez 30 000 fonctionnaires à la Commission qui sont répartis en 30 directions générales. Chacun a ses lignes budgétaires, chacun a son budget, ses appels à projets. C'est ça qui est dingue. C'est qu'aujourd'hui, la Commission n'est pas en mesure de nous donner une vision consolidée. C'est-à-dire qu'on a certainement aussi des commissaires qui ne savent pas exactement combien sa propre DG donne à qui. Donc là, c'est un coup de pied dans la fourmilière que met le Parlement en disant vous ne pouvez plus continuer comme avant. Vous devez revenir vers le Parlement pour nous donner des méthodes de traçabilité, de vision consolidée des fonds qui puissent dire l'argent des citoyens européens à qui il va et vers qui. Et vers les entités, les individus liés aux frères musulmans, liés à l'entrisme, c'est plus possible.
8: Gilles Boutin.
4: Oui, bonsoir. Je reviens à votre résolution. Ce texte est accusé d'être islamophobe par la gauche, par vos collègues eurodéputés de gauche. J'aimerais savoir, d'une part, avez-vous pu discuter avec certains de ces eurodéputés pour tenter de les convaincre ou à minima de les comprendre et que vous disent-ils? Et autrement, que répondez-vous à cette accusation plus générale d'islamophobie?
8: Céline Himard.
5: Oui, très bonne question. Alors non, je n'ai pas parlé avec les députés d'extrême gauche, des Verts et des socialistes pour la bonne et simple raison qu'ils n'ont pas voulu discuter et ils ont tout de suite boycotté en fait le texte et les négociations afférentes au motif que dans le titre, il est écrit « Stratégie contre l'entrisme islamiste et contre les frères musulmans ». Et sans avoir lu la résolution, on est déjà en train d'étiqueter tous ceux qui ne pensent pas comme eux de fascistes ou d'amalgames ou d'islamophobes. Donc moi, dans ces conditions, je ne discute pas non plus. Ils ne veulent pas discuter, je ne discute pas. Je tiens à rappeler que dans les premiers paragraphes de la résolution, il est nettement écrit, développé et noir sur blanc, c'est vraiment un point fondamental de la résolution, que nous disons que nous nous attaquons non pas à l'islam et non pas aux musulmans qui pratiquent leur religion de manière tout à fait pacifique, mais que nous nous attaquons à l'entrisme islamiste en tant que projet politique pour l'Europe qui vise en fait à faire passer des mesures, la charia ou des mesures de leur religion par-dessus les lois de nos États en tant qu'entrisme. Et c'est nettement spécifié dans le texte de la résolution. Donc si la gauche s'amuse à traiter d'islamophobes et de fascistes tous ceux qui veulent s'attaquer à ces sujets, eh bien, écoutez, qui continue à faire la politique de l'autruche, circuler, il n'y a rien à voir, pas du tout. Il n'y a pas de problème de séparatisme, il n'y a pas de problème d'entrisme. Moi, je crois que l'histoire jugera très, très sévèrement ces députés de gauche et ces groupes politiques qui refusent de voir quels sont véritablement les problèmes qui minent nos sociétés occidentales et européennes.
8: Alors, vous mentionnez l'extrême gauche. Évidemment, c'est des réflexions dont on s'attendait de la part, par exemple, de Manon Aubry, mais il y a également Nathalie Loiseau, dont le groupe a voté le texte, qui est mis en garde contre un amalgame entre entrisme et notamment terrorisme. Qu'est-ce que vous lui répondez à Nathalie Loiseau ?
5: On a eu beaucoup l'occasion d'échanger avec Nathalie Loiseau, puisque c'était la négociatrice que j'ai eue avec moi sur ce texte pour son groupe des centristes au Parlement européen. Donc elle a mis en garde contre cet amalgame. Et preuve en est qu'il n'y a pas d'amalgame dans le texte, puisqu'elle l'a massivement soutenu et massivement voté par son groupe. Donc là-dessus, on a eu une majorité extrêmement claire au Parlement européen qui nous donne du poids. On a voté avec tous les groupes à notre droite, avec le PPE à 100%. Et avec Renew. Et c'est pour ça que c'est fort. Parce que le fait qu'on ait obtenu cette majorité aussi avec les centristes, les autres institutions et notamment la Commission, en termes de signal politique, là, c'est vraiment très, très clair. C'est-à-dire qu'elle le prend vraiment comme un signal extrêmement puissant. C'est la première fois qu'au niveau européen, il y a un texte contre l'entrisme et contre les frères musulmans.
8: Bon, encore une fois, l'Union des droites a fonctionné au Parlement européen et elle a pas, comme elle ne fonctionne absolument pas en France, c'est vrai que sans leur voix, que ce soit du centre ou même par exemple de groupes comme l'ECR, en fait, ou des Patriotes pour l'Europe, le groupe du Rassemblement National, le texte ne passait pas. Est-ce que ça prouve qu'encore une fois, le cordon sanitaire existe peut-être un petit peu moins au Parlement européen et qu'en fait, en bonne conscience, vous êtes capable de vous parler pour justement essayer de faire avancer les choses? Manifestement, c'est quelque chose que l'Assemblée nationale ne parvient pas à faire.
5: Oui, mais moi, c'est quelque chose que je fais, que j'assume de faire. Le cordon sanitaire, je ne sais pas ce que ça veut dire parce qu'on est face à des députés qui sont élus. Moi, je suis désolée, mais on respecte les résultats de la démocratie dans les urnes. Tous les députés que j'ai avec moi au Parlement européen sont élus. On a par ailleurs au Parlement 720 députés de 27 nationalités différentes. Donc, si on n'est pas capable de passer par-dessus des clivages pour aller réunir au-delà des groupes, au-delà des nationalités, des personnes avec qui on peut trouver des points communs et des intérêts en fait, pour défendre ce qu'on croit, pour défendre les Français, pour défendre notre programme, pour défendre l'intérêt général, eh ben on n'y arrive pas. Donc, moi, je crois que cette logique de cordon sanitaire au Parlement européen, traditionnellement, elle n'a pas sa place parce qu'on est dans un échiquier ultra complexe, je vous le disais, à 27 nationalités, à 8 groupes politiques. Et si on veut faire avancer des textes, si on veut gagner des batailles, eh ben on discute avec tout le monde.
8: Michel Fayade.
0: Oui, il y a aussi, vous savez, le groupe CCIF qui avait été dissous en France, qui est devenu et qui a été reconstitué en Belgique, CCIB, et puis en Europe, CCIE.
8: Que Raphaël Arnaud a fait venir à l'Assemblée nationale.
0: Voilà, et qui, je crois même, a réussi à venir une fois au Parlement européen, je crois, et qui parle justement d'islamophobie dont on parlait tout à l'heure. Et qui, comment est-ce qu'on pourrait faire qu'un groupe qui est interdit en France le soit aussi au niveau de l'Europe et au niveau de la Belgique?
8: Céline Imar.
5: C'est exactement ce qu'on demande à la Commission, c'est-à-dire qu'on trace très bien dans la résolution qu'aujourd'hui nous avons affaire à des groupes qui agissent en constellation, qui agissent en toile d'araignée, et qui agissent de manière masquée. C'est-à-dire que vous n'avez pas des associations qui écrivent sur leur front une étiquette « frère musulman, salut, c'est moi ». Non, non, ils ont des stratégies qui sont beaucoup plus élaborées et beaucoup plus dissimulées. Donc c'est difficile de les appréhender, notamment au niveau des visas, de la liberté de circulation, parce que quand on arrive à les faire interdire dans un pays, bah, ils vont se reconstituer avec une association, avec un nom différent, avec des entités paravent, etc., dans d'autres pays. Et donc, c'est pour ça que c'était important d'agir au niveau européen, parce que ces entités-là ont une capacité de mobilité, de reconstitution pour échapper aux législations en vigueur dans un État membre. Après, voilà, c'est ce qu'on demande à la Commission de faire. Mmh. C'est d'agir, bien sûr, on l'a dit, sur le fait de leur fermer les portes des institutions de manière physique, parce qu'ils sont très présents. Deux, c'est sur les financements. Et trois, on leur demande d'agir sur la liberté de circulation, sur les visas et sur la traçabilité de ces entités. Et c'est pour ça qu'il faut que la Commission se bouge. En fait, ce vote, c'est une

0: début aussi d'une course où pour la première fois on se positionne et où il va falloir que tout le monde joue le jeu.
1: Alors rapidement, Céline Imar, il ne nous reste plus que quelques secondes, mais pour prendre un petit peu de hauteur, le Qatar et la Turquie sont des partenaires de l'Europe, la Turquie est membre de l'OTAN. Est-ce que vous pensez que l'Europe a quand même le courage d'affronter ses partenaires sur ce genre de financement ?
0: Je ne sais pas, parce que là, je pense qu'on a un réel problème au niveau du Conseil des États membres. Tant que nous aurons des personnes comme Pedro Sanchez, qui sera chef du gouvernement espagnol, ou Emmanuel Macron, qui sera chef du gouvernement en France et qui donc représentera dans les instances européennes, respectivement, la voix de la France et de l'Espagne, c'est certain que pour moi, aujourd'hui, il n'y aura pas d'unanimité au Conseil ou même de majorité extrêmement forte pour aller, comme vous dites, à la source des problèmes de financement et d'ingérence étrangère.
1: C'est ça. Un très, très grand merci, Céline Imar, députée européenne
0: merci
1: et vice-présidente Les Républicains, d'être venue dans Europe 1 Soir. Dans un instant, avec Michel Fayad et avec Gilles Boutin, nous parlerons de cette primaire socialiste. On peut vous annoncer que Raphaël Glucksmann a gagné à 66%, ça y est, au premier tour. Donc il n'y aura pas de second tour. On en parle dans un instant sur Europe 1. A tout de suite.
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1: Europe 1, il est 18h31. Le journal permanent, c'est avec Frédéric Joncheret. Bonsoir Frédéric.
13: Bonsoir Hélène, bonsoir à tous. Raphaël Glucksmann, plébiscité largement pour représenter le Parti Socialiste et place publique à la présidentielle. L'eurodéputé a recueilli 66,13% des voix de la primaire social-démocrate à laquelle 140 000 électeurs prenaient.

0: part. Donald Trump assure que la Russie et l'Ukraine ont conclu un cessez-le-feu énergétique. « Ne le rompez pas », scande le président américain sur son réseau Truth Social. Selon lui, les deux pays ont convenu de mettre fin à leur frappe sur leurs infrastructures énergétiques respectives. De son côté, l'Ukraine dit attendre des détails de Washington après cette annonce. Jean-Luc Mélenchon affirme que la France n'est pas dans le besoin lors de son meeting à Clermont-Ferrand. Le candidat de la France insoumise à la présidentielle a aussi multiplié les promesses. Il faut le droit de vote à 16 ans. Ils ramèneront la retraite à 60 ans du côté de LFI. Il s'est attaqué à sa plus grande rivale, Marine Le Pen. Nous propose 120 ans d'austérité, fustige-t-il. Deux gendarmes du GIGN grièvement blessés par balle en Guadeloupe. Leur pronostic vital n'est pas engagé. Ils intervenaient lors d'une opération de police aux Abîmes. Quatre personnes ont été interpellées. Le pape Léon XIV va se faire opérer d'un nodule pulmonaire dans les prochains jours. Les médecins jugent opportun d'intervenir et donc, suivant leurs conseils, j'ai décidé de me faire opérer pour le retirer, indiqué le Saint-Père âgé de 71 ans. Et puis, première victoire à Singapour pour Max Verstappen. Le quadruple champion du monde de Formule 1, parti en pole position, l'a emporté devant la Ferrari de Charles Leclerc et la Mercedes du leader Kimi Antonelli.
1: Merci Frédéric, on vous retrouve à 18h45 pour le journal permanent.
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4: Donc 134 467 inscrits, 120 307 exprimés ont obtenu. Raphaël Glucksmann, 79 613 voix, soit 66,13%. Donc Raphaël Glucksmann est désigné comme notre candidat à la présidence de la République.
1: Vous venez d'entendre Patrick Mennucci, l'organisateur de la primaire socialiste, qui annonce les résultats. Michel Fayad, c'est donc Raphaël Glucksmann qui l'emporte au premier tour. Il n'y en aura pas de second. Raphaël Glucksmann, 66%, puis Olivier Faure, puis Ségolène Royal, puis Emmanuel Morel, puis Jérôme Guedj. Bon, alors maintenant, la question, c'est est-ce que Raphaël Glucksmann a un espace politique? Est-ce qu'il sera crédible face notamment à Jean-Luc Mélenchon? Et puis attention à François Hollande, qui n'a pas dit son dernier mot et qui par ailleurs n'a pas participé à cette primaire.
5: C'est ça, exactement. On le saura d'ici la fin de l'année, je pense, ou début de l'année prochaine. Mais enfin, d'après les sondages, il a à peu près entre 8 et 13-14%, ça varie énormément, mais enfin, il a cet espace-là, il n'aura pas plus, il sera éliminé probablement donc au premier tour, sauf si un miracle se passe pour lui durant la campagne. Mm-hmm. Mais dans tous les cas, il incarne une partie de cette gauche qui n'adhère pas aux idées de Jean-Luc Mélenchon, qui n'est pas dans l'extrême, qui n'est pas antisémite et qui a un côté aussi plus pro-européen, qui est aussi qui s'adresse peut-être à une autre partie de la population de gauche, puisque Jean-Luc Mélenchon s'adresse énormément aux jeunes de la gauche, tandis que je pense que Glucksmann s'adresse davantage peut-être à certains fonctionnaires, à certains enseignants, qui sont des électeurs traditionnels de la gauche, qui ne sont pas forcément intéressés à voter pour le côté extrême de Jean-Luc Mélenchon.
1: Gilles Donc, Boutin, est-ce que vous pensez que Raphaël Glucksmann pourrait être un candidat crédible face à Jean-Luc Mélenchon? Et puis, on se rappelle quand même, François Hollande, il a dit qu'il se déclarerait peut-être vers la fin de l'année, vers décembre. Et alors peut-être qu'à ce moment-là, Raphaël Glucksmann face à un ancien président de la République, ça peut s'avérer peut-être beaucoup plus compliqué.
6: Je pense qu'il est crédible face à Jean-Luc Mélenchon dans la mesure où il est porteur d'un positionnement qui est très différent de celui, par exemple, d'Olivier Faure. Puisque Olivier Faure, lui, était tout disposé d'ores et déjà à créer des alliances, à nouer des accords, à discuter avec la gauche radicale.
1: Ouais.
6: Et bah, en ce sens, ça donnait le sentiment que ça ne servait à rien de chercher à avoir un PS dirigé par Olivier Faure, puisque s'il allait se dissoudre dans LFI, autant dissoudre directement le PS. Donc là, on a Raphaël Glucksmann qui continue de porter une ligne plutôt claire. Donc en ce sens, c'est crédible.
1: On se souvient du Cap Clair.
6: Pardon ?
1: On se souvient du Cap Clair de Raphaël Glucksmann.
6: Oui, voilà, mais alors maintenant le problème c'est que avoir un Cap Clair, ça suffit pas quand vous êtes pris en étau entre cette gauche radicale qui ne le loupe jamais, enfin qui est d'une hostilité mordante.
1: Et le centre de qui vous partagez quand même beaucoup d'idées.
6: Et le, voilà, est-ce que les électeurs vont se diriger spontanément vers imaginons un Édouard Philippe qui commence à s'imposer dans les sondages et tout de suite le vote utile monte à l'esprit. Que va-t-il se passer, vous l'évoquez, si François Hollande se manifeste? Puisque, rappelons-le, Raphaël Glucksmann, en l'état, c'est 11% de... Vous l'évoquiez, 11% dans les sondages. C'est, ouais, c'est très faible par rapport aux autres, par rapport à des Mélenchon ou à des Le Pen. Donc, Donc on pourrait penser que c'est l'heure du soulagement, mais pas du tout. C'est les ennuis qui commencent pour Raphaël Glucksmann. Et il sera intéressant de voir comment il réussit à tracer sa route, sachant qu'il ne va pas être très aidé ni par Olivier Faure, ni par Ségolène Royal, quand on voit comment s'est passée cette primaire entre eux.
1: Ça veut également dire que Léa Salamé ne reprendra donc pas tout de suite le journal, pour le coup, de France 2, le 20h. Europe 1, il est 18h37. Je vous propose de parler d'un sujet de société. Vous savez à quel point, Europe 1, nous sommes attachés à parler de ce sujet du périscolaire. Il y a désormais encore du nouveau. Une vingtaine de familles d'enfants scolarisés dans deux écoles parisiennes déposeront plainte demain contre des élus et des cadres de la ville, dont Anne Hidalgo. Elle est accusée de témoignages mensongers. Alors, les plaintes leur reprochent d'avoir ignoré depuis 2015 les alertes sur le traitement des soupçons de violences sexuelles dans le périscolaire. En cause, notamment, un animateur qui a été déplacé au lieu d'être signalé, mis en examen pour des viols et agressions sexuelles sur des enfants de petite section. Michel Fayad, est-ce que vous faites confiance à la justice, tant pour les condamnations des animateurs, on se rappelle, il y a quelques semaines maintenant, il y avait beaucoup de relax, beaucoup de prisons avec sursis. Mais est-ce que vous faites confiance à la justice, tant pour les animateurs, les responsables directs de ces horreurs, et également du côté de ceux qui pourraient avoir une responsabilité indirecte dans ces scandales du périscolaire, notamment ces élus qui sont potentiellement visés?
5: Malheureusement, non, je ne fais pas confiance à cette justice-là, parce que le JAF, donc la justice aux affaires familiales, est l'une des justices les plus idéologisées de notre pays, qui est surtout la justice aux affaires familiales à Paris et à Nanterre, c'est les pires de France. Donc, ce sont des gens qui sont complètement dans l'idéologie gauchiste et qui vont vouloir protéger les leurs. Ils vont considérer qu'Hidalgo et Grégoire sont les leurs. Ils vont essayer de faire en sorte qu'il y ait le moins de condamnations possible. D'ailleurs, on a vu qu'il y en a déjà qui ont été relaxés,
1: ouais,
5: alors qu'ils sont en réalité très fortement...
1: Ça, c'est les côtés animateurs, c'est pas les cadres, mais oui.
5: Mais oui. Bien sûr. Mais ce que je veux dire, c'est que vous voyez, on voit bien la tendance. Ils sont là, ils vont se protéger et c'est quand même scandaleux. Parce que c'est pas une petite affaire dans le coin. Et si jamais, imaginez, ça avait été l'Église catholique, qu'est-ce qui serait arrivé? Eux-mêmes, Hidalgo et Grégoire, seraient tombés sur l'Église catholique et auraient demandé des jugements les plus sévères possibles. Donc, il faut vraiment que le prochain président de la République, je reviens juste un instant sur les élections, change cette justice aux affaires familiales qui ne peut pas du tout rester dans l'État complètement idéologisé. Elle casse des familles, elle envoie les enfants à l'ASE où ils se font parfois violer et prostituer.
1: Ça rappelle évidemment des scandales de l'ASE.
5: Voilà, donc tout ce JAF doit être réformé et ça doit être l'une des priorités du prochain président.
1: Et puis bon, le périscolaire aussi doit être réformé parce qu'on parle évidemment de Paris parce que c'est là où effectivement ça paraît tellement énorme, mais c'est vrai qu'un peu partout en France, on s'est rendu compte aussi du nombre de familles qui commencent à parler. C'est très important aussi que les familles prennent la parole, qu'il y ait des familles en colère. Vous avez des personnalités comme Inès, je pense à Inès de Raguenel, je pense à la sénatrice Agnès Evren, des personnalités qui essayent en tout cas d'amener, voilà, il y a des commissions d'enquête, il y a des missions d'inspection qui sont faites, on a un petit peu le sentiment que les choses avancent. Mais Gilles Boutin, est-ce qu'il ne faut pas repenser aussi le périscolaire de fond en comble? J'entendais, c'était Amine El Khatmi il y a quelques semaines sur CNews qui disait ça. Est-ce qu'il ne faudrait pas, et Eugénie Bastier partageait d'ailleurs, est-ce qu'il ne faudrait pas repenser le système complètement et peut-être privilégier aussi le recrutement des femmes? Parce que, je veux dire, ça peut aussi être une idée qui s'entend, alors on va hurler peut-être à la discrimination, mais en fait, il y a un moment donné, les hommes sont 99% à être responsables de ces violences-là. Donc pourquoi on n'exercerait pas une espèce de principe de précaution et en fait, on privilégierait en fait le recrutement de femmes? Moi, personnellement, je trouve que c'est une très bonne idée.
6: Oui. Sans vouloir m'attribuer la paternité, ce qui n'est absolument pas le cas, mais très tôt, effectivement, sur ce plateau, j'avais évoqué les statistiques.
1: Ah oui.
6: On était sur du 95% effectivement dans les affaires de viol. C'est toujours le fait intrafamilial ou extrafamilial, c'est toujours le fait d'hommes.
1: Il y a sûrement des hommes très bien intentionnés, mais en fait là, si vous voulez, les affaires sont tellement graves que principe de précaution en fait.
6: Bah, c'est ça, c'est-à-dire que on pourrait dire que c'est stigmatisant pour des hommes qui n'ont strictement rien à se reprocher,
1: bien sûr,
6: qui ont une fibre de la prise de soins des plus petits. Mais en fait, ça ne pèse rien, à mon sens. C'est-à-dire qu'on parle de quelque chose qui est tellement grave, qui est tellement fondamental, qui est effectivement la protection de nos enfants, qu'on s'en contrefiche, enfin, il faut le dire
1: des
6: comme
1: états
6: ça,
1: d'âme, quoi.
6: On s'en contrefiche de savoir que cette mesure pourrait effectivement nuire aux aspirations de quelques personnes très respectables au demeurant.
1: Ouais.
6: Mais l'enjeu est trop élevé et il faut savoir s'en extraire. Et
5: d'ailleurs, la loi
6: pas...
5: dit que c'est l'intérêt de l'enfant au-dessus de tout, soi-disant.
6: Oui, et ce serait sidérant qu'au nom d'un certain politiquement correct, on en vienne à maintenir, à augmenter en tout cas, la potentialité du risque. Donc oui, je pense qu'il faut être extrêmement pragmatique dans ce domaine et déjà, par ce biais-là, effectivement, réduire le problème à 90%.
1: Il est 18h41, Michel Fayad, Gilles Boutin, on reste ensemble. Dans un instant, nous ouvrirons une page internationale. Beaucoup de sujets à voir avec vous, notamment les relations entre Trump et Zelensky qui tournent au vinaigre, les attaques effectivement qui se sont passées en Arabie Saoudite, et puis peut-être Pedro Sanchez, avec des élections dans pas longtemps. Il est aussi un petit peu dans la panade. À tout de suite sur Europe 1.
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9: Aujourd'hui, il est possible de transmettre toute ou partie de son assurance vie à une cause qui nous est chère. On en parle avec Pascal Delarue, chargé de la relation testateur au Secours catholique. Bonjour Pascal.
10: Bonjour.
9: En quelques mots, Pascal, quel est le rôle du Secours catholique ?
10: Eh bien, depuis 1946, le Secours catholique agit contre la pauvreté et l'exclusion en accompagnant les personnes fragilisées par le mal-logement, l'isolement ou encore la précarité.
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10: Absolument. Il suffit de désigner le Secours catholique en partie ou totalement comme bénéficiaire du capital et votre épargne reste bien entendu disponible de votre vivant.
9: Et c'est compliqué comme démarche ?
10: Ah non, pas du tout. C'est une démarche assez courante. Pour un contrat existant, vous pouvez juste demander à votre banque ou votre assureur de modifier la clause bénéficiaire de votre assurance vie. Rien de plus simple.
9: Merci beaucoup, Pascal.
10: Merci à vous.
11: Demandez votre brochure d'information assurance vie sur assurancevie.secours-catholique.org.
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1: Il est 18h45. Dans un instant, avec Gilles Boutin et Michel Fayad, nous verrons une page internationale. Nous parlerons des relations entre Trump et Zelensky qui tournent au vinaigre, de l'Arabie Saoudite et des attaques des houthistes. Et puis aussi de Pedro Sanchez qui verra bientôt son pays sous élection. A tout de suite sur Europe 1.
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1: Vous écoutez Europe 1, il est 18h46. Le rappel des titres, c'est avec Frédéric Joncheret.
19: Raphaël Glucksmann, élu dès le premier tour de la primaire social-démocrate, l'eurodéputé Place Publique sera donc le candidat de la gauche à la présidentielle. Il a recueilli 66,13% des suffrages devant Olivier Faure, 14%. Jean-Luc Mélenchon drague la jeunesse surfant sur la mobilisation lycéenne. Le candidat LFI à la présidentielle propose le droit de vote à 16 ans lors de son meeting à Clermont-Ferrand. Pour lui, les lycéens font preuve d'une grande maturité politique. Il existe des raisons objectives à leur colère et il a par ailleurs affirmé « je n'utilise personne ». La France condamne l'attaque odieuse conduite par les Houthis hier sur l'aéroport de Riyad qui a fait 12 morts et 309 blessés. Parmi eux figure une ressortissante française, indiquait le Quai d'Orsay. Riyad qui a connu deux nouvelles explosions aujourd'hui. Et Marco Bezzecchi s'impose sur le Grand Prix d'Indonésie de MotoGP. Le podium est complété par Raúl Fernández et Jorge Martín qui reprend les rênes du classement pilote avec deux points d'avance sur Marc Marquez, sixième du jour.
1: Merci Frédéric, on vous retrouve à 19h sur Europe 1 pour votre journal.
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1: Toujours avec mes débatteurs, Gilles Boutin, journaliste en politique économique au Figaro, ainsi que Michel Fayad, analyste politique et géopolitique. Alors évoquons le sujet Trump-Zelensky. Au lendemain de son accord avec Moscou sur le diesel russe, Donald Trump a lâché Volodymyr Zelensky. En difficulté avant les élections de mi-mandat, il a jugé hier soir qu'il était temps pour l'Ukraine d'avoir un nouveau président. Il l'a sommé de cesser ses frappes sur les raffineries russes. Le Kremlin salue des propos historiques. Kiev répond qu'il arrêtera quand la Russie cessera de viser ses infrastructures énergétiques. Le Royaume-Uni affiche sa totale solidarité avec l'Ukraine, mais ce revirement fragilise également les Européens. Alors Gilles Boutin, Donald Trump réclame un nouveau président pour l'Ukraine. Zelensky lui a répondu en lui disant que c'est à notre peuple qu'il revient de choisir tel ou tel dirigeant. Est-ce que la rupture est annoncée ?
6: Bien sûr, mais après ça peut encore à nouveau changer, puisqu'il y a déjà eu des ruptures. Et
1: dans une semaine, il sera pour l'Ukraine.
6: Mais,
1: voilà.
6: mais Ça dépend des circonstances. Je veux dire, Donald Trump, à peine élu, s'est tourné vers Vladimir Poutine, lui a tendu la main, il y a eu ce sommet d'Anchorage, et puis Donald Trump s'est rendu compte que le dialogue était impossible avec Poutine sur ce sujet, et a rebasculé dans un camp plus otanien, occidental, face à la Russie, au soulagement temporaire des puissances européennes. Ben là, comme les intérêts de Donald Trump changent, eh bien, il varie à nouveau. Et là, ce qui est terrible pour les Ukrainiens, c'est qu'ils payent pour l'échec de Donald Trump en Iran. C'est-à-dire que si Donald Trump soit n'avait pas fait son opération, soit l'avait réussi en la préparant mieux, il n'aurait pas eu ce choc sur les prix du pétrole, ça ne l'aurait pas déstabilisé dans son propre pays à l'approche des midterms, puisque les prix à la pompe augmentent, et ça ne l'aurait pas conduit à négocier avec Vladimir Poutine cet accord. Et là où je trouve que c'est dramatique, mais bon, ça peut encore changer, c'est que Donald Trump est extrêmement sensible à ce que je n'ai pas peur d'appeler le venin de la propagande russe, c'est-à-dire qu'il lui suffit de parler 90 minutes avec Vladimir Poutine pour ressortir le bon vieil argument des élections. Mmh. Alors, pardon, mais je dois rappeler qu'organiser des élections dans un pays qui se fait envahir et qui est en guerre, c'est quand même très compliqué. Et un simple rappel historique, pendant la Première Guerre mondiale, tout le monde a convenu qu'on ne ferait pas d'élection tant que le conflit durerait. Donc en fait, ça n'a rien de choquant en soi qu'il n'y ait pas d'élection actuellement en Ukraine. Je veux juste dire que Donald Trump est extrêmement malléable et qu'au gré des circonstances, il peut être la marionnette de Vladimir Poutine. Et c'est inquiétant, puisque Vladimir Poutine a aussi des intentions plus fondamentales, plus dans le temps vis-à-vis notamment des États baltes. Et quand il voit cette faiblesse de Donald Trump, ça lui donne des arguments pour tenter des opérations, soit hybrides, soit plus directes, contre d'autres États.
1: Et qu'est-ce que ça veut dire pour les Européens ? Parce qu'on sait aussi très bien que sans le soutien américain, les Européens, ça va être quand même compliqué à porter l'Ukraine.
6: Parce que si vous avez, sur le strict plan du pétrole, si vous déversez du diesel, vous faites baisser les prix, c'est tant mieux pour tout le monde, puisque les cours sont mondiaux. En revanche, ça rappelle une fois de plus aux Européens qu'ils ne peuvent absolument pas compter sur Donald Trump comme partenaire ayant une parole constante. Voilà où est le problème pour les Européens.
1: Alors, je vous propose désormais de parler de l'Arabie Saoudite. Elle n'avait pas connu d'attaque aussi meurtrière depuis plus de 10 ans. Hier, une frappe contre l'aéroport de Riyad, imputée aux rebelles houthistes du Yémen, soutenue par l'Iran, a fait 12 morts, 309 blessés, dont une française. L'aéroport reste fermé. Les houthistes menacent de nouvelles frappes contre le trafic aérien saoudien. Alors, Michel Fayad, les houthistes frappent l'aéroport de Riyad. Ça fait 3 jours. Comment expliquer cette escalade soudaine ? Que cherchent-ils à obtenir ? Est-ce que vous pouvez nous expliquer les forces en place ?
5: Oui, vous savez que cette guerre au Yémen dure, comme vous le disiez, depuis plus d'une dizaine d'années. C'est lorsque vous disiez que l'Arabie Saoudite a été frappée par le Yémen il y a une dizaine d'années, c'était déjà à cause du, avec cette guerre au Yémen. Au Yémen, il y a différentes forces qui se battent. Il y a certaines forces qui sont soutenues par l'Arabie Saoudite. C'est le gouvernement officiel du Yémen. Il y a également une faction qui s'appelait le gouvernement du Sud, qui n'existe plus depuis le début de l'année, qui était soutenue par les Émirats Arabes Unis. Et du coup, en fait, sa disparition a causé la dispute entre Émiratis et Saoudiens. Et vous avez donc les Houthis, soutenus par l'Iran. Et les Houthis sont extrêmement bien armés. Ils fabriquent leurs propres missiles, leurs propres roquettes. Ils sont en capacité de bloquer le détroit de Bab el-Mandeb, donc la sortie sud de la mer Rouge. Et ils sont aussi en capacité de frapper toutes les installations pétrolières et énergétiques de l'Arabie Saoudite. Ils ont déjà frappé l'oléoduc Est-Ouest, qui permettait de passer du pétrole du côté Golfe Persique vers le côté mer Rouge pour, par exemple, l'envoyer vers l'Europe à travers le canal de Suez. Et puis, ils ont frappé différentes raffineries, notamment Yanbu et d'autres raffineries en Arabie Saoudite. Mais ils sont aussi capables de détruire la production de champs pétroliers en Arabie Saoudite. Là, on parlait du prix du diesel ou le prix du pétrole. Si les Houthis, demain, venaient à paralyser une partie de la production saoudienne, il y a une dizaine d'années, ils avaient réussi pour quelques jours à paralyser la moitié de la production saoudienne. Alors là, ça pourrait envoler le prix du pétrole à peut-être 200, voire 300 dollars le baril. Parce qu'on parle de l'Arabie Saoudite comme l'un des trois pays qui produisent le plus de pétrole au monde, avec les États-Unis et la Russie, chacun produisant à peu près 10 millions de barils par jour de pétrole. Ce qui est donc une capacité de nuisance qu'ont les Houthis extrêmement puissante. Les Saoudiens n'ont pas réussi à les vaincre il y a 10 ans.
1: Ouais.
5: Et là, les Saoudiens se disent, comment est-ce qu'on va réussir à les vaincre cette fois? Donc cette semaine, le prince héritier de Saoudien, Mohamed Ben Salman, a rencontré le président autoproclamé de la Syrie, Ahmad el-Shara, pour lui demander d'envoyer 20 000 soldats syriens sur place en Arabie pour se battre contre les Houthis.
1: Il l'a fait?
5: Pour le moment, non. Et il a même nié officiellement avoir reçu une telle demande, mais toute la presse arabophone et même la presse américaine et française confirment que c'est dans les clous. Et il y a également la demande faite par les Saoudiens aux Américains d'intervenir à leur côté.
1: Absolument.
5: Et hier, Donald Trump a dit que... vous allez voir ce que vous allez voir.
1: Oui,
5: alors, qu'est-ce que ça veut dire?
1: Ça fait 12 ans qu'on va voir ce qu'on va voir. Est-ce que justement, alors vous avez dit que les Houthis étaient soutenus par l'Iran, est-ce que justement il faut y voir, évidemment ne pas être naïf, et en fait c'est une offensive de Téhéran contre l'Arabie Saoudite?
5: Oui, parce que les Iraniens aujourd'hui subissent de plein de fouet quand même le blocus de leur port par les États-Unis. Ils sont asphyxiés économiquement, ils ne peuvent pas sortir la moindre goutte de pétrole de leur port iranien.
1: Ouais.
5: Ils ne peuvent rien importer, rien exporter, et donc ils veulent sortir de cet étranglement économique, et donc ils utilisent les Houthis au Yémen, qui sont moins coincés qu'un Hezbollah, par exemple, au Liban. Donc l'idée, c'est de vraiment utiliser les Houthis au maximum pour faire plier l'Arabie, pour qu'elle fasse plier les États-Unis.
1: Alors, il nous reste seulement malheureusement qu'une petite minute, mais je voulais quand même évoquer ce sujet de l'Espagne et de Pedro Sanchez, acculé par les affaires, incapable de voter un budget depuis 3 ans. Et alors Pedro Sanchez convoque des élections anticipées, ce sera le 29 novembre en Espagne. Le Premier ministre socialiste mise sur la crise du logement, qui est devenue la première préoccupation des Espagnols. La droite ayant rejeté ses décrets sur le gel des loyers, Pedro Sanchez veut faire campagne sur le social. Il agite évidemment le spectre de l'extrême droite. On voit à quel point Vox aussi fonctionne dans les sondages, pardon. Michel Fayade, il convoque des élections. Est-ce que c'est un coup de poker désespéré? Quelles sont les chances de Pedro Sanchez?
5: En Espagne, il est très connu pour être un très bon manœuvrier, capable de justement faire des coups bas et de faire des alliances et se maintenir au pouvoir. Parce que si vous regardez toutes les dernières élections, il était donné perdant, il a réussi à se maintenir. Bon, notre intérêt, ce qu'on espère, c'est quand même qu'il tombe et que la droite passe. Mais en plus de la question du logement, il va aussi jouer sur tous ceux qui souhaitent, vous savez, plus d'autonomie, voire leur indépendance. Donc, par exemple, les Catalans et les Basques, pour essayer d'avoir un maximum de leur soutien et de leur voix, puisque eux sont traditionnellement hostile à la droite et la droite hostile envers eux. Mmh. Et donc, il essaye justement de miser au maximum sur cette extrême gauche, sur la crise du logement et sur ces indépendantistes catalans et basques pour assurer en fait son maintien au pouvoir une nouvelle fois. Je l'espère pas, mais tout est possible avec lui.
1: On aura la réponse dans quelques semaines. Merci Michel Fayad et Gilles Boutin de m'avoir accompagné dans cette première partie d'Europe 1 Soir. 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Ne bougez pas, dans un instant, après le journal, nous accueillerons Louise Montangon, le véritable phénomène médiatique depuis quelques jours maintenant, responsable de l'UNI à Bordeaux. À tout de suite sur Europe 1.
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0: Soyez les bienvenus, il est 19h sur Europe 1, sans plus attendre le journal de Frédéric Joncheret. Bonsoir Frédéric.
2: Bonsoir Hélène, bonsoir à tous.
0: Raphaël Glucksmann plie le match.
2: L'eurodéputé Place Publique remporte haut la main la primaire de la gauche dès le premier tour. Les électeurs sociaux-démocrates l'ont plébiscité avec plus de 66% des voix. Le point dans un instant. Entre Donald Trump et Volodymyr Zelensky, rien ne va plus. Le président américain a porté une nouvelle estocade hier au président ukrainien en plaidant pour son remplacement. Aujourd'hui, il annonce un cessez-le-feu énergétique entre Kiev et Moscou, on vous dit tout. Une vingtaine d'associations mettent la pression sur une salle de spectacle et annulent un événement politique à Avignon. Son organisateur, l'ancien député Julien Aubert, dénonce de la censure pure et simple. Vous l'entendrez.
0: Marie-Line Hérault, un mot de la tendance météo pour demain.
3: Demain, lundi, une perturbation traversera le nord-ouest du pays, tandis que le temps restera plus calme dans les autres régions. Les températures varieront de 1 à 17 degrés le matin et de 16 à 27 degrés l'après-midi. Retrouvez la météo complète après le journal.
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4: Donc 134 467 inscrits, 120 307 exprimés. Ont obtenu Raphaël Glucksmann, 79 613 voix, soit 66,13%. Donc, Raphaël Glucksmann est désigné comme notre candidat à la présidence de la République.
0: Vous venez d'entendre Patrick Mennucci, président de la commission d'organisation de la primaire à gauche, et c'est donc une victoire sans appel pour Raphaël Glucksmann.
2: Avec 66% des voix, l'eurodéputé Place Publique remporte la primaire de la gauche haut la main et sera le candidat socialiste à la présidentielle. Les 140 000 électeurs de la gauche ont donc adoubé sa stratégie politique, Alexis de la Fontaine.
5: Oui, c'est une victoire écrasante à Raz-de-Marée qui ne laisse aucune place à ses concurrents. Preuve que sa tendance sociodémocrate est majoritaire au sein du Parti Socialiste. Son message est clair, il est pro-européen, souhaite augmenter les impôts, l'immigration et les dépenses publiques. Sur la scène internationale, il s'oppose à Donald Trump, Vladimir Poutine et Xi Jinping, mais refuse de parler de génocide à Gaza. Sa victoire, il la doit surtout à son refus catégorique de toute alliance avec la France insoumise et notamment Jean-Luc Mélenchon. En revanche, Ségolène Royal, troisième de cette primaire, pose déjà ses conditions. Elle soutiendra Raphaël Glucksmann si et seulement s'il rassemble toute la gauche. Cette crise, c'est son prochain défi. Comment diriger une équipe aussi divisée? Avec une incertitude, que fera François Hollande? L'ancien président de la République pourrait annoncer sa candidature à la présidentielle fin décembre.
2: Alexis de la Fontaine du service politique d'Europe 1.
0: La rupture est-elle déclarée entre les États-Unis et l'Ukraine?
2: Après avoir lâché Volodymyr Zelensky, affirmant qu'il est temps que l'Ukraine ait un nouveau dirigeant, Donald Trump a annoncé cet après-midi un cessez-le-feu énergétique entre la Russie et l'Ukraine sur son réseau Truth Social. Bonsoir Wilfried de Villers.
6: Bonsoir Frédéric, bonsoir à tous.
2: C'est le dernier acte de 3 jours de coups portés à l'Ukraine par le président américain.
6: Oui, avec justement en toile de fond la crise énergétique mondiale, celle du gazole en particulier. Hier, Donald Trump s'en prenait violemment à Volodymyr Zelensky, l'accusant de refuser l'arrêt des frappes ukrainiennes sur les raffineries russes et donc de peser sur la crise énergétique. Cela fait déjà plusieurs semaines que le président américain dénonce ces attaques ukrainiennes, mais il a soudain durci le ton parce qu'il vient d'annoncer un accord controversé sur le diesel russe signé vendredi. Ce dernier prévoit que Moscou exporte près de 2 millions de tonnes de diesel dans les prochains mois sur les marchés américains et mondiaux, d'où ces pressions pour un cessez-le-feu énergétique annoncé unilatéralement tout à l'heure par Donald Trump. Volodymyr Zelensky affirme qu'il n'était pas au courant, mais se dit prêt à le respecter si Moscou fait de même. Le président ukrainien n'a pas vraiment le choix, alors que Washington menace de cesser son partage de renseignements militaires avec l'Ukraine si elle poursuit ses attaques contre les raffineries russes. Kiev ne peut pas s'en passer.
2: Alors Wilfried, on comprend, Donald Trump tord le bras donc à Volodymyr Zelensky et se tourne à nouveau vers la Russie. Comment expliquer ce revirement du président américain?
6: Eh bien, il y a d'abord un enjeu électoral. Nous sommes à 3 semaines des élections de mi-mandat aux États-Unis. Le parti républicain est en grande difficulté dans les sondages et l'un des thèmes majeurs de cette campagne, c'est le prix de l'essence qui s'envole aux États-Unis. Donald Trump cherche à le faire baisser par tous les moyens et promet que ce deal sur le diesel russe aura un impact sur les prix à la pompe. Et puis la relation entre Trump et Zelensky a toujours été houleuse. Le président américain veut un autre visage à la tête de l'Ukraine, plus à même peut-être d'accepter les conditions réclamées par Moscou pour la fin de la guerre, celles notamment des cessions de territoire, ce qu'a toujours refusé Kiev. Enfin, en levant partiellement les sanctions qui pèsent sur le diesel russe, Donald Trump tend la main à Vladimir Poutine, lui qui ne cesse de scruter les opportunités commerciales que lui offrirait un rapprochement avec la Russie. Si Moscou ne s'est à ce stade pas encore exprimé officiellement sur le cessez-le-feu énergétique, ce deal sur le pétrole acterait un retour de la Russie sur la scène internationale.
2: Merci Wilfried De Villers.
0: Deux explosions ont été entendues ce dimanche à Riyad.
2: Elles interviennent au lendemain de l'attaque la plus meurtrière qu'a connue l'Arabie Saoudite depuis 10 ans. Une attaque sur l'aéroport de Riyad imputée aux combattants houthis du Yémen qui a fait au moins 12 morts, 309 blessés, dont une ressortissante française. La Russie, tout comme Israël et la France, ont condamné cette attaque.
0: Europe 1, il est 19h05. Retour en France avec ces deux gendarmes du GIGN de Pointe-à-Pitre, grièvement blessés par balle.
2: Leur pronostic vital n'est pas engagé. L'un a été touché à un bras, l'autre à une jambe, avec le fémur probablement cassé. Ils intervenaient lors d'une opération de police aux Abîmes, en Guadeloupe. 4 suspects ont été interpellés, selon le ministre de l'Intérieur, Laurent Nunez. Et dépôt prochainement d'une nouvelle plainte collective dans le scandale des violences sexuelles dans le périscolaire à Paris. Une vingtaine de familles est associée à cette plainte. Il s'agit de parents d'enfants de maternelle qui fréquentaient des écoles du 7e et 15e arrondissement en 2025 et 2026.
0: À Avignon, une salle de théâtre a annulé les universités du mouvement Oser la France de l'ancien député LR, Julien Aubert.
2: C'est sous la pression d'une vingtaine d'associations que le théâtre a finalement fait marche arrière et a dénoncé le contrat. Le préfet du Vaucluse, Thierry Suquet, a regretté l'annulation de cet événement politique. Et si Julien Aubert a depuis retrouvé in extremis une salle pour la tenue de son événement, il a dénoncé cette situation de censure.
7: Un collectif d'une vingtaine de groupuscules et associations d'extrême gauche diverses ont commencé un espèce de harcèlement physique et psychologique auprès de la direction du théâtre, avec une méthode consistant à dire que s'ils accueillaient l'événement, c'est qu'ils étaient d'accord avec la programmation et qu'ils endossaient qu'ils étaient responsables de la programmation. Au début, le théâtre a voulu résister, mais vous connaissez aujourd'hui la fragilité économique des établissements culturels. Et lorsqu'ils ont commencé à réaliser qu'il y avait des menaces sur leur équilibre économique, ils ont été contraints de dénoncer le contrat. Mais je me suis retrouvé à une semaine sans salle. Et donc, en fait, vous voyez bien le chantage, c'est de dire à tous les établissements privés d'Avignon, si vous accueillez demain telle ou telle personnalité qui nous déplaît, eh bien, on va vous mettre à genoux. C'est de la censure pure et simple, en fait.
2: L'ancien député vice-président de LR, Julien Aubert.
0: Le squat de familles roms à Marseille fait réagir tout un quartier.
2: Depuis cet été, une vingtaine de familles roms a investi les locaux désaffectés d'une ancienne blanchisserie sur près de 4000 m² dans le quartier de Capelette. Au bout de nerfs, les riverains demandent en vain leur expulsion car les nuisances se multiplient. Le reportage du correspondant d'Europe 1, Stéphane Burgat.
8: Bagarre, activité de ferraillerie et musique à toute heure, Florence Badia, Villenfer, ses fenêtres donnent directement sur la friche.
9: Personne ne laisse désormais ses fenêtres ouvertes, donc on vient de passer la canicule très sympa à cause des bruits, à cause de la trouille qui rentre. Les réveils, 1h du matin parce que ça crie, ça tape. J'ai l'impression qu'ils construisent, qu'ils démolissent. Ces gens font leur propre loi.
8: Le pire a même été évité de peu cet été, témoigne Evelyne Bello.
10: Comme ce sont des clans, il y a eu des rixes, il y a un clan qui a remporté sur les autres. C'était très violent, la police est venue plein de fois. Et donc, il y a un des clans qui a dû être viré. En partant, ils ont mis le feu, ils ont ouvert les bouteilles de gaz. Il y avait des pompiers partout. On a eu vraiment peur de ne pas retrouver nos maisons.
8: Et dans les maisonnettes voisines, les riverains dénoncent des intrusions, rapporte Annie Thomas, la présidente du comité de quartier.
11: Ils essaient d'occuper toutes les maisons dans le quartier qui peuvent être vides, et même quand les gens sont présents. Il y a des gens qui, à 1h du matin, se sont retrouvés face à des roms. Ils ouvrent les garages, ils viennent dans les garages, ils cassent des voitures.
8: Et dans l'espoir d'une mesure d'expulsion, les riverains relancent inlassablement élus et autorités, mais sans résultat pour l'heure. Marseille, Stéphane Burgat, Europe 1.
2: Et du sport pour finir, première victoire à Singapour pour Max Verstappen. Le quadruple champion du monde de Formule 1 partit en pole position, l'emporté devant la Ferrari de Charles Leclerc et la Mercedes de leader Kimi Antonelli. Et fin de la 6e journée de Top 14 ce soir avec la rencontre Toulouse-Bayonne à 21h05 sur Canal+.
0: Merci Frédéric, à tout à l'heure. On vous retrouve à 19h30 pour le journal permanent. Tout de suite, la météo.
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0: La météo, c'est avec vous, Marie-Line Hérault, et les nuages seront bien présents ce lundi.
3: Oui Hélène, ce lundi, le ciel restera couvert sur la Bretagne, les Pays de la Loire et jusqu'en Normandie, avec quelques pluies au programme. Les précipitations seront plus fréquentes à proximité de la pointe bretonne. Dans le sud-ouest et le Val de Saône, la grisaille sera présente en matinée, avant de laisser progressivement place à de belles éclaircies. En revanche, le ciel restera plus variable du nord de l'Aquitaine jusqu'aux Ardennes. Dans le sud-est, le soleil dominera largement, malgré le développement de cumulus dans l'après-midi vers les Alpes. De petites averses pourront également se produire sur les reliefs corses. Pour les températures, les minimales demain matin, 3 au Puy-en-Velay, 4 à Dijon-Annecy ou Épinal, 5 à Troyes, 6 à Blois, 7 à Bourges, 8 à Lyon, 9 à Marseille et dans la capitale, 10 à Caen, 13 à Bordeaux, 14 à Toulon, 15 à Brest, 16 à Bastia, 17 à Ajaccio et les maximales demain après-midi, 16 à Rouen, 17 à Dunkerque, 18 à Dijon, 19 à Lyon et Paris, 20 à La Rochelle, 22 à Bordeaux, 24 à Nîmes, 25 à Carcassonne, 26 à Perpignan, 27 à Ajaccio et la tendance pour la semaine. Mardi, la grisaille persistera sur la moitié nord du pays tandis que le sud profitera d'un temps plus ensoleillé. Mercredi et jeudi, de belles éclaircies s'imposeront dans la plupart des régions. Mais en revanche, la pluie fera son retour vendredi matin sur la moitié ouest du pays.
0: Merci Marie-Line Hérault.
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0: Restez avec nous sur Europe 1. Dans un instant, nous recevrons Louise Montangon, le nouveau phénomène médiatique responsable de l'UNI à Bordeaux. À tout de suite sur Europe 1.
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0: 19h13 avec Jules Torres et Sébastien Ligné. Dans un instant, nous recevrons Louise Montangon, le nouveau phénomène médiatique responsable de l'UNI à Bordeaux, qui a osé faire une joute verbale avec Gabriel Attal la semaine dernière. A tout de suite sur Europe 1.
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0: Vous écoutez Europe 1, il est 19h15. Bonsoir et bienvenue si vous nous rejoignez. J'accueille mes débatteurs pour cette deuxième partie d'Europe 1 Soir. Jules Torres, journaliste politique au JDD. Bonsoir Jules.
5: Bonsoir Hélène.
0: Ainsi que Sébastien Ligné, chroniqueur et journaliste politique. Bonsoir Sébastien.
6: Bonsoir Hélène.
0: Nous accueillons Louise Montangon, responsable de l'UNI à Bordeaux. Votre premier plateau télé, passage médiatique, c'était en décembre 2025. Vous avez 21 ans, c'était sur CNews dans 100% politique. Vous dénonciez l'emprise de l'extrême gauche. Mardi soir, face à Gabriel Attal, la toile s'enflamme. En quelques heures, vous devenez un véritable phénomène médiatique. Alors, je vous propose d'écouter ce que vous lui avez dit. C'était dans l'émission « Vous avez la parole » sur LCI.
7: Votre bilan, il est désastreux. Je suis désolée de vous le dire, je suis honnête. Des milliers de jeunes le pensent, et ça sert à rien de me regarder avec un petit sourire, votre bilan, il est désastreux. On peut parler du classement PISA, la chute du niveau scolaire, en français, en maths, la montée de la violence des lycéens, ou même juste des étudiants en général envers leurs professeurs. Vous êtes dans le pas de vague, vous êtes le visage du laxisme. Vous avez dit, tu casses, tu répares, tu défies l'autorité, on t'apprend à la respecter, c'est faux. Aujourd'hui, nous avons des milliers de lycéens, des milliers d'étudiants qui n'ont aucun cadre, qui n'ont aucune hiérarchie, qui ne respectent rien. Votre bilan, c'est la suppression de milliers de postes de professeurs. Vous nous sortez des vidéos Instagram dans lesquelles vous nous dites, moi, président, je vous mettrai un professeur devant vous, tous élèves, c'est faux. En tout cas, vous, Premier ministre, et vous, ministre de l'Éducation nationale, tout ce que vous avez fait, c'est abandonner le premier service public de la nation qui est l'éducation nationale.
0: Louise Montangon, on imagine qu'en prononçant ces mots, vous ne vous attendiez pas à devenir un tel phénomène médiatique en une semaine.
24: Non, pas du tout. Surtout que c'était très naturel. Quand vous êtes sur le plateau, vous vous attendez pas à ce qui va se passer derrière, ni même ce qui se passe sur le moment. Donc les passages qui vont être très vite repris sur différentes plateformes, donc sur Twitter, anciennement Twitter, maintenant X, et même sur Instagram ou même sur TikTok. Et quand je suis sortie du plateau, ça a été vraiment une très très grosse surprise. Je ne m'attendais pas à ça.
0: Un gros déferlement sur les réseaux sociaux, vous accumulez évidemment des millions de vues. Alors Louise, pour nos auditeurs, qui êtes-vous? D'où venez-vous? Et pourquoi vous êtes absolument passionnée de politique comme ça se sent dans vos nombreux passages télé?
24: Alors, j'habite à Bordeaux depuis plusieurs années parce que j'y ai fait mes études. J'y ai passé 4 ans. Donc, j'ai fait ma licence, une licence de philosophie à l'université de Bordeaux-Montaigne. J'ai essayé de faire un master à l'université de Bordeaux, donc Montesquieu, que j'ai rapidement arrêté parce que ça se passait pas forcément bien avec mon engagement politique à côté. Je viens surtout d'une petite campagne. J'ai jamais vraiment été très politisée. J'ai juste eu la chance d'avoir deux parents qui n'ont jamais mis de télévision dans ma cuisine et qui m'ont permis à moi et à mon grand frère de beaucoup discuter, en fait, avec eux de l'actualité, de ce qui se passait dans le monde, en France, autour de nous. J'ai beaucoup lu quand j'étais petite, j'ai eu cette chance aussi. Et j'étais de gauche quand j'étais jeune. J'étais très très à gauche. Au plus grand désarroi de mon grand frère qui était militaire à ce moment-là. Et je lui balançais des horreurs sur les flics, sur les militaires. Enfin, c'était horrible. Hein. Mais parce que j'étais droguée au service public. Hein. Finalement, en fait, je regardais que ça. Oui. Et quand vous n'avez que cette perspective-là, quand vous ne regardez que ça, vous êtes imprégné dedans et vous êtes persuadé que vous allez refaire le monde, que vous allez faire la révolution. Et Mélenchon, en fait, c'est vraiment une secte. Hein. Et
0: puis, mais quand à quel moment ça change alors?
24: Quand je rentre à l'université.
0: Qu'est-ce qui s'est passé?
24: Déjà, j'ai commencé à travailler. Je travaille. Je me rends compte, en fait, moi, je reçois ma fiche de paye, je vois 2000 et quelques, je me dis, ah, trop bien, j'ai 2000 euros. Pas du tout. J'ai 1700, donc je comprends pas, en fait, pourquoi j'ai un aussi gros écart. Je me renseigne un petit peu et je me dis, ouais, en fait, c'est cool de donner à du service public, mais le service public, en vrai, il fonctionne pas. Donc je comprends pas pourquoi je lui donne autant. Et puis après, j'arrive à Bordeaux-Montaigne. Et Bordeaux-Montaigne, c'est un sacré choc, en fait, parce que c'est une université qui est bloquée tous les ans. Mais en plus d'être bloquée, c'est une université surtout qui est saccagée tous les ans. Et là où je pensais vraiment que c'était des étudiants qui faisaient ça pour la bonne cause, je me suis vite rendu compte que pas du tout. C'était des étudiants qui étaient complètement lobotomisés et cervelés, vraiment juste, mais atteints, hein, parce que pour faire ce genre de choses, faut être atteint. Et en fait, c'est au moment du premier blocus que j'ai vécu, donc c'était en mars 2023, que là, j'ai complètement basculé et que je me suis dit, mais en fait, c'est pas possible. Moi, je rêve pas du tout de cette société-là. Je suis pas venue là pour ça. Moi, je suis venue là pour avoir un vrai diplôme. Je suis venue là pour bosser parce que, ouais, l'université, quand vous venez de la campagne, en fait, ça fait un peu rêver, quoi. Moi, je me suis dit, ah, ça y est, j'arrive à Bordeaux. Enfin, c'est la grande ville. C'est l'élite, quoi. Pas du tout, en fait. Vous tombez de 10 000 étages.
0: Et cet engagement, vous le payez au prix fort, parce que ça fait maintenant un petit moment que vous avez quitté votre campus. Vous ne pouvez pas y retourner à cause, justement, de cet engagement.
24: C'est ça. Moi, j'ai rejoint l'UNI, en fait, en 2024, après une situation complètement ubuesque sur le parvis de ma fac, où littéralement, il y avait une grosse manifestation qui parlait de Gaza, de la Palestine, et c'était trop. En fait, c'était trop. Donc, je filme en fait cette manifestation. Je l'envoie à l'UNI. Et l'UNI me dit, bah, est-ce qu'on pourrait se rencontrer? Peut-être que tu pourrais t'engager à nos côtés. Et puis là, ça va très vite. Je me prends de passion, en fait. J'aime ce que l'UNI défend. Je participe aux élections. Et c'est là où mes amis, en fait, qui étaient Antifa, à qui j'avais jamais dit, en fait, que j'étais de droite, parce que je savais très bien ce qu'ils faisaient aux gens de droite. Ouais. Mais mes amis, en fait, me voient avec le Sweet UNI en train de faire les élections de la fac d'en face. Et puis alors là, ça devient compliqué en fait. Plus personne ne veut se mettre à côté de moi en cours. Je me fais bloquer par tout le monde sur les réseaux sociaux. Et je comprends pas trop en fait, parce qu'ils prônent cette ouverture d'esprit qu'ils n'ont plus du tout quand vous ne partagez plus leurs idées. Ou en tout cas, pas leurs idées. Et puis après vient les élections Crous, qui ont été les élections les plus violentes. Les élections de Montaigne aussi, qui ont été très violentes. Mais ces deux élections... Où j'en ai pris plein la figure, en fait. Où il y a vraiment eu des rassemblements de gauchistes. Alors, la première fois, c'était 80. J'ai eu le malheur d'aller voir un étudiant jouer du piano dans un amphi, et puis ils m'ont vu. Et donc, je me suis fait sortir de la fac d'une façon qui vous donne pas envie d'y retourner. Et puis après, il y a eu
4: donc c'est pour votre sécurité, en fait.
24: Ouais, c'est ça. Parce que j'ai quand même continué à aller à la fac après cet événement-là. Je me suis dit que c'était pas si grave que ça. Même si le personnel de la fac, en fait, n'a pas du tout pris ma défense et au-delà de ça, n'a même pas assuré ma sécurité ni celle des autres militants. Et puis après, il y a eu l'élection de Bordeaux-Montaigne où je me suis retrouvée, en fait, bloquée, à moitié séquestrée dans une bibliothèque avec 200 militants d'extrême gauche qui m'attendaient, en fait, qui me disaient d'un côté de partir. Mais quand je voulais partir, qui me bloquait, qui me filmait, et en fait, il y a dû avoir la police pour nous exfiltrer de la bibliothèque universitaire. Et pire, et je termine sur ça, c'est qu'il y a du personnel de la bibliothèque, du personnel qui travaille à l'université de Bordeaux-Montaigne, qui sont venus me voir pour contrôler si j'étais bien de la faculté, alors que effectivement j'étais bien de la faculté. Par contre, ils ont contrôlé aucun des 200 antifa extrême gauche qui étaient là pour me menacer et pour me frapper, faut dire les termes, et qui m'a clairement dit dans le blanc des yeux. Ce qui se passe là, tu le mérites et c'est de ta faute.
4: Donc la gangrène se limite absolument pas aux étudiants. Jules Torres.
5: Oui, Louise Montangon, il y a quelque chose qui m'intéresse, c'est de savoir, parce que votre parcours est assez intéressant. C'est vrai qu'on vous a découvert à l'aune, bon, ceux qui regardent l'émission de Gauthier Lebret vous ont découvert il y a maintenant longtemps, mais qu'est-ce que vous voulez incarner? Parce qu'on voit bien que vous avez une sorte de liberté, que vous voulez montrer que la majorité silencieuse, eh bien, c'est pas ce qu'on a vu, que la grande majorité des lycéens et des étudiants dans ce pays, c'est pas d'affreux antifa, c'est pas d'affreux gauchistes qui ne veulent pas travailler, c'est bien au contraire autre chose. Donc moi, ça m'intéresse vraiment de savoir qu'est-ce que vous voulez incarner quand vous allez à la télévision, quand vous allez dans les studios de radio, qu'est-ce que vous voulez faire passer comme message et qu'est-ce que vous voulez incarner ?
4: Louise Montangon.
24: Le message, il est simple, c'est de dire à tous ces jeunes qui étaient dans ma situation en L1 ou en L2, qui avaient peur en fait de dire ce qu'ils pensaient, qui avaient même peur de penser ce qu'ils étaient en train de penser et qui ne s'assument pas encore, mais en fait, assumez-vous. Assumez-vous parce qu'il y en a des milliers d'autres qui s'assument. On est des milliers à partager ces idées, en tout cas dans la jeunesse, parce qu'en France, on est des millions. Mais vraiment, c'est assumez-vous, faites valoir vos idées, débattez quand il est possible de débattre, discutez quand il est possible de discuter, mais surtout arrêtez de vous écraser face à cette prétendue majorité qui n'en est pas une. Et ne vous laissez pas avoir surtout par cette majorité. Moi, la première, en fait, quand vous arrivez dans ce genre d'université, c'est tellement... Il y a tellement de gens d'extrême gauche et c'est tellement dans l'université, c'est-à-dire que en fait, vous vous posez pas la question. Oui, en fait, l'extrême gauche, c'est normal. Non, c'est pas normal. Moi, c'est ce que je veux incarner.
5: Que c'est la norme.
24: Voilà. En fait, ce qu'on veut incarner avec l'UNI, c'est non, c'est pas la norme. Et non, c'est pas normal d'avoir une faculté qui est constamment bloquée. Non, c'est pas normal d'avoir des professeurs qui prennent position contre le Rassemblement National ou qui prennent position contre la droite. Non, c'est pas normal d'avoir des professeurs qui orientent leurs cours avec une politique de gauche ou qui assument le fait d'être de gauche, etc. Non, c'est pas normal d'être intimidé parce que vous êtes de droite. C'est ça, en fait, qu'on veut incarner.
4: Alors Louise Montangon, il y a de nouvelles mobilisations, parlons un petit peu d'actualité, des lycéens qui sont prévus, notamment le 13, notamment le 17 octobre, des syndicats s'y mêlent, peut-être que d'autres corps professionnels également pourraient rejoindre les lycéens. On a entendu dans certains médias dire que le mouvement s'essoufflait, parce qu'il y avait 16 établissements de moins de fermés vendredi plutôt que jeudi. Vous, quelle est votre vision de la chose? Est-ce que vous avez le sentiment que c'est quelque chose qui va s'empirer, parce qu'il y a véritablement une jeunesse que vous connaissez, hein, qui est extrêmement active, avec évidemment l'aide de l'extrême gauche, des antifas, de LFI. Est-ce que pour vous, ça va prendre de l'ampleur où ça risque quand même de s'essouffler? Et rappelons également qu'il y a les vacances de la Toussaint qui arrivent quand même.
24: Déjà, pour que ça s'essouffle, il faudrait que le gouvernement tape du poing sur la table. chose qu'il est incapable de faire depuis plus de 10 ans. Donc non, ça va pas s'essouffler. C'est pas parce qu'il y a 16 établissements qui ne sont plus fermés ou bloqués que ça s'essouffle. C'est même lunaire, en fait, qu'on arrive à penser ou que des gens puissent penser que, bon bah ça va, il y a une quinzaine d'établissements en moins qui sont pas perturbés, donc ça s'essouffle. Non, c'est pas vrai, ça s'essouffle pas, parce que je connais pas un étudiant qui n'a pas été impacté, en fait, par ces mouvements-là et qui ne sera pas impacté la semaine prochaine. Dans un sens ou dans l'autre, par ces mouvements-là. En fait, ce qu'il faut comprendre, c'est que nous, en tout cas avec l'UNI, ça fait des années qu'on tire la sonnette d'alarme en disant attention, en fait, parce que plus vous leur laissez de l'espace, plus il y a du monde qui rejoint en fait ces mobilisations, plus ça va devenir monnaie courante. Aujourd'hui, c'est le cas parce qu'on arrive à se rassurer du fait qu'il y a 15 établissements en une semaine qui retournent à la normale. Mais non, ça ne va pas du tout se calmer. Non, non.
0: Sébastien Ligné.
6: Oui, déjà une petite réflexion, parce que je pense que votre percée médiatique s'explique aussi par le fait que jusqu'à votre arrivée, on avait l'impression, quand on regardait certaines chaînes, quand on lisait certains journaux ou qu'on écoutait certaines radios, que finalement tous les lycéens étaient du côté des casseurs et des émeutiers, et que finalement il n'y avait aucune voix qui portait cette voix justement de la majorité silencieuse. Et ça, en effet, là où vous incarnez selon moi une bouffée d'oxygène, c'est qu'il y a même moi, ma mère ou des gens plus âgés qui se sont dit « Tiens, cette jeune femme, ça existe. Tiens. Ah ben, y a des lycéens et des lycéennes qui ne sont pas forcément d'accord avec ce qu'on voit depuis 2 semaines. Et ça peut paraître complètement dingue, mais je pense que c'est aussi la force médiatique et d'une certaine partie de la classe médiatique qui a réussi à imposer un récit depuis 2 semaines. Cette idée, finalement, d'une jeunesse lycéenne qui serait unie derrière le drapeau de la révolution et de la casse. En réalité, ce n'est pas vrai. Ma question, c'est, est-ce que vous pouvez nous décrire un petit peu le genre de réaction que vous avez eu ? J'imagine bien que vous avez eu un certain nombre de menaces, mais est-ce que vous avez eu aussi des soutiens, voire des soutiens inattendus ?
24: Oui, j'ai eu énormément de soutien. On a eu énormément de soutien avec l'UNI, parce que je pense à mes deux collègues, Ruben Strachan et Baptiste Gilly, qui mènent aussi le combat sur d'autres médias, qui font un travail vraiment superbe, ou d'autres militants, parce qu'en fait, l'UNI, c'est des centaines de petites mains qui distribuent des tracts, qui font progresser nos idées dans les universités. Mais à côté de ça, c'est vraiment la première fois qu'on nous donne autant la parole. Et donc, c'est la première fois qu'on est autant soutenu. Bien sûr qu'il y a des mauvais messages, bien sûr qu'il y a des mauvais commentaires, mais pour être 100% honnête avec vous,

0: a jamais donné la parole. Donc, énormément de soutien, de personnes vraiment...
1: Profitez-en, je suis pas sûre que ça va durer. Hein.
0: Non, je pense pas que ça va durer. Donc, effectivement, on en profite, mais il y a des personnes... Non, effectivement, je m'attendais pas à ce qu'elles soutiennent, nos démarches. Et donc, j'en suis très satisfaite, j'en suis très heureuse. Et il y a surtout beaucoup de lycéens et d'étudiants qui nous ont contactés pour nous soutenir et surtout nous remercier, en fait.
1: Un immense merci Louise Montangon, responsable de l'UNI à Bordeaux, d'être venue dans Europe 1 Soir. Dans un instant, avec Jules Torres et Sébastien Ligné, nous parlerons de cette primaire socialiste. Ah. Et puis finalement, Raphaël Glucksmann qui l'a emporté. On n'aura pas le fameux duel Ségolène Royal-François Hollande, c'est un petit peu dommage. Nous parlerons également de Bali Bagayoko. À tout de suite sur Europe 1.
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1: Vous écoutez Europe 1, il est 19h31, le journal permanent, c'est avec Frédéric Joncheret. Rebonsoir Frédéric.
14: Rebonsoir Hélène, bonsoir à tous. Il n'y a pas eu de match. Raphaël Glucksmann a remporté haut la main la primaire à gauche dès le premier tour avec 66,13% des suffrages, loin devant Olivier Faure, 14,46%, Ségolène Royal, 7,62%, Emmanuel Morel, 5,92%, et enfin Jérôme Guedje, 5,83%. L'eurodéputé représentera donc le Parti Socialiste et Place Publique à la présidentielle. Et Donald Trump assure de son côté que la Russie et l'Ukraine ont conclu un cessez-le-feu énergétique. Ne le rompez pas, scande le président américain sur son réseau social. Selon lui, les deux pays ont convenu de mettre fin à leurs frappes sur leurs infrastructures énergétiques respectives. De son côté, l'Ukraine dit attendre des détails de Washington après cette annonce. Les combattants houthis du Yémen ont revendiqué plusieurs attaques contre les aéroports de Riyad et de Dammam et contre des infrastructures énergétiques saoudiennes au lendemain d'une attaque meurtrière dans la capitale saoudienne qui a fait 12 12 morts, 309 blessés, dont une ressortissante française. Le pape Léon XIV va subir une opération chirurgicale. Le souverain pontife doit être soigné dans les prochains jours.

0: jours d'un nodule au poumon. Deux gendarmes du GIGN grièvement blessés par balle en Guadeloupe. Leur pronostic vital n'est pas engagé. Ils intervenaient lors d'une opération de police aux abîmes. Et première victoire à Singapour pour Max Verstappen. Le quadruple champion du monde de Formule 1 parti en pole position, l'emporté devant la Ferrari de Charles Leclerc et la Mercedes du leader Kimi Antonelli.
1: Merci Frédéric, on vous retrouve à 19h45 pour le rappel des titres.
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1: Toujours avec mes débatteurs Jules Torres et Sébastien Ligné, parlons évidemment de cette primaire socialiste. Raphaël Glucksmann a gagné en deuxième position, Olivier Faure, Ségolène Royal en troisième position. Je vous propose d'écouter sa réaction.
4: Le stagiaire a gagné la primaire, ouais, malheureusement. Je félicite le gagnant, c'est la tradition. Et je lui souhaite de pouvoir déclencher une campagne avec l'ensemble des forces de gauche. Parce que c'est l'engagement qui a été pris dans cette primaire. C'est-à-dire la condition pour rentrer dans la primaire, c'était de faire alliance avec les partenaires de gauche pour bien rester à gauche. Je regrette bien évidemment que pour la première fois de son histoire, le PS n'est pas en tant que tel. C'est une forme d'effacement, oui, bien sûr, ce soir, c'est une forme d'effacement.
1: Sébastien Ligné, ça va être compliqué pour le stagiaire de rassembler la gauche ?
5: Pardon, cette réaction, elle est hallucinante. On rappelle que tous les candidats à cette primaire se sont engagés à soutenir le vainqueur dans une charte officielle. On attend de voir si Ségolène Royal va vraiment tenir parole. Bon, il y a quand même deux éléments. Évidemment, il y a toujours un effet primaire, c'est-à-dire qu'en effet, le score de Raphaël Glucksmann, il est sans appel. Et en effet, dans les prochains jours, vous allez voir une montée sondagière de Raphaël Glucksmann. C'était pareil avec Valérie Pécresse en 2022. C'était pareil avec Benoît Hamon en 2017, qui, je rappelle, en sortie de primaire socialiste, était pas loin des 20%. On a vu le résultat. Le problème, c'est qu'il faut se calmer. Déjà parce qu'on parle d'une primaire à 120 000 adhérents, enfin 120 000 votants.
1: Et même pas 140 000 à la fin, quoi.
5: Même pas 140 000 à la fin. La primaire de la gauche en 2017 qui a couronné Benoît Hamon, c'était 1,6 million votants. La primaire de 2011 qui avait couronné François Hollande, 2,6 millions. Donc là, calmons-nous. On parle de quelqu'un qui a récolté 66% d'environ 120 000 votants. La dynamique, on attend de voir. Et ensuite, il y a en effet la question de l'espace politique. C'est-à-dire, où sont les électeurs ? Parce qu'on comprend bien l'espace de Raphaël Glucksmann, un centre-gauche non-mélenchoniste, parce que maintenant, Mélenchon reste la boussole de la gauche, et donc la gauche, on la place en fonction de savoir si elle est mélenchoniste ou non. Donc, ils ont choisi le candidat le plus non-mélenchoniste, le plus européen, le plus urbain, bourgeois, social-démocrate. Très bien, on comprend le profil. Maintenant, quel est l'espace et le socle électoral de cette candidature-là ? Je me pose des grandes questions. Le grand perdant, selon moi, ce soir, c'est Gabriel Attal. Parce que bourgeois, urbain, européen, social-démocrate, ce sont des adjectifs qu'on pourrait aussi accoler à la candidature de Gabriel Attal. Donc là, il a une concurrence.
1: Jules Torres, est-ce que Raphaël Glucksmann a un espace politique ? Et puis surtout, est-ce qu'il serait crédible face à l'ogre Jean-Luc Mélenchon ?
6: En tout cas, déjà, c'est une bonne chose pour Raphaël Glucksmann parce qu'il n'aura même pas besoin d'un second tour. Il assoit sa majorité. Après, c'est vrai que c'était un peu une primaire dans une cabine téléphonique, comme l'a très bien dit Sébastien Ligné, qu'on était sur 140 000 inscrits, seulement 120 000 votants. Donc dire aujourd'hui que la social-démocratie peut permettre à Raphaël Glucksmann d'arriver au second tour de l'élection présidentielle, je ne le pense pas. En revanche, je pense qu'il y a un espace, il a quelque chose à montrer, Raphaël Glucksmann, même si moi je considère que c'est un très mauvais candidat, que c'est un très mauvais communicant, que c'est extrêmement compliqué de suivre ses interviews, que ce soit à la télévision ou à la radio, parce qu'il est en 0,5 en vitesse et que donc ça ne va pas forcément toujours très vite. Ça, c'est la première des choses. Mais ensuite, il a montré avec les deux dernières élections européennes qu'il était capable d'agréger un certain niveau de popularité, qu'il était capable de faire des scores électoraux qui étaient tout à fait convenables. Je vous rappelle que 13% à une élection européenne, ce n'est pas rien, que la dernière candidature socialiste à la présidentielle, c'était 616 000 électeurs et 1,78%. C'était Madame Hidalgo. Donc il y a peut-être quelque chose. Toute la question est de savoir s'il pourra, comme Madame Hidalgo, enfin à l'inverse de Madame Hidalgo, ne pas subir le vote utile. Et c'est vrai que Jean-Luc Mélenchon, on l'a vu aujourd'hui notamment à Clermont-Ferrand, il arrive à rallier un certain nombre d'électeurs. Il y a 10 000 personnes qui étaient aujourd'hui à Clermont-Ferrand, ce qui est énorme. Il n'y a aucun parti politique aujourd'hui qui peut réunir une telle affluence, surtout avec cette météo, avec le climat de cette campagne. Donc est-ce qu'il est capable d'éviter le vote utile ? Parce que le vote utile, dans les deux dernières semaines ou les trois dernières semaines de la campagne présidentielle, c'est absolument abyssal. Vous pouvez passer de 12% 5% à 2% en seulement deux semaines. Donc le vrai sujet, c'est est-ce qu'il va réussir à glaner l'électorat de Gabriel Attal ? Est-ce qu'il va réussir à convaincre les non-mélenchonistes de gauche avec cette gauche irréconciliable qui a été terrorisée par Manuel Valls il y a cela quelques années ? C'est ça la question, mais moi je ne suis pas sûr que ce soit un très bon campaigner, comme on dit.
1: Vous écoutez Europe 1, il est 19h37. Je voulais qu'on parle de ce fait, alors qui concerne un politique, mais qui est véritablement un fait de société et qui par ailleurs est absolument abject. Le maire LFI de Saint-Denis, Bali Bagayoko, se serait abstenu le 24 septembre, selon l'infiltré, sur un vœu municipal contre l'excision. Dans un département où 7,1% des femmes de 18 à 44 ans auraient subi une mutilation sexuelle, c'est un tollé à droite évidemment. Il y a également un autre fait qui vient de tomber sur Bali Bagayoko, très présent aux côtés des lycéens mobilisés. Il affirme au quotidien espagnol El País que la police a fait preuve de racisme et d'une violence disproportionnée contre des jeunes manifestants pacifiquement. Jules Torres, qu'est-ce qui s'est passé dans ce conseil municipal sur l'excision ? C'est une information de l'infiltré.
6: Non, mais c'est les droits humains à la carte de M. Bagayoko. On le savait, puisqu'on savait qu'il avait tout un tas de casseroles, M. Bagayoko, qu'il avait eu potentiellement des liens avec des narcotrafiquants dans le cadre de son élection municipale, qu'il frayait avec des personnes assez peu recommandables. Mais là, ce qui est bien, c'est qu'ils le font à la vue de tous, à la vue des bulletins du conseil municipal. C'est extrêmement simple. Il y a eu quatre éléments qui ont eu un état des lieux lors du dernier conseil municipal. D'abord, il y a en effet cette question de l'excision où il y a une abstention. Alors, il a essayé de se justifier, mais c'est évidemment extrêmement compliqué alors qu'on est dans une séquence où on est sur justement les violences sexistes avec la loi intégrale qui est examinée en ce moment à l'Assemblée nationale. Donc, vous vous abstenez là-dessus, ce qui est déjà source de polémique. Ensuite, il y a une autre décision qui a été donnée, c'est de déclarer comme citoyen d'honneur de la ville de Saint-Denis quelqu'un qui a été condamné pour son implication dans 5 meurtres, un palestinien qui a été condamné et impliqué pour 5 meurtres. Donc c'est quand même pas rien. Vous avez ensuite 5000 euros qui ont été donnés au Secours Islamique Français. On pourrait se dire que c'est une association comme cela. Non, c'est pas une association anodine puisqu'elle est citée dans le rapport, vous savez, du ministère de l'Intérieur sur les frères musulmans et l'essor de l'islam politique en France. Donc c'est quand même pas n'importe quoi. Ça veut dire qu'il y a de l'argent public qui est délivré par une ville française qui va à une association qui est liée sans nul doute aux frères musulmans. Et puis vous avez une quatrième prise de position, c'est le vote pour condamner la fameuse loi pour la présomption d'innocence des policiers. Donc vous avez quand même un cocktail absolument incroyable qui a été dessiné et qui dessine, je crois, absolument bien le Saint-Denis de M. Bagayoko et ce qu'on pourrait avoir si la France insoumise arrive au pouvoir.
1: Sébastien Ligné, Éric Ciotti réclame la révocation de Bali Bagayoko. Quand on voit également qu'il accuse la police française de racisme envers les lycéens dans un journal étranger, est-ce qu'on se dit qu'Éric Ciotti a raison ?
5: Alors non, moi je suis pas du tout d'accord avec cette proposition, de la même manière que je suis toujours en opposition avec ceux qui réclament la dissolution de la France Insoumise.
1: Bruno Retailleau l'a fait récemment.
5: Par exemple. Parce que dans le cas de Bali Bagayoko, la seule conséquence d'une telle décision, c'est que vous en ferez un martyr pour ceux qui le soutiennent. Et vous donnerez une raison, d'ailleurs, pour qu'on le fasse passer pour un martyr. Et puis ensuite, il y a une question démocratique. Bali Bagayoko, il a été élu à la majorité.
6: Oui, par 20% des Tunisiens.
5: Certes, mais il a été élu. Donc, au lieu de s'attaquer en permanence à Bali Bagayoko, et on a raison de le faire et de pointer du doigt les défaillances et du conseil municipal et ses déclarations polémiques, il faut aussi se rappeler qu'il y a derrière lui une base électorale qui est de plus en plus forte, une jeunesse qui le soutient de plus en plus fortement. Et donc, c'est ça qui devrait tous nous inquiéter. Faire disparaître la France insoumise, révoquer Bali Bagayoko, ça ne changera rien au fait que l'idéologie insoumise progresse. Si Bali Bagayoko est révoqué, vous pouvez très bien mettre un pantin à la place qui fera le même score, si ce n'est plus, pour le remplacer. De la même manière que la France Insoumise, vous pourriez avoir un proxy qui sera créé juste après. De la même manière que quand on a interdit le CCIF islamiste en France, ils ont créé le CCIE en Belgique et de fait, l'idéologie ne s'est pas dissoute et l'idéologie islamiste et frériste est toujours présente en France. Donc je pense qu'il faut plutôt s'attaquer au problème, c'est-à-dire l'idéologie incarnée par Bali Bagayoko plutôt que sortir cette carte joker un petit peu facile, ça mange pas de pain, allez on révoque Bali Bagayoko, allons-y, révoquons un maire élu démocratiquement en pensant que ça va résoudre le problème.
1: Jules Torres.
6: Non, je suis absolument pas d'accord avec ce que je viens d'entendre, dans le sens où d'abord le combat idéologique contre la France insoumise il est mené, par l'intermédiaire notamment de ses articles, et nous on assume à l'infiltré de révéler cela dans la presse. Je note d'ailleurs qu'on l'a publié l'information mardi, mais qu'il a fallu que le Figaro fasse un petit article sur son site internet vendredi pour qu'on commence à à parler de ce sujet alors qu'on l'évoquait depuis déjà quelques jours. Ça, c'est le premier point. Mais ensuite, sur le combat politique, moi, vous avez raison de dire que c'est pas parce qu'on révoque un maire ou qu'on supprime un parti que ses idées disparaissent. Mais en revanche, quand on a des agissements pareils, on peut quand même poser la question. C'est pas justement une petite bouchée de pain de réclamer cette révocation ou cette suppression. Au contraire, d'abord, ce serait extrêmement compliqué devant les juridictions administratives, ce serait extrêmement compliqué devant les tribunaux judiciaires. Mais ensuite, quand vous avez des élus qui s'en prennent directement à des policiers, Monsieur Thomas Porte cette semaine s'en est quasiment pris à un policier en prenant le bouclier d'un des forces de l'ordre. On peut poser la question de la légitimité d'un élu. Là-dedans, on pourrait poser la question de la sanction, puisque contrairement à ce qu'il a dit, il n'y a pas d'immunité parlementaire pour les élus de la République et encore moins pour les députés quand ils sont en dehors de l'enceinte de l'Assemblée nationale. Quand vous avez des élus qui frayent avec le narco-banditisme, quand vous avez des élus qui s'en prennent à des proviseurs et des adjoints et des CPE dans des blocus lycéens, en l'occurrence, ça c'est M. Sébastien Delogu qui a été condamné pour ça, pour violence aggravée. La question de l'interdiction de la France insoumise se pose dans le sens où leurs élus, c'est pas parce qu'ils sont élus qu'ils sont tout permis, c'est pas parce qu'ils sont élus qu'ils ont le droit d'être violents, c'est pas parce qu'ils sont élus qu'ils ont le droit de s'en prendre aux policiers. Donc je trouve que la question, en tout cas, la France insoumise, par sa faute, nourrit le débat sur sa propre interdiction.
1: Vous écoutez Europe 1, il est 19h43. Dans un instant, avec Sébastien Ligné et Jules Torres, on se posera la question: est-ce que la liberté d'expression est en danger? Julien Aubert et Charles Lalongue viennent d'en faire les frais. On parlera également de Jordan Bardella et puis de sa future stratégie. Il sera demain à Ceuta, en Espagne. Et puis si nous avons le temps, nous espérons, on parlera de David Lisnard. Est-ce que c'est le candidat qui va tout bousculer à droite? À tout de suite sur Europe 1.
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1: Europe 1, il est 19h46, le rappel des titres avec Frédéric Joncheret.
0: Je suis le candidat de la gauche démocratique qui pourra battre l'extrême droite. Déclaration de Raphaël Glucksmann, qui a été désigné candidat de la gauche à l'élection présidentielle en remportant la primaire avec 66,13% des voix. Nous avons un candidat à nous de forger ensemble cet esprit de victoire, a déclaré Olivier Faure, qui finit deuxième de cette primaire avec 14,46% des voix. Gabriel Attal et Édouard Philippe, les deux concurrents du bloc central à la présidentielle, ont une nouvelle fois appelé au rassemblement, mais sans avancée concrète, après avoir monté successivement aujourd'hui à la tribune du 126e congrès du Parti radical à Dijon. La France condamne l'attaque odieuse conduite par les Houthis hier sur l'aéroport de Riyad, qui a fait 12 morts et 309 blessés. Parmi eux figure une ressortissante française, indiquait le Quai d'Orsay. Riyad qui a connu deux nouvelles explosions aujourd'hui. Marco Bezzecchi s'impose sur le Grand Prix d'Indonésie de MotoGP. Le podium est complété par Raoul Fernandez et Jorge Martin, qui reprend les rênes du classement pilote avec 2 points d'avance sur Marc Marquez, qui a fini 6e aujourd'hui.
1: Merci Frédéric, on vous retrouve à 20h sur Europe 1 pour votre journal.
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1: Toujours avec mes débatteurs, Jules Torret, journaliste politique au JDD, Sébastien Ligné, chroniqueur et journaliste politique. La liberté d'expression est-elle en danger ? À Avignon, une salle privée a renoncé à accueillir le 17 octobre les universités d'Oser la France, le mouvement de Julien Aubert, après la mobilisation d'associations hostiles à la venue de Sarah Knafaud et de François Fillon lors de ces universités. Le préfet y voit une vraie menace pour la démocratie. L'événement se tiendra finalement dans un endroit tenu secret. Autre histoire, même idée, à Paris, des avocats se revendiquant antifa conteste l'invitation du député UDR Charles Alloncle à la conférence Berryé, joute oratoire ouverte depuis 1871 à toutes les sensibilités. Ils organisent demain une contre-Berryé. Alors, Jules Torres, de l'université aux salles de spectacle en passant par le barreau, le débat contradictoire existe-t-il encore en France ?
6: De moins en moins, malheureusement, on vit quand même une drôle d'époque où la liberté d'expression n'a jamais été autant menacée, la liberté de parole n'a jamais été autant menacée, la liberté d'avoir des convictions non plus, et je crois que le témoignage de Louise Montangon sur les lycées et les étudiants nous l'a aussi montré, c'est-à-dire qu'aujourd'hui, quand vous avez une orientation qui se dirige plutôt vers le conservatisme ou même vers la réaction, eh bien, vous êtes susceptible d'être censuré. Il faut quand même... Regardons ce qui arrive. C'est une conférence de Julien Aubert dans laquelle est invité un ancien Premier ministre de Nicolas Sarkozy et une députée européenne qui était magistrate à la Cour des comptes. Ça, pour certains, c'est le bruit des bottes. Ça, pour certains, c'est le retour du fascisme. Qu'on invite Charles Alloncle le 15 septembre dernier...
1: Là, c'est même pas des associations, c'est des avocats.
6: Oui, c'est des avocats pour Monsieur Alloncle, mais c'est des avocats dont on connaît le pédigré. C'est le syndicat, le fameux SAF, qui est l'équivalent au sein du barreau de Paris du syndicat de la magistrature, qui est d'extrême gauche pour les magistrats. C'est l'avocat Ari Halimi, qui a été l'avocat de Jean-Luc Mélenchon. C'est Monsieur Raphaël Kempf, qui est dans toutes les luttes antifa et qui a été candidat aux élections municipales sur une liste de la France Insoumise. Donc on ne découvre pas tout cela. Ce qu'on découvre, c'est que ces gens-là ne veulent pas de les libertés d'expression. Ils veulent censurer toutes les voix dissonantes, toutes les voix discordantes. Ça ne dérangeait pas ces avocats quand Raquel Garrido, quand Hugo Bernalicis, qui est député de la France Insoumise, était invité dans cette conférence Berryé où, en effet, vous l'avez dit, depuis 150 ans, c'est une joute oratoire. On égratigne chacun, les avocats et les membres de la conférence égratignent chacun des invités. Charles Alloncle a été égratigné. Donc c'est extrêmement... problématique. Je vous rappelle que qui est passé par la conférence Berryé, Jacques Vergès, qui n'était pas un affreux droitard, qui était bien un avocat bien à gauche, mais qui avait le plaisir de la liberté d'expression et le plaisir de la joute oratoire. Et c'est ça, à mon avis, que devraient questionner ces avocats d'extrême gauche.
1: Je vous propose désormais de parler de Jordan Bardella à l'offensive pour tourner la page. Sébastien Ligné, demain le président du RN se rend à Ceuta. Il sera avec le président de Vox, Santiago Abascal. On peut également préciser que des élections se tiendront très rapidement en Espagne. Il veut imposer une séquence politique sur l'immigration. Sébastien Ligné, est-ce que Jordan Bardella cherche à tourner la page ?
5: Il n'a pas le choix. Je pense que toute nouvelle séquence est bonne pour Jordan Bardella. L'idée, je pense, et il a raison, c'est de se dire qu'il faut sortir de cette spirale de l'affaire Bardella. Cette idée que finalement, même si dans l'opinion, on voit que ça ne prend pas forcément, que l'impact est assez minime.
1: Et je me permets de rappeler les chiffres d'ailleurs. 72% des Français, selon l'IFOP, n'ont pas modifié leur opinion de
5: lui. Exactement. On voit bien que les Français sont partagés soit entre la position de se dire bon, on comprend pas grand chose à cette affaire Mediapart, les preuves sont difficilement authentifiables et c'est compliqué, et une partie des Français qui disent au fin fond de l'affaire, cette histoire, c'est pas le Watergate, c'est pas l'affaire Benalla, c'est pas un scandale d'État, donc on peut peut-être passer à autre chose. Le problème, c'est que médiatiquement, c'est difficile. Et on voit bien que tous les porte-parole, Jordan Bardella, Marine Le Pen, dès qu'ils sont interrogés, dès qu'il y a un micro, dès qu'ils sont sur un plateau, vous passez 30 minutes minimum à parler de cette affaire Bardella. Et donc l'idée, et je pense qu'il a raison, c'est de se dire, il faut absolument trouver une porte de sortie. Là, c'est la question migratoire, ça aurait pu être n'importe que autre chose, ça aurait pu être autre chose, franchement. L'idée, c'est de se dire, il faut que Bardella montre qu'il ne va pas se laisser engloutir par cette affaire et que l'intérêt d'une présidentielle ne doit pas être résumé simplement à des justifications et des preuves apportées à Mediapart et à des journalistes de Mediapart et qu'au fond, on peut quand même faire avancer des thèmes et parler de politique et qu'on ne va pas passer 6 mois sous prétexte qu'il y a 3 papiers de Mediapart, à s'excuser, à se justifier en permanence.
1: Après, c'est vrai, comme disait Laure Lavalette, c'est vrai que Marine Le Pen, on pensait qu'à chaque interview, ils allaient commencer avec son procès, et c'est vrai que tout le monde est quand même passé relativement à autre chose très rapidement.
5: Oui, mais parce qu'il y a une décision de justice.
1: Oui, oui, non, mais tout le monde, on disait à chaque fois, les journalistes, la première question qu'ils allaient lui poser, c'est vous avez été condamné, etc.
5: Quand la décision de la Cour de cassation va tomber, si elle tombe avant la fin
1: de l'élection. Non, mais ça, c'est sûr, mais là, en l'occurrence, personne ne lui pose la question.
5: Je pense que ça reviendra.
1: Jules Torres, Jordan Bardella nous apprend hier sur X que le service enquête de Radio France contacte à son tour un par un tous ceux qui ont connu Jordan Bardella très jeune pour exiger l'intégralité des conversations privées. Jordan Bardella dénonce des méthodes totalitaires. Alors la différence, c'est que là, c'est avec notre argent.
6: Oui, bien sûr. Alors, le rédacteur en chef de l'infiltré que je suis ne va pas jeter l'opprobre sur des journalistes qui veulent enquêter sur des choses désagréables. En revanche, c'est vrai qu'il y a une sorte de cabale, de chasse à l'homme vis-à-vis de Jordan Bardella avec notre argent. Moi, ça ne me dérange pas que les journalistes de Mediapart écrivent des bêtises. Ça ne me dérange pas que des journalistes du Monde aillent enquêter sur les origines italiennes de Jordan Bardella, puisque c'est ce qui était arrivé. Et c'était notamment le cas de Mme Ariane Chemin. Mais en revanche, que des journalistes de Radio France soient payés par nos impôts et passent leur vie à enquêter sur la couleur des chaussettes de Jordan Bardella quand il était au collège ou sur son pseudonyme quand il jouait à Call of Duty quand il était au lycée, je trouve qu'il y a un problème, je trouve que ce n'est pas une information d'utilité publique et c'est pour ça que je pense que Jordan Bardella d'abord a raison de porter plainte contre tout cela, a raison aussi de le faire savoir et il faudra à un moment donné parler encore une fois de cette privatisation de l'audiovisuel public parce qu'il faut bien voir que derrière les attaques de l'audiovisuel public contre le Rassemblement National, il y a aussi une volonté de se payer un parti, de se payer des élus qui veulent mettre fin à cette gabegie que Charles Alonque l'a formidablement résumé dans son rapport qui a été voté par l'Assemblée Nationale, qu'il a formidablement décrit pendant les 6 mois d'audition où les Français ont découvert qu'on utilisait leur argent pour mener un projet idéologique, le projet idéologique de M. Mélenchon, de feu M. Olivier Faure qui devrait démissionner ce soir, ou maintenant de Raphaël Glucksmann, dont, je vous le rappelle, la campagne devait faire toute la campagne présidentielle à la tête du 20h.
1: Alors, il ne nous reste plus qu'une minute, mais je voulais parler de ce sujet. David Lisnard, le candidat qui fait douter la droite. Il y a un affolement sur les réseaux sociaux. Est-ce que c'est une bulle? Est-ce que c'est quelque chose de réel? Vous avez un hashtag qui dit « Il se passe quelque chose avec la candidature de David Lisnard. Sébastien Ligné, est-ce que vous estimez que ce candidat pourrait inquiéter les Républicains ou encore Reconquête qui partagent quand même énormément de choses avec David Lisnard?
5: C'est-à-dire qu'inquiéter un parti qui aujourd'hui est quasiment inexistant politiquement et médiatiquement, en l'occurrence les Républicains, oui, en effet, David Lisnard peut inquiéter un astre mort. Mais si c'est ça son objectif, je ne suis pas certain que ça le conduise à l'Élysée. En revanche, c'est intéressant de voir que la ligne politique incarnée par David Lisnard...
1: Et lui ne peut pas être macronisé comme Bruno Retailleau peut
5: exactement.
1: L'être.
5: Cette idée d'une droite plutôt ferme sur le régalien, mais qui surtout sangle sur la question économique avec une vraie idée libérale de mettre fin à la gabegie, de supprimer des normes, de baisser le train de vie de l'État. Cette idée est en train de monter. C'est une idée qui n'existait pas politiquement et médiatiquement il y a 5 ou 10 ans. Aujourd'hui, vous avez en effet David Lisnard, mais aussi Sarah Knafou, qui avec le succès hallucinant de son livre chez Fayard, montre bien qu'il y a un espace qui est en train de se libérer petit à petit pour une droite vraiment libérale. Éric Ciotti est aussi un petit peu sur cette ligne-là. Donc en effet, il y a un espace pour cet angle politique. En revanche, qui sera l'incarnation, ça je ne sais pas, parce qu'il va falloir se mettre d'accord. On ne peut pas avoir et David Lisnard, et Sarah
1: Bruno Retailleau, et Éric Ciotti. Éric Zemmour. Peut-être pas ça, Eric Zemmour. Un très grand merci à mes débatteurs du soir, Jules Torres et merci Sébastien Ligné. 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Tout de suite, le journal de 20h avec vous, Frédéric Joncheret. Moi, je vous retrouve vendredi prochain pour Europe 1 Soir Week-end de 18h à 20h. Excellente soirée sur Europe 1.
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0: Il est 20h.
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0: Bonsoir à tous. Raphaël Glucksmann l'emporte par KO. L'eurodéputé Place Publique gagne la primaire à gauche avec 66% des voix, soit avec plus de 50 points d'avance sur le deuxième, Olivier Faure. Après avoir appelé à remplacer Zelensky à la tête de l'Ukraine, Donald Trump annonce un cessez-le-feu énergétique entre Kiev et Moscou. Le point dans un instant. Nouvelle plainte collective à venir dans le scandale du périscolaire parisien. Elle concerne aussi l'enquête sur les fautes et manquements qui ont conduit à des violences sexuelles.
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0: Fin du suspense à gauche avec 66% des voix sur 130 000 votants. Raphaël Glucksmann remporte la primaire haut la main et sera le candidat socialiste à la présidentielle. Un raz-de-marée qui valide sa stratégie politique, même si le chemin reste long, Alexis de la Fontaine.
2: Oui, fort de cette victoire sans appel, Raphaël Glucksmann lance une promesse aux électeurs de gauche.
3: Non, Madame Le Pen ne sera pas à l'Élysée en mai 2027.
2: Pour l'instant, aucun sondage ne donne Raphaël Glucksmann qualifié au second tour. Mais cette victoire permet tout de même de renforcer son message. Il est pro-européen, souhaite augmenter les impôts, l'immigration et les dépenses publiques. Sur la scène internationale, il est opposant à Donald Trump, Vladimir Poutine et Xi Jinping, mais refuse de parler de génocide à Gaza. Enfin, il rejette toute alliance avec Jean-Luc Mélenchon et la France insoumise. Une position qui crispe à gauche. Ségolène Royal, troisième de cette primaire, pose ses conditions à son soutien.
4: Je suis pour celui qui a gagné ce soir les primaires, bien évidemment, à condition, comme je l'ai dit, qu'il y ait un rassemblement à gauche qui se fasse.
2: Dernier défi pour Raphaël Glucksmann, convaincre François Hollande de le soutenir, alors que l'ancien président de la République laisse entendre qu'il souhaite être candidat à la présidentielle.
0: Alexis de la Fontaine du service politique d'Europe 1. La rupture est-elle déclarée entre les États-Unis et l'Ukraine ? Après avoir lâché Volodymyr Zelensky, affirmant qu'il est temps que l'Ukraine ait un nouveau dirigeant, Donald Trump a annoncé cet après-midi un cessez-le-feu énergétique entre la Russie et l'Ukraine sur son réseau social. C'est Wilfried De Villers, le dernier acte de 3 jours de coup porté à l'Ukraine par le président américain.
5: Oui, avec justement en toile de fond la crise énergétique mondiale, celle du gazole en particulier. Hier, Donald Trump s'en prenait violemment à Volodymyr Zelensky, l'accusant de refuser l'arrêt des frappes ukrainiennes sur les raffineries russes et donc de peser sur cette crise énergétique. Cela fait déjà plusieurs semaines que le président américain dénonce ces attaques ukrainiennes, mais il a soudain durci le ton parce qu'il vient d'annoncer un accord controversé sur le diesel russe signé vendredi. Ce dernier prévoit que Moscou exporte près de 2 millions de tonnes de diesel dans les prochains mois sur les marchés américains et mondiaux, d'où ces pressions pour un cessez-le-feu énergétique annoncé unilatéralement cet après-midi par Donald Trump. Zelensky affirme qu'il n'était pas au courant, mais se dit prêt à le respecter si Moscou fait de même, précisant que la Russie vient de frapper des installations énergétiques. Mais le président ukrainien n'a guère le choix. Washington menace d'interrompre son partage de renseignements militaires avec l'Ukraine si elle poursuit ses attaques contre les raffineries russes. Kiev ne peut pas s'en passer.
0: Et Wilfried, on comprend donc que Donald Trump tord le bras à Volodymyr Zelensky et se tourne à nouveau vers la Russie. Alors comment expliquer ce revirement du président américain?
5: Eh bien, il y a d'abord pour lui un enjeu électoral. Nous sommes à 3 semaines des élections de mi-mandat aux États-Unis. Le Parti républicain est en grande difficulté dans les sondages et l'un des thèmes majeurs de cette campagne, eh bien, c'est le prix de l'essence qui s'envole aux États-Unis. Donald Trump cherche à le faire baisser par tous les moyens et promet que ce deal sur le diesel russe aura un impact sur les prix à la pompe. Et puis, la relation entre Trump et Zelensky a toujours été houleuse. Le président américain veut un autre visage à la tête de l'Ukraine, plus à même peut-être d'accepter les conditions réclamées par Moscou pour la fin de la guerre, celle des cessions de territoire en tête, ce qu'a toujours refusé Kiev. Enfin, en levant partiellement les sanctions qui pèsent sur le diesel russe, Donald Trump tend la main à Vladimir Poutine, lui qui ne cesse de scruter les opportunités commerciales que lui offrirait un rapprochement avec la Russie. Si Moscou ne s'est à ce stade pas encore exprimé officiellement sur le cessez-le-feu énergétique, ce deal sur le pétrole acterait un retour de la Russie sur la scène internationale.
0: Merci Wilfried De Villers. Le pape Léon XIV va subir une opération chirurgicale. Le souverain pontife doit être soigné dans les prochains jours d'un nodule au poumon. Ce dernier a été détecté à un stade très précoce lors de récents examens de santé. Il est bien localisé, indiqué le Saint-Père. Une pause et nous évoquerons ce nouveau dépôt de plainte à venir dans le scandale du périscolaire à Paris ou encore le mondial de l'auto.
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0: La suite de votre journal avec le périscolaire à Paris encore secoué. Une nouvelle plainte collective d'une vingtaine de familles visant la mairie et ses responsables va être déposée demain auprès du parquet de Paris. Elle concerne l'enquête sur les fautes et manquements qui ont conduit au scandale des violences sexuelles dans le périscolaire. Marius Duruard.
11: Oui, ce sont des parents d'enfants de maternelle qui vont déposer plainte des enfants qui fréquentaient les écoles Saint-Dominique et Volontaire dans les 7e et 15e arrondissements de Paris en 2025 et 2026. Ils ont été soit victimes d'animateurs périscolaires déjà mis en examen pour viol et agression, soit exposés aux risques représentés par ces personnes. Elisabeth Gutmann, cofondatrice du collectif SOS Périscolaire, se félicite du combat mené par les familles.
12: Ce que cette nouvelle plainte, elle montre, c'est surtout une recherche de la part des familles, une recherche des responsabilités, et pas seulement des personnes mises en cause pour les agressions sexuelles sur les enfants, mais également de tous les responsables qui n'ont pas géré la situation, mal géré la situation. Il y a une grande colère envers la maire de Paris, parce que c'est elle, la responsable même légalement, c'est elle dont la mission était d'assurer la sécurité des enfants.
11: Cette plainte va rejoindre l'enquête déjà ouverte en septembre dernier qui incrimine la mairie seule. Elle vise 14 personnes, dont à nouveau Emmanuel Grégoire, l'actuel maire de Paris, et Anne Hidalgo, sa prédécesseur. Mais elle met aussi en cause des responsables de la direction des affaires scolaires de la ville et des arrondissements concernés. Pour rappel, 195 animateurs du périscolaire ont été suspendus à Paris depuis le début de l'année, dont 74 pour suspicion de violences sexuelles sur mineurs, et plus de 230 enquêtes sont en cours dans les écoles et crèches de la capitale.
0: Merci Marius Truard. Deux gendarmes du GIGN de Pointe-à-Pitre grièvement blessés par balle. Leur pronostic vital n'est pas engagé. Ils intervenaient lors d'une opération de police aux Abîmes, en Guadeloupe. Quatre suspects ont été interpellés, selon le ministre de l'Intérieur, Laurent Nunez. Un marché automobile en crise depuis plusieurs années, mais un rendez-vous qui retrouve des couleurs. Le Mondial de l'Auto de Paris ouvre ses portes au public mardi. Ce salon 2026 devrait être celui du retour des voitures plus abordables, qu'elles viennent de constructeurs historiques comme de nouveaux venus essentiellement chinois. Tour d'horizon avec Aurélien Fleureau.
13: Plus de 60 constructeurs présents, de nombreux retours comme ceux de Mercedes, Opel, Ford, Fiat ou Volvo. Des modèles très attendus comme la future 2 chevaux électrique de Citroën annoncée à moins de 15 000 euros. Alors il y aura toujours de grands SUV, mais les constructeurs auront surtout intérêt à proposer des voitures plus abordables, explique Guillaume Crunel, associé en charge de l'automobile au cabinet de Deloitte.
14: Tout le monde parle de la 2 chevaux, il va y avoir la nouvelle Smart, il y a pas mal de micro-citadines qui vont arriver. Donc le prix est important. Ce mondial, il va simplement nous dire si l'industrie a enfin une voiture populaire ou si elle est toujours extrêmement dépendante des aides.
13: Et dans les halls de la Porte de Versailles, il sera impossible de passer à côté de la vingtaine de marques chinoises qui voient l'Europe comme le marché à investir.
14: Avec cette fois-ci une grosse nouveauté, on n'est pas là pour se montrer, on est là avec des modèles prêts pour le marché européen et surtout pour un certain nombre de ces constructeurs avec des réseaux de distribution constitués.
13: Ce mondial va marquer le retour des concept cars. Souvent, on l'a compris en jouant la carte de la nostalgie comme Renault avec la R8 Gordini bleue et ses deux bandes blanches ou Fiat et sa Pandina. Enfin, les passionnés de belles voitures ne rateront sous aucun prétexte le prototype d'Alfa Romeo, un Cuore Rosso qui promet d'attirer tous les regards.
0: Aurélien Fleureau du service économie d'Europe 1. Il fut une référence dans la peinture française du 19e, l'un des principaux acteurs de la Renaissance italienne. Pour la première fois en France, Tintoret s'expose dans toute son ampleur au musée Jacquemart-André. Présentation Sébastien Bordeneuve.
15: Surnommé Tintoretto car son père Battista était teinturier, Jacopo Robusti, dit le Tintoret, vénitien du XVIe siècle, a obsédé son temps et bien plus encore. Éternel Tintoret est l'occasion en exposition de comprendre pourquoi il a choqué son époque. Tintoret, c'est le plus terrible esprit que la peinture n'ait jamais connu, dit Vasari, son contemporain, le premier historien de l'art. Tintoret, un margoulin des beaux-arts, écrit Jean-Paul Sartre. Heureusement, il y a aussi les admirateurs auteurs et non des moindres, Manet s'amuse à faire une copie d'un autoportrait de Tintoret. Adulé par Velázquez et Delacroix, il est collectionné par Louis XIV, puis par David Bowie dans l'exposition « La toile Sainte-Catherine d'Alexandrie et un ange » appartenait au chanteur jusqu'à sa mort. Il appellera d'ailleurs un de ses labels « Tintoretto Music ». Si Tintoret a détonné, c'est qu'il s'amusait avec la perspective pour que le spectateur ne se sente plus spectateur. Ses nus féminins mêlent sensualité et humour, c'est révolutionnaire. Éternel Tintoret prouve que rompre avec l'académisme est parfois la clé de la postérité.
0: Et à présent, le bulletin météo de la journée. Demain avec vous, Marilyn Hérault, vous nous prévoyez un lundi nuageux.
18: Oui Frédéric, pour cette journée de lundi, les nuages resteront bien présents sur le nord-ouest. Quelques pluies concerneront la Bretagne, les pays de la Loire et la Normandie, avec des précipitations plus fréquentes sur la pointe bretonne. Plus au sud, dans le sud-ouest et le Val-de-Saône, la matinée débutera sous la grisaille, mais les éclaircies gagneront du terrain au fil des heures. Du nord de l'Aquitaine aux Ardennes, le ciel sera plus hésitant, alternant entre nuages et éclaircies. Enfin, le soleil s'imposera sur le sud-est. Quelques cumulus se formeront tout de même dans l'après-midi près des Alpes, tandis que de petites averses pourront toucher les reliefs corses. Pour les températures, les minimales demain, 4 à Annecy, 5 à Reims, 6 à Colmar, 7 à Orléans, 8 à Metz, 9 au Mans ou à Paris, 10 à Tarbes, 12 à Angers, 13 à Rennes, 14 à La Roche-sur-Yon, 16 à Nice ou Bastia et 17 à Ajaccio. Et les maximales de ce lundi, 16 à Alençon, 17 à Laval, 18 à Belfort, 19 à Chambéry ou à Paris, 20 à Limoges, 21 à Châteauroux, 22 à Agen, 23 à Cahors, ça monte, hein, 24 à Montpellier, 25 à Pau, 26 à Perpignan et un beau 27 à Ajaccio. Et la tendance pour les prochains jours, mardi, le ciel restera gris au nord alors que le soleil brillera davantage dans le sud. Mercredi et jeudi, les éclaircies seront plus généreuses et concerneront une grande partie du territoire. Mais attention, vendredi matin, les pluies reviendront par l'ouest du pays.
0: Merci Marilyn Hérault, Europe 1, 20h13. Dans un instant, retrouvez les éditions d'Europe 1 Matin.
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7: Retrouvez à présent les éditoriaux d'Europe 1 Matin diffusés ce dimanche dans l'émission d'Alexis de la Fléchère et nous commençons avec l'édito politique d'Alexandre Devecchio.
8: Le Québec, Alexandre, a voté lundi et les indépendantistes l'ont emporté. Une surprise ?
9: Plus qu'une surprise, c'est une résurrection. En 2022, le Parti québécois ne comptait plus que 3 députés. Lundi, Paul Saint-Pierre Plamondon, dit PSPP, a décroché 59 sièges sur 127. Le PQ formera un gouvernement minoritaire, mais revient au pouvoir avec une promesse, un troisième référendum sur l'indépendance.
8: Et longtemps, Alexandre, c'est la France qui a inspiré le Québec.
9: Oui, Alexis, dans les années 1960, la Révolution tranquille regarde vers Paris. En 67, René Lévesque fonde le mouvement Souveraineté Association et le général de Gaulle lance depuis Montréal, son « Vive le Québec libre ». La France est alors une nation souveraine, industrielle, fière de sa langue et de son histoire. Lévesque arrive au pouvoir en 1976 et fait voter la loi 101 qui fait de la langue française l'unique langue officielle du Québec. Puis viennent les échecs. En 1980, lors du premier référendum sur l'indépendance, le non l'emporte largement avec 59,6%. Le 30 octobre 1991, lors d'un deuxième référendum, il gagne d'un cheveu 50,58% contre 49,42%, à peine 54 000 voix d'écart. La participation atteint le record de 93,5%. Mais le soir même, Jacques Parizeau, le chef du PQ de l'époque, impute la défaite à l'argent et au vote ethnique. La phrase fait scandale, il démissionne le lendemain et le souverainisme portera longtemps ce fardeau.
8: Et aujourd'hui, les rôles se sont inversés.
9: C'est le paradoxe. Le Québec n'est pas seulement le pays de Céline Dion et du sirop d'érable, c'est une nation qui refuse de disparaître. 7 millions de francophones perdus dans un océan anglophone qui, tel le village d'Astérix, résiste depuis 2 siècles et demi. Pendant ce temps, la France a vu ses usines partir et a transféré sa monnaie et ses frontières à Bruxelles. Elle a l'identité honteuse et notre industrie ne pèse plus qu'environ 10% de notre richesse nationale. Nous qui étions le modèle, nous sommes devenus le pays qui doute.
8: Certes, Alexandre, mais le Québec libre n'est tout de même pas pour demain et le peuple québécois pas favorable à l'indépendance.
9: Il est vrai que PSPP n'a recueilli que 28% des voix, une victoire, mais une victoire modeste. Et selon les sondages, près de 6 Québécois sur 10 rejettent l'idée de faire du Québec un pays indépendant. Le Parti québécois lui-même repousse tout référendum à 2029. Pourtant, la marche vers le Québec libre a repris. Après 1980 et 1995, une nouvelle génération pourrait renouer avec le rêve de ses aînés. À 6 mois de notre présidentielle, la leçon mérite d'être méditée. Les Québécois ont une devise gravée sur leur plaque d'immatriculation, « Je me souviens ». La France, elle, ne doit plus s'oublier.
7: Place maintenant à l'édito international de Michel Fayad aux côtés d'Alexis de la Fléchère dans Europe 1 Matin.
8: Bonjour Michel.
10: Bonjour Alexis.
8: Vendredi soir, après un appel avec Poutine, Donald Trump a annoncé le retour du diesel russe sur les marchés. Zelensky parle de cadeau d'anniversaire. Alors trahison ou réalisme, Michel ?
6: Ni l'un ni l'autre, Alexis. Le 3 novembre, ce sont les mi-termes, les élections de mi-mandat qui renouvellent le Congrès américain. Là-bas, le gazole dépasse 6 dollars le gallon, environ 1,45 euros le litre. Les Américains paniquent à un prix dont nous rêverions. Mais chez eux, le diesel, c'est le camion, le tracteur, le prix du caddie. Alors vendredi, Trump appelle Poutine et annonce 300 000 tonnes tout de suite. 500 000 tonnes. En novembre, 1 million ensuite. Le Trésor américain autorise la vente du diesel russe jusqu'en avril, bien après l'élection, vous en remarquerez. Depuis septembre, Trump ne répétait qu'un mot à Zelensky, diesel, diesel, diesel. Il n'a pas changé de camp, il a changé d'urgence.
8: Et de son côté, Volodymyr Zelensky dit que ses négociations à Miami ont servi d'écran de fumée. Est-ce qu'il a raison, le président ukrainien ?
6: Sa colère est compréhensible, mais il ne raconte pas toute l'histoire. Pendant des semaines, Trump a demandé à Zelensky d'épargner les raffineries russes, publiquement puis au téléphone. Selon un responsable américain cité par Axios, il l'a demandé 6 fois. Le 27 septembre, il assurait même que Zelensky lui avait répondu « on va probablement le faire ». Les frappes ont continué et vendredi, c'est Poutine qui l'a appelé. Difficile de ne pas y lire un rappel à l'ordre adressé à Kiev. Et c'est Poutine qui encaisse une brèche dans les sanctions sans reculer d'un mètre sur le front. Il n'a pas eu besoin de convaincre Trump sur l'Ukraine, il lui a suffi d'être utile à la pompe.
8: Et pour les Français, Michel Fayad, est-ce que ça peut faire baisser le gasoil ?
6: Un peu, mais méfions-nous des miracles. Chez nous, le gazole est à 2,35 euros. La France importe la moitié de son diesel et une bonne part venait du Golfe, paralysé par la guerre en Iran, ou avec l'Iran. Le diesel russe nous reste interdit, mais le marché est mondial. Chaque cargaison russe vendue ailleurs peut en libérer une pour l'Europe. Seulement, ces 300 000 tonnes sont annoncées, pas livrées, et elles pèsent moins d'une seule journée de consommation américaine. Le levier le plus rapide est ailleurs, 10 millions de barils sortis de nos stocks stratégiques et une baisse espérée de 12 à 18 centimes cet hiver. L'Amérique soulage ses automobiles avec le diesel de Poutine. L'Europe, elle, maintient son embargo et assume le prix de la cohérence. On peut sanctionner un producteur de pétrole, on ne peut pas décider que le monde n'a plus besoin de lui.
7: Poursuivons votre rendez-vous avec l'édito de Laurent Tessier. Ça nous a énervé cette semaine, toujours aux côtés d'Alexis de la Fléchère.
8: Bonjour Laurent.
10: Bonjour Alexis, bonjour à tous.
8: Vous revenez ce matin sur les déclarations d'Emmanuel Macron sur la police.
10: Selon des propos rapportés dans le journal Le Parisien aujourd'hui en France, je cite « Emmanuel Macron a beaucoup gueulé ces derniers jours parce qu'il considère que la réponse policière était trop dure, sans empathie avec les lycéens. Bon, » Sans empathie, nous avons quand même des policiers et gendarmes qui ont été agressés, 761 blessés selon le dernier bilan. Et le ministre de l'Intérieur, Laurent Nunez, est revenu hier sur cette phrase qui a fait parler.
11: Il a aussi rappelé, c'est normal, c'est son devoir, c'est aussi mon rôle comme ministre de l'Intérieur, la nécessité de veiller à être aussi évidemment dans l'empathie vis-à-vis de jeunes qui manifestent. Il n'a absolument pas critiqué l'action des forces de sécurité intérieure, bien au contraire.
10: Mais si l'on rajoute la suspension des grenades assourdissantes annoncée hier matin, ça fait beaucoup. 65% des Français estiment pourtant que l'usage de la force par la police n'est pas excessif. Mais voilà, Emmanuel Macron n'a pas toujours facilité la vie des policiers et des gendarmes, comme sa prise de parole très rapide lors de la mort de Nahel Merzouk. Qu'en juin 2023, le chef de l'État avait quasiment condamné le policier Florian M, auteur du tir lors de ce refus d'obtempérer.
12: Nous avons un adolescent qui a été tué. C'est inexplicable, inexcusable. Et d'abord, ce sont des mots d'affection, de peine partagée, de soutien à sa famille et à ses proches.
10: Et puis, il y a les éternelles contradictions d'Emmanuel Macron pour tenter de plaire à tout le monde. Lors d'un grand débat en mars 2019, pendant la crise des Gilets jaunes, il appelait à ne pas utiliser les termes de violence policière utilisés par la gauche et l'extrême gauche.
12: Ne parlez pas de répression ou de violence policière, ces mots sont inacceptables dans un état de droit.
10: Ne parlez pas de violence policière. Et quand Emmanuel Macron était candidat à l'élection présidentielle en mars 2017, pour plaire à la gauche, l'extrême gauche, il disait quoi ?
12: Pour expliquer les violences policières, il n'y a aucun bon argument. C'est pas possible, quand il y a une violence policière, qu'il n'y ait aucune sanction dans la hiérarchie policière. Il y en a. Moi, je suis tolérance zéro pour la délinquance comme les violences policières. Donc il faut des sanctions.
10: On adapte le discours et aujourd'hui, hormis des propos rapportés, aucun message de soutien direct d'Emmanuel Macron à nos policiers. Pourtant, en mars 2019, toujours lors de la crise des Gilets jaunes, le chef de l'État affichait publiquement son soutien aux forces de l'ordre.
12: Et donc, partout où en effet il y a de la violence, j'assume totalement que les forces de l'ordre soient en situation, d'une part, de se protéger, d'autre part, de maintenir l'ordre public.
10: Et aujourd'hui, le gouvernement suspend les grenades assourdissantes. Une victoire pour l'extrême gauche, la France insoumise. Des années de contradictions avec les forces de l'ordre. Un coup, un soutien. Un coup, une attaque. Comme lorsqu'Emmanuel Macron avait sous-entendu un racisme dans la police. C'était en décembre 2020 sur Brut.
12: C'est vrai qu'aujourd'hui, quand on a une couleur de peau qui n'est pas blanche, on est beaucoup plus contrôlé. Parce que on est identifié comme étant un facteur de risque, de problème, et que c'est insoutenable.
10: Et aujourd'hui, Emmanuel Macron est bien discret pour nos forces de l'ordre et leur donne à distance une leçon d'empathie.
7: Et nous finissons avec la chronique « Ai-je le droit ?» de Roland Pérez, ce matin aux côtés d'Alexis de la Fléchère.
8: Bonjour Roland.
13: Bonjour Alexis, bonjour à tous.
8: Chaque année, plus de 630 000 successions s'ouvrent en France et le fisc veille. Plus d'un dixième des contrôles, un contrôle sur 10 sur les droits de succession ont abouti à un redressement ces 5 dernières années. Et justement, Roland, une décision toute récente de la Cour de cassation pourrait intéresser beaucoup de familles. Ai-je le droit de renoncer à un héritage pour que mes enfants héritent à ma place et paient donc éventuellement moins d'impôts ?
13: Alors voilà une situation finalement assez simple, Alexis. Un parent hérite de ses propres parents, mais décide de renoncer à la succession pour justement laisser ses enfants, donc les petits-enfants du défunt, hériter à sa place. Mmh. Et la Cour de cassation vient de préciser une règle fiscale très importante.
8: Alors qu'est-ce qui s'est passé très concrètement ?
13: Alors une grand-mère décède, sa fille devait hériter, mais elle renonce à la succession. Ce sont donc ses 3 enfants qui prennent sa place et héritent de leur grand-mère. Problème, avant son décès, la grand-mère avait déjà fait des donations justement à leur mère. Et le fisc a considéré, alors qu'il fallait tenir compte de ces anciennes donations pour calculer les droits dus par le petit-enfant, résultat, 333 000 euros de droits supplémentaires, plus 21 000 euros d'intérêts, total 350 000 euros de
8: plus. C'est énorme, plus de 350 000 euros de redressement. Et les petits-enfants contestent.
13: Oui, et après plusieurs années de procédure, la Cour de cassation leur donne raison. Elle applique un principe très simple. Lorsqu'un héritier renonce à une succession, juridiquement, il est considéré comme n'ayant jamais été héritier. Donc, les donations faites autrefois à la mère disparaissent aussi pour les petits-enfants. Mais pour l'application du barème progressif des droits de succession aux petits-enfants, le fisc ne peut pas leur imputer des donations qu'ils n'ont pas eux-mêmes reçues.
7: C'était la chronique « Ai-je le droit ? » de Roland Pérez dans Europe 1 Matin, animé par Alexis de la Fléchère. 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
6: Le journal permanent sur Europe 1, c'est avec Frédéric Joncheret. Bonsoir Frédéric.
7: Bonsoir Alexis, bonsoir à tous. Raphaël Glucksmann plie le match. L'eurodéputé Place Publique remporte haut la main la primaire de la gauche dès le premier tour avec 66,13% des suffrages, soit avec plus de 50 points d'avance sur le deuxième Olivier Faure. Je suis le candidat de la gauche démocratique qui pourra battre l'extrême droite, a déclaré Raphaël Glucksmann, et d'ajouter ma responsabilité est de rassembler. Dépôt prochainement d'une nouvelle plainte collective dans le scandale des violences sexuelles dans le périscolaire à Paris. Une vingtaine de familles est associée à cette plainte. Il s'agit de parents d'enfants de maternelle qui fréquentaient des écoles du 7e et 15e arrondissement en 2025 et 2026. Deux gendarmes du GIGN grièvement blessés par balle en Guadeloupe. Leur pronostic vital n'est pas engagé. Ils intervenaient lors d'une opération de police aux abîmes. Quatre personnes ont été interpellées. Donald Trump assure que la Russie et l'Ukraine ont conclu un cessez-le-feu énergétique. Ne le rompez pas, scande le président américain sur son réseau social, intimant aux deux pays de mettre fin à leur frappe sur leurs infrastructures énergétiques. Oui, mais voilà, le président ukrainien Volodymyr Zelensky affirme que la Russie a mené justement des frappes sur des installations énergétiques en Ukraine, après donc cette annonce surprise du président américain. Léon XIV va se faire opérer d'un nodule pulmonaire dans les prochains jours. Les médecins jugent opportun d'intervenir et donc, suivant leur conseil, j'ai décidé de me faire opérer pour le retirer, a indiqué le pape âgé de 71 ans à l'issue de la prière de l'Angélus, place Saint-Pierre. Max Verstappen enchaîne en Asie. Le pilote néerlandais a remporté le Grand Prix de Formule 1 de Singapour après celui de Bahreïn le week-end dernier. Il a devancé le monégasque Charles Leclerc et l'italien et leader du championnat Kimi Antonelli. Et puis fin de la sixième journée de Top 14 ce soir avec la rencontre Toulouse-Bayonne à suivre à 21h05 sur Canal+. Une victoire des Rouges et Noirs les replacerait en tête du championnat de France.
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7: À 20h32, retrouvez Alexis Delafontaine avec la semaine politique.
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9: Bonjour à tous et bienvenue sur Europe 1 dans la semaine politique. Et place maintenant à l'interview d'Aurore Berger, la ministre de l'égalité homme-femme, au micro de Laurence Ferrari.
10: La grande interview sur CNews et sur Europe 1, c'est Aurore Berger. Bonjour à vous.
11: Bonjour.
10: Bienvenue, ministre chargée de l'égalité entre les femmes et les hommes et de la lutte contre les discriminations. Mais d'abord, l'actualité, c'est ces manifestations. Hier, près de 266 000 manifestants dans toute la France, avec des fins de cortège rythmées par des affrontements violents avec la police. Aujourd'hui, le gouvernement appelle à un retour au cours, mais on a déjà un nouvel appel à manifester demain. Est-ce que nous sommes en train, Aurore Berger, d'entrer dans une crise politique ?
11: Alors, il y a ceux qui aimeraient que ce soit une crise politique, et ceux qui ont cherché à attiser, à embraser nos lycées.
10: Vous pensez à qui ?
11: Bah, notamment la France Insoumise, puisqu'ils l'ont dit, ils ont appelé les parents à s'interposer. Moi, plutôt que d'appeler les parents à s'interposer, j'appelle les parents à jouer leur rôle de parents. Et le rôle des parents, c'est de ramener leurs enfants à la raison, de les ramener à la maison, aussi quand c'est nécessaire. Certainement pas les laisser aller dans des affrontements, aller chercher l'affrontement avec les forces de l'ordre, parce que c'est ça ce qui se passe. On a aujourd'hui des revendications qui peuvent être entendues,

0: et qui d'ailleurs sont entendues, mais on a surtout énormément de violences. Et les violences, elles sont inacceptables. Et des violences qui cherchent, parce que quand on prend des pavés, quand on prend des pierres, quand on a des tirs de mortier, on cherche à blesser ou on peut même chercher à tuer. Et donc c'est ça qu'il faut évidemment bien mesurer et évidemment appeler immédiatement au retour au calme et au coup.
1: Alors, j'évoquais une crise politique. Une allocution est annoncée ce soir depuis l'hôtel de Matignon. Le Premier ministre Sébastien Lecornu va prendre la parole. Tout ça, on prend la tournure d'une crise politique. On entre dans la crise politique, Aurore Berger.
0: Pas parce que le Premier ministre s'exprime qu'il y a une crise politique. Je pense que c'est important aussi.
1: Parce qu'il y a un peu urgence, peut-être.
0: Et parce que je pense que c'est important aussi qu'il s'exprime sur ce qui s'est produit ces dernières semaines et ces derniers jours. Parce qu'on voit des images qui sont absolument insupportables. On voit ceux qui mentent aussi de manière délibérée, notamment sur les intentions des forces de l'ordre. Moi, je rappelle quand même le courage des forces de l'ordre parce qu'ils sont justement extrêmement mesurés, parce que justement, ils veulent éviter tout risque vis-à-vis de personnes qui sont des mineurs, mais on est quand même face à des mouvements de foule qui sont extrêmement dangereux. Donc, rappeler un peu la vérité des faits, notamment ce que font nos forces de l'ordre, ce qu'elles ne font pas. Rappeler par exemple qu'il y a 85 personnels de l'éducation nationale qui ont été blessés, qu'on a eu un enseignant qui a été aspergé d'essence à Marseille. Tout ça, ce sont des faits. Je pense que c'est bien que le Premier ministre puisse rappeler encore une fois la vérité des faits.
1: Emmanuel Macron aurait trouvé la réponse policière trop forte et avec trop peu d'empathie. Est-ce que vous partagez ce sentiment du président de la République ?
0: Moi, je n'étais pas dans cette réunion. Il y avait le Premier ministre, le ministre
1: de l'Éducation nationale. Parce que les policiers l'entendent très mal, ce message-là.
0: Le ministre de l'Intérieur. Donc, moi, je ne sais pas les on-dit et les oui-dire de ce qui s'est produit dans une réunion à huis clos entre quatre personnes. Ce que je sais, c'est qu'il y a un usage qui est un usage
1: proportionné de la force. Donc, pour vous, il n'y avait pas de manque d'empathie ?
0: Il y a un usage proportionné de la force. C'est-à-dire que face à des jets de pierre, de mortier, face à des tentatives aussi de blocage, face à des personnels de l'éducation nationale qui ont été menacés, 85 blessés, des étudiants eux-mêmes, des lycéens eux-mêmes qui sont en danger parce que juste ils veulent assister à leurs cours et entrer dans leurs établissements, eh bien on a des policiers qui interviennent d'abord pour du maintien de l'ordre. D'abord pour du maintien de l'ordre, et je pense qu'il mérite notre soutien, et on le rappelle.
1: Et vous avez toujours été très clair là-dessus.
0: Mais je l'ai été, et je continuerai à l'être, et on est dans un état de droit, et si jamais il y avait usage disproportionné, ben dans ces cas-là, il y a systématiquement des inspections qui sont menées, et qui sont indépendantes.
1: Aurore Berger, Jean-Luc Mélenchon a été acclamé hier dans le cortège à Paris, il a affirmé que la surenchère policière était hors de contrôle, il a comparé le nombre d'interpellations très élevé, plus que pendant mai 68, et au plus haut niveau depuis octobre 61, pendant la guerre d'Algérie. Ce ne sont pas des comparaisons, évidemment, dues au hasard. Qu'est-ce qu'il cherche, Jean-Luc Mélenchon ?
0: Il cherche évidemment à faire monter de plus en plus la violence, la colère, l'embrasement du pays. Moi, je pense que ce qui se passe dans les rues de ce pays, c'est un tout petit avant-goût de ce que pourrait donner un entre-deux-tours entre la France insoumise et le Rassemblement national. C'est-à-dire LFI qui cherche à embraser le pays parce que c'est son intérêt de monter les Français et de fracturer ce pays en ayant d'un côté des lycéens qui sont chauffés à blanc et de l'autre côté des forces de l'ordre comme si on avait deux pays qui s'affrontent. Ce n'est pas ce qui doit se passer. Est-ce qu'il y a des revendications entendables, encore une fois, sur la vétusté des locaux, sur le non-remplacement des enseignants? Évidemment. Est-ce que ça justifie une seule violence? Évidemment pas. Et donc, évidemment, lui cherche à attiser cette colère, à attiser cette escalade, en fait, là où la responsabilité, justement, des hommes et des femmes politiques, quand on voit ça, quand on voit la mise en danger des lycéens eux-mêmes, c'est d'appeler au calme.
1: Et pourquoi il y a des drapeaux palestiniens dans ces manifestations?
0: Parce qu'il y a LFI qui est dans les manifestations. Il y a rarement une manifestation avec LFI où vous n'avez pas de drapeau palestinien. Vous voyez, parce que c'est devenu forme de cri de ralliement d'une partie, malheureusement, d'une jeunesse qui, avec un affaiblissement aussi, je pense, de la connaissance du contexte historique, du contexte géopolitique, où tout est mélangé, où il faut se trouver une cause. Je peux comprendre qu'on épouse un certain nombre de causes, si et seulement si on en comprend aussi les ressorts. Et ce que je vois, malheureusement, dans un certain nombre de manifestations, quand je vois certains mots d'ordre, quand je vois certaines pancartes, je n'ai pas l'impression que ce soit comparable, quoi que ce soit, à ce qui s'est produit en mai 68, qui était un mouvement de libération qui était pour le coup, je crois, très nécessaire.
1: On va parler dans un instant du 7 octobre. Vous parlez des revendications des lycéens qui sont entendables. Il va y avoir un temps de dialogue. Là, les cours vont être suspendus, temps de dialogue. Et oserais-je vous rappeler que ça fait 9 ans que le pouvoir macroniste est aux commandes, qu'il y a eu 8 ministres de l'Éducation nationale, que Parcoursup, c'est le fruit d'Emmanuel Macron. On se réveille aujourd'hui en disant plus rien ne fonctionne ?
0: Non, mais
1: à la fin des deux quinquennats ?
0: On parle beaucoup de la vétusté des locaux. Moi, je rappelle quand même que les régions, qui en ont la responsabilité, elles investissent plus de 2 milliards par an. Plus de 2 milliards par an.
1: Vous avez vu le lycée de Nantes, qui était flambant neuf et qui a flambé.
0: Là, ça coûte 2 millions d'euros. C'est-à-dire que la région, puisque c'est sa responsabilité, elle va devoir payer 2 millions d'euros parce qu'on a un lycée qui a été dégradé. On a 24 lycées qui ont aujourd'hui été absolument saccagés et dégradés. Parcoursup, c'est un débat qui est intéressant.
1: C'est le gouvernement d'Edouard Philippe, donc premier quinquennat d'Emmanuel Macron.
0: Il y avait quoi avant Parcoursup ? Il y avait le tirage au sort. Donc, ceux qui veulent supprimer Parcoursup proposent de le remplacer par quoi ? Donc, est-ce qu'il faut améliorer certaines choses ? Sans doute. Est-ce qu'il faut revenir au tirage au sort ? Parce que le tirage au sort, ce serait méritocratique. Je n'ai pas l'impression que ce soit méritocratique, le tirage au sort. Ce qui est certain, c'est que je vois bien que Parcoursup génère de l'angoisse chez les parents, génère de l'angoisse chez les enfants, qu'il y a sans doute des choses qui doivent être accompagnées, renforcées. Mais je n'entends jamais de propositions alternatives. J'entends juste « Ah bah Parcoursup », sans jamais dire par quoi le système serait remplacé. Et moi, qui crois à la méritocratie, je ne suis absolument pas favorable au retour du tirage au sort.
1: Donc le problème, ce n'est pas que 80% d'une classe d'âge plutôt est amenée au bac et qu'après on les envoie dans des filières qui sont des impasses. Ce n'est pas ça le vrai sujet qui n'a donc pas du tout été traité pendant les deux quinquennats Macron.
0: Il y a ce qu'on a fait quand même sur la question des lycées professionnels. La revalorisation des lycées professionnels et des filières techniques était extraordinairement dégradée il y a 10 ans. On l'a vu par exemple, regardez sur l'alternance et l'apprentissage, on n'a jamais eu autant de jeunes dans notre pays qui sont dans l'apprentissage, qui sont des voies d'excellence, ce ne sont pas des voies au rabais, ce sont des voies d'excellence, ce sont des voies d'insertion professionnelle, ce sont des voies d'ailleurs qui sont moins mises en danger par le Big Bang qui va se passer sur le marché du travail avec l'intelligence artificielle que dans d'autres métiers. Donc ce qui est vrai, c'est qu'il y a sans doute des angoisses nouvelles. Des angoisses nouvelles parce qu'on a une jeunesse qui a aussi vu et eu à supporter le Covid, les confinements. On le voit bien qu'on a un enjeu majeur de santé mentale dans notre pays, le retour de la guerre. Donc ça, je veux bien entendre cette angoisse-là, réelle. Mais encore une fois, cette angoisse-là ne peut pas et ne doit jamais ni générer ni justifier de la violence.
1: Aurore Berger, on est sur CNews et sur Europe 1. Nous commémorons aujourd'hui le sinistre 3e anniversaire du 7 octobre, jour de l'attaque terroriste du Hamas contre Israël, le pire pogrom jamais perpétré sur le sol israélien. Est-ce que ce massacre est en train d'être oublié ?
0: Moi, c'est mon inquiétude. Mon inquiétude, c'est qu'on devienne amnésique et qu'on oublie notamment le fait que 51 Français ont été assassinés. Regardez, on a commémoré il y a peu de temps les attentats de Nice. Et la France entière s'en est émue parce que c'était sur notre sol. Ça n'est pas parce que ça ne s'est pas produit sur notre sol que ça ne nous concerne pas. D'abord parce que les attentats terroristes islamistes, ils ont concerné les Français. Notre pays a été attaqué à de très nombreuses reprises. Et parce qu'en plus, le 7 octobre, c'est 51 Français qui ont été assassinés le jour même ou dans les jours qui ont suivi dans les geôles du Hamas. Et je ne voudrais pas qu'on perde la mémoire. Je ne voudrais pas qu'on perde la mémoire.
1: C'est du négationnisme qui est à l'œuvre. On efface ça pour se concentrer sur d'autres aspects de ce qui se passe au Moyen-Orient.
0: On met à distance, on considère que c'est finalement ça n'est pas notre histoire. C'est notre histoire. C'est notre histoire parce qu'ils sont français. Ils sont français. Ils sont pas moins français parce qu'ils seraient franco-israéliens. Parce que se dire ça, ce serait absolument insupportable. Ils sont pas moins français parce qu'ils seraient juifs. Parce que dire ça, ce serait absolument insupportable. Donc oui, je pense qu'il y a un risque d'amnésie. Pour m'être rendue sur les traces du Festival Nova, pour avoir tenu dans mes bras des mères qui ont perdu leurs enfants qui les ont appelés, c'est-à-dire qu'elles ont entendu les derniers souffles de vie de leurs enfants. Je vous assure que quand vous tenez dans vos bras des mères qui ont perdu leurs enfants dans ces circonstances-là, vous ne pouvez jamais l'oublier. Et on ne devrait jamais les oublier.
1: Mais ce n'est pas qu'une affaire de ressortissants français ou pas, c'est une affaire d'humanité.
0: Bien sûr.
1: Ce qui s'est passé ce jour-là était une barbarie sans nom. Et ça, on a tendance à l'oublier, encore une fois, à vouloir l'effacer de l'histoire récente.
0: Vous savez, dès le 8 octobre, on a manqué d'empathie. Parce qu'on a eu le monde entier qui était au chevet de la France quand la France a eu à subir des attentats islamistes. Et on a été extrêmement émus de voir que justement, on n'était pas seul face à la barbarie. Notre pays s'est aussi reconstruit grâce à ça, à se dire que le monde entier considérait que ce qui s'était produit en France les concernait aussi. Pourquoi ça nous concernerait moins? Parce que ça concernerait Israël. On ne peut pas accepter cette idée-là, en effet, que l'humanité, elle se découpe en fonction de qui est concerné par un attentat terroriste. Et dès le 8 octobre, au lieu d'une empathie massive, on a eu un regain d'antisémitisme dans toutes les démocraties. Et c'est ça qui doit nous interpeller. Vous me parliez tout à l'heure des drapeaux palestiniens. Est-ce qu'on peut légitimement avoir de l'empathie pour le peuple palestinien? Oui, et je pense que ni vous ni moi, on découpe notre empathie en fonction de qui est touché. Mais je ne veux pas qu'on mélange les sujets. Je ne veux pas qu'on mélange la question géopolitique, la question d'une politique menée par un gouvernement et la question de l'antisémitisme. Il n'y a pas un Français juif qui est responsable de la situation à Gaza. Par contre, il y a malheureusement beaucoup trop de personnes qui aujourd'hui leur placent des cibles dans le dos et qui les rendent responsables par procuration de ce qui se passe là-bas.
1: Et vous avez souvent dit, Aurore Berger, que l'antisémitisme tenait en trois lettres, LFI.
0: Le nouvel antisémitisme, oui. Parce qu'on voit bien que post 7 octobre, là où on aurait dû s'attendre justement à cette part d'humanité et d'empathie, on a eu l'inverse. Et donc on a mis des cibles dans le dos de nos compatriotes français juifs. Mais regardez même ce qui s'est passé dans le débat de la primaire socialiste. On a une ancienne candidate à la présidentielle qui espère le redevenir, qui demande
1: Madame Royal, pour la citer,
0: aux Français juifs de s'excuser. Enfin, dans quel monde on vit à l'idée
1: de s'excuser pour le gouvernement de Benjamin Netanyahu?
0: Exactement, est à s'excuser de la politique menée par un gouvernement étranger. On en est là. On en est là. Et finalement, on a eu ça de la part de Ségolène Royal, et puis on a eu le débat sur le mot génocide, c'est-à-dire que vous n'appartenez pas au camp du bien si vous n'employez pas le terme génocide. C'est ce qu'Olivier Faure a reproché à Raphaël Glucksmann ou Jérôme Guedj.
1: Vous récusez ce terme de génocide?
0: Mais en fait, ce n'est pas moi individuellement qui le récuse. C'est une terminologie très précise. Et donc, cette terminologie très précise, c'est en vérité ni à vous ni à moi de dire si on peut l'utiliser. Et aujourd'hui, non, on ne peut pas l'utiliser. Est-ce qu'il y a des massacres? Est-ce qu'il y a une crise humanitaire? Oui, il y a une crise humanitaire et la France, elle prend sa part à la résolution de cette crise. Est-ce que c'est un génocide? La réponse est non. Et les mots ont un sens et cette forme d'inversion accusatoire à l'encontre des Juifs, parce que c'est ça qui se passe, en disant qu'ils seraient responsables d'un génocide et que ceux qui combattent l'antisémitisme deviennent des génocidaires. Vous et moi, nous sommes des génocidaires. Eh bien, je pense que ça, c'est dangereux. Et que c'est très dangereux vis-à-vis notamment des plus jeunes dans notre pays qui sont perméables à ces théories-là, perméables à ce qui se produit sur les réseaux sociaux, perméables à cet environnement dans lequel ils sont baignés depuis le 7 octobre, malheureusement.
1: Rima Hassan a été mise en cause au Parlement européen. Elle est accusée d'avoir renversé les drapeaux et de l'Union européenne et d'Israël lors d'une exposition qui était liée aux commémorations du 7 octobre. Elle dit qu'elle a fait, tomber le drapeau israélien et par hasard le drapeau européen. Tout ça, c'est une stratégie clairement mise en place pour vous?
0: Je crois qu'elle s'en cache à peine. Donc là, elle n'a pas osé dire qu'elle avait renversé le drapeau européen, donc il est malencontreusement tombé, mais elle a délibérément fait tomber le drapeau israélien. On en est là, c'est-à-dire qu'on a, au cœur du Parlement européen, une exposition en commémoration des attentats terroristes du 7 octobre, et elle ne trouve rien d'autre à faire que de renverser les drapeaux européens et israéliens. C'est une honte. C'est une honte, mais au-delà d'être une honte, c'est une stratégie électorale. C'est pas un dérapage, elle fait pas ça par hasard. Elle fait ça aussi pour qu'on en parle, ce qui est toujours la difficulté. Est-ce qu'il faut parler d'elle ou pas? Parce qu'elle cherche aussi, malheureusement, cette publicité-là. Mais je pense qu'il faut aussi dénoncer, malheureusement, les filles pour ce que c'est, pour ce qu'ils font. Et puis, les conséquences que ça a. Parce qu'encore une fois, ça arme aussi intellectuellement, ou ça affaiblit plutôt d'ailleurs intellectuellement, une partie de la jeunesse française.
1: Vous avez présenté un projet de loi, la loi Berger, contenant 10 articles contre le racisme et l'antisémitisme, qui prévoit des peines d'inéligibilité pour les élus condamnés pour infraction antisémite ou raciste. Est-ce que cette loi va changer concrètement les choses? Et est-ce qu'elle ne va pas avoir des effets pervers, en réalité, sur la liberté d'expression?
0: Alors déjà, moi je pense qu'il ne faut jamais avoir peur pour agir. On a une nécessité d'agir sur la lutte contre l'antisémitisme parce qu'on voit bien, encore une fois, qu'il y a eu un regain massif d'antisémitisme post 7 octobre. On a besoin d'aggravation des peines. Aujourd'hui, on a des actes du quotidien d'une immense lâcheté qui ne peuvent pas avoir l'aggravation d'antisémitisme. Un tag, par exemple, sur un mur, ben en fait, il est jugé pour un tag, mais pas pour ce qui est écrit. Mais quand c'est un tag à caractère antisémite, il doit être condamné pour tel et l'auteur doit être condamné de cette manière-là. Donc ça, c'est un des exemples de ce que va pouvoir faire ma loi, la manière que la lutte contre la haine en ligne. Parce qu'on le voit bien aujourd'hui, c'est un fléau absolu et on n'arrive pas, parce que s'il faut attendre la bonne volonté des plateformes pour supprimer les contenus antisémites, on risque d'attendre un peu trop longtemps à mon goût. Donc on a besoin d'accélérer sur le sujet, puis on aura le débat de toute façon dans les, avant la fin de l'année au Sénat, pour garantir évidemment que le cadre de la liberté d'expression soit garanti. Mais l'antisémitisme ne relève pas de la liberté d'expression.
1: Non, le racisme non.
0: Et le racisme non plus, évidemment. Ce sont des délits.
1: Vous portez aussi une autre loi extrêmement importante, la loi intégrale contre les violences sexistes et sexuelles. Elle est examinée à l'Assemblée nationale d'après le 1er octobre. Les débats sont très houleux. La question des femmes étrangères, des OQTF qui bloquent côté RN, budget côté LFI. Qu'est-ce que vous dites à ces oppositions? Que cette loi-là, cette cause-là, elle doit transcender toutes les clivages partisans?
0: S'il y a bien une cause qui devrait transcender les clivages, c'est la lutte contre les violences faites aux femmes et la lutte contre les violences faites aux enfants. Notre pays s'est ému, et à juste raison, après l'assassinat de la petite Liana et après aussi les violences sexuelles qu'elle a eu à subir dans les derniers jours et les dernières heures de sa vie. Et on ne serait pas capable, à l'unanimité, de voter un texte qu'on a travaillé depuis plus d'un an avec l'ensemble des groupes parlementaires, avec l'ensemble des associations qui portent ces combats-là. Donc, est-ce qu'il y a des questions budgétaires? Oui, et j'ai dit qu'on y répondrait point par point pour garantir l'augmentation des moyens, mais on le fait.
1: Dans un contexte budgétaire que l'on connaît?
0: Oui, parce que c'est ultra priorité, tendu. Parce qu'on ne peut pas.
1: Avec une France au bord du gouffre,
0: on a un pays qui ne peut pas accepter qu'on ait encore 160 000 enfants qui, chaque année, subissent des violences sexuelles. Ce qui suppose de changer aussi une culture profonde de notre société qui considère et qui a considéré pendant trop longtemps qu'on ne devait pas se mettre à hauteur de nos enfants, qu'on ne devait pas écouter et respecter la parole d'un enfant qui ose dire, qui ose révéler ce qu'il a subi. Vous savez, les enfants, ils ont toujours parlé. Les femmes ont toujours parlé. Ce qui a souvent manqué, c'est l'écoute de la société. Je crois qu'aujourd'hui, la société, elle est prête à écouter. Et donc, j'espère que les parlementaires seront prêts à accompagner, à soutenir ce texte, parce qu'on en a besoin pour renforcer la lutte contre les violences sexuelles faites aux femmes et aux enfants.
1: C'est une des dernières grandes lois que vous espérez pouvoir faire passer dans un contexte, je le rappelais, qui est extrêmement chaotique, où les nuages noirs, notamment sur le plan économique, s'amoncellent sur notre pays, où la crise sociale, crise politique est à nos portes. Est-ce que vous avez l'impression d'être sur le Titanic, Aurore Berger?
0: Non. Non, parce que moi je crois à mon pays, je crois à la capacité de mon pays à se relever, et qu'on l'a démontré, dans des moments où on avait l'impression qu'on n'y arriverait pas, et où les Français sont capables de très grandes choses, et parfois ils s'en sont étonnés eux-mêmes, ils s'en sont étonnés au moment des Jeux Olympiques, de se dire on est donc ce pays-là capable de ça, on s'en est presque étonné au moment de la reconstruction de Notre-Dame, donc on est capable de très grandes choses dans ce pays, on est aussi capable de rassemblement. C'est plus facile d'accentuer les fractures, c'est en effet moins peut-être immédiatement valorisable d'essayer de rassembler, mais je crois que les Français, ils attendent plus du rassemblement que de la fracture.
1: Mais ils voient aussi ce qui se passe ces jours-ci. Est-ce que ce désordre, ce chaos organisé n'est pas le prélude, peut-être, ce qui va perler toute la campagne présidentielle jusqu'à mai 2027
0: Je vous ai dit,
1: mais pas seulement mai 2027, jusqu'à mai 2027.
0: C'est un entre-deux-tours RN et LFI. Parce que je pense que ce qui se passe dans les rues de notre pays, avec ces mouvements qui sont accentués, embrasés, aggravé par justement des volontés politiques, pourrait se produire de manière
1: vous
0: bien plus importante.
1: Le RN dans le cas de ces personnes qui attisent
0: sur les lycées, non. Mais non, okay. je vois bien, encore une fois, le risque d'affrontement. Est-ce qu'on veut un pays qui s'affronte? Est-ce qu'on veut deux frontes qui se confrontent au moment de l'élection présidentielle? Ou au contraire, est-ce qu'on veut du rassemblement? Et ça nous incombe à nous au sein du bloc central. Est-ce qu'on sera capable, dans les semaines qui viennent, d'assumer d'avoir un projet extrêmement clair, y compris sur le rétablissement de l'ordre et de l'autorité? Parce que je pense que ce sera un point de bascule dans cette campagne présidentielle, parce que les Français attendent cela de nous, ils ont raison d'attendre cela de nous, et ils attendent du coup de l'ordre aussi chez nous. C'est-à-dire la capacité qu'on ait à avoir une candidature unique. Parce que si on n'est pas capable de ça, on sera non seulement pas crédible, mais on sera pas au second.
1: Laquelle candidature unique?
0: Moi déjà, je parle à tous, j'essaie de faire mon travail jusqu'au bout, regarder les sujets dont on a parlé. Donc moi j'essaie d'être au rendez-vous et de faire mon travail. Non, je choisirai pas au dernier moment, parce que choisir au dernier moment, ça veut dire qu'on part du principe qu'ils seront incapables de s'entendre et qu'on n'aura pas de candidature unique. Moi je crois quand même encore un peu à la responsabilité individuelle et collective, et qu'en tout cas, si on n'est pas capable de se mettre d'accord, alors on sera responsable. On sera responsable d'un entre-deux-tours entre la France insoumise et le Rassemblement.
1: Vous mettez un signe égal entre RN et LFI, Aurore Berger ou pas ?
0: En termes de risque pour le pays, en termes de risque de confrontation pour le pays, oui. Après, est-ce que ça, les mêmes histoires ? Est-ce que c'est les mêmes projets politiques ? La réponse est évidemment
1: vous
0: non.
1: Vous ne choisissez pas s'il y a un second tour RN et LFI ?
0: Mais moi, je ferai tout pour qu'il n'y ait pas un second tour RN et LFI. Donc, je ne répondrai jamais à cette question-là.
1: Donc, vous ne voulez pas répondre.
0: Parce que j'anticiperai.
1: Donc, vous mettez un signe égal.
0: Mais parce que si vous répondez à cette question, vous le savez bien, vous êtes journaliste, ça veut dire qu'on anticipe et qu'on accrédite l'idée que ce serait la seule issue. Je ne crois pas que ce soit la seule issue et je m'opposerai de toutes mes forces à cette issue-là parce que je pense qu'elle est délétère pour notre pays, que notre pays pourrait ne pas se remettre d'un second tour RN-LFI et des conséquences que ça aurait, notamment d'embrasement du pays.
1: Merci beaucoup Aurore.
0: Merci à vous
1: d'être venue ce matin.
2: De retour sur Europe 1, écoutons la conférence de Jean-Luc Mélenchon devant les étudiants d'HEC Paris.
3: Merci, Monsieur Mélenchon, d'avoir accepté notre invitation ce soir à HEC Débat. Pour commencer cette conférence, est-ce que vous souhaiteriez revenir sur l'introduction qui a été faite ?
4: Oui, c'est risqué, parce que pour qu'on me comprenne bien qu'il n'y ait pas d'ambiguïté, je n'ai pas quitté le Parti Socialiste parce que je le trouvais trop mou. Je l'ai quitté parce que je pensais que l'orientation qu'il avait prise avait rompu définitivement avec ce à quoi moi je croyais le plus fondamentalement. Je ne crois pas que le capitalisme soit le stade suprême de l'histoire des êtres humains. Je crois, au contraire, qu'il conduit tout droit à une catastrophe immense. Et mon point de vue dans l'histoire a toujours été celui de la rupture avec ce système, en vue d'une autre vue sur l'avenir, qu'on va appeler, parce qu'il faut bien mettre en mots, le collectivisme. Voilà, donc la société de la solidarité, de l'entraide, on prend les mots qu'on veut. Donc voilà quelle est la raison de ma rupture. Et pourquoi à ce moment-là ? Parce qu'il y a eu le vote de 2005, le peuple français vote non, je vote non, après avoir voté oui, et pas parce que je suis hostile à l'Europe et autres propagandes qui ont été faites, mais parce qu'on nous demande de constitutionnaliser le fait que le néolibéralisme sera dorénavant la règle d'organisation de nos sociétés. Et je sais que le parti auquel j'adhérais allait présenter des programmes et que donc, en logique, en cohérence avec son vote pour le oui, il allait continuellement proposer des choses qui aillent dans le sens de la concurrence libre et non faussée, que sais-je encore, du libre-échange, et avec cette sorte de volonté impériale que contient le texte. J'étais contre ça, je les ai quittés pour ça. Car j'ai adhéré à un parti socialiste qui se disait à l'époque parti révolutionnaire et qui disait qu'il n'y avait pas de démocratie accomplie dans le capitalisme. C'est à ça que j'ai adhéré, c'était dans le texte. Voilà, voilà la raison. Et c'est mon fil conducteur dans l'histoire et de mon engagement personnel. Je ne me suis pas soucié de savoir autre chose que comment à chaque étape je pouvais avoir une analyse aussi approfondie que je le pouvais des rapports sociaux, des rapports culturels, car les êtres humains, c'est ma distance avec un certain marxisme mécaniste, ce sont des êtres sociaux, culturels, ou on pourrait dire culturalo-social. Sachant qu'un être humain est prêt à mourir pour une idée aussi confuse que la liberté ou l'égalité, mais pas pour un différentiel d'inflation qui pourtant pourrait lui nuire davantage. Ainsi sommes-nous faits. Voilà le sens de la continuité de mon engagement. Et je voulais vous le dire pour que vous ne pensiez pas à cet instant que je suis en train de faire autre chose, que d'essayer ici d'atteindre quelques objectifs. Et je ne sais pas comment je pourrais vérifier si j'y suis arrivé ou pas, mais je vais essayer. Voilà, c'est bien résumé, non ? Parce qu'il avait peur que ça aille trop loin. 3 minutes.
5: À mesure que l'échéance de 2027 approche, vous allez de plus en plus à la rencontre de ces milieux. En juin, vous avez dîné avec de nombreux grands patrons industriels à l'invitation de France Industrie. En août, vous avez débattu devant le MEDEF et vous vous voici ce soir devant nous à HEC. Monsieur Mélenchon, pourquoi avoir répondu favorablement à votre invitation ? Et si vous êtes venu ce soir, est-ce surtout pour parler à la jeunesse ou pour parler à cette sphère économique ?
4: J'avoue que je ne me suis pas posé la question. On m'invite, je regarde, je me dis ça doit être piquant, je me demande pourquoi vous êtes là, si je m'en réfère aux caricatures hein, qui sont faites peut-être aussi de vous, parce qu'il y en a de moi, mais de vous aussi. Donc je me dis, viens voir si le diable au pied fourchu sent le soufre, mais je crois qu'on n'en est pas là, parce que quelles que soient vos opinions politiques et philosophiques, je pense que vous êtes dans la norme, la moyenne, de cette jeune génération actuelle à ce moment, qui n'a rien à voir avec celle des années 90, qui était persuadée qu'être trader était en sommet d'une existence professionnelle. Et quand moi je parlais de capitalisme, on me regardait avec une certaine commisération. Genre, il en est encore là, mais il est brave, on a besoin de gens comme vous. Bon.
2: Restez avec nous, la semaine politique revient dans quelques instants.
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5: 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Bonsoir Frédéric.
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6: Bonsoir Alexis, bonsoir à tous. Raphaël Glucksmann, candidat du Parti Socialiste pour 2027, l'eurodéputé Place Publique âgé de 46 ans, a été plébiscité par les 130 000 votants de la primaire à gauche avec 66,13% des suffrages, loin devant les quatre autres candidats. Olivier Faure est deuxième avec 14,46% des voix. Le vainqueur de la primaire voit dans ce résultat le début d'une refondation de la gauche avec une rupture claire avec la France Insoumise et son leader Jean-Luc Mélenchon. Côté réaction, Olivier Faure a déclaré « Nous avons un candidat, à nous de forger ensemble cet esprit de victoire ». Quant à l'écologiste Marine Tondelier, elle déplore que le vainqueur soit celui qui fait le choix du repli en refusant toute perspective d'alliance large de toute la gauche et des écologistes. Jean-Luc Mélenchon affirme que la France n'est pas dans le besoin lors de son meeting à Clermont-Ferrand. Le candidat de la France insoumise à la présidentielle a aussi multiplié les promesses. Il faut le droit de vote à 16 ans ou encore 200 000 emplois dans le secteur des énergies renouvelables. Et il affirme que LFI ramènera la retraite à 60 ans. Gabriel Attal et Édouard Philippe, les deux concurrents du Bloc central à la présidentielle, ont une nouvelle fois appelé au rassemblement, mais sans avancée concrète. Ils sont intervenus successivement à la tribune du 126e congrès du Parti radical à Dijon. Volodymyr Zelensky affirme que la Russie a mené des frappes sur des installations énergétiques en Ukraine. Une annonce juste après celle surprise de Donald Trump. Le président des États-Unis a assuré un peu plus tôt que Moscou et Kiev avaient conclu un cessez-le-feu énergétique, ce qu'aucune des parties concernées n'a pour l'heure confirmé. Le président américain avait scandé sur son réseau social « Ne le rompez pas ». Les combattants houthis du Yémen ont revendiqué plusieurs attaques contre les aéroports de Riyad et de Dammam et contre des infrastructures énergétiques saoudiennes. Des frappes au lendemain d'une attaque meurtrière dans la capitale saoudienne qui a fait 12 morts, 309 blessés, dont une ressortissante française. Le pape Léon XIV a annoncé qu'il allait se faire opérer dans les prochains jours d'un nodule au poumon. Il a précisé que ce dernier était détecté à un stade très précoce et qu'il était bien localisé. Le souverain pontife a suivi les conseils des médecins pour le retirer. C'est sa première alerte de santé après 17 mois d'un pontificat au rythme intense. Deux gendarmes du GIGN grièvement blessés par balle lors d'une opération de police aux Abîmes en Guadeloupe. Quatre suspects ont été interpellés. Côté sport, Max Verstappen enchaîne en Asie. Le pilote néerlandais a remporté le Grand Prix de Formule 1 de Singapour après celui de Bahreïn le week-end dernier. Il a devancé le monégasque Charles Leclerc et l'italien et leader du championnat Kimi Antonelli. Et c'est la fin de la sixième journée de Top 14 dans un instant avec le coup d'envoi de Toulouse-Bayonne. Match à suivre sur Canal+.
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6: 21h03, retrouvez Alexis de la Fontaine et la suite de la semaine politique.
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7: Toujours sur Europe 1, continuons d'écouter la conférence de Jean-Luc Mélenchon devant les étudiants d'HEC Paris.
8: Alors, pourquoi je viens là ? Je suis totalement intéressé. Pourquoi ? D'abord parce que si je gagne, j'ai besoin de vous. Pourquoi ? Parce que vous êtes intégré à une élite d'enseignement, à tort ou à raison d'ailleurs, mais vous êtes en capacité d'entreprendre un certain nombre de choses que vous avez appris, vous êtes des gens qualifiés. Dans la réorganisation des relations de la France avec le monde, nous aurons besoin, nous, de gens de haut niveau pour procéder à cette partie si difficile qui va être de la repositionner, la France, non plus comme elle pouvait être, je le disais il y a un instant à vos collègues, la France était le deuxième PIB du monde quand le général de Gaulle est devenu président de la République et a fondé la Ve République. Nous n'en sommes pas là et nous n'y serons plus jamais. Ce qui nous met au défi de deux choses, vivre et être capable de développer notre bien-être collectif, et deuxièmement, savoir vivre sans dominer. C'est-à-dire en prenant notre part et en contribuant au développement des autres. Donc pour ça, nous aurons besoin de savoir où nous allons nous placer. J'ai une série de projets que vous connaîtrez si vous lisez le programme, mais par exemple, à l'échelle internationale, il faut renégocier avec les Chinois la place que nous allons occuper et qu'eux occupent, puisque c'est eux les dominants sur le plan manufacturier. Nous aurons à discuter quelle place la France peut prendre dans la francophonie, puisque c'est la langue commune de 29 nations qui l'ont comme langage officiel et comme langue officielle, et on pense arriver à la fin du siècle à 700 millions de personnes qui parleront notre langue. Et donc nous avons des offres à mettre sur la table de coopération, puisque nous sommes un pays vieillissant et nous avons besoin d'être mis au contact de la dynamique démographique. C'est le cas avec l'Afrique francophone et avec toutes les zones francophones du monde qui sont marquées par des dynamiques démographiques. Je prends cet exemple, quoi, l'université des métiers de l'espace, quoi, l'université des métiers de la mer, qui sont des domaines dans lesquels nous, Français, nous pouvons occuper un rôle, avoir un rôle, une action, une efficacité. Voilà, donc on va avoir besoin de vous pour faire tout ça. Alors, bon, au début, vous traînerez les pieds pour certains d'entre vous. D'autres ne voudront pas en entendre parler. Qu'est-ce que c'est que cette histoire? Qu'est-ce qui nous vaut? Bon, après, vous ferez de votre vie ce que vous voulez. Mais ceux qui auront entendu l'appel que nous adresserons au pays, ils viendront donner le coup de main. Ça, c'est le premier élément. Et c'est ça qui me conduit à aller discuter avec, d'abord, les petits patrons. Vous les avez oubliés dans votre liste. Les petits patrons, et puis après je suis allé voir le MEDEF, puis après il y a des gens qui m'invitent à dîner. Imaginez-vous que ça m'amuse. Et il faut aussi tenir compte de ça. Donc c'était des grands patrons ceux-là, parmi lesquels plusieurs sont d'intérêt immédiat par rapport à ce que je voudrais faire dans l'avenir proche si nous gagnons. Je pense à des boîtes comme Renault, pour savoir un peu, à part pleurer, et demander la baisse des cotisations et des impôts, est-ce que vous êtes capable de produire des bagnoles électriques qui valent moins cher que celles des Chinois, tout en sans baisser les salaires? Oui, non, c'est possible, c'est pas possible, que faut-il faire? Il y avait là Dassault, très bien, Dassault, j'ai quelque chose à demander, il faut nous faire l'avion spatial, parce que on sait le faire, je sais qu'on sait le faire, donc on va le faire. Et si on le fait, eh bien nous prendrons d'un coup une main d'avance dans la question de la relation à l'espace, qui, vous savez, est le nouveau domaine d'expansion de l'humanité. Voilà pour ça. Et puis, je viens vous voir, je viens de vous dire pourquoi. Mais j'ai un deuxième objectif. Bien sûr, je suis un homme politique engagé, vous avez dit que je suis un tribun, j'en suis très fier, j'espère que je fais bien mon travail de tribun, dans la grande tradition qui a été celle des premiers tribuns du peuple, lorsque on a vu la première grève avoir lieu, c'est dans la Rome antique. Les gens ont décidé d'arrêter de travailler, on dit aux autres, puisque vous êtes si malin pour décider, vous n'avez qu'à bosser, et vous vous nourrirez tout seul. Vous connaissez peut-être cet épisode de l'histoire de Rome qui a fondé le rôle des tribuns du peuple, puisque ensuite on a partagé entre le Sénat et les tribuns. Mais je m'adresse aussi à des êtres humains. Et j'ai été prof de lettres, et je reste un philosophe actif. Pour moi, la politique est l'intendance de la philosophie. Dans ma vision du monde, je reste attaché à la tradition longue de l'humanisme, mais non plus l'humanisme tel qu'il est né au XVe siècle, en Italie d'abord, puis en France ensuite, dans des conditions bien différentes, parce que c'était un humanisme qui postulait que l'être humain est l'auteur de son histoire. Bien sûr, ça c'est le fondamental. L'être humain est l'auteur de son histoire. Il n'est pas l'objet d'une prédestination, ni social, ni spirituel, ni tout ce que vous voudrez. Il est l'auteur de sa propre histoire. Mais dans la définition qui en était donnée au XVe siècle, il l'était à condition de dominer la nature. Et il avait reçu de Prométhée les instruments techniques pour dominer la nature, en commençant par le feu. Et naturellement, au XXIe siècle, si nous avions pour objectif de dominer la nature, c'est que nous aurions au moins 2 siècles de retard. Il n'est plus question de ça. Il est question de vivre en harmonie avec elle. Mais l'harmonie n'est pas seulement un slogan poétique, tant mieux si c'est poétique. Il s'agit de faire coïncider les cycles. C'est une réalité matérielle. J'appartiens à l'école philosophique du matérialisme historique, donc je crois non pas au bien matériel, mais aux relations réelles qui ont lieu à l'intérieur de la répartition de la richesse, de la production de la vie quotidienne. Donc l'idée de cette harmonie, c'est faire coïncider les cycles de l'activité productive humaine avec ceux de la nature. Et c'est très compliqué. Mais ça a été un travail progressif, après qu'on ait eu l'idée de la règle verte, c'est-à-dire ne pas prendre à la nature davantage que ce qu'elle peut reconstituer. La formule était magnifique, comme tout le monde en conviendra, j'en suis sûr, facilement. Mais pour moi, elle présentait un problème. C'est qu'est-ce qu'elle pouvait bien vouloir dire? Parce que s'il s'agit de reconstituer le stock de pétrole, en effet, c'est tous les ans, c'est 1 litre. Bon, tout le monde comprend que c'est la durée. C'est donc le cycle qui va déterminer ce que cette phrase veut dire. Combien de temps faut-il à la nature pour reproduire ceci ou cela? Et d'ailleurs, peut-on penser le concept de distinguer l'être humain de la nature est une idée qui convient à la pensée, qui discerne, mais qui, dans la réalité, n'a pas d'efficacité. Pourquoi? Parce que l'être humain ne peut pas être séparé de la nature. Donc la question qui est posée, c'est celle de l'harmonie des cycles, et seulement cela. Et quand je m'adresse à vous, je me dis que je vous passe un message qui n'est plus celui de la politique, qui est celui de la philosophie, dont je pense qu'il est incarné par la politique que je défends, mais le plus important à mes yeux, c'est ce que cette part du raisonnement philosophique pourrait apporter à chacun d'entre vous dans l'idée de son propre développement humain et de sa contribution à la vie de la société. Voilà pourquoi je suis intéressé dans les deux cas. Nous allons vivre des défis, vous allez vivre, parce que moi, je n'y serai plus rapidement que vous. Enfin, ça dépend qui, parce qu'il y en a qui s'en iront avant moi. Mais c'est la vie, hein, c'est comme ça. Mais vous allez avoir un défi. Jusqu'à présent, la politique, on avait le temps. Si tu perdais une fois, tu pouvais penser te rattraper le coup d'après. Nous n'avons plus le temps, nous n'avons que des délais. Et vous allez devoir relever une série de défis. Je vous jure que je vais essayer de rentrer tout ça dans une phrase, comme aucune autre génération n'a eu avant vous. 1, le défi de la guerre. 2, le défi de la crise financière mondiale. 3, le défi évidemment climatique qui surplombe tous les autres. 4, le défi de la modification du mode de production par l'introduction de l'intelligence artificielle. C'est-à-dire que toutes les réalités dans lesquelles vous êtes nés, à l'intérieur desquelles vous avez commencé à organiser votre pensée, toutes sont remises en cause. Alors pour vous, c'est plus facile que pour l'autre génération, parce que comme vous arrivez, vous êtes moins prisonniers de réflexes, de routines, d'évidence que les générations qui ont précédé. Et qui, elles, vont, de toute leur force, essayer sans cesse de penser que c'était mieux avant et de reconstituer le monde d'avant. Mais ce défi, vous ne l'aborderez pas que par de la politique. Vous l'aborderez par de la philosophie et une certaine manière de regarder l'existence. Parce que si vous restez avec les concepts du XXIe siècle, la question qui vous est posée, chacun pour soi ou tous ensemble, vous la réglerez d'une manière qui ne correspond pas aux besoins, à mon avis. Si vous pensez que chacun pour soi, vous allez vous en tirer, vous vous trompez. Ça ne peut être que tous ensemble. Mais comment? C'est à vous de l'inventer. Moi, tout ce que je vais faire, si je gagne, et je dis « je » alors que nous sommes une équipe, c'est faire un travail de passeur. C'est nous qui allons installer la planification écologique. C'est nous qui allons modifier l'État pour en faire un État écologique. C'est nous qui allons modifier la Constitution pour en faire une Constitution qui donne le pouvoir au peuple plutôt qu'au patriarche qui dirige la République, et ainsi de suite. Mais après, ça va durer, dans le meilleur des cas, 5 ans. Après, c'est vous qui, dedans et après, avez la suite à gérer, soit des conséquences de ce qu'on aura fait, soit parce que vous y trouverez de l'intérêt à le prolonger, le porter vers de nouvelles destinations. Mais là, comme on est là, je ne peux pas vous dire lesquelles. C'est quoi la suite de l'intelligence artificielle? La bêtise artificielle, c'est une des hypothèses bien réelles, d'autres manières de travailler, d'autres manières de penser. Voilà, j'ai essayé de répondre aussi sincèrement que possible à cette question. La philo d'abord.
9: Malheureusement, le 10 avril 2022, il vous a manqué 420 000 voix pour accéder au second tour. Et ce soir-là, vous avez conclu votre discours en vous adressant aux jeunes et en leur disant ces deux mots, faites mieux. Beaucoup y ont vu un passage de témoin. Et pourtant, aujourd'hui, vous êtes de nouveau candidat pour l'élection de 2027. Alors, monsieur Mélenchon, qu'est-ce qui a changé depuis 2022 ?
8: Rien, à mon avis. Je veux dire, si, plein de choses, la situation est pire qu'avant, ça c'est certain, mais c'est pas ça votre question. C'est qu'est-ce qui a changé dans ma relation à la consigne « faites mieux » Eh bien, c'est une décision collective. Et contrairement à ce qui se raconte, parce que je lis partout que nous sommes antidémocratiques, que je dirige tout le monde, que je suis le gourou, et je vous téléphone dans cette salle, il y a des insoumis, ils savent tous très bien que chaque jour je les appelle pour leur dire ce qu'ils doivent dire, faire et penser. Tout ça est absurde. Nous sommes un collectif, mais nous avons une manière de fonctionner en collectif avec des règles que nous sommes données. Et la première règle, c'est que, et je vous invite à en faire autant dans votre vie, tout n'est pas public. La transparence est un concept de névropathe. Aucune vie ne se développe dans la lumière et la transparence. Tout le monde a besoin de sa zone de silence, de fermeture, pour pouvoir parler librement, agir, décider librement. Nous avons discuté. C'est pas à moi de dire quel était mon point de vue dans cette discussion, mais tout ce que je peux vous en dire, c'est que je ne suis pas homme à être habité par une ambition qui m'empêcherait d'assumer ma propre vision de mon rôle, qui n'est pas ce que vous pourriez croire. Oui, tribun, oui, philosophe. Ensuite, être un leader, ça s'est fait dans la vie, comme ça sera pour vous. Mais pas candidat perpétuel, c'était pas mon idée. On en a discuté et on a décidé. Pour des raisons, ou peut-être nous nous sommes trompés, nous avons estimé que la gravité de la situation était telle que nous ne pouvions pas prendre le risque de refuser ce qu'une candidature renouvelée procure quasi mécaniquement. Ceux qui ont fait une première fois le pas vers nous l'ont fait à travers un bulletin de vote. Tout le monde, en prenant son bulletin de vote, a des raisons diverses, multiples, larges d'entrer dans le combat. Et il le reporte sur un individu. On peut trouver ça tout à fait déplorable, mais ainsi sont faits les groupes humains. Voilà pourquoi on a pensé que le plus efficace électoralement pour nous, c'était que je me représente cette quatrième fois, et cette raison s'est imposée à moi comme à tout le monde. Et ma foi, je ne suis pas mécontent. Ça ne me déplaît pas autant que j'aurais d'abord pu le croire. Et puis, il y a vraiment des moments que je vis. Je suis un théoricien de l'action politique. Si vous voulez, lisez mon livre, faites mieux, sinon volez-le. Mais vous avez dedans la tactique, la stratégie, la manière de regarder la société, l'analyse du capitalisme du 21e siècle tel que nous-mêmes, où je l'envisage. Et vous verrez comment, dans le moment, moi je vis un moment extraordinaire. La société répond de la manière avec laquelle je pensais qu'elle le ferait. Et nous ne sommes pas un parti, ni un parti révolutionnaire. Nous sommes un mouvement politique d'éducation populaire de masse. Et notre perspective est révolutionnaire. Pas pour faire un grand mot romantique, mais parce que nous représentons une rupture avec les structures institutionnelles, nous voulons passer à la 6e République, une rupture avec la hiérarchie des normes, puisque nous voulons mettre la solidarité à la place de la compétition libre et non faussée, et enfin, une autre philosophie de l'existence que je me suis efforcé de présenter en quelques mots devant vous, c'est-à-dire le contraire de chacun pour soi et que les autres se débrouillent. Et comme disait Madame Thatcher, la société n'existe pas. Si chacun concourt à son bonheur personnel, au total, ça fera le bonheur de tout le monde. Je n'en crois pas un mot, et je crois même que c'est tout le contraire. Donc voilà ce que je mets dans le mot « révolution » pour ne pas l'abandonner à une vision chimérique ou qui, moi, ne m'attire pas, c'est la barricade, les feux, les choses de cette nature. Pour moi, la révolution, quand on en arrive là, c'est une des formes qu'on a connues dans le passé. La révolution, c'est la transformation réelle et concrète, et radicale, des rapports humains, des rapports sociaux, des rapports culturels entre les êtres humains. Voilà comment je peux résumer ça sans faire trop le prétentieux.
10: Quelle réponse voulez-vous apporter aux lycéens pour apaiser la situation devenue hors de contrôle?
8: Bon, d'abord, on commence par mettre de côté la comédie de LFI, manipule, manie, etc. Il y a deux raisons pour lesquelles c'est pas vrai. Personne n'est capable de faire ça, je préfère vous le dire. Et deuxièmement, c'est pas le but. On doit respecter la volonté des gens. Nous, notre but n'est pas de récupérer, comme on m'a dit, un mouvement. C'est d'être récupéré par lui, c'est pas pareil. Ça n'a rien à voir. C'est la différence entre un mouvement d'éducation populaire collectif et une avant-garde révolutionnaire. Nous ne sommes pas l'avant-garde du mouvement lycéen et étudiant. Vous avez évoqué les... Alors, donc, je mets de côté le fait que je téléphonerai aux gens pour leur dire de foutre le feu aux poubelles, etc. J'ai dit sur tous les tons qu'il fallait pas le faire, parce que c'est donner à l'adversaire les arguments dont il a besoin. Et l'infâme système médiatique, surtout l'officialité médiatique en continu, s'est emparé de ça pour montrer des flammes matin, midi et soir, tout brûle, tout est cassé, on a aspergé une jeune fille d'acide, bon c'est pas vrai, mais enfin ça fait bien dans le récit, on a jeté de l'essence sur des proviseurs, c'est pas vrai, puisque ça a été démenti par les autorités elles-mêmes, mais on crée une légende, et puis ça, l'utilisation politicienne commence à se débarrasser de moi, puisque rien n'y fait. Ni les accusations, ni les pourchasses judiciaires, je suis toujours là, et en plus, le dernier sondage, ça va, quoi. Donc, une peur soudaine s'empare. Comment se débarrasser de ce type et de ses amis? Parce qu'on a parfaitement compris que je ne suis pas un individu, ça n'a pas de sens, qu'il y a toute une équipe et des réseaux très profonds. Avec un phénomène politique qui s'observe rarement, rarement. Je parle comme homme de gauche, hein. Je pense que peut-être ce sont des choses moins compréhensibles pour ceux qui ont un autre point de vue que le point de vue de la gauche. Mais la gauche a une longue histoire, elle est passée par plusieurs phases de son rapport à la société. Nous avons fait, nous les insoumis, le pari de deux choses. Un dénominateur commun, ample, l'insoumission. L'insoumission, c'est un mot équivalent à émancipation. Émancipation, c'est sortir du mancipium. En latin, le mancipium, c'est l'autorité du père qui tient et qui a de droit de vie et de mort sur les siens, sur son épouse, sur ses enfants, etc. L'émancipation voulait d'abord dire sortir de cette autorité, se libérer, s'émanciper, et ensuite que faire de cette liberté? Bien, un dénominateur commun ample. Par conséquent, nous sommes communistes, socialistes, anarchistes, rien de tout ça, juste insoumis, humanistes enragés, humanistes modérés. Le mouvement insoumis rassemble tout ça. Ne vous inquiétez pas, vous allez avoir votre réponse précise. Mais je dis qui on est, pour qu'on nous comprenne bien. Et deuxièmement, le phénomène qui est attendu, je ne plaisantais pas tout à l'heure, quand je vous ai dit, notre but n'est pas de récupérer, mais d'être récupéré. Autrement dit, de provoquer ce mouvement qui vient et utilise les insoumis individuellement comme un point d'appui. Qu'est-ce qu'on fait? Parce que ainsi sont faits les groupes humains. Et ce phénomène, nous l'appelons l'osmose, parce qu'il a bien fallu trouver un mot. Ça n'était ni la direction, ni l'hégémonie, c'était l'osmose. Et cette osmose, nous l'observons. Parce que quand arrive un élu insoumis avec son écharpe, il est acclamé. De ma vie politique, je n'ai jamais vu ça. Voilà comment ça se passe. Donc je mets déjà ça de côté pour arriver maintenant sur vous me dites qu'est-ce que je réponds à qui? À ceux qui m'accusent qu'ils aillent se faire voir. Mais sur le fond, à la jeunesse elle-même. D'abord, comprenez ce qui se passe. Comprendre ce qui se passe pour pouvoir y trouver sa place. Il n'y a pas de plus grand bonheur intellectuel, c'est Léon Trotsky qui disait ça. Et moi je reste attaché à cette idée. Comprendre ce qui se passe. La société néolibérale, totalement abandonnée à elle-même, sans limite, présente devant des syndicats effondrés par le fait qu'il n'y a plus de compromis social organisé avec les sociétés transnationales et avec la sphère financière. Entièrement dominée par l'Empire. Et puis l'alternative à l'Empire est une organisation particulière, la Chine, qui est à la fois un régime communiste et un régime capitaliste. Bref. On a l'impression qu'il n'y a pas d'alternative. Et dans ce contexte, les penseurs de cette société, car il y en a, qui ont écrit, qui ont planifié tout ce que nous sommes en train de vivre, ceux-là sont partis de l'idée que tout devait être marchandise. Et que si on confiait au marché l'équilibre, les équilibres de la société, il les trouverait par sa main invisible. Et c'est ce qui nous a dominés dans tous les domaines. Mais la France est un vieil État. C'est pourquoi elle est singulière dans la discussion internationale. Notre État a commencé à se construire il y a 1000 ans. La monarchie et l'ancien régime s'est construit autour de la construction de l'État et de la justice d'appel et de l'invention des impôts. Nous sommes construits autour de l'État. Dès lors, plus que d'autres pays, tout ce qui a remis en cause l'État moderne, pas l'État uniquement réduit à ses fonctions régaliennes, puisque c'est le mot qu'on utilise, la police, l'armée et les impôts. Non, l'État avec ses services publics, avec son système particulier de santé et d'assurance sociale face aux difficultés de l'existence, la sécurité sociale. Cet État est la France. Il n'y a pas de France en dehors de tout ça. Il y a des individus, il y a des activités, mais la nation est construite autour de l'État. Même pas de la langue. 29 pays parlent comme nous. Pas d'une religion, il y en a 5. Pas d'une couleur de peau, etc. Nous sommes donc entièrement construits sur un pacte politique que vous connaissez, liberté, égalité, fraternité, mais réfléchissez-y, il n'y a rien d'autre. Je vous ai dit il y a un instant, même pas une religion. Bien sûr, le christianisme a occupé une très longue tradition de notre histoire, mais aussi le judaïsme, au moins depuis l'an 1000, puisque déjà en l'an 1000, l'ancien régime expulsait les juifs de France. Et puis les musulmans, vous croyez que ça s'appelle Castel Sarrasin parce qu'on y plantait du sarrasin, rigolez pas. Les musulmans sont montés jusqu'à Poitiers, vous savez que c'est haut, Poitiers. Et compte tenu de ce qu'étaient les techniques de l'invasion à l'époque, ça n'a rien à voir avec les invasions contemporaines. Ça veut dire que la matrice de notre vie, la pensée philosophique qui distingue le religieux du laïc, elle commence avec la critique d'Averroès, et elle va se continuer avec l'humanisme et avec les Lumières. Mais c'est une tradition qui a aussi son enracinement là-dedans. Je sais que souvent, on conteste le fait que moi, je fais appel à ces nombreuses racines. Je ne nie pas que nous ayons des racines, mais je pense que les sociétés humaines sont tournées vers le futur. Donc, pour l'éducation, il en était comme du reste, comme de la santé. Nous avions le premier système du monde. C'est une ruine qui tient par l'énergie des gens qui le font tenir. L'éducation, nous avions une force extraordinaire, puisque c'est notre seule matière première, la matière grise. On n'a rien d'autre. On n'a pas de pétrole, on n'a pas de ci, on n'a pas de là. Et même ça, on l'a transformé en marchandise. Méthodiquement, en organisant un marché avec une compétition entre des systèmes d'enseignement public et privé, à l'intérieur du privé, à l'intérieur du public. Et dans le public, méthodiquement, on a démantelé la machine à instruire pour en faire une machine à prestations éducatives. Si bien que quand vous êtes au lycée aujourd'hui, même vous, vous y reconnaîtriez plus. Parce que c'est la réforme Blanquer. Chacun fait sa petite carte. Moi, je vais faire ci, je vais faire ça, etc. Il n'y a plus de vision d'ensemble. Il n'y a plus de volonté de la nation. Si bien qu'on s'abandonne à des ressorts spontanés. Et tout d'un coup, on découvre qu'il n'y a plus de filles en maths. Que le niveau scientifique s'est effondré parce qu'il y a moins de gens qui y vont. Qu'est-ce qui s'est passé? Est-ce que les gens sont devenus stupides, allergiques aux mathématiques et à la science? Non, il s'est passé d'autres phénomènes, on ne va pas les évoquer ici. Deuxièmement, nous avons une crise psychologique majeure. Pour un homme de ma génération, c'est une chose inouïe à découvrir et à entendre. Au début, je ne comprends même pas ce qu'on me dit. On me dit « tout le monde va mal ». Bon, d'accord, ça va mal. Voilà, quand t'es jeune, ça va mal. Quand t'es vieux aussi, alors donc, en gros, ça fait partie de la condition humaine. Non, on me dit « tu ne comprends pas ce qui se passe ». Tu ne comprends pas ce qui se passe. Quelque chose est cassé. Parce que les mêmes à qui vous allez dire « il n'y a pas de prof, il n'y a pas de ceci, il n'y a pas de cela, t'as 15 ans et tu dois savoir exactement quel va être ton parcours dans l'existence, quel métier tu vas faire, à la limite qui tu vas épouser. Hein » Moi, on me l'a fait quand j'avais 15 ans, le dialogue du devoir et de l'amour. C'était Corneille, Racine, on nous posait ça. Bon, vous imaginez tous comment on arbitrait, hein, entre le devoir et l'amour, la question était vite tranchée, mais on ne le disait pas. Bon. Ce système-là a tout effondré, un immense malaise, parce que ces jeunes gens, ils savent que les profs qui sont pas là, les conditions d'éducation déplorables, égales, t'es moins bon au contrôle continu, égales, tu seras pas bien dans Parcoursup, cette horreur qui a été inventée par des gens qui, en vous prenant au plus jeune, vous apprend à mentir. Vous devez faire 10 déclarations d'intention, ça veut dire que vous mentez au moins 9 fois. Les autres, c'est seulement 8 fois si vous aimez 2 métiers. Peut-être certains 7 fois. Mais en tout cas, vous mentez. Et vous écrivez que vous voulez à tout prix aller ici ou là, ou c'est pas vrai. Aujourd'hui, il y a 100 000 jeunes là qui ont commencé l'année sans pouvoir entrer en fac. Alors peut-être que pour vous, c'est quelque chose d'habituel. Et je sais que dans les lycées, c'est considéré Parcoursup et haï par les familles. Mais ça fait partie de la vie, comme si ça avait toujours été comme ça. Mais ça n'a pas toujours été comme ça. Avant, tu avais ton bac, c'était le premier grade universitaire. Tu allais à l'université et tu choisissais où tu allais. Donc si tu allais tous au même endroit et que c'était une bêtise, c'est au système.

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3: Bonsoir à toutes et bonsoir à tous. Très heureuse de vous retrouver sur Europe 1 avec ce nouvel horaire, le samedi et le dimanche, de 21h30 à 22h30. Ensemble, nous parlons d'amour. La princesse Marella Caracciolo di Castagneto et Gianni Agnelli avaient tous les atouts pour devenir un couple de légende. Après avoir profité d'une jeunesse dorée, cet incorrigible playboy, héritier de Fiat, épouse une princesse mi-américaine, mi-italienne pour fonder une famille. Après 50 ans d'une vie de couple brillante et trépidante entre New York, Turin, les saisons d'hiver à Saint-Moritz et les étés sur la Riviera, seule la mort de Gianni en 2003 parviendra à les séparer. Retour donc sur ce couple qui fut l'incarnation du rêve italien. Et pour en parler, je recevrai tout à l'heure Stéphanie Desor, autrice du livre Gianni le Magnifique, publié chez Albin Michel en avril 2025. Mais tout de suite, place au récit.

En 1986, à la une d'un grand magazine spécialisé dans les demeures de luxe, une famille pose devant une superbe bâtisse blanche. Le patriarche et son épouse entourés de leurs 6 petits-enfants. L'héritier de la maison Fiat, Gianni Agnelli, est en jean et pull sur une chemise à col ouvert. Son épouse Marella a des allures aristocratiques, même vêtue d'un simple pantalon blanc et d'une chemise bleu ciel. Une allure casual, chic, soigneusement étudiée. Le capitaine d'industrie le plus célèbre d'Italie a choisi de poser sur les hauteurs de Turin, à Villar Perosa, un palais construit sur 30 hectares, où des générations d'Agnelli ont toujours passé leurs vacances. Connaissant l'attachement de son mari pour cette propriété, Donna Marella a consacré tout son temps à restaurer la bâtisse, gravement endommagée pendant la Seconde Guerre mondiale. Mais derrière cette image de papier glacé se cachent des parcours bien loin de la Dolce Vita.

La vie de l'héritier de l'Empire Fiat, né le 12 mars 1921, est aussi flamboyante que tragique. Jusqu'à son adolescence, le petit Gianni est élevé dans le culte du plaisir. À 10 ans, sa gouvernante anglaise répète à Gianni et ses frères « N'oubliez jamais que vous êtes des Agnelli ». Gianni lui répond « Je ne travaillerai jamais, je m'amuserai ». Peut-être parce que ses parents ne pensaient qu'à organiser des fêtes prestigieuses. Jusqu'à ce funeste 14 juillet 1935, lorsque Eduardo, le père de Gianni, décède tragiquement, décapité par une hélice lors d'un accident d'hydravion. Le jeune garçon est âgé de 14 ans et son grand-père lui promet qu'il deviendra l'héritier de la prestigieuse maison Fiat. Sa mère, la princesse Virginia Bourbon del Monte, disparaît 10 ans plus tard, étranglée par son écharpe lors d'un accident de voiture. Cette mort prématurée est sans doute le plus grand drame vécu par Gianni.

Ce 30 novembre 1945, la vie de celui qu'on surnomme l'avvocato, parce qu'il a fait des études de droit, bascule à jamais. On lui a enlevé ce qu'il avait de plus cher au monde, sa mère adorée. Gianni ne s'en remettra pas et son rapport aux femmes ne sera plus jamais comme avant. En perdant son roc, il est persuadé qu'il ne trouvera jamais une femme à la hauteur de celle qui fut l'unique femme de sa vie. À 24 ans, son insouciance disparaît avec sa mère. Dans chacune de ses demeures, il accrochera un portrait de Virginia au-dessus de son lit. Et ce drame n'est que le premier d'une longue série. En apprenant la mort de sa belle-fille, Giovanni Agnelli tombe et se casse l'épaule. Il ne se relèvera pas de cet accident et meurt le 16 décembre. 3 jours plus tard, la matinée est grise et froide dans le village de Villar Perosa. Un jeune homme marche seul derrière un cercueil. Il pense à ce grand-père accusé de familiarité avec le Duce. Il est conscient qu'avec la perte de celui que toute l'Italie surnommait Il Senatore, c'est tout un monde qui disparaît. Mais est-il prêt à assumer son héritage ? Rien n'est moins sûr.

En février 1946, dans un Turin en ruine, Vittorio Valletta, bras droit du sénatore, propose à Gianni de devenir président. Mais le jeune homme ne se sent pas légitime. Malgré l'insistance de Valletta, Gianni finit par avouer « Je ne me sens pas prêt pour assumer ce genre de responsabilité. J'ai envie de m'amuser encore un peu. » Quelques jours après, Valletta obtient le pouvoir absolu à l'unanimité. Il devient le régent de la Fiat qu'il continuera à diriger avec succès. Après cette succession de chagrins, Gianni est bien décidé à se distraire et il ne va pas s'en priver. Après une conduite héroïque dans l'armée mussolinienne, il multiplie les conquêtes et les virées nocturnes sur la Riviera française. Nous sommes au début des années 50. Gianni est l'homme le plus riche du pays, sans avoir besoin de travailler. Pour l'instant, il n'aspire qu'à passer des nuits dans les casinos, conduire des voitures de sport, pieds au plancher et surtout courtiser les plus belles femmes de la planète. Il commence une carrière de jet-setter international. Et puis un jour, il croise Pamela Churchill, qui est un peu son pendant au féminin. Elle est séparée du fils de Winston Churchill, le héros britannique de la Deuxième Guerre mondiale. Quand elle rencontre Gianni, elle sort juste des bras du prince Ali Khan, grand ami de l'avocato, qui vient de la quitter pour l'actrice hollywoodienne Rita Hayworth. When...

0: Gianni la trouve amusante, pétillante. Pamela aime les hommes riches et puissants. Elle accepte de faire un tour sur le yacht de ce playboy dont elle connaît la réputation. Le bolide des mers se dirige vers la crique du Cap d'Antibes. Pamela est allongée lassivement sur un matelas. Elle sait que Gianni ne pourra pas lui résister. L'un et l'autre aiment les assauts rapides. Elle est tout de même étonnée quand Gianni, après l'avoir embrassée avec passion, hurle « Je vais t'aimer toute ma vie » et plonge nu dans la mer turquoise. C'est une habitude chez lui et les paparazzi ne se privent pas d'immortaliser ses plongeons. Après quelques jours, Pamela se prend à rêver de mariage. Elle comprend que Gianni veut rencontrer les grands de ce monde et accepte de lui ouvrir les portes d'un monde très fermé. Dans son carnet d'adresses, les Rockefeller côtoient les Kennedy. En s'affichant avec la belle-fille d'un des héros de guerre, Gianni a l'impression de reconquérir l'honneur d'une famille marquée par sa proximité avec le fascisme. Très vite, elle va lui devenir indispensable en gérant ses voyages, ses rendez-vous. Va-t-elle parvenir à transformer l'incorrigible playboy en un homme fidèle ? Gianni Agnelli s'est entiché de l'ex-belle-fille de Winston Churchill, un beau parti dont il compte bien se servir. Mais elle n'est peut-être pas celle qu'il lui faut pour gérer l'Empire Fiat. Restez bien avec nous sur Europe 1 et vous découvrirez la suite de ce récit.
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0: Bien qu'elle soit persuadée qu'il lui passera la bague au doigt, Pamela Churchill va déchanter quand, face à elle, une vraie princesse, Marella Caracciolo di Castagneto, va réussir à séduire Gianni Agnelli.
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C'est à un mariage qu'assiste Pamela Gianni le 23 octobre 1950 à Monaco. Ce n'est pas le leur, mais celui du célèbre acteur Errol Flynn. Lorsque Gianni apparaît au bras de Pamela, la foule ne voit qu'eux. Et quand ils sortent de la mairie sous une pluie de riz, Pamela compte bien être la prochaine mariée. Pourtant, dès le début de sa liaison, elle a compris que Gianni ne cesserait de la tromper. Mais elle a décidé de fermer les yeux et de souffrir en silence.

En 1951, il acquiert une magnifique villa, la Léopolda. Cette villa, belle époque, située sur les hauteurs de Villefranche-sur-Mer, offre une vue panoramique époustouflante sur la Méditerranée. La piscine est démesurée, comme les fêtes données dans cet endroit paradisiaque. Pamela veut imprimer son empreinte en supervisant un vaste chantier. Pour la remercier, Gianni lui fait porter 3 bagues de chez Bulgari pour qu'elle en choisisse une. Comme pour les hommes, Pamela ne sait pas choisir un bijou. Elle prend donc les 3. Et Gianni accepte en riant. Rien n'est trop beau pour celle qui se prend déjà pour Madame Agnelli. Au contraire, sa famille voit d'un très mauvais œil un hypothétique mariage entre cette prédatrice à mauvaise réputation et leur Gianni. Sentant le danger, toute la fratrie va s'unir pour éviter cette union qu'il désapprouve. Elle ne se doute pas qu'un seul geste va faire voler toutes ses certitudes en éclats.

C'est lors d'une soirée que Pamela va commettre l'irréparable. Gianni, comme à son habitude, repère une proie parmi les jolies invitées. Il s'éclipse avec elle dans sa Fiat bleu nuit. Direction, la Villa Leopolda. Il est persuadé que Pamela n'a rien vu, mais Pamela surgit et le gifle sans un mot. Elle veut recommencer, mais il arrête son bras d'un geste brusque. Il est sous le choc. Aucune femme n'a osé lever la main sur lui, pas même sa mère. Il cherchait un moyen de se débarrasser de cette amante encombrante. Elle vient de le lui fournir. Et c'est sur un lit d'hôpital qu'il va faire une rencontre organisée comme un complot par ses frères et sœurs.

août 1952, victime d'un accident de voiture et célibataire, Gianni, 31 ans, se retrouve cloué sur un lit. Au bout de quelques mois, ses sœurs lui annoncent une surprise. Sa sœur, Maria Solé, arrive accompagnée d'une femme à l'élégance rare. Elle est vêtue d'un manteau en cachemire sable et d'une écharpe doublée de soie. Christiana, une autre sœur de Gianni, fait les présentations. Voici la princesse Marella Caracciolo di Castagneto. C'est mon amie, elle vient passer quelques jours à la maison et je voulais absolument qu'elle vienne te voir. Pendant que Marella ôte ses gants d'un geste gracieux, Christiana continue. Marella, 26 ans, elle adore les chiens, son père est un espion, elle a été élue Miss Florence. Les deux jeunes femmes se sont rencontrées en Suisse pendant la guerre. Elles sortent alors son argument le plus important pour Gianni. Mama adorait Marella. Gianni est sous le charme, mais soudain, Pamela entre dans la chambre de son amant. Quand il se retrouve seul, elle pose une seule question. « Tu vas l'épouser ?» Gianni se met à rire, mais il sait déjà que Pamela a vu juste. «

Il faut dire que Christiana a sélectionné la candidate idéale. Marella est une véritable princesse et Giovanni, comme tous les Agnelli, est impressionné par les titres. Et surtout, ses cheveux châtain clair et sa voix douce rappellent à Gianni, sa mère adorée. Pour Marella, Gianni n'a qu'un seul défaut, se retrouver à la une des magazines au bras d'une femme différente chaque semaine. Elle était à New York quand Marie Solé, une des sœurs de Gianni, lui propose de venir à Florence après un conseil de famille. Elle saute dans un avion et se retrouve à l'hôpital orthopédique, au chevet de Gianni. Ses sœurs ont compris qu'après cette période d'immobilisation, Gianni aura besoin de mettre un peu d'ordre dans sa vie. Il voit tous ses amis playboys se ranger, John Kennedy avec Jackie, Porfirio Rubirosa avec Barbara Hutton, une riche héritière. Lors d'une visite de Marella, c'est sur son lit de douleur qu'il fait sa demande. Les fiançailles ont lieu. À la fin de l'été 1953, Marella est folle de joie, même si elle redoute de ne pas trouver sa place dans la plus prestigieuse famille d'Italie. Faire son entrée dans un clan aussi soudé est impressionnant pour une jeune femme timide. Heureusement, de sa famille aux domestiques, tout le monde est ravi de l'annonce de ce mariage qu'ils espéraient tant. À 32 ans, l'avvocato va peut-être enfin se calmer. Le ciel est couvert sur Turin ce 19 novembre 1953. L'avion de Gianni décolle, malgré la menace, direction Osthofen, un petit village alsacien. À cause de la neige, il manque d'arriver en retard à son propre mariage. Il fait son entrée dans l'église et se dirige jusqu'à l'hôtel avec ses cannes. Soudain, un murmure. Marella apparaît au bras de son père, qui ne sait peut-être pas encore que sa fille est enceinte. Et pourtant, elle l'a annoncé il y a peu à son futur mari. Elle attend un enfant de lui, un héritier, a tout de suite pensé Gianni. Ils échangent leur consentement en se promettant amour et fidélité. Le lendemain, ils partent aux aurores pour Le Havre, d'où ils vont embarquer sur le Queen Elizabeth, destination New York. Des brassées de roses blanches et d'orchidées envahissent leur cabine. On continue de parler de l'histoire d'amour de Gianni Agnelli, l'héritier de Fiat et de sa femme Marella, juste après avoir écouté Estelle avec « Te rencontrer encore ». Oui.

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1: 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La lune de miel entre Gianni Agnelli et sa femme Marella ne dure pas longtemps. Et ce ne sont pas leurs deux enfants qui vont les rapprocher, ni les aventures scandaleuses de Gianni avec de trop nombreuses femmes. Ses premiers mois de mariage sont les plus beaux de sa vie pour Marella. Gianni Agnelli est très présent, par obligation, puisqu'il termine sa convalescence. Le 9 juin 1954, le petit Eduardo naît, 7 mois après leur mariage. La jeune mère est persuadée que son mari va se consacrer à sa nouvelle paternité. Mais elle va vite déchanter. Dès qu'il le peut, Gianni recommence à dévaler les pentes de ski, à conduire vite et à sortir le soir. En octobre 1955, Marella met au monde une fille, Margherita. Malgré ses deux enfants, Marella Agnelli s'ennuie. Elle est trop souvent seule dans leur grand palais de Turin, écrasée par tant de luxe. Marella se confie pendant des heures par téléphone à son ami Truman Capote. Il n'est jamais là. Je passe mes journées à l'attendre. Pour se faire pardonner ses incartades, il la couvre de bijoux. Il arrive un jour avec un collier de rubis et d'émeraudes ayant appartenu au Maharaja de Jaipur. Un collier si lourd que Marella doit reposer sa nuque pendant 3 jours après l'avoir porté. Elle a du mal à supporter son collier comme elle a du mal à supporter sa nouvelle vie. Elle découvre qu'elle n'a pas la fibre maternelle et Gianni ne parvient pas à s'attacher à ses enfants. Le petit Eduardo lui semble trop frêle et pleurniche tout le temps. Ce n'est pas l'image qu'il se faisait de son héritier. Il l'enverra étudier en Angleterre et aux États-Unis en espérant en faire un Agnelli digne de ce nom. Mais Eduardo restera une déception pour son père et en souffrira tant qu'il sera retrouvé mort sous un viaduc à 46 ans.

L'été est une période un peu plus heureuse pour Marella. Par fidélité à son grand-père, Gianni Agnelli emmène sa famille dans sa demeure d'enfance, Villar Perosa. Marella aime cet endroit où elle retrouve un peu d'intimité avec Gianni. Mais ce répit est de courte durée. La fuite en avant de Gianni continue. Il parcourt le monde, se choisissant une maîtresse dans chaque ville. Souvent, des femmes aux vertus peu scrupuleuses. Lors d'une escapade avec l'une d'entre elles dans les Cyclades, la presse titre « Où Gianni Agnelli a-t-il disparu ?» Il doit rentrer précipitamment pour éviter le scandale. Mais un soir de réveillon du 31 décembre, c'est dans leur appartement de Rome qu'un autre scandale va éclater.

Le couple reçoit quelques amis dans leur appartement au cinquième étage d'un palais romain du 19e siècle. Les invités sont à table, on leur sert les mets les plus fins quand le téléphone sonne. Une domestique vient chercher Gianni qui sort de la pièce. Il est 23h et Gianni ne revient pas. Au bout de 45 minutes, Marella n'y tient plus. Elle abandonne ses convives et décroche le téléphone du vestibule. Elle surprend alors une conversation des plus intimes. « Tu me manques, mon chéri. Tu sais que j'ai un mal fou à vivre sans toi. Nous nous sommes à peine vus. Rejoins-moi à Miami, Gianni chéri. » Elle étouffe un cri, car elle a reconnu cette voix féminine, celle de sa meilleure amie, Laodomia Ercolani, la fille d'un prince et l'une des plus jolies femmes de la planète. Les deux femmes se ressemblent d'ailleurs beaucoup. Oubliant toutes les convenances, elle intervient dans cette conversation très privée. « Je n'en peux plus. Je pensais que c'était des inconnus, des femmes que tu payais. Mais Laodomia, ma meilleure amie, c'est la femme de ton copain, Gianni. Comment peux-tu ?» Elle n'a qu'une sonnerie pour réponse. «

0: Gianni a raccroché. En quelques pas, il la rejoint et lui demande de ne pas faire de scène. Ils rejoignent leurs invités comme si de rien n'était. Une fois seul, Gianni, l'incorrigible, tente une explication. « C'est toi que j'ai épousé et tu es la mère de mes enfants. Le reste n'existe pas. Tu aimes la vie que je t'offre, non ? C'est toi que j'aime. » Il annonce tout fier à Marella qu'il vient de rompre avec Laodamia et promet de se montrer plus discret, à défaut de se montrer plus fidèle. Mais la discrétion n'est pas la première qualité de Gianni. En 1959, il va tomber amoureux d'une starlette et leur liaison fera le tour du monde. Une de ses amies d'enfance l'a invité à venir sur le tournage d'un film de Fellini.
1: Marcello, where are you?

0: Le maestro Fellini tourne de nuit la fameuse scène dans la fontaine de Trévis. Gianni est tout de suite subjugué par cette actrice aux formes affolantes. Lorsqu'il la retrouve dans une trattoria avec l'équipe du film, il ne voit qu'elle. Anita Ekberg est mannequin, elle a 28 ans et vient de divorcer. Remarquant le regard brûlant que Gianni pose sur elle, elle se dirige vers lui pour lui dire qu'elle l'a repéré. Mais elle repart aussitôt danser. Cette attitude provocante affole encore plus Gianni, qui se fait une promesse. Ce soir, cette femme sera dans son lit. Alors qu'elle met son écharpe sur ses épaules, Gianni la plaque contre son torse et l'embrasse devant tout le monde. Elle lui dit dans un italien approximatif qu'elle doit aller dormir. Il la rattrape dans la rue et se présente. « Je suis le dernier roi d'Italie. Fellini ne te l'a pas dit ?» Intriguée et sous le charme de cet homme séduisant et si entreprenant, Anita le suit et ils ne vont plus se quitter. La nuit suivante, il assiste à l'entrée d'Anita dans l'eau froide de la fontaine de Trévis, subjugué par l'érotisme qui se dégage de sa nouvelle maîtresse. Leur histoire d'amour va durer un an. Anita est très amoureuse. Gianni est juste fou du corps de la jeune Suédoise. Marella, elle, assiste, impuissante, à cette liaison tapageuse. On se retrouve dans un instant pour poursuivre notre histoire d'amour. C'est juste après les infos. Il est 22h sur Europe 1 et c'est Frédéric Joncheret qu'on retrouve pour le Flash. Bonsoir Frédéric.
1: Bonsoir Sophie, bonsoir à tous. Raphaël Glucksmann, candidat du Parti Socialiste pour 2027, l'eurodéputé Place Publique âgé de 46 ans, a été plébiscité par les 130 000 votants de la primaire à gauche avec 66,13% des suffrages, loin devant les quatre autres candidats. Olivier Faure est deuxième avec 14,46% des voix. Le vainqueur de la primaire voit dans ce résultat le début d'une refondation de la gauche avec une rupture claire avec la France insoumise et son leader Jean-Luc Mélenchon. Côté réaction, l'écologiste Marine Tondelier déplore que le vainqueur soit celui qui fait le choix du repli en refusant toute perspective d'alliance large de toute la gauche et des écologistes. Je défends l'idée du rassemblement le plus large possible. C'est possible de le faire, des sociodémocrates à la droite républicaine, déclaration de Gabriel Attal. Quant à Édouard Philippe, il a reconnu que ce rassemblement, ils en auront besoin dans les mois qui viennent. Les deux concurrents du Bloc central à la présidentielle se sont exprimés lors du 126e congrès du Parti radical à Dijon. Volodymyr Zelensky affirme que la Russie a mené des frappes sur des installations énergétiques en Ukraine. Une annonce juste après celle surprise de Donald Trump. Le président des États-Unis a assuré un peu plus tôt que Moscou et Kiev avaient conclu un cessez-le-feu énergétique, ce qu'aucune des parties concernées n'a pour l'heure confirmé. Le président américain avait scandé sur son réseau social « Ne le rompez pas ». L'Union européenne et Kiev doivent envisager de développer leur propre stratégie indépendante pour la paix en Ukraine. C'est l'avis du commissaire européen à la défense après les attaques du président américain Donald Trump contre Volodymyr Zelensky. Andrius Kubilius précise, jusqu'à présent, l'Union européenne s'attendait à ce que le leadership des États-Unis contribue à porter la paix en Ukraine. Les combattants houthis du Yémen ont revendiqué plusieurs attaques contre des aéroports et des infrastructures énergétiques saoudiennes. Des frappes au lendemain d'une attaque meurtrière dans la capitale Riyad qui a fait 12 morts, 309 blessés dont une ressortissante française. Le premier ministre israélien Benjamin Netanyahou condamne une horrible attaque terroriste et Moscou appelle les différentes parties à renoncer totalement aux frappes contre les installations d'infrastructures civiles et à trouver une solution diplomatique. Le pape Léon XIV a annoncé qu'il allait se faire opérer dans les prochains jours d'un nodule au poumon. Il a précisé que ce dernier a été détecté à un stade très précoce et qu'il était bien localisé. Le souverain pontife a suivi les conseils des médecins pour le retirer. C'est sa première alerte de santé après 17 mois d'un pontificat au rythme intense. Et en rugby, Toulouse reçoit Bayonne. En ce moment, en clôture de la 6e journée de Top 14, et les rouges et noirs mènent à la mi-temps 24-20.
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0: 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Après encore quelques frasques dans sa vie sentimentale, Gianni Agnelli finit par s'assagir en reprenant les rênes de l'entreprise laissée par son père et en se rapprochant de sa famille.

Marella Agnelli multiplie les scènes et prie pour que Gianni se lasse, comme à son habitude. La Dolce Vita fait scandale à sa sortie. Le film est présenté à Cannes. Fellini a fait le déplacement sur la croisette avec l'équipe du film. Une seule absente, Anita, avec une très bonne excuse. Elle est en croisière sur l'Agnetta, le voilier à coque vernie de Gianni Agnelli. Ils vont finir par rompre, mais Gianni continue à être entouré des plus belles femmes du monde. On lui prêtera même une liaison avec Jackie Kennedy, venue en vacances sur la Côte d'Azur avec sa sœur et sa petite Caroline. Nous sommes en 1962, Jackie a été humiliée devant tout le monde lorsque Marilyn Monroe a chanté « Happy Birthday, Mr. President » dans une robe ultra moulante. Est-elle venue en France pour se venger ? Quand Gianni applique de la crème solaire sur le dos de Jackie, Marella fait semblant de ne rien voir. Avec quelques amis, ils partent en bateau sur la mer Tyrrhénienne. Le rapprochement entre Jackie et Gianni crève les yeux, mais Marella joue les belles indifférentes. Que peut-elle faire d'autre ? La bande d'amis débarque dans le petit village de Positano en fin de journée. Marella n'a pas la force d'aller dîner avec eux au restaurant. Jackie est ravissante dans son pantalon cigarette et son polo blanc.

Après le dîner, Jackie et Gianni dansent toute la nuit sur l'air de Volare. Des photos très explicites s'affichent à la une des journaux du monde entier. Aux États-Unis, John Kennedy envoie un télégramme avec ces simples mots. Un peu plus de Caroline, un peu moins d'Agnelli. Tu me manques. Rentre vite. Mais Jackie ne rentre pas tout de suite. Elle est encore en colère contre John et Gianni profite de la notoriété de son ami. Quelques mois plus tard, Gianni dîne avec Marella dans un restaurant de Lausanne. Soudain, ils entendent des bruits de vaisselle dans la cuisine. Le cuisinier sort bouleversé et annonce la nouvelle. JFK est mort, assassiné à Dallas. Marella regarde Gianni. Elle sait qu'il pense à Jackie et à leur escapade de quelques jours. Mais elle devine aussi que la disparition brutale de John Kennedy, avec lequel il avait tant de points communs, va profondément le changer.

Plus rien n'amuse Gianni. Il s'interroge de plus en plus sur son avenir, sur le sens de sa vie. Il pense souvent à son grand-père, aux espoirs que le sénatore portait sur lui. Est-ce qu'il est enfin prêt pour endosser son lourd héritage ? Il a toujours fui les responsabilités et se demande si le travail pourrait tromper cet ennui qui l'assaille depuis quelque temps. Il traverse aussi la période des brigades rouges qui menacent sa famille. Lui qui n'a peur de rien, redoute que ses enfants ne soient kidnappés contre une rançon. Marella est rongée par l'inquiétude. Ils vivent entourés de gardes du corps. Et puis une image l'effraie, celle du playboy vieillissant qu'il est en train de devenir. Il demande un rendez-vous à Victoria Valletta pour lui annoncer qu'il va prendre la place que son grand-père lui a toujours destinée. Valletta attendait ce moment. Il a donné sa vie à la Fiat, mais s'efface devant l'héritier naturel. « Je vous attends depuis si longtemps, avocato, et vous n'êtes jamais prêt. Trop occupé, trop de soleil, trop de femmes. Je songe à votre grand-père, le sénatore. Le nouveau président, ce sera moi, professore. Un jour, vous avez dit que vous me donneriez les clés de la Fiat. Ce jour est arrivé. » Il était temps, Gianni.

0: Jusqu'à sa disparition en 2003, le couple formé par Marella et Gianni Agnelli restera l'un des couples les plus en vue. Tout le Gotha s'arrache leur présence. Gianni devient un influenceur avant l'heure. Il ose porter une cravate courte et une montre sur ses poignets de chemise et tout le monde l'imite. Enfin, heureux dans sa famille, il l'est aussi à la tête de son entreprise. Sous son règne, Fiat devient le fleuron de l'industrie italienne. Il dirige aussi avec succès l'autre fierté italienne, le club de foot cher au cœur de Platini, la Juventus de Turin. Fellini disait de lui « Mettez-le sur un cheval, c'est un roi ». Et c'est bien le dernier roi d'Italie qui s'éteint le 24 janvier 2003. Les Italiens sont plus de 150 000 à saluer sa dépouille, exposée dans une chapelle ardente. En ce 26 janvier, le parvis de la cathédrale de Turin est noir de monde. Tous les Italiens, des ouvriers aux stars du foot comme Platini, des grands patrons à Berlusconi, ont tenu à rendre hommage à celui qu'ils considéraient comme le père de l'Italie. La RAI retransmet même, en direct, ses funérailles.
1: 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Sono accorsi in migliaia per l'ultimo saluto a Giovanni Agnelli. Dentro, in chiesa, ci sono tutte le più alte cariche dello Stato, venute per rendere omaggio all'avvocato.

De lui, on gardera sa passion pour les yachts, son amour du ski, des jolies femmes et des costumes sur mesure. Marella, son épouse pendant 50 ans, gardera, elle, la certitude qu'il l'a aimée à sa façon. Elle rejoint son mari 16 ans plus tard, après avoir consacré le reste de sa vie à perpétuer la mémoire de celui auquel elle a tout pardonné.

0: Merci à Daniel Moreau pour l'écriture de ce récit. La réalisation est signée Mathieu Fret.
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0: Pour en discuter, je reçois Stéphanie Desor, autrice du livre Gianni le Magnifique, publié chez Albin Michel en avril 2025 et que je vous recommande. Merci d'être là, Stéphanie. Alors, on dit que Marella a fini par tout pardonner à Gianni. Est-ce vrai? Tout pardonner, vraiment?
3: Alors, je ne sais pas si elle lui a jamais pardonné. Je pense que, comme beaucoup de jeunes femmes, elle a cru en se mariant au grand amour et elle a vite compris qu'avec un homme comme Gianni, certaines choses essentielles dans un bon mariage catholique n'existe pas.
0: Notamment la fidélité.
3: Notamment la fidélité. Alors, est-ce qu'elle a tout pardonné? Je pense qu'ils sont passés sur des drames épouvantables qui, à un moment, la fidélité n'était même plus en cause. Vous savez, la mort du fils a été terrible, un suicide épouvantable. Je crois qu'ils sont arrivés à la fin de leur vie à une espèce de statu quo, mais Gianni n'a jamais été un homme fidèle et il a bien fallu qu'elle se fasse une raison.
0: Ouais, notamment quand il a eu une histoire avec sa meilleure amie. Pas facile.
3: Oui, alors, mais tout cela était au début de leur vie, quand elle croyait encore qu'on pouvait garder pour la vie, pour toute la vie, un homme comme ça, mais il était trop beau, il était trop séducteur, et surtout, aucune femme ne pouvait lui convenir pour la vie, puisque la seule femme qu'il ait véritablement aimée...
0: Sa mère.
3: Sa mère, bien sûr, disparue beaucoup trop tôt.

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0: Chaque samedi et chaque dimanche de 21h30 à 22h30, je vous raconte une histoire d'amour extraordinaire. Aujourd'hui, je vous ai raconté l'histoire entre Gianni Agnelli et sa femme Marella. Et pour en parler, je suis avec Stéphanie Desors, autrice du livre Gianni, le magnifique publié chez Albin Michel et que l'on trouve en poche aujourd'hui.
2: Que l'on trouve en poche. Merci le livre de poche qui fait vivre les livres des années entières après leur parution.
0: C'est vrai. Alors comment Marella va-t-elle entrer dans la vie de Gianni Agnelli ? C'est un coup monté de la part de ses sœurs ?
2: Un petit peu, oui. Il faut dire que les sœurs en avaient assez de voir défiler un nombre incroyable de femmes. La dernière en date, je pense que l'on va y revenir, leur faisait très peur. Et donc, elles ont cherché un petit peu la femme idéale. Comme, vous savez, les Agnelli, c'est un peu la famille royale italienne. Et comme dans toute famille royale, on va chercher l'espèce de vierge idéale.
0: Oui.
2: Et donc, elles ont trouvé
0: cette... Qui doit être quoi, soumise, un peu effacée.
2: Soumise, de bonne famille, effacée, de préférence vierge. Voilà. Et donc,
0: Et lui, alors, comment vous le décririez, lui ? Un beau gosse ? Très séducteur.
2: Un beau gosse, très séducteur, une enfance extraordinaire jusqu'à une certaine date où il va commencer par perdre son père puis sa mère, mais il a toujours été élevé comme s'il était l'héritier de cette famille, ce qu'il est, hein, puisque à un moment il prendra les clés de la Fiat.
0: Alors, très tard,
2: très
0: quand même.
2: Tardivement, absolument.
0: Il refuse, enfin il va flamber pendant des années.
2: Pendant des années, il va vouloir vivre sa vie, peut-être justement parce que celle de ses parents s'est arrêté trop tôt, et donc il s'amuse, il sort, il y a des femmes, des bateaux, des voitures, de la drogue, ça ne s'arrête jamais, et c'est un séducteur, il lance les modes, il lance, toutes les femmes en sont folles, aucune ne peut résister, en plus il est très riche.
0: Alors quand il rencontre celle que lui présentent ses sœurs, elle doit être un petit peu fade pour lui, non ?
2: Oh, elle est certainement fade, mais elle a
0: c'est
2: elle est
0: une
2: très
0: belle
2: chic.
0: Femme.
2: Oh, c'est une très belle femme. Elle est immense, très mince. Elle a un cou très très long. Elle sera l'un des signes de Truman Capote. Elle a été prise en photo. Elle a été mannequin. Elle aimerait avoir une carrière dans la presse. Elle est parfaite, elle sait se tenir, elle sait recevoir, et elle est parfaite. Et lui, il est coincé sur son lit d'hôpital, il a son ancienne maîtresse qui veut absolument se faire épouser. De l'autre côté, il a ses sœurs qui lui disent « Marella, Marella, Marella ». Écoutez, il va céder, il va épouser Marella pour avoir la paix, un jour de novembre, du côté de Strasbourg, sous la neige. Personne ne sourit à ce mariage.
0: Alors, son ancienne maîtresse, c'est Pamela.
2: Ah, c'est Pamela.
0: La belle-fille de Churchill.
2: La belle-fille de Churchill, Pamela Churchill, Pamela Harriman. Pamela, qui jette son dévolu sur les hommes les plus beaux et les plus riches du monde, et qui... en fait, était pendant très longtemps la maîtresse d'Alican, jusqu'au moment où Alican la quitte pour la flamboyante Rita Hayworth. Et il s'avère qu'à ce moment-là, Pamela croise la route de Gianni. Va s'en suivre une histoire d'amour incroyable. Pamela qui veut absolument se faire épouser. L'infidélité, elle s'en fiche. L'adultère, peu importe. Elle grince un peu les dents. Elle veut un mariage.
0: Comment ça se fait que vous n'ayez pas écrit un livre sur Pamela ?
2: Mais j'ai écrit,
0: ah,
2: Sophie,
0: vous l'avez écrit.
2: J'ai écrit. Il va falloir me recevoir pour que je vous raconte les flamboyantes amours de Pamela avec tout un nombre d'hommes ouais. Fabuleux. Je reviendrai.
0: Mmh. Bien sûr. Alors, vous disiez que finalement, il a enchaîné toutes ces femmes parce qu'il n'a jamais trouvé une femme à la hauteur de celle qu'il a le plus aimée.
2: sa mère, Virginia. Alors, Virginia, c'était tout un poème, Virginia Agnelli. Elle est à moitié américaine, d'ailleurs, comme Marella. Elle ressemble à un tableau pré-raphaélite. Je ne sais pas si vous avez vu The Lady of Shalott, qui est exposée à la tête à Londres. Mais c'est exactement ça. Une peau très pâle, des cheveux roux, flamboyants, des boucles extraordinaires. Et c'est un couple très libre avec Eduardo Agnelli. Ils s'aiment, ils sont légers, ils font des fêtes et ils ont toute une tribu d'enfants. Et si vous vous souvenez de cette image dans Mort à Venise, de cette femme qui fuit dans les rues avec tous ses enfants, dont le dernier est Tadio, c'est un peu ça, Virginia Agnelli, des enfants plus beaux que les uns que les autres, une vie légère. Et ce garçon, cet aîné des garçons, qui voue à sa mère mais un amour incommensurable.
0: Et elle meurt jeune.
2: Elle meurt assez jeune, un terrible accident de voiture entre Rome et Forte dei Marmi. Voilà, le coup du lapin, une voiture américaine au milieu de la route. Et Gianni ne s'en remettra jamais, jamais.
0: Alors Pamela, pourquoi il l'a pas épousée finalement? Il a vu qu'elle était plus intéressée qu'autre chose.
2: Alors tous les hommes savaient que Pamela était intéressée, mais Pamela était une femme exceptionnelle. C'est-à-dire que quand elle est avec Alican, elle devient presque une ismaélienne. Quand elle est avec Gianni, elle devient une italienne. Elle est plus italienne que n'importe qui maintenant, et elle est très intelligente. Maintenant, c'était pas une femme facile, et je pense que Gianni a besoin de régner. Gianni est un macho, c'est un lion, c'est... Voilà. Et avec Pamela, c'est difficile de se mesurer. Pamela, elle a 3 coups d'avance sur les hommes. Elle sait exactement ce qu'elle veut. D'ailleurs, elle y arrivera. N'oubliez pas, elle, cette petite Anglaise, termine ambassadeur des États-Unis en France. Elle est Anglaise. C'est juste incroyable, mais on y reviendra. Ouais. Et Agnelli... Quelque part, elle était trop intelligente pour lui, trop fascinante, trop tout.
0: Elle l'a giflé, et c'est peut-être cette gifle qui va la condamner définitivement.
2: Alors, je pense que autant Gianni que Pamela sont beaucoup plus intelligents qu'une simple gifle. Oui, elle l'a giflé parce qu'elle le trouve en train de lutiner une petite jeune fille d'à peine 18 ans.
0: Marella.
2: Et que ça l'énerve. Alors, non, ce n'est pas Marella.
0: Ah,
2: c'est,
0: il y en avait une autre avant.
2: Voilà. Oh, mais il y en a eu tellement. On peut s'y perdre, c'est tout à fait normal. Et donc Pamela, oui, une gifle qui part, une dispute, voilà, et en fait à la suite de cette dispute, Gianni va avoir un terrible accident de voiture sur la corniche de Monaco, et c'est là où il va se retrouver à l'hôpital immobile pendant des mois, et l'immobilité est quelque chose qu'il déteste, et c'est là que ses sœurs vont mener ce complot et lui amener sur un plateau Marella.
0: Il l'a aimé, Marella?
2: Oh, certainement. Mais ce n'est pas celle, c'est la mère de ses enfants. Maintenant, ça ne veut pas dire grand-chose pour lui. Je pense qu'il a préféré Pamela, parce que Pamela, il avait de l'admiration pour elle. Je pense qu'il a été certainement impressionné par Anita Ekberg. Mais Marella, il l'a respectée. Voilà, on respecte toujours la mère de ses enfants, enfin souvent, enfin on essaie, et puis il est resté avec elle.
0: Il a respecté d'une drôle de manière quand même, puisqu'il s'est affiché avec Anita Ekberg, ça n'a pas été vraiment discret cette liaison.
2: Alors comment pouvait-on être discret aux côtés d'Anita Ekberg qui...
0: Mais il aimait ce côté quand même d'effrayer la chronique.
2: Oh, je pense que ça devait l'amuser beaucoup, puis c'était une autre époque. Voilà. Donc, il pensait peut-être que Marella allait se contenter de ses appartements, de ses maisons à décorer, de ses jardins. Sauf que l'époque changeait et Marella voulait une vraie vie à elle avec un homme qui l'aime.
0: Il y a eu une rumeur aussi avec Jackie Kennedy. Ils ont eu une aventure ou pas?
2: Alors, il y a eu une rumeur. Moi, si vous voulez, je n'étais pas là, mais je pense que c'était tout à fait vrai. D'ailleurs, je m'en tiens à une interview de la sœur de Gianni, à qui un journaliste demande « Mais enfin, entre votre frère et Jackie, y a eu cette histoire, même John Kennedy a envoyé un télégramme, ça n'allait pas du tout, est-ce qu'ils ont vraiment eu une aventure ? Et la sœur de Gianni a regardé le journaliste, a éclaté de rire et lui a dit « Mais enfin monsieur, connaissant mon frère et connaissant Jackie, comment pouvez-vous seulement imaginer que cette aventure n'ait pas lieu ?»
0: Voilà. C'était avant Onassis ?
2: C'était avant Onassis absolument, puisque à l'époque, en fait, c'était avant Onassis, avant Dallas, puisque en fait, Jackie, en fait, JFK veut que Jackie l'accompagne à Dallas, elle ne veut pas y aller, et elle lui dit « Très bien, je t'accompagnerai à Dallas, mais je pars en Italie en vacances avec ma sœur. » Et c'est là où elle va rencontrer Agnelli. Et c'est là où tous les photographes sont là, on les prend en photo, à Capri, Agnelli et Jackie. Et,
0: Marella n'était pas là ?
2: Mais non, tout ça est bien après. Marella arrive bien après. Et en fait, à ce moment-là, Kennedy envoie un télégramme en disant « Occupe-toi un peu plus de ta fille Caroline et un peu moins de Gianni Agnelli. »
0: Ouais, un peu jaloux.
2: Un peu jaloux, oui. Et puis quand on est président de la République et qu'on voit sa femme s'afficher avec un playboy italien, pour citer Churchill, celui qu'on appelle le fils du garagiste, voilà, on n'est pas très, très heureux de ça.
0: Marella devait s'ennuyer quand même, il l'a laissée souvent seule.
2: Alors, s'ennuyer certainement. Maintenant, elle avait de nombreuses maisons dont elle devait s'occuper. Ouais, et je peux vous dire que Villa Perosa, ce n'est pas rien. Et puis, elle avait deux enfants, tout de même.
0: Elle n'avait pas de prétendant, elle ?
2: Alors, Gianni n'aurait pas permis cela. N'oubliez pas, c'est un Italien, c'est un macho. Alors, des prétendants, je n'en ai pas entendu parler. Il y en a sûrement eu. C'était une très belle femme. Mais Gianni n'aurait pas permis qu'elle s'affiche. Je ne pense pas qu'elle ait eu de liaison extramaritale.
0: Vous dites qu'ils ont traversé ensemble, enfin, qu'ils ont dû faire face ensemble à des épreuves terribles. Est-ce que ça les a rapprochés ? Et peut-être que leur parcours final a été plus apaisé ?
2: Alors, l'épreuve du fils a été terrible, mais l'épreuve du fils commence très tôt, puisque Eduardo ne s'entend pas avec ses parents, Eduardo devient bouddhiste, musulman, suit des études, les quitte,
0: se drogue,
2: est alcoolique, se cherche dans tous les sens, pour terminer par un suicide, alors qu'il a quoi ? Il a 40, 45 ans, je ne sais plus. Il est sur un viaduc en Italie, au volant de sa Fiat, il laisse le moteur tourner et il va sauter du viaduc. Et je pense que toute la question du fils va être un énorme problème pour Gianni et sa femme. Et quand Eduardo se suicide, oh, je pense que c'est fini. D'abord, d'ailleurs, Gianni est pris à ce moment-là à un cancer qui va le tuer.
0: Il a un peu de culpabilité quand même.
2: Certainement, certainement.
0: Merci beaucoup.

0: Frédéric Jancheret.
1: Europe 1, il est 22h30, bonsoir à toutes et à tous. Raphaël Glucksmann l'emporte par KO. L'eurodéputé Place Publique gagne la primaire à gauche avec 66% des voix, soit avec plus de 50 points d'avance sur le deuxième, Olivier Faure. Après avoir appelé à remplacer Zelensky à la tête de l'Ukraine, Donald Trump annonce un cessez-le-feu énergétique entre Kiev et Moscou, confirmé par aucune des parties prenantes. Le point dans un instant avec Wilfried de Villers. Nouvelle plainte collective contre la mairie de Paris. Une vingtaine de familles va la déposer dans le cadre du scandale des violences sexuelles dans le périscolaire. Les précisions dans cette édition de Marius Druard. Et première alerte de santé pour le pape Léon XIV. Le Saint-Père a annoncé qu'il allait être opéré d'un nodule au poumon dans les prochains jours.
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1: Fin du suspense à gauche avec 66% des voix sur 130 000 votants. Raphaël Glucksmann remporte haut la main la primaire à gauche. L'eurodéputé Place Publique sera donc le candidat socialiste à la présidentielle. Un raz-de-marée qui valide sa stratégie politique, même si le chemin reste long, Alexis de la Fontaine.
3: Oui, fort de cette victoire sans appel, Raphaël Glucksmann lance une promesse aux électeurs de gauche.
4: Non, Madame Le Pen ne sera pas à l'Élysée en mai 2027.
3: Pour l'instant, aucun sondage ne donne Raphaël Glucksmann qualifié au second tour. Mais cette victoire permet tout de même de renforcer son message. Il est pro-européen, souhaite augmenter les impôts, l'immigration et les dépenses publiques. Sur la scène internationale, il est opposant à Donald Trump, Vladimir Poutine et Xi Jinping, mais refuse de parler de génocide à Gaza. Enfin, il rejette toute alliance avec Jean-Luc Mélenchon et la France insoumise. Une position qui crispe à gauche. Ségolène Royal, troisième de cette primaire, pose ses conditions à son soutien.
5: Donc je suis pour celui qui a gagné ce soir les primaires, bien évidemment. À condition, comme je l'ai dit, qu'il y ait un rassemblement à gauche qui se fasse.
3: Dernier défi pour Raphaël Glucksmann, convaincre François Hollande de le soutenir, alors que l'ancien président de la République laisse entendre qu'il souhaite être candidat à la présidentielle.
1: Alexis de la Fontaine du service politique d'Europe 1. C'est la première fois de son histoire que le Parti socialiste n'aura pas un candidat issu de ses rangs à l'élection présidentielle. Son premier secrétaire Olivier Faure termine donc deuxième de cette primaire avec 14,46% des suffrages. Il a déclaré « Nous avons un candidat, à nous de forger ensemble cet esprit de victoire ». Quant à l'écologiste Marine Tondelier, elle déplore que le vainqueur soit celui qui fait le choix du repli en refusant toute perspective d'alliance large de toute la gauche et des écologistes. Et la rupture est-elle déclarée entre les États-Unis et l'Ukraine? Après avoir lâché Volodymyr Zelensky, affirmant qu'il est temps que l'Ukraine ait un nouveau dirigeant, Donald Trump a annoncé cet après-midi un cessez-le-feu énergétique entre la Russie et l'Ukraine sur son réseau Truth Social. C'est Wilfried de Villers, le dernier acte de trois jours de coups portés à l'Ukraine par le président américain.
6: Oui, avec justement en toile de fond la crise énergétique mondiale, celle du gazole en particulier. Hier, Donald Trump s'en prenait violemment à Volodymyr Zelensky, l'accusant de refuser l'arrêt des frappes ukrainiennes sur les raffineries russes et donc de peser sur la crise énergétique. Cela fait déjà plusieurs semaines que le président américain dénonce ces attaques ukrainiennes, mais il a soudain durci le ton parce qu'il vient d'annoncer un accord sur le diesel russe signé vendredi. Il prévoit que Moscou exporte près de 2 millions de tonnes de diesel dans les prochains mois sur les marchés américains et mondiaux, d'où ces pressions pour un cessez-le-feu énergétique annoncé unilatéralement cet après-midi par Donald Trump. Zelensky affirme qu'il n'était pas au courant mais se dit prêt à le respecter si Moscou fait de même, précisant que la Russie a frappé ce soir des installations énergétiques. Mais le président ukrainien n'a guère le choix. Washington menace d'interrompre son partage de renseignements militaires avec l'Ukraine si elle poursuit ses attaques contre les raffineries russes. Kiev ne peut pas se passer de ces renseignements.
1: Et Wilfried, on comprend donc que Donald Trump tord le bras à Volodymyr Zelensky, se tourne à nouveau vers la Russie. Alors comment expliquer ce revirement du président américain?
6: Il y a d'abord un enjeu électoral. Nous sommes à trois semaines des élections de mi-mandat aux États-Unis. Le parti républicain est en grande difficulté dans les sondages. Et l'un des thèmes majeurs de cette campagne, c'est le prix de l'essence qui s'envole aux États-Unis. Donald Trump cherche à tout prix à le faire baisser et promet que ce deal sur le diesel russe aura un impact sur les prix à la pompe. Et puis la relation entre Trump et Zelensky qui a toujours été houleuse. Le président américain veut un autre visage à la tête de l'Ukraine, plus à même peut-être d'accepter les conditions réclamées par Moscou pour la fin de la guerre. Enfin, en levant partiellement les sanctions qui pèsent sur le diesel russe, Donald Trump tend la main à Vladimir Poutine, lui qui ne cesse de scruter les opportunités commerciales que lui offrirait un rapprochement avec la Russie.
1: Merci Wilfried de Villers. Les Houthis du Yémen ont revendiqué

0: Qui est des opérations d'envergure contre des aéroports et des infrastructures énergétiques saoudiennes. Elles interviennent au lendemain de l'attaque la plus meurtrière qu'a connue l'Arabie Saoudite depuis 10 ans. Au moins 13 personnes ont été tuées et 309 blessées dans une attaque sur l'aéroport de Riyad. Une ressortissante française a été touchée. La France condamne une attaque odieuse, tout comme Moscou ou encore le Premier ministre israélien Benjamin Netanyahou qui parle d'horrible attaque terroriste. Le pape Léon XIV va subir une opération chirurgicale dans les prochains jours. Le souverain pontife doit être soigné d'un nodule au poumon détecté à un stade très précoce lors de récents examens de santé. Il est bien localisé, indiquait le Saint-Père. Les médecins jugeaient opportun d'intervenir pour le retirer, a-t-il précisé, à l'issue de la prière de l'Angélus, place Saint-Pierre. C'est sa première alerte de santé après 17 mois d'un pontificat au rythme intense.
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0: Un retour en France avec cette opération qui tourne mal en Guadeloupe. Deux gendarmes du GIGN de Pointe-à-Pitre ont été grièvement blessés par balle lors d'une opération de police aux abîmes contre des braqueurs. Leur pronostic vital n'est pas engagé. Quatre suspects ont été interpellés. Une enquête pour tentative de meurtre sur personne dépositaire de l'autorité publique a été ouverte. Un quadragénaire retrouvé mort dans un quartier populaire de l'est de Nîmes. Le corps de la victime a été découvert criblé de balles dans son véhicule. Cet homme était connu de la justice. Il avait déjà été incarcéré, notamment pour infraction à la législation sur les stupéfiants. Et mise en examen d'un homme de 30 ans pour le meurtre jeudi d'un adolescent à Saint-Louis de Montferrand, Gironde. Il s'agit d'un voisin de la victime. Le corps de l'adolescent de 16 ans avait été découvert sur les bords de la Garonne avec un impact de balle au niveau de la tête. Le parquet de Bordeaux ne précise pas si l'enquête a mis au jour le mobile du meurtre. Et le périscolaire à Paris encore secoué. Une nouvelle plainte collective d'une vingtaine de familles visant la mairie et ses responsables va être déposée demain auprès du parquet de Paris. Elle concerne l'enquête sur les fautes et les manquements qui ont conduit au scandale des violences sexuelles dans le périscolaire. Marius Druard.
2: Oui, ce sont des parents d'enfants de maternelle qui vont déposer plainte. Des enfants qui fréquentaient les écoles Saint-Dominique et volontaires dans les 7e et 15e arrondissements de Paris en 2025 et 2026. Ils ont été soit victimes d'animateurs périscolaires déjà mis en examen pour viol et agression, soit exposés aux risques représentés par ces personnes. Elisabeth Gutmann, cofondatrice du collectif SOS Périscolaire, se félicite du combat mené par les familles.
3: Ce que cette nouvelle plainte, elle montre, c'est surtout une recherche de la part des familles, une recherche des responsabilités, et pas seulement des personnes mises en cause pour les agressions sexuelles sur les enfants, mais également de tous les responsables qui n'ont pas géré la situation, mal géré la situation. Il y a une grande colère envers la maire de Paris, parce que c'est elle la responsable même légalement, c'est elle dont la mission était d'assurer la sécurité des enfants.
2: Cette plainte va rejoindre l'enquête déjà ouverte en septembre dernier qui incrimine la mairie seule. Elle vise 14 personnes, dont à nouveau Emmanuel Grégoire, l'actuel maire de Paris, et Anne Hidalgo, sa prédécesseur. Mais elle met aussi en cause des responsables de la direction des affaires scolaires de la ville et des arrondissements concernés. Pour rappel, 195 animateurs du périscolaire ont été suspendus à Paris depuis le début de l'année, dont 74 pour suspicion de violences sexuelles sur mineurs. Et plus de 230 enquêtes sont en cours dans les écoles et crèches de la capitale.
0: Merci Marius Druard. Un marché automobile en crise depuis plusieurs années, mais un rendez-vous qui retrouve des couleurs. Le Mondial de l'Auto de Paris ouvre ses portes au public mardi. Ce salon 2026 devrait être celui du retour de voitures plus abordables, qu'elles viennent de constructeurs historiques, comme de nouveaux venus essentiellement chinois. Tour d'horizon avec Aurélien Fleureau.
4: Plus de 60 constructeurs présents, de nombreux retours comme ceux de Mercedes, Opel, Ford, Fiat ou Volvo. Des modèles très attendus comme la future 2 chevaux électrique de Citroën annoncée à moins de 15 000 euros. Alors il y aura toujours de grands SUV, mais les constructeurs auront surtout intérêt à proposer des voitures plus abordables, explique Guillaume Crunel, associé en charge de l'automobile au cabinet de Deloitte.
5: Tout le monde parle de la 2 chevaux, il va y avoir la nouvelle Smart, il y a pas mal de micro-citadines qui vont arriver. Donc le prix est important. Ce mondial, il va simplement nous dire si l'industrie a enfin une voiture populaire ou si elle est toujours extrêmement dépendante des aides.
4: Et dans les halls de la Porte de Versailles, il sera impossible de passer à côté de la vingtaine de marques chinoises qui voient l'Europe comme le marché à investir.
5: Avec cette fois-ci une grosse nouveauté, on n'est pas là pour se montrer, on est là avec des modèles prêts pour le marché européen et surtout pour un certain nombre de ces constructeurs avec des réseaux de distribution constitués.
4: Ce mondial va marquer le retour des concept cars. Souvent, on l'a compris en jouant la carte de la nostalgie comme Renault avec la R8 Gordini bleue et ses deux bandes blanches ou Fiat et sa Pandina. Enfin, les passionnés de belles voitures ne rateront sous aucun prétexte le prototype d'Alfa Romeo, un Cuore Rosso qui promet d'attirer tous les regards.
0: Aurélien Fleureau du service économie d'Europe 1. Côté sport, Toulouse reçoit Bayonne en clôture de la sixième journée de Top 14. Et après 57 minutes de jeu, eh bien ce sont les Bayonnais qui mènent sur la pelouse des Toulousains, les Rouges et Noirs, 27 à 24. Première victoire à Singapour pour Max Verstappen, le quadruple champion du monde de Formule 1, parti en pole position, l'a emporté devant la Ferrari de Charles Leclerc et la Mercedes du leader Kimi Antonelli. Les Français Hadjar, Gasly et Ocon finissent respectivement au 10e, 11e et 13e place. Prochain Grand Prix aux États-Unis dans 15 jours. Et Marco Bezzecchi s'impose sur le Grand Prix d'Indonésie de MotoGP. Le podium est complété par Raúl Fernández et Jorge Martin qui reprend les rênes du classement pilote avec 2 points d'avance seulement sur Marc Marquez qui a fini 6e du jour. Fabio Quartararo et Juan Zarco terminent eux au 9e et 13e place. Et puis pour terminer, le chant des oiseaux permet de réduire le stress selon une étude publiée début septembre dans la revue scientifique suisse Frontiers. Qu'il soit entendu en forêt ou en ville, l'animal a été un anti-stress naturel pour les 95 participants. Mais que se passe-t-il à ce moment dans notre cerveau? Les précisions de Yasmina Katou.
6: Le chant des oiseaux au milieu d'une forêt, voilà ce à quoi ont été exposés 95 participants pour cette étude. Résultat, évidemment, le taux de stress a diminué. Mais plus surprenant, les participants ont aussi écouté des chants d'oiseaux, mais cette fois-ci en pleine ville. Et là aussi, le rythme cardiaque a drastiquement diminué. Sylvie Chocron, neuroscientifique et auteur du livre « Dans le cerveau d'Anna », explique pourquoi piaillement et autres ramages nous apaisent.
7: Notre cerveau est capté par le chant des oiseaux parce qu'il perçoit une structure qui est assez similaire de notre langage. Involontairement, on va essayer de le décoder sans compter que les oiseaux sont associés à un environnement naturel et que même si on n'est pas dans la nature, notre cerveau va imaginer un environnement naturel et la nature, c'est un anti-stress naturel.
6: Cette étude montre donc l'importance des parcs et rues arborées dans les villes pour favoriser la présence de différentes espèces d'oiseaux. Cela permettrait à tous les citadins de s'offrir un moment de répit chaque jour.
0: Oui. Yasmina Katou du service santé d'Europe 1 et on retrouve à présent Marlène Hérault pour le dernier bulletin météo de la journée. C'est un temps très mitigé, couvert qui s'annonce.
8: Oui, ce lundi, l'instabilité concernera surtout le nord-ouest avec un ciel couvert et quelques pluies de la Bretagne au Pays de la Loire jusqu'à la Normandie. C'est sur la pointe bretonne que les précipitations seront les plus fréquentes. Ailleurs, les conditions seront plus favorables. Dans le sud-ouest et le Val-de-Saône, la grisaille matinale laissera place à de belles éclaircies. Entre le nord de l'Aquitaine et les Ardennes, le ciel restera partagé entre nuages et éclaircies. Et enfin, le soleil brillera généreusement dans le sud-est. Quelques nuages bourgeonneront dans l'après-midi sur les Alpes avec de petites averses quand même possibles sur les reliefs corses. Pour les températures, les minimales demain lundi, 4 à Épinal, 5 à Nevers, 6 à Belfort, 7 à Nancy, 8 à Châteauroux, 9 à Alençon ou Paris, 10 à Albi, 11 à Auch, 12 à Pau, 13 à Nantes, 15 à Vannes, 16 à Nice et 17 à Ajaccio, les maximales, 17 à Lille, 18 à Annecy et Belfort, 19 à Paris et Poitiers, 20 à Limoges, 21 à Niort et Auxerre, 22 à Embrun, 23 à Gap ou Avignon, 24 à Marseille et Albi, 25 à Nice, 26 à Perpignan et 27 à Ajaccio. Et pour la suite de la semaine, mardi, la grisaille dominera encore au nord, tandis que le sud bénéficiera de plus belles conditions. Mercredi et jeudi, place aux éclaircies qui s'étendront à de nombreuses régions, mais cette accalmie sera courte. Dès vendredi matin, la pluie fera son retour sur la moitié ouest du pays.
0: Merci Marilyn Hérault. 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Dans un instant, retrouvez les moments les plus forts de votre libre antenne cette semaine avec Valérie Darmon.
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10: Bonsoir et bienvenue dans les meilleurs moments de la Libre Antenne de cette semaine. Je vous propose de réécouter Geneviève. D'habitude, on perd ses amis lorsqu'on divorce. C'est souvent le cas. Eh bien, Geneviève, elle a perdu ses amis à la mort de son mari.
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10: Bonsoir Geneviève.
11: Bonsoir Valérie.
10: Merci d'être avec nous sur l'antenne d'Europe 1. Pour nous parler de quoi? Dites-moi, vous êtes ravie, c'est ça aussi? Plaisir partagé?
11: Voilà, je suis Voilà, exactement. Et puis, passer quelques minutes agréables avec Audrey.
10: Oui,
11: et
10: je partage
11: donc,
10: votre avis.
11: Moi, je voulais partager une expérience sur les couples d'amis qu'on peut perdre lors d'un décès.
10: Lors d'un décès, parce qu'habituellement, on perd les amis lors d'un divorce ou d'une séparation.
11: Oui.
10: Mais alors, lors d'un décès, comment ça se fait, ça ?
11: Ma fille, de toute façon, est divorcée et elle n'a pas de couple d'amis. Elle a plutôt des jeunes femmes qui sont seules. Et moi, mon mari est décédé, Michel est décédé en 2020.
10: Oui.
11: Et on avait des amis, donc tous les deux, des couples d'amis en commun, hein, évidemment. Et on avait spécialement un couple d'amis de plus de 35 ans. D'abord, ils ont partagé, on partageait ensemble tous nos événements, aussi bien quand il y a eu les communions, quand il y a eu les 20 ans des enfants, quand il y a eu même les mariages.
10: Bah, quand il y a eu les naissances déjà.
11: Ah oui, les naissances, ouais, les naissances, on faisait quand même un petit repas, tout ça, quand il y a eu les mariages et tout.
10: Oui, et puis j'imagine les repas, c'est de la famille de cœur, 35 ans d'amitié.
11: Voilà. On avait vraiment nos repas.
10: Peut-être même des vacances, peut-être même des week-ends.
11: Non, parce que mon mari, il est artisan, donc
10: pour d'autres raisons.
11: Samedi, dimanche, il travaillait.
10: Voilà.
11: Donc, il était artisan, enfin, il fait décorateur.
10: Mmh.
11: Et
10: vous avez quel âge aujourd'hui, Geneviève ?
11: Je vais avoir 71 la semaine prochaine.
10: Écoutez, c'est la soirée des anniversaires. Bon anniversaire, Geneviève. Bon anniversaire à vous. Vous êtes
11: merci.
10: Une balance en plus.
11: Voilà, oui.
10: C'est tellement mignon. C'est quand votre date anniversaire ?
11: 8.
10: Le 8. Bah écoutez, nous sommes entre balance. Voilà.
11: Ah, ben c'est bien.
10: Donc c'est bien. Oui, je trouve que c'est un bon signe. Alors je vous écoute avec cette petite parenthèse refermée.
11: Donc c'est vrai qu'on partageait à 4, hein, puisqu'on était deux couples, on partageait des repas chez moi, chez eux, voilà. Et au décès, plus de son, plus d'image après.
10: Plus du tout ?
11: Non, je ne sais pas pourquoi. Et même avec d'autres personnes, parce qu'en fait, on ne peut pas avoir. Moi, je pense qu'il y a un degré. On a amis, on a relations amicales, relations normales. Et après, des rencontres.
10: Après,
11: faire de très belles
10: sociales.
11: Rencontres.
10: Oui, vous parlez des différents cercles, en fait, hein, c'est ça.
11: Voilà. Donc, oui, parce qu'on ne peut pas. Il y a plusieurs étapes. Il n'y a pas que de l'amitié.
10: Plusieurs degrés de proximité.
11: Voilà, il y a
10: bien
11: plusieurs
10: évidemment.
11: Degrés.
10: Mais c'est surtout que là, on parle quand même de. Voilà, vous avez traversé les grandes étapes de vie. À aucun moment, ils vous demandent de vos nouvelles, comment vous allez. Ils sont venus à l'enterrement, quand même, rassurez-moi.
11: Non, parce que ils sont venus à l'enterrement, évidemment. Et puis sur le livre des condoléances, ils ont marqué qu'ils seront toujours là pour Geneviève, les filles, voilà. Donc.
10: Mais vous avez appelé pour demander pourquoi vous n'aviez plus de nouvelles,
11: non.
10: Pour leur proposer
11: non.
10: de venir prendre un thé.
11: Non, parce que en fait, ça ne me dérange. Ça ne me dérange pas que il n'y a plus de relation, c'est tout.
10: Vous en avez pris votre parti, en fait.
11: Voilà. Moi, j'ai une philosophie comme ça, quoi. C'est tout.
10: Et est-ce qu'ils ont été présents, Geneviève, excusez-moi de vous interrompre, mais est-ce qu'ils ont été présents, je ne sais pas, votre mari est décédé de longue maladie ?
11: Oui, il a eu un cancer des poumons.
10: Alors, est-ce qu'ils ont été présents pendant la maladie?
11: Oui. Oui, demander des nouvelles, tout ça. Pareil, après, j'ai une amie aussi qui a perdu son mari. Donc, c'était un couple d'amis aussi. Elle a perdu son mari un an après le mien. Et donc, elle est seule.
10: Oui.
11: Hein, ben, plus de son, plus d'image.
10: Alors, l'amie non plus, elle ne vous donne pas de nouvelles?
11: Non. Mais en fait, je veux dire, moi, ça ne...
10: Oui, ça ne vous impacte pas. J'entends que ça ne vous impacte pas. C'est ce que vous nous exprimez ce soir. Mais en même temps, vous n'avez pas envie de savoir pour quelle raison. Vous non plus, vous ne donnez pas de nouvelles.
11: Non, j'en donne pas. Et puis, je me sens bien avec mon cocon familial. Hein, je m'entends... j'ai des filles qui sont super. Des petits garçons... ils sont déjà grands, 19 ans, mais bon... qui sont formidables avec moi. Donc,
10: Vous ne vous sentez pas seule. Vous ne vous sentez pas seule. Mais Geneviève, ce qui m'interroge, c'est que, par exemple, votre amie qui a perdu son mari aussi, elle peut se dire la même chose de vous. Pourquoi vous ne donnez pas de nouvelles? Ça vous renvoie à quoi, en fait?
11: C'est-à-dire que, elle, j'ai l'impression que c'est un peu ambigu, la relation, parce que quand mon mari était... dans son lit d'hôpital, il était dans le salon, dans un lit d'hôpital, elle venait le voir.
10: Oui.
11: Donc, j'ai eu après des petits soupçons. Je me suis dit, tiens, c'est bizarre.
10: Vous pensiez qu'elle avait un crush avec votre mari? C'est ça que vous voulez dire?
11: Oui. Parce que je me suis dit, c'est bizarre qu'elle venait le voir et tout. Et puis, lors du décès, elle a été fort présente. D'abord en rigolant, parce que j'ai dit, avec beaucoup de recul, c'est-à-dire maintenant seulement, je dis à mes enfants, on aurait cru la deuxième.
10: Ah oui, alors elle, on va l'accepter, on va la mettre hors champ, parce que si vous aviez des soupçons déjà du vivant de votre mari, peut-être que ce n'est pas la peine d'avoir des contacts, effectivement.
11: Voilà, non, mais ça ne m'a pas plus bouleversée que ça, mais c'est vrai que ce que j'aimerais savoir, c'est s'il y a d'autres personnes qui ont vécu ça.
10: Oui. On interroge les auditeurs d'Europe 1 au 739-21, 75 centimes plus coût du SMS, effectivement. Et s'ils souhaitent intervenir,
11: parce que ça serait
10: pas
11: un sujet qui porterait à un dialogue et puis à un échange.
10: Vous avez tout à fait raison. Non, parce que qu'on ne soit plus invité lorsqu'on est maman divorcée, ou maman, pas forcément maman d'ailleurs, divorcée ou séparée, qu'on ne soit pas invité par des couples, beaucoup de personnes l'ont constaté. Mais alors, pour un veuvage, c'est assez étonnant. Vous connaissez d'autres personnes autour de vous qui ont vécu la même histoire, vous?
11: Non. Non, parce que je n'ai pas posé la question spécialement
10: à d'autres.
11: J'en ai parlé avec ma kiné.
10: Oui.
11: Et ma kiné, elle m'a dit que sa mère était restée plus... dans son coin, quoi. Donc,
10: elle s'est isolée un petit peu, en fait.
11: Voilà.
10: Oui.
11: Tandis que moi, je ne me suis pas isolée.
10: Puis les autres amis, ils ont répondu présent, quand même.
11: Comment?
10: Les autres amis, ils ont répondu présent.
11: De toute façon, on en avait... C'est pas pour beaucoup. Ça que je dis des grades d'amis. Il n'y a pas des grades d'amis.
10: Par contre, beaucoup d'amis dans une vie, de toute
11: par
10: façon.
11: Par contre, tous les copains de mon mari... C'est-à-dire, il a fait, comme il faisait beaucoup de magasins, des agencements de magasins et tout, donc il a des amis, des copains, même des amis, quoi, qui sont devenus des amis à lui, qui ont plus de 35 ans de relation. Par exemple, il y a l'opticien, le dentiste.
10: Oui.
11: Bon, moi, je les ai suivis. Et eux, ils m'ont suivi. Ils sont venus.
10: Et donc,
11: aux funérailles.
10: Et eux, ils sont encore présents pour vous?
11: Eux, ils sont présents. Ah oui, parce que mon dentiste, d'abord, il a fait toutes les générations, la mienne, mes filles, et maintenant, il fait les petits-enfants. Et il a envoyé une lettre magnifique quand Michel est parti, en disant « Mon copain, j'ai démarré et tu étais là. 35 ans de travail ensemble, parce que bon, Michel faisait des agencements pour son cabinet, tout ça, donc, et il m'était courageux, travailler le samedi et le dimanche. Et cette lettre-là, je l'ai gardée, je l'ai même relue, et je me suis dit, tiens, entre guillemets, les potes de Michel,
10: c'était des vrais potes.
11: Voilà.
10: Par contre, Geneviève, vous savez, on ne réagit pas tous pareil face à la mort ou face à la maladie. Et peut-être que ce couple d'amis, ça leur renvoie le départ de votre mari, votre couple, donc votre veuvage, leur renvoie peut-être une peur profonde qu'ils n'ont pas contacté véritablement, qui est peut-être consciente ou inconsciente, etc. Peut-être que c'est ça aussi qui fait qu'ils ne se sont pas réapprochés de vous.
11: Oui.
10: Sans les excuser, bien sûr. Hein. Mais...
11: Ça, c'est sûr. C'est pour ça si...
10: si les auditeurs peuvent partager cette expérience.
11: Voilà, ça serait intéressant de savoir.
10: Oui. Ben, on vous donnera les coordonnées, Geneviève. On vous donnera les coordonnées des auditeurs qui se manifesteront ce soir.
11: Voilà. Comme ça, ça c'est pas que ça va me rassurer, mais en même temps, je me dirais, c'est vrai, il y a des personnes qui ont vécu la même chose.
10: Mmh. Vous aurez des éléments de réponse, tout simplement.
11: Voilà,
10: Mais vous savez, moi je suis toujours partisane, les auditeurs d'Europe 1 le savent, qui me suivent depuis longtemps, moi je suis toujours partisane de parler. Donc j'aurais passé un petit coup de téléphone, parce que vous non plus, vous ne prenez pas de leurs nouvelles.
11: Oui, mais enfin, je vais être franche, je suis heureuse comme ça.
10: C'est le principal.
11: Franchement, j'en ressens pas le besoin.
10: Eh bien, alors, le principal, c'est d'être bien. Vous avez tout dit, là, Geneviève. Le principal, c'est d'être bien. Et si des personnes peuvent partager leur expérience, c'est le principe de la deuxième partie de la Libre Antenne, avec vous, eh bien, on vous donnera, évidemment, leurs coordonnées et vous rentrerez en lien. Merci beaucoup, Geneviève. Je vous souhaite bon week-end.
11: Merci. Au revoir Valérie.
10: Au revoir
11: Merci
10: Geneviève.
11: Beaucoup.
10: Prenez bien soin de vous, chers amis.
11: Oui, vous aussi Valérie. Prenez soin de vous.
10: Merci beaucoup. Merci beaucoup. Au revoir.
11: Merci.
10: Au revoir.
11: Au revoir.

0: 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Le Flash Info vous est présenté par Frédéric Joncheret. Bonsoir Frédéric.
1: Bonsoir Valérie, bonsoir à tous. La bataille de France commence. Déclaration du vainqueur de la primaire à gauche. Raphaël Glucksmann a écrasé la concurrence en l'emportant dès le premier tour avec 66,13% des suffrages. Le leader de la place publique a réussi son pari, loin devant Olivier Faure, le patron du Parti Socialiste, qui arrive deuxième avec 14,46% des voix. C'est la première fois de son histoire que le Parti Socialiste n'aura pas un candidat issu de ses rangs à l'élection présidentielle. Jean-Luc Mélenchon drague la jeunesse, surfant sur la mobilisation lycéenne. Le candidat et les filles à la présidentielle proposent le droit de vote à 16 ans lors de son meeting à Clermont-Ferrand. Pour lui, les lycéens font preuve d'une grande maturité politique. Il existe des raisons objectives à leur colère et il a par ailleurs affirmé « Je n'utilise personne ». Je défends l'idée du rassemblement le plus large possible. C'est possible de le faire des sociodémocrates à la droite républicaine. Déclaration de Gabriel Attal. Quant à Édouard Philippe, il a reconnu que ce rassemblement, ils en auront besoin dans les mois qui viennent. Les deux concurrents du bloc central à la présidentielle se sont exprimés successivement lors du 126e congrès du Parti radical à Dijon. Aux États-Unis, 6 sénateurs démocrates et républicains mettent en cause la légalité de l'accord entre Washington et Moscou sur la livraison de diesel russe. Ils affirment que cela contrevient à une loi du Congrès américain et de préciser, le Congrès a été clair, les États-Unis ne doivent pas importer de pétrole de Russie tant que celle-ci n'aura pas mis fin à son agression contre l'Ukraine et cessé de proférer des menaces à l'encontre de nos alliés de l'OTAN. Donald Trump qui a annoncé à la surprise générale que la Russie et l'Ukraine ont conclu un cessez-le-feu énergétique. « Ne le rompez pas », écrit sur son réseau social le président américain. Pour l'heure, aucune des deux parties prenantes n'a confirmé l'information. Au contraire, Volodymyr Zelensky affirme que la Russie a mené des frappes sur des installations énergétiques en Ukraine juste après cette annonce du président des États-Unis. Les combattants houthis du Yémen ont revendiqué plusieurs attaques contre des aéroports et des infrastructures énergétiques saoudiennes. Des frappes au lendemain d'une attaque meurtrière dans la capitale saoudienne Riyad qui a fait 12 morts et 309 blessés, dont une ressortissante française. Première alerte de santé pour le pape Léon XIV. Après 17 mois d'un pontificat au rythme intense, le Saint-Père a annoncé qu'il allait se faire opérer dans les prochains jours d'un nodule au poumon. Il a précisé que ce dernier a été détecté à un stade très précoce et qu'il était bien localisé. Le souverain pontife a suivi les conseils de ses médecins pour le retirer. Et puis en rugby, Toulouse est en passe de remporter son bras de fer face à Bayonne. Les Toulousains mènent 45 à 27 après 76 minutes de jeu en clôture de la 6e journée de Top 14. Ils sont donc en passe de reprendre les commandes du championnat de France à l'équipe de Pau.
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0: Bienvenue dans la libre antenne d'Europe 1, en tout cas dans les meilleurs moments de la semaine. Bonsoir, chers amis. Je vous propose de réécouter Alan qui va nous parler de sa mère et selon lui, c'est une mère toxique.
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0: Bonsoir Alan.
3: Bonsoir Valérie.
0: Merci d'être avec nous sur l'antenne d'Europe 1. Vous avez 30 ans et vous vivez, vous aussi, dans le nord de la France.
3: Oui, c'est ça.
0: Vous êtes près de Calais aussi, comme Claudette?
3: Non, moi c'est plutôt du côté de Lille. Je suis à une vingtaine de minutes de Lille.
0: Ah, ok. Alors, Alan, quel est l'objet de votre appel ce soir sur l'antenne d'Europe 1 dans la libre antenne, dites-moi, dans cette deuxième partie consacrée aux liens?
3: Alors, moi, au niveau des liens, c'est plutôt des liens qui sont bien rompus. Pour remettre les choses un petit peu dans le contexte, ça fait bientôt 15 ans que je n'ai plus de contact avec mon père pour des raisons de maltraitance. Voilà, que j'ai eu étant tout petit, et quand j'ai voulu renouer les liens avec lui, ben, c'était en fait une très très mauvaise idée. Et également avec ma mère, alors à savoir que ça fait bientôt 3 mois que j'ai décidé de personnellement couper tout contact, pardon, avec elle, parce qu'elle devenait vraiment intrusive. À tel point que ça commençait à se répercuter sur mes enfants à moi. Et à partir du moment où ça commençait à se répercuter sur mes enfants, et ben là j'ai décidé de
0: moi choix. Arrêter.
3: Ouais. Voilà,
0: qu'est-ce que vous appelez intrusive, Alan?
3: Alors, intrusif dans le sens où quand on vient à la maison, quand elle vient chez nous, c'est telle chose n'est pas rangée à sa place, il faut que ce soit bien à sa place, qu'une chaise aurait été mal rangée, ça a été la coupe de cheveux de mon fils n'était pas bonne. C'était pas à son goût, par exemple, et elle a eu des mots très durs, même en présence de mon fils, donc mon fils aîné qui a 4 ans et demi. La coupe de cheveux ne lui convient pas. Sauf que moi, mon fils, même s'il a que 4 ans et demi, il avait pas envie de se couper les cheveux. Sa coupe de cheveux lui va très bien. C'était devenu un sujet qui était récurrent. Chaque fois qu'on se voyait, c'était la coupe de cheveux, faut la changer. La coupe de cheveux, ça lui va pas. Ça fait, je vais pas dire les mots, mais c'est des mots pas très sympathiques. Mm-hmm. Ça fait telle chose. Donc ça ne lui convient pas.
0: Et c'est sur des tas de petites choses comme ça. C'est constant, c'est récurrent chez elle.
3: Ah oui, sur n'importe quel sujet, ça pouvait devenir matière à polémique. Ça a été quand on s'est marié, ça a été telle chose, il faut pas le faire dans ce sens-là. À mon époque, on faisait pas ça pour les mariages. La maison, j'aurais pas mis les choses comme ça. Vous devriez les changer. Ah, j'aurais pas choisi telle vaisselle. Et en fait, c'est que des petits détails qui polluent la moindre de nos discussions. Sauf qu'en fait, plus le temps passe, plus en fait j'avais du mal à tolérer. Voilà, au début, ça me glissait un petit peu dessus. Je disais, j'y fais pas attention, etc. Sauf que ça devenait de plus en plus pesant. Ça commençait à faire des critiques sur ma femme. Ça commençait, maintenant sur mes enfants. Donc c'était quelque chose.
0: Et votre femme, elle réagissait comment?
3: Alors, ma femme étant, on va dire, une très bonne chrétienne, c'est-à-dire que elle pardonne, se faire frapper la joue droite, faut tendre la joue gauche, pour reprendre un peu l'image, le pardon permanent, le côté des liens, c'est la famille, il faut pas leur en vouloir, un tel il est comme ça. Et en fait, c'est une phrase que j'arrive plus à entendre, c'est son caractère, on peut pas la changer. Ce qui est bizarre, parce que quand ça vient de nous, on nous demande de changer en permanence les choses. Donc en fait, normalement, ce deux poids deux mesures devient très agaçant. L'effort est toujours fait du même côté, et c'est quelque chose qui n'est plus tenable, entendable.
0: Quel âge elle a, votre mère?
3: Ma mère, elle a 58 ans.
0: Ah, elle est jeune.
3: Oui.
0: mais je dis elle est jeune parce que effectivement c'est plus facile de modifier sa nature quand on a 58 ans et qu'on veut pas perdre par exemple son fils et ses petits-enfants que quand on en a 85.
3: Oui.
0: Donc 58 ans, rien n'est perdu. Est-ce que vous lui avez expliqué tout ce que vous nous expliquez ce soir, et je vous remercie de votre confiance bien sûr sur l'antenne d'Europe 1.
3: Il n'y a pas de souci. Merci à vous, en tout cas, pour l'écoute et potentiellement les conseils. Alors oui, j'ai tenté d'avoir plusieurs explications. Alors, le problème, c'est que mes explications, déjà, si j'arrive à en placer une, parce qu'elle essaie de vite reprendre le contrôle, elle est assez agressive quand on essaie d'avoir une discussion. En fait, elle se sent vite agressée et elle devient très vite sur la défensive à ce moment-là. Quand je lui explique que quelque chose s'est mal passé et que ça a pu déplaire, ça devient agressif en me reprochant en fait d'autres choses que moi j'ai pu faire dans un autre contexte, dans un autre milieu. Je vous prends un exemple très concret qui s'est passé. On a fait le baptême de mon deuxième fils il y a un an de ça. Elle a décidé d'elle-même donc on avait fait un petit apéritif à l'extérieur, et elle a décidé d'elle-même de dire, allez, tout le monde rentre à l'intérieur, le soleil est en train de commencer à se coucher, on commence à avoir froid, on va rentrer dans la salle pour faire la suite de la soirée. Sauf que nous, déjà, on n'avait pas pris cette initiative-là, nous, en tant que parents de l'enfant baptisé. Donc elle a eu affaire à la grand-mère de ma femme, qui a dit non, moi j'ai envie de rester encore un petit peu dehors. Bon, pour le coup, là, une femme de 85 ans très brute de décoffrage, effectivement, que ça on peut pas changer, qui a dit mais non, je reste là, j'ai envie de prendre l'air, etc.
0: De toute façon, et c'est aussi légitime qu'elle ait son point de vue, cette dame, hein. C'est pas une question d'âge, là. Elle a le droit de dire aussi, moi je suis bien dehors.
3: Mais complètement, mais surtout que nous, on n'a pas pris l'initiative, on n'a pas compris pourquoi ma mère a décidé de rentrer. Elle avait estimé qu'elle avait froid, donc elle voulait commencer à rentrer. Et du coup, la grand-mère, elle s'est vue retirer la chaise je vais pas dire de force, mais avec beaucoup de conviction, en disant si c'est comme ça, c'est la suite du programme, on fait comme ça. Et en fait, quand je lui ai parlé, donc quelques semaines après, histoire de dire je vais pas l'attaquer de suite en front, j'ai attendu que ça décante un petit peu. J'ai dit, tu te rends compte quand même que la grand-mère, tu l'as fait bouger comme ça alors qu'elle voulait prendre l'air. Et en fait, elle l'a tout de suite attaqué en disant oui, mais toi, la soirée, tu as fait aussi ça. Ça aussi, tu as fait quelque chose qui m'a déplu à un autre moment. J'ai pas apprécié, pourtant, je t'ai rien dit. Et je lui réponds, mais enfin, moi, ma grand-mère est décédée. Et tu te rends compte que si mamie, elle était encore là, que quelqu'un lui avait fait ça, est-ce que tu aurais pu comprendre en fait que quelqu'un puisse mal le prendre? Surtout qu'elle a rien demandé, elle voulait juste prendre l'air. Et puis on n'a pas compris. Et en fait, non, ça a été tout de suite accusation. Que voilà, dans un autre contexte, à un autre moment, j'ai mal agi, mais elle m'en a pas tenu rigueur, sa grande bonté. Voilà, donc en fait, l'argument il tombe vite à l'eau, et en fait, ça sert à.
0: Enfin, vous pouvez pas parler en fait, vous pouvez pas échanger. Vous pouvez pas échanger. Elle entend pas. Elle entend pas. Vous êtes fils unique, Alan?
3: Non, j'ai une sœur avec qui les liens sont également rompus.
0: Ah oui, c'est systémique dans votre famille, oui. Avec le père, en fait, la sœur, la mère, oui. Et la mère et la sœur, la mère et votre sœur, la mère et la fille?
3: Alors, la mère et la fille sont très fusionnelles, pour le coup. En fait, ce qui s'est passé, de pourquoi moi j'ai dû couper les ponts avec ma sœur, encore une fois, c'est que en fait, elles ont déjà une relation très fusionnelle. Elles sont plus, et ça c'est pas moi qui le dis, c'est des amis de la famille, elles sont plus amies avant d'être mère et fille. Et en fait, ce qui s'est passé il y a quelques temps, en fait, ma mère boit les paroles de ma sœur et vice-versa. Ce qui s'est passé, donc, pendant qu'on organisait notre mariage, ma sœur a décidé du jour au lendemain de débarquer à la maison et de vouloir faire une chorégraphie pour mon mariage. C'était en soi, c'était prévu dans les papiers, mais on n'avait pas convenu d'une journée. On était encore à environ 4 mois du mariage, donc on avait encore le temps de voir venir. Elle voulait faire une chorégraphie entre frères et sœurs. Et en fait, le jour où elle a débarqué, nous, on était en train de faire de la décoration. Donc, on était avec la maison, comme on peut s'imaginer, en sans-dessus-dessous,
0: oui,
3: avec
0: en chantier
3: les préparatifs.
0: Oui.
3: Voilà. Et en fait, je lui ai dit, non, en fait, c'est pas possible. C'est gentil d'être venu. Mais là, actuellement, c'est pas possible. Je suis dans autre chose. J'avais mon fils qui dormait à ce moment-là. Donc, profiter d'un enfant, surtout en bas âge, qui dort pour pouvoir avancer sur les préparatifs de notre mariage. Donc, je lui ai dit non à ce moment-là. Et en fait, elle a commencé à m'insulter que, c'est elle qui avait fait l'effort de venir, qu'elle avait pris de son temps pour embellir notre mariage, etc. Donc, vraiment, très, très gentille.
0: Elle venait de loin, Alan?
3: Alors, elle venait de l'Oise, donc environ 2h30 de route. Mais en fait, elle a débarqué. En fait, moi, ma mère n'habite pas loin de chez moi. Donc, en fait, elle a surtout passé un week-end pendant
0: avec votre mère. Oui.
3: Voilà, chez ma mère. Et en fait, elle est passée un moment pendant le week-end où elle était là. Elle était venue en disant je donne de mon temps pour toi, mais j'avais rien demandé en fait spécialement à ce moment-là, et je pouvais pas. Et en fait, la conversation a un petit peu dégénéré, le ton est monté. Elle a réveillé mon fils en claquant la porte de la maison de rage. Donc je suis sorti pour avoir une explication avec elle. Alors certes, la conversation était un petit peu rude, mais il n'y a pas eu. Alors moi, j'ai pas donné de coups, mais ma femme s'étant interposée, c'est elle qui a pris un coup de la part de ma sœur. Et en fait. Oui, en fait, de loin, étant donné que ma femme nous séparait parce que le temps montait, ma sœur a brandi ses clés de voiture, donc qui était attachée à un cordon pour tenter de m'atteindre, sauf que la clé est arrivée dans la tête de ma femme. Et donc elle a eu une plaie superficielle, mais voilà. Et en fait, ma sœur est de suite remontée dans sa voiture. Elle a foncé droit chez ma mère en disant que c'est moi qui l'avais frappé, agressé, etc., insulté. Et en fait, ma mère a bu les paroles de ma sœur. Et quand je suis arrivé chez elle pour avoir une explication, pour mettre les choses à plat, et je me suis fait traiter de lâche, que je suis un homme qui bat une femme, voilà des choses pas très sympathiques. Et ma femme, étant donné que c'était la seule témoin de la scène, ma femme a dit ben non, je l'ai pas vu te frapper, ce n'est pas vrai. C'est même moi qui ai pris un coup. Et en fait, ma sœur a de suite dit que ma femme, alors je cite ces mots, mais que ma femme s'était fait pisser dans le cerveau, que de toute façon, comme elle allait se marier avec moi, elle était obligée de prendre parti, qu'elle le regrettera le jour où je la frapperai, elle et les enfants, déjà que j'ai frappé ma sœur, qu'il fallait appeler les services sociaux, voilà, pour revenir saisir mes enfants, etc. Donc voilà, des choses...
0: Oui, mais quelle violence!
3: Voilà. Et en fait, ma mère a bu toutes les paroles. Elle n'a pas voulu voir le côté entre deux. Elle n'a pas voulu avoir mon point de vue, etc. Donc en fait, la discussion est restée en plan. Et moi, le lendemain, donc j'étais au travail. Ma femme étant au foyer, étant donné qu'on avait notre premier fils, mais qui était en bas âge, donc elle était en congé parental. Ma mère et ma sœur ont débarqué le lendemain, puisque ma sœur repartait dans l'Oise. Et donc en fait, moi j'avais dit à ma femme, je ne veux pas qu'il rentre dans la maison tant que j'ai pas eu mon droit de réponse, tant que j'ai pas eu l'occasion de m'exprimer. Je refuse qu'il rentre dans la maison et même qu'il puisse voir mon fils, parce que en fait je veux pouvoir parler, je veux pouvoir donner mon point de vue. Et en fait, ça a été une erreur de plus qui a été faite, parce que suite à cette histoire, c'est ma femme qui était accusée d'être d'avoir été perfide, d'avoir caché son jeu. Ça fait bientôt 8 ans que je suis avec ma femme, et cette histoire-là, c'était il y a 2 ans. Donc ça a fait elle cachait son jeu pendant 6 ans.
0: Mais dites-moi, Alan, quand vous étiez enfant, il y avait un régime de faveur entre votre sœur et vous auprès de votre mère?
3: Ah oui, ça a toujours été comme ça. Ça a toujours été relation fusionnelle d'un côté et méfiance de l'autre. Vu qu'on parle de l'enfance, je vais parler de sujets enfantins, mais voilà, ma sœur avait une console de jeu, une Nintendo DS à l'époque, et ça a toujours été écoute, si tu veux que je te la prête, tu fais ça pour moi. Et en fait, elle rajoutait des tâches, et en fait, au bout d'un moment, si j'ai fait quelque chose qui lui avait déplu, t'as fait tout ça pour moi, mais vu que t'as fait ça, je n'en veux plus. Et elle prétendait aussi à ma mère que je l'avais frappé ou que j'avais fait ce genre de choses, et en fait ma mère prenait parti d'office. En fait, ma mère, à partir du moment où il y a violence physique, c'était tout le reste n'existe plus, quand bien même c'est une agression qui est fausse. En fait, à partir du moment où il y a une agression physique,
0: une accusation voilà, même fausse d'agression physique, votre mère, elle prend parti pour la personne qui accuse, sans vérifier, sans prendre la peine de vérifier. Et vous étiez battu par votre père ?
3: Oui, j'étais battu par mon père. Alors c'était avant leur divorce. Donc mes parents ont divorcé quand j'avais l'âge de 6 ans. Et en fait, avant ça, j'étais un enfant battu. J'ai eu plusieurs fois l'épaule disloquée, plusieurs fois des hématomes, des plâtres, etc. Et en fait, suite au divorce, je ne voyais mon père que pendant les vacances, parce qu'il a déménagé très loin. En Savoie, pour tout vous dire. Et étant donné que j'ai une relation très conflictuelle avec ma mère, après mon bac à 18 ans, j'ai dit, je vais tenter d'aller faire mes études supérieures, étant donné que ça faisait déjà quelques années que j'avais déjà du mal à voir mon père. J'ai dit, je vais tenter de faire mes études supérieures en Savoie, là où il habitait. Et en fait, au bout d'1 an d'études supérieures, suite à une dispute, mon père qui m'annonce clairement que, en fait, il était très content de me recevoir, parce qu'étant donné qu'il avait un enfant, donc moi, et que ma mère avait un enfant, il n'y avait plus besoin de payer de pension alimentaire. Qu'il avait pu payer les frais juridiques, etc. Et que donc, clairement, à part une bouche à nourrir, j'étais pas grand-chose à ses yeux. Donc, bonne ambiance.
0: Donc vous êtes reparti, vous êtes resté, vous avez fait quoi ?
3: Ah non, je suis reparti. Alors j'étais pendant un petit 3 mois à la rue. Donc je faisais de l'intérim, je faisais des petits emplois histoire de pouvoir payer éventuellement une chambre d'hôtel ou un repas, etc. Ça a duré 3 mois et puis j'ai dû remonter dans le nord, j'ai dû me résoudre à remonter dans le nord. Et en fait, ma mère a accepté de me reprendre à une condition, c'est-à-dire que je fasse limite que je plie le genou, que je demande toutes les excuses, etc. du monde. Et seulement sous ce contexte-là et à condition de lui obéir, donc c'est-à-dire à la recherche d'emploi, ce qui était entre guillemets pour le coup la seule chose normale. Mais si je respectais toutes ces conditions, elle acceptait de me reprendre.
0: Et quand vous étiez enfant, est-ce qu'elle vous protégeait des coups de votre père quand vous étiez enfant?
3: Alors j'étais assez petit, donc de mémoire je dirais oui. Après, est-ce que ma mère était toujours présente quand ça se passait ou est-ce que c'était à la suite? Je vous avoue que là pour le coup j'aurais vraiment pas de souvenir. Mm-hmm. J'aurais tendance à dire oui quand même, mais bon les coups je les prenais.
0: Et votre sœur, elle a quel âge?
3: Ma sœur, elle a 1 an et demi de plus que moi, donc 31 ans, 32 ans.
0: Ah oui. Donc en fait, moi ce que j'entends dans votre récit, Alan, c'est que personne ne vous a jamais protégé en fait, à part votre femme, ce qui est plutôt une très bonne nouvelle, puisque c'est quand même, vous êtes des partenaires dans la vie, hein, en plus d'être des parents, etc. Mais vous, enfant, personne ne vous a véritablement protégé, vous avez la vague sensation que votre mère l'a fait. Mais finalement, il y a eu déjà un peu de « je divise pour mieux régner ». Et j'ai l'impression que vous n'avez pas été beaucoup entendu.
3: Non, ça entendu, non. Alors si je vous dis que j'ai jamais été protégé, ma mère vous dira certainement le contraire et que je suis certainement ingrat de vous dire ça comme ça. Maintenant, non, effectivement, écoutez ça, non, jamais. En fait, j'avais toujours un peu le sentiment d'être un petit peu un sniper dans la famille, c'est-à-dire de quand il faut dire une blague, une connerie dans un contexte précis, une petite touche d'humour, ça va, ça fait rire la galerie 3 secondes et puis après on passe à autre chose. Mais si j'avais quelque chose de sérieux à dire, c'était oui, bon bah vas-y, tais-toi. On n'en fait pas cas.
0: Et j'ai la sensation aussi, parce que je me base sur ce que vous nous exprimez ce soir sur l'antenne d'Europe 1, que vous avez été beaucoup accusé à tort. Et ce schéma, il se répète aujourd'hui avec votre sœur qui est plus grande que vous, tout de même, et avec votre mère, puisqu'on vous accuse de l'avoir frappé alors que pas du tout, enfin dans vos propos, bien sûr. Enfin, de toute façon, 8 ans avec votre époux, je pense qu'elle... vous n'êtes pas quelqu'un de violent, ça s'entend. Hein.
3: Je suis certainement un pervers narcissique qui a bloqué sa femme à la maison et elle n'osera pas dire le contraire.
0: Ah oui. Vous avez fait une thérapie, Alan?
3: Oui, alors...
0: Ce que j'entends dans vos propos et votre manière de traduire les événements, un travail thérapeutique.
3: Alors j'ai fait plusieurs travaux thérapeutiques. J'ai eu la chance, étant donné que avec les deux grossesses de ma femme, elle a été suivie elle psychologiquement pour une pathologie de grossesse, donc elle avait fait une hyperémèse. Donc elle avait déjà été suivie à la maison. Les psychologues et psychiatres de l'hôpital venaient une fois toutes les 2 semaines, toutes les 3 semaines pour la suivre elle. Et de fil en aiguille, en fait, ils m'ont intégré aussi à ce cursus-là parce que c'est un cursus parental. Donc la voix du père compte autant. Donc j'ai pu suivre un petit peu avec ma femme ces séances. Parler aussi de l'environnement dans lequel nos enfants gravitaient, donc avec leurs grands-parents, etc. Mmh. Et j'ai également suivi une psychologue à côté de ça.
0: Psychothérapie.
3: J'ai été en psychothérapie et suite à ça, donc j'ai été pendant, là je suis encore sous traitement suite à une dépression. J'ai un petit traitement de fond qui traîne encore. Et je suis encore mon médecin une fois par mois. On fait encore un suivi là-dessus pour voir quelle est l'évolution.
0: Oui. Et la toxicité de vos parents ou la défaillance de vos parents, le dysfonctionnement de vos parents a été bien sûr évoqué.
3: C'était même devenu notre sujet principal.
0: Ouais. Non, mais les mots ont été dits en fait. Les mots ont été prononcés. Ah, oui. Parce que là, en fait, ce qui se passe, Alan, c'est que vous vous protégez. Vous avez les ressources pour vous protéger, pour dire stop. Maintenant, ça suffit.
3: Oui, j'ai pu en parler à plusieurs reprises. Moi, j'ai en fait, ce que j'expliquais à une des psychologues, c'est en fait à plusieurs reprises, j'ai évoqué cette possibilité de couper les ponts. Alors ils m'ont pas encouragé spécialement à le faire, ils ont juste dit de faire le nécessaire pour moi.
0: Juste au titre.
3: Voilà. Et en fait, donc ça faisait depuis l'histoire avec ma sœur, donc un peu plus de 2 ans maintenant que j'en parlais de couper les ponts. Et là, j'ai coupé les ponts avec ma mère il y a environ 3-4 mois maintenant. Et quand je leur en ai fait part, que voilà, je culpabilisais un peu de faire ça. Elle m'a un petit peu rassuré dans le sens où en fait ça fait longtemps que j'en parle et j'ai essayé beaucoup de choses, j'ai essayé la diplomatie, j'ai essayé la discussion, j'ai essayé de rentrer dans l'art, j'ai essayé plein de choses et c'était mon ultime recours et
0: est-ce que vous vous sentez mieux avec cette décision aujourd'hui à une échéance de 4 mois?
3: Alors ça va mieux dans le sens où j'ai pu à tenir les conflits. La seule chose, suite à une discussion avec ma femme, je n'interdis pas à ma mère de voir mes enfants. Sachant qu'en plus de ça, ils ont la chance de faire quelques activités. Ma mère, ne travaillant pas le mercredi, elle prend les deux pour faire des activités extrascolaires et jouer avec eux. Maintenant, moi, j'ai toujours cette anxiété de est-ce qu'il va pas y avoir un espèce de lavage de cerveau? Est-ce qu'il va pas y avoir...
0: J'allais attirer votre attention sur le fait qu'elle ne les monte pas contre vous en grandissant. Parce que parfois, les parents un petit peu toxiques instrumentalisent les enfants, évidemment, pour atteindre leur propre enfant. Elles ont du mal à créer un vrai lien. Un lien
3: c'est ma crainte absolue de retrouver un jour un enfant. Et en fait, c'est ce qui s'est passé un jour. En fait, j'ai vu rouge. Ma femme était en pleurs quand je suis rentré du travail. Elle était en pleurs et je lui ai dit qu'est-ce qui se passe. Et en fait, c'était mon fils qui revenait de l'école. Ma femme était allée le chercher. Et donc, vous savez très bien, les grands-parents, ça dit oui à tout. Et les parents sont obligés de faire l'éducation. C'est-à-dire que 4 kilos de chocolat, ça fait peut-être un petit peu beaucoup pour un enfant. Donc, ma femme a refusé un beignet au chocolat à 18h30. Et donc, mon fils a dit « Toi, de toute façon, maman, je t'aime pas, je préfère mamie. » Donc, le lendemain même de la sortie avec mamie, ça pose question. Ce genre de phrase devant l'enfant, sachant que avant, quand on lui disait non, même encore maintenant, on a redressé un petit peu le tir. Mais cette phrase au lendemain même, ça a été une violence. Et j'ai dit « Ça commence comme ça, qu'est-ce que ça va être par la suite? Qu'est-ce que ça va être quand il sera pré-ado ?»
0: Restez bien, en tout cas Alan, restez bien vigilant, vraiment, et soyez fiers de vous et de votre parcours aussi, vous vous êtes vraiment donné les moyens, et s'il reste une trace de culpabilité, vous avez visiblement quand même exploré beaucoup, beaucoup de pistes pour créer de la communication, et puis surtout, la vérité d'aujourd'hui n'est pas celle de demain. Donc, on n'est pas à l'abri que votre maman, à un moment donné, ou votre mère, ait envie d'avoir un lien avec son fils. Un vrai lien, je veux dire, un lien de respect.
3: Oui, maintenant je me dis est-ce que ça va réellement marcher? En fait, pour tout vous dire, j'ai eu un doute. Ma mère et ma sœur ont eu une petite altercation, mais ça fait des années. Bref, et en fait, ma sœur m'aurait dit, donc ma femme venait d'accoucher de notre premier fils, et en fait, suite à l'altercation, ma sœur m'annonce à l'époque que de toute façon, l'altercation, ma mère s'en fout, étant donné que comme mon fils est né, il y a tout l'amour à donner à un enfant et que maintenant elle passait à la trappe. Et en fait, étant donné que je ne connais pas le vrai du faux, que j'ai confronté ma mère par rapport à cette phrase au moment où ma sœur me l'avait annoncé et qu'elle me tient le contraire, donc moi je laisse toujours le bénéfice du doute. Qui ment, qui dit la vérité, je ne sais pas. Maintenant, je me dis que ça pourrait être une phrase complètement possible, que ma mère se fout de faire des liens avec son fils, étant donné qu'elle a ses deux petits-fils à porter. Donc je me demande si le seul lien qu'elle va garder, en fait, c'est de parler à ma femme pour simplement avoir les enfants. Donc en fait, je suis résigné à l'idée que la situation est telle qu'elle est maintenant et qu'elle peut rester comme ça.
0: En tout cas, là où vous avez raison, c'est que l'attente n'est jamais bonne conseillère et quand on n'attend rien, on ne risque pas d'être déçu. Voilà, donc là vous êtes au présent et vous faites au mieux pour vous, au mieux pour votre famille, en restant bien vigilant, bien rigoureux. De toute façon, vous continuez de voir votre psychothérapeute, j'imagine.
3: Oui, ça continue encore.
0: Voilà, donc vous avez du soutien, vous avez des personnes ressources. On voit dans votre discours qu'il est structuré, hein, que vous êtes au plus près de votre vérité et que vous êtes accompagné dans ce chemin. Donc vous êtes ajusté, et si vous êtes ajusté, vous êtes aligné. Si vous êtes aligné, vous faites bien.
3: C'est ça, mais en fait, c'est ce côté injustice permanente c'est quelque chose que je n'appréciais plus. C'est pour ça aussi que ça a été ma décision de couper les ponts. C'est que dès que j'arrive chez ma mère ou à un repas de famille, j'ai l'impression d'être sur le banc des accusés en disant en fait, faut pas que je fasse de vagues parce qu'en fait, le moindre mot que je vais pouvoir dire qui va passer un petit peu au-dessus,
0: tout ce que vous direz sera retenu contre vous.
3: Et vous sortez,
0: moi, ce que j'entends, c'est que vous sortez aussi peut-être, grâce à la thérapie sans doute, de l'état de victime aussi. C'est-à-dire que vous n'avez plus envie de subir.
3: Non, j'ai plus envie de subir, et c'est surtout que avant de me défendre de quoi que ce soit, de quelque chose que j'ai pas commis ou de choses que j'ai faites mais qui ont été amplifiées au centuple, je m'occupe surtout en fait de ma femme et de mes enfants. Je dis toujours maintenant à ma femme quand on a un coup de mou ou qu'elle se sent pas très bien, j'ai la famille que j'ai eue, je l'ai pas choisie, et j'ai la famille que j'ai construite.
0: Que vous avez créée.
3: Elle et mes enfants Et ça, je suis dessus. Moi, tout ce que j'entends, donc qu'il fallait mettre mes enfants aux services sociaux, etc. Moi, tout ce que je vois, c'est que mes enfants ils grandissent bien. Que mon fils à l'école, il a un groupe d'amis. Quand bien même il est jeune, on voit qu'il est très bien entouré.

0: Vraiment. Soyez fiers de vous et du parcours que vous avez accompli jusqu'à maintenant. Et puis n'hésitez pas à nous rappeler pour nous donner de vos nouvelles.
1: Oui, bien sûr, pas de souci, avec plaisir.
0: Voilà, je rappelle le numéro de téléphone de la Libre Antenne que vous connaissez, 01 80 20 39 21. 01 80 20 39 21, numéro qui est donc non surtaxé, et aussi numéro de WhatsApp. Merci Alan.
1: Merci à vous.
0: De votre témoignage ce soir. Merci beaucoup, prenez bien soin de vous quatre.
1: Merci beaucoup, et surtout de vous.
0: Au revoir.
1: J'y travaille. Au revoir.
0: Merci, au revoir. Si on chantait, voilà une belle idée. Et bien sûr, c'est Julien Clerc, dans votre Libre Antenne, sur Europe 1.

0: C'était Julien Clerc, si on chantait dans la Libre Antenne.
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0: Bonsoir Denise.
2: Bonsoir Valérie Darmon. Merci de me prendre l'antenne. Vous m'entendez ?
0: Oui, je vous entends très bien.
2: D'accord, parce que j'appelle sur un portable. Mais
0: vous nous appelez voilà, d'où, ben vous... Denise, ce soir ?
2: Je vous appelle, je suis près de Sanary, dans le Var.
0: Ah oui, magnifique région. Hein. Sanary.
2: Vous connaissez ?
0: Oui, je connais très très bien le Var. C'est une de mes régions de prédilection.
2: Il n'y a pas longtemps que je suis là, il n'y a pas longtemps, il y a 10 ans. J'étais un peu plus jeune quand je suis arrivée ici.
0: Et vous avez quel âge aujourd'hui ?
2: Je peux le dire, j'ai 80 passés, et oui.
0: 80
2: je
0: passés.
2: Je suis arrière-grand-mère, vous vous rendez compte ?
0: Ah oui, bah oui.
2: Et oui, c'est possible. Hein.
0: Ouais, c'est possible.
2: C'est magnifique.
0: Alors, qu'est-ce que vous voulez nous confier ce soir, Denise ?
2: Ben, il vous l'a dit, Nicolas, ben, je ne sais pas par où commencer. Je vous parle de mon anorexie, enfin.
0: Anorexie encore aujourd'hui ?
2: Oui, justement.
0: À plus de.

0: de 80 ans ?
1: J'avais entre 48, après le décès de ma mère, j'ai su le chagrin qu'elle a eu lors de ma maladie, quoi. L'erreur d'analyse, elle était partie voir sa sœur à Lyon, pantoufle, la pauvre. C'est ma tante qui me l'a raconté. Ça m'a fait mal et j'ai commencé à manger par moitié. Vous savez, j'ai eu un blocage, voilà.
0: Vous avez sombré dans l'anorexie au moment de la mort de votre mère.
1: Oui, mais j'ai eu une grave maladie avant. Elle m'a beaucoup aidée pendant ma maladie, voilà. C'est pour ça que j'éprouve. J'ai aimé beaucoup ma maman. Quand j'entends des copines qui me disent « j'aime pas ma mère », ça me fait un froid dans le dos.
0: Après, c'est chacun son histoire. Vous avez eu quoi avant l'anorexie? Si c'est pas vous savez, on est sur une libre antenne et on est sur une radio libre. Vous nous confiez que ce que vous souhaitez nous confier.
1: Ben, j'ai fait une leucémie 7 ans avant d'avoir mon fils. Après, j'ai eu mon fils qui m'a remis. Mais j'avais la moelle osseuse qui ne marchait plus, quoi, qui ne fonctionnait pas bien.
0: Donc votre maman vous a accompagné, votre mari aussi ?
1: Oh là là, plus que les remèdes. Mais oui. Et là, j'étais violette, vous savez, j'avais les mains et les lèvres violettes. On croyait que c'était le cœur. Et non, c'était cette maladie. Et j'ai pas voulu rester sur Marseille. Je ne sais pas si vous comprenez. En descendant du train, ma tante m'avait menée à Marseille voir un
0: spécialiste.
1: Un spécialiste du sang. Je me suis mise à pleurer. Et là, une dame, elle m'a prise par les bras. Elle a dit « Qu'est-ce qui vous arrive ?» Et ma tante lui a expliqué que je ne voulais pas faire mes bagages. Ma fille, elle n'avait même pas un an. Et elle m'a dit « Madame, vous tombez sur la bonne personne. Allez voir ce docteur aux environs de Toulon. C'est un bon hématologue. » Et il m'a suivie pendant 7 ans. 7 ans, ça a duré.
0: Ah oui, c'était la rencontre providentielle en descendant du train.
1: Ça a été vraiment... J'ai pas souffert des aigreurs, surtout j'avais les remèdes, et puis c'est très lourd comme
0: pathologie, c'est très lourd.
1: C'est très lourd, oui. Hein, oui, je savais pas si j'allais m'en sortir, enfin. Et après, quand j'ai été guérie, comme j'avais un compagnon que j'aimais beaucoup, il m'a dit, vous pouvez avoir un enfant, ça va vous remettre, ça va vous rétablir vos lobules. Et moi, j'ai eu peur de suite, je lui ai dit, mon Dieu, mon fils, il ne risque rien, mon enfant, je savais pas que c'était un garçon. Elle m'a dit « Non, non, madame, vous inquiétez pas. » Il paraît que j'ai été la deuxième personne dans le Var à faire ce...
0: Combien de temps après la rémission, ou la guérison peut-être, je ne sais pas, ce que vous a dit votre oncologue, combien de temps après vous êtes tombée enceinte? Vous avez été enceinte combien de temps après?
1: Je suis tombée enceinte?
0: Oui, après la maladie.
1: Après la maladie, je suis tombée, vous voulez dire, dans l'anorexie?
0: Non, quand j'ai appris... je dirais, à quel moment vous avez eu votre fils? À quel moment
1: mon
0: de
1: fils,
0: votre vie?
1: Je l'ai eu presque aussitôt, je suis tombée enceinte, il ne me restait pas beaucoup. Hein. J'avais demandé une greffe, je pensais donc que je laissais la place aux jeunes. Et je suis tombée enceinte vraiment par miracle, parce que j'étais presque plus une femme, vous comprenez, j'étais tellement faible, j'étais une petite pure.
0: Et vous pouviez encore avoir des enfants tout de même. Vous n'avez pas été préménopausée.
1: Oui, j'avais quand même 30 ans. Hein. J'avais quand même 32
0: ans.
1: Ah oui,
0: vous étiez jeune.
1: J'y croyais plus.
0: À 39 ans ?
1: 32.
0: À 32, oui, d'accord.
1: Vous vous rendez compte ? Et oui.
0: Donc,
1: c'est merveilleux. Et puis alors, il y a eu une gentillesse. Parce que le prénom, je lui ai dit à Nicolas. Il est pour moi, il ne me quitte pas. Il est vraiment adorable. Et il a su il n'y a pas longtemps, parce que je vais peut-être opérer des yeux, le cardiologue, l'anesthésiste m'a posé une question. Et ça m'a échappé. J'ai dit que j'avais cette maladie. Ça lui a fait un choc, sûrement. Je ne voulais pas qu'il le sache, parce que j'avais peur qu'il me dise « Maman, tu m'as eu après ta maladie. »
0: Ah, vous ne lui aviez jamais dit à votre fils?
1: Je ne lui avais jamais dit, non. Il se doutait, parce que j'ai eu un métier très dur, je dormais souvent, j'avais beaucoup de...
0: Vous faisiez quoi? Vous faisiez quoi dans la vie, Denise, comme travail?
1: J'ai fait un sale métier, vous l'avez dit, j'ai été enquêtrice dans le contentieux.
0: Ah, enquêtrice dans les contentieux.
1: Oui.
0: Il y a un fil conducteur, ce soir dans l'émission, hein, il y a un fil conducteur.
1: Oh là là, oui. C'est un métier très dur, mais ça me plaisait, j'aimais énormément ce métier.
0: Alors, vous avez combien d'enfants, Denise?
1: Ben, j'en ai perdu un sur Paris, justement. J'avais trois garçons, j'ai deux garçons et ma fille, que je vois très peu. Elle s'est éloignée du Var, elle a préféré aller dans le Tarn.
0: Mais vous êtes en lien?
1: Oui.
0: Elle vous appelle, vous l'appelez, oui, elle, prend soin de, elle prend soin elle de vous pas, à distance.
1: Elle n'est pas très famille, ma fille, elle est le contraire de sa maman et de ses frères. Elle adore son chat, voilà, son chat.
0: Elle n'a pas d'enfant?
1: Non, non, elle a fait deux fausses couches. Je ne sais pas si c'est à cause de maladie, parce qu'elle a su, elle n'a pas été au bout de sa grossesse, au début, quoi.
0: Vous pensez que c'est à cause de votre maladie à vous?
1: Mais je ne sais pas, je pense qu'elle a eu peur, je ne sais pas.
0: Ah, vous vous culpabilisez de ça?
1: Oui, elle en a su par mon médecin, j'en parlais très peu. Après, j'ai perdu ce médecin qui m'a soignée en 93. Rendez-vous compte tous les chocs que j'ai eus. Je me confiais beaucoup à lui. Et puis quand il m'a vu arriver avec mon bébé de 3 mois dans les bras, il m'a dit « Mon Dieu, vous êtes ma miraculée », il me disait le pauvre. Et oui.
0: Il y a eu des petits miracles dans votre vie. La dame en descendant du train, ce bébé qui arrive juste après une leucémie, et ces temps de combat contre la maladie.
1: Oui, j'ai combattu. Puis ce qui m'a aidée, parce que j'étais très grosse pendant ma maladie, je ne pouvais plus bouger, je ne pouvais pas trop marcher. Et j'allais à l'acupuncteur. Un jour, il m'a dit... Vous ne pouvez pas faire. Alors, il m'a dit, qu'est-ce que vous aimeriez faire? J'ai dit, j'aimerais bien reprendre des cours de... Je faisais des élongations à la barre. Vous savez, dans un cours de danse.
0: Oui.
1: Ça m'a beaucoup aidé. Je n'ai pas maigri, mais ça m'a beaucoup détendu mon dos et mes jambes.
0: C'était après ou c'était pendant?
1: Et après, j'ai repris jusqu'à 40 ans, presque. Vous vous rendez compte?
0: Ah, c'est bien. Cours. C'est bien, mais c'est bien. Vous avez... C'est une activité, c'est important.
1: Ça m'a beaucoup aidé,
0: hein,
1: moralement.
0: Et oui, et puis surtout, ça entretient le corps, hein, de bouger, d'être en mouvement.
1: Par moments, je vous... Mais...
0: Comment?
1: Par moments, je ne vous entends pas.
0: Ah, vous voulez que je parle un petit peu plus fort, peut-être? Ou Tristan va s'en occuper en manipulant la console. Donc, pour en revenir à votre anorexie, donc là, vous êtes une maman heureuse, une maman comblée,
1: oui,
0: à ce moment-là de votre vie.
1: Je mange que ma nourriture. Quand je vais chez mes enfants, hein, ils ne sont pas contents. S'ils m'offrent du poulet, je vais le rincer pour pas qu'il y ait du piment dessus. Mon Dieu, quel...
0: Ah, vous êtes un peu, vous êtes un peu trouble obsessionnel compulsif, un peu?
1: Oui, je ne sais pas. Je ne sais pas. Ça m'est venu lorsque j'ai su que ma maman avait beaucoup souffert. J'ai commencé parce qu'il a fallu que j'arrête le sel, pas un brin d'alcool, parce que moi, le week-end et mon mari, on prenait un peu d'alcool. Et tout en arrêtant, je suis tombée, comme beaucoup de femmes, dans l'anorexie. C'est une maladie mentale, vraiment. C'est très, très dur.
0: Mais là, au début, on vous demande d'arrêter l'alcool et le sel pour des questions de santé, j'imagine. Mais tous les gens qui arrêtent le sel, qui n'est pas très bon pour la santé, même s'il en faut un petit peu, et l'alcool, on le sait, à consommer avec modération, bien sûr.
1: Non, moi, je n'ai jamais été alcoolique.
0: Voilà, tout le monde ne tombe pas dans l'anorexie. Qu'est-ce qui a fait... que vous avez basculé, alors qu'à ce moment-là de votre vie, vous êtes une mère, et peut-être déjà une grand-mère, d'ailleurs.
1: Oui, et arrière-grand-mère, oui.
0: Alors, qu'est-ce qui a
1: fait ? D'où ça vient ? J'ai vu deux psychologues, ils m'ont pas... J'ai surtout parlé de ma maladie, après de la mort de mon petit, mais... C'est très dur, hein. Et j'ai une voisine à côté de chez moi, le contraire de moi. Elle est boulimique, elle. C'est encore plus mauvais, je trouve.
0: Elle est boulimique, mais elle se fait vomir ou pas?
1: Je ne sais pas. Elle vend dans les magasins, en plus elle a du diabète. Elle n'arrête pas d'acheter tout ce qu'il ne lui faut pas. Alors moi, ça me donne la nausée. Je dis, je vous attends la voiture. Je m'en vais, ça me donne mal au cœur, vous voyez?
0: Parce qu'elle achète trop de nourriture, vous voulez dire?
1: Elle aime trop de nourriture. Hein. Vous lui offrez un paquet de biscuits, elle ne mange pas un ou deux, elle mange le paquet entier.
0: Oui.
1: Bah, c'est mauvais, ça aussi.
0: Ah bah, c'est aussi mauvais qu'être anorexique, Denise. Hein. Mais l'anorexie de l'adulte, on en parle beaucoup moins que l'anorexie de l'enfant ou de l'adolescent. Hein. Est-ce que vous avez vu quand même des médecins pour traiter cela? Vous êtes un peu en danger? Vous vous trouvez trop maigre ou trop gros?
1: Moi, trop maigre. J'ai perdu 2 kilos. Là. J'ai perdu 2 kilos avec l'été chaud qu'il a fait. Ça a été très pénible pour moi. Je ne pouvais pas aller me baigner, je ne pouvais pas... Alors où il fallait aller, il y avait trop de monde. C'est un pays, c'est un quartier de de touristes ici.
0: Oui, oui, il fait...
1: Et je ne me plais pas beaucoup. Depuis que je suis là, je ne me plais pas beaucoup. C'est peut-être ça aussi. Vous savez ce que je mange volontiers quand je suis restée 13 ans au Saint-Andrier. Je prenais mon bateau, arrivé à Toulon, je mangeais une tarte aux pommes, pâte sablée. Qu'est-ce que c'était bon. Ici, il n'y a rien de bon. Il n'y a rien. Il n'y a rien. Je vais surtout dans les grands magasins. Enfin.
0: Quand vous dites qu'il n'y a rien de bon, on a la sensation qu'il n'y a rien, en dehors même de la nourriture, qu'il n'y a rien de bon pour vous dans ce coin où vous êtes là. La manière dont vous le dites.
1: Qu'est-ce qu'il faut que je fasse?
0: Mais est-ce que quand vous... Bah, il faudrait consulter déjà, Denise, hein, à peu près, par exemple, un psychothérapeute une fois par semaine, ce serait pas mal d'aller parler.
1: Voilà, ce que
0: vous
1: je
0: avez,
1: pense que
0: vous avez quand même eu beaucoup de traumatismes. Hein. Déjà la perte d'un enfant.
1: Oh,
0: à quel âge il est parti, votre fils?
1: 27 ans. 27 ans. Rendez-vous compte. Et l'année qu'il est parti, 9 mois après, ma belle-fille est tombée enceinte de mon petit-fils, quoi. Il a fait 34 ans hier. Rendez-vous compte, c'est une joie. Mais il est d'une gentillesse, il est doux, comme ça. Oh là là. Alors, il me rappelle tout mon petit, à part qu'ils n'ont pas la même couleur des yeux. Et vous savez, je ne m'attendais pas à ça. Valérie, ça vous arrive. Je sais que je ne suis pas la seule. C'est terrible.
0: Il est décédé de quoi, votre fils?
1: Il a dérapé, vous comprenez? Il a dérapé.
0: Il a dérapé
1: dans, de la guerre.
0: Dans une addiction, vous voulez dire?
1: Il s'est suicidé. Il a mis fin à ses jours.
0: Il a laissé un mot pour ses proches?
1: Pardon?
0: Il a laissé un mot pour ses proches?
1: Oui, oui, oui. Terrible, oui. C'était dur. Et l'heure, vous savez pas que je venais d'emménager cet appartement, je n'avais pas encore ma ligne téléphonique. Je suis allée au marché entre midi et deux, j'ai regardé la cabine, parce que j'avais toujours une carte. Et puis j'ai dit non, je vais lui faire un mot. Et ce mot, là, j'en ai reçu. Il est parti le 2 février, entre le 2 et le 3. Enfin, mais pour lui aussi, il a eu peur de la guerre, je pense, la guerre du Golfe, vu le métier qu'il faisait. Il travaillait à Roissy, Charles de Gaulle. Et puis, moi, il me savait dans de mauvaises conditions. Je travaillais le dimanche. Là, j'étais garde-malade à cette époque-là. J'avais quitté. Vous savez, je gardais les mourants avec un copain infirmier. Il me savait toujours malheureuse. Je pense qu'il y a eu un tout.
0: Moi, j'ai la sensation, et c'est ça aussi dont il faudrait que vous parliez peut-être, hein, c'est une suggestion à votre psychothérapeute, vous voyez, il y a beaucoup de choses à déposer, Denise,
1: oui,
0: la
1: oui.
0: Culpabilité, vous voyez, vous vous sentez coupable que votre fille ne soit pas famille, qu'elle n'ait pas d'enfant,
1: parce
0: qu'à cause, à cause de votre maladie, c'est ce que vous m'avez dit, là vous me dites,
1: oui,
0: il s'inquiétait
1: vous savez,
0: pour vous,
1: pense.
0: Oui.
1: Chaque fois que je dois faire une prise de sang, je ne veux pas, je retarde la date, je ne veux plus qu'on me touche les bras, vous comprenez?
0: Ah mais c'est normal, hein, c'est normal.
1: C'est normal.
0: Et oui, pendant 7 ans, vous avez été...
1: un traumatisme.
0: Et oui, c'est un gros traumatisme, hein. C'est important d'aller en parler. Oui.
1: Il voulait me faire une cure de sommeil de 2 mois pour oublier le choc que j'ai eu pour ma maman. Il m'a dit « Votre cœur ne viendra pas, il est trop faible parce que j'ai eu un traitement lourd quand même. » Mais oui, je ne m'en suis pas aperçue, je m'en suis pas aperçue.
0: Et puis la cure de sommeil ne résout pas, hein. Ça peut vous requinquer, mais ça ne résout pas le problème de fond qui est le deuil, qui est important à faire. On ne peut pas poursuivre sa vie quand on est coincé dans une des étapes du deuil. Donc vous voyez, ça fait beaucoup de choses à aller traiter, à aller raconter.
1: Oui, oui.
0: Hein, vous portez beaucoup, beaucoup de choses et peut-être que cette culpabilité,
1: oui, sûrement, oui, oui.
0: Elle vous ronge, Denise, et donc par loyauté, d'une certaine manière, vous voulez, entre guillemets, bon c'est peut-être de la psychologie vraiment de oui. Quartier que je suis en train de faire ou du commerce, hein, je ne sais pas.
1: Oui.
0: Peut-être que vous voulez disparaître en tout cas aussi en ne vous nourrissant pas. Presque par loyauté pour vos enfants parce que vous pensez qu'ils portent tous les malheurs du monde à cause de vous. Votre fille,
1: oui.
0: Elle est seule.
1: Je rends ma famille...
0: Oui, dites-moi.
1: Je rends ma famille malheureuse aussi. Hein.
0: Ah ben,
1: mon fils, quand oui. Il vient le dernier, il me dit « Maman, mais si je ne mange pas avec quelqu'un, je ne mange pas le midi. » Vous voyez, quand ils sont là, je le regarde du balcon partir. comme si c'était la dernière fois que j'allais vivre. Vous voyez, j'ai toujours l'impression que j'ai un pied dans la tombe. J'ai l'impression que... Enfin, mais je saigne plus du nez. Ça fait quelques mois que je saigne plus du nez. Ça me rassure.
0: Vous vous sentez seule, Denise ?
1: Oui, oui. Oui, je me sens seule. Pourtant, je suis bien entourée. Mes enfants, mais j'ai des amis sur grâce. Mais j'ai pas beaucoup d'amis. Puis depuis que j'ai quitté la ville, mais... Où j'étais avant, vous savez, sur les quartiers de la Seine-sur-Mer, j'avais mes copines de classe que je voyais au magasin. Maintenant, je ne vois plus personne, à part la petite jeune femme à côté qui est comme moi, quoi, pas le même problème.
0: Ah, elle est anorexique aussi, la petite jeune femme d'à côté ?
1: Oui, mais elle a un compagnon maintenant. Justement, ce soir, elle est avec lui, beaucoup plus âgée qu'elle, mais il entoure beaucoup.
0: Vous savez qu'on peut s'en sortir, c'est pas une fatalité, l'anorexie, hein ? On peut retrouver le goût. On a démarré l'émission sur le goût du risque. Mais on peut retrouver le goût de la vie. On peut retrouver le goût.
1: Voilà, voilà, c'est ça. Je suis éteinte. Un copain me dit « tu es éteinte ». Un couple que je connais, quoi. C'est ma copine. Il me dit « tu es éteinte ». Mais oui. Mais pourtant, j'adore manger, j'adore les bonnes choses. Mais je ne vais plus au restaurant. Vous voyez, je mange que ma nourriture.
0: Vous avez peur de manger à l'extérieur ?
1: Pardon ?
0: Vous avez peur de manger la nourriture de l'extérieur ?
1: Ben, je mange par moitié. J'ai toujours peur d'avoir l'estomac trop plein. Alors, vous voyez, les moineaux ne mangent plus que moi.
0: Mais votre nourriture à vous, est-ce que vous la mangez davantage ? Comme vous dites, ma nourriture à moi. Est-ce que vous la mangez davantage, votre nourriture à vous ?
1: Que lorsque je vais dehors ?
0: Non, oui, que mais... lorsque vous allez.
1: Par moitié, je mange tout par moitié, je pousse dans l'assiette, vous voyez. Parce que je mange volontiers un yaourt, une pomme, voilà, les pommes. J'adore les pommes, mais c'est peut-être pas très bon pour moi.
0: Ben, faudrait surtout des protéines, hein, quand même.
1: Pour
0: la masse musculaire, ce serait bien des protéines. Peut-être prenez au moins des yaourts protéinés, peut-être.
1: Je prends presque de la viande tous les jours, je suis obligée, je suis tellement maigre.
0: Ah, ben voilà.
1: Mais les pommes, est-ce que c'est mauvais pour le palais ? J'ai l'impression que ça me rappelle le palais, non ?
0: Non, c'est pas mauvais.
1: Ça donne pas d'aft, voilà ce que je veux dire.
0: Non, mais vous les rincez, de toute façon, les pommes. Hein. Vous les rincez.
1: Non, je la rince et puis je les cliche bien.
0: Voilà, oui, bon, donc il n'y a pas de problème. C'est mieux de prendre du bio quand même, hein, moi, je trouve. Mais bon, après, c'est
1: chacun. Oui, je prends du bio. J'en ai pris 4 pour demain, oui.
0: Voilà. Mais vous ne pouvez pas, à votre âge, vous ne pouvez pas manger que des pommes.
1: Ah non, je ne mange pas que des pommes. Non. Je la mange, voyez, après le petit déjeuner vers 10h le matin. Et après, je grignote, mais je n'ai jamais fait un repas. Je trouve le moyen de toujours faire des courses pour ne pas manger à midi.
0: Est-ce que ce n'est pas parce que vous êtes seule ?
1: Mais peut-être. Ce qu'il me dit, mon fils, il vient un peu à la maison, il est en couple, mais je suis très réservée. Je n'aime pas déranger, vous savez, à part mon petit, le dernier. Mais... Et je lui dis des fois, parce que la petite jeune femme à côté, elle est psychologue, mais il faudrait que vous fassiez comme avant un peu aller au restaurant. Vous voyez ? Mais ne serait-ce qu'une crêpe.
0: Oui, mais toute seule, c'est difficile peut-être pour vous.
1: Je ne sais pas si je vais y arriver. Je ne sais pas.
0: Oui, moi je crois, Denise, que c'est important pour vos petits-enfants, pour vos arrière-petits-enfants et pour vos enfants, que vous preniez soin de vous. Donc commencez par aller prendre soin de votre santé mentale, de manière à ce que le corps suive. Vous avez survécu à une leucémie qui a duré 7 ans. Vous avez survécu au décès de votre fils.
1: Allô ?
0: Oui. Donc aujourd'hui, tentez de prendre soin de vous, puisque vous êtes là.
1: Je vous entends loin, c'est normal, parce qu'il y a longtemps qu'on est... Ah. Oui. Mais vous savez, je suis très coquette, je suis restée coquette, mais je manque de distraction, voilà. Vous voyez, quand j'étais sur Toulon, j'ai une boutique que je connais, c'est aussi, il faut dire que je dépensais plus. Hein. Mais ça me faisait du bien, vous voyez, de voir les boutiques, de voir du monde, j'ai besoin de voir du monde.
0: Oui. C'est vrai que Sanary, c'est pas très grand hein, pour voir du monde. Mais l'été, il y a du monde. L'été, hein. L'été, il y a beaucoup de monde à Sanary, Denise.
1: Et oui, je sais que c'est... Ben avant, je ne prends plus le car. Je me suis blessée dans le car, je ne le prends plus. Alors, je fais la moitié du chemin à pied. Et puis, je retourne. Je dis, j'ai peur de tomber. Et oui, parce que j'ai des étourdissements souvent. Mais c'est à cause de mes yeux, parce que je dois me faire opérer de la cataracte et je ne l'ai pas fait.
0: Oui, et puis le fait
1: au
0: de,
1: dernier
0: le
1: moment,
0: fait
1: j'ai paniqué.
0: Et puis le fait de ne pas manger aussi. Hein?
1: Non, mais je mange suffisamment, je pense. Je ne suis pas. Mais enfin.
0: Moi, je crois qu'aller voir une fois par semaine un psychothérapeute.
1: Au moins une fois par semaine.
0: Voilà.
1: Psychologue. Hein,
0: voilà.
1: Un psychologue.
0: Ou psychothérapeute. Ou psychothérapeute. Parce qu'une heure de conversationnel, ça ne peut que vous faire du bien.
1: Ça me fera du bien, je le pense.
0: Voilà, ça va vous faire sortir de la maison. Ça va, vous aurez un rendez-vous pour vous une fois par semaine. Et la psychothérapeute ou le psychothérapeute va vous inciter à petit à bouger, à faire des petites choses. Déjà, vous êtes un petit peu active,
1: oui.
0: Hein, puisque vous avez fait de la danse pendant quasi toute votre vie.
1: Mais il y a longtemps que c'est fini. Hein. J'avais 40 ans quand j'en ai le double.
0: Oui.
1: Mais vous savez, à la maison, je fais des mouvements quand même. Je fais des mouvements.
0: Ce qui serait bien, c'est d'aller les faire en groupe. Il doit y avoir des choses sur la plage, du tai chi par exemple, du qigong par exemple.
1: Ça fait du bien la plage. Hein.
0: Et oui, donc il doit y avoir un groupe, un groupe de tai chi ou de qigong. Vous allez voir la mairie, vous leur demandez, et là vous allez aussi rencontrer des personnes de votre âge qui font quelques gestes sur la plage. Vous savez, le tai chi et le qigong, c'est ces gestes très très lents que font les Asiatiques là. Voyez, c'est très énergétique. Moi, je suis sûre que vous allez aimer.
1: Comment ça s'appelle, on m'a dit, pardon ?
0: Tai chi. Tai chi.
1: Le tai chi, c'est un genre de yoga ?
0: C'est un genre de yoga, exactement, un peu plus actif.
1: J'en ai beaucoup fait avec une copine, oui. J'en ai beaucoup fait, oui.
0: Donc, petit à petit, faites les choses petit à petit, Denise.
1: Et je peux le faire. Ah, on a vu ça la semaine dernière, sur la plage, ils faisaient ça. Hein,
0: oui,
1: sur la plage.
0: Il y a dans le sud, je suis certaine de ce que j'avance. Il y a dans le sud. Sur les plages, le matin, au lever du soleil, en fin de journée, du tai chi, du qigong.
1: C'est bon de voir la mer, le bord de mer. Après, je regrette de ne pas sortir, parce qu'après, je ne suis pas bien. Je vais aux commissions, puis je rentre, et voilà, et je nettoie. J'ai une femme de ménage, mais je suis toujours en train de nettoyer.
0: Ça, c'est votre génération. Souvent, on fait avec la femme de ménage, oui. Mais moi, je crois, psychothérapie, un petit peu de tai chi ou de qigong sur la plage, et tout doucement, vous allez retisser du lien. Vous allez retisser du lien, tout doucement.
1: Oh,
0: en vous respectant, Denise, en vous respectant.
1: Mais...
0: En respectant votre rythme. D'accord ? Vous nous rappellerez pour nous donner de vos nouvelles ?
1: Oh, vous êtes gentil, je vous remercie, Valérie. Quelle est l'adresse ? Il me le donnera, j'enverrai quelque chose.
0: Avec plaisir, Nicolas va vous reparler après qu'on ait raccroché ensemble.
1: Je vous remercie, vous êtes vraiment plus qu'aimable. Et puis, ça doit être dur pour vous aussi d'entendre tous ces gens se plaindre.
0: Vous savez, moi je suis au service. Donc, c'est vraiment ce qu'on exprime très souvent, Marie le disait très très bien tout à l'heure, dans la libre antenne d'Europe 1. Quand on donne, quand on est à l'écoute, quand on est au service, on reçoit tout autant. On reçoit tout autant. Ça remplit le cœur. Et moi, je crois beaucoup dans ce langage du cœur.
1: Il y a longtemps que vous êtes à l'antenne, il y a longtemps.
0: Oui, à Europe 1, ça fait très longtemps, ça fait 16 ans.
1: Oh là, oui.
0: 16 ans à Europe 1. Et 40 ans dans le journalisme. 40 ans de carte de presse. Alors, vous voyez, ça fait beaucoup, hein. Voilà. Donc,
1: vous avez besoin quand même de lâcher aussi un petit peu. C'est comme un docteur, d'un force d'entendre les gens, tout ça.
0: En tout cas, c'est un plaisir.
1: Je vous remercie.
0: Voilà, c'est
1: vraiment
0: un plaisir.
1: Je vous remercie de tout cœur. Hein.
0: Prenez bien soin de vous et rappelez-nous, s'il vous plaît, Denise. N'hésitez pas.
1: Je vous rappellerai en décembre, un petit peu avant la Noël.
0: Avec grand plaisir. Nous sommes là pendant les fêtes de fin d'année.
1: Je vous remercie.
0: Merci
1: à
0: vous.
1: Bonne soirée à vous.
0: Bonne soirée. Je vous embrasse. Au revoir.
1: Au revoir, moi aussi. Je vous embrasse.
0: Ainsi s'achèvent les meilleurs moments de la Libre Antenne pour ce week-end. Bien évidemment, on se retrouve dès lundi, 21h30 jusqu'à minuit, en direct, avec toujours le même plaisir, avec toujours le même bonheur. N'oubliez pas, prenez soin de vous, des autres et du monde. Minuit ou pile au carillon d'Europe 1. 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Bonsoir Frédéric.
2: Bonsoir Valérie, bonsoir à tous. Il n'y a pas eu de match. Raphaël Glucksmann s'impose largement dès le premier tour de la primaire à gauche. L'eurodéputé Place Publique, âgé de 46 ans, sera le candidat du Parti Socialiste pour 2027. Il a été plébiscité parmi les 5 candidats avec 66,13% des suffrages. Loin devant le deuxième, le patron du PS, Olivier Faure, qui ne recueille que 14,46% des voix. C'est la première fois de son histoire que le Parti Socialiste n'aura pas un candidat issu de ses rangs à l'élection présidentielle. Quant au vainqueur de la primaire, il voit dans ce résultat le début d'une refondation de la gauche, avec une rupture claire avec la France Insoumise et son leader Jean-Luc Mélenchon. Donald Trump a semé la confusion aujourd'hui. Le président des États-Unis a annoncé un cessez-le-feu énergétique immédiat entre l'Ukraine et la Russie, qui a provoqué le silence de Moscou et l'étonnement de Kiev. Le président ukrainien Volodymyr Zelensky affirmant que les frappes russes contre les infrastructures ukrainiennes se poursuivaient. Une trêve sur les sites énergétiques qu'appellent de leurs vœux Paris, Londres et Ottawa. 13 morts, 309 blessés, dont une ressortissante française. C'est le dernier bilan de l'attaque commise hier sur l'aéroport de Riyad. Elle a été suivie aujourd'hui de plusieurs autres opérations revendiquées par les Houthis du Yémen contre des aéroports et des infrastructures énergétiques saoudiennes. La France, Israël ou encore la Russie ont condamné ces attaques. Le pape Léon XIV va subir une opération chirurgicale dans les prochains jours. Le souverain pontife doit être soigné d'un nodule au poumon, détecté à un stade très précoce, a indiqué le Saint-Père. C'est sa première alerte de santé après 17 mois d'un pontificat au rythme intense. Une opération contre des braqueurs tourne mal en Guadeloupe. Deux gendarmes du GIGN de l'antenne de Pointe-à-Pitre ont été grièvement blessés par balle lors d'une opération de police aux Abîmes. Leur pronostic vital n'est pas engagé. Quatre suspects ont été interpellés. Ça ressemble fortement à un règlement de compte. Un quadragénaire a été retrouvé mort dans son véhicule, le corps criblé de balles dans un quartier populaire de l'est de Nîmes. La victime avait déjà été incarcérée pour infraction à la législation sur les stupéfiants. Mise en examen d'un homme de 30 ans pour le meurtre jeudi d'un adolescent de 16 ans à Saint-Louis-de-Montferrand, Gironde. Le corps avait été découvert sur les bords de la Garonne avec un impact de balle au niveau de la tête. Max Verstappen enchaîne. Le pilote néerlandais a remporté le Grand Prix de Formule 1 de Singapour une semaine après celui de Bahreïn. Il a devancé Charles Leclerc et le leader du championnat Kimi Antonelli. Et victoire bonifiée de Toulouse sur Bayonne 45-34 lors de la 6e journée top 14. Les Toulousains reprennent à Pau la tête du championnat de France.
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2: Minuit 3. Belle soirée sur Europe 1 en compagnie de Marlène Duret et des programmes de la nuit.
3: Merci Frédéric, je vous dis à la semaine prochaine, rentrez bien. Nous allons commencer nos programmes de nuit, comme tous les dimanches, avec celui qui, dans les années 70, a tenu en haleine des millions d'auditeurs avec ses récits extraordinaires. Pierre Belmar va nous raconter l'une des affaires criminelles les plus machiavéliques de l'histoire, le tout premier attentat à la bombe contre un avion de ligne en Amérique du Nord. Voici une affaire cousue de fil blanc.
4: Chers amis, comme cette histoire vous réserve une surprise, Jacques-Antoine vous demande de l'écouter jusqu'au bout. La première scène se passe pendant l'été indien, à Québec, en 1949, dans cet hôtel étonnant qui surplombe la ville de ses murs rouges et de ses toits de bronze. Dans l'immense hall sombre, devant le stand de la Canadian Pacific Airways, un homme grand, mince, d'allure timide, aux cheveux bruns ondulés, et au visage juvénile, essaie de convaincre sa femme de ne pas décaler son voyage. Lucille, l'hôtesse de la compagnie, vêtue d'un élégant tailleur chocolat au lait orné d'une jonquille pour aller avec son petit chapeau, attend patiemment. Enfin, la femme cède et l'on achète le billet. Quelques instants plus tard, l'homme et la femme se séparent, la femme pour rentrer chez elle, Monsieur Gay pour rejoindre une ravissante créature bien connue pour son sex-appeal qui travaille au café Le Monte-Carlo. Elle s'appelle Marie-Ange Robitaille et c'est sa maîtresse. Un mot sur l'homme. Oh, et puis non. Si je vous en dis tout de suite plus sur son compte, vous allez penser qu'il est coupable dans ce dossier extraordinaire. Ben, vous ne trouvez pas que ce serait un peu cousu de fil blanc? Un peu trop évident. Le coupable, comme ça, dès le début de l'histoire? Deux jours plus tard, un homme vêtu d'un costume bleu marine, chemise verte, cravate noire, tenant sa petite fille par la main, accompagne sa femme à l'aéroport. L'homme et la femme s'embrassent, sans passion, puis la femme embrasse sa petite fille et, sans bagage, ne portant que son sac à main, se dirige vers la salle d'embarquement. Alors l'homme, tenant toujours sa petite fille par la main, fait quelques pas vers une machine distributrice d'assurance et il souscrit une police de 10 000 dollars sur la vie de sa femme et à son bénéfice. On peut voir son nom sur le papier que lui délivre la machine. Albert Gay. Je vous vois venir, chers amis, vous pensez, l'avion va exploser, boum, et c'est ce monsieur Gay le coupable. Non mais vous ne trouvez pas que ce serait un peu trop cousu de fil blanc, un peu trop facile, un peu trop évident? Est-ce que cela mériterait de figurer dans les dossiers extraordinaires ?

0: Pendant que M. Alberguet souscrit une assurance de 10 000 dollars à son profit sur la vie de sa femme qui va décoller de l'aéroport de Québec, un taxi qui fonçait sur l'autoroute saute sur un K6. Dans ce taxi, une femme d'environ 40 ans habillée de noir. À ses pieds, une grande boîte de carton de 75 cm de haut sur 40 de large. « Mais faites attention, dit-elle au chauffeur. » Le chauffeur ralentit sa course, se souvenant que la cliente lui a dit que son carton contenait des œufs. Arrivée à l'aéroport, la dame embarrassée par son colis demande au chauffeur de taxi de l'aider. C'est ainsi que M. Willy Lamonde, employé de la Canadian Pacific Airways, voit arriver la femme en noir, très excitée, portant son colis qu'elle pose sur la bascule. L'employé constate que le colis fait 13 kilos. « C'est trop, dit-il. » La femme insiste. Comme l'avion va décoller, l'employé appelle un convoyeur pour faire porter le colis vers l'appareil. La femme lui dit « Vous trouverez le nom du destinataire et de l'expéditeur sur la boîte, tout est écrit. » L'employé jette un coup d'œil et dit « Expéditeur, M. Ursule Bouchon, destinataire, M. Alfred Plouf. » « Bien sûr, chers amis, vous pensez que ces noms sont bizarres. Mais ça existe, les noms bizarres. Ah oui, Ursule Bouchon, Alfred Plouf. Et s'il fallait trouver louche tous les colis qui portent des noms bizarres ?» Le prix de l'expédition s'élève à 2,75 $. Comme la femme, toujours aussi excitée, lui a remis un billet de 10 $ et qu'ils n'ont pas de monnaie, ni les uns ni les autres, il faut rappeler le chauffeur de taxi qui obligeamment change le billet. Ah, je sais ce que vous pensez, chers amis. Vous pensez, le colis, c'est une bombe. Oh, alors, voyons, vous ne trouvez pas que ce serait un peu trop cousu de fil blanc, un peu trop facile, un peu trop évident? D'ailleurs, si ce colis contenait une bombe, on aurait pris soin, je présume, de donner à l'expéditeur et au destinataire des noms passant plus inaperçus. Pas Ursule Bouchon et Alfred Plouf. Pourtant, la suite semblerait vous donner raison. En effet, 16 minutes après le décollage, l'avion, un DC-3, après avoir traversé le Saint-Laurent, explose et s'écrase, au lieu dit poétiquement, le saut du cochon. Monsieur Victor Duclos, fermier à Saut du Cochon, est la première personne qui parvient sur les lieux de la catastrophe. Il remarque que certains débris sont tombés très loin du débris principal de l'épave, presque 1 km. Dans l'épave, ou ce qu'il en reste, il aperçoit des membres épars, des visages sanglants. Il ramasse une chaussure fendue en plein milieu. Les vêtements sont brûlés, déchiquetés, au point qu'on les dirait mangés par de la vermine. Au-dessus de tout cela flotte une odeur que M. Duclos reconnaît bien, car il l'a déjà utilisée, celle de la dynamite. C'est aussi ce que reniflent aussitôt les premiers policiers, les sauveteurs et tous les experts qui vont venir sur les lieux. On dénombre bientôt 23 cadavres, aucun rescapé. Sans aucune difficulté, les enquêteurs établissent que la catastrophe a été provoquée par une explosion dans la soute à bagages. Pendant ce temps, à l'aéroport, il s'appelle Laurette, les enquêteurs se plongent dans l'étude de la liste des passagers tandis que la compagnie reçoit les parents et amis de ces derniers qui accourent affolés à l'annonce du drame. Ils sont bientôt une centaine qui assaillent les responsables. Ceux-ci, embarrassés, minute après minute, bribe par bribe, pour atténuer le choc, donnent quelques informations. Il y a des victimes, disent-ils. On ne sait pas encore combien. Il y a des morts. On n'a pas encore dénombré les cadavres. On a compté 22 victimes, mais on ne sait pas combien de vivants. On ne sait pas s'il y a des rescapés. Il n'y a pas de rescapés. Mais avant de s'affoler, il faut connaître la liste des victimes. Certains passagers ont pu renoncer à partir au dernier moment, etc., etc. Mais Albert Gay et sa fille, mêlés à la foule silencieuse, savent qu'il n'y a plus d'espoir, puisqu'ils ont vu Madame Gay marcher vers l'avion. Alors la petite fille se met à crier dans les bras de son père, qui sanglote. Leur douleur fait peine à voir. Il faut l'arrivée d'un prêtre pour qu'il se calme un peu. Tous les policiers disponibles à Québec sont maintenant sur l'affaire et l'on a vite fait d'établir que tous les bagages ont été amenés soit par les victimes elles-mêmes, soit par un affréteur très respectable dont les envois sont réguliers et fréquents sur la ligne. Tous les bagages, sauf un. La fameuse boîte en carton. En écoutant les nouvelles de la radio, le chauffeur de taxi qui l'a transportée commence à douter qu'elle est réellement contenue des œufs. Il se rend à la police et donne une description exacte de la dame en noir et l'adresse où il l'a chargée. À l'adresse indiquée, carrefour extrêmement passant, personne ne connaît cette dame. Mais les policiers entreprennent d'interroger tous les gens du quartier. De même, ils interrogent les parents et amis très proches des victimes. En tout premier lieu, Albert Gay. Cela pour deux raisons évidentes. D'abord parce que sa femme, morte d'hémorragie cérébrale à la suite de multiples fractures, est la seule femme parmi les victimes dont le visage n'est pas méconnaissable. Elle a donc été identifiée la première. Ensuite, les policiers ont trouvé le double de la police d'assurance qu'Albert Gay a souscrit à l'aéroport. Mais dans l'esprit des policiers, ce dernier détail plaiderait plutôt en sa faveur. Car c'est quand même cousu de fil blanc, non? C'est un peu trop facile pour la police, non? Un peu trop évident. Toutefois, comme cette forme de crime à l'assurance serait la première du genre, car l'affaire se passe en 1949, Albert Gay, s'il est coupable, croyait peut-être, en la souscrivant, que personne ne devinerait jamais la vérité. D'ailleurs, si l'avion s'était abattu dans l'estuaire du Saint-Laurent, personne, en effet, n'aurait jamais connu la vérité. Et en tout cas, on n'aurait jamais pu le prouver. Donc les policiers vont interroger Albert Gay. Ils trouvent un homme effondré qui répond comme il peut aux questions qu'on lui pose. Quand ils lui apprennent que sa femme et les 22 autres passagers ont été victimes d'un attentat, il pâlit et dit « c'est monstrueux ». Il demande ce qu'il peut faire pour aider la police. Hélas, il ne peut rien qu'exhorter les policiers en les raccompagnant à la porte à creuser jusqu'au fond de cette affaire. Bien entendu, on cherche à Québec M. Ursule Bouchon, qui serait l'expéditeur du colis, et à Baie-Comeau, M. Alfred Plouf, le destinataire. Et on cherche, sérieusement, car justement, parce que ces noms sont bizarres, les policiers ont peine à croire qu'on les ait inventés pour les mettre sur un carton contenant une bombe, ce qui serait le plus sûr moyen de se faire remarquer. Pourtant, il faut se rendre à l'évidence, M. Ursule Bouchon et M. Alfred Plouf n'existe pas. Les enquêteurs interrogent tous les employés de la Canadian Pacific Airways qui ont vendu les billets pour le vol fatidique. C'est ainsi qu'ils ont l'occasion d'entendre les témoignages de Lucille, l'hôtesse au petit tailleur chocolat au lait, qui a vendu un billet dans le hall de l'hôtel deux jours plus tôt. Ah, elle se souvient très bien. Il y avait un homme et une femme. La femme voulait décaler son voyage et son mari l'a décidé à ne rien changer à ses projets. Reconnaîtrait-elle cette femme ? Peut-être. On lui montre une photo ? Oui, c'est elle. Elle, c'est Madame Gay. Et cet homme, c'est lui ? Lui, c'est Monsieur Gay. Et mettez-vous à la place des policiers, chers amis. Ils se regardent incrédules. S'il avait eu l'intention de piéger l'avion, il n'aurait pas discuté avec sa femme devant la vendeuse du billet pour la pousser devant témoin à prendre un avion qui va exploser. Tout de même, ils enquêtent sur la vie de M. Gay. Oh non, c'est pas vrai. Figurez-vous que son premier métier avant d'être joaillier, c'était ouvrier dans une fabrique de munitions. Et sa vie privée ? Voyons un peu sa vie privée. Et nouvelle incrédulité des policiers. De notoriété publique, le ménage Gay n'allait plus du tout. Il se disputait sans arrêt et M. Gay n'avait caché à personne son désir de quitter sa femme pour vivre avec la splendide créature qui travaille au Monte-Carlo, Marie-Ange Robitaille. Marie-Ange déclare aux policiers qu'il y a longtemps qu'elle n'aime plus Albert Gay. D'ailleurs, elle ne le voit plus. Depuis la dernière fois, elle ne lui a même pas téléphoné. Et c'était quand la dernière fois ? Hier. Au demeurant, Albert Gay n'est pas fou ni idiot. Il a au contraire la réputation de l'homme très avisé, dont les affaires marchent très bien. Comment admettre dans ces conditions qu'il ait pu se livrer à une entreprise aussi grossière ? D'ailleurs, à l'enterrement, sa peine paraît sincère et il émeut même les policiers qui, je n'ai pas besoin de vous le dire, scrutent discrètement tous les visages des parents et amis des victimes. Il a apporté une énorme couronne de fleurs qu'il place sur le cercueil de sa femme en disant si c'est Dieu qui l'a voulu, je l'accepte. Encore une fois, chers amis, mettez-vous à la place des policiers. Tout cela serait tellement cousu de fil blanc, tellement facile, tellement évident, qu'ils cherchent désespérément un autre coupable. C'est ainsi qu'ils finissent par retrouver enfin la fameuse dame en noir. Hélas, lorsque les policiers arrivent chez elle, c'est pour voir une ambulance l'emmener à l'hôpital. Elle vient de tenter de s'empoisonner avec des somnifères. Il va donc falloir attendre 24 heures au moins avant de pouvoir l'interroger. De toute façon, on sait déjà qu'elle s'appelle Madame Pitre, que c'est une ancienne restauratrice, âgée de 42 ans, entremetteuse, criblée de dettes. Elle devait d'ailleurs de l'argent à Albert Gay. On s'en aperçoit en fouillant ses papiers. Mais elle doit de l'argent à la moitié de Québec. Tiens, elle connaît Marie-Ange Robitaille. Ah oui, mais maintenant qu'on l'a identifiée, on s'aperçoit qu'elle connaît tout Québec. Oh, disent les gens, c'est la mère Pitre. Oui, je la connais. C'est la femme qui, c'est la femme que. Et Madame Pitre a un frère. Et ce frère s'appelle Généreux. Décidément, c'est non. Un policier trouve alors une explication qui vaut ce qu'elle vaut au choix des deux noms sur le collier en carton. Pour des gens ayant des noms aussi bizarres, Madame Pitre, Monsieur Généreux, peut-être que finalement, les noms qui nous paraissent à nous bizarres leur semblent à eux normaux. D'ailleurs, ce Monsieur Généreux va valoir un nouvel étonnement des policiers. D'abord, il est horloger. Ensuite, il est infirme et se traîne péniblement dans le fond d'une échoppe sombre sur des béquilles. On ne peut pas avoir l'air plus louche que cet homme-là. Lorsque les policiers entrent chez lui, ils le trouvent en grande conversation avec un client, Monsieur Ovid. Ah, je vous affirme, chers amis, que nous n'inventons pas les noms, mais il faut comprendre que cela se passe au Canada français où les noms sont restés de vieux noms français, finalement assez différents des nôtres. Or, Monsieur Ovid déclare avoir rencontré Monsieur Gay dans la boutique où il se trouve une quinzaine de jours auparavant. Monsieur Généreux lui aurait dit, en lui présentant un client, « Tenez, voici un homme à qui vous pouvez rendre service. » Et il a présenté les deux hommes l'un à l'autre, sans omettre de signaler leur profession. Monsieur Gay, joaillier, Monsieur Ovid, expert chimiste de la police. « Que puis-je faire pour vous ?» a demandé Monsieur Ovid à Monsieur Gay. « Je voudrais savoir, » a demandé Monsieur Gay à Monsieur Ovid le plus naturellement du monde, « si une batterie de 6 volts est suffisante pour faire sauter une charge de dynamite et s'il faut un détonateur pour chaque bâton d'explosif. » Ah, évidemment, chers amis, quand on a l'intention de faire sauter un avion, c'est un peu bizarre d'aller demander comme ça des renseignements au premier venu. Mais ça devient totalement insensé quand le premier venu est expert chimiste de la police canadienne. Or, c'est comme tel que M. Ovid a été présenté à M. Gay. Les policiers demandent quelle a été la suite de la conversation. Ben, M. Gay m'a dit qu'il voulait dynamiter un lac pour prendre du poisson et pour faire sauter aussi des souches près d'une ferme. Je lui répondis que c'était un moyen dangereux et qu'il était beaucoup plus simple de jeter de la chaux au fond du lac, mais il préférait parler dynamite, ajoutant en riant « ça peut toujours servir ». Une fois encore, le regard des policiers se croise. Ça a l'air d'une blague. On se moquerait d'eux, qu'on ne s'y prendrait pas autrement. Enfin, ce n'est plus cousu de fil blanc. C'est cousu de corde à puits, rouge. Alors, ils cherchent toujours un autre coupable possible. Mais rien à faire. Tout, toujours, les ramène sur Albert Gay. Par exemple, ce dénommé Louis Caro, qui vient déclarer tout simplement au tribunal qu'Albert Gay lui aurait offert un jour 30 livres pour empoisonner sa femme et 18 livres pour se taire. Vous avez refusé, oui. D'ailleurs, Albert Gay n'avait pas d'argent sur lui. Lors d'un conseil de guerre de la police, deux tendances se font jour chez les policiers. Pour les uns, on ne peut pas ignorer les multiples présomptions qui accablent Albert Gay. Pour les autres, ces présomptions sont si nombreuses et les fautes si grossières de la part d'un homme intelligent qu'elles rendent justement sa culpabilité invraisemblable. Alors, on décide d'attendre le réveil de Madame Pitre. Nous sommes l'après-midi du quatrième jour. Deux policiers entrent sur la pointe des pieds dans la chambre de Madame Pitre qui vient de reprendre connaissance. Surtout, ne la fatiguez pas, demande le médecin. Madame Pitre tourne vers les visiteurs des yeux las et effrayés. Madame, excusez-nous de venir si vite à votre chevet, mais nous avons plusieurs questions à vous poser. La première, est-ce que le carton que vous avez porté à l'aéroport contenait des œufs ? Non. Que contenait-il ? Je ne sais pas. Alors pourquoi avez-vous dit que c'était des œufs ? Parce que la personne qui m'avait demandé de porter ce paquet m'avait dit qu'il était très fragile. Et quelle était cette personne ? Albert Gay. Une fois encore, les regards des policiers se croisent. Et pourquoi avez-vous accepté de porter ce paquet ? Parce que je lui devais de l'argent. Et pourquoi avez-vous tenté de vous suicider ? Avant-hier soir, Albert Gay est venu chez moi quand il a su qu'on allait m'identifier. Et il m'a dit « Prenez des somnifères et ouvrez le gaz ». Et vous avez pris les somnifères sans ouvrir le gaz. Le docteur intervint pour dire aux policiers que, raisonnablement, la visite était terminée et que s'il voulait en savoir plus, il faudrait qu'il revienne le lendemain. Les policiers s'en vont sans protester, car ils n'ont guère besoin d'en savoir plus. Le lendemain, 5 jours après le début de l'enquête, Albert Gay est inculpé d'homicide volontaire avec préméditation sur les 23 passagers de la Canadian Pacific Airways. Oh, on aurait pu l'inculper d'homicide volontaire avec préméditation, négligence et stupidité, car l'instruction, comme l'enquête, ne posera aucun problème, étant donné qu'il sera facilement établi que, 3 semaines plus tôt, toujours sans savoir pourquoi, Mme Pitre avait acheté 4 kilos de dynamite pour Albert Gay, étant donné que c'est Mme Pitre qui avait présenté Albert Gay à Marie-Ange Robitaille et qui leur prêtait son appartement lorsqu'ils désiraient se rencontrer, étant donné que c'est son frère, généreux, l'horloger infirme, qui a fabriqué, avec un vieux réveil, le détonateur de la bombe, soi-disant sans savoir pourquoi. Étant donné que, la veille de l'attentat, Albert Gay est venu chez l'horloger infirme pour constater qu'il fonctionnait bien, et l'horaire de la Canadian Pacific Airways à la main, il l'a réglé ce mécanisme pour qu'il explose un quart d'heure après le décollage. Pendant l'instruction, la foule venait crier sous les murs de la prison « Mais tuez-le, tuez-le !» Puis de là, se rendait au café Le Monte-Carlo pour admirer Marie-Ange Robitaille qui, moyennant finance, publiait des articles dans la presse accompagnés de sa photo en maillot de bain. Albert Gay, lui, jouait aux cartes avec ses gardiens. Décontracté, souriant chaque fois qu'il les battait et s'exclamant « J'ai encore gagné, j'ai de la chance !» Ah, la chance, pourtant, finit par l'abandonner. Il avait trop tiré sur la corde. La corde s'est vengée. Elle l'a pendu.
1: 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Nouveau récit, avec à présent « Femme martyre ». C'est le titre de ce nouvel épisode, l'une des affaires criminelles les plus retentissantes de l'histoire de la Suisse, l'affaire Jeanne Lombardi. Jeanne Lombardi, survenue à Genève en mai 1885, convaincue que l'existence n'était qu'une immense souffrance, elle n'a pas voulu laisser ses enfants aux mains de son mari violent. Et elle a donc commis l'irréparable.
0: Pendant un an, de mai 1885 à mai 1886, les plus éminents psychiatres vont se presser au chevet de Madame Émilie Lombardi, internée à l'hôpital Saint-Antoine de Genève. Pendant un an, ces sommités de la médecine et de la psychiatrie vont tenter de répondre à une question, à une seule question. Madame Lombardi est-elle folle, oui ou non ? Et plus précisément, était-elle folle dans la nuit du 1er au 2 mai 1885, ou jouissait-elle, comme on dit, de toutes ses facultés mentales ? Pour établir un diagnostic, psychiatres et médecins vont multiplier les interrogatoires et les examens de toutes sortes. On note les réflexes de Madame Lombardi. On mesure sa sensibilité à la température, ses réactions à la douleur. On prend les dimensions de son crâne. On examine attentivement ses pupilles. On ira même jusqu'à faire des recherches sur son hérédité. Une minutieuse enquête du docteur Koss, professeur de médecine légale à l'université, portera sur 212 personnes ascendant direct de la famille de Madame Lombardi. Des commissions d'experts sont nommées, des mémoires contradictoires paraissent. On en comptera 8 en tout. Mais les psychiatres n'arriveront pas à se mettre d'accord. Du fond de son lit, Madame Lombardi remarque à peine toute cette attention dont elle est l'objet. Elle répond aux questions. Elle se prête d'assez bonne grâce aux examens. Mais visiblement, elle est ailleurs. Très loin. Dans son passé. Elle revoit son enfance, ses deux mariages. Et puis cette fameuse nuit du 1er au 2 mai 1885.

Les premiers souvenirs qui se pressent dans la mémoire de Madame Lombardi, alors qu'elle est allongée sur son lit d'hôpital, sont des souvenirs d'enfance. Une enfance difficile. Elle a 7 ans à la mort de sa mère. Je vois encore cette affreuse journée. Je vois mon père, mes grands-mères, toutes ces femmes désespérées. Triste souvenir. Je ne me souviens d'aucune caresse maternelle, encore moins de caresse paternelle, car mon père a fait ce que font tous les hommes seuls. Il s'est mis à fréquenter la bouteille. À 7 ans déjà, on comprend que l'on est abandonné. Émilie, la future Madame Lombardi, est élevée par sa grand-mère. Les fils de celle-ci la maltraitent. Alors elle vient travailler à Genève, où elle passe son adolescence. Elle trouve une place chez un oncle qui la paie peu, mais la bat souvent. Elle s'en va. Elle trouve d'autres places, travaille comme domestique. Elle a à peine 20 ans quand elle fait la connaissance de Balédier, son premier mari. Il est beaucoup plus âgé qu'elle. Veuf, il a déjà 2 enfants. C'est un mariage de raison. Elle l'épouse parce que de tous les hommes qu'elle a connus, c'est le seul qui ne la bat pas. En plus, il est sobre. Ce sera une vie à deux, sans drame, mais sans passion. En 1875, Balédier meurt. Émilie se retrouve seule. Elle a 22 ans. Un an plus tard, en 1876, elle fait la connaissance de Joseph Lombardi. Et là, c'est le coup de foudre. Il est grand et énergique, bien de sa personne. C'est un tailleur. Il a un magasin dans le vieux Genève, rue de Coutances. Et le mariage est célébré le 27 janvier 1877. Un long voyage de noces à Paris. Une lune de miel sans nuages. Pour la première fois de sa vie, Émilie est heureuse. En mars, elle s'aperçoit qu'elle est enceinte. Son bonheur ne connaît plus de bornes. D'autant qu'elle croit lire dans les yeux de son époux une joie égale à la sienne qui l'aide à supporter les nombreuses petites souffrances de la grossesse. Mais cette entente idyllique entre les deux époux ne va pas durer très longtemps. Oh, ce sont d'abord des petits incidents, des disputes banales qui émaillent le quotidien. Mais tout cela dégénère, car la véritable nature de Joseph Lombardi se révèle au fil des semaines. C'est un violent, un brutal. Pour un rien, il frappe, surtout quand il a bu. Et c'est qu'il boit beaucoup, le Lombardi. Alors, pour un rien, les soufflets, les gifles, les coups s'abattent sur la pauvre Émilie. De plus, la mère de Lombardi, la belle-mère donc d'Émilie, suit de très très près les affaires du ménage. Et elle prend en toutes circonstances le parti de son fils, bien sûr. Elle a difficilement accepté ce mariage avec une fille du peuple qui n'apportait pas un centime dans sa dot. Alors maintenant que le mariage est fait, elle se venge. Elle jette de l'huile sur le feu. Elle excite encore davantage la colère de son fils. Le 11 janvier 1878, Madame Lombardi met au monde un fils. Le souhait de toute la famille. En ces jours de fête, le bonheur semble à nouveau régner dans la maison de la rue de Coutances.

la belle-mère, qui vient lui faire des remontrances. « Enfin, c'est stupide. Vous allez vous ruiner la santé et vous ruiner tout court. » La jeune femme répond « Quand j'en aurai fait 10 comme vous, je m'arrêterai. » Le mari, furieux de cette réponse, lui fait une scène, la gifle. Le 12 avril, c'est le samedi de Pâques. Nouvelle scène, nouvelle violence. Il lui donne des coups de pied dans le dos et dans le ventre. Elle souffre quelques heures, comme pour mettre un enfant au monde, dit-elle. Le 23 avril, elle donne naissance à un fils. Les scènes de brutalité continuent. On dit que l'amour est aveugle, écrira plus tard Madame Lombardi. Il y avait devant mes yeux un voile qui m'empêchait de voir que cet homme était une bête féroce. Non, je ne voyais rien. Mais peu à peu, les yeux de Madame Lombardi vont s'ouvrir. Et, malheureusement, les occasions ne vont pas manquer. En septembre de la même année, elle trouve, en fouillant dans un tiroir, un acte de vente signé par son mari. Il concerne le magasin qui appartient aux parents de Lombardi et que les jeunes époux ont décidé de racheter. Elle s'aperçoit avec stupeur que le prix de vente est supérieur de 15 000 francs suisses à la somme convenue et que son mari a signé sans même lui en parler. Je ne voulais pas lui faire le soir même des observations, mais je me sentais des frissons dans tout le corps. Le lendemain, elle tombe malade. Elle se plaint à sa belle-mère. « Vous profitez de votre position pour influencer mon mari et pour nous soutirer de l'argent, avouez-le. » Le mari entre dans la chambre. Il revient du café un peu éméché. Sa mère. « Dis donc, tu donnes tes clés à ta femme quand tu t'en vas, bougre d'imbécile. Alors c'est comme ça que tu te laisses mener. Elle a osé me faire une scène, ta petite femme. » Elle en dit tant et tant que le mari s'approche d'Émilie avec à la main ces immenses ciseaux de tailleur. Je vais t'ouvrir le ventre. Eh oui, vas-y, elle le mérite, hurle la belle-mère. J'avais mon petit que je nourrissais sur mes genoux. Quand je l'ai vu approcher avec ses ciseaux, j'ai été prise de frissons. J'ai posé mon petit par terre, j'ai pris mon banc que j'avais sous les pieds et je l'ai lancé à la figure de mon mari. Et puis je me suis pendue à ses cheveux comme une bête féroce. Je ne me reconnaissais plus. Il a cru sans doute que j'avais un accès nerveux car il ne m'a pas donné de coups. Sa mère lui disait « T'es trop bon, si j'étais à ta place, je lui couperais les reins en deux. » Moi, j'ai repris mon petit et je suis monté à l'appartement. Ce genre de scène se reproduit de plus en plus souvent. Dans la famille, Madame Lombardi n'a qu'un allié, le père de son mari. Jusqu'à présent, il l'a toujours défendu. « Tu bois trop, » dit-il à son fils. « Tu as de beaux enfants, tu as une femme qui t'aime. » Elle fait bien marcher le commerce. Tu devrais rester chez toi plus souvent, ta femme te gâte. Et tu ne t'en rends même pas compte. Malheureusement, le vieux Lombardi ne fait que de rares apparitions au magasin et ses conseils resteront sans effet. Madame Lombardi tombe malade, une grande fièvre, elle délire. Elle a des accès de folie. C'est en tout cas ce que lui diront son mari et sa belle-mère. Vous êtes folle. Le docteur a dit que vous étiez folle. Un jour, il faudra vous interner. À peine guéri, les scènes de violence reprennent. Le fils aîné, le petit Pierre, prend des coups lui aussi et est si violent qu'il tombe malade. On le place tout l'été en pension chez une tante. Le 21 septembre 1880, Madame Lombardi accouche d'une fille, Joséphine. Nouvelle grossesse en 1881, naissance d'un garçon, Eugène. La famille s'agrandit, mais les rêves de bonheur s'éloignent de plus en plus. Le 10 avril 1882, un certain Dimier est jugé et condamné à Genève. Il avait tué sa femme d'un coup de revolver. Les journaux parlent abondamment de l'affaire. Quelques jours plus tard, Joseph Lombardi rentre chez lui, furieux comme d'habitude. Il appelle sa femme. Devant elle, il verse un cornet de munitions dans un revolver qu'il fait tourner dans ses mains. « Regarde, tu vois ?» Je le charge. C'est pour faire le Dimier. La pauvre Madame Lombardi est paralysée d'épouvante. Je ne savais que faire. J'étais en train de donner le sein à mon petit Eugène. Je me suis senti des frissons des cheveux jusqu'au dessous des pieds. J'étais blotti sur ma chaise comme une hébétée. Il s'avança. J'allais, je crois, m'évanouir.
Les scènes de revolver

0: comme on les appellera, durent plusieurs jours, pendant lesquels Madame Lombardi, plus morte que vive, n'ose plus venir coucher à la maison. Une voisine intervient. Lombardi promet qu'il ne tuera pas sa femme, mais les menaces, les injures et les coups continuent. J'ai à peine le temps de descendre l'escalier, mon petit Eugène dans les bras, qu'il me place le revolver sous le menton. Ah, les ciseaux ne t'épouvantent pas, les coups ne te font rien. Bien au moins, il faut ça pour te faire marcher ou crever. En 1883, Lombardi parle de divorcer. Elle lui répond qu'elle y est disposée quand il le voudra. Mais attention, je suis la mère et je veux les quatre enfants. Alors on en reste là. En mars 1884, elle découvre que son mari entretient une maîtresse. Il lui écrit des lettres en cachette. Au mois de juin, comme chaque année, il y a un bal sur la place Grenu. Émilie veut danser. Son mari la chasse à la maison. Elle redescend bien vite et elle le voit danser avec Adèle B., sa maîtresse. Quelques jours plus tard, à bout de nerfs, épuisée, découragée, elle se rend chez son beau-père pour lui demander aide et protection. Et c'est un échec. C'est pire qu'un échec. Car le vieux Lombardi ne l'écoute pas. Sans qu'on sache pourquoi, il a pris le parti de son fils. Et il bat Émilie lui aussi. C'est plus que la jeune femme n'en peut supporter. Quelques jours après, elle fait une fausse couche, dans d'affreuses souffrances. Je n'ai jamais su avec quoi il avait pu me battre. Car j'avais été battu pendant toutes mes grossesses. Mais ça ne m'avait jamais mise dans un état pareil. Pendant que sa femme est au lit, malade, le mari néglige son commerce. Il ne pense qu'à courir au rendez-vous que lui donne sa maîtresse. Dans le magasin, les traites s'accumulent et ne se paient pas. On ne trouve le patron nulle part quand il y a un client à servir. C'est encore Madame Lombardi qui doit se lever et s'occuper des clients, ce qui provoque une hémorragie 8 jours après sa fausse couche. Le médecin l'envoie à la campagne pour se remettre. Elle revient au mois d'août. Elle va immédiatement chez sa rivale et se fait rendre les cadeaux et les lettres que Lombardi lui avait envoyées. Quand elle rentre chez elle, elle trouve son mari effondré, qui pleure à chaudes larmes. Pardonne-moi, je t'en supplie. C'est elle qui est une coquine. Mais les jours suivants, Madame Lombardi s'aperçoit que les lettres et les rendez-vous continuent. Le 27 janvier, c'est l'anniversaire de leur mariage. Le soir, il lit son journal. Elle lui demande en plaisantant ce qu'il va lui offrir. Elle essaie de l'embrasser. Lombardi la repousse et sèchement... « Oh, il y en a d'autres qui se sont mariés depuis nous. »« D'autres ?» Lombardi pense sûrement au mariage d'Adèle B., sa maîtresse. Ce mariage le rend encore plus violent. Il ne se contente plus de battre le petit Pierre, ni de l'insulter quand il revient de l'école en le traitant de bon à rien. Maintenant, il bat indistinctement sa femme et ses quatre enfants. En face de ces persécutions quotidiennes, Madame Lombardi va de plus en plus mal. Elle souffre d'atroces migraines. Une douleur si violente qu'elle ne peut plus porter de chapeau, avec parfois la sensation d'une boule qui la serre au cou et qui l'étouffe. Mais quand elle se plaint, il la traite de folle et menace de la faire interner. Et dans cette famille qui va à la dérive, le chagrin, la mélancolie de Madame Lombardi gagne du terrain jour après jour. Elle dit... J'ai commencé à prendre du noir avec une telle rapidité. C'était comme une brûlure sur laquelle on verse du vinaigre et du sel. Depuis le mois de février, nous sommes en 1885, Madame Lombardi ne travaille pratiquement plus. Moi qui gagnais auparavant 70 francs par mois en cousant pour le magasin, je ne peux plus toucher une aiguille. Je parviens à peine en me forçant à recoudre par-ci par-là un bouton aux habits de mes enfants. Chaque fois que je suis seul, un moment, je pleure. J'ai de l'ennui, un noir affreux. Je ne peux plus tenir en place. Je sors souvent sur le trottoir. Je me promène sans but devant le magasin. On a dû le remarquer. La nuit, je fais des cauchemars. Je rêve que je suis morte. Ces idées de mort, elles reviennent de plus en plus souvent. Le jour aussi. Après chaque scène de violence. Comme tous les matins, j'essuyais l'extérieur et l'intérieur du magasin dans des réflexions impossibles. La mort. À tout prix, la mort. Je pris une caisse pour l'épousseter. Et puis, derrière cette caisse, je vis une corde. J'attire cette corde à moi. Ah, voilà le bonheur pour ton mari. Tu l'embarrasses. Les enfants embarrassent parce qu'ils coûtent trop cher. Alors ce soir, tu vas sur Saint-Jean. Tu les attaches tous les quatre, avec toi au milieu. Tu t'enfonces dans le Rhône comme une vraie reine d'abeilles avec son rucher. À ce moment-là, les enfants descendirent l'escalier. Je les serrai contre moi. J'avais honte de ce que je venais de me dire. Lombardie s'enivre maintenant à tel point qu'il faut le coucher chaque jour à midi. Et nous arrivons à la journée fatidique du vendredi 1er mai 1885. Dès le matin, le mari va au café, il rentre pour faire des scènes aux enfants et à sa femme. Il donne un soufflet au petit Pierre, il tempête, il récrimine sur les dépenses. Il fait le compte de tout ce que coûtent les enfants, ce qu'ils boivent, ce qu'ils mangent, ce qu'ils usent. L'après-midi, il continue. Il se plaint d'être seul pour entretenir un pareil ménage. Madame Lombardie se sent prise de maux de cœur. Le soir, épuisée, elle s'assied au fond du magasin et pleure abondamment. J'étais là, souffrante. Je me disais que vraiment moi et les enfants, nous embarrassions mon mari. Elle soupe avec ses enfants, et puis elle les couche. Nouvelle dispute avec le mari, qui repart au café. Elle reste seule. Elle va et vient dans le magasin désert. J'ai pensé à ce moment-là que mieux valait mourir que de continuer à embarrasser mon mari. Mais les enfants, elle ne peut pas les lui laisser. Il serait capable de les abandonner, de ne pas les nourrir. Non, seul, il sera mieux. Et nous aussi, se dit-elle. Lombardie rentre, ivre mort. Il l'insulte. Nom de garce! Espèce de traînée! Elle est prise de convulsion. Ah, cette fois, je vois ce que tu cherches. Tu as envie que je te débarrasse. Autant ce soir qu'une autre fois. Tu coucheras seul, tu vivras seul. Et demain matin, tu seras débarrassé au complet. Vous avez profité de ma peau. Mais vous n'en profiterez plus. Le mari. Tu peux faire ce que tu veux, ça m'est égal. Il y a dans la cuisine des lilas que les enfants ont cueillis le jour même au cours d'une promenade. Madame Lombardie prend les fleurs, elle monte dans leur chambre. Elle dépose un bouquet sur chacun des petits lits. Et puis, elle accomplit la promesse qu'elle vient de faire. Elle court prendre un rasoir et elle égorge successivement chacun de ses quatre enfants en leur demandant pardon. Trois mourront. Un seul, le cadet, survivra à ses blessures. Madame Lombardie lâche le rasoir. Elle tient à la main une bouteille de collyre qu'elle a trouvée dans l'armoire à pharmacie. Sur l'étiquette, il y a marqué « poison » en grosses lettres. C'est la fin qu'elle s'est choisie. Elle l'avale d'un trait. Et elle tombe dans le coma. Une heure plus tard, le mari pénètre dans la chambre. Il est suffisamment lucide pour s'apercevoir de la situation et courir prévenir la police et les médecins. On parviendra à ranimer Madame Lombardie, mais c'est en pleine crise de délire qu'elle sera transportée à l'hôpital Saint-Antoine. Dans cet hôpital, elle restera une année en attendant son procès. Elle retrouve assez vite sa lucidité. On lui apprend qu'un seul de ses enfants a survécu à ses blessures. Elle regrette qu'il ne soit pas mort, comme elle regrette d'être elle-même toujours vivante. Que peut-elle espérer maintenant pour elle et son enfant? Elle est jugée en juin 1886. Pendant le procès, elle garde une attitude calme et indifférente. Jamais elle ne trahit la moindre émotion. La plupart des témoins confirment les misères qu'elle a subies. L'apparition de son mari à la barre, défaillant et hébété, abruti par l'alcoolisme, produit une impression pénible sur le public. Comme je vous l'ai dit au début de ce dossier, les médecins et les psychiatres ne sont pas parvenus à se mettre d'accord sur le cas de Madame Lombardi. Les uns, et ce sont les plus nombreux, estiment qu'elle a commis son crime sous l'influence d'un état mental pathologique qui lui a enlevé son libre arbitre. En d'autres mots, elle était folle, donc irresponsable. D'autres experts, une minorité cependant, prétendent qu'elle jouit de l'intégralité de ses facultés intellectuelles, donc qu'elle est responsable. Le tribunal penchera pour la première hypothèse, le jury admettra l'irresponsabilité de l'accusé, celle-ci sera acquittée, mais immédiatement internée, dès la fin du procès, dans un hôpital psychiatrique. Oui, c'est finalement à l'asile que les persécutions de son mari et de sa famille devaient conduire Madame Lombardi. Rappelez-vous, il l'avait menacée de la faire interner comme folle quelques années auparavant. Leur prédiction se trouvait réalisée. Pour conclure, je voudrais vous lire quelques lignes de la dernière lettre qu'a écrite Madame Lombardi quelques instants avant de tuer ses enfants et de tenter de se suicider. Cette lettre était adressée à une amie, sa seule amie. La voici. Genève, 1er mai, 8h30 du soir. Madame, je regrette de vous avoir causé tant d'ennuis, mais vous en auriez davantage si cela n'avait pas une fin. La journée a été si affreuse. Je ne puis attendre. Je ne suis point folle, mais rassasiée. Je me vois dans l'impossibilité d'aller plus loin. Et j'ai trop peur que mes enfants lui ressemblent. Émilie de Luermoz, femme du bourreau Joseph Lombardi. Post-scriptum. S'il vous plaît, mettez sur ma tombe femme martyre.
1: 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Nouveau récit dans un instant, le temps d'écouter une chanson, une nouveauté Europe 1, c'est James Blunt avec Tastes Like Summer. 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

0: Tastes Like Summer, c'était James Blunt sur Europe 1. Les récits extraordinaires de Pierre Bellemare, la suite avec une nouvelle histoire. La voix culte d'Europe 1 va nous raconter un crime dans l'ombre d'Oedipe. Hanté par la mort de sa belle-mère, qu'il aimait d'un amour obsessionnel, un homme va tenter de tuer son parfait sosie.
1: Une petite chambre d'hôtel dans une petite ville de province que nous ne nommerons pas. Nous sommes en décembre 1927, mais cela n'a aucune importance. Au mur, du papier à fleurs, de pauvres motifs toujours les mêmes, que distinguent seulement les taches et les moisissures. Dans la chambre, un lit défait, un mobilier sommaire et par terre, deux corps. Près du lit, une femme qui porte à la tête une blessure d'où le sang s'échappe violemment. À côté, un homme évanoui qui tient dans sa main un revolver. Ils doivent avoir tous deux environ 25 ans. La police, prévenue par les voisins, enfonce la porte. On emmène la femme à l'hôpital. Elle n'est que blessée. On ranime l'homme qui, lui, n'a rien. Nous avions décidé de mourir ensemble. J'ai tiré sur elle, et puis je ne me souviens plus. Le jeune homme tremble, il est livide. On l'emmène, lui aussi, mais au commissariat. Oh, pour les policiers, c'est un drame banal dans un cadre banal, la routine en quelque sorte. Les policiers se trompent, car cette petite chambre, un peu sordide, est le dernier tableau d'une tragédie qui met en jeu un des mécanismes psychologiques les plus complexes et les plus profonds. Une tragédie qui fait penser à Sophocle, à Shakespeare, à Racine, enfin à tous les grands écrivains qui ont évoqué les rapports parfois troubles qui existent entre une mère et un fils. Oui, notre dossier d'aujourd'hui évoque un sujet délicat, compliqué, difficile peut-être. Mais, je vous le demande, le cœur humain est-il si simple ?

0: Frédéric est né au début de ce siècle dans la même petite ville de province dont nous vous parlions à l'instant. Sa naissance constitue le premier élément de son destin. Sa mère meurt en lui donnant le jour. Bon, il n'est pas question de tout expliquer par cette absence de mère. La vie n'est pas aussi schématique. D'autres enfants ont grandi sans mère et n'en sont pas arrivés au point de Frédéric. Mais il est évident que tout cela va jouer un grand rôle. L'enfance de Frédéric se passe dans les rêves et la solitude. C'est un garçon fermé, secret. Il n'a même pas de frère ou de sœur avec qui partager ses jeux. Il est fils unique. Ah, bien sûr, il a son père. Beaucoup plus âgé que lui, 40 ans au moment de sa naissance. C'est d'ailleurs un bon père. C'est un homme d'affaires aisé qui consacre tous ses efforts à son fils, qui veut faire de lui son digne successeur, lui assurer une position sociale. Mais pour Frédéric, qui est brillant élève, ce n'est pas l'essentiel. À qui confier ses rêves? À qui confesser ses angoisses? Pas à son père, qu'il ne voit presque pas, qui rentre le soir fatigué et qui s'inquiète seulement de savoir s'il a bien fait ses devoirs. Non, ce n'est pas à un père qu'on dit ces choses-là. Ce n'est pas un père qu'on appelle la nuit quand on fait des cauchemars. Ce n'est pas lui qui peut vous prendre la main. Alors le soir, pour trouver le sommeil, Frédéric imagine une figure douce avec de longs cheveux qui se penche sur lui, l'embrasse et lui dit « Bonne nuit, mon petit ». Et c'est ainsi que chaque nuit, Frédéric s'endort. Frédéric a grandi. 1914, il a 12 ans, son père part à la guerre, papa est officier. De temps en temps, dans son pensionnat, Frédéric reçoit des nouvelles du front. Ah, comme il aimerait avoir quelques années de plus pour pouvoir faire la guerre lui aussi. Tuer ou se faire tuer, comme c'est simple. Ce serait peut-être le moyen d'échapper à ce trouble qui le ronge et qu'il ne peut définir. Mais la Grande Guerre passe à côté de Frédéric. Il n'a que 16 ans quand elle se termine et il reste seul avec ses problèmes et ses contradictions d'adolescent. Quelques années passent encore et un jour le père de Frédéric annonce à son fils une grande nouvelle. Frédéric, je vais me marier. Tu es content d'avoir une belle maman? Elle s'appelle Anne. Oh, je suis sûr que tu l'aimeras bien. Anne a juste un peu plus de 20 ans. L'âge de Frédéric. Anne est belle le jour de son mariage sous son voile blanc. Frédéric, qui est le témoin de son père, lui sourit. Et Anne lui sourit aussi. C'est un peu le visage qu'il entrevoyait enfant, un visage doux, avec quelque chose d'émouvant et de fragile. La vie a changé. Pour Frédéric, maintenant, elle a un sens et un centre. Anne. Frédéric a terminé ses études. Il cherche un travail, mais sans grande conviction. Il passe ses journées, des journées entières, à s'occuper de sa jeune belle-mère, car Anne est malade, gravement même. Les médecins qui se succèdent à son chevet parlent de tuberculose. Toujours est-il qu'elle ne peut plus quitter son lit. Elle a besoin de quelqu'un près d'elle en permanence. Et son mari, toujours absent dans la journée, ne rentre que le soir. Alors, Frédéric se dévoue, car pour lui, il n'est question que de dévouement. Il est là du matin au soir, attentionné, prévenant, inquiet. Il lui prépare ses potions, lui fait prendre ses médicaments. Il s'affaire autour du lit. Les journées passent follement comme dans un rêve. Et le soir, juste avant que son père ne rentre, Frédéric s'en va. Il s'en va dans sa chambre de bonne, quelques rues plus loin. Il ne s'est jamais interrogé sur son comportement curieux qui consiste à rester près de sa belle-mère toute la journée et à fuir son père le soir. Pour lui, tout cela est si normal, si naturel, si bien. Ah oui, Frédéric est bien. C'est la vie qu'il avait rêvée. Les journées s'écoulent paisibles, calmes. Anne et Frédéric sont des camarades qui discutent ensemble et de tout et de rien. Anne apprécie la douceur, la gentillesse de son beau-fils. S'il n'était pas là, que deviendrait-elle? Que faisais-tu avant d'épouser papa? Et Anne raconte son enfance et sa jeunesse. Elle la raconte mille fois. Oh, cela la fatigue un peu, bien sûr, mais ça lui fait tellement de bien de parler à quelqu'un qui la comprend. Elle raconte qu'elle voulait devenir pianiste. Elle a fait le conservatoire, mais sa santé l'a empêchée de poursuivre. « Quand tu iras mieux, dit Frédéric, je t'emmènerai au concert. Tu veux bien ?»«
1: Oh, mon pauvre Frédéric, ça n'arrivera jamais. »«
0: Mais si, tu verras, très bientôt. » Tout est si simple.
2: Une sorte de charme trouble s'est établi entre deux. Cela dure un an. Un an pendant lequel Frédéric passe toutes ses journées auprès d'Arne. Il a enfin trouvé la présence douce et féminine qu'il avait cherchée pendant toute son enfance. Jusqu'ici, il n'avait connu qu'un père homme d'affaires, puis soldat, et au pensionnat des camarades des pions, des maîtres d'internat, des professeurs, enfin des garçons ou des hommes. Les quelques femmes qu'il avait entrevues les méprisaient. C'était des filles de rencontre, prostituées ou non, dont il cherchait la compagnie parce qu'il fallait bien faire comme les autres. Et voici que pour la première fois, une femme le comprend, lui parle, s'intéresse à lui, lui pose des questions, répond aux siennes. Alors tout son besoin d'amour, qui avait été jusque-là enfoui, caché au plus profond de lui, déborde d'un seul coup. Frédéric n'est pas amoureux au sens banal du terme. C'est un amour pur, platonique, c'est sa mère qui l'aime au travers d'Anne. Peut-être sent-il quelque chose comme un interdit, mais il ne veut pas, il ne peut pas y penser. Frédéric s'abandonne à une ivresse à la fois merveilleuse et dangereuse. Seulement voilà, Anne a 21 ans maintenant et Frédéric a lui aussi 21 ans. Et il faut bien compter avec l'opinion des gens. Un jour, le père de Frédéric le prend à part. Écoute, je dois te dire quelque chose. Remarque, ce n'est pas moi qui y vois un inconvénient. Mais enfin, tu passes toutes tes journées avec Anne. Anne note bien que moi, ça me fait plaisir. Je t'en suis reconnaissant, mais j'ai entendu certains bruits, certaines phrases. Les gens se posent des questions.
0: Quoi ?
2: Quelles questions ? Ah, écoute, il faut que tu comprennes comment sont les gens. C'est ta belle-mère, après tout. Tu passes tout ton temps dans sa chambre, à côté de son lit. Et vous avez le même âge.
3: Enfin, qu'est-ce que cela veut dire? Mais qu'est-ce que tu oses supposer?
4: Mais rien du tout.
2: J'ai une totale confiance en toi et en elle, mais...
0: Ma réputation, tu comprends? Tu sais ce que c'est qu'une ville de province.
2: Écoute, Frédéric... Je te le demande pour moi. Tâche de venir un peu moins souvent, ou du moins, si tu viens, viens quand je suis là.
1: Frédéric est brusquement devenu très pâle, il tremble.
0: Ah, c'est comme ça. Ah, c'est comme ça.
1: Eh bien, adieu. Tu ne me reverras jamais, Anne non plus.
3: Mais Anne, tu sais, elle en mourra.
2: Et Frédéric s'en va. Il ne quitte plus sa chambre de bonne que pour aller dans les bistrots. Mais cette ivresse qu'il essaye de retrouver, ce n'est plus celle qu'il goûtait avec Anne. Elle lui laisse un goût amer. Avant, ils étaient deux à se perdre. Maintenant, Frédéric est en train peu à peu et délibérément de se perdre tout seul. Pourtant, Frédéric, voyez-vous, devait revoir son père. Anne mourut 3 mois après le départ de Frédéric. Oui, il serait tentant d'imaginer qu'elle est morte à cause de ce départ, que sa vie, devenue vide, solitaire, ne lui semblait plus digne d'être vécue, qu'elle s'est laissée glisser. Mais hélas, c'est sans doute plus simple et plus prosaïque. La tuberculose ne pardonnait pas à cette époque. Les médecins avaient condamné Anne depuis déjà des mois. Frédéric revit son père pour la dernière fois à l'enterrement de sa belle-mère. Il n'échangea pas un mot avec lui. Il resta seul, la tête baissée, tout au bout du cortège, et quand la première pelletée de terre tomba sur le cercueil, il s'en alla. Oh, Frédéric n'alla pas loin, car il ne quitta pas la ville, mais c'était quand même une coupure totale, définitive. À partir de ce moment-là, il tira un trait, il rompit tous les ponts, et personne, parmi sa famille et ses anciens amis, n'entendit plus jamais parler de lui. Enfin, jamais, jusqu'à ce jour de décembre 1927, quelques 4 ans plus tard, où la police le découvrit évanoui
0: à côté de sa maîtresse sur laquelle il venait de tirer. Après la mort d'Anne, Frédéric s'enfonce, se jette délibérément dans une vie, comme on dit, dissolue. Les femmes succèdent aux femmes, comme il est beau garçon, il n'a pas de mal à en trouver, et quand il n'en trouve pas, il se contente des prostituées. Il change de maîtresse 10-20 fois par an, et change presque aussi souvent de métier, il fait un peu de tout. Si on ne l'a pas chassé de sa place au bout de quelques semaines, c'est lui qui s'en va. Frédéric a commencé un processus lent et inconscient d'autodestruction. Pourquoi ? Pour échapper à quoi ? Quelle image me tourmente ? Est-ce le sourire de sa belle-mère morte ? Est-ce le visage de son père le jour de la fameuse scène où il est parti de la maison ? Les deux, sans doute. Frédéric se sent doublement coupable. Coupable d'avoir aimé Anne, de l'avoir disputée à son père, comme s'il s'était agi de sa propre mère. Mais coupable aussi de l'avoir abandonnée, de l'avoir laissée mourir seule. Frédéric a tout raté. Il n'aurait jamais dû oser aimer sa belle-mère, même d'un amour pur et platonique. Mais à partir du moment où il l'aimait, il n'aurait pas dû la quitter. Écrasé de remords, rongé de culpabilité, Frédéric sombre peu à peu. Jusqu'au jour où apparaît Adèle. Adèle qu'il rencontre dans un bal un samedi soir. C'est une étudiante, gentille, jolie, intelligente. Mais comme lui, elle semble avoir des problèmes. Elle ne fait pas de difficultés pour lui céder. Et leur liaison dure longtemps, 3 ans exactement. Frédéric a abandonné ses anciennes maîtresses. Il a bien sûr encore des aventures de temps en temps, mais il revient toujours vers Adèle. Il boit comme par le passé, il a souvent des colères violentes. Il la quitte, mais il revient. Il lui jure qu'il l'aime, et Adèle le croit, car c'est sans doute vrai. Que s'est-il donc passé ? Qu'est-ce qui a fait que cet être instable, égaré, perdu, se soit fixé avec une femme ? Qu'est-ce qu'il a trouvé en Adèle qui l'attire et le retient ? Oh, une chose toute simple. Adèle ressemble trait pour trait à sa belle-mère disparue. Adèle est le vivant portrait d'Anne. D'ailleurs, plus tard au procès, les témoins qui ont connu Anne, son mari en particulier, seront frappés par la ressemblance extraordinaire des deux femmes. Ici, mes chers amis, nous pénétrons dans un domaine plus complexe, plus délicat, plus trouble aussi. Frédéric s'aventure sur un terrain dangereux, mais il est comme poussé par une force qui l'y contraint. C'est une fuite en avant. Anne était un substitut de sa mère avec lequel il avait des relations idéalisées et inconscientes. Adèle est un substitut d'Anne, mais cette fois leurs relations sont tout ce qu'il y a de plus concrète. Frédéric, à la recherche de cette image qu'il a poursuivie toute sa vie, vient de faire un pas de plus en prenant Adèle pour maîtresse. Oui, c'est bien une fuite en avant. Car si Frédéric a retrouvé la paix vis-à-vis d'une des deux images qui le hantent, celle d'Anne, maintenant l'autre image, celle du père, prend une force et une présence insupportables. Les relations sexuelles qu'il a avec sa maîtresse, il les ressent d'une manière extrêmement coupable. C'est un interdit qu'il viole à chaque fois, c'est un inceste. Il va lui arriver quelque chose, ça ne peut pas durer comme ça. Le châtiment est au-dessus de sa tête et va forcément s'abattre sur lui un jour. Mais voilà, Frédéric ne peut pas faire autrement. Il a besoin des bras d'Adèle, il y trouve la paix qu'il a toujours cherchée. Adèle est très éprise de Frédéric. Elle est fiancée avec un certain Bruno qui, ce n'est pas un détail sans signification, est dans les affaires. Oui, dans les affaires, tout comme le père de Frédéric. Inconsciemment, car c'est dans l'inconscient que tout se passe, Frédéric recrée vis-à-vis d'Adèle des relations de mère à fils. Il arrête totalement de travailler et se laisse entretenir par elle. Il faut bien comprendre que ce n'est pas, de la part de Frédéric, un désir banal d'être entretenu. C'est quelque chose de beaucoup plus profond. Il a besoin de dépendre financièrement d'Adèle, tout comme l'enfant dépend de sa mère. C'est un désir de soumission qu'il réalise de cette manière. Frédéric a donc trouvé son équilibre, mais vous le sentez bien, tout cela ne peut pas aller très loin. Il y a derrière, dans les profondeurs, une telle charge émotive, de tels problèmes, de telles tensions, que Frédéric ne pourra pas longtemps maîtriser cette situation trop dangereuse pour lui. Le drame doit avoir lieu, c'est inévitable, obligatoire. Et le drame se produit en effet à la fin de l'année 1927. Au bout de 3 ans de relation entre Frédéric et Adèle,
2: le problème du mariage finit bien par se poser. Jusque-là, Adèle a reporté de mois en mois son mariage avec Bruno. Mais Bruno s'est fait plus pressant. Adèle doit prendre une décision, s'engager dans la vie. Mais elle ne veut pas renoncer à Frédéric, car malgré tous ses défauts, ses sautes d'humeur, les femmes qu'il fréquente, son alcoolisme, elle l'aime. Sans doute l'aime-t-elle un peu comme une mère, sans doute ressent-elle le besoin de protéger cet être à qui la vie a fait tant de mal. Alors un jour de décembre 1927, voici ce qu'elle propose à Frédéric. « Mon chéri, il faut que j'épouse Bruno. Nous, ça ne peut pas durer comme ça. Écoute, si tu restes avec mon mari et moi, tu seras l'ami de la famille. Et entre nous, rien ne sera changé. » Oui, c'est cette incroyable solution qu'Adèle a imaginée pour résoudre le problème. La réaction de Frédéric est si violente qu'elle laisse Adèle stupéfaite. « Adèle, veux-tu te suicider avec moi ?» Adèle met plusieurs jours à accepter, mais elle accepte. Sans doute, elle aussi est-elle une tourmentée, une inquiète. Sans doute, pour elle aussi, la vie ne vaut pas grand-chose. Mais c'est Adèle, bien entendu, qui achète le revolver, car cette fois encore, Frédéric doit dépendre financièrement d'elle jusque dans la mort. Et pourquoi ? Pourquoi cette brutale réaction de Frédéric quand Adèle lui a proposé cette solution, bien entendu boiteuse, insensée ? Pourquoi le mariage d'Adèle, le fait qu'il devenait l'ami du couple, l'a-t-il décidé à mourir avec sa maîtresse ? Eh bien, sans doute parce que c'était la répétition de la situation qu'il avait depuis toujours hantée. Adèle allait se marier avec son homme d'affaires et lui, en tant qu'ami de la famille, se retrouverait dans la position d'un fils vis-à-vis de ses parents. Et il aurait Adèle, c'est-à-dire sa mère, comme maîtresse. Bien sûr, dans un certain sens, c'était cela qu'il avait rêvé. Mais c'était devenu brusquement trop clair, trop évident. Ce qui était jusque-là resté dans l'inconscient, passait dans la conscience. Et avec ce passage, ressurgissaient brutalement tous ces sentiments de culpabilité, d'angoisse. Brutalement, Frédéric se rendait compte que l'aventure dans laquelle il s'était engagé, poussé par une image, était une aventure sans issue. Ou plutôt s'il y avait une issue, bien sûr, la mort. La mort qui permettait de concilier à la fois son amour et son sentiment de culpabilité. La mort qui lui permettait de rejoindre sa mère tout en donnant satisfaction à son père. Car cette union qu'il propose à Adèle sous la forme d'un suicide commun est un acte d'amour, un acte charnel et passionnel à la fois. Mais par cette double destruction de lui-même et de l'objet aimé, il apaise l'image paternelle terrible qui n'a jamais cessé de le poursuivre. Il se punit tout en réalisant son désir. En entrant dans la chambre d'hôtel, la chambre sordide aux papiers à fleurs tachées, Frédéric a trouvé la paix. Il tient dans sa main le revolver. Il a enfin résolu ses contradictions. Il a devant lui deux visages qui lui sourient, comme pour lui souhaiter bonne chance dans l'éternité. Une mère qui l'aime et un père qui lui pardonne.
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2: Madame Skinner ! Madame Skinner ! L'homme qui frappe à la porte du pavillon des Skinner est grand, maigre, enveloppé dans une robe de chambre. Il courbe le dos sous la pluie et hausse la voix.
6: « Madame Skinner, ouvrez ! J'ai besoin de téléphoner !»
2: Il est presque minuit, et Madame Skinner surgit à sa fenêtre, la voix rogue.
6: « Qu'est-ce que c'est ? Je suis Kenneth Barlow, votre voisin. Pardon de vous déranger. Pourriez-vous téléphoner à un médecin, s'il vous plaît ? C'est pour ma femme. Elle est malade ? Ben, je crois qu'elle s'est évanouie. »
2: Pauvre Kenneth Barlow. Il fait peine à voir. Son visage long, au teint blafard, trempé de pluie, il est sinistre à la lueur des réverbères.
6: Madame Skinner crie par la fenêtre. « Rentrez chez vous ! J'appelle un médecin !» Ne la laissez pas seule, surtout.
0: Dans ce quartier un peu isolé de Bradford en Angleterre, les habitants se connaissent peu. Madame Skinner ne connaît pas son voisin, que de vue. Autant dire qu'elle ignore tout de Kenneth Barlow. En fait, elle n'est pas la seule. Qui pourrait se vanter de connaître Kenneth Barlow? À part Kenneth Barlow lui-même, bien sûr.

0: Le médecin referme la porte de la salle de bain à l'air soucieux. « Dites-moi, Monsieur Barlow, votre femme n'a pas pris de médicaments ? Une drogue quelconque pour les nerfs ? Pas à ma connaissance, docteur. Elle avait l'habitude de prendre des bains chauds ? Je suppose que oui. Il n'y a plus rien à faire, monsieur, je suis navré. Votre femme est morte. Que s'est-il passé, docteur ? Elle s'est noyée ? Le cœur, peut-être ? Je l'ignore. C'est possible. En tout cas, je ne comprends pas ce qui a pu se passer. Il faudrait un examen plus approfondi. Elle a dû avoir un malaise. Elle n'était pas bien cet après-midi. Pour un homme à qui l'on vient d'apprendre que sa femme est morte, Kenneth Barlow tient remarquablement le choc. Pendant que le médecin met à nouveau à contribution les voisins et demande une ambulance à l'hôpital le plus proche, Kenneth Barlow s'allonge sur un canapé, ferme les yeux et refuse la tasse de café qu'on lui tend. « Oh merci, je n'ai besoin de rien. » Étrange mari. Madame Skinner, qui s'entretient de l'événement avec le médecin, comprend mal son attitude.
1: « Il n'a pas l'air de quelqu'un qui vient de perdre sa femme. Qu'en pensez-vous ? » ?»«
0: Ce n'est pas à moi d'en juger, madame. La police s'en chargera. »«
1: Vous croyez que la mort n'est pas naturelle ? » ?»«
0: Je n'ai pas dit cela. » Disons que cette jeune femme est morte mystérieusement et que mon devoir est de prévenir la police. Ce que découvre le sergent Naylor en arrivant au domicile des Barlow n'a pourtant rien de mystérieux a priori. Petite maison au rez-de-chaussée très ordinaire, une pièce principale, une chambre à coucher, une cuisine, une salle de bain, peu de meubles, pas de désordre, sauf dans la salle d'eau. Elle est inondée. Ce que raconte Kenneth Barlow n'a rien de mystérieux non plus, d'un ton morne, d'une seule traite. Il explique au sergent Naylor le détail de sa soirée. Ma femme et moi, nous sommes rentrés vers 17h, nous avons pris le thé ensemble, elle est allée se coucher en me disant qu'elle était fatiguée. Je devais la réveiller avant 8h, elle voulait regarder une émission à la télévision. Je l'ai réveillée, nous sommes assis là, sur ce canapé, en regardant l'émission. Elle s'est sentie mal, alors elle est retournée se coucher. Elle avait des sortes de nausées, elle se plaignait d'avoir chaud, transpirait beaucoup. J'ai dû changer les draps avant de me coucher. Je me suis endormi. Vers 11h du soir, quelque chose m'a réveillé. Ma femme n'était plus dans le lit et j'ai vu de la lumière dans la salle de bain. Alors j'ai couru et je l'ai trouvée évanouie dans la baignoire. Je n'ai pas pu la sortir de l'eau, elle était trop lourde. Alors j'ai vidé l'eau. Je l'ai allongée sur le carrelage et j'ai essayé de la ranimer. Et j'y arrivais pas, alors je suis parti demander du secours. Quand le médecin est arrivé, il a dit qu'elle était morte. Kenneth Barlow se tient droit, debout devant le policier. Il s'est habillé, il a rallumé le poêle éteint et il fume, et n'a manifesté aucune surprise en voyant arriver la police presque en même temps que l'ambulance, comme s'il s'était attendu à tout cela. La réaction des gens devant la mort d'autrui est si différente d'un individu à l'autre qu'il est hors de question pour un policier d'en tenir compte a priori. Certains pleurent, d'autres hurlent ou s'évanouissent. Kenneth Barlow fait partie de la race de ceux qui se taisent, et ne manifeste aucune émotion apparente. Lorsque le sergent Naylor demande à l'inspecter la maison, Kenneth ne proteste pas. Au contraire, il l'accompagne, lui ouvre les portes, comme s'il faisait visiter un appartement à vendre. Ici la cuisine, le placard, la chambre. Dans la chambre à coucher, bien pliée, sur le lit, un pyjama. Le policier questionne. Le vôtre ? Barlow acquiesce d'un signe de tête. Je me suis habillé, j'avais froid. Le policier ne fait aucune remarque sur le moment, mais note en lui-même un détail curieux. Barlow lui a bien dit qu'il avait tenté de sortir sa femme de la baignoire, qu'il n'y avait pas réussi, qu'il avait dû vider l'eau avant de tenter de la réanimer. Or, à ce moment-là, il était en pyjama. Et le pyjama en question devrait être mouillé. Il est sec, parfaitement sec. Le sol aussi est sec, et particulièrement le chemin qui mène de la salle de bain à la pièce principale. Pas de marque de pas. Pourtant, en traversant la pièce pour aller téléphoner, Barlow était censé être mouillé. Il aurait dû laisser des traces. Tandis que le médecin légiste procède à un examen plus approfondi que le précédent, le sergent Naylor continue son inspection. Dans le placard à pharmacie, aucun médicament suspect, sauf une boîte contenant 3 seringues, dont une encore humide, posée sur un tampon de gaz. Votre femme suivait un traitement particulier ?
1: Non.
0: Non, elle avait une excellente santé. C'est moi qui me suis fait une piqûre de pénicilline cet après-midi. Je souffre d'un furoncle assez gênant dans le cou.
1: Vous faites vos piqûres vous-même ?
0: Je suis infirmier. J'ai l'habitude.
1: Mais vous n'avez pas fait de piqûre à votre femme ces derniers temps.
0: Aujourd'hui,
1: non.
0: Le sergent Naylor prend délicatement les seringues qu'il enveloppe dans un linge. Barlow l'observe sans bouger.
1: Je dois les faire examiner par le laboratoire.
0: Quelqu'un d'autre à la place de Barlow demanderait pourquoi. Protesterait, en tout cas se sentirait suspecté, à tort ou à raison. Mais il ne fait rien de tout cela. Il demande simplement « Vous voulez voir mon furoncle ?»
1: Et sans attendre la réponse, il dégrafe le col de sa chemise, retire un pansement à la base de la nuque et penche la tête vers le sergent Naylor. « Regardez !»
0: À peine le sergent a-t-il constaté la présence du furoncle que Kenneth Barlow enchaîne.
1: « J'aimerais savoir maintenant ce que pense votre médecin de la mort de ma femme. »
0: Il a dit cela d'un ton morose, comme s'il devait accomplir une formalité ennuyeuse mais nécessaire. Et se dirige vers la pièce principale sans plus se préoccuper du sergent Naylor et de ses seringues. Le sergent, en notant plus tard cette réaction dans son rapport, précisera « Barlow est actuellement insoupçonnable. Mais son attitude étrange peut avoir deux explications. Ou bien cet homme a un caractère extraordinairement calme et insensible à toute forme d'émotion. Ou bien il sait comment sa femme est morte et il joue à un jeu connu de lui seul. »
1: Nous allons voir effectivement que Barlow est un joueur remarquable, mais qui n'a peut-être pas toutes les bonnes cartes en main.
0: La femme de Kenneth Barlow est donc morte mystérieusement. Selon les constatations du médecin légiste, rien d'apparemment discernable à l'autopsie n'a provoqué la mort. Et pourtant, cette mort n'est pas normale. Ce qui avait frappé le premier médecin, appelé par les voisins des Barlow, reste un mystère. La jeune femme avait les pupilles largement dilatées. Ce détail est en général révélateur d'une mort par empoisonnement ou excès de drogue. Or, les analyses chimiques ne donnent rien. Aucune substance toxique, aucune trace de piqûre intraveineuse, rien dans l'estomac. La jeune femme était enceinte de 2 mois environ, sans complication. Quant à la seringue, trouvée dans l'armoire à pharmacie, elle contenait effectivement des traces de pénicilline. Barlow n'avait pas menti. Pendant ce temps, le sergent Naylor enquête sur le passé du jeune veuf et découvre qu'il a été marié une première fois, qu'il était déjà veuf, depuis peu de temps d'ailleurs, puisque la première Madame Barlow est morte en 1956, un an auparavant, et dans des circonstances aussi étranges que la seconde. Le médecin, qui a délivré le permis d'inhumer, a constaté un arrêt cardiaque dû à des causes indéterminées. Malheureusement, aucune enquête n'a été faite sur la mort de cette femme et Barlow s'est remarié très peu de temps après, sans être inquiété. En même temps qu'il changeait de femme, il changeait aussi d'employeur, sans raison valable. Sur le plan professionnel, c'est un excellent infirmier, consciencieux, dont ses camarades parlent avec sympathie. L'un d'eux, surtout, qu'il a bien connu en 1955, avant la mort de sa première femme. Oh, Kenneth a beaucoup de qualités. J'ai toujours pensé qu'il aurait pu faire une bien meilleure carrière. S'il avait fait les études nécessaires, il aurait pu être médecin. Il a soigné ici avec dévouement de nombreux malades. C'est un garçon assez renfermé. Il ne parle pas beaucoup de sa vie privée, mais il ne manque pas d'humour. Vous pouvez vous renseigner sur lui. Certains de nos malades l'ont bien connu.
1: Dans cet hôpital où travaillait Barlow en 1955, on soigne notamment de grands diabétiques handicapés qui ne peuvent assurer eux-mêmes leur traitement. C'est en parlant avec l'un d'eux que le sergent Naylor entend cette réflexion surprenante.
0: Barlow ? Ah, le grand infirmier May ?
2: Oh, bien sûr que je m'en souviens.
0: Il me faisait mes piqûres tous les matins. C'est l'inventeur du crime parfait.
1: Qu'est-ce que vous dites ?
0: Oh, c'est une plaisanterie qu'il faisait souvent. Il disait une dose appropriée d'insuline. C'est un billet simple pour l'au-delà. Un tout petit peu plus qu'il y en a là-dedans et hop, ni vu ni connu. D'après lui, l'insuline ne laisse aucune trace. Il disait que c'était ça le crime parfait.
1: Et vous n'aviez pas peur qu'il l'essaye sur vous ?
0: Oh ben non, c'était une plaisanterie. Un peu morbide, je l'avoue, mais vous savez, nous autres diabétiques, nous savons bien que nous ne pourrions pas vivre sans l'insuline.
2: Nous en parlons souvent entre nous. C'est vrai que c'est un médicament extraordinaire. C'est la vie ou la mort, à portée de la main.
1: Certains malades se sont même suicidés. Il y en a qui ne supportent pas de vivre ainsi accrochés à une piqûre. Vous savez, il faut un drôle de morale dans certains cas. Muni de ces précieux renseignements, le sergent Naylor se précipite au laboratoire de la police pour demander que l'on recherche dans le corps d'Elizabeth Barlow des traces d'insuline. Il fallut 2 mois d'efforts et de multiples analyses pour en faire la preuve scientifique. Mais les spécialistes parvinrent à cette certitude. La seule explication de la mort d'Elizabeth Barlow, c'était l'insuline. Une minuscule trace de piqûre sur la cuisse, l'examen des tissus, celui du taux de sucre anormalement élevé, tout concordait. Kenneth avait injecté à sa femme 84 unités de ce produit, mortel pour un non-diabétique. Le coma hypoglycémique était survenu pendant le sommeil. Kenneth avait dû ensuite traîner sa femme dans la baignoire pour simuler un malaise. Inculpé de meurtre 6 mois après la mort de sa femme, Kenneth Barlow, toujours aussi maigre, toujours aussi morose, refuse pourtant d'avouer quoi que ce soit. Enfin, c'est ridicule. Cette histoire de piqûre n'a rien à voir avec la mort de ma femme. Oui, elle m'a demandé effectivement de lui injecter de l'ergotamine. Alors je l'ai fait. Cela se passait au moins 2 semaines avant sa mort. Ce produit était destiné à supprimer la grossesse. Elle ne voulait pas de l'enfant. Et ça n'a pas marché. Barlow, vous ne pouvez pas nier les résultats du laboratoire. Votre femme est morte d'une dose d'insuline. Et nous avons recueilli sur vous des témoignages accablants. Le jury ne vous acquittera pas. Vous feriez mieux d'avouer, de révéler votre mobile. C'est la seule façon, peut-être, d'obtenir des circonstances atténuantes. N'oubliez pas que votre première femme est morte de façon inexplicable. De là à penser que vous l'avez tuée aussi. Je connais la loi anglaise. On ne peut me juger que pour un seul crime. D'ailleurs, vous n'avez pas de preuves. Rien ne vous permet d'affirmer que ma première femme n'est pas morte naturellement. C'est exact. Ensuite, je n'avais aucune raison de la tuer, pas plus que la deuxième. C'est à vous de trouver un mobile. C'est vous qui accusez.
0: Je ne vous étonnerai pas, Monsieur Barlow, en vous disant que je connais votre mobile.
1: Oh, c'est impossible, je n'en ai pas. La mort de ma femme ne me rapporte rien. Vous pouvez enquêter autant que vous voudrez depuis ma première rencontre avec elle jusqu'à sa mort. Nous ne nous sommes jamais disputés. Interrogez sa famille. Nous avons fait un mariage d'amour. Je ne l'ai jamais trompée, elle non plus. Notre ménage était exemplaire.
0: Pourtant, elle ne voulait pas d'enfant. Et elle était enceinte. Peut-être a-t-elle voulu se suicider pour ne pas en avoir. C'est curieux que vous ne pensiez pas à cet argument, Monsieur Barlow.
1: Mais je sais parfaitement où vous voulez en venir. Vous voudriez me faire avouer que quelque chose n'allait pas entre ma femme et moi. La théorie du suicide est impossible, vous le savez bien.
0: Pourquoi ça, Monsieur Barlow?
1: Qui nous empêche de penser que votre femme s'est faite elle-même une piqûre d'insuline? Elle connaissait les dangers de ce produit. Vous avez dû lui en parler souvent.
2: Mais elle n'aurait pas pu s'en procurer toute seule.
0: Alors disons que vous lui avez fourni le produit. Disons que vous êtes complice, simplement complice.
1: Ben, j'ai bien envie de présenter l'affaire de cette façon au juge d'instruction.
0: Après tout, on peut penser que vous aimiez tellement votre femme que vous avez voulu l'aider à mourir. C'est un mobile comme un autre.
1: Mais c'est un mobile ridicule. Mais vous n'avez pas le droit. Mais je n'ai pas de mobile.
3: Pour la première fois depuis son inculpation, Kenneth Barlow semble sortir de ses gonds.
1: Il ne supporte pas la contradiction dès que l'on parle de mobile.
3: Et le sergent Naylor sent qu'il tient le bon bout.
0: Vous tenez beaucoup à ce qu'il n'y ait pas de mobile, Barlow. Beaucoup trop, à mon avis.
1: Vous y tenez tellement que vous commettez une erreur grossière.
0: Dites-moi donc ce que vous pensez du crime parfait.
1: Ça n'existe pas.
0: Vous y pensiez souvent d'après certains témoignages.
1: Oh, ben tout le monde peut en parler, c'est pas pour autant que tout le monde tue, qu'il y a crime.
0: Mais vous n'êtes pas tout le monde, Barlow. En tout cas, vous en êtes persuadé. Répondez-moi précisément, que pensez-vous du crime parfait?
1: Quand un crime peut être qualifié de parfait, c'est qu'il n'existe pas, puisque tout le monde ignore que c'est un crime.
0: À quoi sert le crime parfait, à votre avis?
1: À rien. Puisqu'il n'y a pas de mobile. Il est entièrement gratuit.
0: C'est là où vous vous trompez, Barlow. Vous confondez crime gratuit et crime parfait.
3: Le vôtre était peut-être gratuit, mais il est loin d'être parfait. Reconnaissez-le, puisque je vous inculpe avec des preuves. En réalité, vos aveux sont de peu d'importance. En le poussant à bout, le policier savait ce qu'il faisait. Finalement, Kenneth Barlow se voulait plus fort qu'il n'était. Au bout de 4 séances d'interrogatoire de ce genre, alors qu'il entamait la 5e, c'est lui qui céda. Voici le texte du message qu'il fit parvenir au sergent Naylor.

0: persuadé que les aveux de Kenneth Barlow n'étaient destinés qu'à couvrir un premier crime, celui qu'il considérait vraiment comme parfait selon son éthique personnelle, car personne n'a jamais su vraiment de quoi et comment était morte sa première femme. Sur ce point d'ailleurs, il est toujours resté muet, fidèle à son principe. Un crime ne peut être parfait que s'il n'existe pas.
1: 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Dans un instant, on change d'ambiance. C'est arrivé demain, on va retrouver Frédéric Taddeï et ses invités pour réfléchir aux événements à venir. Ce dimanche, Frédéric Taddeï a donc reçu l'entrepreneur Frédéric Jousset, fondateur d'un festival itinérant gratuit qui navigue à bord du premier catamaran musée au monde. Et puis la biologiste et anthropologue Evelyne Heyer était là également pour son livre « L'Odyssée des humains » aux éditions Albin Michel. Je vous propose donc de réécouter l'émission juste après Boulevard Désert, emmène-moi sur Europe 1.
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2: Bonjour, bon dimanche. La 91e édition du Salon de l'Auto se déroulera à Paris, porte de Versailles, du 12 au 18 octobre. Plus de 60 marques seront exposées. J'ai donc invité ce matin Léo Larivière et Diane Strauss pour leur livre La voiture, décryptage d'une transition sous tension. Je recevrai ensuite l'anthropologue Evelyne Ayer qui publie L'Odyssée des êtres humains ou Comment nous en sommes arrivés là. Et l'on terminera l'émission avec Frédéric Jousset qui vient d'inaugurer au Havre la saison 2 du festival Art Explora et qui sort un livre, L'eau, l'air et l'art. Il est persuadé que l'art est

0: aussi vital pour les êtres humains que l'eau et l'air. Il va nous expliquer pourquoi.
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0: Léo Larivière et Diane Strauss, bonjour.
3: Bonjour.
0: Vous publiez La voiture décryptage d'une transition sous tension aux éditions Terre à Terre. La voiture occupe encore une place centrale dans le débat public en France en 2026, alors qu'elle date de la deuxième révolution industrielle et que ce sont l'ordinateur portable et le smartphone qui sont les symboles de la troisième et de la quatrième révolution industrielle. La voiture n'est plus qu'un moyen de transport parmi d'autres. Alors comment expliquez-vous qu'on en parle toujours autant ?
4: Eh bien, pour commencer, il faut dire que la voiture, elle est omniprésente dans nos débats. Et ces dernières années, elle a beaucoup clivé les Français. Elle a polarisé les sujets, notamment avec sa transition. Et donc, l'objectif de notre livre, c'était aussi de réconcilier les Français autour d'un projet commun pour l'automobile. Alors, pourquoi est-ce qu'elle a clivé? Pourquoi est-ce qu'elle occupe autant de temps? Bien sûr, parce que elle permet aux gens, 60% des voyages se font en voiture, mais aussi parce que ces dernières années, la transition, elle a été un peu malmenée. Et c'est vrai que les automobilistes, ils ont vu arriver la taxe carbone, les gilets jaunes, l'électrification, la Chine, maintenant le prix des carburants. Et du coup, on comprend qu'il y a une certaine frustration, une certaine colère sur comment mener cette transition. Et donc, elle génère beaucoup de débats.
0: Oui, c'est toujours aussi explosif de parler de la voiture.
3: Alors c'est explosif aussi parce que, d'une certaine manière, c'est ce qu'on a montré dans l'essai, on se trompe de débat quand on parle de la voiture. Très souvent, notre débat, c'est organisé autour d'une opposition entre l'écologie et la voiture, entre les emplois et le climat. Et finalement, ce qu'on essaye de démontrer dans l'essai, c'est que, bien au contraire, les deux peuvent aller ensemble de façon positive. On le voit bien en ce moment avec la crise des carburants, l'écologie, elle ne va pas contre les automobilistes, elle est plutôt une protection, parce que qui dit transition écologique dans l'automobile dit sortie de la dépendance aux hydrocarbures fossiles, aux énergies fossiles, au pétrole, et donc finalement on ne subira plus cette variabilité, cette hausse permanente du prix des carburants. On ne subira plus les stratégies de puissance géopolitique de Trump, de Poutine, etc., qui font que des décisions prises à l'autre bout du monde vont nous impacter dans notre trajet quotidien pour aller à l'hôpital parce qu'on n'a plus d'essence. Donc, on essaye de réconcilier les deux.
0: Oui, mais vous dites aussi que la voiture, qui était un symbole d'indépendance et de liberté, mais sa dépendance au pétrole nous a rendu dépendants des États-Unis, des pays de l'OPEP et de la Russie, mais aujourd'hui, on est dépendant de la Chine pour les métaux rares, par exemple, et donc des stratégies de puissance chinoise.
3: Il faut aussi dire que quand on utilise une voiture électrique, par exemple, puisque c'est l'un des enjeux de cette transition, on utilise de l'électricité plutôt que du pétrole. Or, en France, on est une superpuissance électrique. On l'oublie souvent, on produit énormément d'électricité, on en exporte beaucoup chaque année, et donc électrifier la mobilité, ça veut aussi dire rapatrier le carburant des transports. En gros, de façon très claire, on va dépendre d'EDF et pas de Trump pour rouler au quotidien. Et ça, c'est une bonne chose. Maintenant, il y a des enjeux de dépendance sur la production des voitures elles-mêmes. Mais j'ai envie de dire, ces enjeux-là existent aussi sur la production des voitures thermiques. En fait, finalement, on a les mêmes enjeux dans la production automobile aujourd'hui de dépendance. Par contre, sur l'énergie que l'on va consommer, donc ce qui concerne vraiment le quotidien des gens, là, pour le coup, on est beaucoup plus souverain et on va maîtriser la production énergétique qui nous permet de nous déplacer au quotidien.
0: Mais la France, qui était 3e producteur mondial d'automobiles en 2000, est descendue à la 14e place aujourd'hui. On était exportateur, on est devenu importateur. Qu'est-ce qui s'est passé ?
4: Alors, il s'est passé beaucoup de choses, mais le cœur de notre livre, c'est d'expliquer qu'on a eu un État qui a beaucoup laissé faire et qu'en fait, on appelle l'État à gérer cette transition en redevenant un État stratège. Alors, pourquoi il a laissé beaucoup faire? Il a dépensé quand même beaucoup d'argent pour la filière automobile, 27 milliards d'euros depuis 2018. Et en fait, cette aide ne s'est pas nécessairement accompagnée d'une très grande contrepartie. Il n'y a pas eu de contrat. Et donc, les constructeurs ont progressivement délocalisé leurs activités, d'abord au Maroc, en Tunisie, en Turquie, puis de plus en plus en Chine. Et c'est comme ça qu'on a vu la filière automobile qui a en fait beaucoup souffert. Ce qu'on dit aujourd'hui, c'est que pour que l'emploi survive en France, pour que notre filière survive en France, il faut à la fois électrifier et il faut demander aux constructeurs de produire en France. Et toutes les aides que donnera l'État français pour les constructeurs doivent être conditionnées au fait de produire en France. Et ça, c'est les deux conditions pour continuer à avoir vraiment une filière de l'automobile du futur en France.
0: Parce qu'aujourd'hui, les Français se tournent vers la voiture électrique. Hein, ils aimeraient bien acheter français. Le problème, c'est que les modèles chinois sont beaucoup moins chers et en plus ont meilleure réputation.
3: C'est vrai qu'historiquement, l'État, il a pris sur lui d'organiser la production automobile française de façon à ce qu'on puisse produire ce bien d'intérêt général qui est la voiture. Quand on se rappelle, dans les années 50, 60, 70, De Gaulle, il venait inaugurer les usines en France, il venait organiser la production des constructeurs de Renault, de Peugeot, de Citroën. Et ça, on l'a complètement perdu. On a finalement laissé les constructeurs organiser comme ils le voulaient leur chaîne de valeur, délocaliser une bonne partie de leurs usines et de leurs sous-traitants. Et nous, ce que l'on dit, c'est que pour finalement acheter français, il va falloir que l'État reprenne la main, planifie, remettre les constructeurs automobiles dans le sens de l'intérêt général. Donc, par exemple, on va dépenser beaucoup d'argent effectivement dans la filière automobile aujourd'hui. Cet argent, il doit servir directement à ce que l'on puisse créer des usines en France, maintenir de l'emploi, maintenir de l'activité. Il faut aussi bien sûr protéger la filière, notamment d'un point de vue commercial vis-à-vis de la Chine. Mais tous ces éléments-là, ils tiennent quand même beaucoup à cette espèce d'aveuglement, de naïveté de l'État depuis les années 90-2000 autour du fait que, bon, finalement, on va dire, laissons les constructeurs faire ce qu'ils veulent et puis ça sera bien pour le pays. On a vu que c'est pas exactement comme ça que ça s'est passé. Donc là, une nouvelle phase s'ouvre, notamment avec la présidentielle, et il est vraiment temps de, finalement, essayer de faire en sorte que cette filière automobile, et en tout cas ses grands dirigeants, servent le sens de l'intérêt, donc produisent des véhicules accessibles, électriques, en France, avec des chaînes de valeur françaises, des emplois français, dans des usines françaises.
0: Nous sommes toujours avec Léo Larivière et Diane Strauss, qui publient La voiture, décryptage d'une transition sous tension aux éditions Terre à Terre, juste au moment où le Salon de l'Auto va s'ouvrir à Paris, porte de Versailles, à partir du 12 octobre et jusqu'au 18. Les Européens construisaient les meilleures voitures thermiques du monde hein, au XXe siècle, mais aujourd'hui ce sont les Chinois qui construisent les meilleures voitures électriques et les moins chères. Comment faire pour que ça s'inverse ?
4: Alors, j'aimerais remettre un peu d'optimisme dans ce débat, parce que la Chine est souvent vue en effet comme le leader des voitures électriques. En France, on a beaucoup d'atouts pour produire une voiture électrique. On a des grands champions comme Douai, qu'on produit du lithium dans l'Allier, on a Orano qui peut faire du recyclage, et on a toute la filière de sous-traitants qui sont des petites PME qui ont déjà investi dans l'électrique. Donc en fait, on est très bien positionné pour faire de l'électrique en France. Ce qu'il faut, c'est vraiment maintenant un signal. Il faut remplir les carnets de commandes de nos fournisseurs, et pour ça, il faut que les constructeurs, qui sont quand même des acteurs mondialisés, décident plutôt de produire en France et de placer leur production en France que dans d'autres pays. Et c'est là que vraiment le signal et l'état stratège est très important. Il faut que l'état stratège donne ce signal-là aux acteurs privés.
0: Mais en même temps, c'est vrai qu'il y a beaucoup d'Européens et de Français en particulier qui se disent « mais quand même, c'est pas juste, on faisait des voitures formidables, on n'a plus le droit de les faire et on est obligé, au fond, d'acheter des voitures électriques, même si ça ne nous rend pas à ma boule. Il y a une filière entière qui va disparaître, tous les garages, les mécanos, tout ça, ça va disparaître. Les gens sont navrés. »
3: Alors, je pense qu'il ne faut pas confondre stratégie et nostalgie hein, dans ce débat. Quand on regarde ce qui s'est passé dans l'industrie du moteur thermique, qui était effectivement notre fleuron pendant tout le XXe siècle, en fait, c'est dans cette industrie-là qu'on a beaucoup perdu aujourd'hui. La première voiture thermique qui est vendue en France, celle qui est la plus vendue, c'est la Clio. Où est-ce qu'elle est produite aujourd'hui, la Clio ? En Turquie. La deuxième, c'est la Sandero. Elle est produite où ? Au Maroc. Et la troisième, elle est produite en République tchèque. Donc en fait, cette délocalisation, il faut la distinguer de la question de l'électrification. On a eu une dynamique de mise en concurrence de notre filière automobile nationale avec le reste du monde. À ce petit jeu-là, forcément, on est perdant. Et donc, finalement, sur le moteur thermique, comme sur le reste, même sur les composants, sur les pneus, sur les airbags, on s'est fait manger d'une certaine manière. Et donc, l'électrique, c'est pas seulement un risque, c'est aussi une opportunité de se dire comment est-ce qu'on arrive à relancer la filière. Diane l'a dit, on a beaucoup d'atouts sur lesquels on peut s'appuyer pour relancer cette filière, mais il y a des conditions. Les conditions, c'est que l'État, effectivement, oriente son industrie, notamment avec l'argent public, vers ce projet de réindustrialisation chez nous de la voiture électrique, et qu'elle soit aussi abordable. Et l'autre condition, c'est qu'au niveau de la politique commerciale, on évite d'avoir ce dumping, notamment venu de Chine, parce que ça sera toujours moins cher de produire en Chine qu'en France. Donc à un moment donné, il faut aussi mettre des droits de douane, mettre des barrières tarifaires, faire en sorte qu'on puisse finalement protéger notre industrie pour qu'elle puisse se relancer, entre guillemets, à l'abri de la protection de l'État et de cette politique commerciale.
0: La France produit-elle assez d'électricité pour faire rouler des millions de voitures électriques en même temps, je veux dire, un jour de départ en vacances, par exemple. Tout le monde part dans sa voiture électrique, on y arrive ou pas ?
4: Oui, tout à fait, on y arrive et on y arrivera. Les projections montrent que c'est tout à fait faisable d'électrifier les voitures, voire même que en fait, les voitures vont être un réel atout dans la flexibilité, puisqu'on sait que une partie de notre mix sera nucléaire, une partie de notre mix sera énergie renouvelable, et que les batteries peuvent en fait absorber une partie du surplus d'électricité renouvelable et le relâcher à des moments où on en a besoin, plutôt que d'utiliser du gaz ou du pétrole. Donc c'est voiture électrique et mix électrique fonctionnent très très bien ensemble.
0: Il faut faire de la transition une promesse de réindustrialisation, dites-vous. Ça commence déjà en France, hein, il faut bien le reconnaître.
3: Hein. Effectivement, quand on regarde la part de marché du Made in France sur l'électrique et sur le thermique, aujourd'hui, on est plus fort en électrique. Pourquoi ? Parce qu'il s'est passé quelque chose d'incroyable, mais qui est souvent sous les radars dans le nord de la France, notamment avec le site de Douai, notamment avec les gigafactories qui sont du côté de Dunkerque, qui aujourd'hui sortent énormément de véhicules électriques Made in France. Je pense notamment à la R5, à la nouvelle 4L, à la Mégane, à la Scénic, tout ça. Ça sort de nos usines. Alors que je le mentionnais, les modèles thermiques les plus vendus, ils sont plus chez nous. Et il faut s'appuyer justement là-dessus, déjà le faire savoir, parce que je pense que peu de gens ont conscience du fait qu'aujourd'hui, on est plutôt une industrie qui s'oriente vers l'électrique, et on n'est plus vraiment sur le thermique, contrairement à ce qu'on pourrait croire, parce qu'on a changé de monde. Et surtout, essayer de consolider cet atout-là, pour aller plus loin.
0: Mais ça ne peut pas être la France seule, hein. Il faut que ça se fasse au niveau européen.
4: Oui, alors l'Europe fixe les règles et elle demande en effet aux acteurs privés, aux constructeurs, d'électrifier. Ça, c'est la première condition pour que les carnets de commandes soient pleins, c'est qu'il faut des voitures électriques. Et puis ensuite, elle dit, si on vous donne de l'argent, dans ce cas-là, la condition, c'est que vous produisiez en Europe. Et ensuite, il y a un troisième levier qui est assez intéressant et qui cette fois est au niveau français, c'est la commande publique. Nous aimerions vraiment que le leasing social devienne quelque chose de beaucoup plus massif. Nous, on porte un projet qui est un service public de la mobilité sociale où l'État pourrait finalement organiser la production d'une voiture française, qu'elle mette à disposition des ménages et qui soit raisonnable au niveau des prix, 15 000 euros, et qui puisse être même donnée en loyer modéré, c'est-à-dire louée à loyer modéré sur plusieurs années à des ménages modestes, qui pour le moment n'ont pas accès à l'électrique, parce que quand vous êtes un ménage modeste, vous n'aurez accès à l'électrique que dans quelques années, quand la voiture sera vendue de troisième main. Et ça, c'est trop tard pour eux. Quand on voit le prix des carburants, il faudrait que les ménages modestes aient accès à une voiture électrique.
0: Vous vous insurgez à plusieurs reprises dans ce livre sur l'affrontement un peu caricatural qu'on fait entre l'écologie et la voiture. Mais reconnaissez que depuis toujours, les écolos sont hostiles à la voiture. Dans les années 70, les écolos détestaient la voiture. Si on revoit l'an 01 de GB, le film qui en a été tiré à l'époque, c'est tout est contre la voiture. Il faut que les écologistes se réconcilient avec la voiture.
3: Je pense qu'il y a effectivement une tendance chez nous à opposer la voiture, le train, l'écologie, la bagnole. Nous, on pense qu'il faut sortir de tout ça parce qu'en fait, finalement, ça ne nous mène nulle part.
0: Non, réconcilions-nous.
3: Exactement. En fait, le problème que l'on a de fond, c'est que notre système de mobilité qui a été bâti tout au long du XXe siècle, il est vraiment à bout de souffle et on le voit avec la crise des carburants. On ne peut plus continuer avec ce modèle qui dépend de la voiture thermique et du pétrole. Ça nous coûte juste trop cher, ça nous rend juste trop dépendants. Et donc, plutôt que de, rester dans la bisbille entre les positions pour, contre, etc. Demandons-nous quel est le système de mobilité qu'on peut organiser demain de façon à protéger les automobilistes contre les problèmes que l'on voit aujourd'hui et notamment le prix du carburant. Et donc l'électrique, ça fait partie des solutions évidentes, ça coûte moins cher, ça roule avec une électricité made in France, très bien. Maintenant, il y aura aussi d'autres solutions. Nous, on défend dans l'essai notamment d'avoir du transport public dans le rural et dans le périurbain. Je veux dire, enfin. C'est-à-dire que quand on habite en rural et en périurbain, ça a été mon cas pendant plusieurs années, bon, si on n'a pas sa bagnole, c'est terminé, on ne fait rien. Et donc, la responsabilité des pouvoirs publics aujourd'hui, c'est de, par exemple, utiliser la route pour pouvoir mettre du transport public et que les gens puissent aller au travail, par exemple, sans leur voiture.
0: Merci tous les deux. Je rappelle le titre de votre livre, La voiture, décryptage d'une transition sous tension. C'est paru aux éditions Terre à Terre.
3: C'est ça, édition de l'Aube.
0: Et c'est signé Léo Larivière et Diane Strauss. Merci encore.
3: Merci beaucoup. Merci.
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0: Bonjour Evelyne Ayer.
1: Bonjour.
0: Vous êtes professeur d'anthropologie génétique au Musée d'histoire naturelle. Vous êtes l'auteur de L'Odyssée des gènes, un livre pour lequel je vous avais invité dans cette émission. C'était en 2020. Aujourd'hui, vous publiez L'Odyssée des humains chez Albin Michel. Vous y livrez un certain nombre de clés pour comprendre notre épopée sur Terre. Première chose à savoir, nous ne descendons pas du singe, hein.
1: Oui, effectivement, parce qu'en fait, nous sommes des singes aussi, et je pense que c'est toujours bien de le rappeler. Alors, on fait partie des primates, on fait partie parmi les singes, des singes qui n'ont pas de queue, et on fait partie des grands singes, mais nous sommes un singe, et notre plus proche cousin dans l'histoire du vivant, c'est le chimpanzé et le bonobo.
0: Oui, le gorille, non, hein.
1: Un peu plus loin.
0: Un peu plus loin, effectivement. La reproduction est plus difficile chez les êtres humains que chez les autres espèces. D'ailleurs, nos enfants, quand ils naissent, sont incapables de se débrouiller tout seuls.
1: C'est fascinant. L'humain est fascinant pour ça, parce que quelque part, c'est dingue que notre espèce ait si bien réussi, alors que les petits naissent si fragiles. Ils ont vraiment besoin, ils ne peuvent pas bouger, ils ne peuvent pas se nourrir tout seuls, et ils finissent leur maturité quand même vers 15-20 ans, voire plus, selon certains.
0: Et leur mère risque de mourir en accouchant.
1: Et les risques de mortalité à l'accouchement sont très forts. On pense que c'est lié à la bipédie d'un côté et de l'autre côté à l'augmentation de la taille du cerveau au cours de l'évolution. Donc ça a rendu finalement ce bassin contraint l'accouchement beaucoup plus difficile. Et la solution, ça a été une naissance immature. On a seulement un quart de notre cerveau qui est fait à la naissance, et tout le reste du développement du cerveau se fait à l'extérieur du ventre de la mère.
0: Oui, parce que sinon, il aurait fallu que le bassin des femmes soit beaucoup plus large, et elles n'auraient pas pu marcher sur leurs deux jambes.
1: C'est ça. La bipédie, en fait, contraint le bassin. Et du coup, ça fait de ces petits qui naissent complètement immatures. C'est fascinant.
0: Evelyne Heyer, vous insistez sur le rôle des grands-mères, qui sont une des clés de notre succès en tant qu'espèce. Hein, pourquoi ?
1: Ah, c'est fascinant parce que normalement, d'après l'évolution, quand on a fini de se reproduire, entre guillemets, on ne sert plus à rien, on ne va plus transmettre de gènes. Donc en fait, il n'y a pas de raison pour qu'on survive au-delà de la période de reproduction.
0: Ce qui n'arrive d'ailleurs dans la plupart des espèces, les femelles disparaissent.
1: On le trouve quasiment rarement. Voilà, très rarement, sauf dans notre espèce où il y a une survie très longue au-delà de la période de reproduction. Et l'hypothèse qui a été validée, je pense, c'est que les grands-mères, en fait, aident. Donc, les grands-mères permettent une meilleure survie de leurs enfants et de leurs petits-enfants parce qu'elles ont de la connaissance, elles ont du savoir, donc elles peuvent transmettre des connaissances qui vont aider leur descendance.
0: Elles gardent les enfants, tout simplement, encore aujourd'hui,
1: d'ailleurs.
0: Ou elles
1: gardent les enfants aussi, même aujourd'hui, c'est bien connu. Et, mais surtout, elles savent. Moi, c'est ma grand-mère qui m'a appris à aller aux champignons, quoi.
0: On n'est pas les seuls, hein, nous les êtres humains, sur cette Terre, on n'est pas les seuls à fabriquer des outils, hein, comme on l'a longtemps cru.
1: Ça a été une découverte majeure des années 70 que les chimpanzés aussi font des outils. Et en plus, qu'ils font des outils différents selon les différents endroits où ils habitent, une espèce de culture différente. Donc, ça a été fascinant parce que pendant très longtemps, on définissait l'homme par sa capacité unique à faire des outils. Et en fait, non, on n'est pas les seuls à faire des outils. Et du coup, ça permet de réviser. Mais alors, qu'est-ce qu'il y a de si spécifique ? Parce que quand même, c'est nous qui sommes en train de parler, c'est pas des chimpanzés qui ont inventé ce studio de radio. Donc, qu'est-ce qu'il y a de particulier, finalement, dans la culture matérielle humaine qui a permis cette différence par rapport aux chimpanzés ?
0: Ben, on est les seuls à savoir faire du feu, par exemple.
1: Ah,
0: ça
1: oui.
0: A tout changé, ça.
1: Ah ça, ça a tout changé, c'était fascinant. Je pense que là, au début, on allait ramasser des branches quand il y avait des feux de forêt et on savait déjà l'utiliser, mais on le domestique il y a 400 000 ans. Et là, c'est fondamental parce que les aliments cuits donnent beaucoup plus d'énergie. Et comme je vous ai dit avant qu'on avait un gros cerveau, qui dit gros cerveau dit demande en énergie énorme, et c'est certainement cette conjonction d'être arrivé à faire du feu qui a permis aussi à notre cerveau d'évoluer, de devenir de plus en plus gros, parce qu'il avait besoin de toute cette énergie.
0: Est-ce qu'on est la seule espèce à rire ?
1: Non, alors... Les adultes, oui. Les enfants, mes amis primatologues me disent, sur le terrain, ils voient les petits chimpanzés, les petits bonobos jouer et rire. Par contre, de manière surprenante, adultes, il y a très peu d'adultes chimpanzés qui rigolent. Et donc, peut-être qu'on a gardé quelque chose d'enfantin tout au long de notre vie. Et c'est ça, peut-être, une des spécificités des humains.
0: Comment est-ce qu'on se soignait pendant la préhistoire ?
1: Alors, pendant la préhistoire, on se soignait et c'est... assez dingue, on pense qu'on utilisait de la médecine, notamment des plantes. Pourquoi ? Parce que ma collègue Sabrina Krief a trouvé que les chimpanzés aussi utilisaient des plantes pour se soigner. Donc on pense que ça remonte à très très longtemps. Et des gestes chirurgicaux, on en trouve dans l'histoire à 40 000 ans, 50 000 ans. On trouve même les fameuses trépanations où on a des gens qui ont survécu et on leur a ouvert le crâne et on voit ça s'est cicatrisé. Donc en fait, on savait depuis vraiment très longtemps faire de la médecine.
0: Oui, de la médecine. Et de la chirurgie, on ouvrait les gens.
1: On ouvrait les gens, quoi. Et on a trouvé, il n'y a pas longtemps, chez Néandertal, même des premières traces de dentisterie. Fascinant.
0: Oui, surtout quand on connaît les dents de Néandertal.
1: Oui, c'est des belles dents.
0: Evelyne Ayer est professeure d'anthropologie génétique au Muséum d'histoire naturelle. Elle publie l'Odyssée des humains chez Albin Michel. On essaye de voir un certain nombre de clés hein, qui nous ont permis d'être là, tous les deux, dans ce studio, et vous tous qui nous écoutez. Donc, en date, les premières traces de spiritualité.
1: Alors, les premières traces de sépulture, c'est 100 000 ans, c'est-à-dire le moment où on sait qu'il y a des corps qui ont été intentionnellement mis dans une certaine position. Maintenant, de la spiritualité, enfin, je sais pas, mais en tous les cas, de la pensée symbolique, ça doit être pas mal plus ancien, parce qu'on voit des anciens outils, il y a 400 000 ans, 500 000 ans, qui sont beaux et qui sont symétriques et qui n'ont pas forcément un usage. Ils étaient peut-être trop gros pour être utilisés. Donc, je dirais, l'idée symbolique doit être très ancienne, mais la spiritualité vraiment au sens de réflexion face à la mort, ça date de 100 000 ans. Surprenamment, on la trouve chez des animaux.
0: Ah ben là, j'allais vous dire, on est les seuls à enterrer nos morts, non.
1: Alors, on a trouvé, il y a 2 ans, des éléphants qui auraient enterré des éléphantaux. Affaire à suivre, ça a été trouvé une fois, à voir.
0: Ça fait longtemps qu'on réfléchit au cimetière des éléphants, de toute façon, ça nous perturbe.
1: Oui, mais là, les éléphantaux étaient enterrés à l'envers avec les pattes en l'air.
0: Waouh.
1: Waouh, pas mal hein. Et les chimpanzés, les femelles chimpanzés, quand elles perdent un petit, elles vont le porter mort dans leurs bras pendant des jours, voire des semaines. Donc il y a déjà une conscience de la mort. Est-ce qu'il y a les rituels comme nous, nous avons ? Difficile à savoir.
0: On s'est livré au cannibalisme au cours de notre odyssée, on en a retrouvé des traces, mais c'était par appétit ou c'était un rituel ?
1: Mes amis qui travaillent là-dessus disent que c'est plutôt des rituels. En fait, c'est pour assimiler la force de la personne qui est morte.
0: C'est de la pensée magique.
1: Oui, il faut bien le dire. Parce que je ne pense pas qu'on devienne plus fort en mangeant son grand-oncle. Mais
0: ou
1: voilà.
0: du lion, tout simplement.
1: Et donc, il y avait 2 formes de cannibalisme. L'exocannibalisme, où visiblement, on mangeait les ennemis qu'on avait tués. L'endocannibalisme, où quand quelqu'un à l'intérieur du groupe décédait, on le mangeait pour incorporer sa force.
0: Depuis quand est-ce qu'on s'appelle par nos prénoms ? C'est un de vos chapitres que j'ai trouvé le plus étonnant.
1: Oui, c'est une question que nous avait posée le grand public. Et en fait, moi je pense que dès le moment où on vit dans une société complexe, avec des groupes un peu compliqués, il faut qu'on puisse nommer les gens. Et donc cette vie socialement complexe et date de plusieurs centaines de milliers d'années, voire peut-être de millions d'années. Maintenant, la capacité langagière pour vraiment dire Arc, Paul, etc. Ça, c'est débattu, mais moi, je pense que c'est assez ancien quand même, la capacité à faire des sons, des phonèmes et un langage articulé qui permet de dénominer quelqu'un.
0: Alors, la question, vous ne répondez pas à cette question de votre livre, mais j'ai quand même envie de vous la poser. À partir de quand est-ce qu'on a compris qu'en faisant l'amour avec une femme, quand on est un homme, et vice-versa, on fait des enfants 9 mois après ? C'était pas évident au départ.
1: C'était pas évident. Et je vous remercie pour cette question, parce que c'est une question que je me pose aussi. Et je sais pas comment on va arriver à trouver à quel moment on s'est rendu compte de ce lien entre sexualité et reproduction. On sait que dans toutes les cultures, on l'a. Avec des choses plus ou moins compliquées, c'est pas juste papa-maman. En général, il y a des esprits en plus, il se passe autre chose. Donc ça doit être assez ancien quand même dans l'histoire de l'humanité.
0: Il faut croire. Que mangeaient nos ancêtres préhistoriques et est-ce que c'était meilleur pour la santé ?
1: Alors, pendant tout un moment de notre évolution, de 7 millions d'années, environ 2 millions d'années, on mange surtout des végétaux. Et c'est seulement après qu'on va se mettre à pas mal manger de la viande. Et on commence, c'est pas très ragoûtant, on est charognard. Hein, donc, et on mange la moelle dans les os. Il faudra attendre plus tard pour qu'il y ait la chasse, pour qu'il y ait le feu, pour qu'enfin on ait le barbecue. Et après, il y a 10 000 ans, on a l'arrivée de l'agriculture un peu partout, où là, on réincorpore beaucoup de végétaux dans la nourriture.
0: Mais il y a aussi l'élevage à ce moment-là.
1: Et il y a l'élevage aussi. Mais maintenant, on est vraiment omnivore, c'est-à-dire on mange à la fois des plantes et des animaux. Et l'idée, c'est de trouver un bon équilibre entre les deux.
0: Il y a plus de 7 000 langues qui sont parlées sur la planète. Pourquoi autant ? La moitié, d'ailleurs, risque de disparaître, dites-vous, d'ici 2100. Hein.
1: Alors, c'est vraiment super de voir comment les langues évoluent et comment elles se modifient. On ne parle pas comme les gens parlaient le français il y a 100-200 ans. Et même, par exemple, le français et le portugais, qui ont une origine commune, sont devenus des langues différentes. Donc, en fait, les langues évoluent sans arrêt parce qu'on va changer les prononciations au fil du temps. Et il y a aussi, très souvent, dans les cultures humaines, le souhait de se différencier du voisin. C'est-à-dire qu'on va d'autant plus essayer de trouver des mots, voire des tournures grammaticales différentes. Et du coup, ça va entraîner une diversification des langues. Et c'est comme ça qu'on arrive à 6-7 000 langues. Mais il y a des études qui